0: Tu sais, c'est une forme d'orgueil, peut-être, mais en tout cas, ça m'est bien passé.
1: Et Andersen était comme vous. S'il a écrit Le Vilain Petit Canard, c'est que dans l'enfance, il est trop grand pour son âge et il avait pris 5 ans de retard à l'école. Donc, il était vraiment celui qu'on montrait du doigt. Ouais. C'est le même principe.
0: C'est drôle.
1: Alors, ce qui vous sauve aussi, ce sont les livres, Yagel Didier.
0: Tout à fait. Alors ça, j'ai eu la chance d'avoir des parents qui lisaient beaucoup. Et mon père et ma mère, et il y avait donc une grande bibliothèque, et j'ai eu la chance, j'en parle dans le livre, de tomber sur un livre de la méthode Coué. Et ce livre m'a énormément impressionnée. D'abord, j'ai lu tous les classiques, d'abord parce que mes parents voulaient que nous lisions, Stendhal, Victor Hugo, enfin j'en passe. Et je suis tombée sur cette méthode Coué qui m'a complètement, comment dirais-je, qui m'a éblouie quelque part.
1: Ce côté positif.
0: Tout à fait. Et je me suis dit, je vais appliquer ça. Et la transformation, la mutation a commencé à ce moment-là.
1: Alors, le théâtre, ça n'a pas été terrible. Je crois que vous avez déclamé Andromaque.
0: Voilà, j'étais dans l'annonce faite à Marie. J'étais la vilaine, je sais plus comment elle s'appelait, Marat. Mais non, je savais que c'était pas fait pour moi. Mais j'ai aimé ça, puisque ça m'a dégourdi, quoi. Parce que j'étais vraiment, je répète, terrifiée de me montrer.
1: Alors, lorsque vous arrivez à Paris, d'abord, il y a une famille d'accueil.
0: Tout à fait.
1: Et puis, le projet de faire la fac.
0: Absolument, parce que j'avais dit en fait à mon père que je montais à Paris pour faire du droit. Mais évidemment, j'ai rien fait du tout. D'abord, ça m'ennuyait à périr. Et puis, très très vite, il a fallu que je garde des enfants. Donc, j'étais jeune fille au père. À l'époque, ça se faisait beaucoup. Et puis, comme j'avais rien, quoi, très peu d'argent. Puis, je me souviens que j'avais vendu mes jupes en cuir, mes manteaux de cuir et tout. Et je me suis dit, mais il faut que tu as rien, tu as pas d'argent, tu te débrouilles toi-même. Et c'est comme ça que j'ai commencé à faire du tricot, voilà, du crochet.
1: Et il y a une chanson qui correspond à ce que vous avez vécu.
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1: René Lebas a chanté cette chanson qui a eu un gros succès.
0: Ouais.
1: René Lebas qui a été la première interprète d'une chanson mondialement connue, La mère de Charles Trenet. Alors il se trouve donc, vous rêvez devant les magazines féminins, le crochet vous l'avez appris je crois en observant votre mère.
0: Absolument, parce que maman était extrêmement habile de ses doigts, elle faisait de la couture, elle faisait du tricot, elle faisait, vous savez, c'est une époque où on travaillait beaucoup beaucoup avec ses mains, et là j'ai commencé... je me suis dit, bah, après tout, pourquoi pas, j'ai commencé à me faire une jupe, et puis après j'ai fait un manteau, puis j'ai fait un bonnet, et puis j'ai commencé à faire des robes et tout. Et là, les amis de la famille, des enfants que je gardais, m'ont dit, il y en a une femme extraordinaire qui m'a dit, écoute, ce que tu fais est ravissant, est-ce que tu peux pas, qui t'a fait ce manteau? Bah, c'est moi. Qui a fait cette jupe? C'est moi, ce pantalon. Et j'ai commencé à faire ça. Je n'ai jamais, je faisais tout d'instinct. J'ai jamais, à part maman qui m'a montré une façon de tenir mon crochet, et après j'ai inventé moi-même les motifs, si vous voulez. Et j'ai tout fait d'instinct.
1: Et je crois que tout a débuté par un goûter d'enfant en Normandie.
0: Absolument. Je gardais l'été, donc l'hiver, j'étais rentrée dans cette famille de producteurs de cinéma d'ailleurs, et qui habitait près des Champs-Élysées. Et l'été, je me suis dit, mais qu'est-ce que... Eux étaient repartis je ne sais où. Et je me suis dit, mais il faut que tu trouves à nouveau une famille. Donc je trouve une famille, à nouveau pour m'occuper des enfants. Et là, la maman, qui était une jeune femme, voit mes vêtements, me dit, mais que c'est joli. J'ai dit, bah, écoutez, si vous voulez, moi je vais vous faire, c'était en Normandie, je vais vous faire les tenues, votre tenue et celle des enfants. Et c'est comme ça que le succès a démarré très très très vite.
1: Et c'est comme ça que vous êtes devenu, Yagel Didier, une artisan,
0: tout
1: dans une
0: fait.
1: Chambre de bonne.
0: Absolument.
1: Avec des commandes qui n'arrêtaient pas.
0: Ah, ça n'arrêtait pas. J'ai tout de suite, je dois dire que ce qui était extraordinaire, c'est que c'est vrai, et je le dis modestement parce que maintenant j'arrive à un petit peu, je dis toujours que je suis plus près du tombeau que du berceau, et j'arrive, si vous voulez, j'ai toujours eu beaucoup de chance. Les choses se sont faites comme si ce destin était tracé, si vous voulez. Je n'en connaissais pas les contours, je ne savais pas, mais j'avais une espèce de force de vie qui me poussait là où je devais aller.
1: Un instinct. Et je crois qu'il y a aussi des mannequins qui vous ont aidé pour vos premiers défilés.
0: Ah oui, parce que moi j'étais entourée de très jolies jeunes femmes, jeunes filles d'ailleurs, et elles étaient toutes ravissantes et elles m'ont toutes servi de mannequin. Et un an après avoir commencé le crochet, j'ai décidé de faire une collection. Et je dois dire que d'amis, tout très très vite, tout ça, ça s'est fait d'une façon tout à fait extraordinaire. On a trouvé un bel appartement dans Paris. Et là, j'ai présenté une vingtaine de modèles, même plus. Et la robe de mariée, je dois dire, c'était assez culotté à l'époque, parce que ça nous ramène très loin. J'avais fait la robe de mariée en ruban d'organza Parme.
1: Oui.
0: Et ça avait eu un succès énorme.
1: Le crochet, d'ailleurs, je me suis un peu renseigné, il est apparu en Europe au début du 18e siècle.
0: Ah oui, je savais pas.
1: Et c'était au départ un outil dédié à la broderie, au tambour et à la création de passementeries.
0: Oui,
1: uniquement.
0: C'est
1: vrai. Et après, ça a évolué. Fou. Et résultat, un jour, on vous a dit, mais pourquoi tu ne rentrerais pas chez Chanel?
0: Exactement, on m'a proposé une amie qui travaillait chez Chanel et tout. Mais moi, je vais vous dire, je suis quelqu'un de trop indépendant. J'ai dit non, ça ne m'intéresse pas. Moi, j'ai toujours voulu être mon propre maître, si vous voulez.
1: Mais en même temps, toutes ces tenues, finalement, elles ont été portées, elles ont disparu. Qu'est-ce qu'elles sont devenues?
0: Alors,
1: à quelle idée?
0: Là, c'est drôle parce qu'une cliente qui était devenue une amie m'a redonné, il n'y a pas très longtemps, une robe du soir que j'avais faite en fil d'or. Et puis, au fil du temps, les choses se sont perdues, mais j'ai retrouvé quelques photos. Ça m'a amusée parce que j'avais une audace folle. J'ai travaillé le lin, le chanvre, j'ai travaillé le coton, j'ai travaillé les fils d'or, les fils d'argent. Rien ne m'a rebutée. J'ai tout essayé, mais avec une espèce de... Mais un instinct, parce que je me souviens toujours que... Je ne sais pas si je le dis dans le livre, mais j'avais des visions et je voyais les... Par exemple, quand j'ai présenté cette collection, je visualisais... Je ne savais pas que c'était de la voyance, mais je visualisais mes copines mannequins défiler avec telle tenue. C'était que de la création, c'était dans ma tête.
1: Alors, on va continuer à vous découvrir, si j'ose dire, sur toutes les coutures, avec une autre date clé, le 17 avril 1964. À tout de suite sur Sud Radio avec Yaël Didier.
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1: Sud Radio, les clés d'une vie, mon invité Yaël Didier. Votre livre, Les clés de votre destin, qui est un peu le fil conducteur des clés d'une vie aujourd'hui chez Albin Michel. On en parlera un peu plus tout à l'heure. Et dans ce livre, vous évoquez justement le 17 avril 1964 à bord d'un train, le Mistral. Le Mistral qui, à cette époque, assurait de façon électrique la ligne Paris-Nice et Nice-Paris. Et il y avait deux trains qui portaient les numéros 1 et numéro 2.
0: Ah oui.
1: Et c'est vrai que vous êtes dans le train et vous feuilletez un numéro du journal Elle.
0: Tout à fait. À la gare de Toulon, j'achète ce Elle. Et parce que je crois que la couverture, c'était, on parlait aussi de crochet, je sais quoi. Et effectivement, aux trois quarts du journal, je tombe sur ce jeu de cartes très beau, dessiné par Alain Le Foll. Mais à l'époque, ça ne m'avait pas interpellée parce que je pensais pas une seconde que je pouvais m'intéresser aux cartes. À part, je raconte l'anecdote où j'étais allée avec ma maman voir une fameuse Madame Irma. Mais vous imaginez bien. Avec l'éducation que j'avais, il n'était pas question de parler de voyance et de cartes. Et donc, j'ai laissé ça, effectivement, et j'ai toujours gardé ce journal que j'ai mis dans un coin.
1: Voilà. Il se trouve qu'effectivement, à Toulouse, je crois, à 15 ans, vous êtes allé voir Madame Irma.
0: À Toulon, ailleurs. En fait, maman voulait aller voir une voyante, toujours cachée de mon papa, évidemment. Et là, j'avais 14, 15 ans, je me souviens plus très bien. Et à un moment donné, elle voyait dans la flamme, il y avait une flamme qui brûlait comme ça. Et tout d'un coup, elle me regarde et elle me dit, « Toi, ma petite, je te vois, je vois au-dessus de toi un aigle blanc et qui vole très très haut et tu seras... » très très connue, tu réussiras. Elle me raconte toute une histoire et comme à l'époque, c'est l'époque où je faisais du théâtre, je me suis dit, d'ailleurs je le dis, je me suis dit, oh, c'est pour moi la nouvelle Jeanne Moreau. Mais pas du tout, c'était pas ça.
1: Ouais,
0: et là,
1: vous,
0: j'ai rien vu pour moi.
1: Pour vous, une voyante, ça avait un côté sorcière un petit peu.
0: Oui, j'imaginais. Et d'ailleurs, je le dis dans le livre, il y a à part maman qui le savait, je ne l'ai dit à ma famille que le jour où on a commencé à parler de moi, c'est-à-dire 10 ans après dans les journaux.
1: Oui, parce que finalement, vous aviez très...
0: Question.
1: Mais c'est pas question de parler de ça, surtout qu'à l'époque, les voyantes, on s'en méfiait. Moi, je me souviens, à mes débuts, je travaillais avec Philippe Bouvard, je devais trouver une voyante chaque jour, et je me retrouve un jour dans le cabinet de Madame Frédérica, qui avait une chouette sur l'épaule. C'était dans la tradition. Elle était près de la place de la Concorde, et quand j'arrive, elle me dit, vous venez pourquoi? Donc je suis reparti, parce qu'une voyante qui me dit ça, aucune chance que ça marche. Alors, il se trouve que dans ce magazine, il y avait aussi les photos d'une jeune comédienne, Marie-France Pizier, qui débutait avec Truffaut.
0: Oui, exactement, exactement. Je sais pas. Elle n'était pas en couverture, il y avait un article sur elle, mais elle était, oui, elle était, mais pour moi, ça ne me disait rien, bien évidemment.
1: Non, pour le public non plus. Elle avait été repérée au lycée Calmette de Nice par Truffaut. Ils avaient vécu une fugue d'un mois, et après, elle avait commencé à tourner avec lui, avant de devenir une grande comédienne. Alors, il se trouve que tout est parti aussi pour la voyance d'une discussion avec une amie prénommée Muriel Yagel Didier.
0: Qui me commandait des vêtements, parce que en fait ce qui se passait, qui a été très très étrange, mais au départ je m'en suis pas rendu compte, c'est que les amis des amis des amis qui venaient, à chaque fois, donc je prenais des mesures, et puis pendant que je prenais des mesures, tout d'un coup j'avais un flash, alors je leur disais, il va vous arriver ci, il va vous arriver ça, et je faisais de la voyance, comme je répète toujours, comme Monsieur Boujourdin faisait ses vers. Et j'arrêtais pas de raconter des tas de choses. Et un jour, cette peintre, Muriel Sinclair, faisait ligne de la main. Elle me prend la main, cette main droite, et elle me dit, tu as le signe de la célébrité dans ta main, de la gloire, enfin bref, la reconnaissance. Qu'est-ce que tu me racontes? Oui, tu verras. Mais écoute, je trouve que, puis j'avais des lignes de, paraît-il que j'ai des lignes assez incroyables dans la main. Et elle me dit, tu dois aller voir cette amie, c'est Lully Ducire, c'est une très grande astrologue, elle est passionnée par tout ça, et va la voir. Et effectivement, je suis allée voir Lully Ducire, qui a fait mon thème astrologique, et qui m'a dit, ma petite, tu as le plus beau don de voyance que j'ai vu jusqu'à présent, tu en feras un métier et tu seras très très connue. Je dis, oh, mais quelle horreur, comment je vais pouvoir annoncer ça à mes parents, ma famille, mais une voyante dans la maison, mais quelle horreur. Et puis finalement, si, vous savez, quand c'est votre destin, c'est votre destin. Puis je me suis dit, pourquoi pas. Et puis j'ai toujours pris ça d'une façon extrêmement ludique et joyeuse. Ça n'a jamais été dramatique chez moi. Ce don, c'est pas un don dramatique. Je me suis dit, c'est joyeux au fond. Au fond, c'est merveilleux.
1: Mais il vient d'où ce don, pas de votre famille?
0: Alors, je crois, après avoir parlé, pas du côté de maman, parce qu'ils étaient très, comme ça, italiens, un peu cato et tout ça, plutôt du côté de mon père, un peu plus fantaisiste, parce qu'il paraît que mon père était extrêmement superstitieux, et mes grands-tantes et grands-mères aussi, paternelles. Donc je pense que ça vient de là.
1: Voilà. En même temps, Lily Ducire, vous l'avez revue, et Yagel Didier, elle vous a mis pour la première fois une boule de cristal entre les mains.
0: Absolument. Alors, elle m'a fait deux choses. D'une part, elle m'a donné cette boule que j'ai prise dans ma main, et tout de suite, j'ai dit, mais j'ai besoin, il y a trop de reflets, j'ai besoin d'un mouchoir noir, de quelque chose de noir pour la tenir. C'est ce que j'ai fait. Et là, j'ai vu comme si j'ouvrais la télévision. Mais ça, j'ai eu des images, mais tout à fait insensées. Il y a eu ces premières flashs dans la boule de cristal. Et après, elle m'a dit, donc, tu as vraiment un don. Et là, elle a commencé. C'était elle qui m'a appris ce qu'on appelle la psychométrie. C'est-à-dire qu'elle me donnait des photos que je mettais sur le front, je fermais les yeux et je racontais ce qu'il y avait sur la photo. Et c'est vrai que c'est comme ça que j'ai appris, si vous voulez, ce qu'on appelle la psychométrie.
1: Mais les premières fois, quand même, ça fait peur quand on
0: non,
1: a ce don-là.
0: Non, j'ai jamais eu peur. Jamais. Pas du tout. J'ai toujours trouvé ça très ludique, très joyeux, un peu merveilleux, un peu Alice au pays des merveilles. Je découvrais quelque chose d'extraordinaire. Qui était tellement loin de mon éducation, de ma culture, si vous voulez. C'est ça qui est merveilleux. C'est que j'ai toujours pris comme quelque chose de très joyeux.
1: En même temps, elle est devenue votre maître, vous êtes devenue sa disciple.
0: Tout à fait. Et alors, je dois dire que 2-3 fois par semaine, elle me faisait venir. Alors, elle invitait les amis d'amis d'amis d'amis. À un moment donné, il y avait une foule dans le salon parce que j'étais épuisée, parce que je continuais la mode, parce qu'il fallait bien que je gagne ma vie. Parce qu'entre-temps, au bout d'un an à peu près, j'ai arrêté jeune fille au pair. J'ai loué une chambre de bonne avec une copine. Mais il fallait donc bien vivre. Donc j'ai continué le crochet pendant quelques années pour gagner ma vie. Et puis je faisais ça, la voyance. Alors les amis d'amis, d'amis d'amis, ça n'a pas arrêté.
1: Et à l'époque, il y avait la voyance, mais il y avait aussi les sorcières et un feuilleton de télévision.
0: Oui.
1: Ma sorcière bien-aimée, 245 épisodes de 26 minutes. Vous l'avez vu, bien sûr.
0: Bah, évidemment, évidemment.
1: Vous savez qu'au départ, l'idée du producteur, c'est de s'inspirer d'un film américain, Ma femme est une sorcière, de René Clair.
0: Tout à fait.
1: Et d'un autre film, qui est L'adorable voisine de Richard Quinn. Ah. Et il se trouve que les deux films appartenant au producteur de Ma sorcière bien-aimée, il n'y a pas eu de problème pour cette forme de plagiat. Alors, il se trouve que tout ça vous a mené ensuite à aller encore plus loin dans votre recherche, notamment dans votre recherche sur la pensée positive.
0: Tout à fait.
1: Car ça, vous avez compris que c'était quelque chose d'important.
0: Ah oui, comme je vous ai dit, ma rencontre avec ce livre sur la méthode Coué, et puis bien évidemment, je me suis après renseignée, j'ai lu beaucoup de livres, tous les grands maîtres spiritualistes et tout, j'ai tout lu. Donc ça m'a énormément aidée parce que c'est difficile, vous savez, en même temps. D'un côté, c'était très joyeux, ça m'amusait parce que je suis quelqu'un de très gai et j'aime bien m'amuser. Donc, puis comme je faisais ça pour mon plaisir à travers des amis, puis les copines, donc c'est comme ça que ça fait une espèce de boule de neige pendant quelques temps quand même, hein, plusieurs, peut-être 2, 3, 4 ans. Et puis entre-temps, je me suis mariée. Et là, mon mari m'a dit, écoute, il faut que tu choisisses, c'est ou la voyance ou la mode, mais tu peux pas faire les deux, parce que je m'épuisais totalement.
1: Oui, d'autant plus que vous êtes mariée, et que vous avez eu un enfant, et que cet enfant, vous l'avez vu dans l'écran de télévision avant qu'il naisse, Yagel Didier.
0: Absolument. Alors là, je commençais un peu à m'installer, mais tout doucement, timidement. J'étais très complexée d'en faire un métier au départ. Évidemment, ça se fait pas. Enfin, ça se fait maintenant très très bien, mais à l'époque, c'était plus compliqué. Et un jour, je me souviens, j'étais avec maman et mon mari devant la télévision. J'étais enceinte de 6-7 mois, et tout d'un coup, comme je vous vois là, je vois sur l'écran de télévision, je me vois dans mon lit, dans le lit d'hôpital. J'ai accouché, je me souviens, à l'hôpital américain. C'était un désastre d'ailleurs. Et là, j'ai vu une infirmière qui m'a porté mon bébé, qui était tout blond aux yeux bleus. Je savais qu'il était blond. Je le voyais. Il avait le crâne. Il avait pas de cheveux. Il avait puis des petites moufles. Je me souviens. Et c'est une infirmière qui l'a amené. Et c'est à ce moment-là, j'ai dit, ce sera un garçon et je vais accoucher. J'accoucherai pas normalement parce que je vois qu'on m'amène le bébé. Et effectivement, j'ai eu un accouchement extrêmement difficile, douloureux, et j'ai eu une césarienne. Ça a été assez compliqué.
1: Et le bébé va bien, vu ce projet.
0: Et le bébé va très bien, il est merveilleux, et tout va bien. Maintenant, il a 50 ans.
1: Ouais. Ça nous rajeunit pas, mais enfin, on va continuer à parler de vous et surtout de votre nouveau bébé, à travers une autre date, le 22 août 1985. À tout de suite sur Sud Radio avec Yagel Didier.
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1: Sud Radio, les clés d'une vie, mon invité Yaël Didier. Nous évoquons au fil de l'émission, et on va en parler un peu plus tout à l'heure, les clés de votre destin, votre dernier livre chez Albin Michel. On évoque votre parcours. Et j'ai trouvé la date du 22 août 1985. C'est votre première télévision, un film sur la voyance dans une série sur les sciences occultes. Et vous êtes présentée comme l'antithèse de Madame Irma. C'est votre première télé, vous en souvenez?
2: Je m'en souviens plus. Alors, c'était où?
1: C'était pour France Télévisions. On découvre votre cabinet, on découvre des chaises vides, un tarot étalé en éventail sur la table. Et vous évoquez votre parcours.
2: J'ai aucun souvenir. C'est merveilleux parce que ma première émission de télévision, je me souviens, c'était sur le radeau d'Olivier, c'était Olivier de Kersauzon, c'était sur Canal+.
1: Oui.
2: Mais est-ce que c'est celle-là?
1: Ah non, ça c'est sur France 2, soirée, une série de films sur la voyance.
2: Ah ben c'est possible.
1: Et vous évoquez notamment vos débuts à Chatou.
2: Oui, absolument.
1: Car vous avez, avant d'être à Paris,
2: Tout à fait. J'ai vécu une dizaine d'années à Chatou.
1: Oui, en ne dormant pas toujours parce que le téléphone sonnait jour et nuit.
2: Ah, ça sonnait jour et nuit. C'était la folie, hein. Ça a été très très très vite... Tout de suite.
1: Mais comment ça s'est fait? Par le bouche à oreille?
2: Un bouche à oreille extraordinaire. J'ai toujours refusé la publicité, je refusais qu'on parle de moi, c'était... Après, ça s'est fait naturellement, mais les amis d'amis... Vous savez, à l'époque, les gens ne travaillaient pas. Les gens prenaient, je le raconte dans les livres, les gens prenaient leur journée pour venir me voir à Chatou, parce que c'était...
1: Il n'y avait pas encore le RER.
2: Il n'y avait pas encore le RER. Et donc, si vous voulez, mais c'était une époque bénie quand même. C'était une époque extraordinaire.
1: En même temps, quand vous téléphone du monde entier, alors que vous n'avez fait aucune publicité, comment c'est possible, Yaël Didier?
2: Ben parce que j'ai eu la chance d'évoluer... Bien malgré moi d'ailleurs, mais dans un milieu de gens qui voyageaient beaucoup d'artistes, j'avais énormément d'amis artistes, les gens du Living Theatre de l'époque, beaucoup d'Américains. Je crois que ça s'est fait naturellement. C'est comme ça, je veux dire.
1: Et sans avoir à subir les mondanités que vous ne supportez pas.
2: Non, à un moment donné, je dois dire que j'ai eu ma dose. Mais c'était toujours très joyeux. Ça n'a jamais été chez moi une espèce de chose que je voulais. Ça s'est fait toujours très naturellement. Je crois que c'est pour ça peut-être parce que je ne suis pas abîmée par tout ça, parce que j'ai toujours autant de plaisir et de entre guillemets, je dirais presque de fraîcheur, si vous voulez.
1: Et Yaël Didier, les mondanités, ça n'a jamais été votre truc, mais j'ai retrouvé des rares images du bal des débutantes où vous êtes.
2: Absolument, j'en ai fait quelques-uns.
1: Et ça, c'est une tradition qui remonte d'ailleurs à la cour britannique du XVIIIe siècle, le bal des débutants, avant de venir à Paris. Alors, le problème, c'est qu'au départ, vous faites votre métier, et le plus difficile pour vous, c'est de demander de l'argent.
2: Ah oui, c'était compliqué, mais je me suis dit, mais comment je vais faire? Parce que mon mari de l'époque, mon premier mari, me dit, écoute, maintenant, tu t'épuises, tu as décidé d'en faire ton métier, ok. Et je dis, je redonnerai à ce métier ses lettres de noblesse. Je serai pas Madame Irma dans sa cuisine avec ses 15 chats, même si j'adore les chats et que j'en ai. Je redonnerai à ce métier ses lettres de noblesse et j'essaierai de le faire le mieux possible avec du cœur et voilà ce que je suis. Et ça, mais demander, je me souviens à l'époque, c'était 50 francs. Je sais pas à quoi ça correspond maintenant, mais c'était une douleur. Pour moi, j'osais pas. Parce que je répète toujours ce côté éducation un peu strict, un peu raide. Demander de l'argent pour ça. Et puis c'est toujours Lily Ducire qui m'a dit mais écoute non puis j'ai eu la chance de rencontrer une autre femme qui était extraordinaire qui s'appelait Gay et qui a été un guide spirituel pour moi extraordinaire. Elle m'a dit Dieu t'a donné ce don donc tu dois le faire tu dois c'est normal tu travailles tu dois être rémunéré et c'est elle qui m'a déculpabilisée.
1: Alors dans ce livre Les clés de votre destin Yaël Didier vous évoquez votre emploi du temps c'est-à-dire un certain nombre de jours par semaine un certain nombre d'heures et une méthode de travail.
2: Tout à fait, parce que c'est important de, quand on fait ça, c'est important d'avoir une rigueur, si vous voulez, c'est très important. Moi, je suis quelqu'un, je pense, qui a une certaine fantaisie, mais en même temps, j'ai besoin de règles, j'ai besoin de telle heure, c'est telle heure, vous voyez, je suis très comme ça, très organisée, très méthodique.
1: Et pas plus de quelques consultations par jour,
2: voilà.
1: pour ne pas s'épuiser.
2: Parce que c'est très épuisant. Au début, je ne savais pas m'arrêter. Je me disais, alors je regardais la montre, ça fait plus d'une heure, une heure et demie au début, ça durait quelquefois deux heures. Et puis, je vous dis, j'ai eu la chance de tomber sur des gens qui m'ont guidée sur ce chemin. J'ai eu beaucoup, beaucoup de chance, parce que j'ai été extrêmement aidée.
1: Et votre rituel aussi, Yagel Didier, vous commencez par prendre la main de votre interlocuteur ou de votre interlocutrice.
2: Tout à fait. J'ai commencé, si vous voulez, à me servir. Ce que je faisais lorsque je faisais de la mode, je prenais la main des gens et je leur racontais des histoires. Alors, j'ai commencé à prendre la main. Ensuite, au fil du temps, j'ai commencé à prendre la main. Et de l'autre côté, j'avais la boule de cristal, donc, et je voyais comme si j'ouvrais la télévision. C'était extraordinaire. J'ai vu beaucoup. C'est ce qui a fait, je crois, une grande partie de mon succès à l'époque, c'est que je prenais cette boule de cristal et c'est comme si j'ouvrais, je vous dis, le bouton de ma télé.
1: Mais comment on peut expliquer ça?
2: Je sais pas.
1: Voilà. Et vous avez abandonné la boule de cristal?
2: Alors j'ai abandonné parce que ça faisait un petit peu... Non, c'est même pas parce que ça faisait, d'ailleurs je dis n'importe quoi, c'est parce que j'ai commencé... Ah oui, alors là je me suis souvenue que j'avais... Je me suis dit, mais au fond... De prendre la main des gens, c'est très... Vous savez, les gens me regardent. Puis surtout, quand je prenais à l'époque la main des hommes, je faisais ça comme ça, donc ils pensaient que c'était une invite aussi.
1: Oui.
2: Alors, donc j'ai vite compris ça. Et je me suis dit, faut que tu aies quelque chose qui te serve de rempart et d'intermédiaire entre toi et le consultant, et la personne qui vient te consulter. Et donc, je me suis souvenue de ce jeu de cartes que j'avais mis dans un tiroir dans ma chambre de jeune fille, et je suis allée le rechercher, je l'ai découpé, voilà comment ça s'est fait.
1: Exactement. Alors, il se trouve aussi que dans ces moments-là, les chakras sont essentiels.
2: Tout à fait, tout à fait. Alors là, après, j'ai commencé... Alors, au fil du temps, j'ai lu énormément de bouquins, j'ai rencontré des gens formidables qui m'ont initié, si vous voulez, à toutes ces sciences. Donc, voilà.
1: Mais il y a une chose étonnante, et je crois que vous êtes la seule à faire ça, c'est que vous avez autorisé tous vos consultants à enregistrer les conversations, Yagel Didier.
2: Absolument. Je leur dis toujours, ou vous prenez un crayon, un papier, un crayon, ou vous enregistrez. Et comme ça, si je me suis trompée, venez me tirer les oreilles. Parce que je crois que c'est important. Même pour moi, le fait que les gens me disent, écoutez, là, vous avez été juste, là, attention, vous êtes trompée, vous m'avez dit ça, ça m'oblige, si vous voulez, à faire très attention à ce que je dis.
1: Oui, et en même temps, vous êtes dans un état second, à la fin d'une consultation, vous ne savez même plus ce que vous avez raconté.
2: Ah non, ça j'oublie. J'oublie tout, totalement. Totalement, absolument. Parce que je dis toujours que la vision, c'est l'abolition de l'ego. Donc vous êtes dans l'autre et quelquefois, j'ai oublié ce que j'ai dit une demi-heure avant.
1: Oui, mais en même temps, vous dites tout, mais pas toujours de façon précise, vous faites attention.
2: Ah bah oui, évidemment, parce que vous savez, lorsque vous avez des gens désespérés, moi j'ai eu à un moment donné, après j'ai arrêté, c'était trop douloureux pour moi, des mères qui avaient les enfants disparus, j'ai fait beaucoup de choses comme ça, j'ai beaucoup beaucoup travaillé à côté pour des drames, et là c'était trop douloureux pour moi, j'ai laissé tomber, j'ai fait ça pendant des années et j'ai arrêté.
1: Et en même temps, ce sont des moments difficiles et après, il faut méditer, il faut se reposer. Comment vous faites?
2: Ah oui. Alors, moi, je dis toujours que, à l'époque, je me souviens, maintenant c'est des douches, mais à l'époque, je prenais des bains. Dès que j'avais fini, je fonçais dans ma baignoire et je prenais des bains relaxants, de détente, je mettais des bougies, je mettais de l'encens, si vous voulez. Après, j'ai trouvé toute une espèce de rituel de purification.
1: Parce qu'en plus, il y a la mémoire, mais il y a l'intuition. Et l'intuition, c'est quelque chose de très important pour une voyante, Yagel Didier.
2: Tout à fait, tout à fait. L'intuition vous aide, si vous voulez. Il y a la vision et il y a l'intuition. L'intuition, elle vous permet de relier, si vous voulez, la vision et la psychologie. Parce que c'est très important, c'est pas le tout de voir, mais quelquefois vous voyez des drames, des choses horribles, j'ai vu des choses horribles, des assassinats, vous ne pouvez pas savoir.
1: L'assassinat de Kennedy, vous l'avez vu?
2: Absolument.
1: Avant.
2: Alors là, c'était extraordinaire, parce que moi j'ai énormément de flash, même maintenant encore, quand il y a des événements qui se passent dans le monde, tout d'un coup, clac, j'ai un flash, et là, à l'époque, je me souviens, j'avais dit à un ami, écoute, je vois un homme blanc assassiné aux États-Unis, je vois un grand titre dans François, il est mort. Et le lendemain, qu'est-ce qu'on voit, le titre de François? Exactement le titre que j'avais vu. Et là, par exemple, j'ai eu, il n'y a pas très longtemps, le 6 octobre, j'avais un consultant chez moi, et je lui dis, c'était un samedi, hein, si mes souvenirs sont bons, je lui dis, dites-moi, vous avez de la famille en Israël? Il me dit, oui, pourquoi vous me dites ça? Écoutez, je dis, écoutez, je ne sais pas, tout d'un coup, je vois un horrible massacre, je vois des gens qui courent de tous les côtés, je vois des morts, je vois une chose horrible. ça s'est passé, ça se passait au même moment.
1: Incroyable, cet octobre 2023.
2: Et là, je peux en parler parce que la personne peut témoigner. Et j'ai souvent des choses comme ça. J'ai des flashs quand il se passe des choses dans le monde. Tout d'un coup, j'ai des flashs.
1: Et vous dites que vous avez apporté ces lettres de noblesse à la voyance, et c'est vrai, puisqu'en même temps, vous êtes déclarée à l'URSSAF comme une profession, même si elle est la plus vieille du monde.
2: Oui, exactement.
1: C'était pas le cas avant.
2: Non, c'est difficile. Alors, moi, j'aime pas le terme de voyante, parce que ça fait un peu...
1: Madame Irma.
2: Ça fait Madame Irma, c'est mal connoté, si vous voulez. Mais moi, je préfère le terme de médium, parce que en fait, je pense que nous sommes des médiums, des intermédiaires, je dirais, entre le ciel et la terre.
1: Et puis, il y a quelqu'un que vous avez vu un jour, et ce quelqu'un, elle a été évoquée dans un film de Sofia Coppola. Ah ouais. Film Marie-Antoinette, qui a été tourné notamment au château de Versailles. Et le château de Versailles, c'est le Trianon. Et le Trianon, ben, il s'est passé quelque chose.
2: Ah oui, tout à fait. Là, c'est extraordinaire. J'ai eu la chance, je répète, d'avoir à côté de moi aussi des gens formidables. J'ai énormément travaillé avec, entre autres, Michel de Grèce, le feu prince de Grèce.
1: Et si écrivain vous voulez, également.
2: Exactement, qui a écrit beaucoup de livres et qui m'a énormément, énormément poussé, énormément aidé et encouragé. Et un jour, nous étions invités à Versailles par le directeur du château de Versailles de l'époque, et le petit théâtre n'avait pas encore été restauré. Et on y va, et lui, il avait toujours un petit magnétophone dans sa poche, parce que quand il était avec moi, il disait, on sait jamais, il peut avoir des flashs. Et effectivement, tout d'un coup, on était dans les fauteuils, comme ça, il y avait la scène devant, et tout d'un coup, j'ai vu à droite, sous la scène, j'ai vu la reine.
1: Marie-Antoinette.
2: Et voilà. Et alors là, on en a fait un livre. Voilà.
1: En parlant avec elle pendant une heure.
2: Ah oui.
1: Et en faisant ses confidences.
2: Voilà, exactement. Et après, j'ai travaillé avec Franck Ferrand. On a persisté, si vous voulez. Voilà.
1: Et Marie-Antoinette, d'ailleurs, elle c'était une artiste, elle aimait le théâtre. Et il y a une chanson de la Révolution qui est inspirée d'un de ses rendez-vous. Elle rencontre Benjamin Franklin au moment où il prépare les États-Unis. Elle lui dit « Ah, ça ira, ça ira ». Et c'est comme ça qu'est née la chanson de la Révolution.
2: Ah, je savais pas.
1: C'est extraordinaire.
2: Ah, c'est beau.
1: Et c'est vrai qu'aujourd'hui, on parle de mentalisme, mais les médiums et le mentalisme, ça n'a pas vraiment de rapport.
2: Je crois que ça n'a aucun rapport. Je suis très fascinée, moi, quand je vois les mentalistes. Qu'est-ce qu'ils font? Quel est le truc? Parce qu'il y a un truc, c'est évident, mais ça me fascine. Mais à la limite, j'ai pas envie de savoir, parce que je trouve que ce qui est important, c'est de garder ce regard d'enfant, un peu d'innocence, comme ça.
1: Innocence, vous l'avez. Je rappelle que nous aussi, à Sud Radio, on a C'est votre avenir avec Marie et Alexandre Donovan tous les jours à 16h. Mais là, il est plus de 21h. Et dans quelques instants, on va évoquer la date du 23 octobre 2025 avec la sortie de votre livre. À tout de suite sur Sud Radio avec Yaël Didier.
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1: Sud Radio, les clés d'une vie, mon invité Yaël Didier. On a évoqué votre parcours de la mode à la voyance, après être parti d'une famille légèrement catholique. Et donc, le 23 octobre 2025, est sorti ce livre, Les clés de votre destin, chez Albin Michel. Alors, vous avez fait beaucoup de livres. Pourquoi avoir décidé aujourd'hui de raconter votre parcours dans ce livre, Yaël Didier?
2: Parce que d'abord, ça a été une proposition d'une éditrice chez Albin Michel. Et puis, je pense que répète maintenant, voilà, c'est un peu j'ai l'âge que j'ai, et c'était peut-être une façon pour moi de parler à la première personne. Oui. Parce que jusqu'à présent j'ai eu 3 biographies sur moi, il y en a eu 3 en 50 ans, et là la proposition d'Albin Michel, c'est Yaël, parlez-nous de vous.
1: En même temps, vous évoquez votre destin que vous n'avez pas forcément vu, à l'inverse de ce que vous voyez pour les autres.
2: Ah non, ça pas du tout, pas une seconde. La seule chose que j'ai eue quand j'étais très très jeune, j'ai toujours eu des rêves prémonitoires. Moi j'ai une vie onirique, si vous voulez, qui est très très puissante. Et ce qui m'est arrivé de très important, je l'ai vu dans mes rêves.
1: Et vous avez vu, et quelquefois c'était difficile, notamment lorsque vous avez collaboré bénévolement avec la gendarmerie.
2: Oui, ça j'ai fait ça pendant des années. J'avais des consultants amis qui travaillaient dans ce domaine et qui me demandaient quand il y avait des énigmes à éclaircir ce que je voyais. J'ai fait ça beaucoup, mais j'ai fait amicalement pendant très très longtemps.
1: Et ça a donné des résultats, ça a aidé.
2: Je crois.
1: Et puis vous évoquez aussi ce qui est essentiel à votre vie, c'est-à-dire la sophrologie et le yoga.
2: Tout à fait. Moi, j'ai fait énormément de... J'ai eu la chance de rencontrer des gens extraordinaires dans ce domaine. J'y crois beaucoup. C'est important de travailler sur soi quand on décide d'aider les autres, pour soi-même se dépolluer. C'est très important. Et donc, j'ai fait ça pendant des années. Là, j'ai un petit peu arrêté, mais je regrette d'ailleurs. Mais je m'intéresse toujours à tout ça.
1: Oui, parce qu'en plus, la sophrologie, il y a 50 ans, on n'en parlait pas.
2: Non, on n'en parlait pas du tout. Mais ça peut aider grandement.
1: Et ça vous a aidé?
2: Énormément.
1: Et alors, vous avez donc débuté par la boule de cristal, avant d'aller vers le tarot de Marseille au départ?
2: Non, jamais.
1: Non, vous auriez voulu aller vers le tarot de Marseille, mais il y a eu cette découverte du journal
2: Elle. Non, le tarot me fait peur, parce que ça demande une culture du tarot que je n'ai pas, ésotérique, que je n'ai pas. Et mais il y avait le jeu de Mademoiselle Lenormand, il y avait le jeu de Béline à l'époque, Béline qui était un grand, grand, grand voyant.
1: Absolument.
2: Voilà, donc j'ai tripoté un petit peu comme ça, et puis je les sentais pas. Et puis je vous dis, un jour, j'ai retrouvé ce jeu que j'ai découpé, mis sur des cartons, et j'ai vraiment, je l'ai interprété, c'est moi-même qui ai fait les interprétations. Alors il y avait sur le journal, il y avait les interprétations, mais moi, je les ai fait moi-même.
1: Ce qui est extraordinaire, c'est que vous avez retrouvé ce journal que vous avez gardé.
2: Tout à fait.
1: Dans un tiroir, mais presque par hasard.
2: Mais par hasard. Tout d'un coup, je me suis dit, mais au fond, tu avais ce jeu extraordinaire. Par hasard, je suis retombée dessus, et je vous dis, ça a été le miracle. Alors, après, j'ai fait avec Marina Carella, la femme du prince de Grèce, on a fait un jeu de cartes ensemble, on a refait un jeu de cartes qui a très très, et qui marche toujours très très bien, le jeu divinatoire, mais qui a été fait il y a 25 ans déjà.
1: Alors, il se trouve qu'Alain Le Foll, au départ, c'est un illustrateur. Il avait collaboré avec la manufacture Rosenthal pour fabriquer de la porcelaine.
2: Je ne savais pas.
1: Et il a été professeur à l'école des arts décoratifs. Ah oui. Et puis, il a illustré ce jeu de cartes sans savoir exactement ce que c'était.
2: Oui, et alors c'est drôle parce qu'il était venu me voir. Il est mort il y a très très très longtemps. Et il était venu me voir parce qu'il savait que je ne sais plus par quel biais. Et il n'y croyait pas du tout, lui. Il m'a dit, je ne crois pas du tout à tout ça. Mais il était fort sympathique. Et je crois qu'hélas, il est mort assez jeune, finalement.
1: Oui, très très jeune, en 81,
2: oui.
1: Je crois.
2: Oui, oui.
1: Et ce jeu, finalement, c'est le grand jeu secret des cartomanciennes.
2: Tout à fait.
1: Et c'est la seconde partie de votre livre, car vous l'expliquez. Il y a même ce jeu à la fin du livre.
2: Tout à fait, parce que je me suis dit, mais au fond, parce qu'il est très beau, il est ludique, il ne fait pas peur. Parce qu'il y a beaucoup de jeux de cartes de tarot qui font peur. Et celui-là, je le trouve très joyeux. Il est très bien coloré, très bien dessiné. Et donc, si vous voulez, je me suis dit, mais au fond, parce que les gens me demandaient, Mais où vous avez trouvé ce jeu? Alors j'ai dit, et un jour, je vous dis, grâce à mon éditrice, on s'est dit, mais pourquoi pas l'éditer et en faire profiter le maximum? Parce qu'il est très simple, si vous voulez. Moi, j'aime bien la simplicité.
1: Oui, il se trouve que pour le béotien qui ne connaît rien à la voyance, il peut parfaitement l'utiliser.
2: Tout à fait, parce que telle carte à côté de telle carte, donc j'explique le plus simplement du monde. Après, je dis toujours aux gens, laissez parler votre intuition. Il faut que la carte vous inspire quelque chose.
1: Alors, il se trouve que lorsque vous avez un consultant, vous prenez ce jeu, vous le battez, comment ça se passe?
2: C'est-à-dire que je leur dis, écoutez, maintenant vous allez battre les cartes, et puis pendant que la personne bat les cartes, je m'imprègne d'elle, de la personne qui est devant moi, mais ça c'est mon côté visionnaire, si vous voulez, intuitif, d'empathie. C'est très important d'avoir de l'empathie pour la personne qui est en face de soi, parce que si j'ai pas d'empathie, ça marche pas. D'ailleurs, je raconte dans le livre, un jour, il y a une jeune femme qui vient me voir, et impossible de... Je voyais rien, j'étais très très troublée, et tout d'un coup, je lui dis, écoutez madame, je suis désolée, je ne vois rien, je vois qu'un immense puits sans fond, et je tombe dans ce puits, elle dit rien. Elle était venue en fait un peu pour me piéger.
1: Elle était journaliste, je crois.
2: Oui, journaliste, ouais. Exactement, et c'est à l'époque où je faisais beaucoup dans les journaux, où j'avais beaucoup de presse et tout ça. Et puis, il y a le lendemain, il y a une de ses amies qui vient me dire, écoutez, elle vous dit chapeau parce que elle avait visualisé, avant de venir, pour pas que vous voyez, elle avait visualisé un puits sans fond tout noir.
1: Alors, il se trouve que ces cartes, justement, ont une histoire puisque vous avez un premier jeu que vous avez totalement usé et par miracle, vous en avez trouvé un second.
2: Oui. Alors là, j'ai toujours eu des consultants merveilleux et j'ai un consultant Philippe, qui est doré, très, qui fouillait un peu de partout, qui était très comme ça. Et je lui dis, Philippe, il me faut absolument, est-ce que vous pouvez me retrouver un vieux L? Parce que mes cartes sont usées, je sais plus. Et là, il a commencé à racheter des vieux L un peu de partout. Et c'est lui qui m'a fourni, avec les numéros.
1: Et donc, vous avez pu photocopier.
2: Et comme ça, on a pu photocopier. Et voilà le résultat aujourd'hui, ce magnifique jeu.
1: Et la fidélité, vous l'évoquez aussi parce que il y a des gens qui viennent vous voir depuis 20 ans, 30 ans.
2: Ah oui, moi j'ai maintenant à l'époque des jeunes femmes qui venaient me voir, qui sont maintenant des grand-mères et qui m'ont envoyé leur fille ou leur fils et qui maintenant m'envoient les petits-enfants. J'ai vraiment trois générations.
1: Alors il faut savoir que ces cartes que vous évoquez, Yael Didier, c'est un support avant tout.
2: Oui, tout à fait. Ça me permet d'entrer en contact avec la personne, mais je peux m'en passer.
1: Alors, la coupe est très importante aussi. Ça, je suis assez étonné de voir ça.
2: Oui, parce que... Mais c'est tout un ensemble de choses, si vous voulez. C'est tout un ensemble d'éléments, de comportements, de... Vous savez, au bout de tant d'années, il y a une espèce de comment dirais-je, d'osmose, et il y a quelque chose que je ressens très profondément. Il faut dire aussi que je travaille pratiquement plus, hein. Il faut que je dise ça aussi, parce que j'ai l'âge que j'ai, mais je suis contente de savoir qu'il y a beaucoup de jeunes maintenant qui font de la voyance et qui sont très très très doués. Mais
1: en même temps, ce jeu a une caractéristique importante, c'est-à-dire qu'il y a des cartes positives et d'autres difficiles, mais jamais négatives.
2: Non, c'est jamais négatif. Et ce que j'essaie toujours d'expliquer aux gens, si vous voulez, moi d'abord, je suis quelqu'un d'extraordinairement positif. Je dis que toute épreuve est nécessaire à une vie, donc pour évoluer, pour avancer. Donc j'essaie toujours, si je vois par exemple un décès ou un grave accident ou un pépin de santé, j'essaie toujours, si vous voulez, d'ouvrir des portes. Il faut jamais les fermer, faut jamais.
1: Alors dans ce jeu, il y a 24 cartes et il y en a deux qui évoquent en ma mémoire une chanson.
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1: Le soleil et la lune de Charles Trenet, qui est, je le précise, la première chanson que Sylvie Vartan a apprise en français lorsqu'elle est arrivée de Bulgarie.
2: Ah oui, ça veut dire.
1: Et c'est vrai que le soleil et la lune, il y a des cartes et c'est la base de ce jeu.
2: Entre autres, vous savez, chaque carte est importante. Chaque carte a une signification. Mais c'est vrai que maintenant, comme j'ai cette espèce d'habitude, on survole. Quelquefois, ça m'arrive de dire exactement l'inverse de ce que disent les cartes. Tout dépend de ce que je ressens de la personne qui est devant moi. C'est le plus important, c'est l'empathie.
1: Ouais, mais quand on examine votre livre et ce jeu de cartes, il y a une carte qui est très importante. Vous dites que c'est la plus belle des cartes. Yagel Didier, c'est l'étoile.
2: Ah, j'allais dire, bah oui, c'est la star.
1: C'est-à-dire pourquoi?
2: Ben parce que c'est celle qui, l'étoile, elle rayonne, si vous voulez. Donc c'est, comment dirais-je, c'est la réussite assurée, c'est le succès assuré, c'est voilà, c'est le rayonnement.
1: C'est-à-dire qu'à partir de, si quelqu'un tire l'étoile, à partir de là, vous allez tirer vos conclusions.
2: Ben c'est-à-dire que si la personne me tire déjà premier lieu l'étoile, ça veut dire que quoi qu'il arrive, elle sera protégée et elle s'en sortira toujours. Oui, c'est la chance.
1: Et puis vous évoquez dans ce livre les clés de votre destin, une autre carte dont il faut se méfier, c'est l'oiseau.
2: Ben l'oiseau, c'est dans la cartomancie, là c'est l'oiseau des ennuis, c'est les contrariétés. Mais je dis toujours, écoutez, vous allez traverser cette épreuve, mais ne vous inquiétez pas, il y a toujours quelque chose derrière de positif.
1: Et effectivement, l'oiseau de mauvais augure dont on parle toujours dans l'expression populaire, ça vient de la Rome antique, où aucune décision ne se prenait sans que les devins aient cherché les présages à travers le vol des oiseaux.
2: Absolument.
1: Et c'est comme ça. Et oui. le mot augure n'est valable dans son acception d'aujourd'hui qu'à partir du XVIIIe siècle.
2: Ah oui. Et puis les entrailles, on dit toujours que voilà, on regarde, voyez dans les entrailles.
1: Et puis il y a la roue de la fortune.
2: Et la roue de la fortune, c'est la roue de la fortune. Ça veut bien dire ce que ça veut dire. Ça, c'est génial quand les gens. Alors ça, c'est la carte pour les gens qui adorent jouer, par exemple. Bah, c'est la carte magique.
1: Et donc, quand on tire la roue de la fortune, vous en tirez aussi d'autres conclusions.
2: Ah, bah, évidemment.
1: Alors, il y a aussi le travail.
2: Oui.
1: Le travail qui est la santé.
2: Il y a le travail, si vous voulez, c'est l'effort, c'est le travail aussi sur soi, c'est le travail dans son ensemble, si vous voulez, c'est pas obligatoirement le côté besogneux, c'est tout un ensemble de, je répète, c'est le travail sur soi aussi.
1: Ce que vous avez fait. Est-ce que vous continuez à faire?
2: Ben, j'espère.
1: Vous imaginiez ce destin lorsque vous avez débuté, Yagel Didier?
2: Non, pas une seconde. Non, je dis, à part le fait que j'avais vu cette voyante quand j'avais 14 ou 16 ans, je me souviens plus, avec maman qui m'avait annoncé ce destin un peu extraordinaire. Après, j'y pensais plus du tout. J'aurais jamais pensé qu'aujourd'hui, à cet âge-là, j'arriverais là. Non, jamais.
1: Et le secret de votre jeunesse, parce que vous êtes encore moralement
2: très jeune. Ah, je me sens très jeune.
1: Qu'est-ce que c'est?
2: C'est, je crois que, je vais vous dire, j'ai beaucoup de chance, parce que d'abord j'ai un mari merveilleux, j'ai un enfant, j'ai des amis formidables, je le dis d'ailleurs dans le livre, j'ai eu une épreuve de santé qui a été assez difficile, mais que j'ai admirablement surmontée grâce à mes rêves, d'ailleurs grâce à ce don extraordinaire. Donc je me suis sortie d'un cancer qui aurait pu m'emporter, et donc à partir de là, tout est cadeau.
1: Et vous dites dans ce livre, Yagel Didier, que ces cartes sont une leçon d'optimisme.
2: Tout à
1: fait. Et l'optimisme, c'est aussi votre mot-clé.
2: Ah oui, moi je suis quelqu'un d'extraordinairement positif. Mais je vous dis, c'est grâce aussi à ces livres que j'ai lus, à ces

0: je me suis réveillée, je me souviens, j'étais en nage. Je me suis dit, mais qu'est-ce que ça veut dire? Et j'ai commencé à travailler, à recevoir, et là, je fais un autre rêve, et je vois les yeux bleus, le même regard. Moi, j'appelle ça un regard divin, et des yeux bleus qui m'ont fait, qui ont acquiescé. Et je me suis dit, bon, ben, ça va. Tu es dans la bonne voie, vas-y. Je note mes rêves aussi. D'ailleurs, je dis toujours aux gens, notez vos rêves, c'est très important. Et, je me suis dit, ça y est, c'est bon.
1: Et ce qui est bon aussi, c'est le succès assuré de ce livre, Les clés de notre destin, chez Albin Michel. Ou, ce sont pas une voyant pour le médium.
0: Vous savez, pour soi, c'est très difficile. On a des espoirs, on a des vœux, on a des, mais après, voilà, je dis toujours, curieusement, je dis toujours, l'avenir seul est à Dieu.
1: Eh ben voilà. En tout cas, l'avenir, je vous le souhaite heureux. Merci. Aussi heureux que le passé. Yaël Didier, Les clés de notre destin, c'est chez Albin Michel. Et puis à bientôt pour d'autres
0: merci
1: livres.
0: Merci beaucoup.
1: Merci Yaël Didier. Les clés d'une vie, c'est terminé pour aujourd'hui. On se retrouve bientôt. Restez fidèles à l'écoute de Sud Radio.
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1: Et c'est parti, mesdames et messieurs, les débats de l'été qui démarrent, 10h-13h, avec vous, avec nous et avec mes amis.

0: famille autour de la table. À la réalisation, Anthony Urvois, bonjour.
1: Bonjour Anthony, bonjour à toutes, bonjour à tous.
0: Avec Manu au standard également, je ne sais pas s'il a un micro cette fois, mais bonjour Manu qui vous attend au 0826 300 300. Nous avons aussi autour de la table Louis Randazzo, bonjour.
2: Bonjour Anthony, bonjour à tous.
0: Merci d'être avec nous, vous programmez nos invités. Et quelle programmation d'ailleurs ce matin en urgence, puisqu'on va y revenir dans un instant sur cette automobiliste qui a foncé dans la foule hier à Caen. Alex Saint-Étienne, bonjour.
3: Bonjour à tous.
0: Comment ça va?
3: Ça va bien et vous?
0: Bien, ça va, merci beaucoup. Les réseaux sociaux, aujourd'hui la question que vous nous posez ce matin.
3: Avec cette question, chômage, comme Édouard Philippe, êtes-vous favorable à abaisser la durée d'indemnisation à 12 mois maximum pour les moins de 50 ans?
0: Et puis cette chanson derrière que vous entendez, 9 to 5 de Dolly Parton, qui est décédée avant-hier. Antoine Dizzy, bonjour.
4: Bonjour Anthony, bonjour à tous.
0: Nos débatteurs à partir de 10h30.
4: Avec vous pour débattre autour de la table aujourd'hui, Anne Durez, présidente de l'association Femmes de Loi, Jérôme Dubu, consultant politique et ancien élu de Paris, Serge Guérin, sociologue et auteur de « Quand le sexe n'a pas d'âge, l'amour non plus » aux éditions Michalon, et Jean-Baptiste Canivet, adjoint au maire de la mairie de Saint-Carré et président fondateur de l'agence de communication Sloop.
0: On reviendra notamment sur le débat qui va se tenir au MEDEF.
4: Exactement, le débat, le premier débat présidentiel qui aura lieu à 16h45.
0: Au MEDEF, à Roland-Garros plutôt, excusez-moi.
4: Retransmis en direct par nos confrères de LCI, et on vous pose cette question. Trouvez-vous normal qu'il soit organisé et tenu par un grand patronat durant les universités du MEDEF?
0: Et puis on reviendra aussi sur la proposition d'Édouard Philippe d'abaisser à 12 mois la période de chômage pour les personnes âgées de moins de 50 ans. Qu'en pensez-vous? Et bien là aussi, vous nous appelez au 0826 300 300. Albin Texera, bonjour.
5: Bonjour Anthony, bonjour à tous.
0: On va notamment là dans notre talk du matin revenir sur bien cette automobiliste qui a foncé dans la foule à Caen.
5: Exactement, hier soir, un peu après 22h, un automobiliste a délibérément foncé sur un groupe de passants du côté de Caen. Alors, il y a 2 morts et 9 blessés. Nous serons avec Joël Bruno, député Lyotte du Calvados et ancien maire de Caen, pour évoquer ce sujet. Et à 10h15, nous continuons notre découverte de la grille de Sud Radio à la rentrée, puisque la rentrée chez nous, c'est lundi. Et nous serions avec Perico Legas, qui va animer la France dans tous ses états tous les midis. Et on sera également avec Anissa Arfaoui, qui l'accompagnera à partir de lundi.
0: Allez, les débats de l'été, c'est parti.
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0: Mais avant, un point sur l'actualité plutôt lourde au Népal avec ces inondations meurtrières. 4 Français présumés disparus selon le Bureau National du Tourisme. On essaiera de vous tenir informés sur l'actualité. On est en lien avec les autorités françaises pour vous tenir informés, eh bien, en priorité sur Sud Radio. Albin Texerin, vous y veillerez personnellement.
3: Bien
0: mais avant
3: sûr.
0: Ça, laissez-moi accueillir Joël Bruno, bonjour.
7: Bonjour.
0: Vous avez été maire de Caen pendant 10 années, vous êtes aujourd'hui député de votre circonscription, je crois que c'est la première circonscription du Calvados, si je ne dis pas de bêtises.
7: C'est bien ça.
0: Alors, aujourd'hui, le bilan est lourd, 9 blessés, 2 morts, suite à une bagarre qui est survenue dans un bar hier à 22h30, selon les informations que nous avons, et comme l'a rappelé Clémence Lebarry à l'instant sur l'antenne de Sud Radio. Aujourd'hui, comment on fait pour se prémunir de ce genre de choses à l'échelle d'une commune comme la vôtre? J'imagine que le choc est fort ce matin.
7: Oui, bien sûr, c'est évidemment une tragédie qui est sans précédent à Caen. Alors, on essaie, quand on est maire, évidemment, et c'est vrai, bien évidemment, aussi pour mon successeur Aristide Olivier, de tout mettre en œuvre à la mesure, évidemment, des compétences qui sont les nôtres pour assurer la tranquillité et puis la sécurité dans la ville, bien sûr. Bon, alors, on a toutes sortes de dispositifs, mais malheureusement, on n'échappe pas à certains faits de violence qui sont difficilement anticipables, comme celui-là. Bon, enfin, il faut quand même préciser qu'il ne s'agit pas, d'après les informations fiables qui sont les miennes au moment où je vous parle, de quelqu'un qui aurait délibérément foncé dans la foule. Il s'agit tout simplement de la poursuite d'une bagarre entre deux bandes, et l'un des membres de l'une des deux bandes a trouvé effectivement opportun d'utiliser sa voiture comme arme en fonçant sur l'autre bande. C'est pas du tout, ça n'enlève rien du tout à l'horreur de la situation, mais il s'agit pas de personnes qui seraient retrouvées là par hasard et qui ont été victimes effectivement d'un fou du volant. Hein. On n'est pas du tout dans ce cadre-là.
0: À prendre avec beaucoup de prudence, il est dit que cet auteur des faits serait d'origine russe. Je pense pas qu'à
7: date...
0: C'est confirmé.
7: Ouais.
0: Je pense pas qu'à date on puisse impliquer le Kremlin d'une manière ou d'une autre.
7: Non, il s'agit pas de tout ça. Hein. Il s'agit, je le crains, alors là, je sous toute réserve, et ça, l'enquête le démontrera, mais je crains fort qu'il s'agisse tout simplement de, ouais, d'un règlement de compte d'un entre deux bandes qui se dispute un trafic quelconque, bien sûr.
0: Ouais. Non, mais le simple fait que chez nos confrères, on précise cette nationalité laisse sous-entendre qu'on voudrait faire dire aux faits autre chose que ce qu'ils ne sont vraiment.
7: Oui, si vous voulez, l'actualité, l'immédiateté de l'actualité et puis la tentation effectivement du scoop permanent amène vite à ces conclusions-là, mais c'est quelque chose de beaucoup plus, prosaïque, si je puis dire.
0: Albin Texera.
5: Pas uniquement, il faut rappeler aussi les faits. Conducteur âgé de 26 ans et qui est né, il n'est pas originaire, il est né en Russie, et on le rappelle, donc selon les premiers éléments de l'enquête, un différend serait à l'origine de cette attaque. Le suspect aurait été pris à partie par un groupe d'hommes quelques heures avant de revenir avec son véhicule et de foncer sur eux. Ça, c'est les premiers éléments de l'enquête. Juste, il est important de préciser qu'une enquête est ouverte pour assassinat et violence volontaire avec armes et que, à ce stade, aucune motivation terroriste n'est privilégiée.
0: Voilà, un véhicule est une arme par destination.
7: Complètement, c'est ce qui s'est a priori complètement passé, c'est-à-dire que plutôt que éventuellement, comme malheureusement ça arrive parfois, on assiste à une bagarre au couteau entre deux bandes, ben là on a utilisé la voiture comme arme.
5: Monsieur Bruno, j'ai aussi une question parce que forcément on se pose beaucoup la question. Moi, je ne connais pas si bien que ça la ville de Caen. Est-ce que c'est étonnant de voir ce type de règlement de compte à Caen ?
7: Oui, oui.
5: Oui, c'est étonnant.
7: Oui, c'est étonnant parce que là, on est. Comme je vous le disais tout à l'heure, à Caen comme ailleurs, des faits de violence qui sont heureusement peut-être moins fréquents que dans d'autres endroits, et encore une fois on met tout en œuvre pour que ce soit le cas, mais on n'échappe évidemment pas aux déviances de la société, mais on n'a jamais vécu, heureusement, Dieu merci, ce genre de fait jusqu'à aujourd'hui. Et il s'agira évidemment que ça se reproduise jamais.
0: Ce sont cependant des méthodes que l'on entend et que l'on retrouve assez souvent en Allemagne, au demeurant, particulièrement sur les marchés de Noël. Vous craignez, vous, en tant que élu de la République ?
7: À ma connaissance, j'ai la connaissance d'un auditeur ou d'un téléspectateur moyen, mais ce qui s'est passé en Allemagne, la plupart du temps, il s'agissait effectivement d'actes de terrorisme.
0: Donc
7: quelqu'un qui, pour des motivations terroristes, fonce dans la foule.
0: Mais
7: là, on n'est pas dans ce cadre-là. Hein. On est
0: bien
7: dans
0: sûr.
7: Un cadre différent.
0: Bien
7: c'est
0: sûr,
7: encore une fois une voiture qui est utilisée comme arme à destination d'une bande rivale.
0: C'est ça, une arme par destination. On l'a notamment tragiquement connu à Nice, on le connaît en Allemagne.
7: À Nice, excusez-moi, c'est
0: du terrorisme.
7: Et
0: je
7: le terrorisme
0: sais, c'est ce que je vous dis.
7: A pris à partie la foule.
0: C'est ce que
7: là, il s'agit pas de la foule n'a pas été prise à partie.
0: C'est bien ce que je vous dis, c'est-à-dire que une arme par destination. Je rappelle simplement des faits qui ont été largement médiatisés et où on utilise un véhicule comme arme par destination. Est-ce que ça vous inquiète, vous, en tant qu'élu de la République, de voir ce phénomène arriver dans votre ville et qui
7: bien
0: pourrait
7: sûr.
0: Peut-être se populariser malheureusement?
7: J'espère que non, mais en tous les cas, évidemment que tous les faits de violence et toute escalade sur l'échelle de la violence est évidemment inquiétante pour un élu local, que je suis encore un peu quand même, tout en étant... Je suis resté conseiller municipal l'un des principaux objectifs quand on est maire d'une ville, c'est évidemment tout mettre en œuvre pour y assurer en quelque sorte la paix civile. Mais y a des phénomènes effectivement qui nous échappent, qui sont parfois sur fond de trafic, sur fond, il faut le dire aussi, parfois de personnes qui sont en situation plus ou moins régulière dans notre pays, ça arrive aussi. Il y a un certain nombre de sujets auxquels il va falloir s'attaquer résolument si on ne veut pas assister malheureusement à une multiplication de ce fait de ce genre.
0: Merci beaucoup Joël Bruno. Je le rappelle, vous êtes ancien maire pendant 10 ans de la ville de Caen, qui aujourd'hui est tragiquement touché par ce qui s'est produit hier soir. Je le rappelle, un automobiliste a foncé dans la foule. Le bilan actuel nous indique 9 blessés, 2 morts. Vous êtes aussi député de la première circonscription du Calvados. Albin Texera, dans un instant, on va retourner du côté de Sud Radio et de la grille de rentrée.
5: Exactement, la grille de rentrée, c'est lundi et nous allons aujourd'hui nous intéresser au midi 14h avec Perico Legas. La France dans tous ses états Que doit-on attendre de cette émission cette année? Quelles sont les promesses que Péricot nous fait? Bon, on sera avec lui dans un instant et on sera aussi avec une nouvelle Anissa Harfaoui qui va l'accompagner tous les jours de midi à 14h.
0: Moi j'aime bien Anissa, je la connais bien, on a débattu l'année dernière ensemble. Elle est super.
5: Oui,
0: allez, à tout de suite.
5: On est tous super.
0: Enfin, j'aime bien Péricot aussi, c'est pas le...
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1: Avec vous mes amis, au 0826-300-300, les débats de l'été continuent jusqu'à 13h. C'est notre avant-dernière de cette saison, de cet été, et je suis très heureux de pouvoir les passer avec vous, et également avec Albin Texera, toujours là Albin.
2: Mais toujours là.
1: Et toujours en forme, avec Anthony à la réalisation, Manu qui vous attend au standard. Dans un instant, on va accueillir Perico Legas et Anissa Arfaoui. Mais juste avant, un petit rappel sur l'actualité. 4 Français sont portés actuellement disparus, selon le Bureau national du tourisme, au Népal et au Tibet, pour suite à ces inondations meurtrières. On vous y tiendra informé si les informations sont confirmées par les autorités françaises. Et si le bilan venait tristement à s'alourdir. Vous restez bien connectés sur Sud Radio. Priorité à l'info, mais tout d'abord, priorité à nos amis aussi. Perico, vous êtes là?
3: Je vous entends, je vous entends 5 sur 5.
1: Et en plus, il était en train de boire, mesdames et messieurs. Je ne sais pas ce qu'il y avait dans son verre.
3: Quelle oreille,
1: mais Dieu. Oui,
3: j'étais en train de boire un verre d'eau, en toute simplicité, pour en retrouver le fluide dans ma gorge pour pouvoir dire des choses pertinentes. Alors, et claires.
1: Attention, Perico, parce que votre micro de téléphone n'est pas aussi sensible que celui de Sud Radio, et donc ça sature quand vous parlez trop près. Anissa, êtes là? Vous, voilà.
4: Bonjour, oui, je suis là, bien sûr.
1: Anissa, je suis très content de vous retrouver. Vous savez qu'on a débattu ensemble l'année dernière et je suis très content de vous retrouver aussi avec aux côtés de Perico, puisque tous les deux, là, à partir de la semaine prochaine, vous reprenez le 12-14, le midi 14h, Perico avec Anissa, nouveau duo, nouvelle recette.
3: Voilà, un couple qui va bouleverser le paysage radiophonique français, je l'espère, je le dis en toute modestie, mais Sud Radio est toujours une antenne où il se passe des choses formidables. L'émission s'appelle La France dans tous ses états. Elle a été tenue pendant 8 ans par l'immense André Bercoff. D'ailleurs, oui. On lui a demandé à André de revenir tous les jours nous faire une humeur, un billet entre midi et 13h. On est dans la continuité, bien sûr. Non, mais on est ravis. Et André a accepté. C'est une très, très grande nouvelle. Moi, je suis un jeune. J'ai besoin d'apprendre. J'ai besoin que mes maîtres continuent à me donner le chemin.
1: On met ça sur pause 2 secondes. Mesdames et messieurs, vous avez entendu ce que vient de dire Perico Legas. À partir de lundi, Perico Legas revient avec Anissa Arfaoui, mais aussi avec le grand André Bercoff pour un billet d'humeur, si je comprends bien.
3: Ouais, un petit coup de gueule ou un coup de cœur.
1: Alors parce qu'il en a aussi. Ça, mesdames et messieurs, c'est à noter, voilà. Hein, dans vos papyrus, sur vos tablettes de marbre, vous le gravez.
3: C'est le cadeau de la rentrée. J'étais inquiet parce que c'était pas sûr qu'il accepte. Et c'est pas évident, hein, tous les jours, un billet de 5 minutes. Donc, voyez,
2: et ça sera à quelle heure? Ça sera à quelle heure, ce billet d'André Bercoff?
3: Normalement, à 12h45 jusqu'à 12h50. Et après, évidemment, la parole aux auditeurs qui réagissent à ce qu'ils ont entendu, évidemment, mais surtout si ce qu'a dit André Bercoff est réjoui ou au contraire les inquiète, eh bien, ils auront l'occasion de lui répondre. Alors, André sera pas là, mais c'est Anissa et moi qui ferons, j'allais dire, les réceptacles des émotions qu'aura suscité André Bercoff. La France dans tous ses états, c'est quoi? C'est le thermomètre des humeurs de la France. Alors, vous savez, dans le mot humeur, il y a la bonne et la mauvaise. Donc, on ne sera pas que négatif. Il y aura évidemment, bien sûr, des humeurs inquiétantes parce qu'aujourd'hui, la situation va très mal. Mais contrairement à d'autres émissions d'humeur qui sont avec des gens très connus, hein, qui sont dans le règlement de compte, la France dans tous ses états, c'est l'humeur des Françaises et des Français à l'instant, sans a priori, sans parti pris. Par contre, c'est au nom du Parler Vrai. C'est vraiment l'émission du Parler Vrai de Sud Radio. Et on y dira des choses que probablement on n'écoute pas ailleurs. Le défi est lancé à partir de lundi 31 août avec Anissa Arfaoui qui me rejoint. Je peux vous dire que ça va décoiffer.
2: Ça donne envie.
1: Justement, Anissa Arfaoui, c'est le défi est lancé, comme dit Perico Legas. Vous vous sentez comment, là, à quelques jours de prendre l'antenne aux côtés de Perico?
4: Moi, je suis ravie et puis très excitée, parce qu'effectivement, c'est une année qui s'annonce très lourde en événements. Ça va être très riche, forcément agréable de recevoir et les humeurs des Français et de travailler auprès de Perico, qui est une personne que j'apprécie immensément. Donc, je suis très excitée et j'ai hâte de commencer.
2: Les rendez-vous. Donc, on a parlé ce billet d'André Bercoff qui sera à 12h45. Et puis, on garde un peu les rendez-vous récurrents. Je pense à l'humeur de Perico, les perles du jour, est-ce qu'elles seront toujours là?
4: Les perles seront toujours là.
2: Les perles seront toujours
1: mais Perico,
2: là.
1: Mais Perico et son humeur, peut-être pas. Si, Perico?
3: Alors, les... si, mon humeur m'a peut-être un peu raccourci, parce que bon, hein, j'ai compris, ben, j'apprends tous les jours. Et il faut aller à l'essentiel. Les perles, alors, comme il y aura déjà l'humeur de André à 12h45, moi, je donnerai un petit coup de gueule, un petit coup de cœur. Voilà, juste pour donner le là de l'émission. Et puis, avec Alissa, alors, les perles, évidemment, les perles, ça sera plus les perles, ça sera un trésor.
1: Et puis, toujours surtout, plus,
3: vraiment,
1: hein.
3: Vraiment, l'obsession, on n'est rien sans nos auditeurs. Alors, j'aime pas le terme auditeur. Ceux qui nous écoutent, celles et ceux qui nous écoutent, qui sont là, ça sera un peu leur émission. Ça l'était déjà, et comme tout de suite,
1: vous avez raison, Perico.
3: Voilà.
1: Le terme auditeur est à galvauder, puisque nous-mêmes, on écoute la radio au quotidien, on écoute nos collègues, on écoute l'info qui est sur Sud Radio. Et en fait, on n'est pas auditeur, on est juste des gens qui écoutent et qui s'informent, quoi.
3: Et pourtant, c'est le terme que la langue française utilise pour désigner des gens qui écoutent la radio. Mais voilà, mais c'est plus des participants, c'est des
1: êtres
3: amis,
1: à part entière.
3: Voilà, tout à fait. Voilà, et on a vraiment besoin. Et je peux vous dire que vu l'état dans lequel est le pays là, depuis que je suis rentré, je fais le tour des médias différents. Vous voyez ce que je veux dire. Il y a une grosse inquiétude, une grosse tension. La campagne évidemment présidentielle va commencer assez vite, avec des perspectives qui sont pas du tout réjouissantes, voire inquiétantes. Donc raison de plus pour que Sud Radio soit présente sur le terrain, et avec la France dans tous ses états, on verra si elle est dans un triste état, dans un bel état, ou dans un état qui lui permet d'espérer.
2: La parole aux auditeurs, vous la donnez de 12h à 14h. De 13h à 14h, il y a aussi le face-à-face l'année dernière. Est-ce qu'il est maintenu, ce face-à-face?
3: Le face-à-face, alors c'est pas un face-à-face, c'est le grand témoin.
1: C'est un dos à dos.
3: C'est un face-à-face dans la mesure où l'invité. Alors là, on aura peut-être un ou deux invités. Il y aura quelquefois des débats. Ou alors un invité principal auquel je demanderai à des gens de réagir. Est-ce que vous êtes d'accord, pas d'accord? Un spécialiste de sa compétence, quelqu'un dans ce secteur professionnel. Enfin voilà, on aura l'université.
1: Celles et ceux qui nous écoutent pourront réagir et débattre avec l'invité en plateau peut-être.
3: Je vous signale que dans la France, dans tous les états, les auditeurs, on les appelle comme ça, ceux qui nous écoutent peuvent appeler quand ils veulent. Il est peut-être pas dit qu'on les prend au moment où ils appellent, mais en tout cas on les prend très vite. Et ils ont le droit de réagir deux fois dans la première heure et dans la deuxième heure. Ils ont la parole et ils ont le droit de donner leur avis. Et je peux vous dire que l'an dernier, contrairement à des situations où vous avez des gens qui appellent pour ne rien dire, j'ai toujours eu des gens en face de nous qui avaient des choses très précises à dire de façon pertinente et qui le disaient.
1: Mais ça, c'est vrai, Perico, et moi je le remarque beaucoup là depuis que j'ai pris cette émission depuis le début du mois d'août avec Anissa aussi. Je vous entendre là-dessus. Vous parliez d'un climat qui est lourd, qui s'annonce lourd en tout cas jusqu'aux élections présidentielles. Il est vrai que le climat est lourd et les auditeurs nous appellent pour nous dire justement qu'ils en ont ras-le-bol et qu'ils sont très inquiets.
4: La lourdeur du climat, c'est pas une surprise. Hein. Ça fait quand même quelques années que ça s'accumule d'année en année. Souvent, les années d'élection présidentielle, effectivement, ça se cristallise. Je crois que Sud Radio est la seule station de radio où les auditeurs ont la possibilité de dire ce qu'ils pensent comme ils le pensent, avec en tout cas des accompagnateurs. Hein. Voilà, nous qui sommes derrière le micro, qui les écoutons et qui débattons avec eux de ces sujets-là. Donc, je pense que cette année, effectivement, aura un goût très différent et des années qui ont précédé et des élections présidentielles même qui ont précédé. Je pense que cette année sera très particulière.
1: Grâce à vous, Anissa Arfaoui, grâce à vous, Perico Legas. Merci à tous les deux. Je vous embrasse très fort. J'ai hâte de vous recroiser tous les deux à la rédaction. Merci, Albin Texera.
2: Mais bien sûr.
1: On se dit à demain, ou en tout cas, vous venez nous tenir informés si jamais il y a du nouveau au Népal et au Tibet suite à ces inondations. Meurtrière, je le rappelle, un bilan de 4 Français pour l'instant présumés disparus. Perico et Anissa, on vous retrouve dès lundi à partir de midi pour la France dans tous ses états. Et puis, mesdames et messieurs, j'espère que vous avez retenu, André Bercoff fera un billet à partir de midi 45 sur lequel vous pourrez réagir. Et ça, je crois que c'est la grosse actualité de ce nouveau rendez-vous que vous donnent Perico et Anissa.

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1: Antenne de Sud Radio avec nos débatteurs qui arrivent, qui s'installent en plateau. Bonjour à eux. Nous vous attendons également au 0826-300-300 pour vos réactions. Le premier sujet qu'on va aborder dans une poignée de secondes, c'est cette proposition d'Edouard Philippe qui suggère d'abaisser à 12 mois la période d'indemnisation au chômage pour les moins de 50 ans. Ça, c'est une proposition, en tout cas, moi qui personnellement m'a interpellé. J'ai vraiment hâte d'entendre ce que vont en penser nos débatteurs et surtout vous au 0826-300-300. Vous nous appelez, vous pouvez aussi réagir sur les réseaux sociaux, vous le savez bien. Alex Saint-Etienne vous attend. Allez, je les accueille. Serge Guérin, bonjour.
2: Bonjour.
1: Vous êtes sociologue, auteur du livre L'amour. Quand l'amour n'a pas d'âge et l'amour non plus, aux éditions Michelon, c'est bien ça.
3: Quand le sexe n'a pas d'âge,
1: le sexe,
3: non plus.
1: Alors oui, bah, il y avait marqué de l'amour, mais effectivement, bah, ouais. Le sexe n'a pas d'âge. Et on adore le sexe hein, autour de cette table.
4: Ça y est.
1: Brigitte là est aussi. Non mais
4: ça commence.
1: Jérôme, fort, je lance.
4: Hein, j'ai pas vu ça dans les sujets, mais
5: Jérôme est interpellé.
4: Peut-être que c'est un sujet que tu as ajouté.
1: Jérôme Dubu qui est là, consultant politique ancien élu de Paris. Comme ça, je vous présente. Oui, on va parler de sexe du coup avec vous, Serge Guérin.
3: Ouais. Avec plaisir.
1: Je suis pas sûr que c'est toi la thématique, surtout pas à cette heure-là. Avec vous également, Anne Durez, c'est comme ça que ça se prononce.
6: Bonjour hein. À tous.
1: Bonjour, présidente de l'association Femmes de Loi. Et puis, bonjour à vous, Jean-Baptiste.
7: Bonjour.
1: Excusez-moi, j'ai pas lu votre nom de famille.
7: Non,
1: Canivet.
7: C'est comme Canivet.
1: Vous êtes adjoint au maire de la ville
7: de
1: Saint-Carnet.
7: Juste au sud de Dinan.
1: Et président
7: de 1300 habitants.
1: Fondateur de l'agence de communication Sloop.
7: Exactement.
1: Voyez les amis, ça démarre fort. On est en pleine forme. Alors, cette proposition d'Edouard Philippe qui veut abaisser à 12 mois la période d'indemnisation du chômage pour les moins de 50 ans. Je commence avec vous d'ailleurs, Jean-Baptiste Canivet.
7: Écoute, je trouve que c'est une mesure de bon sens qui va dans le sens des choses. Je réponds à la question un peu à côté. Moi, ce qui m'interroge, c'est moins les 12 mois que les 50 ans. Hein, pourquoi s'arrêter à 50 ans et qu'à partir de 50 ans, est-ce qu'on a besoin d'avoir plus de temps? Pour revenir sur les 12 mois...
1: Oui, pourquoi pas 49?
7: Pourquoi pas 49? Pourquoi pas 60? Aussi, dans l'autre sens, est-ce qu'on est trop vieux pour retrouver un emploi? Est-ce qu'on a besoin de plus d'énergie pour le faire? Je sais pas. Sur les 12 mois, j'ai quand même l'impression que ça nous permet, cette restriction, de passer de 18 mois à 12 mois, d'ailleurs comme l'Allemagne, si je m'abuse. Ça permet d'avoir aussi une temporalité, un rythme qui engage un peu plus la recherche d'emploi. Après, c'est pareil, généralisé sur l'ensemble d'un territoire. Moi, qui viens d'un territoire qui est moins dynamique, même si il est attractif aujourd'hui. Je pense qu'un jeune ou moins jeune entre Tréfumel et Saint-Carnet chez moi aura plus de mal à trouver un emploi qu'un jeune qui habite à Paris.
1: Ouais, donc 12 mois, ce serait peut-être même pas suffisant.
7: Ça peut ne pas être suffisant dans certaines catégories de métiers et sur certains territoires.
1: Serge Guérin, est-ce que c'est des magots?
3: Est-ce que c'est des magots? Ben non, c'est pas des magots parce que ça va pas plaire à tout le monde. Mais après tout, c'est quand même le principe d'un politique, c'est d'essayer d'avoir des positions. Et alors, ce qui est encore mieux, c'est quand...
1: Proche du micro,
3: pardon.
1: S'il vous plaît.
3: Ce qui est mieux, c'est qu'en plus, le politique a une vision. Mais là, je demande peut-être trop pour l'instant. Mais en tout cas, premier élément. Alors, le consensus économique est assez clair. Quand on réduit, le chômage globalement baisse. Mais quand on réduit, les gens acceptent parfois des métiers ou des salaires qu'ils n'auraient pas acceptés. Donc il y a vraiment un double système. Deuxième élément, on le sait, alors partout, toute la littérature académique va dans le même sens, quand le pic de retour à l'emploi, c'est quand on se rapproche très très près de la fin de l'indemnisation. Donc tout ça, il y a des réalités.
1: Et puis, sous-entendez qu'au départ, on prend un peu son temps, on se la coule douce, et que quand on arrive contraint et forcé au terme de sa période d'indemnité, on se bouge un peu l'arrière-train?
3: Alors, pour une partie de la population...
1: Pour dire poliment, ça vous fait rire, Jérôme Dubu.
3: Une partie des gens se disent, j'ai un peu de temps avant de retrouver.
1: Donc, pour ceux qui ont les qualifications...
3: Voilà, je vais réfléchir, je vais me poser des questions, voilà, par exemple. D'autres vont se dire... on verra plus tard et j'en profite pour faire un tour du monde. Et puis d'autres sont hyper inquiets et se démènent comme des dingues pour retrouver du boulot. Donc tout le monde n'est pas pareil et tout le monde n'a pas non plus les mêmes perspectives parce qu'en effet, j'ai un diplôme, j'ai une expérience qui est valorisée sur le marché du travail, c'est pas pareil que j'ai pas de diplôme ou j'ai une expérience qui est plus tellement dans le coup. Je suis dans un lieu géographique où il y a très peu d'emplois, c'est pas pareil que je suis dans un lieu géographique où, pour une raison X ou Y, il y a des emplois. Voilà. Donc tout ça fait que c'est difficile d'homogénéiser, mais n'empêche que ce qu'on voit, c'est que ça pousse les gens à reprendre un emploi plus vite, mais l'emploi, il est souvent moins bien payé qu'auparavant.
2: Que vous êtes, en pense quoi exactement ? Parce que là, vous nous dites, bon, ça manque de vision, mais...
3: Le sociologue que je suis dit, un, il y a une problématique de dynamique économique globale. C'est-à-dire que, quand, par exemple, il y avait une idée, c'est quand le plein emploi est très fort, on réduit la durée d'indemnisation. Quand, en revanche, il y a des gros problèmes d'emploi, on l'augmente. Par exemple, ça peut être une question. Ce que je dis aussi, c'est qu'on a fait le choix, en France, quand même, depuis très très très très longtemps, d'un chômage de masse. Je prends le Danemark, on est depuis, je sais pas, 30 ans, on est à moins de 3% de taux de chômage. Au Danemark, c'est 5 mois l'indemnisation. Mais on perd pas d'argent pendant les 5 mois et il y a une pression, d'abord il y a une pression sociale très forte et on est hyper suivi et il y a des formations qualifiantes hyper rapides.
2: Donc, du coup, on perd un peu d'argent quand on est au chômage, on n'est pas à taux plein. Hein.
3: Exactement, mais c'est surtout, est-ce que vous êtes accompagné pour vous pousser à retrouver et vous aider à retrouver ou est-ce qu'on vous laisse un peu tomber ?
2: Anne Durez, moi je me tourne vers vous parce que vous êtes le président de l'association Femmes de Loi. Est-ce que ça va pas créer plus de précarité, notamment chez les jeunes femmes ?
5: Alors,
2: ou les femmes, femmes qui s'approchent de plus de la quarantaine, voire de la cinquantaine.
5: Alors, c'est un risque. Vous le soulevez, c'est un risque réel.
2: Je veux pas vous stigmatiser à ça. Hein. Vous pouvez vous exprimer sur autre chose, mais vu que vous avez ce côté un peu féministe, ça m'intéresse.
5: J'entends tout à fait ce que vous dites. Alors, plusieurs observations. On est dans une trajectoire depuis plusieurs années de réduction de la durée du chômage, en particulier des moins de 55 ans. Hein. Je ne vais pas reprendre tout le panel, mais au 1er septembre de cette année, sauf erreur de ma part, les moins de 55 ans verront leur durée d'indemnisation du chômage réduite à 15 mois maximum. Deuxième observation, je crois qu'il faut pas caricaturer l'état d'esprit des personnes qui se retrouvent au chômage. Alors, il y a peut-être des gens qui en abusent. C'est possible. Mais je connais un certain nombre de personnes qui, hélas, j'allais dire familièrement, pointent aux acédiques, on dit peut-être plus ça comme cela, qui aimeraient retrouver un travail.
3: Merci d'avoir rectifié. Les acédiques existent toujours.
5: Voilà.
2: C'est le réseau d'assurance.
4: C'est toujours géré par les partenaires sociaux.
5: Voilà. L'expression que j'emploie traduit mon âge, qui est un peu plus élevé que 50 ans. Voilà. Donc ma deuxième observation, ne pas caricaturer l'esprit des personnes qui se trouvent au chômage. Troisième observation, et ça je dirais que tout ce qui favorise ou tout ce qui peut inciter au retour à l'emploi va dans la bonne direction. Mais, et je reprends certaines des, notamment une observation que vous avez faite, monsieur.
2: Serge Guérin.
5: Voilà, Serge. La clé, à mes yeux, pour les femmes notamment, mais aussi pour les hommes, c'est la formation adaptée tout au long de la carrière. Pourquoi je parle de la formation ? Parce qu'aujourd'hui, on parle des seniors, je reçois quand même de temps en temps des CV, à 5 ans d'expérience, on est senior, moi je veux bien, donc on est kakoshim à 50 ans, et puis je ne sais pas comment qualifier à 55 ou 60. La formation est clé, pourquoi ? Parce que nous sommes dans une période, on le sait, il faut faire des économies. Le développement de l'IA est massif. Il entraîne des réductions d'emplois et ce développement de l'intelligence artificielle va entraîner aussi des créations de postes, de métiers qu'on ne connaît pas forcément tous aujourd'hui. Ce que je veux dire par là, c'est s'il n'y a pas cette formation, s'il n'y a pas deux choses, de mon point de vue, je ne suis pas présidente de la République ni candidate, mais il faut premièrement s'atteler...
2: Vous en avez
5: je suis une citoyenne engagée. Voilà, je suis une citoyenne engagée au travers de Femmes de Loi notamment. Il faut deux choses majeures à mon avis, il faut que ce soit une priorité nationale. Premièrement, il faut réfléchir très sérieusement aux postes, aux métiers de demain. Demain, ce n'est pas dans 5 ans, parce qu'on ne les connaît pas les métiers dans 5 ans.
2: Ben non, sinon c'est dans 5 ans.
5: Il faut, ça aura changé de président peut-être, il faut vraiment travailler là-dessus. Quels sont les métiers d'aujourd'hui et des années à venir ? pour orienter les formations. Et deuxièmement, un accompagnement efficace, mais vraiment efficace, pour que si je suis au chômage demain, je n'ai pas envie qu'on me propose un poste qui n'aura rien à voir avec mes compétences et mon expérience. Et comme vous l'avez signalé, que je serai contrainte, absolument, que je serai contrainte d'accepter pour pouvoir continuer à vivre. Ouais. Et je dirais, ce seuil, dernier point, des moins de 50 ans, il faut quand même y faire attention, parce que à 48 ou 49 ans, on n'a pas forcément terminé de rembourser son emprunt immobilier, son achat immobilier. Donc on va se retrouver dans une période ciseaux où on aura beaucoup moins de revenus, une pression pour retourner travailler. La pression, c'est pas forcément mauvais, mais en même temps, un risque de paupérisation que vous avez souligné. Donc, en synthèse, la formation tout au long de la carrière est absolument clé. Formation efficace et adaptée.
1: Dans un instant, avec Jérôme Dubuc, qu'on n'a pas encore entendu, vous au 0826-300-300, est-ce que ça vous fait réagir, ça? Est-ce que les moins de 50 ans devraient voir leur indemnisation chômage baisser à 12 mois? En tout cas, on le voit pour vous, Jean-Baptiste Canivet, par exemple, vous êtes inquiet pour les jeunes, notamment, parce que dans des communes qui ont une conjoncture territoriale particulière, c'est difficile de trouver du boulot, même quand on est jeune, même quand on est qualifié. Allez, on revient tout de suite sur Sud Radio.

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1: Et ça vous fait réagir le sujet que nous abordons ce matin dans nos débats de l'été avec nos débatteurs autour de la table, Jean-Baptiste Canivet, Anne Durez, Jérôme Dubu et Serge Guérin qui sont avec moi et également au standard. On va accueillir dans un instant Aurélien au 0826 300 300. Vous pouvez aussi continuer à appeler parce qu'il y a Manu qui vous attend. Jérôme Dubu, vous abaissez à 12 mois la période d'indemnisation du chômage pour les moins de 50 ans, vous en pensez quoi?
2: Moi, je vais vous d'abord, c'est Édouard Philippe qui a fait cette proposition.
1: Édouard Philippe, oui.
2: Donc, je vais replacer ça dans son contexte. Moi, je vais faire une réponse assez courte en deux temps, si vous le permettez. Premier temps, la technique. Effectivement, on constate que lorsqu'on réduit la durée d'indemnisation du chômage, en règle générale, effectivement, ça pousse au retour à l'emploi, puisque vous n'avez plus de ressources. Donc ça vous pousse un peu plus à faire en sorte de retrouver un emploi plus rapidement. Ça, c'est le premier point. Donc la technique elle-même, elle est plutôt positive pour faire en sorte de baisser le chômage. Tous les pays européens de développement comparable à la France ont fait ça. En Allemagne notamment, c'est 12 mois depuis des années. Ça n'a pas fait en sorte d'augmenter la précarité, ou en tout cas, ça permet à l'Allemagne d'avoir 3-4% de chômeurs contre 8% en France. Bon, c'est pas seulement ça, hein, mais ça y participe. La deuxième réponse, elle est évidemment politique. Et là, je me pose des questions sur Monsieur Philippe. Pourquoi? Parce que on va égrener comme ça pendant 10 mois des mesures techniques qui relèvent d'un Premier ministre et pas d'un Président? Enfin, qu'est-ce que ça veut dire? On va avoir des mesures comme ça tous les jours? Je vois Glucksmann qui a des mesures aussi, je vois Mélenchon qui a des mesures. Mélenchon un peu moins, il a une vraie vision. Je la partage pas, mais il faut reconnaître qu'il a une vraie vision. Mais là, Philippe, non, c'est pas ça la présidentielle. La présidentielle, c'est d'avoir une vision. Or, le problème essentiel de la France aujourd'hui, c'est son manque de croissance. On est depuis 10 ans à 1%, un peu moins de 1% de croissance. Alors, il y a eu le Covid. On a eu moins 4, moins 5. Bon, ça, c'est une période particulière. Et puis ensuite, on s'est rattrapé. On a eu plus 3, plus 4. Mais depuis, on est quoi? On se traîne à 1%. Or, le sujet, c'est ça. Pourquoi la protection sociale se casse la figure? Pourquoi l'assurance chômage est en déficit? Parce qu'on n'a pas assez de croissance. C'est pas notre modèle qu'il faut remettre en cause. C'est faire en sorte qu'on ait plus de croissance. C'est là-dessus qu'on attend les candidats à la présidentielle. C'est là-dessus qu'on attend Monsieur Philippe. C'est pas sur l'assurance chômage. Ça, c'est une mesure technique qui relève d'un Premier ministre. Donc voilà.
1: Oui, je suis très déçu. Je suis très déçu. Est-ce qu'on ne sait pas nous faire très déçu une Sarkozy 2007 avec la France qui doit travailler plus pour gagner plus?
2: Mais ça, c'est une vision aussi qu'on avait à l'époque et qui a plutôt pas mal marché.
1: Après,
2: travailler plus pour gagner plus, c'est avoir une vision de ce qui va se passer dans les 10 prochaines années.
1: C'est s'en prendre aux chômeurs qui, finalement, ou qu'on voudrait faire passer, puisqu'il y a plus de 8% aujourd'hui de chômage, 8,03, qu'on voudrait faire passer pour des feignasses.
2: Non, c'est pas vrai. D'ailleurs, Anne l'a dit tout à l'heure, moi j'en connais autour de moi, ce sont des gens qui recherchent
1: un emploi. C'est pas ce que je dis, je suis pas en train de dire que les chômeurs sont des feignasses, je suis en train de dire que c'est ce pourquoi on essaie de les faire passer politique.
2: C'est pas ce qu'il faudrait faire.
1: Pour l'instant, d'Edouard Philippe, on va voir si d'autres s'emparent de la question. Aurélien, au 0826 300 300, bonjour.
3: Oui, bonjour. Monsieur Dubus a repris un peu une partie de mon argumentation, mais bon,
2: je ne vous connais pas, désolé.
1: C'est du plagiat, Aurélien.
3: Je crois vous connaître quand même, je crois vous avoir connu déjà par le passé, y compris Monsieur Guérin par le biais de la FEP. Peut-être qu'il comprendra.
1: Ce qui se passe en soirée reste en soirée, les amis.
3: Qu'est-ce que je veux dire? Oui, en effet, je pense que ça participe plus d'une proposition anecdotique, comme un catalogue, et je constate que tous nos candidats depuis nos nombreuses élections présidentielles viennent là nous présenter des catalogues, et comme a dit Monsieur Dubus, sans véritablement projet de société. Parce que c'est ça dont on a besoin. Parce que proposer ça, excusez-moi, je pense que ça participe plus de la démagogie qu'autre chose. Et puis par ailleurs, est-ce que ça cache pas un autre souci que l'État voudrait nous cacher? Il me semble que c'est en 2022 ou 2023 que l'État a ponctionné, alors je dirais pas le chiffre parce que je ne l'ai plus en tête, beaucoup de milliards dans la cagnotte de l'UNEDIC. Et aujourd'hui, en effet, l'UNEDIC est en déficit, mais n'a plus cette réserve qu'il avait précédemment. Et encore une fois,
1: avec 8,03% de personnes au chômage, je veux bien. Et puis ça, c'est en tout cas pour les premières catégories, mais toute catégorie, c'est 17% quand même. Ça, on ne le dit pas, mais...
3: Oui, mais en même temps...
1: Vous avez raison, Aurélien, c'est ça que je veux dire.
3: Faut aussi que on nous donne une vision, et puis et je ne sais plus qui parmi vos invités a dit cela, mais est-ce que ça ne suppose pas par ailleurs qu'on va opposer les gens les uns aux autres, et puis ça ne supposerait pas que les gens qui sont au chômage soient un peu défaillants quelque part? Moi, je suis chef d'entreprise, mais je n'ai pas forcément cette vision-là. Ah. Donc, ça m'interpelle, pour le coup, ça m'interpelle.
1: Eh ben, Aurélien, ça tombe bien, pardonnez-moi, mais ça tombe bien que vous disiez que vous êtes chef d'entreprise. Moi, il y a une question qui me traverse quand même l'esprit, parce que j'entends ce que vous dites les uns les autres autour de la table, mais par contre, ça veut dire quoi concrètement? C'est-à-dire qu'on va enfin voir le salaire brut se transformer en plus de net pour les personnes? Parce que si vous réduisez la période d'indemnité, a priori, vous pouvez réduire les cotisations, non?
3: Ben manifestement, je suis pas sûr de ça compte tenu du fait que les assainiques sont en...
1: Donc ça veut dire une augmentation du coût de l'assurance.
3: Vous savez, malheureusement, c'est souvent ce que prend l'État. C'est la finalité qu'utilise l'État, c'est de prendre davantage pour les cotisations. Mmh. Mais en effet, je crois que c'est M. Dubus qui a dit également que si on mettait de la croissance, si on redynamisait, ça générerait de toute façon davantage de cotisations. Et dans ce cas-là, il n'y aurait pas forcément besoin d'augmenter nos cotisations. Mais tout est lié finalement.
1: Non, mais c'est pas augmenter les cotisations. C'est-à-dire que là, on est en train de nous dire, on va abaisser la période d'indemnisation pour les moins de 50 ans. Très bien, moi je dis ok. Et les cotisations dans ce cas-là. Si vous abaissez le temps, mais que je continue, moi, à cotiser la même chose, vous me donnez moins alors que je paye autant. Ça veut dire que ça me coûte plus cher.
2: Je vous signale que depuis un certain temps, les salariés ne cotisent plus sur l'assurance chômage.
1: Les charges patronales, bien sûr que si.
2: Mais non. Les salariés, regardez votre feuille de paye, vous verrez que vous ne cotisez plus pour l'assurance chômage depuis un certain nombre d'années.
1: Mais votre patron aussi, Jérôme.
2: Mais je parle des salariés, je parle pas des patrons, c'est deux choses différentes. Je vous parle des salariés.
1: Parce que, in fine,
2: les salariés aujourd'hui ne cotisent plus pour l'assurance chômage. Ça n'a pas été financé. C'est une explication aussi du déficit actuel de France Travail, enfin des ACEDIC.
4: Pourquoi? Moi qui suis chef d'entreprise, effectivement, c'est de l'argent.
2: Alors les chefs d'entreprise,
4: Jean-Baptiste Canivet, ça coûte au patron. Après, dans l'équation que vous posez, c'est-à-dire moins d'assurance chômage, donc évidemment moins de cotisations à payer pour les patrons pour pouvoir rembourser cette durée d'indemnité qui est moins élevée.
1: Donc pourquoi pas plus de dettes pour nos salariés?
4: Parce que vous mettez deux inconnus seulement dans l'équation. Derrière, il faut financer aussi tout notre modèle qui est en déficit.
1: Éclaircissez-nous.
4: Notre modèle global est en déficit.
1: Rapprochez-vous du micro, s'il vous plaît.
4: Ouais. Notre modèle global est en déficit. Mmh. Et cette baisse de durée d'indemnisation, c'est moins pour faire baisser le chômage qui, structurellement, va baisser. Effectivement, parce qu'au bout d'un moment, si vous avez plus d'indemnité, vous êtes plus au chômage. Mmh. Donc vous sortez des chiffres. Mmh. Que pour pouvoir aussi rembourser, quelque part, le déficit du retraite, le déficit de notre modèle social. Mmh. Et ça, on peut pas simplement dire, on va baisser la durée d'indemnisation, donc du coup, on va baisser les cotisations. C'est un équilibre à deux inconnus. Non.
2: D'autant que, la baisse d'indemnisation, elle n'est pas faite pour refaire en sorte que la CEDIC soit excédentaire.
1: C'est quand même ce qu'avance Aurélien.
2: Elle est pour faire en sorte de combler le déficit. Donc si en parallèle, vous baissez le montant des charges qui ne portent plus que sur l'entreprise et non plus sur les salariés, puisque Macron a supprimé la cotisation des salariés à la CEDIC en 2018, si mes souvenirs sont bons, personne ne s'en est aperçu, mais enfin c'est quand même un soulagement pour les salariés, eh bien vous aurez un déficit qui sera le même.
1: Donc vous ne pouvez pas... C'est-à-dire que vous attaquez pas à l'employabilité des personnes, mais vous attaquez ni plus ni moins un problème de déficit.
2: C'est une mesure technique, c'est ce que je disais tout à l'heure. Mmh. C'est une mesure comptable.
5: Sur une question de société, on est exactement là-dessus. Il y a une problématique de croissance, certes, il y a une problématique de désindustrialisation, il y a une problématique de capacité d'emploi, donc de formation, et il y a une problématique de niveau de travail. Il y a tout ça qui se joue. Et plutôt que juste sur un petit point, c'est essayer d'avoir une vision à peu près globale de tout ça, un projet à peu près global, c'est dire comment on fait pour relancer une capacité de travailler, une capacité de produire que l'on a largement perdu depuis à partir des années 80. On a perdu depuis les années 80 plus de 2,5 millions d'emplois dans l'industrie qu'on a gagné avec à peu près 2,5 millions d'emplois dans la fonction publique. Mais à un moment donné, tout ça se paye. Donc ça fait partie de l'enjeu, et sans doute que plutôt de dire juste sur un petit élément, dire comment on fait pour justement retrouver une croissance qui soit équilibrée, qui respecte les enjeux écologiques, comment on fait face à l'IA qui est en train de se développer et qui pose un problème. On avait fait une étude avec un collègue, on montrait que c'est étonnant, pour la première fois, c'est une révolution technologique qui va plutôt défavoriser les jeunes, y compris des jeunes formés, et plutôt favoriser des vieux, parce que globalement, ils ont l'expérience. Et dans la période actuelle, il y a besoin de plus d'expérience qu'autre chose, puisqu'on peut remplacer assez facilement des gens inexpérimentés avec de l'IA. Alors, ça durera ce que ça durera, parce que les gens ont aussi découvert que c'est très très cher l'IA, c'est très très cher économiquement, et c'est aussi très très cher écologiquement.
4: Donc, il faut réduire la période d'indemnisation de
5: l'IA.
4: De l'IA, depuis plus de 50 ans, du coup. C'est eux qui trouveront du boulot plus tard, plus les jeunes.
5: Il n'aime pas les plus de 50 ans.
6: Moi, je souhaite apporter un tempérament à ce qui a été dit sur le fait qu'un candidat, quel qu'il soit, puisse égrener une ou plusieurs propositions. Attendez, on ne va pas reprocher au candidat de s'engager, qu'on soit d'accord ou pas avec eux, hein, sur certains sujets. On a vu par le passé que ne pas mener campagne pouvait être aussi assez gênant pour une élection présidentielle. Donc moi, je fais confiance à tous les candidats, quels qu'ils soient, pour s'engager dans un débat, et ça vient. Enfin, je veux dire.
1: Eh ben justement,
6: il y en a au MEDEF.
1: Pas du tout cette impression. Cet après-midi, lors du rassemblement des entreprises de France, qui se tient à Roland-Garros, on va l'aborder dans un instant justement sur Sud Radio. Est-ce que vous trouvez normal qu'un débat présidentiel, le premier qui puisait, se tienne entre les mains du grand patronat, celui du MEDEF?
2: Qu'est-ce que c'est que cette grand patronat? Qu'est-ce que c'est cette qualification de grand patronat?
1: J'ai été directeur. Jérôme, mon débat après. Détendez-vous, ça va.
2: Du MEDEF,
1: tout va bien passer,
2: Jérôme. Non, arrêtez,
1: s'il vous plaît, Sergio.
2: C'est quoi ça?
1: Je veux juste embrasser Aurélien, qui est toujours avec nous. Merci Aurélien de nous avoir appelé. Je vous embrasse très fort, Aurélien. Allô, vous nous entendez?
7: Oui, très bien, merci.
1: Vous avez été, comme nous, traumatisé par la réaction de Jérôme, c'est pour ça.
7: Non, pas du tout.
1: Bon, merci Aurélien, je vous embrasse. Allez, bougez pas sur Sud Radio, et puis vous réagissez au 0826-300-300. Je crois que Jérôme est déjà en train d'appeler, d'ailleurs, le standard de Sud Radio.
2: J'appelle le MEDEF.
1: À tout de suite sur Sud Radio.
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1: Non mais vraiment, ça va plus. Hein. Même les débatteurs n'ont pas l'application Sud Radio, je vous jure. Est-ce qu'Anthony a la réalisation là?
2: Bien sûr, quelle évidence.
1: Je continue l'évaluation.
3: Bravo,
1: Manu au standard aussi, hein.
2: Oui, il confirme aussi.
1: Il confirme, voilà. Vous voyez, ça, ce sont des vrais corporatistes. Dans un instant, on va revenir sur ce débat qui se tiendra, débat économique, cet après-midi lors de la REF, le Rassemblement des entreprises de France, à Roland-Garros, sous la tutelle du MEDEF. Est-ce que vous trouvez normal que le premier débat présidentiel se tienne entre les mains... Allez, je vais provoquer Jérôme Dubu, du grand patronat de France, mais aussi des entrepreneurs de France. Est-ce que vous trouvez normal que ce soit, que ça se tienne là-bas? C'est retransmis d'ailleurs en direct par nos confrères de LCI. Mais avant cela, vous ne pourrez plus dire

0: Vous l'avez pas dit, c'est notre chronique de tous les jours à 11h avec Antoine Dizzy, où on revient sur un discours qui a été tenu par une personnalité politique dans l'histoire et qui a une résonance particulière aujourd'hui. Antoine, vous nous emmenez du côté de Lionel Jospin.
1: Exactement, nous sommes en 2002, 16 candidats sur la ligne de départ, un record sous la 5ème République. À gauche, ils sont 8 à vouloir entrer à l'Élysée, trop de candidats, trop de voix dispersées, et le 21 avril, le couperet tombe. Lionel Jospin termine 3ème, derrière Jacques Chirac, mais surtout derrière Jean-Marie Le Pen. Pour la première fois, l'extrême droite atteint le second tour d'une élection présidentielle. Le soir même, Lionel Jospin prend la parole.
2: Au-delà de la démagogie de la droite et de la dispersion de la gauche qui ont rendu possible cette situation, j'assume pleinement la responsabilité de cet échec et j'en tire les conclusions en me retirant de la vie politique après la fin de l'élection présidentielle.
1: 25 ans plus tard, difficile de ne pas y penser, car pour 2027, les prétendants sont déjà nombreux. À gauche, chacun cherche encore sa place. Plusieurs candidats, plusieurs stratégies, plusieurs façons de vouloir battre les extrêmes. Mais cette fois, la bataille se joue aussi de l'autre côté. À droite et au centre, là aussi, les ambitions se multiplient. Chacun veut être celui qui ira au second tour. Et pendant que les candidats s'accumulent, les voix, elles, se divisent. En 2002, quelques points avaient suffi pour tout faire basculer. En 2027, le premier tour pourrait lui aussi se jouer à très peu. Alors maintenant, reste à savoir qui fera le même discours en avril prochain.
0: Sans cynisme aucun, faudrait-il que la gauche fasse les scores de Lionel Jospin à l'époque ? Ce qui n'était pas le cas en 2017 ni en 2022. N'est-ce pas, messieurs en plateau ?
3: Moins qu'on puisse dire.
0: 6,36% pour Benoît Hamon et 1,75% en 2022 pour
4: Mélenchon a fait plus que Jospin.
0: Oui, bien sûr.
4: Mais Mélenchon est gauche, à ma connaissance, non ?
0: Allez, un point sur les réseaux sociaux avec vous, Alexandre Saint-Etienne.
5: Oui, vous avez été très nombreux à réagir autour de cette question sur le chômage. Comme Edouard Philippe, êtes-vous favorable à abaisser la durée d'indemnisation à 12 mois maximum pour les moins de 50 ans ? Eh bien, pour 76% d'entre vous, c'est non. Avec, par exemple, Carole qui nous dit « C'est une honte absolue, tout est fait pour tordre le bras des chômeurs et qu'ils acceptent les emplois les plus difficiles avec des salaires minables. Où va le pognon des cotisants ?» Ou encore Virginie qui nous explique qu'à partir du moment où les gens ont cotisé sur leur salaire, ce droit ne doit pas être modifié juste pour permettre à d'autres de ne pas renoncer à leurs privilèges accordés par l'État.
0: Je sais pas si vous avez entendu respirer en plateau, mais ça sentait l'exaspération à la réaction de nos Jérôme Dubu et Jean-Baptiste Canivet. Ça vous fait réagir ce que vient de dire Carole ?
6: Oui, c'est encore une fois, c'est plein de bon sens, évidemment.
0: Merci Alexandre.
6: C'est une question qu'on peut se poser pour terminer là, c'est que les personnes qui ont cotisé éventuellement pour avoir 18 mois de chômage maintenant, se retrouve un peu gros gens comme devant. Donc il y a aussi une part d'égalité par rapport à ça.
4: Bon. Non mais ça reprend... Moi je trouve très intéressante, et je m'attendais à ce que ce soit 80% de négatif pour la mesure. Ça prouve qu'on ne peut pas, contrairement à ce qu'a dit Anne tout à l'heure, quand on est candidat à la présidentielle, égrener des mesures comme ça, parce que finalement ça n'a aucun... c'est pas contextualisé, c'est balancé comme ça, on ne sait pas très bien pourquoi, c'est mal expliqué, c'est repris plus ou moins bien par la presse, bref... Au total, qu'est-ce qui se passe ? On perd des électeurs, c'est tout. Voilà.
0: Anne Durez ?
4: Et quand je regarde les sondages, c'est exactement ce qui se passe pour Édouard Philippe. Il est en train de perdre des électeurs.
0: Anne Durez ?
7: Écoutez,
0: vous entendez ce qu'il y a à la réaction ?
7: Oui, je fais ce constat. Moi, je vous ai dit ce que j'en pensais tout à l'heure de cette proposition.
0: Je ne parle pas de la proposition en elle-même, mais davantage de l'indignation là, qui nous est transmise sur les réseaux. De Sud Radio.
7: Je comprends l'indignation. Et l'une de vos auditrices a bien souligné le fait, l'état d'esprit des personnes qui sont au chômage, et deuxièmement, je me répète, la formation est clé. Je veux dire, c'est clé à tout âge.
0: Quand on veut se former aussi.
7: Alors là, je suis certaine que beaucoup souhaitent se former. Mais on arrive à un moment, encore une fois, où il n'y a plus d'argent.
0: Quand on peut aussi.
7: quand on peut, alors quand on, oui, il y a aussi
6: des scandales. Il y a des budgets qui sont dédiés.
0: Parfois, on vous présente. Non, mais moi j'ai déjà entendu des témoignages de personnes qui disaient, bah, on me propose des formations, mais rien qui ne me corresponde ou qui ne m'intéresse.
6: Mais après, il y a un budget de formation personnelle qui permet aussi d'aller vers des formations qu'on souhaite faire. L'OPCO, on parlait d'application tout à l'heure. Mon compte formation, c'est téléchargeable. On voit à quel niveau on est de budget formation et derrière, et tout un éventail, un annuaire d'organismes agréés qui nous permettent de choisir la formation qu'on veut. Ébéniste, cuisinier, photographe, IA.
4: Anne a raison, la formation tout au long de la vie, c'est très important. Il n'empêche qu'en parallèle, encore faut-il qu'on crée des emplois, qu'on ait une économie qui crée des emplois. Parce que si vous formez sans qu'il y ait de création d'emplois en parallèle, or qui crée des emplois, c'est jusqu'à nouvel ordre le secteur privé.
0: Serge Guérin, sociologue que vous êtes, vous entendez, vous, quand nos auditeurs et auditrices sont exaspérés par ce genre de formule?
3: Oui, bien sûr que je l'entends, et il y a aussi pour beaucoup se dire quelqu'un qui est en surplomb, qui nous fait la leçon. Il y a quand même quelque chose autour de ça, de par rapport aux élites, par rapport aux énarques, qui, je rappelle, sont fonctionnaires, donc n'ont aucun risque par rapport à l'emploi. Donc il y a aussi tous ces éléments-là qui peuvent jouer, et donc il y a aussi sans doute un sentiment, bien mal, c'est pas mon rôle de juger, mais un sentiment de se dire on est pris pour pas grand-chose, on est méprisé. Et donc il y a quelque chose qui est très très puissant en France, pas qu'en France, mais en tout cas qui est très très puissant en France, de se sentir méprisé par ce duo, pour aller très très vite.
0: Et justement, ce duo, on va en parler.
3: Trop fort.
0: Ce duo, justement, le grand patronat, comme n'aime pas l'appeler Jérôme Nubu, en tout cas les entrepreneurs de France. Je sais que ça vous exaspère, je le fais exprès, Jérôme.
4: Mais j'ai bien compris qu'on m'exaspérait ce matin.
0: Mais je fais exprès, j'aime bien vous voir dans cet état, parce que c'est là où vous êtes le meilleur et que vous donnez le meilleur de vous-même, mon cher Jérôme. Et vous savez à quel point je vous aime. Justement, vous trouvez normal que le premier débat présidentiel avec les candidats présumés, parce que pour l'instant ils n'ont pas les parrainages, on le saura qu'au mois de janvier ça, mais pour l'instant les candidats présumés, ceux qui en tout cas se disent en lice et sont partis pleine balle pour cette candidature à l'élection présidentielle, que ça se tienne entre les mains du MEDEF, le syndicat du patronat, si vous préférez, Jérôme, de manière générale.
4: Non, d'abord, le MEDEF, c'est pas le syndicat du patronat, c'est le syndicat des entrepreneurs, ça s'appelle le Mouvement des Entreprises de France, et il y a à peu près 200 000 adhérents, et comme je l'ai dit tout à l'heure, sur les 200 000 adhérents, il y a 199 000...
0: C'est pour ça que je vous repose.
4: Il y a 199 000 PME. Donc c'est plutôt le mouvement des entreprises petites et moyennes. Alors je sais bien qu'après, évidemment, les grandes entreprises sont aussi adhérentes au MEDEF, mais moi je trouve tout à fait légitime que les entrepreneurs invitent les candidats à la présidentielle. Je comprends pas cette question. Pourquoi pas le MEDEF?
6: Une question d'emploi du temps aussi.
4: C'est bien français, ça.
6: La date de rentrée correspond aussi à la première occasion pour les candidats de s'exprimer. Après, l'avenir appartient à ceux qui se lèvent tôt. Et je trouve raisonnable que les entrepreneurs écoutent peut-être en premier les présumés candidats, même si on se fait pas trop de doutes sur les signatures, bien qu'il y en ait que 7 sur les dizaines
4: qui
6: se sont déclarés aussi.
4: Il n'y en a que 7.
6: Ils sont cernés, mais je rejoins Jérôme. C'est pas le grand patronat. L'organisation des entrepreneurs, et parmi ces entrepreneurs.
0: Vous avez compris que c'était volontairement provocateur, parce que dans l'esprit des gens, le MEDEF s'est très souvent associé au grand patronat, au grand patron.
6: Bien sûr, évidemment, mais c'est une image qu'il faut combattre. Moi, je suis administrateur du MEDEF des Côtes d'Armor. J'ai une entreprise de 15 personnes. J'y suis active, j'y serai tout à l'heure. Mon président, qui a une entreprise, s'appelle Massé Entreprises, pour pas faire de promotion, mais qui fait de la campanologie, donc des cloches, des carillons, a une belle PME costarmoricaine, mais qui n'est pas Bouygues, qui n'est pas AXA, qui n'est pas la Société Générale. Et c'est plutôt ces gens-là qui représentent le MEDEF aujourd'hui. Et ça, il faut le prendre en compte. Évidemment, il y a une question d'image qu'il faut combattre, et que je continuerai à le faire pour dire, comme Jérôme et comme d'autres, que le MEDEF est représentant des petits patrons.
0: On revient dans un instant. Si ça vous fait réagir, évidemment, vous nous appelez au 0826-300-300, et puis j'entendrai Anne Durez et Serge Guérin, évidemment. Vous avez le droit à la parole, chers amis, on ne vous censure pas.
3: Même si on n'est pas au MEDEF.
0: Même si vous n'êtes pas au MEDEF.
6: Au contraire. Oui. Le MEDEF laisse
0: surtout
6: la parole,
0: d'ailleurs, parce que j'ai l'impression que on n'a que ça autour de la table. Des gens du MEDEF.
4: Ah bon? Qui ça?
0: Pas suivez mon regard. À tout de suite sur Sud Radio.

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1: Je peux vous dire, les amis qui nous écoutez sur Sud Radio, que en plateau, c'est très animé. Alors j'espère qu'ils vont être autant animés à l'antenne qu'en antenne.
2: Posez-nous les mêmes questions.
1: Qui est là, Jean-Baptiste Canivet, Jérôme Dubu et Serge Guérin qui sont avec nous en plateau. La question que l'on continue de se poser, je voudrais entendre Anne Durez là-dessus, c'est est-ce que vous trouvez normal que le premier débat présidentiel avec 7 candidats présumés sur 10, je vous détaillerai lesquels dans un instant, se tienne entre les mains du MEDEF, le syndicat des patrons d'entreprise, si vous préférez, Jérôme Dubu, puisque je sais que vous ne voulez pas entendre parler de grands patronats de France, même si, quoi qu'il arrive, ça reste des patrons. Anne Durez.
3: Je trouve non seulement que c'est normal, compréhensible, c'est même sain qu'il y ait un débat. C'est sain qu'il y ait un débat parce que...
1: Oui, mais est-ce que c'est sain qu'il se tienne entre les mains des patrons ?
3: Non, mais les patrons, il y a des patrons de grandes entreprises, du CAC 40, des patrons de PME, d'ETI et de TPE. Ça, c'est la première chose. Ensuite, et les auditeurs le comprennent bien, et je pense tout le monde ici autour de la table, le politique et l'économie sont intimement liés. Enfin, je pense qu'on peut être tous d'accord là-dessus. Pourquoi c'est intimement lié ? Parce que le politique prend des décisions, les fait voter, décisions qui vont ensuite s'appliquer aux entreprises. Donc si les entreprises ne sont pas en capacité de faire valoir leurs arguments, leurs attentes, leurs préoccupations, je pense que c'est quand même dangereux pour le futur de l'économie dans notre pays. Ça, c'est le premier point que je voulais dire. Ensuite, j'ai suivi un peu les débats de la REF. Il y a aussi d'autres débats. Il va y en avoir un cet après-midi entre les représentants d'un certain nombre d'entreprises des Outre-mer, parce que je pense qu'il est très important de ne pas oublier nos Outre-mer.
2: Bah, il serait temps, surtout.
3: Et les politiques, absolument. Donc ça, c'est important aussi de le souligner. Donc pour ceux qui souhaitent écouter cela, ce sera possible cet après-midi. Et il y a aussi eu un débat hier, en fin de journée, entre des jeunes parlementaires et le MEDEF. Donc, encore une fois, il n'y a pas eu que les représentants des grandes entreprises. Ça, c'est c'est un point que je voulais souligner. Et puis ensuite...
1: Mais vous entendez quand même que les Françaises et les Français associent très souvent le MEDEF aux grandes entreprises.
3: Mais par ignorance, probablement. Et ça a été souligné à juste titre par Jérôme Dubu, par toutes les personnes présentes ici autour de cette table. C'est pas le grand patronat contre les autres. Puis vous savez, le grand patronat, les grandes entreprises travaillent souvent avec des PME ou des TPE. Donc, il faut écouter tout le monde. Les entreprises participent au débat démocratique. Et je l'ai dit au début de mon intervention, il est sain qu'il y ait ce dialogue. Et d'ailleurs, les politiques vont aller rencontrer aussi les autres corps intermédiaires, les enseignants, les agriculteurs, enfin...
4: Les syndicalistes.
3: Et c'est sain. On reproche souvent aux politiques de pas assez dialoguer. Voilà, le dialogue a lieu, commence, vous l'avez dit, il se trouve que la REF se tient fin août, bon bah c'est très bien.
1: À 16h45, à Roland-Garros, retransmis en direct chez nos confrères de LCI, présenté par notre consoeur Amélie Carouer, et les candidates et les candidats présumés pour l'instant, parce que en tout cas ils sont positionnés mais ils n'ont pas encore les parrainages. Il y aura notamment Marine Tondelier, les écologistes, Bruno Retailleau, les républicains, Édouard Philippe, Horizon, Jean-Luc Mélenchon, La France Insoumise, Marine Le Pen, Rassemblement National, Raphaël Glucksmann, Place Publique, et puis Gabriel Attal, Renaissance. Serge Guérin.
5: Alors, première chose, je voudrais rappeler quand même que quand on demande aux Français en qui vous avez confiance, ils mettent très très haut, alors non pas les très grandes entreprises, mais ils mettent très très haut les PME, entreprises moyennes. Donc il y a quand même un truc qui est...
1: Les entreprises de proximité, voilà, quoi.
5: Qui est quand même un vrai sujet, c'est-à-dire que les politiques arrivent autour de 10% de confiance, c'est tout en bas. Et les entreprises arrivent quand même tout en haut. Donc il y a aussi une réalité à prendre de ce côté-là. Deuxième élément, en vous écoutant, je repensais que il y avait une étude qui a été demandée et 60% des Français souhaitaient qu'il y ait comme candidat à la présidentielle un chef d'entreprise. Celui qui arrivait en tête, c'était Michel-Édouard Leclerc. Je pose pas bien, pas bien, c'est pas le sujet. Mais en tout cas, on voit bien qu'il y a quand même une attente de plein de gens pour dire peut-être qu'il faudrait des gens qui connaissent un peu l'entreprise.
1: Mathieu Pigas, c'est un chef d'entreprise.
5: C'est un banquier.
1: C'est dur.
5: Ah non, c'est un fait. Il soutient quelques médias.
4: Ouais, Mathieu Pigasse, c'est un chef d'entreprise et un politique averti quand même aussi.
5: Non, mais voilà. Donc,
1: encore une fois, on a Xavier Niel aussi qui.
5: Mais je dis pas lesquels noms et tout ça. Ouais. C'est simplement que c'est quand même intéressant de se dire que 60% des Français aimeraient bien se disent qu'après tout, un chef d'entreprise serait peut-être plus efficace qu'une personnalité politique. Je dis pas c'est bien, c'est mal, c'est pas le sujet. En tout cas, il y a quand même cet élément-là. Troisième élément, notion de confiance. On parlait de croissance, de développement économique. On sait bien. Alors là, c'est documenté de partout. C'est quand j'ai confiance et quand je suis un minimum optimiste que je prends des risques. Si j'y crois pas, je prends moins de risques. Hein, ça fait partie du jeu. Barnes disait, l'espérance est un risque à prendre. Donc, je prends mon risque quand j'ai un peu d'espérance.
1: C'est beau ce que vous nous dites. Répétez ça, ça j'aime bien.
5: L'espérance est un risque à prendre. Georges Bernanos.
1: Notez, mesdames et messieurs. non, mais vraiment. Du coup, c'est des petites phrases comme ça qui font du bien aussi.
5: Mais oui. Et du coup, si je suis pas optimiste, si j'y crois pas minimum, bah, je vais pas me lancer. Et donc, du coup, on sait bien que le développement économique, il est entre autres que des entreprises toutes petites, moyennes, grosses, tout ce qu'on voudra, c'est aussi qu'il y a des gens qui disent, allez, j'y vais. Je vous en fais une autre, prends ton risque, à force de te regarder, ils s'y feront. René Char.
4: On a René Char et Bernanos autour de cette table. Merci
5: Mais du coup, il y a ça aussi. Et donc, les politiques, ils ont aussi un enjeu majeur. Est-ce que vous me faites un minimum confiance par rapport à mes projets et pas juste une petite réformette dans un coin ou pas? Et donc, après tout, que le MEDEF ait profité de ce truc-là, bah, il y avait la question chronologique et il y a, en effet, il y a une problématique majeure de confiance parce que là, en ce moment, la confiance en l'avenir, elle est quand même très très faible. Du coup, qu'est-ce qui se passe? On recrute pas. Du coup, même, je suis prof en école de commerce, même sur l'apprentissage, on a plus de difficultés parce que les boîtes se disent, je vais peut-être pas y aller là tout de suite parce que je sais pas trop ce qui va se passer en mai. Donc, il y a quand même tout ça qui se joue. Donc, de ce point de vue-là, il me semble que le MEDEF joue son rôle. Puis il y a aussi un truc un petit peu au sein du MEDEF. Ça, il y a le MEDEF, puis je vous rappelle qu'il y a un autre organisme qui s'appelle la CGPME, qui s'appelle plus la CGPME
6: non,
5: d'ailleurs.
6: Qui s'appelle plus la CPME non plus.
5: Oui. Voilà, et donc,
1: mais s'appelle comment?
6: Qui s'appelle les entrepreneurs.
5: Voilà. Et donc, vous voyez, donc il y a aussi cette idée de. Alors, on peut être, je crois, adhérent des.
4: C'est malin d'ailleurs comme changement de nom.
5: Et c'est très très malin. Le patron de ce truc-là est très très malin. Ouais. Et, mais c'est aussi intéressant parce qu'ils ont aussi des enjeux entre eux. De, un peu comme les syndicats de salariés, de se dire faut que j'existe quoi. Donc il y a tout ça qui se joue. Donc de ce point de vue-là, ils ont bien joué chronologiquement, ils ont bien joué politiquement, et encore une fois, ils répondent en partie à une problématique réelle des Français qui disent est-ce qu'un chef d'entreprise ça serait pas mieux. Et une problématique réelle des entreprises, c'est bazar de sort. Si on n'a pas confiance, on n'y va pas.
4: Je suis vraiment pas sûr qu'un chef d'entreprise puisse être
1: Jean-Baptiste Canivet,
4: un bon président de la République.
6: Alors oui,
4: c'est vraiment deux mondes qui sont totalement différents.
5: Mais ma question est pas là. Ma question c'est que 60% des Français aimeraient bien.
6: La première chose, c'est que dans la liste que vous avez donnée tout à l'heure des participants, elle est 7, il y a quand même une première, c'est que Jean-Luc Mélenchon est là. C'est la première fois qu'il vient au MEDEF depuis qu'il est LFI. Il est venu en tant que...
1: Il se normalise alors?
6: J'en sais rien, mais en tout cas, il envoyait les années précédentes, il envoyait Bompard en règle générale. Là, c'est lui qui vient en tant que candidat. C'est quand même
1: c'est une
6: première.
1: Question que je vous pose, Jérôme. Voilà. Il se normalise, Jean-Luc
6: Mélenchon. Écoutez, oui, comme d'habitude. Quand vous êtes à 15% et que vous voulez aller à 20, 22, vous vous normalisez.
4: C'est ce qu'il fera d'ailleurs, ce qu'il a toujours fait.
6: Il a toujours fait. C'est pas une nouveauté. Et puis deuxièmement.
1: Il va aller chasser sur les terres du centre et de la droite.
6: Je sais pas s'il va aller chasser sur les terres du centre et de la droite, mais il va essayer de rassembler au-delà des 15% qui lui sont quasiment acquis aujourd'hui.
4: Donc, regardez, on en parle. Voilà. C'est une occasion pour lui. C'est une occasion pour lui de prendre la parole. La preuve, on en parle. Moi, ce qui m'inquiète quand même, le fait que ce soit si tôt, m'inquiète sur le contenu des échanges et du débat.
6: Et puis le deuxième point, c'est que Marine Le Pen fait son retour, puisque avant c'était Jordan Bardella qui venait aux rencontres des entreprises de France. Les années précédentes c'était toujours lui. On pensait que ce serait lui, bon ça a changé. C'est quand même une nouveauté aussi, parce que Marine Le Pen fait son retour devant les chefs d'entreprise.
5: Mais c'est MEDEF aussi qui a imposé en disant il faut des candidats.
6: Avec des rapports entre les deux qui sont pas toujours très très faciles.
1: Dans un instant, votre regard sur l'actualité, coup de cœur ou coup de gueule, Jérôme, ce sera... Vous en avez un ?
6: Non, c'est un coup de gueule. Enfin, c'est une mise en garde.
1: Sur ?
6: Les sondages.
1: Les sondages. Anne Durez, vous en aurez ?
3: Oui, absolument. Un coup de cœur pour Yvette Roudy, que les plus jeunes, ça peut prêter à sourire. Yvette Roudy et Sophie Adnaud, qui ne sont pas de la même génération, mais deux coups de cœur pour deux femmes.
1: Très bien. Jean-Baptiste Canivet ?
4: Oui, un coup de gueule sur la fermeture des urgences de l'hôpital de Dinan.
1: Oui. Serge Guérin ?
5: Tiens, ce sera un petit coup de cœur.
1: Ah, sur ?
5: Sur un livre.
1: Sur un livre.
5: Ouais.
1: Vous ne pouvez pas nous dire lequel?
5: Si je peux, oui.
1: Allez-y.
5: Une vie bouleversée.
1: Une vie bouleversée. Et je rappelle, vous êtes auteur de Quand le sexe n'a pas d'âge et l'amour non plus, aux éditions Michelon. Ça va m'intéresser, on va en parler entre nous, là. On revient dans un instant sur Sud Radio. Vous, vous réagissez évidemment au 0826-300-300.
4: On enregistre.
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1: De retour avec vous, mes amis, au 0826-300-300. Vous nous appelez pour réagir aux différents sujets qui nous occupent depuis tout à l'heure. Il y aura la radio libre avec vous à partir de 12h15. À partir de midi, je recevrai la cofondatrice du Nutri-Score. On parlera notamment de comment bien manger à cette rentrée. On 12h40, mon invité avec Clément Barguin, Johan Gilet, député Rassemblement National du Gard et aussi directeur adjoint de la campagne de Marine Le Pen. Ça va être intéressant, je pense, comme échange. Et puis toujours autour de cette table, Jean-Baptiste Canivet, Anne Durez, Jérôme Dubu qui est en forme, Serge Guérin qui l'est tout autant.
2: Comme toujours.
1: Voilà. Et curieusement, ils sont à ma droite.
2: Vous êtes très bon aussi.
1: Mais à ma gauche, ils sont en forme aussi. Hein. La gauche se porte bien, mesdames et messieurs.
2: En pleine forme.
1: Au 0826-300-300, probablement que vous aussi, ça va bien. Serge Guérin, ça tombe sur vous. On parlait de votre livre tout à l'heure, Quand le sexe n'a pas d'âge et l'amour non plus, aux éditions Michalon. Mais c'est pas de celui-là dont on va parler, bien dommage. D'ailleurs, puisque j'avais envie de parler de sexe, mais vous allez nous parler de toute autre chose.
3: Ouais, un livre.
1: Alors, un coup de cœur.
3: Ouais, un coup de cœur. C'est pas un livre du tout récent. C'est un livre d'Etty Ellisum, Une vie bouleversée. Etty Ellisum. Alors il y a une série qui est passée sur Arte, qui reprend un peu son histoire. Et alors elle parle de sexe d'ailleurs dans le livre, mais globalement pour la faire courte, d'abord c'est écrit de manière extraordinaire. De manière magnifique. Jeune femme juive, en Hollande. Et puis, elle écrit son journal. Et enfin, quand elle garde jusqu'au dernier jour, parce qu'elle sait très bien comment ça va se terminer, elle garde jusqu'au dernier jour une espèce de truc en disant, faut que je sois là. Faut que j'aide, faut que je sois présente, faut que j'aide les autres, et ainsi de suite. Et c'est autour de sa vie, elle continue à se poser des grandes questions métaphysiques, qu'est-ce que je vais devenir? Bref, plein de choses, sur la croyance, sur Dieu. Et c'est pour moi, c'est un espèce de livre de joie et d'espoir. Alors même que le sujet est absolument dramatique, mais elle l'écrit. Alors, elle a fini dans les camps, mais ça aurait été une écrivain extraordinaire. Et donc c'est une manière aussi de se calmer un peu, de se dire il y a quand même des choses beaucoup plus graves que nos petites histoires. Quoi. Donc c'est aussi
1: C'est là le lien avec votre regard sur l'actualité, parce que je vous suivais pas là.
3: Remarquez, l'antisémitisme est vraiment d'actualité. Donc on peut faire un lien très très fort de ce point de vue-là. Et dans les 7 candidats qui vont intervenir tout à l'heure, on en trouvera.
1: Il n'y a pas que Jérôme que je mets en boîte, je vous rassure.
2: Tout le monde
1: prend le même tarif.
2: Il y a des bons clients ici.
1: Jérôme Dubu.
2: Non mais pour reprendre ce que dit Serge, j'ai essayé de regarder le premier épisode de la série sur Arte, j'ai pas lu le livre. Je n'ai rien compris.
1: Bon,
2: allez, je n'ai strictement rien compris.
1: Parlez-nous de votre coup de gueule.
2: J'ai dû m'arrêter.
1: Votre coup de gueule, bon. Jérôme.
2: Alors mon coup de gueule, enfin, c'est pas un coup de gueule, c'est un avertissement, une mise en garde sur les sondages. Tout le monde fait des sondages en ce moment. Il y en a deux qui sont sortis, dont celui de Sud Radio, LCI et Le Figaro, je crois,
1: oui,
2: qui est fait par l'IFOP sur les présidentielles.
1: Bon.
2: Moi, j'ai connu depuis 81 un certain nombre d'évolutions des présidentielles. Je les ai suivies, j'y ai participé, j'ai milité, etc. Et c'est très difficile. Non, pas encore. Mais il s'est présenté. On a regardé un peu tout ça. Et lorsqu'on est au mois de septembre de l'année qui précède l'élection, elle a lieu au mois d'avril-mai. Hein, en général, celui qui est en tête ou celle qui est en tête n'est pas élu. Bon, vous regarderez. Hein, sauf un cas en 87, Mitterrand était déjà réélu mois de septembre 87 pour 88.
1: Et Macron 2022.
2: Voilà. Et Macron 2022, quoique les écarts se sont réduits. Mais enfin bon, voilà. Donc il faut faire attention, et moi je n'aimerais pas qu'on ait une course au sondage. Alors je sais que ça intéresse les gens, pour partie. Je les trouve d'ailleurs pas très très fiables. On a vu au municipal que Monsieur Aulas était élu avec 60%, puis finalement il a perdu. Donc tout ça est à prendre avec des pincettes. Et donc je mets en garde.
1: Parce qu'il y avait eu le débat. Auquel il n'avait pas été bon. Ça avait été très déterminant.
2: Enfin, un mois avant, il est donné 60-40 dans les sondages.
1: Le débat n'a pas été bon du tout, Jérôme. Mais dans ces cas-là, ça va payer cher. Regardez Marine Le Pen, Emmanuel Macron, elle l'a payé aussi cher.
2: On ne perd pas 20 points dans les sondages avec un débat.
1: Vous avez raison.
2: Ça n'existe pas.
3: En tout cas, on sait que la capacité de faire une campagne joue énormément.
1: Il n'a pas perdu de 20 points.
2: Bah si, il était 60. Il était à 60, il a perdu. Il a perdu
1: jusqu'à la dernière minute, c'était quand même très serré. Vous rappelez-vous quand même.
2: Non. Un mois avant, il était à 60. Non,
1: mais il a perdu 20 points.
2: Mais en 80, Giscard était réélu. En 87, Barre Voilà, était
1: c'est
2: élu.
1: Ça. C'est, merci pour la précision.
2: En 94, Édouard Balladur
1: était
2: élu.
1: Il a pas perdu de 20 points.
2: Même au premier tour. Quasiment. Enfin bref, faisons attention.
1: Oui, voilà. Non mais.
2: Et n'égrenons pas des sondages comme ça qui forment l'opinion en disant c'est Madame ou c'est Monsieur un tel qui seront au deuxième tour, qui sera élu, etc. Moi, je crois que tout est ouvert, tout peut arriver, et donc soyons prudents sur l'évaluation et sur la connaissance des sondages.
1: Anne Durez, vous, ce sera quoi, du coup, un coup de cœur, je crois.
4: Oui, un coup de cœur pour deux femmes de deux générations. Bien différente. La première, Yvette Roudy. Pourquoi mon coup de cœur ? C'est une femme qui nous a quittés il y a quelques jours. Alors, je ne sais pas si vous avez eu l'occasion de lui rendre hommage. C'est une grande pionnière du féminisme. C'est la première femme qui a été ministre en charge des droits des femmes avec un ministre de plein exercice. Donc, elle a joué un rôle vraiment très important dans la lutte en faveur de l'égalité, notamment professionnelle, entre les femmes et les hommes. Et pourquoi je pense à elle ? Parce que, en dépit, elle était ministre en 1983. Hein. Vous faites le calcul, ça fait 42 ans, si je ne fais pas d'erreur.
1: Oui, 43 ans.
4: 12, 40, 43, vous avez raison.
3: Plus de 40 ans.
4: Plus de 40 ans, merci. Bien, je suis encouragée.
1: Regardez comment les sociologues, parfois, peuvent être imprécis.
3: Enfoiré.
4: Merci de vos encouragements. Donc, bref, tout ça pour dire que il a fallu plusieurs lois, c'est quand même important de le souligner, il a fallu plusieurs lois, dont l'une d'elles, assez récemment, qui parle d'égalité réelle, entre les femmes et les hommes. Donc, ce que je veux dire par là, c'est que les combats en faveur de l'égalité entre les femmes et les hommes, et notamment, c'est ce qu'on fait au sein de Femmes de Loi, de la promotion de l'égalité professionnelle entre les femmes et les hommes, c'est un combat qui, malheureusement, je dis malheureusement, reste à mener. Un chiffre, il y a encore en moyenne entre 20 et 22% d'écart salarial entre les femmes et les hommes, aujourd'hui, hein, en 2026, pour des postes équivalents.
2: Il faut en parler. Donc au ça, grand patronat.
1: Georges Dubu.
4: Très bien. Seconde femme. Donc,
1: il n'a pas digéré. Hein.
4: Seconde femme, alors là, elle est dans l'actualité, Sophie Adnot.
1: Une grande femme aussi.
4: Deux rôles modèles. Sophie Adnot, bon, elle est formidable dans son parcours. Et je pense qu'il est important aussi de souligner que dans les écoles d'ingénieurs, il faut davantage de femmes. Dans les écoles scientifiques, dans les écoles d'ingénieurs. Donc il y a des efforts qui sont faits en cela, il y a des tas d'associations de femmes qui promeuvent les études d'ingénierie, les études scientifiques. Mon second hommage et mon second coup de cœur, et je dirais, bon, c'est l'histoire hein, et l'espace qui sont comme deux ponts entre ces deux femmes pour continuer à faire rêver tous, hommes et femmes, et puis les petites filles aussi, certainement.
1: C'est vrai. Moi je dirais que Sophie Adnot, elle est lunaire.
3: Joli.
1: Ah, super. Ça, c'est pas Bernanos.
2: Et Yvette Roudy, terre à terre.
4: Très bien.
3: Elle était très concrète.
4: Donc, c'est l'espace qui les réunit.
1: Jean-Baptiste Canivet.
5: Alors, moi, c'est un coup de gueule qui est à la fois très local, mais qui concerne, je pense, beaucoup de personnes sur la France entière. C'est la fermeture, la nuit, des urgences de l'hôpital de Dinan. Qui était fermé en juillet, août, septembre. On ne sait pas si ça va durer, c'est du provisoire qui dure. La nuit, avec un aiguillage vers les hôpitaux de Saint-Malo, Rennes ou Saint-Brieuc. Je trouve que c'est un très mauvais signal pour un bassin de 100 000 habitants, Dinan agglomération, de voir cet hôpital, cette possibilité de se faire soigner la nuit fermée. C'est-à-dire que sous l'égide d'une bonne gestion, on fait fi des problématiques que peuvent rencontrer des gens, encore une fois, qui habitent à Saint-Carné, à Tréfumel, à Trévron, qui la nuit vont avoir des problèmes de santé, des personnes plus âgées, et qu'on va devoir envoyer en urgence, en ambulance ou par leurs propres moyens à plus d'une heure de route.
1: Ben vous avez vu d'ailleurs cette proposition, on en avait débattu en début du mois sur de Philippe Juvin à l'Assemblée nationale, qui se dit favorable à la fermeture des hôpitaux de proximité d'une centaine de lits pour justement développer des gros pôles de santé. Vous avez vu ça?
5: J'ai vu ça et je trouve que c'est une bonne idée sur le papier, mais une très très mauvaise idée en pratique.
1: Le problème, c'est que j'ai l'impression que nos politiques, aujourd'hui, raisonnent beaucoup sur le papier, mais sont pas beaucoup confrontés au terrain. Hein. En tout cas, c'est ce que nous disent les personnes qui nous écoutent.
2: On peut pas faire trop ce procès à Philippe Juvin, qui est quand même médecin hospitalier depuis des années, chef de service, il connaît l'hôpital.
1: C'est pas un procès à Philippe Juvin. Là, c'est de manière générale.
2: Non,
1: sur
2: lui,
1: le papier,
2: là,
1: c'est une bonne idée. Non. Maintenant, quand on confronte les choses au réel, ça peut poser quand même question.
5: Les formules Excel sont bonnes, c'est-à-dire qu'on va trouver juste à la fin de la colonne. Sauf que concrètement, il y a de l'humain, il y a des cas qui sont quand même importants à prendre en compte et qui ont une valeur qui est pas quantifiable à court terme, mais qui aussi à moyen et long terme va avoir un impact. Et ça, il faut y penser.
1: Dans une poignée de minutes, on va revenir sur ces parcs à thème, 6 milliards d'investissements saoudiens annoncés conjointement avec Emmanuel Macron dans la région Île-de-France, près de Cergy-Pontoise. La création de 3 parcs à thème, mais les agriculteurs de la zone, figurez-vous, qui sont plutôt préoccupés, font préempte leurs terres agricoles pour y mettre des attractions. Est-ce que là, l'économie est intéressante? Est-ce que c'est bon, ces 6 milliards, pour les investissements et puis la vie économique locale? Ou est-ce qu'on est au devant d'une nouvelle ZAD, une zone à défendre? On en parle avec vous aussi au 0826 300 300.
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1: Retour sur l'antenne de Sud Radio avec des débatteurs en pleine forme, particulièrement Anne Durez, Serge Guérin qui est aussi en forme, Jérôme Dubu, n'en parlons pas, Jean-Baptiste Canivet survolté. Et puis vous, mesdames et messieurs, 0826-300-300, vous continuez de nous appeler. On va notamment accueillir dans un instant un de nos agriculteurs préférés, Jean-Jacques, parce que le sujet qu'on pose sur la table, et là je le pose, mais alors comme je pose un chèque de banque de 6 milliards, comme nos amis saoudiens qui vont le faire, pour la création de 3 parcs à thème en Ile-de-France, des parcs à thème, notamment un sur la thématique de Dragon Ball. On va pas débattre là-dessus, on l'a déjà fait, est-ce que c'est la bonne franchise ou pas, peu importe. C'est surtout que là, on a des agriculteurs qui s'inquiètent de ne pas avoir été consultés dans ce projet. Il y a le projet d'étendre le parc actuel, enfin, qui a fermé, mais Mirapolis, à 200 hectares. Et autour, bah, vous avez des terres agricoles de ce parc qui avait fermé en 1988 sur le thème de Gargantua. Les agriculteurs s'inquiètent.
2: Des comptes, c'était sur le thème des comptes de France.
1: Et du coup, ces terres agricoles, bah, pourraient-elles être préemptées ? Préemptées, est-ce que du coup, on est sur un réel avantage, ces 6 milliards, ces 22 000 emplois qui vont être créés, est-ce qu'on n'est pas au devant d'une zone à défendre plutôt qu'un véritable avantage économique ? Jean-Jacques, vous êtes là ?
3: Léo.
1: Comment ça va, Jean-Jacques ?
3: Eh bien, écoutez, ça va. On est dans la région sud, on a toujours de la chaleur.
1: Eh oui.
3: Donc, un petit peu. Donc, pour ceux qui commencent à avoir froid, nous, ici, on a une trentaine de degrés l'après-midi, quoi. Bon, on a l'habitude, on a eu pire.
1: Oui, bien sûr. Je suis content de vous avoir, en tout cas, Jean-Jacques. Vous faites.
3: Moi aussi, il n'y a pas de souci.
1: Vous faites partie de nos agriculteurs préférés. Bon, de toute façon, vous êtes. Dès lors que vous êtes agriculteur, on vous préfère. mais en fait, je dis ça à toutes les personnes qui nous appellent. Hein. Rassurez-vous, Jean-Jacques.
3: Oui, non, mais.
4: Sauf au grand patronat, là, il n'aime pas du tout. Là.
1: Non, alors, grand patronat, Jérôme.
4: Pas de grand patronat n'appelle jamais.
1: Parce que vous êtes en plateau, c'est pour ça.
5: Il l'a bien cherché, Omar.
1: Voilà, vous me cherchez, vous en prenez une, c'est tout. C'est comme ça que ça marche. Justement, Jérôme, je vais avec vous. On a Jean-Jacques qui reste avec nous au téléphone. Et je le remercie parce que c'est quand même compliqué de trouver du temps lorsqu'on a une exploitation à gérer, de nous appeler au standard. Donc je vous remercie à chaque fois infiniment de le faire parce que votre point de vue est quand même très précieux. Jérôme. Est-ce qu'on, ces 6 milliards, c'est une bonne chose a priori, puisqu'il y a 22 000 emplois qui vont être créés, mais est-ce qu'on peut le faire avec, sans prise en compte de tous les points de vue, et notamment des riverains et de ceux qui exploitent des terres agricoles et qui pourraient se voir demain préempter leurs terres?
6: Vous savez, moi j'ai connu ça avec Euro Disney. Il se trouve qu'à l'époque...
1: Disneyland Paris aujourd'hui.
6: Fin des années 80.
1: Vous aviez des terres agricoles vous-même?
6: Non, je n'avais pas de terres agricoles. J'étais assistant d'un député qui était le député de la circonscription où Disneyland s'est installé. Bon. Et on a été confronté à ce genre de choses, puisque autour, il n'y avait que des terres agricoles pour Disneyland. Ça peut paraître bizarre aujourd'hui, puisque c'est très urbanisé maintenant. Il y a des transports en commun, il y a des communes qui faisaient 200-300 habitants, qui aujourd'hui ont 5 000, 10 000 habitants. Bon, donc vous voyez l'évolution autour de Disney. Bon, et on a été confrontés avec la négociation autour des terres agricoles. Bon, à l'époque, ça s'est plutôt pas mal passé. Et pourtant, il y avait un certain nombre de petites fermes, c'était pas des grandes fermes, hein. Il y avait aussi des terres agricoles qui appartenaient à des grandes fermes de 500, 600 hectares, hein, comme on en connaît dans l'abri, mais il y avait aussi des toutes petites fermes, 10 hectares, 15 hectares, 20 hectares. Ça s'est plutôt pas mal passé, mais ça veut dire quoi? Ça veut dire qu'on réduit effectivement la capacité agricole de l'Île-de-France, au profit d'autres activités, et ça veut dire que les autres terres qui restent agricoles, elles sont protégées par le SDRIF, hein. D'ailleurs, ça veut dire qu'il faut qu'elles soient malheureusement plus productives.
1: Le SDRIF,
6: ça veut dire
1: qui
6: qu'on
1: est...
6: pousse le schéma directeur de l'Île-de-France.
1: Merci.
6: Qui fait la répartition entre terres agricoles, terres à construire, etc. Et à l'époque, ça s'était plutôt bien passé. Je le répète. Et là, je ne sais pas comment ça va se passer. Mais voilà, il y a un choix qui est de dire on réduit les terres agricoles.
1: Les agriculteurs du coin, Jérôme, disent que ce sont parmi leurs terres les plus fertiles, et c'est ça qui les inquiète notamment.
6: Mais à l'époque aussi, dans la Brie profonde, c'était les terres les plus productives, où il y avait les rendements de blé, de maïs les plus productifs quasiment de France, et ça a été conquis. Alors maintenant, ça veut dire que si on réduit les terres agricoles et qu'on veut des rendements plus importants, ça veut dire qu'on pousse à la productivité de l'agriculture.
1: On peut pas dire que l'Île-de-France soit quand même les terres les plus productives agricoles.
6: Bien sûr que si. Mais la Brie, c'est le terrain le plus productif.
1: Ce que je veux dire par là, c'est que c'est pas à ça qu'on a en tête quand on parle de l'Île-de-France. Et donc c'est là, quand on accepte de prendre 6 milliards pour un projet de parc à thème, est-ce qu'on ne prend pas le risque, une fois encore, de s'attaquer à une agriculture fragilisée?
2: Jean-Baptiste Canivet. Je comprends les agriculteurs qui sont dans leur rôle de négociation. C'est-à-dire qu'ils sont en train de, ils posent un cadre, et ils arriveront, vous parliez de ZAD tout à l'heure, je leur fais suffisamment confiance pour pas en arriver là. Ils rentreront en négociation comme ils savent très bien faire. Et je pense que ça se passera très bien, comme ça s'est bien passé pour Disneyland Paris. Ensuite, parler de 6 milliards. 6 milliards, pour l'instant, c'est un chèque en blanc. 6 milliards, on se figure 6 milliards qu'on nous a balancé comme ça. Déjà, c'est quoi 6 milliards? C'est tellement énorme qu'on n'arrive pas à se figurer complètement ce que c'est. C'est combien de temps? C'est dans combien de temps? On les aura quand? C'est signé quand? Parce qu'aujourd'hui, c'est aussi que des effets d'annonce. On nous raconte que ça a été fait lors d'une discussion, parce que tous les deux sont fans de manga. On nous prend un petit peu pour des billes aussi, quand même. J'ai quand même l'impression que c'est sur une fin de mandat, un petit cadeau qui arrive derrière. J'attends de voir concrètement comment ça se formalise. On parlait de terre à terre, voilà. On est là-dedans. Moi, j'ai besoin d'avoir quelque chose qui soit...
1: Les agriculteurs disent, on se fout du monde agricole. Jean-Jacques, quand vous entendez ça, j'imagine que vous êtes solidaire avec vos collègues agriculteurs. En région, quelle qu'elle soit, on a eu ces problématiques-là aussi avec la construction, par exemple, de voies ferrées, de voies à grandes lignes, particulièrement dans votre région, il me semble, si je dis pas de bêtises.
3: Mais oui, il y en a eu la fameuse autoroute à 69 avec tout ce que ça a impliqué autour de Toulouse. Mais le problème, c'est que bon, moi, en tant qu'agriculteur, je suis aussi un chef d'entreprise et c'est important qu'on puisse créer de l'emploi. Mais la réflexion qu'il faut donner aujourd'hui, c'est que on joue plus dans la même dimension, c'est-à-dire que aujourd'hui, vous voyez que le changement climatique fait que nos régions sont plus ou moins comprimées par ce changement climatique. Et ça veut dire derrière des approvisionnements de nourriture qui sont de plus en plus contraintes. Donc le gros problème de ça, c'est que sera l'avenir dans 5 ans, 10 ans, quand on voit tout ce qui se succède, si on continue à perdre des surfaces agricoles. Vous voyez cette année, par exemple, les pommes de terre. J'ai entendu hier soir sur votre antenne le représentant des producteurs de pommes de terre qui se faisait un énorme souci sur la qualité, la quantité, le diamètre des pommes de terre pour fournir suffisamment de pommes de terre pour les contrats qu'ils avaient et pour la grande distribution. Parce que du coup, quand on ne l'a pas ici, on va le chercher ailleurs, au moins 10 ans, bien sûr. Alors, le gros problème de ça, c'est que aujourd'hui, on peut faire des parcs à thème, on peut jouer, mais le gros problème, est-ce que demain, on le voit, on a de plus en plus de difficultés à produire pour notre population.
1: Jean-Jacques, attendez, je me tourne en plateau. Serge Guérin.
5: Alors, le premier élément, moi, c'est un problème d'imaginaire. C'est-à-dire que la seule réponse qu'on ait en ce moment, c'est il faut encore plus faire une société des loisirs, une société de la distraction. Ça me pose quand même un problème métaphysique, on va dire. C'est très chic. Mmh. Alors, c'est-à-dire que qu'est-ce qu'on veut faire du pays,
1: justement, ce matin, hein.
5: C'est quoi le projet du pays? C'est, on veut faire un pays qui fonctionne ou un pays qui est juste une sorte de musée et où il y a des loisirs. Donc, il y a quand même un vrai sujet. Deuxième sujet, c'est l'Île-de-France, c'est quand même un endroit où il y a pas mal de monde. Et donc, on va encore éloigner entre ceux qui fabriquent de quoi manger et ceux qui mangent. Et donc là, il y a quand même un sujet, d'autant plus avec le changement climatique, où on sait que les rendements seront affaiblis. Et donc, on va avoir une problématique autour de ça. Et donc là, on passe à côté de cela. Et troisièmement, je ne suis pas sûr que ce type, alors manga ou pas manga, j'y connais rien, et autres. D'abord, ça me laisse un peu en effet songeur l'idée que ces deux grands personnages en soient juste à discuter de manga. Il y a peut-être d'autres sujets en ce moment. Donc, j'ai du mal à y croire. Mais surtout, je trouve ça hyper inquiétant pour le pays. C'est-à-dire que ce pays qui est capable d'avoir que comme projet de faire encore des parcs de loisirs.
7: Oui, ça c'est la juriste qui va dire deux mots, bien que je ne sois pas spécialiste. Alors,
1: surtout qu'on n'a plus beaucoup de temps.
7: Alors, rapide, ok. Je comprends l'inquiétude des agriculteurs. Dans des procédures de cette nature qui sont très longues, très très longues, il y a des études d'impact obligatoires, il y a des concertations obligatoires, il y a des tas de recours qui sont possibles. Alors, je ne veux pas faire du juridisme, hein, mais avant d'en arriver à l'édification de ce parc, c'est vrai que c'est un projet quand même un peu effarant. Il y a des tas de choses qui vont se passer et je ne suis même pas sûre aujourd'hui que l'emprise foncière inclut de manière ferme et définitive les terres agricoles.
1: On n'en sait rien. Merci Jean-Jacques, je vous embrasse très fort. Prenez bien soin de vous et de votre exploitation. Vous nous rappelez quand vous voulez au 0826-300-300. Merci Anne Durès, je le rappelle, vous êtes présidente de Femmes de Loi, une association. Merci Jean-Baptiste Canivet, vous êtes adjoint au maire de la commune de Saint-Carné. Saint-Carné, pardon, oui, il y a deux heures. Pourquoi
4: Incarné, Saint-Carné.
1: Merci Jérôme Dubu, consultant politique, vous êtes un ancien élu de la ville de Paris. Merci beaucoup Serge Guérin, vous êtes sociologue, auteur du livre « Quand le sexe n'a pas d'âge et l'amour non plus ». On va en parler là tout de suite, vous et moi. Vous ne bougez pas dans un instant, Clément Guérin, on va me rejoindre en plateau. La Radio Libre qui arrive, la cofondatrice du Nutri-Score sera avec nous. Et puis à 12h40, mon invité politique qui sera Yoann Gilet, député Rassemblement National du Gard et directeur adjoint de la campagne de Marine Le Pen. À tout de suite.
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1: Et ça y est, il est là, à chaque fois ça me réjouit de vous
2: et
1: voir.
2: Et bah tant mieux, moi aussi ça me fait plaisir. Bonjour Anthony, bonjour à tous.
1: Comment allez-vous?
2: Ça va très bien et vous?
1: Eh bien, écoutez, ça va, je me disais qu'il fallait que vous démarriez plus tôt. Ça embellirait ma journée.
2: Si bah, mais c'est la petite surprise de midi, c'est bien vrai. Pour la mi-journée.
1: C'est ma petite cerise sur le gâteau.
2: Bon, bah tant mieux.
1: Notre face-à-face à partir de 12h40, Marc Toiti, économiste.
2: Eh oui, l'économiste Marc Toiti qui annonce une rentrée catastrophique. Chômage qui augmente, faillite d'entreprises qui continuent de battre des records, hausse des taux d'intérêt. Il dresse un tableau alarmant de la situation économique de la France. On va décrypter tout ça avec lui, ce sera à 12h40.
1: Et puis notre service après-vente de la vie quotidienne, Clément Barguin, comme chaque jour à partir de midi, avec notre invité qui va nous parler de comment se prémunir de la fraude, comment on doit réagir. Bonjour.
2: Bonjour Christophe Mazzola.
3: Bonjour, bonjour.
2: Expert en cybersécurité.
3: Exactement, parmi mes nombreuses activités.
2: Bon. Merci d'être avec nous ce midi. C'est vrai, la situation est plus que préoccupante pour de nombreux Français. Comment vous analysez, comment vous pouvez expliquer tout ce qui s'est passé cette dernière semaine au niveau des piratages, des fuites de données? Est-ce que vous pouvez nous dresser d'abord un petit tableau de ce qui est en train de se jouer en ce moment?
3: Bah, c'est malheureusement pas une surprise, dans le

0: Sens où depuis de nombreuses années maintenant, la France est connue pour cette dette technique. Les fuites de données s'accumulent jour après jour. Je pense que sur les dernières 24 heures, on a une dizaine, voire une vingtaine de nouvelles fuites de données qui ont été confirmées, dont la dernière confirmée il y a quelques minutes, quelques heures par Suez. Donc c'est vraiment à tous les niveaux, que ce soit des organisations privées ou publiques, qui sont malheureusement concernées. Et il y a plein de raisons pour ça. On parle de dette technique. On parle aussi de dette de gouvernance, dans le sens où c'est pas forcément que l'aspect technique de la cybersécurité, mais aussi l'aspect humain qui pose problème.
1: Notre débatteur tout à l'heure en plateau, Georges Parastatis, disait que le Bercy globalement a mis 1,3 milliard d'euros ces trois dernières années justement pour moderniser notre système. Mais on n'y est toujours pas.
0: Oui, alors c'est un peu à mettre au conditionnel. En tout cas, dans le sens, il y avait effectivement 1,3 milliard qui a été dépensé, mais c'est 1,3 milliard, c'est pour l'ensemble de l'informatique au sein de la DGFiP. Il y avait effectivement
1: Direction
0: une roadmap,
1: générale des
0: enfin une
1: finances
0: feuille de
1: publiques.
0: route. Oui, voilà, merci. Une feuille de route qui était donc de 2023 à 2027, en partie pour la réorganisation, mais au final, seuls 20% de cette somme a été allouée pour la maintenance et pour la, on va dire, la mise à jour des systèmes existants. Donc c'est une petite fraction, mais qui, malgré tout, enfin, je reste persuadé que ce n'est pas un problème de budget, mais un problème humain avant tout, parce que le personnel est
1: Et
0: là,
1: peut-être des
0: le budget est là.
1: surcouches informatiques qui s'accumulent d'année en année, et puis si la base est pas stable, c'est comme une maison, ça sert à rien de mettre un toit tout neuf.
0: Oui, il y a ça, et aussi il y a aussi quelque chose que j'ai remarqué avec toutes ces années d'expérience en entreprise ou en organisation, qu'elle soit privée ou publique. L'information est connue, la dette technique était connue, les points d'entrée étaient connus également, parce que c'est le même point d'entrée qui a frappé pour la Ficoba en début d'année.
1: Chercher un bancaire.
0: Et au final, rien n'a changé en quelques mois, et tout était connu, et ils n'ont rien fait. Et le problème que j'ai remarqué, c'est que souvent, les gens savent, mais ne veulent pas agir, parce que agir, c'est potentiellement être en échec, et donc c'est associer un non à un échec. Et donc il y a aussi tout un tas, toute une question d'ego autour de ça.
1: Choisir, c'est renoncer, comme on a l'habitude de le dire. Quand on a ces problèmes de fraude, nos données ont fuité, puisque c'est quand même l'objet de notre chronique. Déjà, premièrement, comment on s'en prémunit? Comment on essaye de mettre le plus possible nos données à l'abri? Alors là, dans le cas des impôts, c'est totalement impossible, hein, les impôts ont absolument tout sur nous. Mais comment on fait pour réagir quand on a ce genre d'information? Est-ce qu'on doit changer nos identifiants d'accès à la plateforme d'ImpôtGouv? Est-ce que qui est d'ailleurs France Connect pour la plupart du temps? Est-ce qu'on doit changer notre façon d'interagir avec les mails qu'on reçoit, etc. Comment on se prémunit?
0: Alors déjà, même si vous n'êtes pas concerné par la fuite de la DGFiP, j'aime à dire qu'en 2026, il y a deux types de Français, ceux dont les données ont fuité et ceux qui ne sont pas encore informés de la fuite de leurs données. Il y a près de 600 fuites de données depuis le début d'année, près de plus des milliers depuis quelques années maintenant. Donc il faut partir du principe que vos données ont fuité. Donc
1: Tout
0: ça,
1: le monde, tous les Français sont concernés par ça. Il n'y a pas d'exception, quoi.
0: Oui, ça, il y a aucune exception, parce qu'au final, on est dans
1: Vous,
0: une
1: Clément
0: société qui est
1: Barguin,
0: complètement
1: moi-même,
0: numérisée.
1: on a tous été concernés par ça.
0: En tout cas, oui, à un moment donné, ça c'est quasi une certitude, parce que toutes les entreprises sont concernées, et on est dans une numérisation de la société, comme vous l'avez mentionné un peu plus tôt, lors du débat. C'est qu'on a numérisé la société, on a donné nos données à tout le monde, mais sans véritablement comprendre, en tout cas faire comprendre aux gens des potentiels risques autour de ça. Et donc, comment se prémunir des fraudes une fois que les données sont dans la nature, comme c'est le cas aujourd'hui? Il y a un concept que j'aime beaucoup et que je mentionne assez régulièrement en formation ou autre, c'est être poliment paranoïaque. Dans le sens où, ne jamais croire ce que vous voyez quand vous ouvrez un email ou quand vous recevez un appel sur votre téléphone qui prétend être un banquier, parce qu'au final, avec le nombre de données qui sont dans la nature, c'est On peut tout savoir de vous. Et quelqu'un qui va venir par téléphone vous parler de votre de toutes vos informations personnelles, qu'elles soient médicales, comme avec la fuite de données depuis confirmée ce matin également, vous ne devez plus croire ce qu'on dit sur vous. Et le meilleur moyen de se prémunir, c'est recontacter l'organisme qui essaie de vous contacter par un autre média, un autre médium. C'est-à-dire que si on vous contacte par téléphone, vous allez raccrocher et on va contacter le numéro de téléphone qui est directement sur leur site commercial. Et un vrai service sera jamais...
1: J'ai le numéro de mon conseiller bancaire. Je me fais appeler par un numéro qui peut-être même ressemble, parce que il y a aussi ça. Il y a l'usurpation des numéros de téléphone. Il y a des logiciels qui le permettent visiblement de le faire.
0: Exactement.
1: Je raccroche et je rappelle le numéro avec lequel j'ai l'habitude de converser pour m'assurer que c'était bien cette personne-là qui m'appelait.
0: Exactement, oui. C'est le meilleur moyen de se prémunir des arnaques. Et ça, c'est la première étape, on va dire. La deuxième étape, si savoir suffisait, il y aurait plus d'arnaques.
1: Attendez deux secondes. Je veux vraiment que ça ce soit bien clair et qu'on imprime dans l'esprit de celles et ceux qui nous écoutent. Quand on a un numéro de téléphone qui est celui de notre banque ou même un service de confiance, par définition, on ne fait pas confiance. C'est ça le principe de précaution qu'il faut avoir. Et donc, si on nous demande des données, des informations sensibles, on raccroche et on rappelle et on demande « Est-ce que c'est bien vous que j'ai eu au téléphone à l'instant ?»
0: Oui, exactement. C'est aussi simple que ça. Parce que malheureusement, les données sont dans la nature, on ne peut plus les récupérer. Et on va devoir vivre avec ça pendant des années. Parce que une fois qu'elles sont dans la nature, prenons l'exemple de la fuite de données par rapport à la DGFiP. On pourrait très bien vous recontacter dans 3 ans et dire, il y a un problème avec votre déclaration d'impôt de 2025. Il y a un rappel à effectuer, un paiement à effectuer. C'est dans 3 ans. Dans 3 ans, tout le monde aura oublié ce qui s'est passé avec la DGFiP. Et donc, c'est vraiment cette paranoïa simple, on va dire, à avoir constamment dans les années à venir.
1: Il y a ce SMS là, maman, j'ai perdu ma carte bancaire. Même ma mère a été victime de ce truc-là où je l'aurais contacté pour lui dire que j'ai un problème de carte bancaire. Est-ce qu'elle peut me dépanner, j'ai pas quoi. Ça, pareil. J'ai perdu mon téléphone, maman. Je la contacte avec un SMS d'un autre numéro. Là, on essaye d'appeler le numéro qui nous contacte. Où on appelle surtout la personne d'origine.
0: Oui.
1: Avec la personne d'origine. Avec l'habitude de la joindre, quoi.
0: Exactement. J'ai une histoire comme ça. Mon dentiste s'est fait avoir, s'est fait soutirer 2000 euros par un message comme ça. Et son erreur, ça a été de répondre oui, c'est ton fils. Et au lieu de dire mais quel fils, il a donné le prénom des deux enfants et manque de bol, il a choisi l'enfant qui avait pour habitude de perdre son téléphone et donc il a envoyé un virement de 2000 euros alors qu'il fallait simplement contacter le numéro de son fils pour savoir que c'était une manipulation assez sommaire au final.
2: Et au niveau des données, moi c'est ça qui m'intéresse, on parle de données au sens large, mais aussi qu'est-ce qui intéresse les hackers, les pirates, quelles sont les données les plus sensibles et derrière comment elles sont réutilisées.
0: Alors, il faut savoir que la plupart du temps, les hackers vont faire du hacking par opportunité. Ok, c'était un débat également qui était mentionné un peu précédemment. On va pas forcément viser telle institution parce que c'est telle institution, mais simplement parce qu'il y a une opportunité. Et cette opportunité, au niveau de l'État, elle était connue. Si on voit la feuille de route numérique du Premier ministre qui a été communiquée au mois d'avril, on savait que l'entièreté des ministères était complètement à la rue en termes de sécurité informatique au vu de ce qui était demandé. Donc c'est principalement par opportunité. Et donc, ce que vont faire les hackers avec les données, c'est principalement les revendre parce que ça peut avoir une valeur. A priori, les données de la DGFiP ont déjà été revendues à plusieurs personnes pour un montant qui reste encore à confirmer. Et donc, c'est de l'achat-revente. Et l'idée, c'est après, par la suite, faire des attaques de masse et donc essayer d'arriver ce qu'on appelle du phishing en anglais ou de l'ingénierie sociale. C'est qu'on va pêcher comme on va à la pêche, et essayer d'avoir quelqu'un qui va mordre à l'hameçon pour potentiellement payer une demande de paiement ou récupérer des accès supplémentaires, des mots de passe et autres, pour pouvoir avoir plus d'informations sur vous et potentiellement voler des comptes Netflix ou Disney ou autre, par exemple.
1: Christophe Mazola, si je me fais pirater, est-ce qu'il existe des assurances auxquelles je peux avoir recours éventuellement pour me rembourser du préjudice subi ?
0: Alors, première chose, si vous faites pirater, contactez la police, premièrement. Ça, c'est la première chose à faire. La deuxième, vous avez également un service du gouvernement qui est cybermalveillance.gouv.fr qui va permettre justement de... Ok.
1: Oui.
0: Je crois que je vous ai perdu. Donc, il va justement vous permettre d'avoir une assistance technique et administrative sur ce sujet-là. Maintenant, la banque est censée vous protéger si jamais vous êtes piraté, que vos comptes puissent être vidés ou vous faites des paiements frauduleux.
1: Il y a Stéphane justement qui demande sur X, est-ce que je peux demander à ma banque de me rembourser les sommes qui ont été prélevées sur ma carte bancaire si jamais j'ai été victime de fraude ? La réponse est oui, non ?
0: Alors, Oui. Je pense même que c'est une obligation légale, mais je connais très peu de cas où la banque a refusé. Je connais un cas actuellement où la banque avait refusé de rembourser quelqu'un, mais cette personne était malheureusement trop sujette aux arnaques, et après 5 ou 6 arnaques en l'espace de 2 ans, banque a décidé de la blacklister de l'assurance.
1: Ah ouais. Merci beaucoup Christophe Mazola, je rappelle vous êtes expert en cybersécurité, merci pour ces éclaircissements dans notre service après-vente de la vie quotidienne. Clément Barguin, dans quelques instants, déjà notre radio libre avec vous au 0826 300 300, mais surtout notre face-à-face à 12h40.
2: Et oui, notre face-à-face, on va s'intéresser à la rentrée économique qui s'annonce catastrophique selon Marc Touati, économiste. On va décrypter, parler de tout ça avec lui, ce sera à 12h40.
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1: Avec moi, Clément Barguin, pour ce midi 13h. Ça va, Clément ?
2: Ça va, et vous ?
1: Ben oui, parce que vous savez quoi ? On arrive dans la partie que je préfère de cette émission.
2: Ah, celle où on attend vos appels, au 0826-300-300. Appelez-nous.
1: Vous lisez dans mes pensées. C'est exactement ça. C'est ça, je sais. Les auditrices et les auditeurs de Sud Radio qui nous appellent. Et là, je vous avoue, c'est le moment où ça devient réconfortant. Parce que vous nous parlez franchement. Alors on va au standard. C'est parti. Alors Marie, dites-moi. Stéphane. Bonjour Stéphane.
3: Oui, bonjour.
2: Bonjour Stéphane.
1: Comment allez-vous Stéphane ?
3: Très bien.
2: Bon, très bien.
1: Ça fait plaisir de l'entendre parce que nous aussi ça va très très bien. Alors oui, dites-nous Stéphane, vous vouliez réagir sur quoi vous ?
3: Alors moi c'est sur le sport handicap.
1: Ah.
3: Je suis moi-même pas d'une jeune fille de 23 ans et annuellement on a un petit tournoi de pétanque qui est organisé, ils appellent ça Handi Valide, ouais. Où c'est monté en équipe de triplettes, on est trois, on se compose et en fait il y a on va dire une personne en situation de handicap et puis deux valides ou deux personnes en situation de handicap et un valide enfin et on joue contre d'autres équipes. Et les gens viennent de Lyon, viennent de Danemark, parce que on est sur Thonon-les-Bains.
1: Ouais.
3: Et on a toujours, et donc on a beaucoup de plaisir. Et ma fille aime beaucoup. On passe des super bons moments. Et c'est vrai que la pétanque, pour ça, c'est un super jeu convivial où on intègre, enfin tous les âges, qu'importe l'handicap. Moi, ma fille, elle a un handicap mental, mais j'ai un excellent souvenir d'avoir joué contre deux personnes qui étaient déficients visuels.
1: Bah, justement, j'allais vous le dire, Stéphane. Peut-être que vous savez, moi-même, je suis non-voyant.
3: Oui,
1: et j'ai découvert il y a 2 ans la pétanque. J'étais avec un groupe d'amis, je vous le raconte, hein. On est entre nous. On était à l'apéro, évidemment. Donc, ça va souvent de pair, hein, la pétanque et l'apéro. Oui. Et ce moment convivial où je dis, et moi, je peux pas essayer. Et là, mes copains qui essayent de réfléchir à comment on peut le faire. Et on a trouvé. Et c'était génial. Et on s'est éclaté. Et je leur ai mis une raclée, je peux vous dire.
2: Mais ça se passe comment, moi, du coup, ça m'intéresse.
1: Ah bah écoutez, vous prenez le pote que vous aimez le moins, vous le mettez au niveau du cochonnet.
2: D'accord. Ah ouais. Donc c'est le pote qui devient le cochonnet.
1: Vous visez. Et il fait du bruit. Stéphane.
3: Alors nous, là, c'était un petit peu plus sérieux. L'équipe contre qui on avait joué, c'était deux personnes. Il y avait un éducateur qui était avec eux, qui connaît et qui participe toute l'année à jouer à la pétanque ensemble. Et en fait, ils avaient un petit grelot. Le moniteur avait un petit grelot. Il le mettait au-dessus du cochonnet. Il le faisait bouger. Il leur expliquait un petit peu le terrain, comment il était, roulant, 4-5 mètres, du gros gravier, enfin du roulant.
1: Ah oui.
3: Et super, mais excellent souvenir. Au début, on le savait pas, et la personne avec qui je jouais, il lui dit, tiens, tu as ton, c'était en période du Covid que je me souviens de ça, il lui dit, tu as ton masque sur les yeux. Il dit ça changera rien.
1: Oui, c'est sûr. Ouais, vous savez, pour vous livrer quelques secrets de notre rédaction, parfois on a quelques ballons qui traînent et on s'amuse entre nous. Bah moi, je peux vous garantir que juste avec mes oreilles, j'arrive à viser précisément la personne que je veux viser. Hein. Bon, merci beaucoup, merci infiniment Stéphane de votre appel. Je vous embrasse bien fort. On va accueillir Sandrine au 0826-300-300 qui veut réagir sur la Sécu.
4: Oui, bonjour.
2: Bonjour Sandrine.
1: Bonjour. Alors attendez, bonjour. Justement au standard, si Stéphane a envie de rester pour réagir sur les autres sujets, il n'y a pas de problème. Hein. Il est naturellement le bienvenu. Je l'ai embrassé peut-être un peu trop tôt. Sandrine, la question de la sécurité sociale, ça vous fait réagir. Le fait que le gouvernement ait dit on renonce à doubler la franchise sur les médicaments, les consultations médicales, donc le reste à charge aux patients. Mais on ne renonce pas à son augmentation et on ne sait pas exactement de combien elle sera, sur quoi ils vont indexer cette augmentation, peut-être sur l'inflation. Ça vous fait réagir, vous, Sandrine ?
4: Alors non, c'est pas exactement ça qui m'a fait réagir. Moi, ce qui m'a fait réagir, c'est les 90% de gens qui ont dit que
1: 84%, ouais.
4: 84% de
1: oui,
4: gens qui
1: parce
4: qui
1: que la question
4: pas la sécurité sociale.
1: Oui.
4: Laissez-moi terminer s'il vous plaît.
1: Je vous en prie, excusez-moi.
4: Donc, non merci. J'ai fait quelques recherches du coup ce matin par curiosité, je me suis dit voyons combien coûte un accouchement aux États-Unis.
1: Oui.
4: un accouchement aux États-Unis coûte entre 14 et 46 000 euros. Mmh. Une prothèse de hanche aux États-Unis coûte entre 27 et 72 000 euros. Mmh. Une crise d'appendicite, environ 35 000 euros. Aller consulter un urologue pour ces messieurs entre 180 et 360 euros, pardon. Et un rendez-vous gynéco, c'est entre 180 et 365 euros. Mmh. Vous voyez ce que je veux dire? Et une entorse de la cheville entre 1500 et 3000. Hein. Juste une entorse de la cheville, aller faire une radio aux urgences, hein, voilà. Donc aujourd'hui, les gens qui disent non, on ne veut pas cotiser à la sécurité sociale.
1: Oui, voilà, c'est parce que je voulais repréciser la question qu'on posait, Sandrine. Bah, parce que vous réagissez à la question qu'on posait, c'est pouvons-nous choisir de cotiser ou non à la sécurité sociale quand on a une baisse de ses prises en charge? Merci pour ces chiffres, parce qu'effectivement, quand on les met en perspective. C'est édifiant. C'est de l'argent aux États-Unis que vous sortez de votre poche. Il y a pas de sécurité sociale comme nous l'avons en France. Donc vous, ce que vous dites, c'est pensez bien à comment ça se passe ailleurs, parce que même si on vous passe à 2 euros la prise en charge, en tout cas qui ne sera pas remboursée ni par la Sécu ni par votre mutuelle, estimez-vous heureux.
4: C'est ça. C'est ça. À un moment donné, voilà, la Sécu a été créée en 45. Il me semble quand même que on a une chance folle de pouvoir se faire soigner pour pas cher. De toute façon, ben, rien que pendant les Jeux Olympiques, il y avait des médecins présents pour les athlètes. Mmh. Et une athlète américaine a eu un rendez-vous gynéco, elle était sidérée de rien avoir à payer. Les gens devraient se souvenir de ça quand même. Et à un moment donné, c'est vrai que c'est l'effort collectif, hein, c'est l'effort des travailleurs. Je crois que ce qui dépite un petit peu les gens depuis 99, la création de la CMU, et je pense que beaucoup constatent qu'il y a des abus de ce côté-là aussi. Et c'est peut-être là qu'on devrait aussi agir, parce que là, pour le coup, il y a zéro reste en charge, et c'est quand même un petit peu dommage. Moi, je serais pour que tout le monde paie quelque chose, même pas grand-chose, ne serait-ce que 20 centimes, hein, mais quelque chose, de se dire c'est pas gratuit en vrai, parce que c'est l'effort collectif, parce que c'est l'effort des travailleurs. Mmh. C'est l'effort des gens qui cotisent, et c'est un effort collectif et national.
1: Vous faites quoi, vous, dans la vie, Sandrine, si je peux me permettre de vous le demander?
4: Vous pouvez, je suis éducatrice auprès d'adultes handicapés mentaux.
1: Ouais. Et donc, forcément, vous voyez ce que ça coûte, la prise en charge des personnes en situation de handicap lorsqu'elles sont dans un établissement de santé, établissement de services médico-sociaux.
4: C'est pratiquement 200 euros par jour.
1: Ouais.
4: Voilà, donc mais à un moment donné, il faut bien s'occuper d'eux, il faut bien qu'il y ait des solutions. Il y en a beaucoup qui ont plus de famille ou qui ont été abandonnés par leur famille. Mmh. Et qu'est-ce qu'on en fait de ces gens? Vous voyez ce que je veux dire? Donc à un moment donné, cet effort collectif, il est indispensable aussi. Mmh.
1: Sandrine,
4: on a cette chance folle de vivre en France. On est vraiment.
1: Sandrine, on doit revenir dans un instant. Vous restez un peu avec nous?
4: Je vous en prie.
1: Merci. C'est très intéressant ce que vous nous racontez. Clément Barguin, dans un instant, notre face-à-face.
2: À midi 40, on va parler de la rentrée économique qui s'annonce catastrophique. Ça, c'est l'avis de l'économiste Marc Touati qui sera avec nous pour parler du chômage qui augmente, des faillites d'entreprises qui continuent de battre des records, de la hausse des taux d'intérêt. On va dresser le bilan de ce qui nous attend à la rentrée. Ce sera donc à midi 40.
1: À tout de suite, et on fera un point sur les réseaux sociaux avec vous, Alexandre de Saint-Étienne.
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3: De retour sur l'antenne de Sud Radio avec Clément Barguin qui m'accompagne, toujours présent,
4: toujours vivant, comme dirait Renaud.
5: Toujours là et qui attend aussi vos appels. 0826-300-300, vous voulez réagir à l'actualité, réagir à ce que disent nos autres auditeurs, vos appels, vos témoignages sont les bienvenus. Vous connaissez le numéro 0826-300-300.
3: Et Marc Toiti qui nous rejoint à partir de 12h40 pour notre face-à-face.
5: Pour évoquer la rentrée économique qui selon lui s'annonce catastrophique, entre le chômage qui augmente, les faillites d'entreprises qui continuent de battre des records, la hausse des taux d'intérêt. On peut dire que son bilan n'est pas vraiment réjouissant. On va prendre le temps de décrypter tout ça avec lui dans une petite dizaine de minutes.
3: Et du côté des réseaux sociaux, Alexandre Saint-Etienne, ça a réagi.
6: Écoutez, vous avez été très nombreux à réagir au refus d'obtempérer au Mureau, où après un rodéo urbain, un policier a été blessé et hospitalisé. Avec cette question, faut-il autoriser des méthodes plus coercitives d'interpellation ? Eh bien, vous avez été 93% à nous répondre par l'affirmative, avec par exemple Carjou qui nous dit « Tout rodéo urbain enlève les allocations à toute la famille et hop, c'est réglé en quelques semaines. » Ou encore Chakanka qui nous dit « Comme en Angleterre, il faut les percuter, ça a dissuadé les autres. »
3: Merci Alexandre Saint-Etienne. Du côté du Standard, on a Sandrine qui est toujours là, je l'espère. Sandrine, vous êtes là ?
7: Oui, je suis là.
3: Ouais, vous entendez ce que dit Alexandre ? Avec les réactions qu'il y a sur les réseaux sociaux, on supprimerait les allocs et hop, il n'y aurait plus de rodéo urbain. Vous êtes d'accord avec
7: alors,
3: ça, vous ?
7: Alors, quand même, je pense que pour moi, l'argent, c'est le nerf de la guerre, hein, d'une manière ou d'une autre. Hein. C'est le nerf de la guerre. Et dès l'instant où on va sanctionner de ce côté-là, ça va calmer beaucoup, je pense. Ouais. Ça calmerait beaucoup parce que là, il se trouve qu'il y a quand même beaucoup d'argent magique en France aujourd'hui. Alors, il y a beaucoup d'évasion fiscale aussi, attention, hein, je tape pas sur les petites gens, voilà, hein, parce que ça peut arriver à n'importe qui de se retrouver dans une galère pas possible et de devoir faire des demandes d'aide sociale, justement, et appel à la solidarité nationale. Mais on en a quand même beaucoup qui sont des professionnels du RSA. Mmh. Et là, peut-être qu'à un moment donné, taper au portefeuille et taper là où ça fait mal, peut-être que ça ferait réfléchir certaines personnes, effectivement. Mmh. Parce que là, la personne qui avait le rodéo urbain, alors je ne sais pas si c'est un homme ou une femme, mais j'imagine que c'est un mec. Ouais, voilà, il a mis sa vie à lui en danger. Mmh. Il a mis la vie de la population en danger. Mmh. Il a mis la vie des policiers en danger. Mmh. Et on a des juges rouges aujourd'hui. Et un policier est blessé, oui, c'est ça. Et donc je me dis, mais enfin, on en arrive à des extrémités terribles parce que, enfin, il est interdit, aujourd'hui, il est interdit d'interdire, on peut plus dire non, on peut plus mettre des stops, on peut plus mettre des stops aux infractions et aux incivilités. Enfin, moi, je trouve ça lunaire. Hein. Je trouve ça lunaire. On se promène dans des villes, les mecs, ils ont une poubelle à 2 mètres, ils jettent le papier par terre. Moi, je ne peux pas m'empêcher de ne pas intervenir et lui demander de le ramasser, quoi. Je n'y arrive pas. Je me dis, mais il y a des gens qui travaillent, je le rappelle, il y a des gens qui travaillent à la propreté de la ville, respectez-les, quoi. Respectez-les.
3: Ouais. Je crois que vous n'êtes pas la seule.
7: Oui, mais je ne sais pas si on est nombreux à penser comme ça, malheureusement. Mmh. Mais là, aujourd'hui, on en arrive à des extrémités. Vraiment, je crois qu'on est au bout de ce système, en fait. On est arrivé au bout de ce système et on voit bien que les gens commencent à faire justice eux-mêmes. On voit bien que. Et ça va mal finir. Ça va vraiment mal finir parce que ça va être la loi du talion et là c'est pas bon. C'est pas bon, on est dans une société de droits et de devoirs. Le problème c'est que là aujourd'hui on entend j'ai le droit. Mais tu as le devoir de respecter la loi
3: d'abord.
7: Oui,
3: il n'y a pas de droit sans devoir.
7: C'est une société équilibrée, c'est la justice. Voilà, c'est vrai que si on en arrive à la loi du plus fort, pardon, ça va devenir compliqué, oui.
3: On a Romina qui nous appelle, Sandrine aussi, qui je crois partage peut-être votre point de vue. Bonjour Romina.
8: Oui, bonjour à tous.
3: Dites-nous, vous êtes d'accord avec ce que vient de dire Sandrine ?
8: Oui, je rejoins totalement. Bon, après, madame est éducatrice, je crois, moi je suis infirmière libérale.
3: Ouais.
8: Effectivement, on est dans cette société où...
3: Vous pouvez parler toutes les deux, hein, Sandrine vous entend toujours.
8: Oui, bonjour. C'est gentil, merci. C'est vrai qu'on est dans cette société en fait où on sent qu'il y a moins de respect, il y a beaucoup moins de services aussi. La France a tendance gentiment à oublier ses citoyens et les citoyens oublient un petit peu comment est faite la France. Et j'espère qu'à un moment donné, les deux se retrouvent. Alors là, il va y avoir cette période des élections présidentielles. Il va y avoir des querelles. J'espère que ça ne va pas davantage diviser les Français, parce qu'on a besoin de se réunir. Les Français sont bons dans l'adversité. Mais là, tout ce qui se passe, que ce soit au niveau sécurité, que ce soit au niveau santé, ça se recoupe, tout ce qui se passe. C'est le manque de services. C'est le manque de moyens. Si nous avions suffisamment accompagné, formé les policiers et qu'ils étaient en nombre suffisant, s'il y avait des choses réfléchies en amont, si on prenait les problèmes d'éducation aussi à bras le corps, hein, je pense que ça part aussi de gros problèmes au niveau de l'éducation, tout ça. Le manque de respect qu'on a aujourd'hui, c'est 20 ans d'abandon de la société au niveau éducatif.
3: Sandrine est bien placée pour nous en parler.
7: Alors, moi, je dirais pas 20 ans d'abandon, pardon, Romina, au niveau éducatif, oui. Parce que on a des centres, des maisons d'enfants qui accueillent des enfants en difficulté sociale. Il se trouve qu'aujourd'hui, les éducateurs, la formation a été un petit peu biaisée. Les jeunes reçoivent une formation, ils reçoivent une formation EDUXP, ils reçoivent une formation de secrétaire de direction. Et on leur fait croire qu'en disant au môme, avec, donne-moi la main, je t'emmène dans ta chambre, quand il a voulu vous casser la figure, ça fonctionne. Et les juges, pour enfants, ce sont des juges bisounours. Ces gens sont restés à l'école toute leur vie, et puis derrière, après, ce sont de bons élèves, donc des sages
3: qui fréquentent.
7: Et après, derrière, ils viennent nous dire à nous, aux éducateurs, quand on a été obligé de contenir un gamin physiquement. Hein, ouais. Je veux dire, vous n'êtes pas officier de police judiciaire, vous n'aviez pas à faire une clé au bras, mais comment je fais? Je me laisse tuer avec le rouleau à pâtisserie. Et le truc, c'est ça, c'est qu'aujourd'hui, on en est arrivé à des limites lunaires, en fait. On bosse plus de cadre et on peut même plus contenir physiquement un homme parce qu'on n'a plus le droit. Et du coup, et puis de toute façon, on sait tous qu'un enfant a besoin de stop, qu'il a besoin de limites. Un adolescent ne se rappelle même pas que demain il va faire jour. Et du coup, on se retrouve avec des mômes à qui tout est dû et ils repoussent toujours un petit peu plus.
3: Est-ce que vous parliez aussi peut-être de l'éducation parentale?
8: Bien sûr, je parlais aussi de l'éducation parentale. C'est-à-dire qu'on a de plus en plus de familles monoparentales. Comment on les accompagne? Comment on peut amener du travail aussi sur des zones parfois rurales? Donc, qui fait que, vous voyez, il y a de grosses questions de manière générale au niveau de la société. Et après, les gamins qui grandissent. Alors, je ne dis pas que il faut revenir à cette société patriarcale. Loin de là, cette idée. Parce qu'il y en a, c'est très simple de dire, ils n'ont pas de père, les mères sont livrées à elles-mêmes, donc ça fait des gamins qui sont paumés et perdus, ce qui est faux. Qu'on remette aussi tout de suite vers les éducateurs, je ne pense pas que ce soit la solution. Qu'on dise c'est l'école, c'est pas la solution uniquement non plus. Je pense qu'il faut réfléchir un petit peu les choses au départ en se disant voilà, qu'est-ce qu'il faut pour que les enfants de demain soient conscients de ce qu'ils ont, qu'ils soient heureux d'être français, heureux d'aller au travail, d'avancer sans faire de bêtises dans leur vie, et puis avoir des jolis projets, des vrais projets. Là, on dirait qu'on a des gens qui sont en perte d'objectifs. Et moi, je trouve qu'on abandonne un petit... Alors, c'est vrai qu'il y a beaucoup d'aides. C'est vrai aussi qu'il y a beaucoup d'aides, elles sont mal réparties. Maintenant, c'est bien compliqué. Je vois pas comment on peut avancer, là.
3: J'ai l'impression que c'est un sentiment généralisé. Merci infiniment, Romina, pour le temps que vous nous avez consacré. Merci de votre appel. Je vous embrasse très fort et bon courage dans le métier que vous faites, qui est très difficile. Je vous rappelle, vous êtes infirmière. Merci aussi, Sandrine. Je vous embrasse également très fort. Vous aussi, votre métier est essentiel et très difficile. De toute façon, je connais pas de métier pas essentiel. Mais merci en tout cas. Je rappelle, vous êtes éducatrice auprès de personnes en situation de handicap qui ont des troubles mentaux. Merci à toutes les deux de nous avoir appelés au 0826 300 300. Juste vous transmettre une information qui vient de tomber de la part des autorités. Des préservatifs, des milliers d'entre eux ont été estimés comme étant défectueux, et les autorités nous invitent, c'est une information de santé publique, à se faire dépister et à faire des tests de grossesse. C'était important aussi de préciser cette information. Clément Barguin, dans un instant, notre face à face.
5: Dans un instant, on reçoit l'économiste Marc Touati pour évoquer la rentrée économique. Qu'est-ce qui nous attend? On en débat dans un très court instant.
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1: Le taux d'intérêt de la dette française, celui auquel la France emprunte de l'argent, a dépassé les 4%. C'est un niveau jamais vu depuis 2008.
2: À quelques semaines de la rentrée, le gouvernement planche déjà sur le budget 2027. L'objectif est double, éviter le même blocage parlementaire que l'an passé et redresser les finances publiques. Une piste revient encore dans le débat, l'année blanche budgétaire.
3: Ça consiste à geler les dépenses, aujourd'hui en particulier certaines dépenses sociales, parce qu'elles représentent une quantité très importante dans le déficit public.
2: Cette année blanche budgétaire pourrait donc concerner de nombreuses prestations sociales, comme les allocations familiales, les aides au logement, le RSA ou encore les pensions de retraite.
3: Il y a un premier ciblage catégoriel, les retraités, et un deuxième ciblage donc qui concerne les retraités de petites pensions par exemple, où là on va éviter évidemment de ne pas indexer à l'inflation. Donc c'est surtout les retraités, entre guillemets, les plus riches, si vous parlez de retraités riches, qui vont être concernés.
4: Notre invité de ce face-à-face aujourd'hui, Marc Toiti, bonjour.
5: Bonjour Anthony, bonjour Clément et bonjour à tous.
6: Bonjour Marc Toiti.
4: Vous êtes économiste et vous êtes alarmiste pour la rentrée.
5: Non, je ne suis pas alarmiste, je suis simplement réaliste malheureusement, c'est-à-dire que là on a une situation qui est particulièrement dramatique. On voit les chiffres, on l'a entendu là dans le petit sujet, il y a effectivement donc des taux d'intérêt qui sont en train d'exploser, des plus hauts depuis donc 2008, c'est la dernière grande crise si vous voulez financière. Donc là évidemment on dit bon, mais c'est vrai que l'État va payer plus de charges d'intérêt de la dette, mais ça concerne également tous les Français, parce que quand les taux d'intérêt augmentent, ben tous les taux d'intérêt de tous les crédits augmentent, et donc ce qui veut dire que ça va nous coûter plus cher sur la consommation, sur également l'immobilier, également les entreprises vont moins investir, donc moins embaucher. Le chômage a déjà fortement augmenté. C'est un chiffre qui était très important cet été. Il est passé un peu inaperçu parce que. Voilà, exactement. C'est-à-dire qu'on est à 8,3% de taux de chômage. Ça, c'est la catégorie A. Toutes catégories confondues, on est à 17,2% de taux de chômage. Et sur un an, on a 0,8 points d'augmentation du chômage. On n'a jamais vu ça depuis 2013. Même pendant le coronavirus, le taux de chômage n'a pas augmenté aussi fortement sur un an.
4: Marc, toi aussi, je voudrais revenir sur ce que vous venez de dire par rapport au taux d'intérêt qui augmente. Le taux d'intérêt d'emprunt pour la France a augmenté à plus 4%. Vous êtes en train de dire qu'il va y avoir une conséquence sur les ménages et sur les taux d'emprunt si jamais ils veulent acheter une maison, un appartement ?
5: Oui, complètement. C'est-à-dire qu'en fait, quand les taux d'intérêt de la dette publique augmentent, bah, tous les taux d'intérêt de tous les crédits augmentent mécaniquement, si vous voulez. Donc, notamment, bien sûr, sur l'immobilier. Donc, c'est-à-dire que déjà, on a une crise du secteur immobilier. Donc, ça ne va pas, évidemment, arranger les choses. Et parallèlement, également, les entreprises, lorsqu'elles investissent, elles doivent s'endetter. Donc, là aussi, les taux d'intérêt vont augmenter pour les entreprises. Donc, elles vont moins investir, moins embaucher. Et comme, justement, le taux de chômage est en train d'augmenter, ça va continuer d'augmenter. Donc, c'est-à-dire qu'il y a des conséquences très concrètes pour les Français. C'est pas juste un chiffre. Même si chiffre va être dramatique puisque ça va se traduire par une, ce qu'on appelle une charge d'intérêt de la dette. Ça veut dire cette année, l'État français, c'est la Cour des comptes qui le dit, hein, va dépenser 77 milliards d'euros juste pour les intérêts de la dette. Vous voyez, c'est de l'argent qui est jeté complètement par les fenêtres. Ça va devenir le premier poste des dépenses de l'État. Vous voyez, plus que l'éducation nationale, plus que l'armée, etc. Ce que vous voulez, premier poste jeté par la fenêtre. Les intérêts de la dette. Donc ça, c'est pour tous ceux qui disaient, encore qui le disent aujourd'hui, même des économistes, soi-disant sérieux, entre guillemets, mais je parle même pas des hommes politiques, qui nous disent, la dette, c'est pas grave, ça ne coûte rien, etc. Ben si, ça coûte extrêmement cher, vous voyez, 77 milliards d'euros, encore une fois, donc complètement gaspillés.
4: 77 imaginez que milliards, sur 15 ans, ça c'est que les intérêts de la dette.
5: Voilà, que la charge d'intérêt de la dette, juste sur une année.
4: Ce qui est supérieur au budget de la défense, hein.
5: Budget même de l'éducation nationale. Vous vous rendez compte? C'est-à-dire que c'est dramatique. C'est que ça sera bientôt l'équivalent de toutes les recettes de l'impôt sur les revenus.
4: À l'époque où l'Union européenne se fait assailler de toutes parts, et notamment par cette ingérence russe dont on identifie bien l'origine, le budget de la défense passé à 50 milliards, c'est toujours en deçà de ce que nous payons en matière d'intérêt sur la dette.
5: Ben voilà, c'est ça le problème, c'est qu'encore une fois, c'est la stratégie qu'a choisi Monsieur Macron et Monsieur Le Maire et tout y quanti. C'est-à-dire, ils ont voulu, en se disant, bon, on fait la fuite en avant. Moi, je les ai alertés, je leur ai dit, attention, à force d'augmenter la dette publique, les taux d'intérêt vont augmenter. Ils m'ont répondu, mais non, les taux d'intérêt n'augmenteront jamais, ne vous inquiétez pas. Et voilà, sauf qu'aujourd'hui, on est à 4,1%. taux d'intérêt à 10 ans, donc 4,9% sur le taux d'intérêt à 30 ans, ce qui veut dire que ça coûte extrêmement cher. Et donc cet argent-là, justement, on aurait pu l'utiliser pour autre chose. Vous l'avez dit, pour la défense, vous l'avez dit, pour le social, pour les hôpitaux, etc., pour l'enseignement. Non, tout ça, on ne peut pas l'utiliser puisque c'est gaspillé pour les intérêts de la dette. Donc merci aux dirigeants français qui, depuis des années, ont fait tout simplement, malheureusement, n'importe quoi. Ils ont pratiqué ce qu'on appelle une fuite en avant. Et maintenant, nous payons la facture, malheureusement.
6: Et bon, comment on va faire, Marc Toiti? Le gouvernement prépare son budget 2027. Là, très concrètement, comment ça va se passer et comment on peut construire un budget dans ces circonstances?
5: Ben justement, là, c'est la catastrophe. Parce que, déjà, si vous vous souvenez, en 2026, pour avoir un budget, c'était la croix et la bannière, comme on dit. C'est-à-dire qu'il y a eu à avoir des accords entre amis, etc., entre différents députés, pour ne pas que justement le gouvernement saute. Ils ont préféré garder leur place plutôt que de faire un vrai budget. Bon, déjà, en 2026, on avait un budget catastrophique. Et si vous regardez bien, même Monsieur Lecornu a reconnu que cette année, le déficit public allait déraper. On sera à quasiment 6% du PIB. Et donc, pareil pour 2027. Comment va-t-on trouver un accord pour justement avoir un déficit public sérieux?
6: Ça semble impossible.
5: Ce ne sera pas sérieux. Pardon?
6: Ça semble impossible.
5: Oui, c'est complètement impossible. C'est-à-dire que, en fait, dans le meilleur des cas, on va trouver un budget, si vous voulez, où on aura un déficit public de l'ordre de 6%, où encore une fois, les dépenses publiques vont encore augmenter, les impôts vont encore augmenter. Donc ça qui est complètement fou. Nous sommes numéro un du monde des dépenses publiques, numéro un du monde des impôts, et on va encore les augmenter.
4: Qu'est-ce qui fait qu'aujourd'hui,
5: c'est absolument pas sérieux.
4: La France arrive encore à emprunter, même si elle emprunte plus cher que la Grèce et plus cher que l'Italie? Qu'est-ce qui fait que les marchés ont encore confiance en la signature de la France? C'est l'épargne des Français, en se disant peut-être qu'un jour l'État aura le courage d'aller ponctionner l'épargne des Français?
5: Ah non, je dirais pas le courage, moi je dirais le contraire, la lâcheté. Parce que l'épargne des Français,
4: oui,
5: c'est privé.
4: Du point de vue, des marchés.
5: Si l'État s'amuse à ponctionner l'épargne des Français, c'est de la spoliation. Encore une fois, c'est pas du courage, parce que ça serait vraiment une catastrophe. Oui. Donc non, en fait, pourquoi? Pourquoi est-ce que... D'ailleurs, vous l'avez dit, hein, les taux d'intérêt français sont les plus élevés de la zone euro. On paye 0,2 points de plus que les Grecs. Vous imaginez, on est plus cher, on paye plus que les Italiens, que Malte, que Chypre, que le Portugal, enfin bon, que tout le monde. Et donc, c'est franchement une honte.
4: Est-ce que nous sommes au bord d'un État en faillite?
5: Alors, bon, ça c'est un bien grand mot, si vous voulez. Comme le disait François Fillon, l'État est en faillite depuis déjà 2007, c'est pas nouveau. Parce qu'effectivement, quand on rentre dans la technique, même si on vend tous les actifs de l'État, on peut pas rembourser la dette. Donc, techniquement, effectivement, l'État est en faillite. Mais vous l'avez dit, on accepte toujours de prêter à l'État français, alors, à plus cher que les autres quand même, hein, faut quand même pas l'oublier. Oui. Donc, ça veut dire qu'il y a quand même une méfiance des investisseurs qui se disent, bon, allez, on veut bien prêter à la France, mais
4: est-ce
5: mais
4: que cette confiance,
5: de
4: justement, des marchés vient du fait que les épargnants français ont quasiment, je crois, 6 000 milliards d'euros sur leur compte bancaire?
5: Tout à fait. Sur le compte d'épargne, il y a à peu près 6 500 milliards, mais c'est pas ça. En fait, le problème, il vient du fait que les agences de notation qui notent la dette publique française ne font pas leur boulot. C'est-à-dire que elles maintiennent encore le triple A moins ou le double A moins ou le A plus, si vous voulez, pour la dette publique française, qui est quand même une note assez correcte, alors qu'on mérite beaucoup moins. Donc, il y a une sorte de connivence, si vous voulez, comme juste avant la crise des subprimes, les agences de notation, elles notaient triple A des dettes subprimes. Alors que ça allait, c'était une bombe à retardement. Donc là, c'est exactement pareil. Donc, c'est ce qui fait que finalement, les investisseurs se disent, bon, on achète quand même la dette publique française. Mais, très important, parce que c'est passé là aussi inaperçu, j'en ai parlé sur ma chaîne YouTube, sur pas mal de chaînes également, mais c'est vrai que il y a une étude de la Banque de France qui est sortie juste au mois de juin, qui est incroyable. C'est une bombe à retardement, mais personne n'a vu. La Banque de France, donc c'est quand même très sérieux. La Banque de France nous dit qu'elle s'inquiète parce que là, il y a de plus en plus de hedge funds, ça veut dire des fonds spéculatifs qui achètent la dette publique française. Donc quand vous dites en fait aujourd'hui les marchés font que vendre à la France, c'est pas vrai. Ce sont des fonds d'investissement spéculatifs qui achètent la dette publique française. La part des étrangers dans la détention de la dette publique française, c'est 57%. C'est en train d'exploser. Donc, ce qui veut dire que, on lève des capitaux, mais de plus en plus dangereux. Si vous voulez. C'est-à-dire que, ils peuvent partir du jour au lendemain. Et donc, ils réclament effectivement un taux d'intérêt de plus en plus élevé.
4: Quand Jean-Luc Mélenchon dit que s'il est président de la République demain, il veut, je le cite, foutre au feu la part de la dette détenue par la Banque de France, c'est totalement illusoire.
5: Oui, c'est pire que ça. C'est un cocktail de démagogie et encore une fois de méconnaissance de la réalité économique. Déjà, je l'ai déjà dit sur d'autres chaînes, mais il faut dire à M. Mélenchon que c'est fini. Les titres de dette publique en format papier, ça n'existe plus. Hein, c'est des formats électroniques maintenant, donc on peut pas les brûler, vous voyez ce que je veux dire. Donc bon, mais ça montre qu'il vit dans un autre monde, si vous voulez. Mais bon, il s'est pas adapté, si vous voulez. Puis autre élément important, encore une fois, la dette publique qui est détenue par la Banque centrale, donc française, la Banque de France, elle est à l'actif de la banque, du bilan de la Banque centrale. Donc si on supprime cette dette, ce qui évidemment est compliqué, mais admettons qu'on arrive à le faire, à ce moment-là, ça veut dire qu'il faut détruire également de la monnaie en circulation. Donc comment fait-on ? Donc c'est un appauvrissement généralisé. Et puis surtout, alors si vous faites ça, alors là, évidemment, c'est la défiance totale. Et je peux vous dire que là, les taux d'intérêt, ils augmentent à 10-15%. Vous voyez ce que je veux dire ? Donc ça sera, c'est l'effondrement de la France, c'est la faillite complète de la France. Donc c'est assez incroyable qu'il y a encore des gens qui suivent justement ce type de personnage et qui y croient. Il y a même des économistes qui ont fait des études, hein, qui ont des diplômes, qui soutiennent ce discours. C'est complètement affolant.
4: Marc Toiti, on a Laurent qui nous écrit et qui dit que l'État français pourrait justement bloquer les retraits des assurances vie grâce à la loi Sapin 2.
5: Ah ben malheureusement c'est ça qui est dramatique, c'est que malheureusement tout est possible effectivement. Donc il peut également ponctionner dans les comptes de l'épargne des Français.
4: C'est donc notre argent n'est plus à l'abri même sur les assurances vie.
5: L'argent, malheureusement, que vous avez un État qui est surendetté, qui est en quasi-faillite, évidemment, c'est dangereux. Je veux dire, encore une fois, rappelez-vous la CSG. Vous savez, la CSG, c'était écrit par Michel Rocard en 1991. Il avait dit, bon, ça sera 1% sur l'épargne, sur tous les revenus, ça sera pas grand-chose. Maintenant, on est à 9,2% et à 17% sur l'épargne. Donc, évidemment, l'État, s'il augmente encore l'imposition sur l'épargne, par exemple, ben ça aussi, c'est une forme de retenue, une forme de spoliation. Donc, c'est ça qui, évidemment, est très dangereux. Donc, faut bien prendre conscience qu'aujourd'hui, malheureusement, comme les dirigeants français n'ont pas le courage de baisser la dépense publique, également de baisser les impôts pour relancer un peu la machine, pour avoir, moi j'appelle de mes voeux un grand soir fiscal, un grand
6: justement,
5: soir de la dépense publique.
6: Marc Toiti, c'est là qui est intéressant, c'est la rentrée politique, ça y est, tous les partis politiques se mettent en ordre de bataille, on est dans une année présidentielle, là, qu'est-ce que vous attendez des candidats, vous, économistes ?
5: Écoutez, moi j'en ai déjà rencontré quelques-uns qui m'ont sollicité, mais bon, pour l'instant, je suis très déçu. C'est-à-dire que globalement, c'est vrai que on est très très loin du compte. On essaye en fait de faire du neuf avec du vieux. C'est-à-dire qu'on va vous dire oui, mais bon, là on va ajuster ici un petit peu les retraites, un petit peu là. Non, il faut repenser complètement la sphère publique française, que ça soit la dépense publique, que ça soit les impôts. Il faut tout remettre à plat parce que là, on ne peut plus continuer comme ça. Donc, on le voit. Je l'évoquais, la charge de la dette qui augmente, cette défiance qui s'installe, c'est extrêmement dangereux parce qu'à la fin, effectivement. Qui va payer la facture ? Ce sont les Français. On voit aujourd'hui qu'il y a des faillites d'entreprises qui atteignent des nouveaux sommets historiques, qu'on a également donc de chômage qui est en train d'augmenter, donc peut-être les impôts qui vont encore augmenter. Donc c'est quand même très dangereux. Donc moi j'attends aujourd'hui, je dirais un homme ou une femme providentielle qui va nous dire non mais ça y est, on va tout remettre à plat. On va pas continuer.
4: Depuis,
5: on peut plus
4: depuis
5: continuer
4: 2017,
5: comme ça.
4: On nous avait présenté Emmanuel Macron comme le Mozart de la finance. Est-ce que il a été cet homme providentiel ou malgré non. lui, il non, a
5: ça,
4: eu
5: c'était
4: des
5: une arnaque, si
4: atténuantes.
5: C'était une arnaque complète. Moi, depuis le début, je l'ai dit, si vous voulez. Alors, certains m'ont
4: Emmanuel
5: voulu,
4: Macron
5: mais c'est vrai
4: est
5: que
4: une arnaque complète.
5: Il a travaillé que 3 ans. Non, bien sûr, c'est une arnaque. Il a travaillé 3 ans dans une banque. Ça fait pas un Mozart de la finance que vous avez travaillé 3 ans dans une banque, en plus une banque d'affaires. Vous voyez ce que je veux dire? Donc, bon, c'est pas, même si elle est banque d'affaires, c'est très bien, hein. Mais je veux dire par là, c'est que c'était là aussi du marketing. Et globalement, c'est ça qui est fou. C'est qu'il a réussi à se faire élire sur un programme, entre guillemets, libéral. Alors que celui qui a le plus augmenté et la dépense publique et le nombre de fonctionnaires, c'est Emmanuel Macron. Donc, vous voyez, elle était là, l'arnaque. Il est absolument pas libéral, Emmanuel Macron. Il est vraiment pour la dépense publique. Il n'a pas arrêté de l'augmenter. On a vu tout à l'heure, on parlait de la dette. C'est lui qui a pris cette décision, avec d'autres, bien entendu, mais tout de même, c'est quand même lui qui a pris cette décision et qui continue aujourd'hui de vouloir le faire. Et ce qui est fou, c'est qu'on voit certains candidats à 2027 qui disent, bon, qui ont gouverné avec lui, hein, et qui disent, bon, on veut se présenter, on va faire un peu mieux que Emmanuel Macron. Ben, attendez.
4: Merci.
5: Et les Français vont voter pour ça. C'est inadmissible.
4: Merci Marc Toiti.
6: Merci Marc Toiti.
4: Toujours la franchise dans vos propos et la clarté dans vos explication.
5: Tournez
4: autour du pot. Eh oui, économiste, je le rappelle, et vous tirez, vous, eh bien, une sonnette d'alarme réaliste, en tout cas sur notre situation budgétaire en France. Merci Clément Barguin.
6: Merci Anthony.
4: Lundi avec vous à midi.
6: Très
4: moi,
6: bon
4: je
6: week-end.
4: Vous retrouve lundi à 10h, pareillement. Très bon week-end pour les débats de l'été. Et puis, je vous remercie, vous, déjà, Clément Barguin, l'ensemble de l'équipe, Antoine Dizy, Albin Texera, Louis Randazzo, Alexandre Saint-Etienne, Marie à la réalisation et Zach au standard. Vous continuez à nous appeler au 0826-300-300. Les débats continuent sur Sud Radio avec les vraies voix cet après-midi de Frédéric Brindel.
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0: On termine la semaine avec le sourire sur Sud Radio. Nous sommes le vendredi 28 août et il est 6h.
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0: L'heure de faire un point sur votre actualité avec vous, Clémence Tobari. Bonjour Clémence.
2: Bonjour à tous. L'Île-de-France balayée par des orages intenses hier en fin de journée. La région parisienne a été particulièrement touchée avec de forts cumuls de pluie, des rafales de vent dépassant les 110 km par heure et une forte activité électrique. Par endroits, la pluie était accompagnée de grêlons de plusieurs centimètres de diamètre. En attendant, une vingtaine de départements sont toujours ce matin en vigilance orange pour des risques d'orage. La façade est du pays est concernée. Météo France prévient d'un risque de grêle de taille moyenne à grosse et de possibles phénomènes tourbillonnants. Au Népal, les opérations de secours se poursuivent après la coulée de boue dévastatrice de mercredi. Près de 400 personnes sont mortes, 910 sont portées disparues, dont 517 étrangers. Côté chinois, les autorités du Tibet ont annoncé 3 morts. La Chine alerte également sur le risque de rupture d'une vaste retenue d'eau dans la zone touchée. Cela pourrait provoquer une importante crue en aval et provoquer des dégâts supplémentaires. Retour en France et Sébastien Delogu est sorti de garde à vue. Le député de la France Insoumise a été entendu pendant 8 heures hier après une altercation lundi avec des policiers en civil à Marseille. 3 fonctionnaires de police avaient ainsi déposé plainte pour outrage à personne dépositaire de l'autorité publique. L'élu a également déposé plainte de son côté contre X pour injure et violence physique. Il a écopé d'une convocation pour le mois de novembre. Dette publique, réforme des retraites, bilan macroniste. Le MEDEF a organisé hier un débat économique à Roland-Garros en marge de l'université d'été des grands patrons. Débat qui a réuni 7 candidats à la présidentielle. Marine Le Pen, Bruno Retailleau, Édouard Philippe, Gabriel Attal, Raphaël Glucksmann, Marine Tondelier et Jean-Luc Mélenchon. Ils ont échangé sur les sujets économiques pendant plus de 2 heures. Et puis en football, Paris, Lens et Lille connaissent leurs adversaires pour la phase de Ligue de la Ligue des Champions. Le tirage au sort c'était hier soir. Manchester se dressera sur la route du PSG de Lens. Paris qui accueillera Barcelone. Les Sang et Or iront à Liverpool. Du côté du LOSC, il devra faire face à Arsenal et recevra l'un des favoris, le Bayern Munich. Excellent début de journée à tous.
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0: Bon, est-ce qu'il va falloir se couvrir ou se découvrir ce week-end? On pose la question à Rémi André. Bonjour Rémi.
3: Bonjour à toutes, bonjour à toutes. Eh bien voilà, la situation reste encore assez compliquée ce matin avec des orages toujours possibles depuis le Massif central, l'Auvergne-Rhône-Alpes de façon générale.

0: jusque vers le Grand Est. Des orages qui, depuis hier soir, ont donné pas mal de précipitations, de la grêle, de fortes rafales de vent. Attention, nous avons encore pas mal de foyers en absence de l'électricité. Et puis cela descend dans l'après-midi vers les Alpes du Sud, où là, nous aurons également de fortes précipitations. C'est là que les orages resteront les plus marqués. Sur le reste du pays, eh bien, ça se calme un petit peu, certes, ce n'est pas encore le grand beau temps, mais nous allons avoir un temps un petit peu plus clément sur la plupart de nos régions, avec même parfois sur le sud quelques belles éclaircies. Vous noterez également que sur la Corse, là, le vent de secteur sud ramène, donc c'est un coup de sirocco qui ramène encore des températures bien chaudes, la Corse restant en vigilance orange canicule, car on pourrait y avoir déjà ce matin des températures à plus de 30 degrés et plus de 40 degrés cet après-midi. Il faudra donc attendre ce week-end pour retrouver un temps calme partout et plutôt un beau temps d'été.
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2: Et comme d'habitude, votre horoscope, c'est avec Camille. Bonjour Camille.
3: Bonjour à tous. Les béliers, ne sous-estimez pas la force des petits accomplissements. Amis taureaux, vous prendrez conscience que ralentir ne signifie pas perdre du temps, mais en profiter autrement. Quant à vous, les gémeaux, une bonne dose d'humour vous aidera à désamorcer une situation délicate aujourd'hui. Les cancers, renouer avec une activité oubliée vous apportera une agréable sensation de continuité. Les lions, une personne pourrez-vous surprendre en reconnaissant discrètement l'un de vos talents. Les vierges, réorganisez votre espace de travail, améliorez votre coin lecture ou simplement alléger votre emploi du temps aura un effet immédiat sur votre bien-être. Les balances, une décision pourrait dépendre davantage de votre ressenti que de la logique. Les scorpions, votre persévérance sera récompensée et vous aurez la satisfaction d'avoir appris quelque chose d'utile. Quant à vous, les sagittaires, bouger sera votre meilleure source d'inspiration aujourd'hui. Les capricornes, qu'il s'agisse d'organiser une sortie, de coordonner un projet ou de rendre service, vous serez rassurés par votre sens de l'organisation. Les Verseaux, vous pourriez recevoir une responsabilité supplémentaire dans un contexte inattendu. Et puis enfin, amis poissons, un sourire, un mot aimable ou une attention discrète illuminera votre journée et vous donnera envie de transmettre cette même bienveillance autour de vous. Je vous souhaite à tous une très belle journée et un excellent week-end.
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2: Et c'est le top départ de ce Petit Matin du vendredi 28 août. Ça fait vraiment plaisir de vous avoir avec nous, à nos côtés, pour cette émission qui sera tout simplement le dernier Petit Matin de l'été, avant le retour de Benjamin Glaise, lundi à partir de 5h. Bon, d'ici là, on a encore un beau programme pour vous accompagner sur Sud Radio, avec jusqu'à 7h les meilleurs moments de l'antenne de Sud Radio que je vais vous faire réécouter. On retrouvera notamment Jacques Pessis avec ses meilleurs entretiens des clés d'une vie, le meilleur des débats dans les vraies voix Sud Radio chaque soir entre 17h et 19h. Et puis on retrouvera également à partir de 7h Jacques Cardoz accompagné de Guy Carlier, d'Albin Texera, de Clément Stobari pour l'actualité et puis de Rémi André aussi pour la météo. Rémi André qui en plus de ça part tous les matins pour nous en escapade.
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2: Bonjour Rémi André.
4: Bonjour John.
2: Allez, c'est reparti pour la dernière de nos escapades dans les terroirs, cette chronique que vous nous proposez depuis le début du mois de juillet qui nous emmène au cœur de nos territoires, à la rencontre de celles et ceux qui les façonnent. Je pense qu'on va terminer en beauté, mon cher Rémi, pour cette dernière étape de l'année dans nos terroirs.
4: Et oui, et quelle étape pour refermer cette saison. Je suis allé à la rencontre de Jean-Luc Matta, l'un des artisans de la renaissance de l'appellation Marsiac et sacré conteur devant l'Éternel. Avec lui, on comprend d'où vient l'identité de ces vins, de ce rougier, ce sol rouge coloré par l'oxyde de fer, et de ce cépage unique à Marsiac, le mansois, autrefois capricieux et aujourd'hui superbement mûri par le changement climatique. Jean-Luc Matta n'aime pas les vins passe-partout, ni les vins trop boisés ou trop capiteux. Lui préfère apprivoiser la nature personnelle et authentique de ces vins, des vins de soif, des vins de fête, pour en révéler toute l'originalité et toute la distinction. Jean-Luc Matta, est-ce que ce sol rouge qui nous entoure, le rougier, est l'âme du vin de Marsiac ?
5: Le rougier, ce sont des sols, les premiers sols en fait. La couleur rouge, c'est l'oxyde de fer qui a donné cette couleur, et ce sont des rougiers particuliers, des sols, si vous voulez, des terroirs qui vont donner des goûts différents. On a vraiment une identité de vin grâce à ce terroir. On dit que le terroir ne compte pas. Non, c'est pas vrai. Le terroir a une grande importance dans le goût de nos vins et dans la qualité de nos vins.
0: Alors vous avez tout à fait raison, puisque vous le savez mieux que moi, mais ce que vous appelez le mansoie ici, le fer cervadou, on en trouve dans d'autres régions.
5: Oui, oui, complètement.
0: Et ici, il a une...
5: Il a. Alors je ne sais pas s'il est originaire complètement d'ici, mais il a trouvé son endroit, son climat, sa vie, il est bien. C'est un cépage rustique, comme le vigneron de Marcillac. Nous sommes rustiques, le cépage aussi. Un cépage qui avait une maturité un peu difficile il y a bien longtemps. Aujourd'hui, avec ces terrains climatiques, on fait des vins superbes, des vins qui ont toujours une tension, une acidité qui va, l'acidité du vin, c'est la colonne vertébrale du vin. C'est ce qui va faire tenir le vin dans le temps. Et on a des vins qui sont pas très alcooleux, ils font entre 12 et 13 degrés, en gros, hein. Par rapport à nos voisins, souvent c'est quand même peu, mais c'est bon, parce que les vins s'expriment avec toute leur qualité, c'est magnifique. Et je trouve, ce sont souvent des vins de soif. Des vins qu'on peut boire dans un homme de soif.
0: Ce vin de Marcillac, vous me le conseilleriez avec quel type de mets?
5: C'est un vin qui va s'adapter un petit peu sur tous les mets. J'ai parlé tout à l'heure de cette tension. Cette tension, c'est le peu d'acidité qu'il a, ça équilibre le vin. Je suis en culture bio, et je vais plutôt vers biodynamie, c'est-à-dire on va essayer de retrouver des vins naturels. Ne me parlez pas de vins nature, je dis des vins naturels. Des vins qui se font naturellement, avec le vigneron, bien sûr. Le vigneron doit être là en permanence pour surveiller ses raisins. Vous savez, on dit, le vin vient de la vigne. On ne fait pas nous ne sommes pas des magiciens. Donc, quand on a du beau raisin, ben, on aura du bon vin. C'est évident. Ce sont des vins qui vont aller avec beaucoup de choses. Et tu vois, les années, en fait, en ce qui me concerne, l'effet millésime est très marqué. Chez nous, à Marcillac, pour une raison unique, c'est que nous n'avons qu'un cépage. Un cépage unique. Et cépage unique, le temps n'est pas le même, le travail est le même, le terroir est le même, le vigneron est le même, mais chaque année a une petite différence qui va faire ses qualités différentes. On aimera plutôt les 2024 que les 2022, mais c'est notre vin. Nous avons des cuvées un peu particulières, comme à la cave coopérative, ils ont des cuvées un peu plus haut de gamme, des cuvées qui ont été élevées dans le bois. Moi, je suis contre le bois, en ce qui me concerne, parce que le bois doit avoir des vins solides, capiteux, des vins qui tiennent le coup. Moi, mes vins, si vous voulez, ce sont des vins plus vers la soif, plus des vins de fête, des vins de... Vous voyez ce que je veux dire? Mais ça va accompagner n'importe quel plat. Et quand on sait, si vous voulez, marier le plat et le vin, comme font les grands restaurants aujourd'hui, mais c'est merveilleux.
0: Alors quand je vous écoute, je me dis que principalement j'aimerais prendre votre vin à l'apéritif avec voilà. Un fromage, un peu de,
5: voilà.
0: De charcuterie, voilà. On doit se régaler.
5: Mais quand on goûte du vin, on ne mange rien.
0: Voilà, ben oui.
5: Voilà. Parce que la saucisse, le saucisson, le fromage va flatter le vin. Le vin va flatter. Et comme je dis à mes clients, je mets toujours un peu de fromage. C'est pas que je n'ai pas en conviction, c'est plus convivial. Et les gens disent qu'il est bon ce laïole. J'ai dit oui. Et le vin, qu'il est bon le vin. Oui. Vous voyez, le vin est bon, le fromage est bon, le vigneron est sympa, la carte de vin qui réchauffe.
2: Rémi, c'est un vrai plaisir d'avoir pu écouter un tel conteur amoureux de son vin et surtout de son terroir.
4: Et oui, voilà comment se referme avec Jean-Luc Mata et son verbe de conteur paysan cette semaine passée dans les vignobles de Marcillac et de l'Aveyron. Mais c'est aussi toute la saison d'escapade dans les terroirs avec Rémi qui s'achève pour de bon cette fois avec cette belle semaine de prolongation improvisée. Merci à toutes celles et ceux qui nous ont ouvert leurs portes, leurs caves et leurs vignes depuis le début de cette saison. Et merci à vous de nous avoir suivis fidèlement terroir après terroir. Dès la semaine prochaine, nous retrouverons notre cabinet de curiosité scientifique avec curieux comme Rémi, mais nous gardons déjà un grand espoir, celui de reprendre la route de nos terroirs l'année prochaine pour de nouvelles escapades dans les terroirs avec Rémi.
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2: Et Rémi, avant de vous retrouver pour Curieux comme Rémi la semaine prochaine, on vous retrouve surtout pour la météo là dans quelques instants. Ça sera dans un petit quart d'heure à peine, juste le temps de réécouter ensemble le meilleur de vos vraies voix qui était hier orchestré par Frédéric Brindel. À tout de suite.
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2: Excellent réveil à l'écoute de Sud Radio tout au long de l'été. On s'est fait plaisir à cette heure-ci en écoutant les classiques de l'été. Et petit changement de programme pour ce dernier vendredi du Petit Matin, dernier vendredi des vacances. Ce n'est pas un classique, mais une nouveauté que je vous fais découvrir avec la toute dernière chanson signée Vianney. Il a écrit, composé et enregistré dans sa cabane qu'il a construit lui-même. Ça s'appelle Dors et t'éteins et c'est à découvrir maintenant sur Sud Radio.

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1: Bon réveil à l'écoute de Sud Radio, ça fait vraiment plaisir d'être à vos côtés pour ce dernier petit matin de l'été. Et oui, nous sommes déjà le vendredi 28 août, bientôt la rentrée, mais on essaye de ne pas y penser. Non, on se concentre sur le fait que dans quelques heures, ça sera le début du week-end et que d'ici là, vous allez vous réveiller avec le sourire et avec les sujets brûlants de l'actualité. Qu'on réécoute chaque matin en débat avec l'ami Frédéric Brindel qui vous propose chaque soir ses vraies voix de l'été. Et il est temps justement de réécouter un extrait de son émission d'hier soir.
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2: Patrick Bruel souhaite chanter sur scène et maintient sa tournée dans toute la France. Pourtant, l'idole des années 90 s'est mise en examen pour 4 dossiers de violence sexuelle et fait l'objet de 32 plaintes pour viol et agression sexuelle. Chaque maire de ville hôte des concerts y va de son commentaire. Votre question du soir, vous répondez, hashtag Bruel, les maires doivent-ils décider de la tenue des concerts dans leur ville? Alors, pour bien rappeler l'état des lieux, le contexte, notre Louis de Kergorlay est là, bonsoir.
3: Bonsoir Frédéric, bonsoir à tous.
2: Vous allez nous éditorialiser tout cela avec votre talent habituel. Pas simple, en tout cas les maires sont obligés de se prononcer.
3: Exactement, alors quelques rappels sur cette tournée de Patrick Bruel. Donc c'est sa tournée à leur regard qui doit se dérouler du 2 octobre au 21 novembre. Au total 35 dates dans presque autant de villes. Et donc, ça ne vous aura pas échappé, des maires et des politiques qui prennent de plus en plus la parole sur le sujet. La prise de parole la plus notable de ces derniers jours, c'est Aurore Berger, ministre déléguée chargée de l'égalité entre les femmes et les hommes. Elle répondait hier au micro de France Info sur cette question épineuse. Patrick Bruel peut-il continuer sa tournée? Réponse.
4: Je crois que les conditions, elles sont pas réunies pour que ces concerts puissent se tenir. Et c'est pas venir enfreindre le principe de la présomption d'innocence. Il est mis en cause. Il y a aujourd'hui des mises en examen qui sont en cours. Et donc, il y aura une enquête et des instructions judiciaires. Mais est-ce que les conditions sont réunies? La réponse est non.
2: Bon, alors, évidemment, le pouvoir politique, les vraies voix, juste une question comme ça, clin d'œil. On commence par la question clin d'œil. Vous iriez à un de ces concerts, vous, Pierre-Yves Martin?
5: Non.
2: Vous iriez, Raphaël Rémy-Leleu?
6: Non, et je crois que la sécurité ne me laisserait pas rentrer.
2: J'imaginais. Pascal Giral?
7: Pas particulièrement, parce que je suis pas particulièrement fan de Patrick Bruel, mais pourquoi pas.
2: Bon. C'est bien de le dire. Moi, le problème, c'est qu'il y a qu'une chanson que j'aime bien de lui, mais le titre, c'était Marre de cette nana-là, donc je pense que vraiment, c'est pas possible. Ouais. Oh là là là là, la provocation. Mais elle était sympa, cette chanson.
6: J'en sais rien.
2: C'était un jeune adolescent qui disait, j'en ai marre de cette nana-là, je retournerai chez maman, tout ça. C'était un de ses premiers titres. Il était quand même assez évocateur quelques années après. Alors, Louis, nos maires.
3: Voilà, exactement. Les maires, du coup, qui lui ont emboîté le pas, notamment Ladislas Vern, donc c'est le maire d'hiver droite de Chartres. Écoutez, lui, ce qu'il avait à dire sur cette venue ou pas de Patrick Bruel dans sa ville.
8: Il y a une prise de conscience nationale de ce sujet. Patrick Bruel est un artiste qui, entre le moment où il a été programmé à Chartres et aujourd'hui, il y a 32 plaintes, effectivement, il y a plusieurs mises en examen. Donc il y a une volonté de notre part de laisser la justice le temps de travailler sereinement et de mettre en valeur la parole des victimes. C'est ce que je comprends également de l'intervention d'Aurore Berger.
3: Voilà, et puis alors il y a ceux qui souhaitent pouvoir l'interdire, mais ne le peuvent pas. C'est le cas de Frédéric Fauvet, c'est le maire PS d'Amiens.
9: En l'état, je ne peux pas le faire. C'est pour ça qu'on demande aux législateurs, aux députés, peut-être de faire évoluer la loi pour qu'on ait des outils qui, lorsque il y a des violences sexuelles, sexistes, des atteintes graves aux discriminations, on puisse faire figurer des clauses qui nous permettraient d'annuler ou de reporter les manifestations prévues.
2: Donc, alors, là, Louis, on entendait quelqu'un dans le son, mais ça, c'est juste le montage, c'est
3: exactement,
2: personne
3: hein,
2: qui nous a demandé. Mais Louis, justement, je profite là de ce que disait le maire pour solliciter nos vraies voix. Il faudrait adapter la loi de telle sorte que le maire puisse décider. Alors attention, ça peut marcher dans les deux sens, hein, Pierre-Yves Martin. Hein.
10: Mais en fait, pour moi, alors, je suis pas forcément au fait de tout, mais pour moi, il y a deux éléments autour de cette notion de liberté. Le premier élément, c'est que dans le cas d'une salle de concert appartenant à un propriétaire privé, je vois pas forcément en quoi le maire peut intervenir.
2: Ça, d'accord.
10: Et le deuxième élément, c'est que il me semblait que à la limite sur ces sujets-là, c'était plus un sujet d'ordre. Et donc, du coup, est-ce que c'est pas plutôt le préfet qui devrait intervenir et non pas le maire? Mais le maire est en même temps en gage de proximité. Il y a en tout cas un vrai sujet de liberté qui est posé et qui est loin d'être simple à élucider, je trouve.
2: Oui, parce que tout le monde peut en prendre pour son grade politiquement sur un éventuel concert, Raphaël Rémy-Leleu, si le maire décide.
6: Si le maire décide, en fait, il y a plusieurs choses. Oui, je suis d'accord. Il y a une question de programmation des salles municipales, et donc en effet, là, ça ne peut pas être uniquement selon la décision du maire, avec un refus, par exemple, de la diversité politique ou artistique dans certaines salles municipales. Ce serait extrêmement gênant. Et d'ailleurs, ce sont des dérives qu'on connaît dans certaines communes, notamment celles gérées par l'extrême droite.
2: Et je vous voyais venir là-dessus. Par c'est
6: contre,
2: pour toi.
6: Non, mais par contre, vous avez raison sur la question des salles privées. Il y a la question du trouble à l'ordre public, et donc là c'est en effet plutôt une action qui doit être concertée entre les maires des communes et les préfets. Et puis il y a aussi une question quand même de droit du travail, parce que ce qu'on a vu dans tous les témoignages qui sont ressortis des agissements de Patrick Bruel et quelque part de son mode opératoire, c'est qu'on a beaucoup de témoignages de femmes qui ont été agressées sur les lieux des spectacles, dans les loges, dans les couloirs, dans les coulisses.
2: Donc là, mettre en perspective les accusations par rapport au risque.
6: Et là, en fait, on a une obligation de la part des employeurs de protéger leurs salariés face au risque d'agissements sexistes ou de violences sexistes et sexuelles, ce qui vaut pour les tourneurs privés comme pour les municipalités. Et d'ailleurs, il y a eu une demande que le ministère, et non pas cette fois-ci le législateur, que le ministère intervienne pour retirer sa licence de producteur à Patrick Bruel, puisqu'en fait, il auto-produit sa tournée.
10: Oui, tout à fait.
2: C'est pour ça que finalement, il a pris la décision, parce qu'on n'imagine pas un producteur se dire « Allez, j'y vais parce que... »
10: Je continue,
6: voilà. Même des assurances, d'ailleurs.
2: Oui, en plus, des assurances. Pascal Giral, sur la possibilité d'un élu, finalement, de décider ou non de la programmation. Bon, c'est toujours un peu aussi le cas, quand même.
7: Oui,
2: indirectement.
7: Je pense que les maires de France ont suffisamment à faire pour pas endosser cette responsabilité supplémentaire qui consiste à autoriser ou ne pas autoriser un spectacle, une exposition, quoi qu'il en soit. Ça risque de lui retomber dessus au maire. Il autorise trouble à l'ordre public, il autorise pas problèmes de commerciaux avec les hôtels du coin, avec les restaurants, etc. C'est très difficile, mais en tout cas la logique voudrait que un maire de France n'a pas à se mêler de ce genre de choses, et si quelqu'un doit faire le ménage et doit faire la police, c'est au niveau du préfet.
2: Bon, on est déjà dans cette première partie de notre débat. Je rappelle la question, hashtag Patrick Bruel, les maires doivent-ils décider de la tenue des concerts dans leur ville? On est dans un aspect un petit peu plus institutionnel sur le droit, sur le rôle des maires. Bien sûr, comptez sur nous, dans la deuxième partie, nous allons traiter de la question des concerts de Patrick Bruel et de la décision de l'artiste accusé de se livrer sur scène. Louis de Kergorlet.
3: Oui, pour conclure, donc pour une quinzaine de maires qui se sont positionnés officiellement contre la venue de Patrick Bruel, pour l'instant, il y en a trois qui ne se sont pas opposés à sa venue. Vous avez Serge Drouin à Orléans, Éric Ciotti à Nice et Jean-Luc Moudenc à Toulouse.
1: Même pendant l'été, les vraies voix vous accompagnent chaque soir entre 17h et 19h avec Frédéric Brindel que vous retrouverez à nouveau ce soir. Ça sera donc à partir de 17h. Et d'ici là, vous allez pouvoir prendre la parole en appelant le 0826 300 300. Ça sera avec Jacques Cardoz qui vous accompagnera dès 7h pour le début du grand matin. D'ici là, on a rendez-vous avec l'actu. C'est Clémence Lobaré qui arrive pour 6h30. On retrouvera aussi Rémi André pour la météo et les pronos épiques de Jean-Paul Delperrier. Bref, à tout de suite sur Sud Radio.
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1: Et tout de suite, un point sur votre actualité avec vous, Clémence Tobari. Bonjour Clémence.
23: Bonjour à tous. L'Île-de-France balayée par des orages intenses hier en fin de journée. La région parisienne a été particulièrement touchée avec de forts cumuls de pluie, des rafales de vent dépassant les 110 km par heure et une forte activité électrique. Par endroits, la pluie était accompagnée de grêlons de plusieurs centimètres de diamètre. En attendant, une vingtaine de départements sont toujours ce matin en vigilance orange pour des risques d'orages. La façade est du pays est concernée. Météo France prévient d'un risque de grêle de taille moyenne à grosse et de possibles phénomènes tourbillonnants. Au Népal, les opérations de secours se poursuivent après la coulée de boue dévastatrice de mercredi. Près de 400 personnes sont mortes, 910 sont portées disparues, dont 517 étrangers. Côté chinois, les autorités du Tibet ont annoncé 3 morts. La Chine alerte également sur le risque de rupture d'une vaste retenue d'eau dans la zone touchée. Cela pourrait provoquer une importante crue en aval et provoquer des dégâts supplémentaires. Retour en France et Sébastien Delogu est sorti de garde à vue. Le député de la France Insoumise a été entendu pendant 8 heures hier après une altercation lundi avec des policiers en civil à Marseille. 3 fonctionnaires de police avaient ainsi déposé plainte pour outrage à personne dépositaire de l'autorité publique. L'élu a également déposé plainte de son côté contre X pour injure et violence physique. Il a écopé d'une convocation pour le mois de novembre. Dette publique, réforme des retraites, bilan macroniste. Le MEDEF a organisé hier un débat économique à Roland-Garros en marge de l'université d'été des grands patrons. Débat qui a réuni 7 candidats à la présidentielle. Marine Le Pen, Bruno Retailleau, Édouard Philippe, Gabriel Attal, Raphaël Glucksmann, Marine Tondelier et Jean-Luc Mélenchon. Ils ont échangé sur les sujets économiques pendant plus de 2 heures. Et puis en football, Paris, Lens et Lille connaissent leurs adversaires pour la phase de Ligue de la Ligue des Champions. Le tirage au sort c'était hier soir. Manchester se dressera sur la route du PSG et de Lens. Paris qui accueillera Barcelone. Les Saints et Or iront à Liverpool. Du côté du LOS, qu'il devra faire face à Arsenal et recevra l'un des favoris, le Bayern Munich. Excellent début de journée à tous.
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1: Bon, est-ce qu'il va falloir se couvrir ou se découvrir ce week-end? On pose la question à Rémi André. Bonjour Rémi.
24: Bonjour à toutes, bonjour à toutes. Eh bien voilà, la situation reste encore assez compliquée ce matin, avec des orages toujours possibles depuis le Massif central, l'Auvergne-Rhône-Alpes de façon générale, jusque vers le Grand Est. Des orages qui, depuis hier soir, ont donné pas mal de précipitations, de la grêle, de fortes rafales de vent. Attention, nous avons encore pas mal de foyers en absence d'électricité. Et puis cela descend dans l'après-midi vers les Alpes du Sud. sud où là nous aurons également de fortes précipitations. C'est là que les orages resteront les plus marqués. Sur le reste du pays, eh bien ça se calme un petit peu, certes, ce n'est pas encore le grand beau temps, mais nous allons avoir un temps un petit peu plus clément sur la plupart de nos régions, avec même parfois sur le sud quelques belles éclaircies. Vous noterez également que sur la Corse, là, le vent de secteur sud ramène, donc c'est un coup de sirocco qui ramène encore des températures bien chaudes, la Corse restant en vigilance orange canicule, car on pourrait y avoir déjà ce matin des températures à plus de 30 degrés et plus de 40 degrés cet après-midi. Il faudra donc attendre ce week-end pour retrouver un temps calme partout et plutôt un beau temps d'été.
1: Vendredi 28 août, on passe aux courses hippiques avec vous Jean-Paul Delperrier. Bonjour Jean-Paul.
4: Bonjour à tous. Pour ce vendredi 28 août, nous prenons la direction de l'hippodrome de Cabourg pour le prix des oubliettes sur le tracé des 2750 mètres avec 16 partants. Le 6 King Ball sera ici mon favori, devant le 7 Extinct Blaze, 9 Cascaille, 14 Carlos Dave, 16 Caporal Carizé, 5 Juillet, 3 Jussieu Pilla, 4 Kaiser Latal. 6, 7, 9, 14, 16, 5, 3 et 4. En réunion 3, course 3 sur l'hippodrome de Laval, ma sélection du jour, le 10, Miss Lady Quick.
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1: Nous sommes le vendredi 28 août. Très bon réveil. Merci de nous avoir choisis ici sur Sud Radio pour entamer votre journée et entamer surtout votre week-end. Avec quand même quelques petits chanceux, ceux qui ont décidé de partir en décalé au mois de septembre pour payer un petit peu moins cher, pour être un petit peu plus seul. 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Et ça, vraiment, ça fait plaisir. Allez, avant de retrouver dans un instant le meilleur de vos débats avec les vraies voix de l'été Sud Radio, il est temps de retrouver Jacques Pessis pour le meilleur des clés d'une vie. Et parmi vos invités, Jacques, cette saison, les clés d'une ville, il y a eu Bérangère Loiseau, la fille de Bernard Loiseau. Elle préside aujourd'hui l'entreprise familiale.
8: Bernard Loiseau nous a quittés en 2002, mais grâce à sa femme et à ses enfants, l'aventure continue. Le cuisinier est arrivé à Saulieu, voici exactement 50 ans. Entre deux services, il a multiplié les apparitions à la radio, comme à la télévision.
9: Ouais, tout à fait. Il a tout de suite compris qu'il y avait des prescripteurs qu'il fallait convaincre et séduire pour remplir un restaurant. Je crois que papa, probablement parce que sa mère avait une entreprise, a toujours eu cette notion du taulier, quoi. Il faut faire tourner la baraque, comme il disait. Et c'est comme ça qu'il s'est montré dans les médias. C'était pour faire venir les clients. Et après, c'était la plateforme parfaite pour lui, pour pouvoir déverser tout son amour des autres et son amour de la cuisine.
8: Oui, et puis c'était assez nouveau. Jusqu'aux années 70, les médias n'utilisaient pas les cuisiniers, on n'en parlait pas. Mm-hmm. Et les premiers, ça a été Bocuse, ça a été Roger Verger, un peu oublié à Mougins, et Gaston Lenôtre. Ce sont les premiers à l'époque. Sinon,
9: les stars, c'était les restaurateurs.
8: Exactement. Et il va plus manquer une seule occasion, Bernard Loiseau, de passer à la télévision.
9: Ah oui, alors là, c'était son dada. Et il était parfait. C'était un acteur né. C'est incroyable.
8: Il aurait pu être acteur.
9: Il aurait pu être acteur, mais un acteur de cinéma extraordinaire. Mais ce qu'il portait, c'était vraiment sa conviction profonde de ce que la gastronomie française porte en elle, sa conviction profonde pour les producteurs, pour les artisans, les agriculteurs, pour les terroirs, la défense du terroir. Il avait compris avant tout le monde que sans ses producteurs, il ne serait rien. Et c'est d'ailleurs un des tout premiers chefs à évoquer les producteurs.
8: Oui.
9: Ça, on l'oublie.
8: Et en même temps, elle est évoquée simplement pour le grand public. Car lorsqu'il passe à la radio ou à la télévision, Bernard Loiseau est très simple dans son langage.
9: Oui, c'est très simple. Lui disait, si je fais ce métier, c'est parce que j'aime les gens et parce que j'aime manger. Voilà. Donc, évoquer une recette d'œuf au plat, bien sûr que ça le transporte. Et bien sûr qu'il est ravi de partager ça avec le grand public.
8: Et c'est une belle évolution parce que la première émission de télévision sur la cuisine, ça s'appelait La cuisine de Monsieur X en 53. Je sais pas si vous le savez. Il y avait un comédien qui s'appelait Georges Adet, qu'on avait choisi parce qu'il savait faire la cuisine. Et il était devant une caméra en train de préparer un œuf au plat ou des sardines. Et il parlait tellement que la recette n'en finissait pas. Ça durait 18 minutes et c'était totalement incompréhensible. L'émission a duré 6 mois. Et ensuite, il y a eu Raymond Oliver. Mais c'est des choses, la cuisine n'est pas facile à expliquer à la télévision.
9: Non, et c'est vrai que Bernard Loiseau, mon père, a vraiment participé à démocratiser la haute cuisine. Et il le faisait même dans ses plats, hein, ses plats les plus connus et ceux qui l'ont propulsé dans la troisième étoile. C'est finalement, il disait, ma cuisine, c'est la tradition à visiter. Donc en fait, il prenait des plats du terroir, typiques, et il les transposait dans le registre gastronomique. Et il n'avait pas peur de ça. Il a réinventé le Saint-Honoré, il a réinventé la pochouse, qui est devenue son fameux cendre au vin rouge, il a réinventé la persillade de nos campagnes, qui est devenue ses fameuses jambonnettes de grenouille. C'était quelqu'un d'extrêmement ancré, extrêmement fier de son terroir, des paysans, et quand bien même il faisait du 3 étoiles, il prenait la parole pour parler de une cassolette de girolles avec un œuf poché dessus, enfin, voilà, c'était la gourmandise avant tout.
8: Et puis je crois que les studios de télévision et de radio étaient sa seconde maison. Il pouvait très bien partir de Sully à 6h du matin pour être à 9h à la radio, ouais, et rentrer ensuite au restaurant pour le déjeuner. Ouais. Bon, il n'y avait pas de contrôle radar à l'époque.
9: Oui, c'est ça, c'est de notoriété familiale. Il ratait pas un service, en fait. Rien ne pouvait lui faire rater un service, hein, même les médias. Ouais. Il partait en radio, il enregistrait 20 émissions d'affilée, puis il revenait, et puis c'était bouclé.
8: Oui, mais en même temps, il roulait très très vite.
9: Ouais, il roulait très très vite, et c'est vrai que ma mère essayait de le freiner un maximum, mais enfin, il roulait très vite en voiture, il roulait très vite dans sa vie, il roulait très vite après les étoiles, tout était très vite.
8: Et il y a une émission de télévision qui a marqué aussi cette époque, et Bernard Loiseau était un des pensionnaires, ça s'appelait « Quand c'est bon, il n'y a pas meilleur » avec François Robotte. Vous en souvenez de cette émission ?
9: Oh là là, ouais. Tout à
8: fait. Et il était l'un des plus présents dans cette émission. Mmh. François Robotte était un journaliste photographe qui s'est reconverti dans la cuisine, mmh, et qui a fait cette émission, et à chaque fois qu'il fallait quelqu'un d'important ou qui avait la gnaque, on appelait Bernard Loiseau.
9: Ah, mais c'était la personne parfaite, hein. Il emportait tout sur son passage, et puis il suffisait qu'il parle pour qu'on ait la salive qui coule. C'était extraordinaire.
8: Alors, le défi, justement, en dehors de la télévision, c'est Saulieu. Il arrive à Saulieu, ce n'est plus rien. En plus, avant, on traversait le Morvan, la Nationale 6, en pleine nuit. Moi, j'ai connu ça enfant, en voiture, où mes parents m'amenaient, et c'était l'enfer. Et donc, on s'arrêtait à Saulieu. Et puis quand il arrive, on s'arrête plus à Saulieu.
9: On s'arrête plus à Saulieu puisque l'autoroute est là et on ne sort plus naturellement sur Saulieu. Donc là, maman le raconte dans son livre La Revanche d'une femme. Il connaît des années très très difficiles.
8: Oui, parce qu'il faut tout refaire en plus.
9: Il faut tout refaire. Il est dans une équipe qui a connu l'avant. Bernard Loiseau, donc, qui est très sceptique quant à ce jeune gringalet qui débarque avec une cuisine qui choque tout le monde et qui bouleverse tout. Et tout est à faire. Il a cuisiné 15 ans dans la cuisine d'Alexandre Dumaine, des années 30. Il est dans des conditions compliquées.
8: Oui, en plus, je crois qu'il vit dans une toute petite chambre avec un lavabo et un placard.
9: C'est tout, oui. Ouais. Rien du tout, juste au-dessus du restaurant.
8: Je crois qu'il a conservé un hommage à Alexandre Dumaine, une petite salle qui est juste à côté de l'entrée.
9: Oui, bien entendu, la salle Alexandre Dumaine, qui est dorénavant classée monument historique. Et c'est d'ailleurs là où nous accueillons actuellement nos clients.
2: Merci beaucoup Jacques, on retrouve cet entretien et tous les autres entretiens des Clés d'une Vie sur notre site internet sudradio.fr. Et puis à noter évidemment que vous aussi vous ferez votre rentrée, hein, Jacques, la semaine prochaine avec des inédits des Clés d'une Vie que vous nous avez concoctées. Vous restez avec nous dans quelques instants, le meilleur de Sud Radio, c'est avec Frédéric Brindel qu'on retrouvera pour Les Vraies Voix. À tout de suite.
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2: Et vous êtes bien, très très bien ici sur Sud Radio pour débuter ce vendredi 28 août. Dernière ligne droite de ce petit matin de l'été qui laissera sa place au grand matin de l'été avec Jacques Cardoz jusqu'à 10h. Un endroit pour vous, pour vous exprimer, pour parler des sujets qui vous tiennent à cœur. 0826 300 300 si vous avez envie de témoigner, de faire un coup de gueule, un coup de cœur. On vous attend, ça sera donc d'ici un petit quart d'heure à peine. Avant ça, eh ben, je vous propose de réécouter le meilleur de vos vraies voix. C'était hier soir avec Frédéric Brindel.
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31: Le MEDEF crée l'événement sur le cours central de Roland-Garros. Marine Le Pen, comme 6 autres candidats, fait sa rentrée politique devant les patrons à l'occasion de la REF, les rencontres des entrepreneurs de France. Le RN cherche depuis plusieurs années à changer son image auprès des chefs d'entreprise. Notre grand débat du soir, hashtag MEDEF, le RN est-il un allié des grands patrons ? Nous allons régler le sujet, vous nous avez donné votre avis. Et puis bien sûr, après nous allons élargir, puisque on va écouter chacun des intervenants venant de débats organisés par le MEDEF. Alors, nous avons Quentin Saunier, bien sûr. Quentin, que disent les auditeurs de Sud Radio ? Le RN est-il un allié des grands patrons ?
32: Et ils répondent oui à 75%. Et vous nous avez laissé aussi beaucoup de commentaires avec des avis très divergents. On a Franck qui nous dit non, le RN est économiquement socialiste. Et on a Area à l'inverse qui dit oui, le RN est plus qu'un allié des grands patrons, c'est un pantin des milliardaires.
31: Bon, alors, mais on n'arrive pas à se positionner, c'est-à-dire quand RN met son habit de Jordan Bardella, on dit oui, et quand il met son habit de Marine Le Pen, on dit non. C'est peut-être ça, finalement. Bon, en revanche, cher Louis de Kergorlet, vous qui avez l'oreille, les yeux et le toucher aussi, bien sûr, sur Roland-Garros, il y a deux intervenants qui vous ont paru très clairs sur leur positionnement.
33: Bah, assez opposés, en fait. Sur cette question centrale, bah, forcément, pour régler la question de la dette, mais aussi des retraites, quel rôle de l'État. Et vous allez le voir, entre Jean-Luc Mélenchon et Bruno Retailleau, en fait, les deux ont une vision assez opposée de la place que doit occuper l'État dans ce redressement économique. Je vous propose de commencer en écoutant, Bruno Retailleau.
34: Le premier problème, c'est l'État. C'est l'État bureaucratique. C'est un État vorace
0: qui dévore plus de 57% de la richesse des Français, que chaque année les Français produisent, et qui prend les entreprises pour des vaches à lait. C'est un état paperasse qui, en fait, asphyxie les forces vives de la nation et vous-même, les chefs d'entreprise, sous des montagnes de contraintes, de normes, de réglementations, et qui finit par considérer d'ailleurs les chefs d'entreprise comme des suspects.
33: Voilà. Et à l'inverse, vous avez Jean-Luc Mélenchon qui, lui, est persuadé que l'État doit être encore plus présent pour essayer de redresser la barre.
1: Le total du déficit aujourd'hui, c'est le total des cadeaux fiscaux qui ont été faits. Par conséquent, pour ma part, j'offre un nouveau cadre d'action. Ça commence d'abord par le retour de l'État. Je crois à l'État. Il nous faut que l'argent circule et non pas soit retenu dans des bulles. C'est la raison pour laquelle il faut réorganiser un crédit facile, fluide. Je termine par un point. Je vous mets en alerte. Le budget le cornu, plus l'inflation alimentaire. Si vous n'augmentez pas les salaires, la France va tomber en récession.
9: C'est terminé.
1: Ça, c'est votre responsabilité.
31: Bien. Alors, merci pour ces deux extraits. Donc, on en est à trois candidats. C'est à vous, Pascal Giral, que je souhaite donner le micro maintenant. Au moins, les deux ont le mérite d'être clairs. Et sur notre question de la compatibilité avec le patronat, on sait que Mélenchon veut leur faire la guerre et que Retailleau veut bosser avec eux. Au moins, c'est clair.
4: Alors, pour l'auditeur que je suis, d'après ce que je viens d'entendre, le problème, c'est qu'ils ont raison tous les deux. Donc, vis-à-vis des patrons, il est évident que le discours de Monsieur Mélenchon passera moins bien que le discours de quelqu'un qui sera plus à droite. Ça, c'est historique, ça a toujours été comme ça. Bon, maintenant, faut attendre que tout le monde s'exprime. Et là, de ce que je viens d'écouter, oui, tout le monde a raison.
31: Alors, tout le monde a raison, mais en termes de programme, il faudra trancher.
4: Ah bah oui, il faudra trancher, ça c'est les électeurs qui vont trancher.
31: Oui, et pour vous, lequel est le plus entendable ?
4: Bah le plus, alors moi en tant que chef d'entreprise, ce qui me touche particulièrement,
31: et c'est pour ça que je posais la question à vous,
4: le discours de monsieur Retailleau. Effectivement, l'omniprésence de l'État dans les entreprises, les usines à gaz inventées de jour en jour pour bloquer le système, font que les entreprises avancent de moins en moins. Voilà.
31: Bon, on attendait justement, puisqu'on parle des positions très tranchées, aussi celle de Marine Tondelier, peut-être.
33: Alors Marine Tondelier, qui voilà dans la ligne de son parti, s'est plus attardée sur les conséquences directement de l'été que nous avons eu particulièrement chaud, de l'impact direct sur notre économie. On l'écoute.
8: Deux personnes qui ont décidé d'être dans le déni climatique et qui nous ont amenés là. Et je vous le dis, ça coûte très cher. Une journée de canicule coûte à notre économie le même prix qu'une demi-journée de grève. C'est ça la réalité. Et donc, vous voulez être libre ? Moi aussi, je veux que nous soyons libres. Et pour ça, on va avoir besoin de décisions ici et partout dans le pays, des décisions courageuses.
31: Voilà, alors réaction de Raphaël Rémy-Leleu, vous êtes écologiste, je souhaitais évidemment vous faire réagir parce que c'est un petit peu le prolongement de ce que vous nous avez dit sur la situation au Népal tout à l'heure, sur la situation des parcs d'attractions, c'est-à-dire que arrêtons d'en faire trop.
12: Je suis d'accord avec ma chef de parti, ça y est, c'est officiel, on a médiatiquement deux écologistes qui sont d'accord entre elles, c'est
31: oui,
12: pas mal.
31: Oui, bravo, bah c'est rare parce que quand on écoute Yannick Jadot et Sandrine Rousseau, on se dit que c'était pas possible,
12: après,
31: mais au moins là ça marche.
12: Yannick Jadot a décidé d'aller faire une autre campagne présidentielle. Écoutez, tant mieux pour lui.
31: Raphaël, vous me l'avez mis sur un plateau celui-là. Mais reconnaissez qu'il y a des dissensions quand même dans votre parti.
12: Non, mais en fait, l'important, c'est d'être capable de choisir. Mmh. Et en l'occurrence, moi, en effet, je soutiens Marine Tondelier et je trouve qu'en réalité, c'est un bon contrepoint au débat qu'on avait entre Retailleau et Mélenchon. Mmh. Parce que la question de la présence de l'État, quand on est face à un sujet aussi vital que la préservation face au changement climatique, moi je trouve ça presque indécent que Retailleau puisse le présenter les choses comme ça, quand on parle d'État vorace et d'État paperasse, et que l'État doit reculer. Ça fait un peu quand même Trump ou Musk à la petite semaine, et à côté de ça, nous on est en train de dire mais en fait les amis, on a besoin de Canadair. Enfin, je trouve qu'il y a un décalage dans la manière de parler de l'État qui est très inquiétant.
31: Mmh. Sauf que vous, les écologistes, vous dites aux grands patrons, produisez moins. Il va y avoir un problème, quoi.
12: Alors la question est
31: mieux. Produisez mieux.
12: La question du produire mieux est quand même centrale, y compris parce que ce qui est aussi débattu lors de ce débat organisé par le MEDEF. c'est la question finalement de l'autonomie économique. Alors on appelle ça autonomie, on appelle ça souveraineté, on appelle ça éco-responsabilité même. Le fait de se dire on est capable de produire de manière locale, de manière responsable, de pas dépendre des énergies fossiles, des oligarques, des dictatures, ni même de produits importés et produits dans des conditions humainement dégradante et destructrice pour l'environnement. Je pense que ce sont des débats qu'on n'aurait pas en réalité s'il n'y avait pas une écologiste autour de la table.
2: Frédéric Brindel, en chef d'orchestre de Vos Vraies Voix, votre émission à retrouver hein, tous les soirs entre 17h et 19h avant le retour de la Dream Team lundi, évidemment sur Sud Radio en version longue, cette fois-ci puisque ça sera jusqu'à 20h. Dans un instant, on a rendez-vous avec Jacques Cardoz, il est en train de trépigner d'impatience de commencer son émission, ça sera aller dans moins de 2 minutes sur Sud Radio. A tout de suite, ne bougez pas.
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2: Allez, soyez les bienvenus sur Sud Radio, 6h56, il est temps d'accueillir Jacques Cardoz pour le Grand Matin. Bonjour Jacques.
26: Bonjour John Rakotozafi et bonjour à tous. Merci d'avoir choisi Sud Radio. Nous sommes très heureux de pouvoir vous accompagner dans votre matinée du vendredi 28 août. C'est la Saint-Augustin. ou Augustine. Et c'est aussi la journée mondiale du nœud papillon, figurez-vous, aujourd'hui. Je sais pas si ça vous intéresse, faudra qu'on m'explique aussi pourquoi il y a une journée du nœud papillon. John, je sais pas ce que t'en penses. T'emportes-toi des nœuds papillons sur les grandes occasions?
2: Je suis pas sûr que ça vaille bien.
26: Ah d'accord, en tous les cas ça remonte à Louis XIV, figurez-vous. Juste après votre météo, les infos de 7h et l'info de proximité d'Albin Texera, nous parlerons de ce village devenu la poubelle du Grand Paris. Odeur d'œufs pourris, allées et venues de camions, terre contaminée, nous entendrons le cri d'alarme d'un des habitants de ce village. Après le rappel des titres de 7h18, il y aura l'actualité des réseaux. À 7h35, quel candidat a le mieux répondu aux préoccupations des patrons hier? Devant le MEDEF, on sera avec le chef d'entreprise qui a posé la question de la fiche de paye. Et l'humeur

0: Les béliers, ne sous-estimez pas la force des petits accomplissements. Amis taureaux, vous prendrez conscience que ralentir ne signifie pas perdre du temps, mais en profiter autrement. Quant à vous, les gémeaux, une bonne dose d'humour vous aidera à désamorcer une situation délicate aujourd'hui. Les cancers, renouer avec une activité oubliée, vous apportera une agréable sensation de continuité. Les lions, une personne pourrait vous surprendre en reconnaissant discrètement l'un de vos talents. Les vierges, réorganisez votre espace de travail, améliorez votre coin lecture ou simplement alléger votre emploi du temps aura un effet immédiat sur votre bien-être. Les balances, une décision pourrait dépendre davantage de votre ressenti que de la logique. Les scorpions, votre persévérance sera récompensée et vous aurez la satisfaction d'avoir appris quelque chose d'utile. Quant à vous, les sagittaires, bouger sera votre meilleure source d'inspiration aujourd'hui. Les capricornes, qu'il s'agisse d'organiser une sortie, de coordonner un projet ou de rendre service, vous serez rassurés par votre sens de l'organisation. Les verseaux, vous pourriez recevoir une responsabilité supplémentaire dans un contexte inattendu. Et puis enfin, amis poissons, un sourire, un mot aimable ou une attention discrète illuminera votre journée et vous donnera envie de transmettre cette même bienveillance autour de vous. Je vous souhaite à tous une très belle journée et un excellent week-end.
1: Belle journée à vous Camille, on passe aux prévisions météo.
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1: Bonjour Rémi André, gros orages notamment en Île-de-France hier soir et orages à prévoir à nouveau aujourd'hui mon cher Rémi.
3: Oui, effectivement, ils sont encore en train de sévir ces orages depuis l'Auvergne-Rhône-Alpes jusque vers le Grand Est et c'est surtout du côté de Lyon actuellement, en remontant vers Dijon que nous avons ces orages très forts. Alors ailleurs, il reste encore des orages et de la pluie, notamment donc justement entre la Touraine, le bassin parisien, les Ardennes, mais là, ces orages sont moins forts que ceux qui sévissent actuellement au nord de Lyon. Nous aurons dans l'après-midi donc ce décalage de ces averses et ces orages en direction des Alpes du Sud, où il pleut déjà depuis hier soir, mais les orages vont venir se manifester cet après-midi, principalement sur le relief alpin, en se décalant ensuite vers l'Europe. Sur le reste du pays, on gardera encore quelques averses dans l'après-midi, mais depuis les Pyrénées jusque vers le sud du Massif central, le golfe du Lion, là, on restera plus au sec tout au long de la journée. Quant aux températures de la journée, eh bien, elles atteindront 23 degrés à Paris, on ira jusqu'à 26 degrés à Limoges, 38 degrés à Ajaccio, car la Corse reste en vigilance orange canicule.
1: Merci Rémi, bonne journée à vous, à tout à l'heure. Il est 7h01 sur Sud Radio.
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1: Les informations avec vous, Clémence Lobary, bonjour.
4: Bonjour à tous, il ne reste quelques jours avant la rentrée et le dernier rush pour acheter les fournitures scolaires. Le bilan s'alourdit encore au Népal après la coulée de boue dévastatrice de mercredi. 469 personnes sont mortes selon la police népalaise. Et puis les clubs de foot français connaissent leurs adversaires en Ligue des Champions. Des rayons pris d'assaut, des listes de fournitures à rallonge et des hésitations à n'en plus finir. Mardi, près de 12 millions d'élèves feront leur rentrée scolaire, un moment aussi redouté que la chasse aux fournitures. Certains parents terminent leurs cours cette semaine et Anna Granger est partie prendre la température au sein de la papeterie La Papéthèque de Toulouse.
5: Une trousse de France et une trousse du Stade Toulousain, si ça serait bien, mais comme je l'avais choisi Spider-Man, alors ou sinon le Stade Toulousain, on va bien acheter.
6: La rentrée approche et Younes hésite encore devant les trousses, mais pour sa maman, c'est surtout le porte-monnaie qui va trancher.
7: En effet, c'est pas donné. La trousse, c'est quand même 16 euros. Une trousse Spider-Man ou Marvel, et il en faut deux. Une fois les feutres écrits, une fois les stylos, et on y a été la semaine dernière, donc on était à 60 euros. Et là, si je prends deux trousses à 15 euros, on est à 30 euros, donc ça fait quand même 90 euros. Et il demande pas grand-chose à cet âge-là.
6: La gérante de la papeterie, elle aussi, le sait bien, la facture grimpe vite.
8: Ça s'entend parce que chacun a un budget à respecter. Les fournitures scolaires, ça coûte cher. Donc on essaye, nous, d'offrir 20% de réduction sur les listes scolaires pour toutes les personnes qui viendraient en magasin. Mais ça reste difficile de combattre certains géants. Il y a eu depuis déjà 3-4 ans, des hausses de prix assez conséquentes sur tous les fournisseurs. Nous, en tant que petit commerce, on ne peut pas facilement jouer sur nos marges aussi facilement que certaines grosses structures.
6: Et pour les retardataires qui n'ont pas encore fini leur course, il leur reste un peu de temps. La rentrée, c'est mardi.
4: Et d'après l'association Famille de France, cette année, le prix moyen d'un panier de fournitures s'élèverait à plus de 170 euros. On vient de l'apprendre, un soldat franco-colombien de la Légion étrangère française a été enlevé début août en Colombie. En permission dans son pays d'origine, il circulait dans une région contrôlée par la guérilla. Les responsables présumés sont des dissidents des FARC, aujourd'hui dissous. Il l'aurait enlevé après avoir réalisé qu'il appartenait à la Légion étrangère française.

0: Les opérations de secours se poursuivent après la coulée de boue dévastatrice de mercredi au Népal. 469 personnes sont mortes, 910 sont portées disparues, dont 517 touristes. Et depuis Mayotte, hier soir, le Premier ministre Sébastien Lecornu a fait un point sur les ressortissants français présents sur place. On l'écoute.
1: La priorité, vous vous en doutez, c'est évidemment la mobilisation de notre réseau consulaire en lien avec les autorités locales. On a ce qu'on appelle le fil d'Ariane, vous savez, c'est le registre de tous les ressortissants français dans chaque pays. Je crois de mémoire que c'est 80 ou 90 Français qui doivent être sur ce fil d'Ariane. Et de fait, comme vous le savez, un certain nombre de nos ressortissants manquent à l'appel. La situation elle est vraiment suivie de très très près. Vous le savez, plus le temps passe en pareilles circonstances, plus évidemment on peut être pessimiste. En tout cas, vraiment, je veux le dire, il y a une mobilisation du réseau consulaire qui est totale pour avoir des nouvelles de nos ressortissants.
0: Et la chaîne alerte de son côté sur le risque de rupture d'une vaste retenue d'eau dans la zone touchée. En France, la façade est du pays est toujours en proie aux orages. 7 départements sont toujours en vigilance orange du Bas-Rhin au Rhône. La Corse, elle, est en alerte canicule. Sébastien Delogu est sorti de garde à vue. Le député de la France insoumise a été entendu pendant 8 heures après une altercation lundi avec des policiers en civil à Marseille. 3 fonctionnaires de police avaient ainsi déposé plainte pour outrage à personne dépositaire de l'autorité publique. L'élu, lui, a déposé plainte contre X pour injures et violences physiques. Dette publique et réforme des retraites, bilan macroniste. Le MEDEF a organisé hier un débat économique à Roland-Garros en marge de l'université d'été des grands patrons. Débat qui a réuni 7 candidats à la présidentielle. Marine Le Pen, Bruno Retailleau, Édouard Philippe, Gabriel Attal, Raphaël Glucksmann, Marine Tondelier et Jean-Luc Mélenchon. Et puis en football, Paris, Lens et Lille connaissent leurs adversaires pour la phase de Ligue de la Ligue des Champions. Le tirage au sort, c'était hier soir. Manchester City se dressera sur la route du PSG de Lens. Le double tenant du titre accueillera aussi Barcelone et les 100 et or iront à Liverpool. Programme copieux pour le LOSC aussi, qui ira sur la pelouse d'Arsenal, vice-champion d'Europe, et recevra l'un des favoris, le Bayern Munich. Le président du LOSC, Olivier Létang, s'est d'ailleurs exprimé à l'issue de ce tirage au sort au micro de Canal+.
2: Toujours heureux, on sait que c'est une compétition qui est la plus belle compétition de club au monde. Ça valorise aussi le travail qui a été fait l'an dernier pour arriver à cette qualification. Mais j'ai suivi aussi ce qu'avait dit Luis Enrique en disant si on regarde le passé, on va pas y arriver. Donc on est focusé sur l'avenir pour faire une très belle saison et faire une très belle campagne de Champions League. On pense toujours au club, à l'équipe et qu'on soit tous performants tous ensemble.
0: Et il faudra encore attendre un peu pour connaître le calendrier complet. En attendant, place aujourd'hui au tirage au sort de la Ligue Europa et de la Ligue Conférence. C'est à partir de 13h. L'Olympique Lyonnais, l'Olympique de Marseille et le Stade Rennais sont concernés par la C3. L'AS Monaco s'est qualifié hier soir pour la C4. Excellent début de journée à tous.
3: Et à vous, Clémence Lobary, et on vous retrouve bien sûr pour d'autres informations tout à l'heure à 7h30, à 7h08, dans 2 minutes. Donc, votre rendez-vous témoignage avec l'histoire de ce village envahi par les déchets. Mais on va d'abord s'intéresser à l'actualité près de chez vous.
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3: Et c'est avec vous Albin Texera. Bonjour Albin.
5: Bonjour Jacques, bonjour à tous.
3: À la une de Midi Libre, un phénomène particulièrement inquiétant dans les prisons françaises.
5: Oui, le quotidien titre, piscine, drogue, merguez, toujours plus de livraisons par drone en prison et s'intéresse à la professionnalisation de ces trafics particulièrement visibles dans plusieurs établissements d'Occitanie, à Montpellier, à Nîmes, à Béziers ou encore à Perpignan. Le journal raconte comment les drones sont désormais utilisés pour livrer aux détenus des téléphones et des stupéfiants, mais aussi des couteaux, de l'alcool, de la viande, des cartes SIM ou encore des produits plus insolites. Un surveillant du centre pénitentiaire de Perpignan alerte, des livraisons par drone, il y en a tous les jours et toute la nuit. À 90%, ce sont des téléphones et de la drogue. Une situation qui fait craindre une évolution vers des livraisons de plus en plus d'armes à feu.
3: Du côté de la Dépêche du Midi, on retrouve un dossier consacré à une conséquence très concrète des canicules de cet été, la flambée des prix des fruits et légumes.
5: Après plusieurs épisodes de forte chaleur et une sécheresse exceptionnelle, les récoltes ont été fortement réduites. La Dépêche souligne notamment que les courgettes ont augmenté de 32% sur un an, les tomates de 31% et les haricots verts de 24%, tandis que les prix des légumes progressent globalement dans le conventionnel et dans le bio. Et la situation pourrait encore se tendre dans les prochaines semaines. Des pertes pour certaines filières pourraient atteindre 50% des tonnages annuel en France. France, alerte la Fédération des légumes de France auprès de la Dépêche du Midi.
3: Et on termine avec Sud-Ouest qui s'intéresse à un été pour le moins inhabituel à Biarritz, l'été sans vagues.
5: Eh ben oui, depuis près de deux mois, l'océan est exceptionnellement calme sur la côte basque. Au grand désarroi des surfeurs et des loueurs de matériel, certains professionnels évoquent une baisse de 20 à 30% de leur chiffre d'affaires, même si les écoles de surf tirent leurs épingles du jeu grâce aux petites vagues, idéales pour les débutants. Un phénomène qui surprend les habitués. En 40 ans de surf au Pays Basque, je n'ai jamais vu ça, témoigne un surfeur. Si certains y voient les effets du dérèglement climatique, d'autres rappellent que l'océan reste naturellement très imprévisible. Les surfeurs peuvent toutefois espérer retrouver les meilleures conditions ce week-end, avec une houle annoncée autour de 1,3 à 1,7 mètres ce dimanche.
3: Nous voilà rassurés. Merci Albin, et vous revenez dans quelques secondes pour l'actualité des réseaux.
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3: 7h09, c'est le coup de fil actu, votre rendez-vous témoignage. On aborde maintenant l'histoire de ce village envahi par les déchets. Tout est parti d'un arrêté de la préfecture de Paris qui autorise l'implantation d'une usine de stockage de déchets à 500 mètres d'habitation. 650 personnes vivent aux côtés de 200 000 tonnes de déchets toxiques déversés chaque année. Le site pourrait passer jusqu'à 250 000 tonnes. On est avec Pascal Potier, habitant de la ville de Guitrancourt, secrétaire de l'association Alliance Nature Guitrancourt et Environ. Bonjour Pascal Potier, soyez le bienvenu sur l'antenne de Sud Radio. Est-ce que vous pourriez d'abord nous expliquer quelles sont les nuisances pour les habitants de ce village au quotidien ?
6: Alors au quotidien, on a peu de nuisances. Cependant, régulièrement, on sent des odeurs de gaz H2S qui est issu de la putréfaction des déchets. Et puis, par le passé, on a eu des tirs de mine. Faut dire que la carrière est ouverte depuis 1984. On y stocke des déchets depuis cette époque-là. Et donc, on a eu des tirs de mine qui n'existent plus aujourd'hui, mais on a eu des tirs de mine tous les mercredis, avec des maisons qui tremblent. Et aujourd'hui, on nous annonce donc une énième extension de l'activité. Depuis 1984, on a eu pas loin de 18 autorisations préfectorales pour augmenter les dimensions de la carrière, augmenter le type de déchets, les produits chimiques, etc., etc.
3: C'est ce que je vois. Le lieu existe depuis 84, s'étend sur 76 hectares, a réceptionné près de 4 millions de tonnes de déchets non dangereux et 6 millions de déchets dangereux, qui pour la plupart donc proviennent des travaux du Grand Paris. C'est ça aussi. Comment en est-on arrivé là ? Vous n'avez pas dit stop avant ?
6: Alors, je vais juste préciser que le Grand Paris contribue évidemment, mais nous accueillons aussi des déchets ménagers, des déchets de tout type, sauf le nucléaire et les déchets d'hôpitaux.
3: Oui, mais le fait que vous ayez quand même des habitations à 500 mètres devrait inquiéter et sensibiliser peut-être la préfecture. Vous les avez, j'imagine, depuis un petit moment sollicité. Qu'est-ce qu'ils vous disent ?
6: Même si notre association est récente, elle n'a que deux mois, nous avons au sein d'un collectif écrit à la préfecture. Pas eu de réponse. Nous avons écrit à Benjamin Lucas, notre député des Yvelines, qui lui est intervenu auprès de la ministre à l'Assemblée nationale, mais ça va pas plus loin pour le moment. Nous avons pas mal de journalistes qui nous suivent et nous avons écrit un recours gracieux auprès du préfecture pour attaquer l'arrêté d'autorisation environnementale.
3: Pascal Potier, est-ce que vous croyez que finalement dans la tête des politiques ils se disent, de toute façon, il faut bien que y ait un endroit où on stocke les déchets, on le fait là depuis 84, donc tant pis, on continuera.
6: Eh oui, c'est exactement ça. C'est une fuite en avant. On va continuer de stocker les déchets au même endroit. Et surtout, on va éviter de se poser la vraie question qui est, mais comment on crée les déchets? Comment on pourrait les stocker à l'origine de l'émission, s'en occuper, les trier? Voilà, ça, on évite de se poser la question. C'est très facile de stocker toujours sur les mêmes, ça c'est sûr.
3: Oui, vous avez raison.
6: Il y a un deuxième site en Île-de-France et à Villeparisis, je pense qu'ils ont la même problématique.
3: Est-ce que il y a un risque environnemental avec ces déchets qui sont stockés, dont certains sont dangereux ?
6: Alors, même si ça n'a plus rien à voir avec la gestion des décharges en 1950 et 60, aujourd'hui, il reste quand même le risque d'émanation, puisque, comme je vous l'ai dit tout à l'heure, il y a du H2S, donc on le sent. Régulièrement, on peut aussi avoir des incendies.
3: Oui.
6: C'est possible. Avec donc déploiement des forces de pompiers pour aller éteindre des déchets, parce qu'en fait, quand les déchets arrivent, il peut y avoir à peu près n'importe quoi dedans, et peut-être même du combustible, et donc de temps en temps, ça peut brûler, quoi.
3: Très rapidement, Pascal Potier, est-ce que vous lancez un appel ce matin? Est-ce que vous profitez du micro de Sud Radio pour lancer un message?
6: Ah ben très clairement, moi j'appelle effectivement tous les riverains de notre village, mais aussi des riverains des villages voisins, à venir nous rejoindre. On va sortir un flyer sous peu pour essayer de lutter et porter notre parole à la préfecture et chez les ministres.
3: Merci infiniment Pascal Potier, habitant de la ville de Guitrancourt, secrétaire de l'association Alliance Nature Guitrancourt et Environ, au sujet donc de ce village envahi par les déchets. 7h14 à suivre, l'info en 40 secondes avec le rappel des titres. Juste après, la France qui travaille, on ira à Saint-Joseph dans le Rhône, on ira découvrir comment on cultive le cresson. Moi j'adore le cresson, il y a un petit goût croquant et très sympa. Et puis à 7h35, c'est le grand débat des 7 candidats à la présidentielle. Hier, vous vous en souvenez, face au patron organisé par le MEDEF, eh bien on sera avec le chef d'entreprise qui a posé la question des salaires. Il nous dira directement ce qu'il en a pensé. C'est pas la peine de demander à Pierre-Paul ou Jacques. Lui, il était là, il les a vus, il a tout suivi, il sera avec nous. Il est 7h14. Très bon réveil à tous.
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8: Très bon réveil à tous, on est ravis de passer cette matinée avec vous. Voici les titres du jour en 40 secondes. Gros orages en Île-de-France, dans la région lyonnaise et dans le Doubs cette nuit. Arbres déracinés, routes inondées, transports en commun suspendus. Attention, certaines gares sont impraticables. 60 interventions des pompiers, notamment dans le Val-de-Marne. Nouveau bilan au Népal avec 392 morts et 1400 disparus à la suite de la coulée de boue qui s'est produite à la frontière entre le Népal et le Tibet, en territoire chinois. On est sans nouvelles d'au moins 4 Français parmi plusieurs centaines de touristes étrangers. Près de 9 heures de garde à vue pour Sébastien Delogu. Le député LFI a été entendu dans le cadre d'une altercation avec 3 policiers au cours de laquelle il aurait empêché les forces de l'ordre de mener une interpellation. L'insoumis est convoqué pour outrage devant le tribunal le 13 novembre prochain. Scandale du périscolaire à Paris. 3 plaintes ont été déposées contre Anne Hidalgo et son ex-premier adjoint Patrick Bloch. Plaintes déposées par des familles d'enfants victimes d'agressions sexuelles. Football, deuxième journée ce soir de la Ligue 1, avec un choc attendu entre Lille et le PSG. Et on est avec Albin Texera pour l'actualité des réseaux. Bonjour Albin.
9: Bonjour Jacques, bonjour à tous.
8: C'est votre hashtag On en parle, une séquence hier lors du débat présidentiel devant le MEDEF a beaucoup fait réagir.
9: Exactement, c'était l'un des premiers grands rendez-vous de la campagne présidentielle. Hier, les principaux candidats à l'Élysée étaient réunis à Roland-Garros devant les représentants du MEDEF pour confronter leurs projets économiques. Et parmi les nombreuses passes d'armes de ce débat, une séquence retient particulièrement l'attention sur les réseaux sociaux, celle de Gabriel Attal face à Jean-Luc Mélenchon autour des propos tenus récemment par l'eurodéputée de la France Insoumise, Manon Aubry, sur les milliardaires. Attal demande notamment à Mélenchon de condamner ses propos alors que Manon Aubry avait qualifié, selon lui, les entrepreneurs de nuisibles et appelé à les interdire.
10: Dormir aujourd'hui, c'est 3 choses. 1, le moral de nos entrepreneurs. Parce que quand nos entrepreneurs craquent, c'est le pays qui craque. Et monsieur Mélenchon, je vous ai écouté. À votre place, j'aurais présenté des excuses pour les propos de Manon Aubry qui a qualifié des entrepreneurs français de nuisibles et de parasites.
9: Seulement voilà, ce n'est pas exactement les vrais propos de Manon Aubry qui ciblait plutôt les milliardaires et non pas les entrepreneurs.
11: Taxer les riches, c'est pas suffisant. Et que si l'on veut être clair dans une société où on va remettre les choses à l'endroit, c'est qu'il ne faudra pas seulement taxer les riches, mais interdire les milliardaires. Parce que s'il n'y a plus de milliardaires, alors il n'y a plus personne qui détient les médias. S'il n'y a plus de milliardaires, il n'y a plus personne qui massacre la planète, comme l'a décrit Cyrielle.
9: Une première passe d'armes qui illustre en tout cas l'ambiance de cette campagne présidentielle où chaque mot est désormais scruté et immédiatement repris sur les réseaux sociaux.
8: Merci Albin Texeira pour cet éclairage et des passes d'armes. Il y en a eu au cours de ce débat et on y reviendra tout à l'heure à 7h35 avec le chef d'entreprise qui a posé la question sur les salaires et sur les charges. Eh bien, soyez avec nous parce qu'il nous dira à 7h35 exactement ce qu'il a pensé de ce débat.
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8: 7h21, c'est l'heure de s'intéresser à la France qui travaille. À Saint-Symphorien d'Ozon, le Cresson Saint-Joseph perpétue depuis 4 générations un savoir-faire familial autour du Cresson. Entre culture à la main, récolte et adaptation aux fortes chaleurs, Roximian nous fait découvrir les particularités de cette plante. Et Roximian, bonjour, vous êtes avec nous à Saint-Symphorien d'Ozon, dans le Rhône, je vais y arriver. Bonjour. Allô, bonjour Roximian.
2: Bonjour monsieur.
8: Bonjour, vous êtes cruciculteur et gérant du Cresson de Saint-Joseph. Alors je vais vous poser la question que vous poserez à un enfant, c'est quoi un cruciculteur ?
2: Je n'entends pas très bien, ça coupe un petit peu, j'ai pas entendu votre question, excusez-moi.
8: Je vous demandais tout simplement de me décrire votre métier comme si j'étais un enfant. C'est quoi cruciculteur ? Qu'est-ce que ça signifie ?
2: Alors un cruciculteur, c'est quelqu'un qui cultive le cresson. Le cresson, c'est une plante semi-aquatique, donc c'est-à-dire qu'il a ses racines en terre et il se nourrit par des petites radicelles dans l'eau. Donc c'est une plante très intéressante pour sa culture et surtout pour ses valeurs nutritionnelles. C'est à la fois une plante médicamenteuse et très riche au niveau du goût, assez poivrée, assez acidulée. Et voilà, donc c'est une plante à découvrir et à consommer surtout.
8: Oui, notamment Roximian, c'est un produit polyvalent qui peut se manger de plein de façons différentes.
2: Exactement, donc on peut le consommer cru, cuit, en potage, en sauce, en gazpacho. C'est vraiment une plante où on peut tout faire avec et tout se mange dans le cresson. C'est comme dans le cochon, la feuille en salade le midi par exemple. Et avec les tiges, le soir, vous pouvez faire une bonne soupe ou un bon pesto et vous régalez vos papilles. Et en plus, c'est extrêmement bon à la santé.
8: Alors, Roximian à Saint-Symphorien d'Ozon dans le Rhône, est-ce que vous pourriez nous présenter votre exploitation ? Où est-elle située et qu'est-ce qu'on y trouve ?
2: Dans le cresson, qu'est-ce qu'on y trouve ou l'exploitation ? Parce qu'encore une fois, ça a coupé.
8: J'ai dans l'exploitation, est-ce que vous pourriez nous présenter votre exploitation ?
2: Alors notre exploitation, elle est très ancienne puisqu'elle a démarré au tout début du siècle par mon arrière-grand-père. C'est une exploitation familiale à taille humaine où l'entièreté de la culture se fait à la main, du semis qui se fait selon l'auguste geste du semeur à la volée. Ensuite, la récolte se fait à la main, à genoux, où on confectionne une botte, on prend brin par brin, puis on les coupe et on met un joli lien pour tenir la botte. Et tout est fait vraiment 100% à la main, donc on a besoin de gens courageux pour travailler et avec une certaine dextérité pour faire des très jolies bottes de cresson.
8: Est-ce que vous pourriez nous dire si votre exploitation est rentable, quel est votre chiffre d'affaires et à qui vous vendez vos récoltes ? Parce qu'il y en a plusieurs des récoltes, c'est la particularité du cresson.
2: Oui, tout à fait. Le cresson vient du latin crescere, qui veut dire croître. Donc le cresson pousse assez vite et toute l'année. Donc pour faire une botte de cresson, c'est beaucoup de travail, mais on fait ça avec amour pour régaler les papilles de nos consommateurs.
8: Est-ce que ça fonctionne ? Est-ce que vous pourriez nous parler de du côté business, du côté chiffre d'affaires ? À qui vous vendez ? J'imagine à des professionnels ?
2: Alors tout à fait, donc c'est une activité qui est rentable, c'est une activité assez dure parce qu'on est soumis aux différents aléas climatiques et le cresson étant une plante très vivante, elle évolue beaucoup, donc il y a un contrôle vraiment quotidien, même plusieurs fois par jour à faire sur l'ensemble des cultures, mais oui, on arrive à en vivre malin, en trouvant de différents circuits de commercialisation. Nous, on a la chance d'être en bio, et donc du coup, on vend beaucoup notamment aux centrales d'achat Biocoop. Je veux dire d'autres enseignes pour pas faire de jaloux. Vous pouvez en trouver aussi notamment dans les magasins Grand Frais, dans toute la grande distribution, et puis surtout sur tous les petits marchés de places de village. Vous demandez à votre primeur du cresson et il est en mesure d'en trouver parce que l'ensemble de la profession a réussi à proposer du cresson à peu près partout, dans tous les marchés de gros. Donc sur n'importe quelle place de marché d'un village de France, vous pouvez demander à votre primeur du cresson et ainsi vous régaler et apporter des bonnes choses pour votre santé.
8: Merci infiniment, Roxy Mion, de nous avoir consacré un petit peu de temps au beau milieu de votre exploitation, et pardon pour les difficultés de communication. Belle journée, en tous les cas, à vous, du côté de Saint-Joseph. À suivre, à 7h35, l'examen de passage économique hier lors du premier débat de la présidentielle. Est-ce que les patrons ont été convaincus? On sera avec l'un d'eux. J'en parlerai également dans notre, avec notre invité politique, c'est Jean-Michel Blanquer. Aujourd'hui, l'ancien ministre de l'Éducation, il fait sa rentrée ce week-end, rentrée politique à l'occasion de ses universités d'été. Et c'est bien sûr à 8h15. Pour le moment, il est 7h26. Très belle matinée, très bon réveil à vous. On est ravis de vous accompagner dans un instant. La météo et les infos.
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8: Et l'on s'intéresse bien sûr aux prévisions météo avec ces orages un peu partout, région parisienne, région lyonnaise. Bonjour Rémi André.
29: Bonjour, effectivement nous avons pas mal d'orages ce matin. Le plus gros orage actuellement c'est entre Lyon et Besançon, avec donc de fortes rafales de vent et par endroits un petit peu de grêle. D'ailleurs nous avons effectivement une zone nuageuse, orageuse qui se déplace actuellement entre la Touraine, le bassin parisien, la Champagne, la Normandie, qui remonte vers les frontières belges. Dans l'après-midi, eh bien partout en gros ça se calmera, sauf que les orages vont venir sévir sur les Alpes du Sud. Nous aurons là encore pas mal d'averses et d'orages, donc je vous disais, sur le sud-est. Ailleurs, eh bien, certes, nous n'aurons pas encore de beau temps aujourd'hui, mais peu à peu dans l'après-midi, cela va se calmer. Sur la Corse, en revanche, eh bien, nous avons de la chaleur déjà ce matin, de la chaleur cet après-midi, avec ce vent de sud-ouest qui apportera du côté d'Ajaccio, par exemple, les températures jusqu'à 38 degrés. La Corse reste en vigilance orange canicule.
8: Merci Rémi, à tout à l'heure. Bon réveil à tous, vous êtes sur Sud Radio, il est 7h30, pile.
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8: C'est l'heure de vos informations avec vous, Clémence Lobary. Bonjour.
0: Bonjour à tous. On vient de l'apprendre. Un soldat franco-colombien de la Légion étrangère française a été enlevé début août en Colombie. En permission dans son pays d'origine, il circulait dans une région contrôlée par la guérilla. Les responsables présumés sont des dissidents des FARC aujourd'hui dissous. Il l'aurait enlevé après avoir réalisé qu'il appartenait à la Légion étrangère française. Le bilan s'alourdit encore au Népal après la coulée de boue dévastatrice de mercredi. 469 personnes sont mortes selon la police népalaise. Les autorités chinoises ont pour leur part fait état de 3 morts sur le territoire du Tibet, portant le bilan provisoire total de la catastrophe à au moins 472 morts et plus de 1400 disparus. Les habitants de Kherson en Ukraine appelés à évacuer la ville, un appel lancé par les autorités locales pour se protéger des frappes russes. Le gouverneur régional a pointé le risque de voir la ville sans électricité ni chauffage pendant une longue période. En France, la façade est du pays toujours en proie aux orages. 7 départements sont toujours en vigilance orange. Du Bas-Rhin au Rhône, la Corse, elle est encore en alerte canicule. Sébastien Lecornu veut lancer un choc de reconstruction à Mayotte. Le Premier ministre a achevé hier sa visite sur l'archipel plus d'un an et demi après le passage du cyclone Chido. Il a ainsi indiqué que l'État accorderait une plus grande proportion d'avances financières aux collectivités. Sébastien Lecornu a aussi assuré qu'il espérait que des opérations de reconstruction démarrent d'ici le mois de février. Le député de la France Insoumise, Sébastien Delogu, convoqué pour outrage le 13 novembre prochain. Il a été entendu pendant 8 heures dans le cadre d'une garde à vue. En cause, son altercation avec des policiers lundi à Marseille. 3 fonctionnaires de police ont ainsi déposé plainte pour outrage à personne dépositaire de l'autorité publique. Sébastien Delogu a également déposé plainte pour outrage. Et puis on termine avec l'un des jeux les plus attendus de l'année. Les premières images de GTA 6 ont été dévoilées officiellement hier sur Netflix dans un clip de près de 30 minutes. Il nous fait ainsi découvrir les deux héros ainsi que la ville fictive de Vice City inspirée de Miami. Excellent début de journée à tous.
8: Tout à l'heure, Clémence Lobary, je vous souhaite un excellent début de matinée en notre compagnie. C'est presque le week-end. Dans un instant, le dernier petit secret de la saison d'été de Rémi André qui nous emmène dans le vignoble à Véronèse à 7h46. Et puis un peu de bonne humeur, tiens, avec le portrait de René, un fidèle auditeur, vu par Guy Carlier à 7h51, direction le sud. Ne manquez pas la dernière de notre série d'été des portraits de Guy Carlier. 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
8: 7h34, ils sont bons pour commenter le réel, mais pas pour prendre des mesures concrètes. Cette phrase a été entendue à la sortie du débat hier qui a opposé les candidats à la présidentielle. 7 candidats face au patron du MEDEF. Le MEDEF avait organisé à l'occasion de ses réunions annuelles ce grand débat qui en réalité a été le premier de la saison. C'était un examen de passage obligé à 8 mois de la présidentielle. Dans le stade Roland-Garros, et nous sommes en ligne avec Vincent Furlan. Vincent Furlan, il est représentant des jeunes entrepreneurs en Haute-Garonne. Bonjour Vincent Furlan, merci beaucoup d'être avec nous ce matin. On vous a vu face aux 7 candidats hier, vous êtes à la tête d'un cabinet de recrutement. Et vous avez posé, j'ai envie de dire, la question qui intéresse le plus les Français, celle de la fiche de paye, concrètement la différence entre le super brut, le brut, et le net. Alors, est-ce que vous avez, c'est ma première question, été convaincu ou pas? Est-ce que vous avez été convaincu par les réponses?
4: Alors, merci de me recevoir. En effet, pour le coup, les réponses ont été quand même assez floues. J'ai pas eu de réponse exacte à mes questions. Il y a des candidats qui n'ont pas répondu du tout. Mais c'est vrai que je reste un peu sur ma faim, même si dans l'ensemble le débat s'est bien passé. J'ai pas forcément de réponse à ma question concrète.
8: Vincent Furlan, mis à part qui a été le plus proche à ce moment-là de votre question?
4: Je dirais que peut-être que Monsieur Attal, Monsieur Retailleau ont proposé des solutions qui étaient assez concrètes, mais encore une fois, j'ai pas de préférence spécifique pour les réponses en tout cas, mais c'est peut-être eux qui se sont rapprochés le plus de la question.
8: Ouais, on rappelle que l'écart entre le super brut et le net, c'est la somme que le super brut, c'est celle que le patron doit payer. Elle est parfois, elle n'est pas sur la fiche de paye. Hein. Le net, c'est celui que touche le salarié. Et il y a une très grosse différence. Hier, quel est l'exemple que vous avez donné? Rappelez-le nous peut-être.
4: Alors moi, j'ai donné l'exemple d'un salarié qui était embauché à 2900 euros brut. J'ai choisi ce chiffre parce que je me fais un porte-voix de l'ensemble des chefs d'entreprise de France.
8: Bien sûr.
4: C'est vrai qu'il n'y avait pas de choix qui a été spécifique, mais c'est vrai qu'on est quand même en dessous d'un salaire moyen français en France aujourd'hui. Et j'expliquais qu'on est sur un salaire net à 2250 et que ça coûte aujourd'hui à une entreprise 4100 euros, ce qui est presque le double. Et ce qui fait qu'aujourd'hui, ça bloque quand même la compétitivité, le développement de sociétés de services comme la mienne, qui quand même depuis 2 ans souffrent quand même pas mal.
8: Oui. Dans les réponses de Gabriel Attal et de Monsieur Retailleau, qui ont essayé d'être les plus proches, enfin les plus précis en tous les cas, est-ce que vous avez senti une volonté et un mécanisme qui pourrait faire en sorte que il y ait du super brut et il y ait des charges qui disparaissent un peu pour qu'il y ait un peu plus de net?
4: Alors, je pense que les efforts qui souhaitaient réaliser, notamment Monsieur Attal, portaient plutôt sur les charges sociales pour passer du brut au net de manière plus importante. Oui, en fait, ils ont lancé un peu leur campagne, mais ils n'ont pas donné d'explications précises sur comment on va faire, de combien on va descendre et comment on va faire aussi pour réaliser cette économie.
8: Oui, on va dire peut mieux faire. C'est pas encore satisfaisant. Vous qui avez assisté à l'ensemble de ce moment, en tous les cas de questions-réponses entre les patrons et les candidats, la question de la réindustrialisation, lorsque la gauche dit qu'il faut savoir faire des grands choix, ceux de Monsieur Glucksmann ou de Monsieur Mélenchon, qui disent qu'aujourd'hui on fait du saupoudrage et qu'il faudrait choisir. Est-ce que ça, par exemple, ça fait partie des choses, vous vous dites, c'est plutôt une bonne direction?
4: Difficile de se prononcer, pour le coup, pas forcément. Ça reste des discours en fait qui sont un peu trop flous pour nous. Ouais. La seule chose que je retiens de ce débat, c'est que j'ai l'impression qu'ils sont venus pour nous écouter, que la relation entre les patrons et les politiques s'équilibre, là où avant c'était très descendant et on devait un peu subir tout ce qui se décidait.
8: Ouais. Si on oppose les deux extrêmes, on a le sentiment que Marine Le Pen a essayé de rassurer, pendant que Jean-Luc Mélenchon, lui, n'a rien fait pour. Est-ce que c'est également votre sentiment?
4: Ouais, complètement.
8: Certains de complètement. Vos collègues disaient c'est le programme qui inquiète le plus, celui de Mélenchon.
4: C'est celui qui se rapproche le moins d'une croissance économique rapide et d'un relent que tous les chefs d'entreprise attendent de ce prochain quinquennat.
8: Vincent Furlan, représentant de jeunes entrepreneurs en Haute-Garonne. Deux petites questions pour terminer. D'abord, la concurrence chinoise. J'ai entendu qu'Edouard Philippe voulait essayer d'établir un donnant-donnant, une forme de réciprocité qui consiste à obliger les entreprises étrangères à investir avec un partenaire français en France. Par exemple, ça, du point de vue du patron, est-ce que ça vous paraît réaliste?
4: Ça. C'est quelque chose qui peut être intéressant. Encore une fois, c'est des idées qui sont un peu lancées en l'air, sans de propositions concrètes de comment établir les choses. Mais pour le coup, oui, c'est quelque chose qui peut être quand même assez intéressant d'un point de vue industriel.
8: Bon, finalement, le meilleur moment, Vincent Furlan, c'était la petite passe d'armes entre Édouard Philippe et Jean-Luc Mélenchon, lorsqu'il lui dit « on va devenir interdit bancaire avec vos idées », c'est ça?
4: Ouais, le débat s'est quand même bien passé. C'est vrai que ils ont été assez virulents entre eux, mais pour le coup, je pense qu'on peut dire que pour un premier débat face au patron, l'atmosphère a été quand même très positive.
8: En tous les cas, merci infiniment Vincent Furlan de nous avoir partagé votre sentiment. Peut mieux faire, il y a quelques idées, mais voilà, c'est pas encore totalement satisfaisant pour les patrons, on l'a bien compris. Je vous donne notre sondage du jour, d'ailleurs, qui porte précisément sur ce débat. 7 candidats à la présidentielle, lequel vous a convaincu? Vous votez sur X et YouTube. Dans un instant, les balades et les rencontres terroirs de Rémi André, et puis bien sûr, le portrait de Guy Carlier à suivre, il est 7h40.
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8: 7h43, très bon réveil à tous. Voici les titres en 40 secondes. Gros orage en Ile-de-France et dans la région lyonnaise cette nuit. Arbres déracinés, routes inondées, transports en commun suspendus et des dizaines d'interventions des policiers. Nouveau bilan au Népal avec 392 morts et 1400 disparus à la suite de la coulée de boue qui s'est produite à la frontière entre le Népal et le Tibet en territoire chinois. Près de 9 heures de garde à vue pour Sébastien Delogu, le député LFI a été entendu dans le cadre d'une altercation avec trois policiers. L'insoumis est convoqué pour outrage devant le tribunal le 13 novembre. Et puis scandale du périscolaire à Paris, trois plaintes ont été déposées contre Anne Hidalgo et son ex-premier adjoint Patrick Bloch. Des plaintes déposées par des familles d'enfants victimes d'agressions sexuelles.
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8: Bonjour Rémi André.
29: Bonjour Jacques.
8: Bienvenue dans Escapade dans les terroirs avec Rémi, une chronique qui nous emmène au cœur des territoires. Rémi, c'est la dernière étape aujourd'hui.
29: Et oui, et quelle étape pour refermer cette saison. Je suis allé à la rencontre de Jean-Luc Matta, l'un des artisans de la renaissance de l'appellation Marsiac et sacré conteur devant l'éternel. Avec lui, on comprend d'où vient l'identité de ces vins, de ce rougier, ce sol rouge coloré par l'oxyde de fer, et de ce cépage unique à Marsiac, le mansois, autrefois capricieux et aujourd'hui superbe durablement mûris par le changement climatique. Jean-Luc Matta n'aime pas les vins passe-partout, ni les vins trop boisés ou trop capiteux. Lui préfère apprivoiser la nature personnelle et authentique de ses vins, des vins de soif, des vins de fête, pour en révéler toute l'originalité et toute la distinction. Jean-Luc Matta, est-ce que ce sol rouge qui nous entoure, le Rougier, est l'âme du vin de Marsillac?
13: Le Rougier, c'est son des sols, les premiers sols en fait. La couleur rouge, c'est l'oxyde de fer qui a donné cette couleur, et son des rouges particuliers, des sols, si vous voulez, des terroirs qui vont donner des goûts différents. On a vraiment une identité de vin grâce à ce terroir. On dit que le terroir ne compte pas. Non, c'est pas vrai. Le terroir a une grande importance dans le goût de nos vins et dans la qualité de nos vins.
15: Alors vous avez tout à fait raison, puisque vous le savez mieux que moi, mais ce que vous appelez le Mansois ici, le fer cervadou, ouais, on en trouve dans d'autres régions.
13: Oui, complètement.
15: Et ici, il a une...
13: Il a. Alors je ne sais pas s'il est originaire complètement d'ici, mais il a trouvé son endroit, son climat, sa vie. Il vit bien. C'est un cépage rustique, comme le vigneron de Marsillac. Nous sommes rustiques, le cépage aussi. Un cépage qui avait une maturité un peu difficile il y a bien longtemps. Aujourd'hui, avec ces terrains climatiques, on fait des vins superbes, des vins qui ont toujours une tension, une acidité qui va... L'acidité du vin, c'est la colonne vertébrale du vin. C'est ce qui va faire tenir le vin dans le temps. Et on a des vins qui sont pas très alcooleux, ils font entre 12 et 13 degrés, en gros. Hein. Par rapport à nos voisins, souvent c'est quand même peu, mais c'est bon, parce que les vins s'expriment avec toute leur qualité, c'est magnifique. Et je trouve, ce sont souvent des vins de soif, des vins qu'on peut boire quand on a un peu soif.
15: Ce vin de Marsillac, vous me le conseilleriez avec quel type de mets?
13: C'est un vin qui va s'adapter un petit peu sur tous les mets. J'ai parlé tout à l'heure de cette tension. Cette tension, c'est le peu d'acidité qu'il a, ça équilibre le vin. Je suis un cultur bio, et je vais plutôt vers biodynamie, c'est-à-dire on va essayer de retrouver des vins naturels. Ne me parlez pas de vins nature, je dis des vins naturels. Des vins qui se font naturellement, avec le vigneron, bien sûr. Le vigneron doit être là en permanence pour surveiller ses raisins. Vous savez, on dit, le vin vient de la vigne. Nous ne sommes pas des magiciens. Donc, quand on a du bon raisin, ben, on aura du bon vin. C'est évident. Ce sont des vins qui vont aller avec beaucoup de choses. Et tu vois, les années, en fait, en ce qui me concerne, l'effet millésime est très marqué. Chez nous, à Marsillac, pour une raison unique, c'est que nous n'avons qu'un cépage. Un cépage unique. Et cépage unique, le temps n'est pas le même, le travail est le même, le terroir est le même, le vigneron est le même, mais chaque année a une petite différence qui va faire ses qualités différentes. On aimera plutôt les 2024 que les 2022, mais c'est notre vin. Nous avons des cuvées un peu particulières, comme à la cave coopérative, ils ont des cuvées un peu plus haut de gamme, des cuvées qui ont été élevées dans le bois. Moi, je suis contre le bois, en ce qui me concerne, parce que le bois doit avoir des vins solides, capiteux, des vins qui tiennent le coup. Moi, mes vins, si vous voulez, ce sont des vins plus vers la soif, plus des vins de fête, des vins de... Vous voyez ce que je veux dire? Mais ça va accompagner n'importe quel plat. Et quand on sait, si vous voulez, marier le plat et le vin, comme sont les grands restaurants aujourd'hui, mais c'est merveilleux.
15: Alors quand je vous écoute, je me dis que principalement j'aimerais prendre votre vin à l'apéritif avec voilà. Un fromage, un peu de,
13: voilà.
15: De charcuterie, voilà. On doit se régaler.
13: Mais quand on goûte du vin, on ne mange rien.
15: Voilà, ben oui,
13: voilà. Parce que la saucisse, le saucisson, le fromage va flatter le vin. Le vin va flatter. Et comme je dis à mes clients, je mets toujours un peu de fromage. C'est pas que je n'ai pas en conviance, mais c'est plus convivial. Et les gens disent, qu'il est bon ce laïole? J'ai dit oui. Et le vin, qu'il est bon le vin? Oui. Vous voyez, le vin est bon, le fromage est bon, le vigneron est sympa, la carte de vin qui réchauffe.
29: Et voilà comment se referme avec Jean-Luc Matta et son verbe de conteur paysan cette semaine passée dans les vignobles de Marsillac et de l'Aveyron. Mais c'est aussi toute la saison d'escapades dans les terroirs avec Rémi qui s'achève. Merci à toutes celles et ceux qui nous ont ouvert leurs portes, leurs caves et leurs vignes depuis le début de cette saison. Et merci à vous de nous avoir suivis fidèlement terroir après terroir. Dès la semaine prochaine, nous retrouverons notre cabinet de curiosité scientifique avec Curieux comme Rémi. Mais nous gardons déjà un grand espoir, celui de reprendre la route de nos terroirs l'année prochaine pour de nouvelles escapades dans les terroirs avec Rémi.
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8: À 7h50, depuis 40 jours, Guy Carlier vient chaque matin nous présenter quelqu'un qui fait vivre cette antenne de l'intérieur. Un animateur, une plume, une voix que vous connaissez mieux maintenant grâce à lui. Mais ce qui caractérise Sud Radio, ce n'est pas seulement le talent de ceux qui parlent, c'est ce qui se passe quand quelqu'un en face répond. C'est vrai, il y a un instant, il y a quelque chose qui se passe. Alors aujourd'hui, Guy nous présente René. René de Toulouse, 86 ans, un auditeur historique et terriblement attachant. Bonjour Guy.
0: Bonjour Jacques, bonjour à tous. On m'avait prévenu, tu verras René, c'est un personnage. Et j'avoue qu'avant de l'appeler, j'avais quelques préjugés. Je connais certains octogénaires particulièrement pénibles, des gens que les plus jeunes écoutent avec cette bienveillance légèrement condescendante que l'on réserve aux enfants qui récitent une poésie beaucoup trop longue. Pendant que l'aïeul commence chacune de ses phrases par « de mon temps », ses enfants échangent des regards complices, lèvent discrètement les yeux au ciel et consultent leur montre en essayant de ne pas être vu. De mon temps, les jeunes se levaient quand une dame entrait dans la pièce. De mon temps, on allait à pied à l'école, 12 kilomètres dans la neige, etc. À Noël, on recevait une orange et on était heureux. Et puis, généralement, après de mon temps, arrive le bulletin médical, la tension, le cholestérol, la hanche, la prostate, le docteur qui ne comprend rien, le pharmacien qui a encore changé les boîtes et cette douleur mystérieuse qui se déplace chaque matin pour éviter que l'on puisse la diagnostiquer. Je pensais donc devoir faire ce qu'on fait trop souvent avec les personnes âgées, faire semblant de leur accorder notre attention alors qu'en réalité, nous les avons déjà exclus du cercle de la vie active. René n'a pas l'agenda d'un homme de 86 ans, pour autant qu'on sache encore ce que c'est qu'un agenda d'homme de 86 ans. Mais en l'écoutant, j'ai entendu un homme au cœur de la vie active, en pleine rentrée, avec des dossiers en cours. Et justement, sa rentrée à lui, c'est de continuer ce qu'il appelle sa thérapie quotidienne, qui consiste tous les matins à consommer l'actualité à travers les chaînes d'infos, la radio, la presse écrite, puis analyser et noter les conclusions que ce monde en plein chaos lui inspire, et surtout transmettre ses analyses à ceux qu'il aime, qu'il admire ou qu'il respecte tout simplement. Transmettre, c'est, je crois, le mot qui résume le mieux René. Il a commencé à travailler dans un bureau d'études qu'il a quitté très vite pour devenir agent commercial, car sa hiérarchie, ayant compris que cet élément compétent et enthousiaste serait plus efficace sur la route que dans un bureau, l'a laissé vendre des machines-outils et des engins de levage. Et lorsqu'il m'a raconté cet épisode de sa vie, sa voix a changé au téléphone. J'y ai perçu des signes d'émotion et de fierté retenue lorsqu'il m'a dit qu'il avait équipé le port de Marseille de chariots élévateurs. Et à cette époque, le port a affiché les rotations les plus rapides de tous les ports du monde. J'ai appris à cette occasion qu'une rotation, c'est le temps qui s'écoule entre l'arrivée d'un navire, son déchargement et son départ avec un nouveau chargement. Et René raconte avec une fierté qui ne triche pas que les responsables des ports américains de New York, de San Francisco venaient à Marseille constater avec sidération l'efficacité française. Mais ce dont il est le plus fier, c'est d'avoir contribué à cette époque à ce que Marseille ne compte qu'à peine 2% de chômeurs. Il dit « J'ai connu l'âge d'or de Marseille et de l'industrie française ». Un homme qui vend des chariots élévateurs et qui, 50 ans plus tard, mesure sa vie à l'aune du plein emploi d'une ville, moi ça m'a suffi à comprendre à qui j'avais affaire. Lorsque sa réputation d'entrepreneur commence à se répandre dans le sud de la France, les chambres de commerce font appel à lui pour qu'il rédige des messages promotionnels pour des entreprises florissantes mais qui, en raison du départ inopiné de leurs dirigeants, cherchaient d'urgence un repreneur. Et René devient en quelque sorte le bon coin des sociétés à reprendre. Il conçoit des messages de promotion qui seront diffusés sur Canal+, grâce à Martine Moléon à l'époque, et ça marche. Il se souvient encore avec une fierté intacte du jour où les dirigeants de la chambre de commerce, qui mettait en contact les candidats repreneurs et les entreprises, l'ont appelé parce qu'elles étaient débordées par le nombre de repreneurs sérieux qui se présentaient après la diffusion des messages de René. Et puis, il y a l'homme privé. René est octogénaire, je vous l'ai dit, mais je le répète car on l'oublie très vite avec lui. Il est marié depuis 63 ans, 63 ans que chaque matin à 6 heures, il se lève pour préparer le petit déjeuner et l'apporter à sa femme qui joue les Cléopâtre. 63 ans de mariage et encore l'envie de servir le café au lit. Je connais des couples de 30 ans qui ont oublié ce rituel. René ne dit pas qu'il est en retraite. Il dit qu'il s'est mis en retrait en 2015, qu'il est un peu comme ces joueurs de foot trentenaires, comme Giroud. Il tient 60 minutes, ensuite faut faire entrer les jeunes. Et il aime bien quand les jeunes entrent. En attendant la fin du match, il profite au mieux de son temps additionnel et continue d'écrire des carnets où il note jour après jour ce que le monde lui inspire pour le transmettre, transmettre encore et toujours. La chanson qu'il a choisie pour clore cette rubrique, cette chronique, constitue le symbole de cet été et de cette série de chroniques consacrées au Sud, puisqu'il s'agit de Méditerranée de Tino Rossi. Lorsqu'il entend le mot Méditerranée, ne vous méprenez pas, René ne voit pas une plage avec des vendeurs de churros et des filles au sein nu, ne voit pas la Méditerranée des touristes, il entend la sirène d'un porte-container dans le port de Marseille et il devine au loin, dans la brume, les lumières du complexe industriel de Fos-sur-Mer. Voilà, c'est le moment de refermer, on dirait, le Sud. Je n'aurai pas l'émotion facile. Je voudrais remercier du fond du cœur les 40 nouveaux amis que je me suis fait pendant cet été. Si Sud Radio existe, c'est parce qu'il y a des René un peu partout en France qui n'écoutent pas passivement, mais qui répondent, qui écrivent, qui vivent avec une radio qui ne parle jamais toute seule. Merci René, merci à vous Jacques, merci à vous tous qui écoutez, qui chaque jour faites de cette antenne ce qu'elle est.

0: Alors dites-moi, Guy, c'est lui qui l'a choisi vraiment cette chanson?
1: Ah oui, oui, je vous jure.
0: Parce que je me disais, mais c'est merveilleux comme
1: c'est
0: symbole.
1: Absolument, c'est symbolique.
0: De terminer cet été avec cette très belle chanson et cette très belle voix. À mon tour, Guy, de vous dire merci pour votre plume, pour votre bonne humeur, pour votre regard. C'était un plaisir de vous écouter tout l'été. À travers ses portraits.
1: C'était un plaisir partagé. Je vous ai cité tout à l'heure une réplique de Josiane Balasko dans le film Trop belle pour toi. Amour, cadeau, partage. C'est ce qui s'est passé pendant 40 jours.
0: Oui, merveilleux. Merci beaucoup, Guy Carlier, pour tous les nostalgiques. Vous êtes sur l'application et le site internet et vous pouvez à nouveau écouter toutes les chroniques. Et j'en suis sûr, Guy, on vous retrouve très vite. Il est 7h57. Dans un instant, vous saurez tout. Vous aurez la météo, les infos et ensuite les infos locales. L'auditeur à 8h10, justement, le René. Qui sera le René de 8h10? Eh bien, vous restez avec nous. À tout de suite.
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10: Bonjour Rémi André, on n'en a pas fini avec les orages un peu partout en France.
11: Ah oui, alors c'est surtout sur la moitié nord ce matin que nous avons ces averses et ces orages, et les orages les plus forts actuellement entre le Lyonnais et Besançon. Cela remonte vers les frontières allemandes. Nous avons également encore pas mal d'averses et d'orages sur le reste de la moitié nord, mais cela sent moins fort actuellement, notamment du côté du Havre, d'Amiens, de Troyes ou de Orléans. Cela va remonter là en direction des frontières belges. Et cet après-midi, eh bien ça va s'arranger, même si nous gardons encore un ciel instable et quelques averses. C'est surtout sur les Alpes du Sud que cet après-midi nous pourrions avoir des orages, mais avec un cran inférieur à ceux que nous avons actuellement entre le Rhône-Alpes et l'Alsace. Dans l'après-midi donc, les températures seront de saison, mais attention, sur la Corse on garde une forte chaleur avec des valeurs atteignant les 38 degrés par exemple à Ajaccio. La Corse reste encore en vigilance orage canicule.
10: Merci Rémi André, à tout à l'heure. Il est 8h01 sur Sud Radio. Soyez les bienvenus. Belle matinée.
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10: C'est l'heure des informations avec vous, Clémence Lobary. Bonjour.
12: Bonjour à tous. Et on débutera ce journal avec ce soldat franco-colombien de la Légion étrangère française qui a été enlevé début août en Colombie. Sébastien Lecornu lui veut lancer un choc de reconstruction à Mayotte. Le Premier ministre qui a achevé hier sa visite sur l'archipel plus d'un an et demi après le passage du cyclone Chido. Et puis il ne reste plus que quelques jours avant la rentrée et le dernier rush pour acheter les fournitures scolaires. Un soldat franco-colombien de la Légion étrangère française retenu en otage. C'est l'annonce ce matin de l'armée française. Il a été enlevé au début du mois en Colombie par des membres de la guérilla. Ce que l'on sait avec vous, Samuel Wagon.
13: Oui, il s'appelle José Olger Melochari et c'est un caporal engagé dans l'armée française depuis 4 ans. Il était jusqu'ici en permission dans son pays d'origine. Selon l'armée, il a été pris en otage le 6 août alors qu'il circulait sur une route du département de Nariño dans le sud-ouest du pays. Il s'agit d'une zone contrôlée par la guérilla. Les responsables présumés sont en effet des dissidents des FARC aujourd'hui dissous. Ils avaient refusé de signer l'accord de paix de 2016 avec le gouvernement et ces rebelles auraient enlevé le soldat après avoir réalisé qu'il appartenait à la Légion étrangère française.
12: À noter que le groupe accusé de cet enlèvement est dirigé par un homme connu sous le nom d'Ivan Mordisco, le guérillero le plus recherché de Colombie. Le bilan s'alourdit encore au Népal après la coulée de boue dévastatrice de mercredi. 469 personnes sont mortes selon la police népalaise. Les autorités chinoises ont pour leur part fait état de 3 morts sur le territoire du Tibet, portant le bilan provisoire total de la catastrophe à au moins 472 décès et plus de 1400 disparus. La Chine alerte également sur le risque de rupture d'une vaste retenue d'eau dans la zone touchée. Cela pourrait provoquer une importante crue en aval et des dégâts supplémentaires. En France, la façade est du pays toujours en proie aux orages. 7 départements sont en vigilance orange, du Bas-Rhin au Rhône. La Corse, de son côté, est en alerte canicule. Et puis hier, l'Île-de-France a été balayée par des orages intenses. La région parisienne a été particulièrement touchée avec de forts cumuls de pluie, des rafales de vent, des

0: passant les 110 km/h et une forte activité électrique. Par endroits, la pluie était accompagnée de grêlons de plusieurs centimètres de diamètre. Sébastien Lecornu a terminé son déplacement à Mayotte hier. Le Premier ministre était sur l'archipel pendant 2 jours, accompagné de certains ministres, plus d'un an et demi après le cyclone Chido. Et plusieurs sujets ont été abordés, la santé, la problématique de l'eau, l'éducation et la sécurité, notamment en matière d'immigration. Mais le chef du gouvernement était surtout attendu autour de la reconstruction de Mayotte qui peine à démarrer. Interrogé sur la question des moyens alloués par le gouvernement, le Premier ministre s'est défendu.
1: Les moyens depuis 2017, quoi que l'on en pense, quoi que l'on en dise, n'ont cessé d'augmenter pour Mayotte. Et d'ailleurs, ça sera aussi une réflexion pour l'avenir. On voit bien que là, pour la première fois, on met de l'argent, on n'arrive pas à le dépenser. Si on nous avait dit ça il y a 10 ans, personne ne nous aurait cru. Tout simplement parce qu'on a un problème d'organisation. Et là, ça s'appelle réformer, ça s'appelle restructurer, ça s'appelle clarifier la responsabilité de chacun. Et certainement pas pour se renvoyer la balle. C'est pas du tout notre approche. C'est trop grave, c'est trop important pour les Mahoraises et les Mahorais pour que on puisse se permettre de dire, tenez, donnons un peu d'argent aux communes, puis elles vont se débrouiller. Non, parce que c'est plus compliqué que ça.
0: Sébastien Lecornu a indiqué qu'il espérait qu'un bon nombre des opérations de reconstruction aient démarré d'ici le mois de février. Le député La France Insoumise, Sébastien Delogu, convoqué pour outrage le 13 novembre prochain. Il a été entendu hier pendant 8 heures dans le cadre d'une garde à vue. En cause, son altercation avec des policiers lundi à Marseille. 3 fonctionnaires de police ont ainsi déposé plainte pour outrage à personne dépositaire de l'autorité publique. Sébastien Delogu a également déposé plainte pour outrage. Vous allez être nombreux sur les routes aujourd'hui et demain. C'est le dernier week-end des vacances scolaires. Bison futé voie rouge sur tout le pays dans le sens des retours pour ce vendredi. En Ile-de-France, les premiers ralentissements sont attendus dès le début de l'après-midi. Et puis, il ne vous reste plus que quelques jours avant de boucler les cartables. Mardi, c'est près de 12 millions d'écoliers qui vont retrouver le chemin de l'école. Alors, si certains d'entre eux sont déjà prêts, d'autres ont encore la tête dans les fournitures. Cahiers de 300 pages, trousses, cartables et stylos. Les magasins sont prêts à accueillir les derniers clients. Mélanie Germain est la gérante de la papeterie La Papethèque à Toulouse. Elle constate une fréquentation moins forte cette année.
2: Chaque année, ça varie en fait un petit peu d'un mois sur l'autre. Là, cette année, on a vu que le mois de juillet était très calme. On espérait qu'il y ait une reprise en août, vraiment pour début septembre. Là, pour l'instant, on n'a pas forcément la clientèle qu'on aurait espéré avoir. On voit que les gens traînent aussi, je pense, de plus en plus à faire les listes scolaires. C'est quelque chose à laquelle on s'était préparé. De toute façon, avec la baisse de la natalité en France, on savait depuis plusieurs années que c'était un marché qui commençait un petit peu à tomber. On a aussi pas du tout les mêmes marges et les mêmes prix d'achat qu'on paye que les grosses structures. Donc forcément, comme on ne peut pas nous surstocker, on n'a pas énormément de stock d'avance, donc ça ne nous permet pas d'acheter des produits à des prix cassés. Donc forcément, les prix se répercutent sur le public.
0: Et l'association Famille de France compte en moyenne 181 € à dépenser pour le panier de fourniture cette année. Excellent début de journée à tous.
3: Et très bonne matinée à tous. Nous sommes ravis de passer ce début de journée avec vous. Dans la prochaine demi-heure, 8h10, c'est vous qui intervenez à l'antenne. C'est votre rendez-vous. 8h19, on sera pour l'entretien politique avec Jean-Michel Blanquer, l'ancien ministre de l'Éducation nationale, entend jouer un rôle dans la campagne via son cercle de réflexion qui réunit gauche et droite classique ce week-end à Sens à l'occasion de ses propres universités d'été. Mais ni le RN, ni LFI, on lui demandera pourquoi. Et puis bien sûr, on reviendra sur le débat d'hier soir. Mais tout de suite, c'est vous qui avez la parole.
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3: Et on est avec Muriel qui nous appelle de Béziers. Bonjour Muriel.
5: Bonjour Monsieur Cardoz, vous allez bien?
3: Je vais très bien, je vous remercie. Alors, est-ce que vous l'avez suivi en entier ce débat?
5: Oui, j'ai zappé certains moments parce que honnêtement déjà le plateau ne me convenait pas.
3: Oui.
5: Je parle pas des dirigeants hein puisque c'est eux qui organisaient, mais déjà une, pourquoi ils ont fait passer monsieur Roussel et monsieur Lisnard le midi. Voilà, pourquoi ils n'étaient pas sur le plateau. Très bien. Ça, déjà, je n'ai pas compris. D'autre part, tous ceux qui étaient là, les trois quarts, ils ont une primaire. Ils ne sont pas... ils n'ont pas été chargés de représenter que faisait Glucksmann. Parce qu'il est un peu haut dans les sondages par rapport à ses collègues. Et puis après, on n'a eu que des premiers ministres qu'on foirait, qui nous ont mis dans la panade. Alors, je suis désolée, mais quand on a des choses à dire, et même les moi, j'étais chef d'entreprise du temps de ma jeunesse, sincèrement, je ne comprends même pas que le MEDEF ait accepté d'avoir des gens comme ça, qui les ont mis eux-mêmes dans la panade. Voilà.
3: C'est vrai, Muriel, que certains candidats ne sont pas certains d'être candidats, finalement, puisque voilà. Raphaël Glucksmann, il a accepté de passer par la primaire, et encore faut-il qu'il la remporte. Je crois savoir qu'il y aura d'autres candidats qui vont s'annoncer bientôt. Donc, la messe n'est pas dite pour ce qui est de la gauche classique.
5: Ouais, que Vallaud, il le rejoint, hein, il l'a dit hier. Ensuite, on a un autre qui s'est déclaré hier. C'est comment il s'appelle, le président des Hauts-de-France.
3: Il y a Xavier Bertrand, effectivement, voilà. Qui aurait très bien pu être sur le plateau. Voilà. Mais là où je vous rejoins, c'est vrai.
5: David Lisnard, oui. Donc, le président des maires de France,
3: exactement.
5: Qui se présente. Pourquoi ils l'ont fait passer avec Monsieur Roussel, qui est quand même le président des communistes? À part.
3: Oui. Alors, je vais vous dire, parce que je connais un peu la petite musique de ce genre de choses. En général, les télés détestent lorsque les formats sont trop grands, parce que quand vous avez plus de 6 candidats, bah forcément, ça fait des temps de parole plus longs, ça fait des rotations plus longues, ça fait moins d'échanges. Donc, c'est un format qui est un peu compliqué. Moi, je suis d'accord avec vous. C'est pas arbitraire parce qu'ils ont pris les 6 ou 7 qui sont en tête des sondages. Mais c'est vrai qu'il y a forcément des choix à faire.
5: Puis alors, quant à la pomme verte, là...
3: Alors, lequel vous a le plus convaincu, si vous deviez... plus exactement, quels sont les moments que vous avez appréciés?
5: J'ai apprécié Retailleau.
3: Oui, il a été bon. Hein. Je trouve aussi qu'il a été très bon.
5: Honnêtement, et Lisnard, que j'ai vu le midi, mais pas à la télé, bien sûr, puisque personne ne l'a passé. Ils ont simplement repris l'enregistrement avec Monsieur Roussel, qui a été un très bon échange. Bon, ils n'ont pas les mêmes idées, c'est normal, mais l'échange était excellent. Je l'ai gardé, il est sur Facebook, mais sincèrement, je les ai trouvés très bien. Voilà. Bon. Et Lisnard me convient parfaitement.
3: Merci Muriel, vous qui nous appelez de Béziers. Alors tenez, je vous donne une petite info qui est rigolote. Je lisais la presse ce matin et Libération s'est amusée à mesurer avec un vrai appareil à applaudimètre, ça vaut ce que ça vaut, hein, quels étaient les moments qui ont obtenu le plus de satisfecit. Le système par capitalisation des retraites d'Attal a atteint 86 dB. Donc c'est là où il y a le plus d'applaudissements. 84 dB pour Philippe sur un trait d'humour à propos de son voisin Mélenchon lorsqu'il était trop bruyant. Vous savez, là c'était assez drôle. 84 dB, donc il arrive en deuxième. Et puis en trois, c'est Retailleau lorsqu'il parle d'état vorace et des taxes. Non, il est même en tête puisqu'il arrive à 88 dB à ce moment-là. En fait, c'est Retailleau qui l'emporte à ce petit match qui est quand même assez drôle. Voilà, c'est à lire dans Libération. Et de façon un peu plus sérieuse, mais quoique avec le sourire, on interrogera Jean-Michel Blanquer dans un instant. On a beaucoup de questions à lui poser, évidemment. Il y a la rentrée, le niveau scolaire, beaucoup de questions qui se posent à propos du système éducatif français. Et puis, lui, il réunit beaucoup de gens qui vont compter, évidemment, dans les années qui viennent. Il y a beaucoup de personnalités à ces universités d'été. On en parle avec lui, c'est l'invité politique dans un instant. Soyez les bienvenus sur Sud Radio, à tout à l'heure.
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3: Et l'invité politique à 8h16 sur Sud Radio, c'est Jean-Michel Blanquer, ancien ministre de l'Éducation nationale, président du Laboratoire de la République. C'est son cercle de réflexion, en anglais on dit un think tank. Bonjour Monsieur Blanquer, merci de nous consacrer du temps. Vous êtes donc à Sens où vous organisez ces universités d'été. Alors vous réunissez en ce moment même, lors de vos universités d'été, plusieurs personnalités comme Sébastien Lecornu, alors il y en a beaucoup, je ne vais pas toutes les citer, hein. Édouard Philippe, François Hollande, Xavier Bertrand... Mais d'entrée de jeu, vous excluez la LFI et le RN. Pourquoi ? Ils ne sont pas dignes du débat ?
27: Si, ils sont bien sûr dignes du débat. Je n'ai jamais été excluant, mais c'est dans d'autres enceintes. Là, l'objectif, c'est surtout de voir quel serait un projet de société pour 2027 qui ne serait pas un projet extrémiste, mais qui transformerait réellement la France. Alors, ça ne veut pas dire que les gens qui viennent ici sont tous du même avis. Il y a des points de vue même très différents. Mais disons qu'il y a un socle de valeurs qui ne sont pas celles de Jean-Luc Mélenchon ou de Marine Le Pen. Donc, c'est normal de ne pas être avec eux. En revanche, on a des occasions de débattre chez vous, par exemple, ou dans différents médias. Donc, mais là, il s'agit vraiment de dire que le sujet ne doit pas être un sujet de personne, vu les enjeux énormes pour le pays, mais un sujet d'idées et de projets très concrets pour vraiment remettre la France sur les rails, en mettant certains thèmes vraiment en haut de la pile. L'un d'entre eux, c'est la revitalisation du territoire, qui est le sujet clé dont on va parler au cours de ces deux jours.
3: Est-ce que précisément, avant d'évoquer cette revitalisation du territoire, qui est évidemment un élément clé, et dont on a un peu parlé d'ailleurs lors du débat hier, mais d'abord votre regard sur le débat d'hier, est-ce qu'on a là les grandes lignes de la campagne qu'on va vivre pour les 8 prochains mois ?
27: En partie oui, mais pas complètement, c'est-à-dire d'abord parce qu'il n'y a pas forcément... tous les candidats présents hier. Ensuite, parce que les formats permettent pas toujours d'aller au bout des idées. Puis troisièmement, parce que comme il s'agit d'une invitation du MEDEF, c'est forcément, et c'est normal, très centré sur les questions économiques. Donc je pense que ce qu'on a eu hier, c'était notamment quelque chose d'assez intéressant et assez complet sur les enjeux économiques. Mais il y a évidemment d'autres enjeux, par exemple géopolitiques, et puis bien entendu tous les enjeux régaliens de la France qui ne peuvent pas être approfondis dans un cadre comme celui-là. En revanche, sur le plan économique qui est essentiel, des choses très importantes ont été dites, en effet.
3: Alors justement, Jean-Michel Blanquer, ancien ministre de l'Éducation nationale et président donc du Laboratoire de la République, vous soutenez Édouard Philippe aujourd'hui ?
27: Non, pas spécialement. Il est invité, je l'apprécie beaucoup et je le considère digne d'exercer la fonction, mais aujourd'hui je ne suis pas en soutien d'un candidat, puisque précisément le but est de dire il faut un projet de société. Ne parlons pas d'abord des personnes, il est légitime que des candidatures s'expriment, mais pourquoi faire ? Qu'est-ce que nous voulons au service de notre pays ?
3: Mais
27: et donc
3: vous...
27: c'est ça qui est traité au cours des deux jours qui viennent à Sens, et d'ailleurs c'est pas pour rien qu'on a choisi la ville de Sens, il y a bien des raisons. D'abord parce qu'elle est emblématique de ce territoire qu'à revitaliser, si vous voulez, avec de belles réussites et aussi des ambitions, mais aussi parce que nous voulons montrer que il y a la nécessité de rassembler aujourd'hui les Françaises pour des enjeux comme cela. Vous le voyez, le slogan, c'est faire sens ensemble. C'est presque une définition de la République. On a besoin en France aujourd'hui d'être un peu moins dans le conflit.
3: Justement, si on fait le lien entre le débat d'hier et certaines propositions qui ont été faites, je pense à celle d'Édouard Philippe, justement, concernant peut-être les règles commerciales et la concurrence évidemment chinoise, et si on fait un lien avec la revitalisation nécessaire de notre territoire, est-ce que la proposition d'Édouard Philippe, vous la reprenez ? Est-ce qu'elle vous paraît en tous les cas une bonne piste de travail, même si pour le moment, c'est un peu le sentiment qu'on a, c'est qu'on a l'impression qu'il y a des idées qui sont sur la table, on attend de voir exactement concrètement comment tout cela pourrait se traduire. Mais concernant cette idée, il explique qu'à chaque fois qu'il y a un partenariat avec des Chinois et qu'il y a un investissement à l'étranger, il pourrait y avoir une forme de réciprocité qui pourrait s'appliquer dans notre territoire en France. Voilà quelque chose, en tous les cas, qui parle, je pense, aux gens qui nous écoutent. Est-ce que vous reprendriez cette idée-là ?
27: Bien sûr. Je pense que les idées doivent être à la fois cohérentes entre elles, c'est-à-dire que ce n'est pas des idées séparées, et en même temps, elles doivent être précises pour être rapidement applicables une fois qu'un président ou une présidente serait élu. Celle-ci, à mon avis, est une bonne idée. Tout ce qui va dans le sens de la réindustrialisation de la France va dans le bon sens. Tout ce qui va dans le sens aussi d'une vision qui nous protège par rapport à la concurrence déloyale dans le monde, et notamment vis-à-vis de la Chine et des États-Unis, est très important. D'où l'importance d'avoir des règles françaises d'une part, européennes d'autre part, qui nous permettent d'être dans de la compétition loyale à l'échelle mondiale. Et c'est le genre de choses que nous prenons évidemment au laboratoire de la République. Nous avons au cours des décennies récentes été beaucoup trop candides par rapport aux enjeux de concurrence. Il est largement temps de réindustrialiser la France. Certaines choses ont bien commencé, d'ailleurs.
3: Vous faites référence, par exemple, à notre façon d'aborder la Chine, il y a 25 ans, en disant « faut y aller, c'est formidable, faut aller investir là-bas ». Résultat, on s'est un peu tout fait piller, hein, pardon de le dire comme ça, mais c'est un peu le sentiment que les Français ont.
27: Oui, mais ils ont raison. Moi, j'ai toujours pensé ça, d'ailleurs. J'ai jamais été dans un enthousiasme excessif sur cette question. Alors, il fallait aller en Chine, hein. Certains l'ont fait, et l'ont fait de manière pertinente. Mais il fallait pas le faire n'importe comment. Et surtout, il fallait rester vigilant sur les stratégies industrielles, c'est-à-dire qu'on ne devait pas perdre des capacités à faire, et on ne devait pas se laisser doubler. Or, aujourd'hui, si vous regardez où en est la Chine, elle est extrêmement avancée, compris sur les enjeux de transformation écologique, d'électrification du territoire. La France garde de très solides atouts, je pense à son énergie nucléaire, je pense à sa capacité de formation des ingénieurs, à toute une série d'atouts que nous avons, un territoire fabuleux. Maintenant, le moment est venu d'avoir une grande stratégie type 1958, si vous voulez, et c'est aussi ce que nous prenons. C'est aussi pour ça que je prône la recréation d'une DATAR, ce que j'appelle une DATAR plus, c'est-à-dire une capacité à réinvestir sur tout le territoire de manière équitable, de façon à ce que à la fois le renouveau de l'agriculture et le renouveau de l'industrie soient à la base de la prospérité dont on a besoin. Et c'est possible, c'est une question de volonté politique, mais aussi de rassemblement.
3: Jean-Michel Blanquer, peut-être qu'il faut rappeler à nos auditeurs ce qu'est la DATAR, parce que j'imagine que vous faites allusion à l'exemple américain. On peut le raconter peut-être pour expliquer, parce que c'est un élément qui permet des très grands investissements et c'est ce qui structure un pays. Mais comment ça marche ? Est-ce que vous pourriez nous l'expliquer ?
27: Ça fait référence à la fois à la France des années 60 et aux États-Unis et à la Chine d'aujourd'hui. à la France des années 60, parce que la data à l'époque a été vraiment un instrument d'investissement sur le territoire et je dirais de presque de complicité entre l'État et les acteurs locaux pour que des grandes industries se déploient dans les grands domaines comme que j'ai cité d'ailleurs, comme le nucléaire ou par exemple l'aéronautique, des sujets qui parfois ont été dans un cadre français, parfois déjà dans des cadres d'alliances industrielles européennes, et les deux sont possibles. Et puis, comme vous le disiez, aux États-Unis, vous avez des agences, notamment dans le domaine de la sécurité, qui littéralement arrosent le monde économique sur des grands projets. On a besoin aujourd'hui aussi de motiver la France sur des grands projets. Je pense par exemple au canal, à toute la politique que nous devons avoir de canaux fluviaux, oui. Que ce soit au nord avec le Havre et Paris, et le canal vers le nord, ou que ce soit au sud, entre Marseille et Lyon. Nous avons besoin à la fois d'avoir une vision pour la France, qui s'accompagne de transformations écologiques, d'où l'importance du fluvial et du ferroviaire, et qui s'accompagne aussi de projets qui vont créer de l'emploi, oui. de la richesse.
3: Ce sont des choses que j'avais... sur ce point, Jean-Michel Blanquer, j'entendais lors du débat hier, Raphaël Glucksmann dire « on passe notre temps à faire du saupoudrage sur la réindustrialisation et sur la revitalisation » des territoires, donc c'est totalement lié. On est dans le sujet dont vous parlez, qui est l'objet de vos universités d'été de ce week-end. On fait du saupoudrage, on ne fait pas de choix. Et par exemple, il citait la filière bois, évidemment l'écologie. Est-ce que vous êtes partisan aussi que peut-être ce pays se décide à tracer une ligne et à dire voilà, on choisit 2, 3, 4 grandes lignes d'investissement qui vont nous permettre d'être les meilleurs, au moins à l'échelon européen.
27: Oui, il faut évidemment des priorités. Parfois, elles existent un peu. Il ne faut pas non plus caricaturer la situation présente. Par exemple, si vous voyez ce qui s'est fait en matière de batterie électrique récemment, oui. avec l'installation d'une grande usine, une méga usine dans le Nord, etc. Donc, il y a des domaines qui ont été définis. Il y a le projet qui s'appelle France 2030, qui n'est pas rien et qui aboutit à certains résultats, mais c'est encore pas à l'échelle. Donc en effet, il faut des grandes priorités, dont certaines sont incontournables parce que on ne peut pas être mauvais. L'exemple typique, c'est évidemment l'énergie. Il se trouve que la France est bonne là-dessus. Elle peut être encore meilleure, que ce soit au titre du nucléaire ou au titre de certaines énergies renouvelables, condition que ce soit bien fait. Mais en tout cas, il est évident qu'on peut être une grande puissance énergétique, ce qui a beaucoup de sens dans un monde où, en deuxième lieu, ce qui est très important, ça va être l'arrivée de la révolution de l'intelligence artificielle, qui elle-même suppose de l'énergie propre, ce que nous sommes capables de faire. Donc déjà sur ces deux enjeux, on ne peut pas être à la traîne. Il se trouve que sur l'enjeu du numérique, on a pris du retard, mais on a encore quand même quelques atouts. Donc il faut faire levier avec ces atouts-là et avoir une vision de la société qui prenne en compte l'intelligence artificielle, à la fois sur le mode offensif, c'est-à-dire être bon dans le domaine. On a des acteurs comme Mistral qui peuvent nous permettre de l'être. Et puis, sur le mode défensif, c'est-à-dire défendre nos libertés, éviter d'entrer dans un monde déshumanisé, tenir compte de l'IA dans les évolutions du système éducatif et de la vie de nos enfants. Tout ceci, ça compose un véritable projet de société. Nous avons des transformations gigantesques devant nous. Elles peuvent aller vers le très négatif ou vers le très positif, selon le projet politique qui va les canaliser.
3: Jean-Michel Blanquer, pour terminer, parlons un petit peu de la rentrée, parce que vous êtes ancien ministre de l'Éducation nationale, et pour beaucoup de Français, vous restez en mémoire comme quelqu'un qui a osé parler vrai au sein d'un ministère qui n'était pas toujours réformable et facile à manier. À 2 jours de la rentrée, ça fait partie des annonces et des axes de travail d'Édouard Geffray. Il en fait une des priorités. Est-ce que vous diriez que le niveau scolaire en France est mauvais comme lui ?
27: Non, le niveau scolaire est hétérogène, c'est pas tout à fait la même chose. Si nos auditeurs regardent autour d'eux, ils auront sans doute tous des exemples d'écoles, de collèges ou de lycées qui vont mal et d'autres qui vont bien. Donc là aussi, on a une grande hétérogénéité territoriale et sociale. Et donc, si vous regardez par exemple la Bretagne, sur le plan scolaire, elle va bien. De façon générale, il y a une frange ouest de la France qui va plutôt bien sur le plan scolaire. D'autres endroits, et notamment dans les grandes métropoles, qui vont mal. Et qui c'est lié aussi à beaucoup de phénomènes de société qui entourent l'école, pas forcément à l'école elle-même. Donc non, je ne pense pas qu'il faut dire des choses trop générales sur l'école, il faut faire attention. Et par contre, il y a évidemment...
3: Quand vous dites d'autres phénomènes, Jean-Michel Blanquer, vous pensez à quoi ? Vous pensez aux périphéries, vous pensez donc peut-être à l'immigration,
27: oui, bien sûr.
3: Et donc à une intégration qui est difficile ?
27: Bien sûr, les ratés de l'intégration d'une part, les phénomènes de violence et de drogue d'autre part, tous ces sujets-là viennent percuter l'école. Et c'est évident que ça n'est pas facile et qu'il y a des pays où il y a moins ces phénomènes et donc c'est plus facile pour l'école, il faut le dire clairement. Mais il y a aussi ce que l'école doit faire. Et puis n'oublions pas que l'éducation, c'est pas seulement l'école, c'est évidemment la famille. C'est aussi tout ce qu'on réussit à faire dans les temps de l'enfant en dehors de l'école. Et là aussi, le projet de société, il doit être sur ce qu'on fait pour la culture, le sport, le contact avec la nature des enfants pendant non seulement le temps scolaire, mais surtout en dehors du temps scolaire, d'où les différentes choses que j'avais pu faire aussi comme ministre de l'Éducation, mais aussi des sports et de la jeunesse, c'est-à-dire ce qu'on a appelé les vacances apprenantes, le plan mercredi, toutes ces choses qui vont dans le bon sens, mais qui doivent aller beaucoup plus loin dans les temps à venir.
3: L'actualité, sur le plan, juste une chose sur l'actualité, sur le plan de l'éducation, c'est aussi malheureusement beaucoup de fermetures de classes, et notamment dans les petits villages, et on est très écouté dans les territoires. Pourquoi n'a-t-on pas un choix fort en matière de préservation des classes, quitte à ce qu'elles soient moins nombreuses? Pourquoi ce choix systématique de dire il y a un seuil en deçà duquel on ne descend pas? Et malheureusement, vous savez ce qui se passe. On vous parlait de revitalisation au sein de vos universités d'été. Lorsqu'il y a une fermeture des classes, après, derrière, ce sont des parents qui s'en vont, ce sont des villages qui sont désertés, et c'est toute une série de... c'est une spirale, en réalité, et qui est très mauvaise.
27: Bien sûr, mais je suis complètement d'accord avec vous. Et d'ailleurs, vous noterez que lorsque j'étais ministre de l'Éducation nationale, on a fermé le moins possible d'écoles en milieu rural. Et j'ai toujours tenu le discours de la revitalisation des villages et des petites villes. Alors, parfois, la démographie, malheureusement, est tellement désastreuse actuellement que ça conduit à des fermetures inévitables, il faut le reconnaître. Mais néanmoins, on doit avoir... C'est ça le volontarisme dont je parlais tout à l'heure.
3: Oui. Donc
27: on doit avoir des stratégies complètes pour un territoire. Bien sûr, on en manque. Et c'est pour ça que j'ai fait tout ce que j'ai pu lorsque j'étais ministre de l'Éducation sur ces questions. Vous pouvez, les uns les autres peuvent regarder. Sur le plan rural, on a fait des choses. Mais il est évident que ça va au-delà de l'éducation. C'est-à-dire que c'est des stratégies territoriales où vous vous dites réindustrialisation, renouveau de l'agriculture, renouveau des services publics, présence de l'école qui soit attractive pour des jeunes ménages qui, du coup, auront des enfants. Aujourd'hui, ce qui est catastrophique, c'est qu'on a 1,6 enfants par femme en moyenne depuis, ça se dégrade année après année. Mais le désir d'enfant, c'est 2,3. Donc, qu'est-ce qu'on fait pour atteindre le 2,3, pour que tout simplement les jeunes couples aient le nombre d'enfants qu'ils souhaitent avoir, parce qu'ils auront un cadre agréable. Oui. Le logement, par exemple, on a une immense crise du logement, alors que vous avez des logements et des commerces qui ferment dans les petits villages. C'est vraiment un crève-cœur.
3: Oui.
27: Donc, c'est pas en ayant une politique du laisser-faire que les choses vont s'améliorer. Oui. C'est en ayant une vision pour le territoire. Et c'est ce qu'on va prôner. En ayant une vision pour le territoire, tous les sujets viennent avec. L'économie, l'école, la santé, bien sûr.
3: Oui. Et le pouvoir d'achat.
27: Donc, on va prôner, par exemple, pour vous donner un exemple. Et bien sûr,
3: on termine avec ça, Jean-Michel Blanquer, allez-y.
27: C'est la régionalisation de la santé. Une des propositions qu'on va faire.
3: On en a parlé sur cette antenne cette semaine. Oui.
27: D'ailleurs, Xavier Bertrand fait partie des personnes présentes. C'est un ancien ministre de la Santé, il en dira un mot aussi. Mais c'est régionalisation de la santé, c'est-à-dire donner cette responsabilité aux régions et avoir une politique de prévention. Vous savez que notre santé, c'est 80% de la prévention, 20% du curatif.
3: Or,
27: nous mettons tout l'argent sur le 20%.
3: Merci.
27: Comment demain, on peut avoir de la médecine et des infirmiers au plus près des gens? Ça fait partie évidemment des enjeux majeurs.
3: Merci infiniment Jean-Michel Blanquer de nous avoir accordé du temps et bonne université d'été du côté de Sens. Vous êtes ancien ministre de l'Éducation nationale et président du laboratoire de la République. À suivre les infos, il est 8h32.
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3: 8h35, très bon réveil à tous. Voici les titres du jour en quelques secondes. Gros orage en Ile-de-France, dans la région lyonnaise et dans le Doubs cette nuit. Arbres déracinés, routes inondées, transports en commun. Faites attention, certaines gares sont impraticables. Nouveau bilan au Népal avec 392 morts et 1400 disparus à la suite de la coulée de boue qui s'est produite à la frontière entre le Népal et le Tibet. On est sans nouvelles d'au moins 4 Français parmi plusieurs centaines de touristes étrangers. Près de 9 heures de garde à vue pour Sébastien Delogu. Le député LFI a été entendu dans le cadre d'une altercation avec 3 policiers. L'insoumis est convoqué pour outrage devant le tribunal le 13 novembre prochain. Et puis scandale du périscolaire, 3 plaintes ont été déposées contre Anne Hidalgo et son ex-premier adjoint Patrick Bloche. 8h36, on passe à l'actualité des réseaux avec vous, Albin Texera. Bonjour, c'est le hashtag Bonjour, on en parle. Jacques. Plus d'un mois après les premières menaces contre le maire d'Alès, une nouvelle piste se dessine dans l'enquête.
34: Exactement, le 7 juillet dernier. Souvenez-vous, Christophe Rivinck, maire d'Alès, avait découvert à son domicile des inscriptions faisant référence à la DZ Mafia ainsi que 2 munitions de calibre 9 mm. À cette époque, ça avait pris une telle ampleur sur les réseaux sociaux. Quelques jours plus tard, même le maire avait été exfiltré de chez lui par le RAID en urgence. Les autorités évoquant alors la possibilité d'un projet d'action violente contre lui. Le 13 août dernier, Gérald Darmanin s'était rendu à Alès pour apporter d'ailleurs son soutien à l'élu. Le ministre de la Justice avait alors salué un maire courageux et assuré que l'enquête progressait.
35: Un maire courageux que je connais depuis longtemps. On a été élu ensemble et je voulais lui apporter le soutien d'abord personnel, après que le parquet national, vous l'avez vu, anti-criminalité organisée, se soit saisi. Tous les magistrats qui travaillent actuellement pour repérer, pour retrouver et je l'espère pour interpeller demain, juger très fermement ceux qui ont menacé monsieur le maire, sa famille.
34: Aujourd'hui, un nouveau tournant selon nos confrères de BFM TV qui fait beaucoup réagir sur les réseaux. Les enquêteurs privilégient en fait une piste qui pourrait changer la lecture de cette affaire, celle d'une récupération en fait du nom de la DZ Mafia. Mais la DZ Mafia n'aurait rien à voir avec cela. Autrement dit, les menaces pourraient avoir été commises par des individus sans lien direct avec l'organisation qui auraient utilisé juste le nom pour renforcer la peur et la pression exercée sur le maire. La piste de trafiquants locaux reste également étudiée. À ce stade, aucune interpellation n'a été réalisée et les investigations se poursuivent.
3: Très intéressant, effectivement, cette information, Albin Texeira, ce label de la DZ Mafia détourné d'une certaine façon à l'occasion de ces menaces contre le maire d'Alès. Albin, on va s'intéresser à la question du jour qui est en lien avec le débat qui a eu lieu hier en fin d'après-midi et dont on parlait tout à l'heure avec Muriel qui nous appelait de Béziers. D'ailleurs, j'en profite pour le dire, 0826 300 300, vous nous appelez, vous nous expliquez comment vous avez perçu ce premier débat. On était également avec un chef d'entreprise tout à l'heure à 7h35 qui nous disait, voilà, il y a quelques idées, elles sont sur la table, mais ça demande encore, peut mieux faire, nous disait-il. Alors, quelle est la question qu'on posait ce matin, Albin ?
34: Sur nos réseaux sociaux, on vous posait, un candidat s'est-il démarqué lors du débat face au patron du MEDEF ? À 74%, vous nous répondez non. Personne ne s'est démarqué, contre 26% de nos auditeurs qui disent quand même tout de même oui. Et ben dans les commentaires, on retrouve un peu les noms des candidats qui se sont démarqués. Je suis assez surpris que par exemple certains mettent en avant David Lisnard. Ils disent oh bah finalement
3: mais nos auditeurs adorent David Lisnard.
34: C'était ceux qui n'étaient pas invités qui se sont démarqués, comme David Lisnard, François Asselineau ou encore Jean-Luc Mélenchon a aussi convaincu pas mal de nos auditeurs. Dominique dit c'est étonnant. Mais finalement, face au MEDEF, c'est Jean-Luc Mélenchon qui a été le plus convaincant. Et quand même, pour rejoindre les 74% du non, il y a aussi beaucoup de commentaires qui vont dans ce sens. Kélian, par exemple, il dit « Abstention record, mais j'en doute, on va encore faire peur aux masses pour les pousser à voter pour le moins nul. » En tout cas, c'est ce qu'on avait l'impression hier avec ce débat.
3: Voilà, et juste une précision quand même par rapport à Jean-Luc Mélenchon. Bon, c'est pas le sentiment qu'il a donné au chef d'entreprise, nous disait tout à l'heure l'un de ceux qui avait posé la question hier sur les salaires et qui nous disait que quand même, il y avait un sentiment de peur à propos des propositions du chef de la France Insoumise.
34: Il n'a pas été applaudi comme certains.
3: Non, voilà, ça, c'est ça. Clair. En tous les cas, il a fait le show, ça c'est absolument certain. Merci Albin, et à tout à l'heure pour d'autres informations. Nous, on va passer au comptoir Sud Radio. h 40 tout l'été, Sud Radio donne la parole aux bistrots et restaurants de France pour prendre le pouls du pays, de ses habitants et de ses territoires. Et aujourd'hui, nous sommes avec Alain Fontaine, président de l'Association française des maîtres restaurateurs. Alors, vous faites un état des lieux de la situation actuelle des bistrots et des restaurants de France. Bonjour Alain Fontaine.
2: Bonjour.
3: Soyez le bienvenu sur Sud Radio. On va faire un point parce que tout l'été, nous avons tenu le comptoir sur Sud Radio et rencontré énormément de gens formidables qui nous ont raconté leurs difficultés face à la canicule, leurs difficultés face évidemment au pouvoir d'achat. On va détailler tout ça avec vous. On rappelle une évidence d'abord, Alain Fontaine. 25 restaurants ferment tous les jours. Mais ça, c'est un drame dans notre pays, dans le pays de la cuisine, du savoir-faire. Comment est-ce possible ?
2: Alors, si vous voulez, sur les 25 restaurants qui ferment par jour, il faut nuancer la chose. C'est 25 points de restauration et dedans, effectivement, il y a environ 15 restaurants traditionnels qui ferment. Mmh. On est à peu près 100 000 en France, effectivement, il en ferme 15 par jour. Oh, c'est très simple. Vous avez des sujets extérieurs, comme le pouvoir d'achat, bien évidemment. Vous avez des changements de consommation, c'est-à-dire que vous avez des générations entières qui ont appris à consommer autrement, avec de la malbouffe, entre guillemets. On vise personne, mais on sait de quoi on parle. Et puis, vous avez des sujets intérieurs. Et quand vous voulez faire de la bonne cuisine, vous avez besoin de personnel. Et de la bonne cuisine et du bon service avec un bon accueil. Et là, les charges sont insupportables. Insupportables. On a d'un côté l'augmentation des matières premières, avec, bien sûr, vous le savez, 62% d'augmentation sur les fruits et légumes, par exemple, en 10 ans, 13% cet été. C'est énorme. Et puis, de l'autre côté, on a bien sûr les charges sociales qui sont incroyablement élevé pour l'artisanat. Et là, quand je parle des restaurants, mais je parle de tous les artisans en France, on ne peut plus supporter, c'est insupportable. Hier, vous parliez tout à l'heure, oui, je vous écoutais, de ce qui s'est passé au MEDEF hier, mais ils sont loin du problème. Ils sont dans un monde des années 70. On vit avec un système social qui est un des plus performants en France et qu'il faut préserver, mais pour le payer, faut pas attendre que ça soit les entreprises qui payent ce système social. On est pressurisé, c'est insupportable. Vous avez des suicides, vous avez des gens qui claquent la porte, qui ferment leur restaurant. On ne peut pas continuer comme ça. Et là, ils sont en train d'essayer de mettre des rustines sur un pneu qui est crevé. On vit avec un système pour supporter ce système social qui, je le répète, est un des meilleurs du monde et il faut le préserver. Mais on peut plus le payer avec les entreprises. Nous ne sommes pas les curseurs, nous ne sommes pas comme ça. Et les employés, on peut plus les augmenter.
3: Oui.
2: Donc il faut qu'un des candidats se lève et dise voilà, on va baisser drastiquement les charges sociales.
3: On était avec un chef d'entreprise que vous avez peut-être entendu tout à l'heure à 7h35, qui est l'un de ceux qui a posé, c'est celui qui a posé la question sur les salaires et la différence entre le super brut, le brut et le net. Et il y a en plus une confusion aujourd'hui, effectivement, avec le prélèvement à la source. En tous les cas, ce qui est sûr, c'est que cette différence, elle est insupportable pour tout le monde, pour le salarié, pour le patron. Et en réalité, hier, Alain Fontaine, on n'a pas eu de réponse concrète. On a eu des pistes, on a eu des pensées à propos de cela, mais il n'y a pas de réponse concrète.
2: Non, il n'y a pas de réponse concrète. Vous avez quelques bonimenteurs, on le sait, on ne va pas les nommer, ils pourraient vendre demain des aspirateurs ou des paquets de lessive dans un supermarché. La seule chose qu'ils veulent, c'est le pouvoir, mais après, ils ne savent pas quoi faire. Après, vous en avez qui réfléchissent, mais qui réfléchissent sur des bases qui datent d'il y a longtemps. Notre système social, il était performant il y a 60 ans, mais le monde a changé.
3: Oui.
2: On nous a préparé au 21e siècle, on a eu des présidents, que ce soit Pompidou, Giscard d'Estaing, Mitterrand, Chirac, qui nous ont préparé au 21e siècle, on y est rentré, mais on garde un système de pour payer le social, c'est sur les entreprises que ça pèse. Vous savez combien on est d'actifs en France? On est 27 millions d'actifs au travail. Actifs au travail, c'est-à-dire, je ne compte pas les chômeurs dedans. 27 millions, et il faut qu'on assure le système social pour 69 millions de Français.
3: Exactement. Ça n'est pas supportable. Alain Fontaine, juste pour terminer et revenir et boucler la boucle, puisque on est dans le cadre de ces comptoirs Sud Radio et qu'on tire un bilan. Certes, il y a des fermetures, mais qu'est-ce qu'on dit à un jeune? On lui dit, il faut bien choisir, il faut que tu aies un dossier solide, et malgré tout ce qu'on a dit, en espérant que les charges seront peut-être allégées après 2027, il y a quand même de l'espoir.
2: Alors, il y a un espoir total. D'abord parce que j'espère qu'on va être inscrit à l'UNESCO, les pratiques sociales et culturelles dans les bistrots et cafés en France. Mais pour les jeunes, les qui cherchent un sens à leur travail, un sens à leur vie, eh bien, le bistrot café, c'est une aventure extraordinaire qui mérite d'être vécue toute une vie, parce que votre vie, vous ne la voyez pas passer, tellement vous rencontrez de gens, tellement vous avez plaisir à chaque jour à ouvrir votre bistrot. Après, quand vous voulez ouvrir un bistrot à café, il faut être bien entouré, parce que les banques nous considèrent encore comme une activité à risque, même la première. Donc, il faut un business plan topissime. Mais une fois que vous avez un business plan topissime, c'est une aventure extraordinaire. Et je vous remercie pour tout ce que vous avez fait cet été pour les bistrots et cafés. C'était formidable et vous avez été suivi par beaucoup de vos confrères. Vous avez été des précurseurs. Bravo à vous.
3: Merci infiniment Alain Fontaine, président de l'Association française des maîtres restaurateurs. On était ravis de consacrer tout cet été à cette chronique sur les bistrots et restaurants qui malheureusement disparaissent. Mais vous pouvez apporter votre soutien. Vous allez sur Soutenons les bistrots, sur les bonnes barres de recherche à venir. Le dernier conseil de l'été orienté pouvoir d'achat. On va pouvoir utiliser les médicaments d'une meilleure manière. On sera avec une spécialiste à 8h45. Ça fait partie de nos conseils de l'été. À tout de suite.
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3: 8h50, c'est le rendez-vous de nos conseils de l'été, qui sont un peu plus les conseils de rentrée aujourd'hui, c'est normal. Comment faire face à la cherté des médicaments? Eh bien, la loi change et on va tout comprendre avec vous, Béatrice Clérias. Vous êtes porte-parole de l'USPO, Union des syndicats des pharmaciens d'officine. Alors, qu'est-ce qui change dans la loi et qui fait qu'aujourd'hui, on va pouvoir conserver les médicaments un petit peu plus longtemps?
24: Alors, pour l'instant, ça ne change pas. Hein. C'est une proposition de l'Agence nationale de sécurité du médicament, la ANSM. C'est une initiative qui demande finalement aux laboratoires, à l'industrie pharmaceutique, d'étudier la possibilité de prolonger la durée de vie finalement des médicaments. Alors, ça ne va pas se faire comme ça d'un coup de tampon. C'est pas parce qu'on décrète qu'on veut augmenter la date de la durée de vie des médicaments que ça se fait comme ça. Il faut que les laboratoires qui sont partants pour cette expérimentation, cette initiative, puissent réaliser des études de stabilité pour être sûr qu'on peut prolonger cette date sans risque pour les patients. Le fil rouge, c'est la sécurité des patients.
3: Après, le conseil qu'on peut donner peut-être ce matin, Béatrice Clérias, c'est de dire quels sont les médicaments les plus utilisés et qui vont faire l'objet de cette prolongation de durée de vie d'une certaine façon.
24: Oui, alors aujourd'hui, il y a à peu près environ 73 médicaments. D'accord. Qui vont faire l'objet de cette étude. Alors, ce sont essentiellement des comprimés, donc des formes sèches, et des médicaments qui sont utilisés de manière très courante, comme le paracétamol, l'amoxicilline, le lévothyrox. Voilà, toutes ces molécules-là, les laboratoires, l'industrie pharmaceutique a accepté de se prêter au jeu et va pouvoir engager finalement des études de stabilité pour nous permettre d'aller dans la direction que propose l'ANSM.
3: Est-ce que cette liste est disponible quelque part sur ces 70 médicaments? Alors j'imagine évidemment qu'on peut se rendre à la pharmacie de son quartier, mais est-ce qu'on a moyen peut-être de savoir d'ores et déjà quels sont ces médicaments qui sont concernés pour que ceux qui nous écoutent se disent bah, celui-là normalement il est périmé mais peut-être que je peux le garder un mois de plus quoi?
24: Non. Alors aujourd'hui, au moment où on se parle, il faut respecter les dates de péremption. L'objectif, la NSM, ne propose pas d'autoriser les patients à consommer ces médicaments-là. En fait, elle va accompagner les laboratoires pharmaceutiques pour prolonger la date. Donc tant qu'on n'a pas le résultat de ces études, on continue à fonctionner comme on fonctionne aujourd'hui, c'est-à-dire on respecte la date de péremption des médicaments. On ne s'autorise pas soi-même à modifier cette date.
3: Voilà, pour terminer, il faut donc attendre, là j'ai envie de dire, la nouvelle génération de médicaments parmi la liste de ces 70, qui arrivera dans quelques mois, j'imagine. Béatrice Carias, combien de temps ça va prendre pour finir ?
24: Écoutez, je pense que peut-être 1 ou 2 ans, parce que c'est quand même des études de stabilité qui ne se font pas de manière instantanée. Et donc, effectivement, le mot de la fin, si on peut dire, c'est qu'aujourd'hui, on ne change rien. Si on a un doute, on va voir son pharmacien et on attend la fin des études de stabilité pour pouvoir... et puis surtout, ils vont modifier du coup les dates sur les boîtes. Donc, ce sera effectif et ce sera visible par les patients. Tant que cette date n'est pas modifiée, on ne change rien.
3: On a bien compris. Merci infiniment, docteur, de nous avoir accordé du temps. Nous, on va s'accorder une petite idée de balade à l'approche du week-end. C'est l'heure d'accueillir Xavier Louis qui anime les plus beaux détours de France, ce réseau qui regroupe les plus belles petites villes de France que l'on peut retrouver sur le site plusbeauxdétours.com et dans le guide des 100 plus beaux détours réalisés avec Michelin et offerts dans les villes labellisées. Bonjour Xavier.
8: Bonjour Jacques, bonjour à tous.
3: On termine notre tour de France des détours malins en apothéose aujourd'hui. C'est la dernière de la saison. Qu'est-ce que vous nous avez préparé ?
8: On va finir par où ? On a commencé en Périgord. Mais c'était le Périgord vert avec Brantôme, vous vous souvenez, la Venise du Périgord. Eh bien, on va finir avec Sarlat, capitale du Périgord noir. C'est exceptionnel, pourquoi ? C'est la plus forte densité de monuments classés en France, toutes villes confondues. Il y a 77, vous imaginez, monuments classés, dont 11 monuments historiques.
3: Ça va être difficile à faire en une journée, ça. Il faut
8: en 17 hectares. Non, parce que la ville n'est pas très grande, justement. Ouais. C'est assez ramassé, je vous dis, c'est très concentré. Mais j'ai envie de dire que ça se suffit à soi de faire simplement le tour de la ville.
3: Bien sûr.
8: À la fois la partie est de la ville, où il y a la mairie, la maison de la Boétie, notamment l'église qui a été refaite aussi par Jean Nouvel, qui était originaire de Sarlat. Et puis, on a moins tendance à y aller, mais moi je la recommande, la partie ouest, qu'on pourrait appeler la Sarlat mineure, en quelque sorte, comparé avec Venise.
3: On ne peut pas aller à Sarlat sans passer par la gastronomie, parce qu'elle est aussi réputée pour ça.
8: Elle est exceptionnelle, c'est évidemment. Alors, moi, je vous conseille le menu type, si je puis dire. Commencez par un foie gras. Vous suivez avec des confits pommes sarladaises, une omelette aux cèpes, par exemple, des cabécous, c'est merveilleux, des gâteaux aux noix, pour finir. L'idéal aussi à Sarlat, c'est d'y venir le mercredi ou le samedi, parce que c'est le jour de marché. Alors, vivre un marché à Sarlat, c'est un moment exceptionnel.
3: Alors, à quelle période vous nous conseillez d'y aller ?
8: Moi, je vais vous dire, alors évidemment, Sarlat est victime, mais c'est une bonne maladie, comme quelques-uns de nos plus beaux détours, à une période très précise, qui est en gros 14 juillet, 15 août, d'une forme de surfréquentation. Donc j'ai envie de dire, si vous pouvez, venez plutôt en dehors de cette période, de ce qu'on appelle la haute saison. Moi, je vais vous dire, j'adore le Périgord en général, d'ailleurs, l'hiver, plein hiver carrément. Il y a de très belles journées, le brouillard se lève vers 10h du matin. À ce moment-là, il faut y aller. Il y a aussi une bonne idée à Sarlat, c'est d'y venir pour le festival du film en novembre, justement. On est vraiment hors saison et on profite pleinement de la ville, tranquillement.
3: On peut retrouver Thouars, Montreuil-Bellay, Honfleur, Pont-de-Demer, Loches, Chinon, L'Isle-Adam, Forges-les-Eaux et Sarlat. Présenté cette semaine sur le site plusbeauxdétours.com et dans le guide offert dans les villes labellisées. Merci Xavier pour cet été passé en votre compagnie. Vous nous avez fait découvrir plein de choses. À la rentrée, j'imagine que vous prenez votre vélo et vous allez vous balader, vous allez redécouvrir ces villes.
8: Ah ben, je passe mon temps à redécouvrir toutes ces villes, absolument. Bon. Il faut en trouver de nouvelles, en plus.
3: Ah ben oui, on espère bien. Et puis, on aura plaisir à vous accueillir une prochaine fois sur les antennes de Sud Radio. Belle fin d'été à vous.
8: Merci à nos auditeurs de nous avoir écoutés. Et puis, j'espère que ça leur a donné de bonnes idées pour
3: Merci,
8: de jolis détours.
3: Merci, à bientôt, Xavier.
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8: Il est 9h01 sur Sud Radio. Soyez les bienvenus.
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8: Bon réveil à tous, les informations avec vous, Clémence Lobary, bonjour.
9: Bonjour à tous, une nouvelle alerte aux inondations au Népal. Elle a été lancée par la police népalaise après avoir été informée de la rupture d'un lac au Tibet. Les opérations de sauvetage sont suspendues. Depuis hier, la Chine alertait sur le risque de rupture d'une vaste retenue d'eau dans la zone touchée par la coulée de boue dévastatrice de mercredi, retenue qui avait été créée par la rupture du glacier. Un soldat franco-colombien de la Légion étrangère française a été enlevé début août en Colombie. En permission dans son pays d'origine, il circulait dans une région contrôlée par la guérilla. Les responsables présumés sont des dissidents des FARC, aujourd'hui dissous. Il l'aurait enlevé après avoir réalisé qu'il appartenait à la Légion étrangère française. Les intempéries menacent l'est de la France. 7 départements du Rhône au Bas-Rhin sont en alerte orange aux orages aujourd'hui. Météo France prévoit également de fortes rafales de vent et un risque de chute de grêle. La Corse, elle, est encore en vigilance orange canicule. Le pic de chaleur est d'ailleurs toujours marqué sur les 2 départements de l'île de Beauté. Et déjà hier, un violent orage a frappé l'île de France. La pluie, la grêle et le vent se sont abattus en fin de journée sur la région francilienne, provoquant des dégâts matériels et de fortes perturbations dans les transports. C'est un week-end politique qui s'annonce. Ça commence aujourd'hui avec le début à Blois de l'université d'été du Parti Socialiste. La présence de Raphaël Glucksmann et de François Hollande est attendue pour cette première journée. Et puis la foire de Chalon lance sa 80e édition également ce vendredi, avec notamment Bruno Retailleau et Catherine Vautrin attendues aujourd'hui avant d'autres politiques ce week-end. Et puis on termine avec un mot de sport, le football. Après le tirage au sort de la Ligue des Champions hier, place aujourd'hui au tirage au sort des 2 autres compétitions européennes. C'est à partir de 13h. À Monaco, 3 clubs français disputeront la Ligue Europa, Marseille et Lyon qui se retrouvent dans le même chapeau, ainsi que Rennes. Concernant la Ligue Conférence, Monaco a validé son billet hier et c'est d'ailleurs le seul représentant du championnat français. Voilà pour l'essentiel de l'actualité. Excellente matinée à tous.
8: Excellente matinée à vous, Clémence Lobary. Il est 9h03 dans un instant. C'est la vérité en face. Mais d'abord, les prévisions météo avec vous, Rémi André.
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8: Et attention à tous, parce qu'il y a une vigilance orage. Et puis, il y a déjà eu des orages qui ont frappé sur la région parisienne et sur le Lyonnais également cette nuit, Rémi.
10: Oui, effectivement, et tout cela est déjà en train de se calmer. Alors, il reste encore pas mal d'averses, pas mal de pluie, notamment sur le nord du bassin parisien. Cela se décale maintenant vers les Ardennes. Et puis, nous avons les orages que nous avions tout à l'heure sur le Lyonnais, qui, eux, se sont décalés maintenant vers la Suisse et vers l'Allemagne. Il reste encore tout de même pas mal d'averses sur l'Alsace. Mais peu à peu, tout ça est en train de se calmer. Dans l'après-midi, c'est surtout sur les Alpes du Sud que nous aurons encore des orages, mais avec un moindre degré que ce que l'on a connu cette nuit. Vous noterez aussi que vous avez la vigilance orange sur la Corse. Là, c'est pour la canicule, car les températures sont toujours très chaudes. On atteindra les 38 à 40 degrés sur la Corse aujourd'hui. Alors, je vous disais que ça s'arrange un petit peu dans l'après-midi, même si on garde encore pas mal de nuages et des averses sur la moitié nord. C'est surtout dans le sud-ouest qu'il fera le plus beau. Et justement, demain et après-demain, on gardera encore une perturbation qui traversera la moitié nord. Celle-là ne sera pas orageuse. Ce sont des pluies qui seront bien les bienvenues. Alors que sur la moitié sud, vous passerez un week-end beaucoup plus agréable.
8: Merci Rémi André pour ces prévisions météo et à tout à l'heure.
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8: C'est le hashtag On en parle avec Albin Texera. Bonjour Albin.
11: Bonjour Jacques,
8: on va dans cette demi-heure revenir sur le débat et vous nous appelez au 0826-300-300 pour réagir sur ce débat politique, le premier de la saison.

0: Vous avez scruté les réseaux sociaux ce matin, Albin. Une séquence de présidentielle devant le MEDEF a beaucoup fait réagir, une séquence en particulier.
1: Eh oui, si vous n'avez pas suivi ce premier grand rendez-vous de la campagne présidentielle, vous êtes peut-être allé sur les réseaux sociaux, et il y a forcément une passe d'armes qui est beaucoup... parlé, beaucoup évoqué sur les réseaux. Cette séquence concerne Gabriel Attal et Jean-Luc Mélenchon. Gabriel Attal, face à Jean-Luc Mélenchon, lui dit très clairement que les propos de Manon Bry qu'elle a tenus sur les milliardaires sont très sensibles. La députée LFI, selon Gabriel Attal, affirmait avoir qualifié les entrepreneurs de nuisibles et a même appelé à les interdire.
2: Dormir aujourd'hui, c'est trois choses. Un, le moral de nos entrepreneurs. Parce que quand nos entrepreneurs craquent, c'est le pays qui craque. Et monsieur Mélenchon, je vous ai écouté. À votre place, j'aurais présenté des excuses pour les propos de Manon Aubry qui a qualifié des entrepreneurs français de nuisibles et de parasites.
1: Seulement voilà, ce n'est pas exactement ce qu'a dit Manon Aubry. Dans son intervention, l'eurodéputée de la France Insoumise visait bien les milliardaires qu'elle avait qualifiés de formes de nuisibles. Les entrepreneurs, eux, dans leur ensemble, n'étaient donc pas directement visés par cette formule.
3: Les milliardaires sont des formes de nuisibles, j'assume. Je sais, il y a déjà des extraits qui vont être pris. Regardez, les Insoumis trouvent que les milliardaires sont des nuisibles. Oui, j'assume. Allez-y, faites un extrait.
1: Bon, une première passe d'armes qui illustre en tout cas l'ambiance de cette campagne présidentielle où chaque mot est désormais scruté. Et cette polémique ne s'arrête pas là. Les propos de Manon Aubry continuent de faire réagir, notamment du côté du gouvernement. Le ministre de la Justice, Gérald Darmanin, a lui aussi vivement dénoncé son discours sur les milliardaires, estimant que les familles qui investissent dans l'économie et créent des emplois sont une chance pour notre pays.
0: Merci Albin, effectivement, grosse séquence dont s'est emparé Gabriel Attal, et c'est grâce à ça qu'il a pu faire monter l'applaudimètre hier à Roland-Garros. C'est dans la vérité en face. Est-ce que vous avez suivi ce débat? Qu'est-ce que vous en avez pensé? Est-ce qu'un vainqueur se détache? Est-ce qu'il y a des moments qui vous ont plu? On va parler de tout ça. Vous nous appelez au 0826 300 300. Ça fait partie effectivement des interrogations qu'on peut avoir ce matin, parce que c'était un exercice contraint. Là, cette fois-ci, les sept candidats étaient face au patron, hein, face au MEDEF, et la question était de savoir si leur projet économique en réalité est viable, comment il est jugé par ses patrons, et au-delà de ça, eh bien, évidemment, il y a la perception qu'on peut en avoir, nous autres, qui ne sommes pas forcément des spécialistes en économie. Alors, vous nous appelez au 0826 300 300, mais tout de suite, on va aussi, et vous le savez, c'est un gros week-end de route. Dès aujourd'hui, c'est d'ailleurs le dernier chassé-croisé pour vous qui êtes peut-être sur la route et qui remontez des vacances et qui reprenez le chemin du travail pour lundi. C'est le dernier gros chassé-croisé ce week-end. On en parle dans un instant. On en parle avec Stéphanie Chrysotome, responsable du centre d'information trafic de Vinci Autoroute à Avignon. Bonjour à vous, madame Chrysotome. Vous êtes donc responsable du centre d'information trafic pour la page routière et les trafics infos. Alors dites-moi tout, quels sont les conseils qu'on peut donner? Peut-être que d'abord, on peut faire un état des lieux. Les gens vont commencer à quitter leur lieu de vacances dès aujourd'hui, hein, et donc il faut se méfier dès ce matin. Quel est l'état des routes, par exemple, dès ce matin?
4: Alors, tout à fait, Bison Futé a placé rouge la journée de ce vendredi, dont nous attendons des trafics très importants dès la mi-journée. Ça devrait s'intensifier notamment en fin d'après-midi, que ce soit donc dans le sens des retours, hein, qui devraient être plus importants, notamment côte atlantique vers l'Île-de-France, mais également au niveau de la vallée du Rhône sur les autoroutes A7, A9. Bon. Donc, ça devrait également se poursuivre demain. Mais voilà, une journée et un week-end qui devraient être encore bien intenses en termes de circulation et de retour, mais pas que, puisqu'il y a encore des automobilistes et des vacanciers qui vont partir en vacances.
0: Et oui, c'est pour ça que je parlais de chassé-croisé, parce qu'on le sait peu, mais il y a aussi des vacanciers de septembre, et d'ailleurs qui ont tendance à être de plus en plus importants année après année, nous disait un spécialiste cette semaine sur Sud Radio. Est-ce que quel conseil vous pourriez donner pour les horaires de départ, ceux qui ont prévu de partir aujourd'hui? Est-ce qu'il faut se dépêcher là, essayer de partir avant midi, ou est-ce qu'on prend son temps?
4: Alors effectivement, les conseils, c'est de bien s'informer avant de prendre la route, bien évidemment. Donc quelques heures avant, si cela est possible, de consulter tous les canaux d'information, hein, site internet, réseaux sociaux et les radios, pour pouvoir s'assurer qu'il n'y a pas d'événements sur le trajet que l'on va prendre. Effectivement, si l'on le peut, privilégier les horaires les moins chargés, donc on va dire avant le milieu d'après-midi aujourd'hui, voilà, si on le peut. Et sinon, c'est surtout, une fois sur la route, bien prendre connaissance des messages qui sont affichés sur les panneaux à messages lumineux, là aussi, puisque nous donnons des conseils de déviation en cas de bouchon, de ralentissement, voilà, pour pouvoir éviter les secteurs les plus perturbés.
0: Vous les donnez, ces conseils, par quelle voie ? C'est, faut forcément aller sur le site ou bien est-ce qu'il y a des messages qui sont envoyés ?
4: Alors, vous avez, tous les automobilistes ont la possibilité de retrouver justement les créneaux les plus favorables pour circuler sur le site internet de Vinci Autoroute, mais également sur les réseaux sociaux et une fois sur la route, voilà, en écoutant la radio, de pouvoir privilégier les créneaux les plus favorables et ces conseils, ces itinéraires de déviation, hein, qui peuvent être pris aussi en concertation avec les autorités en cas d'événement qui se produit sur le réseau.
0: Alors, oui, et faut d'autant plus faire attention ce week-end qu'il y a des orages possibles, notamment dans l'Ouest et dans la vallée du Rhône. Là aussi, j'imagine qu'il faut suivre tout ça. Vous avez déjà des indications sur des horaires ou des périodes à éviter ?
4: Alors, effectivement, en vue de la vigilance orage qui est aujourd'hui orange sur certains départements, là aussi, c'est si on le peut, de différer ses déplacements ou d'être très attentif. Si on est sur la route, de bien justement suivre et respecter les distances de sécurité, parce que sur ces journées de fort trafic, le moindre coup de frein et les changements de fil intempestifs peuvent là aussi générer des perturbations. Donc d'être très vigilant, que ce soit sur vis-à-vis des orages, mais aussi il fait encore lourd. Sur certains départements, encore de la chaleur. Des fois, voilà, on part pas réellement reposé, on se lève tôt, on dort mal, et le risque de somnolence là aussi est à considérer. Donc voilà, c'est le conseil, c'est de faire des pauses régulières, même si c'est évident, et de s'aérer. Voilà, en cas de fatigue.
0: Essayons d'être concrets, donner quelques indications à ceux qui se disent à quel moment je pars aujourd'hui. Si on pense au midi, par exemple, à ceux qui remontent, on va faire les autoroutes les unes après les autres, mais par exemple la 6 aujourd'hui, à quelle heure je pars si je suis du côté de Montpellier, d'Avignon ou bien plus au sud?
4: Alors au niveau de la vallée du Rhône, de la 9 justement, les secteurs Nîmes-Montpellier vers Lyon, c'est de privilégier si on le peut avant 16h aujourd'hui. Ça va s'intensifier bien évidemment tout au long de la journée. Je ne sais pas si vous voyez derrière moi, là c'est plutôt vert actuellement sur ces secteurs, mais ça va s'intensifier tout au long de la journée jusqu'à 19-20h. Donc voilà, pour ceux qui le peuvent aussi, c'est partir après 20h pour ceux qui le peuvent après le travail.
0: Avant 16h ou après 20h, le message est passé. Pour la 10, pour ceux qui reviennent du sud-ouest.
4: Alors sur ces axes justement sud-ouest et côte atlantique, on va avoir des retours tout au long de la journée. Là aussi, ça va s'intensifier au fur et à mesure de la journée, bien évidemment à la mi-journée, et ça va s'intensifier là aussi ce soir jusqu'à 19-20h. Donc soit avant, si on le peut, soit après 19-20h.
0: Et demain, ce sera pareil, demain et dimanche. Est-ce que là aussi, vous pouvez donner des indications ? Qu'est-ce qu'on privilégie ?
4: Alors demain samedi, ça va être encore une journée qui va concentrer des difficultés dès 8-9h jusqu'en fin d'après-midi. Après, voilà, comme je le soulignais tout à l'heure, c'est vraiment, si on n'a pas le choix, de bien s'informer avant de rentrer sur l'autoroute et tout au long de son trajet, et de faire des pauses en cas de ralentissement suite à un événement qui pourrait se produire ou un bouchon qui pourrait se produire. Voilà, nous avons la possibilité justement d'anticiper aussi les bouchons, et on va mettre en place sur les créneaux les plus chargés ce qu'on appelle de la régulation de vitesse, avec un abaissement de la vitesse qui permet de fluidifier le trafic.
0: Très bien. Dernière indication, peut-être que voilà, on a bien. Ça va s'intensifier dans la soirée, donc on part avant 16h aujourd'hui et demain. Une dernière indication, peut-être pour l'autre sens, parce qu'il y a aussi, et c'est un peu la nouveauté. Enfin, c'est de plus en plus chaque année, de plus en plus de gens qui partent également pour le mois de septembre.
4: Alors nous constatons effectivement sur le réseau Vinci Autoroute des départs aussi qui s'étalent jusqu'à la mi-septembre. Et même si, comme on le soulignait, les samedis et les week-ends restent les journées les plus chargées, mais nous avons aussi des départs tous les jours de la semaine. Donc là aussi, c'est de s'informer avant de prendre la route. Et dans le sens des départs, là aussi, ça va s'intensifier ce soir en fin d'après-midi. On a l'effet départ en vacances, mais aussi l'effet week-end. Et puis demain, qui sera aussi une journée chargée, et dimanche également, mais dans une moindre mesure, puisque Bison Futé a placé dimanche une journée plutôt orange et verte pour la fin d'après-midi.
0: Pour la fin d'après-midi. Merci infiniment, Stéphanie Chrysotome, responsable du centre d'information trafic de Vinci Autoroute. Vous êtes située à Avignon et on a bien compris qu'il fallait absolument tout consulter avant de prendre la route, avant 16h aujourd'hui si possible. Attention, c'est la fin de journée qui va être chargée, même topo grosso modo pour demain. Très belle journée à vous du côté d'Avignon. Dans un instant, c'est vous qui avez la parole, vous le savez, vous avez le menu entre les mains, vous nous appelez, il est 9h15 et quelque chose me dit que c'est le grand débat d'hier qui vous a titillé. Vous n'êtes pas tous d'accord, eh bien vous allez en débattre, c'est tout de suite. Est-ce que c'est Mélenchon, est-ce que c'est Attal, est-ce que c'est Le Pen? Qui a gagné le débat d'hier? Vous n'êtes pas d'accord, je le vois tout de suite. Et il est 9h16 et on en discute dans un instant. À tout de suite.
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0: 9h19, c'est l'un des grands moments de la campagne qui a débuté dans 8 mois, la présidentielle 2027. Hier, il y avait ce passage devant les chefs d'entreprise organisé à Roland-Garros par le MEDEF. Et pour nous, c'est l'occasion d'essayer de voir un peu parmi ces 7 qui étaient présents sur l'estrade, sur le cours central d'ailleurs, de savoir quels sont ceux qui vous ont titillé, qui vous ont intéressé, qui vous ont plu, ou bien sur lesquels vous vous dites bah tiens, j'avais pas prévu de voter pour lui, mais peut-être que finalement il y a un intérêt. Alors vous êtes nombreux à nous appeler et on va commencer par Jovan. Vous êtes à Chilly-Mazarin. Bonjour Jovan.
2: Bonjour M. Cardoz, vous m'entendez ?
0: Oui, je vous entends. La ligne n'est pas exceptionnelle, ouais. mais ça va. Vous dites alors qui est le gagnant pour vous de ce débat ?
2: Pour moi, sans conteste, Jean-Luc Mélenchon, c'est le seul candidat qui se dégage et qui a la carrure pour être président de la République en France aujourd'hui.
0: Vous avez est-ce que peut-être pourquoi parce que par sa capacité à je dirais à être un bon tribun et à prendre l'estrade et c'est vrai à faire des grands numéros et à être marquant. Jean-Luc Mélenchon, il est marquant, ça on peut pas dire le contraire. Mais est-ce que sur le fond, il vous convainc, il vous fait pas peur?
2: Alors pas du tout, c'est pas du tout pour le fait qu'il soit un tribun, c'est juste pour les propositions qu'il met en avant.
0: Alors ça m'intéresse.
2: Elles sont toutes structurées. Il y a quand il y a des questions qui sont posées, il répond aux questions. Il parle pas dans des critiques. On apporte des solutions pour faire avancer le pays. On veut investir dans l'industrie et pas capter les financements publics pour les redistribuer en dividendes. C'est ça qui nous a mené à notre perte aujourd'hui et c'est contre ça qu'il faut lutter.
0: Alors Jovan, il y a quand même deux éléments qui sont très forts chez Jean-Luc Mélenchon ces dernières heures. D'abord, un, il veut annuler la dette. Vous avez entendu la passe d'armes avec Édouard Philippe qui lui dit on va finir par devenir interdit bancaire avec vos idées.
2: Alors qu'est-ce qu'il faut dire des États-Unis qui le pratiquent depuis longtemps? C'est pas une annulation, hein. Quand on dit annulation, c'est un peu un grand mot, c'est plutôt la mettre au frigo, et c'est un droit qu'on peut exercer aussi.
0: Ben, je suis pas sûr que ce soit aussi simple que ça, parce que après vous êtes surveillé par les marchés, parce que ensuite il y a la question du réinvestissement, vous devez à nouveau emprunter après. Donc qu'est-ce qui se passe? Quel est le rapport avec les investisseurs sur les marchés? Ça c'est compliqué. Vous créez une forme, enfin vous déséquilibrez les marchés.
2: Si on écoute les marchés aujourd'hui, on est le premier pays distributeur de dividendes en Europe devant l'Allemagne. Oui. Pourtant, j'ai pas l'impression qu'on soit excédentaire au niveau de la croissance. Donc, moi, j'aimerais qu'on m'explique pourquoi on arrive à distribuer autant de dividendes sans croissance en France et qu'on est devant l'Allemagne.
0: Alors, Jovan, vous restez avec nous parce que vous êtes nombreux à nous appeler au 0826-300-300 et on va essayer d'organiser un petit débat entre vous. C'est Fabrice là qui nous appelle d'Oloron-Sainte-Marie. Ah, Oloron-Sainte-Marie, qu'est-ce que c'est joli aussi. Fabrice, vous allez bien?
3: Oui, merci Jacques.
0: Soyez le bienvenu. Vous avez de la chance, hein, Oloron-Sainte-Marie, c'est chouette. Alors dites-moi, vous avez regardé ce débat et vous, qui est le vainqueur ?
3: Bah, le vainqueur, moi je vais surprendre parce que c'est quelqu'un qui n'aura pas ma voix. Mais le vainqueur pour moi du débat, pour moi il n'y a aucune contestation possible, c'est Gabriel Attal.
0: D'accord.
3: Parce que j'ai presque envie de dire quel dommage qu'il n'ait pas mis en place tout ce qu'il a annoncé lors du débat pendant qu'il était au pouvoir pendant 10 ans. Mais je l'ai trouvé différent, je l'ai trouvé structuré dans ses propos. On sentait, il avait bien préparé sa chose, comme on dit quoi.
0: D'un point de vue de la communication, il est très fort.
3: Il était crédible, mais sauf qu'il l'a pas fait quand il était là, quoi. Ouais. Donc là, il est beaucoup moins, quoi.
0: Ouais. Voilà. Bah, Fabrice, en fait, alors vous disiez pendant 10 ans, il a pas été premier ministre pendant 10 ans. Hein,
3: il a été au budget, il a été dans les gouvernements de Macron quand même.
0: Tout à fait.
3: Voilà, ça c'est un petit peu comme quand on parle de Darmanin, il a été là pendant 10 ans aussi. Voilà, je veux dire, c'est des gens, pour moi, ils sont pas audibles, quoi. Voilà.
0: Alors, qu'est-ce que vous diriez à Jovan qui nous dit le grand gagnant c'est Jean-Luc Mélenchon, cette dette on peut très bien l'effacer. Qu'est-ce que vous pourriez lui dire parce qu'il vous écoute, vous êtes tous les deux à l'antenne.
3: Non, moi par contre, Ben, je vais vous surprendre. Moi, j'ai trouvé un Jean-Luc Mélenchon différent, apaisé. Mm-hmm. J'ai nettement préféré, c'est pas pour faire des pour faire des injures à Joanne, mais l'attitude d'un Jean-Luc Mélenchon, je veux dire qu'une Marine Tondelier ferait bien de s'en inspirer. Oui. Parce que Jean-Luc Mélenchon a su être incisif. Bon, on le connaît. Moi, je suis pas d'accord avec lui, donc je combats ses idées. Mais là, je l'ai trouvé avec une attitude républicaine, quoi. Ouais. Ce qui était rassurant quand même, c'était ce qui était intéressant. Après, moi, je partage pas effectivement ces idées.
0: Justement, sur l'effacement de la dette, est-ce que comme les patrons, vous dites, il fait peur, il a un programme qui fait peur?
3: Bah effectivement, oui, il a un programme qui fait peur. L'effacement de la dette, tout dépend si on parle effacement ou gel, quoi. Hein. Mais bon, effacement de la dette, faut pas rêver, quoi. Bon, de toute façon, déjà, ce qui est certain, c'est que on a un peu de mal. Je veux dire, moi, je pense qu'on a besoin, après les 10 ans de macronisme, où Macron, ça a toujours été le blanc contre le noir, le rouge contre le bleu, les retraités contre les actifs, il y a toujours eu.
0: Et pourtant, il a essayé de faire l'en même temps.
3: Ah ben non, il a pas fait l'eau en même temps. Il a fait l'un contre l'autre, en permanence pendant 10 ans, et en désignant des boucs émissaires. Ouais. D'entrée, ça a été les retraités. Quelle a été la toute première mesure de Macron quand il est arrivé? Ça a été la CSG pour les retraités. Je veux dire, faut pas l'oublier ça quand même, l'oublier quoi. J'ai presque envie de leur lire, à tous là, à la droite et au centre notamment, j'ai envie de leur dire, excusez-nous de vivre quoi. Je sais qu'en majorité ils ont voté la loi sur l'euthanasie, mais on va essayer de vivre quand même. Arrêtez de taper sur les retraités. Mélenchon, moi ce qui me convient pas en lui, c'est pas un rassemblement quoi. Ouais. C'est les méchants, c'est ceci, c'est cela, c'est les patrons. On a besoin des patrons, on a besoin des millionnaires. Moi je reprocherai jamais à quelqu'un d'être millionnaire parce qu'il a travaillé. Voilà, c'est tout quoi.
0: Ouais. Et la phrase,
3: c'est pas des nuisibles.
0: Ouais,
3: c'est pas des nuisibles.
0: Voilà la phrase sur les nuisibles. Justement, je me tourne vers vous, Jovan. La phrase sur les nuisibles, sur les milliardaires, c'est quand même difficile à entendre.
1: Elle est complètement sortie du contexte. En fait, quand elle parle des nuisibles, elle parle de l'argent qui est capté et qui est pas réinvesti dans le pays. On n'est pas du tout contre les entreprises. Au contraire, on veut que les entreprises investissent. Et qu'on a un regard sur l'argent public qui n'est pas de sans contrepartie. Aujourd'hui, il n'y a jamais eu plus de milliardaires en France qu'il y a 10 ans. Il y a plus 33% de milliardaires. Où est-ce qu'ils ont investi? Les hôpitaux, ils sont à la ruine. Les écoles, elles sont à la ruine. Les infrastructures, elles sont à la ruine. À quel moment notre argent, les 217 milliards chaque année, ils sont réinvestis dans quelque chose d'utile? Oui. Aujourd'hui, non. Par contre, en dividende, on est devant l'Allemagne. Et ça, faudra m'expliquer.
0: Bon, écoutez, on reprendra cette discussion effectivement sur les investissements. Les investissements, la question des investissements. Merci en tous les cas, Jovan et Fabrice, d'être intervenus sur l'antenne de Sud Radio. Dans un instant, on va retourner en cuisine. Ce sera à 9h40 avec notre chef cuisinier de la Côte Saint-Jacques aujourd'hui. Et puis, après la pause, ce sera Jacques Pessis qui reçoit Tatiana. Bérangère Loiseau, la fille de Bernard Loiseau. À tout de suite.
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0: Bonjour Jacques Pessis.
34: Bonjour Jacques.
0: Parmi vos invités cette saison dans Les Clés d'une Vie, Bérangère Loiseau, la fille de Bernard Loiseau, elle préside aujourd'hui l'entreprise familiale.
34: Bernard Loiseau nous a quittés en 2002, mais grâce à sa femme et à ses enfants, l'aventure continue. Le cuisinier est arrivé à Saulieu, voici exactement 50 ans. Entre deux services, il a multiplié les apparitions à la radio, comme à la télévision.
35: Ouais, tout à fait. Il a tout de suite compris qu'il y avait des prescripteurs qu'il fallait convaincre et séduire pour remplir un restaurant. Je crois que papa, probablement parce que sa mère avait une entreprise, a toujours eu cette notion du taulier, quoi. Il faut faire tourner la baraque, comme il disait. Et c'est comme ça qu'il s'est montré dans les médias. C'était pour faire venir les clients. Et après, c'était la plateforme parfaite pour lui, pour pouvoir déverser tout son amour des autres et son amour de la cuisine.
34: Oui, et puis c'était assez nouveau. Jusqu'aux années 70, les médias n'utilisaient pas les cuisiniers, on n'en parlait pas. Mm-hmm. Et les premiers, ça a été Bocuse, ça a été Roger Verger, un peu oublié à Mougins, et Gaston Lenôtre. Ce sont les premiers à l'époque. Sinon,
35: les stars, c'était les restaurateurs.
34: Exactement. Et il va plus manquer une seule occasion, Bernard Loiseau, de passer à la télévision.
35: Ah oui, alors là, ça c'était son dada. Et il était parfait. C'était un acteur né. C'est incroyable.
34: Il aurait pu être acteur.
35: Il aurait pu être acteur, mais un acteur de cinéma extraordinaire. Mais ce qu'il portait, c'était vraiment sa conviction profonde de ce que la gastronomie française porte en elle, sa conviction profonde pour les producteurs, pour les artisans, les agriculteurs, pour les terroirs, la défense du terroir. Il avait compris avant tout le monde que sans ses producteurs, il ne serait rien. Et c'est d'ailleurs un des tout premiers chefs à évoquer les producteurs.
34: Oui.
35: Sans l'oubli.
34: Et en même temps, elle est évoquée simplement pour le grand public. Car lorsqu'il passe à la radio ou à la télévision, Bernard Loiseau est très simple dans son langage.
35: Oui, c'est très simple. Lui disait, si je fais ce métier, c'est parce que j'aime les gens et parce que j'aime manger. Voilà. Donc, évoquer une recette d'œuf au plat, bien sûr que ça le transporte. Et bien sûr qu'il est ravi de partager ça avec le grand public.
34: Et c'est une belle évolution parce que la première émission de télévision sur la cuisine, ça s'appelait La cuisine de Monsieur X en 53. Je ne sais pas si vous le savez. savez. Il y avait un comédien qui s'appelait Georges Adet, qu'on avait choisi parce qu'il savait faire la cuisine. Il était devant une caméra, en train de préparer un œuf au plat ou des sardines, et il parlait tellement que la recette n'en finissait pas. Ça durait 18 minutes, et c'était totalement incompréhensible. L'émission a duré 6 mois. Et ensuite, il y a eu Raymond Oliver. Mais c'est des choses... La cuisine n'est pas facile à expliquer à la télévision.
35: Non, et c'est vrai que Bernard Loiseau, mon père, a vraiment participé à démocratiser la haute cuisine. Et il le faisait même dans ses plats, hein, ses plats les plus connus et ceux qui l'ont propulsé dans la troisième étoile. C'est finalement, il disait, ma cuisine, c'est la tradition à visiter. Donc en fait, il prenait des plats du terroir, typiques, et il les transposait dans le registre gastronomique. Et il n'avait pas peur de ça. Il a réinventé le Saint-Honoré, il a réinventé la pochouse, qui est devenue son fameux cendre au vin rouge, il a réinventé la persillade de nos campagnes, qui est devenue ses fameuses jambonnettes de grenouille. C'était quelqu'un d'extrêmement ancré, extrêmement fier de son terroir, des paysans, et quand bien même il faisait du 3 étoiles, il prenait la parole pour parler de une cassolette de girolles avec un œuf poché dessus, enfin voilà, c'était la gourmandise avant tout.
34: Et puis je crois que les studios de télévision et de radio étaient sa seconde maison. Il pouvait très bien partir de son lit à 6h du matin pour être à 9h à la radio, ouais. Et rentrer ensuite au restaurant pour le déjeuner. Bon, il n'y avait pas de contrôle radar à l'époque.
35: Oui, c'est ça, c'est de notoriété familiale. Il ratait pas un service, en fait. Rien ne pouvait lui faire rater un service, hein, même les médias. Mais... Il partait en radio, il enregistrait 20 émissions d'affilée, puis il revenait, et puis c'était bouclé.
34: Oui, mais en même temps, il roulait très très vite.
35: Ouais, il roulait très très vite, et c'est vrai que ma mère essayait de le freiner un maximum, mais enfin, il roulait très vite en voiture, il roulait très vite dans sa vie, il roulait très vite après les étoiles, tout était très vite.
34: Il y a une émission de télévision qui a marqué aussi cette époque, et Bernard Loiseau était un des pensionnaires, ça s'appelait « Quand c'est bon, il n'y a pas meilleur » avec François Robotte, vous vous en souvenez de cette émission ?
35: Oh là là, ouais. Tout à
34: fait. Et il était l'un des plus présents dans cette émission. Mmh. François Robotte était un journaliste photographe qui s'est reconverti dans la cuisine, mmh, et qui a fait cette émission, et à chaque fois qu'il fallait quelqu'un d'important ou qui avait la gnaque, on appelait Bernard Loiseau.
35: Ah mais c'était la personne parfaite, hein. Il emportait tout sur son passage, et puis il suffisait qu'il parle pour qu'on ait la salive qui coule, c'était extraordinaire.
34: Alors le défi justement en dehors de la télévision, c'est Saulieu. Il arrive à Saulieu, ce n'est plus rien. En plus, avant, on traversait le Morvan, la Nationale 6 en pleine nuit. Moi j'ai connu ça enfant, en voiture où mes parents m'amenaient, et c'était l'enfer. Et donc on s'arrêtait à Saulieu. Et puis quand il arrive, on s'arrête plus à Saulieu.
35: On s'arrête plus à Saulieu puisque l'autoroute est là et on ne sort plus naturellement sur Saulieu. Donc là, maman le raconte dans son livre La Revanche d'une femme. Il connaît des années très très difficiles.
34: Oui, parce qu'il faut tout refaire en plus.
35: Il faut tout refaire. Il est dans une équipe qui a connu l'avant. Bernard Loiseau, donc, qui est très sceptique quant à ce jeune gringalet qui débarque avec une cuisine qui choque tout le monde et qui bouleverse tout. Et tout est à faire. Il a cuisiné 15 ans dans la cuisine d'Alexandre Dumaine, des années 30. Il est dans des conditions compliquées.
34: Oui, en plus, je crois qu'il vit dans une toute petite chambre avec un lavabo et un placard.
35: C'est tout, oui. Ouais. Rien du tout, juste au-dessus du restaurant.
34: Je crois qu'il a conservé un hommage à Alexandre Dumaine avec une petite salle qui est juste à côté de l'entrée.
35: Oui, bien entendu, la salle Alexandre Dumaine qui est dorénavant classée monument historique. Et c'est d'ailleurs là où nous accueillons actuellement nos clients.
0: C'était Bérangère Loiseau en compagnie de Jacques Pessis. Jacques Pessis que vous retrouvez tous les jours à 13h dans son émission Les Clés d'une Vie. Aujourd'hui, il reçoit Tatiana de Ronay. Alors, c'est bientôt le week-end. 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Et avec Albin Texera, on file en cuisine parce qu'un chef nous y attend. Bonjour Albin.
1: Bonjour Jacques, bonjour à tous.
0: Qui recevez-vous aujourd'hui ?
1: Eh bien aujourd'hui, on reçoit le chef Alexandre Bondou, direction Joigny en Bourgogne. Il est chef du côté du restaurant de la Côte Saint-Jacques. Bonjour chef.
2: Bonjour.
1: Alors, dans votre restaurant, c'est une belle histoire de famille, votre restaurant. Et surtout, vous mettez un produit en valeur depuis des dizaines et des dizaines d'années. C'est le canard, c'est bien ça ?
2: Oui, tout à fait. C'est un produit que j'affectionne tout particulièrement. Alors, parmi tant d'autres, hein, mais le canard, effectivement, c'est un produit que j'aime beaucoup. Ouais.
1: En quoi le canard est-il un produit exceptionnel, un produit qu'il faut bien cuisiner ? Parce que je pense que c'est pas si simple que ça de bien le cuisiner.
2: En fait, je pense qu'on a tous un petit peu dans un coin de notre tête un petit souvenir de canard confit, une cuisse voilà délicieuse avec un petit peu de coco façon d'un cassoulet. Bon, moi ce que je préfère malgré tout, ça reste le filet. Il faut savoir qu'il y a une différence entre filet et magret, hein. Le magret, ça vient uniquement du canard mulard qui lui a servi à faire le foie gras, et moi ce que je préfère travailler, c'est donc le filet de canard.
1: Et comment voilà. on le cuit le canard, parce que souvent on a cette peur que ça soit un peu une semelle, oui, que ça soit mal
0: pas
1: cuit.
0: Facile.
1: Comment on le cuisine si on veut le faire chez nous à la maison?
2: Alors moi à la maison, je pense que ce qui est important dans un filet de canard, c'est que la peau, donc le gras, soit croustillant. Sinon, il est un peu élastique, il est pas très bon à manger. Et pour moi, il faut une cuisson rosée, hein. Donc tout simplement à la poêle, on le démarre côté gras, on le laisse tirer côté gras, on le met un petit peu au four et juste à la fin, on le retourne et 5 minutes et c'est terminé. Hein.
0: C'est intéressant.
2: Faut savoir
0: ça,
2: que le filet de canard est beaucoup plus petit que le magret. Hein.
0: Alexandre Bondou, ouais. Vous faites donc un aller-retour, c'est-à-dire d'abord vous le commencez à la poêle, ensuite vous le repassez au four et puis vous le terminez à la poêle.
2: Oui, c'est ça. En fait, on le démarre côté gras tout doucement, hein. On n'y rajoute pas de matière grasse puisque ça suffit à lui-même.
0: Oui.
2: On le démarre côté gras, on met cette poêle dans le four directement, 5 minutes, on le sort, on le retourne et...
0: À combien au four?
2: 180 degrés.
0: D'accord.
2: Okay. Et on ensuite... le retourne un petit coup côté chair. Et puis ensuite, il faut bien évidemment, comme toutes les viandes, du temps de repos. En général, on dit que c'est autant de temps de repos que de temps de cuisson.
0: Ah ouais, d'accord. Ah, moi, je fais pas ça.
1: C'est beaucoup de travail quand même,
0: c'est
1: le canard.
0: Travail, hein.
2: Mais ça paraît beaucoup, mais finalement, c'est pas grand chose.
0: Quand
2: c'est
0: vous
2: juste
0: le remettez
2: un filet
0: à la poêle, après, vous le mettez à combien quand vous le remettez à la poêle?
2: Toujours à feu doux, hein. C'est pas une viande qui s'agresse, hein.
0: C'est ça.
2: Faut
0: être
2: patient, on veut pas elle va demander quand même un petit peu de temps à monter en température à cœur, et on veut pas brûler l'extérieur. On veut une belle caramélisation. C'est un peu la différence entre si on voulait faire par exemple un filet de bœuf où lui il est pas très épais, et donc on va le saisir très vif pour le marquer tout de suite à l'extérieur. Là, le canard, c'est tout l'inverse.
1: Et ouais. On l'accompagne avec quoi comme sauce, par exemple? Est-ce que c'est un petit jus? Qu'est-ce qu'on fait? Est-ce qu'on doit mettre quand même un jus avec le canard?
2: Un plat réussi, il y a forcément une sauce, hein, sinon c'est pas bon. Donc moi je pense qu'il faut rester assez simple, un bon jus de viande. Le canard ça aime beaucoup le fruit. Je préfère quand même tirer l'acidité du fruit plutôt que le sucre. Voilà, je suis pas après c'est assez personnel, mais je suis pas un grand fan du salé sucré. Donc par exemple en ce moment j'en ai un à la carte que je fais avec un petit peu en hommage à la Bourgogne que je fais avec un jus au cassis, mais je viens justement tirer l'acidité du cassis et non le sucre.
0: Et oui, ça c'est ce mariage qui est aussi très intéressant avec le canard. Sinon, ça peut se faire très simplement avec des petites pommes de terre aussi, hein.
2: Oh bah des bonnes pommes de terre confites dans la graisse de canard, c'est fabuleux. Hein,
0: c'est
2: fabuleux.
0: Herbes et ail, hein, c'est ça. Et là, du coup,
2: c'est tout simplement.
1: Votre péché mignon, Jacques, finalement.
0: Ah, j'adore. C'est un de mes plats préférés.
1: Je sens que vous raffolez de ça.
0: Ouais, j'adore.
1: Et chef, moi j'ai aussi une question. Là, on arrive un peu à la fin de l'été. C'est la fin un peu des barbecues, mais on en fait toujours. Est-ce qu'on peut cuisiner le canard au barbecue ou c'est trop difficile?
2: Alors, c'est pas le plus simple, parce qu'en fait, le canard, il va évidemment rendre beaucoup de gras, donc ça va attiser le barbecue. Donc, ce qu'il faut faire, c'est allumer le barbecue longtemps à l'avance, pour que les braises, après, soient très faibles. Voilà, et donc après, on le met tout doucement côté gras, pareil, sur le côté du barbecue, et on y veille quand même, parce que il est possible qu'il y ait des flammes, et là, c'est pas bon, donc on le retire, on le remet, donc ça va prendre un petit peu de temps. Mais moi, c'est comme ça que je préfère le faire à la maison, quand même.
1: Ah ouais?
0: Chef, qu'est-ce qu'il y a? Ah oui, c'est comme ça que vous préférez? Ah,
2: ça lui donne un léger goût. De fumée, c'est magnifique.
0: D'accord.
2: C'est magnifique.
0: D'accord. Chef, moi je suis très curieux, j'ai envie de savoir ce que vous avez à la carte aujourd'hui, là, parce que comme j'ai l'intention de venir avec Albin.
1: Ouais.
2: Ah ben avec grand plaisir, on vous attend, on vous attend ce midi, j'ai encore un petit peu de place. Bon, on a beaucoup de choses hein, on travaille bon et bien évidemment le canard, moi en viande, j'adore aussi en ce moment, j'ai du pigeon, j'ai du bœuf wagyu, sinon on travaille le homard, le lieu jaune de ligne, on a du tourteau, on a plein de belles choses.
0: Et à midi, vous faites un petit menu?
2: Alors le midi, on a un menu qui est effectivement un peu plus accessible, entrée, plat, dessert pour une centaine d'euros. Ouais.
0: Okay. D'accord, c'est un très très beau restaurant, hein, il faut le dire. Hein. Oui, attention, là on est chez un très grand chef. Hein.
1: Exactement, très grand chef du côté de Joigny en Bourgogne. Si vous voulez y aller, on vous le recommande parce que il paraît que les retours sont très bons. Et nous, on va manger à midi,
0: oui,
1: Jacques.
0: On y va, on file.
1: Moi, le pigeon me tente aussi beaucoup.
0: Même si on vous retrouve à l'antenne à 10h, mais vous avez des capacités supersoniques, Albin Texera. Donc je suis sûr que vous serez à table.
1: Un hélicoptère, on va affréter un hélicoptère.
0: Pour le rendez-vous. Allez, merci à vous, merci Alexandre Bondou. Très belle journée à vous du côté de Joigny en Bourgogne. C'est l'heure dans un instant du portrait de l'auditeur aujourd'hui, René, l'un des auditeurs préférés de Sud Radio, signé Guy Carlier. Il est 9h45.
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14: Depuis 40 jours, Guy Carlier vient chaque matin nous présenter quelqu'un qui fait vivre cette antenne de l'intérieur. Un animateur, une plume, une voix que vous connaissez mieux maintenant grâce à lui. Mais ce qui caractérise Sud Radio, ce n'est pas seulement le talent de ceux qui parlent, c'est ce qui se passe quand quelqu'un en face répond. C'est vrai, il y a un instant, il y a quelque chose qui se passe. Alors aujourd'hui, Guy nous présente René. René de Toulouse, 86 ans, un auditeur historique et terriblement attachant. Bonjour Guy.
15: Bonjour Jacques, bonjour à tous. On m'avait prévenu, tu verras René, c'est un personnage. Et j'avoue qu'avant de l'appeler, j'avais quelques préjugés. Je connais certains octogénaires particulièrement pénibles, des gens que les plus jeunes écoutent avec cette bienveillance légèrement condescendante que l'on réserve aux enfants qui récitent une poésie beaucoup trop longue. Pendant que l'aïeul commence chacune de ses phrases par « de mon temps », ses enfants échangent des regards complices, lèvent discrètement les yeux au ciel et consultent leur montre en essayant de ne pas être vu. De mon temps, les jeunes se levaient quand une dame entrait dans la pièce. De mon temps, on allait à pied à l'école, 12 kilomètres dans la neige, etc. À Noël, on recevait une orange et on était heureux. Et puis, généralement, après de mon temps, arrive le bulletin médical, la tension, le cholestérol, la hanche, la prostate, le docteur qui ne comprend rien, le pharmacien qui a encore changé les boîtes et cette douleur mystérieuse qui se déplace chaque matin pour éviter que l'on puisse la diagnostiquer. Je pensais donc devoir faire ce qu'on fait trop souvent avec les personnes âgées, faire semblant de leur accorder notre attention alors qu'en réalité, nous les avons déjà exclus du cercle de la vie active. René n'a pas l'agenda d'un homme de 86 ans, pour autant qu'on sache encore ce que c'est qu'un agenda d'homme de 86 ans. Mais en l'écoutant, j'ai entendu un homme au cœur de la vie active, en pleine rentrée avec des dossiers en cours. Et justement, sa rentrée à lui, c'est de continuer ce qu'il appelle sa thérapie quotidienne, qui consiste tous les matins à consommer l'actualité à travers les chaînes d'infos, la radio, la presse écrite, puis analyser et noter les conclusions que ce monde en plein chaos lui inspire et surtout transmettre ses analyses à ceux qu'il aime, qu'il admire ou qu'il respecte tout simplement. Transmettre, c'est, je crois, le mot qui résume le mieux René. Il a commencé à travailler dans un bureau d'études qu'il a quitté très vite pour devenir agent commercial, car sa hiérarchie, ayant compris que cet élément compétent et enthousiaste serait plus efficace sur la route que dans un bureau, l'a laissé vendre des machines-outils et des engins de levage. Et lorsqu'il m'a raconté cet épisode de sa vie, sa voix a changé au téléphone. J'y ai perçu des signes d'émotion et de fierté retenue lorsqu'il m'a dit qu'il avait équipé le port de Marseille de chariots élévateurs. Et à cette époque, le port a affiché les rotations les plus rapides de tous les ports du monde. J'ai appris à cette occasion qu'une rotation, c'est le temps qui s'écoule entre l'arrivée d'un navire, son déchargement et son départ avec un nouveau chargement. Et René raconte avec une fierté qui ne triche pas que les responsables des ports américains de New York, de San Francisco venaient à Marseille constater avec sidération l'efficacité française. Mais ce dont il est le plus fier, c'est d'avoir contribué à cette époque à ce que Marseille ne compte qu'à peine 2% de chômeurs. Il dit « J'ai connu l'âge d'or de Marseille et de l'industrie française ». Un homme qui vend des chariots élévateurs et qui, 50 ans plus tard, mesure sa vie à l'aune du plein emploi d'une ville, moi ça m'a suffi à comprendre à qui j'avais affaire. Lorsque sa réputation d'entrepreneur commence à se répandre dans le sud de la France, les chambres de commerce font appel à lui pour qu'il rédige des messages promotionnels pour des entreprises florissantes mais qui, en raison du départ inopiné de leurs dirigeants, cherchaient d'urgence un repreneur. Et René devient en quelque sorte le bon coin des sociétés à reprendre. Il conçoit des messages de promotion qui seront diffusés sur Canal+, grâce à Martine Moléon à l'époque, et ça marche. Il se souvient encore avec une fierté intacte du jour où les dirigeants de la chambre de commerce, qui mettait en contact les candidats repreneurs et les entreprises, l'ont appelé parce qu'elles étaient débordées par le nombre de repreneurs sérieux qui se présentaient après la diffusion des messages de René. Et puis, il y a l'homme privé. René est octogénaire, je vous l'ai dit, mais je le répète car on l'oublie très vite avec lui. Il est marié depuis 63 ans, 63 ans que chaque matin à 6 heures, il se lève pour préparer le petit déjeuner et l'apporter à sa femme qui joue les Cléopâtres. 63 ans de mariage et encore l'envie de servir le café au lit. Je connais des couples de 30 ans qui ont oublié ce rituel. René ne dit pas qu'il est en retraite. Il dit qu'il s'est mis en retrait en 2015, qu'il est un peu comme ces joueurs de foot trentenaires, comme Giroud. Il tient 60 minutes, ensuite faut faire entrer les jeunes. Et il aime bien quand les jeunes entrent. En attendant la fin du match, il profite au mieux de son temps additionnel et continue d'écrire des carnets où il note jour après jour ce que le monde lui inspire pour le transmettre, transmettre encore et toujours. La chanson qu'il a choisie pour clore cette rubrique, cette chronique, constitue le symbole de cet été et de cette série de chroniques consacrées au Sud, puisqu'il s'agit de Méditerranée de Tino Rossi. Lorsqu'il entend le mot Méditerranée, ne vous méprenez pas, René ne voit pas une plage avec des vendeurs de churros et des filles au sein nu, il ne voit pas la Méditerranée des touristes, il entend la sirène d'un porte-container dans le port de Marseille et il devine au loin, dans la brume, les lumières du complexe industriel de Fos-sur-Mer. Voilà, c'est le moment de refermer, on dirait, le Sud. Je n'aurai pas l'émotion facile. Je voudrais remercier du fond du cœur les 40 nouveaux amis que je me suis fait pendant cet été. Si Sud Radio existe, c'est parce qu'il y a des René un peu partout en France qui n'écoutent pas passivement, mais qui répondent, qui écrivent, qui vivent avec une radio qui ne parle jamais toute seule. Merci René, merci à vous Jacques, merci à vous tous qui écoutez, qui chaque jour faites de cette antenne ce qu'elle est.

0: entendre Méditerranée, la voix de Tino Rossi. Comment allez-vous, mon cher Anthony?
1: Écoutez, ça va très bien, et vous-même?
0: Alors, ça va plutôt pas mal. Bah, déjà, on est vendredi. Vendredi, c'est spaghetti. Et ce week-end, on va se reposer un petit peu pour la rentrée, parce qu'on attaque la vraie rentrée lundi.
1: Et donc, vous démarrez fort vendredi, lundi matin, vous-même.
0: Ah oui, ça va être fort. Ça va être fort, ça va être très très fort. Comment allez-vous et qu'est-ce que vous avez au menu, mon cher
1: Écoutez,
0: Anthony?
1: Ça va bien, ça va toujours bien. C'est la dernière de l'été, donc effectivement, petite émotion, parce que j'ai pris l'habitude de venir et ça fait du bien. On va revenir sur le débat d'hier. Qui l'a emporté, selon vous? Et puis on va aussi s'intéresser à nos élus de la France insoumise. Se pensent-ils au-dessus des lois à ce point? Vous avez vu l'arrestation de Sébastien Delogu, Bali Bagaloko qui a été épinglé par une enquête. On verra ce qu'il en sortira. Et puis mon invité politique à partir de 12h40, ce sera Anne Genetet, qui est députée des Français en dehors de France.
0: Oui.
1: Et secrétaire général de Renaissance.
0: Très bien, beau menu, belle matinée à tous. Moi, je vous dis à lundi, mais je vous écoute. Hein, dès que je sors du studio, je vous écoute.
1: On déjeune ensemble.
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0: mercredi, retenue qui avait été créée par la rupture du glacier. Les orages dans l'est de la France, 7 départements sont toujours en vigilance orange aux orages du Bas-Rhin au Rhône. Ces intempéries pourraient être accompagnées de chutes de grêle et de fortes rafales de vent. La Corse, elle, est encore en alerte orange canicule. La récession menace la France. L'INSEE a revu à la baisse sa première estimation de la croissance. Le produit intérieur brut français est resté stable au deuxième trimestre avec une croissance nulle à 0%. Ce chiffre fait suite au mauvais résultat du premier trimestre, période au cours de laquelle le PIB français a diminué de 0,2%. En parallèle, l'inflation repart à la hausse. Elle, les prix ont augmenté de 2,4% en août sur un an. En cause notamment les tarifs de l'énergie, l'alimentation notamment des produits frais progresse également. Le député La France Insoumise, Sébastien Delogu, convoqué pour outrage le 13 novembre prochain. Il a été entendu hier pendant 8 heures dans le cadre d'une garde à vue. En cause, son altercation avec des policiers lundi à Marseille. Et puis on termine avec un mot de football. Paris, Lens et Lille connaissent leurs adversaires pour la phase de Ligue de la Ligue des Champions. Le tirage au sort, c'était hier. Manchester City se dressera sur la route du Paris Saint-Germain et de Lens. Les Parisiens accueilleront aussi Barcelone, iront défier l'AS Rome. Les Lensois, eux, iront à Liverpool. Programme copieux pour les Lillois aussi, qui joueront sur la pelouse d'Arsenal, vice-champion d'Europe, et qui recevront l'un des favoris, le Bayern Munich. Excellente matinée à tous.
1: Mais à vous aussi, ma chère Clémence, à tout à l'heure.
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1: Et c'est parti pour la dernière de l'été, mes amis, de 10h à 13h, les débats de l'été. Et avec vous, au standard de Sud Radio, Manu qui vous attend au 0826 300 300, que je salue. Je salue Anthony Urvois à la réalisation. Bonjour Anthony.
3: Bonjour à toutes, bonjour à tous.
1: Vous allez bien?
3: Très bien, et vous? C'est
1: oui,
3: la dernière, malheureusement.
1: Merveilleux, c'est la dernière, effectivement, avec un petit pincement au cœur. Antoine Guibert, bonjour.
4: Bonjour Anthony, bonjour à tous.
1: Vous ferez notre chronique de 11h. Vous ne pourrez plus dire qu'on ne vous l'a pas dit. Ces discours d'histoire qui ont encore une résonance aujourd'hui. Il me reste à saluer Alexandre Saint-Etienne. Bonjour.
5: Bonjour Anthony, bonjour à tous.
1: La question que vous nous posez aujourd'hui sur les réseaux sociaux de Sud Radio.
5: 7 candidats à la présidentielle ont débattu face au patron du MEDEF. Qui a, selon vous, le mieux convaincu?
1: Eh ben c'est moi. Antoine Lully, bonjour.
6: Bonjour Anthony, bonjour à tous.
1: À 10h30, nos débatteurs en plateau.
6: Avec vous autour de la table pour débattre aujourd'hui, nous aurons Frédéric Fougera, président... président de Tenkan et... Tenkan Paris est auteur de C'est de la com aux éditions Bréal et Studirama. Rachida Kaout, président du Haut Commissariat des Diasporas Africaines de France. Brice Sokol, politologue et essayiste. Et Véronique Chabourine, analyste stratégique. Et bien sûr vous, au 0826 300 300.
1: Et puis parmi les sujets que nous aborderons, notamment... La question du débat.
6: Exactement, on commencera avec cette enquête du PNF contre Bali Bakayoko, la garde à vue de Sébastien Delogu. Il y a-t-il un acharnement politique contre LFI ou est-ce que les élus de LFI se pensent au-dessus des lois?
1: Et puis on parlera aussi de l'abaissement des remboursements dentaires. Qui va payer la note? Les complémentaires santé, les assurés? C'est aussi là une question qu'on vous pose. C'est fait suite à un décret publié le 21 août dernier. Et les chirurgiens dentistes se sont formés pour un recours auprès du Conseil d'État hier. On y reviendra très largement avec vous tout à l'heure au 0826 300 300. Vous nous appelez et puis celui de toujours, celui que je salue, qui m'accompagne jusqu'à 10h30, Albin Texera.
7: Bonjour. Bonjour Anthony, bonjour à tous.
1: C'est notre dernière, Albin.
7: Oui, malheureusement.
1: De cet été.
7: Et de cet été, on va se recroiser.
1: On va se recroiser. Dans un instant, on va accueillir notre patron, Patrick Roger, directeur général de la station, que vous avez bien connu, que vous connaissez bien sur l'antenne, puisque c'est la grosse voix, était en matinale. Il va nous raconter qu'est-ce qui nous attend sur cette rentrée sur l'antenne de Sud Radio. Beaucoup de choses changent, certaines perdurent. Des nouveaux visages aussi, des nouvelles voix, notamment avec Stéphanie Denuru, qui nous rejoint et qu'on va accueillir dans une poignée de secondes sur l'antenne de Sud Radio. Et puis on aura aussi Cécile de Minibus et Philippe David pour nous parler des vraies voix. Allô, Antexer, on y va?
7: Mais ça donne envie.
1: Oui, ça donne envie.
7: Allez,
1: les débats de l'été, c'est parti.
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1: Stéphanie Denuru, bonjour.
8: Bonjour Anthony.
1: Ça va bien?
8: Comment ça va?
1: Bah écoutez,
8: très très bien.
1: Très bien, il paraît que vous nous rejoignez, alors je suis heureux.
8: Il paraît. Sinon, vous êtes obligé de rempiler.
1: Oui, écoutez, j'aime bien, mais je vous avoue que je commence à fatiguer, là.
8: Bon, écoutez,
1: donc
8: je prends la relève, ça y est.
1: Que vous êtes
8: allez
1: en forme.
8: Pouvoir dormir. J'espère parfaitement en forme. Ouais. Encore deux jours de repos et ça ira parfaitement.
1: Bon, Patrick Roger va pas tarder à nous rejoindre dans le studio de Sud Radio.
8: Oui, il prend son café tranquillement, je pense.
1: Probablement. Mais en tout cas, vous racontez-nous jusqu'à présent sur la tranche horaire que vous allez occuper. On avait notre grande Valérie Expert de 10h à midi, accompagnée de...

0: Gilles Gangsman, évidemment, qu'on embrasse bien fort et qui d'ailleurs ne quitte pas l'antenne de Sud Radio, hein, Valérie, hein, elle continuera ses rendez-vous du libraire. Mais vous prenez la place.
1: Et
0: le défi est grand.
1: Je prends la relève, je prends le flambeau.
0: Vous
1: alors je garde Gilles.
0: La
1: quand
0: place,
1: même,
0: hein. Je parlais du fauteuil, le siège.
1: Voilà. Oui. Alors je garde Gilles. J'ai demandé l'autorisation à Valérie puisque ça fait quand même 10 ans, je crois, qu'ils sont l'un aux côtés de l'autre. Oui. Donc je garde Gilles quand même qui sera là pendant les 2 heures, qui interviendra ponctuellement. Alors il y a un nouveau nom, à vous de le dire. Alors c'est vraiment une émission qui va. Là, il n'y a pas beaucoup de changements.
0: Alors, attendez, le nom est tellement fluide. Le nom est tellement fluide que j'ai cru qu'il fallait que je dise un nom. Donc c'est à vous de le dire.
1: Non, à vous de le dire.
0: Vous de le dire.
1: Bah oui, ça veut
0: c'est
1: dire
0: le nom de l'émission.
1: Ça veut dire ce que ça veut dire.
0: Exactement.
1: C'est vous, vraiment les auditeurs qui auront la part belle, hein, parce que l'actualité, bah, vous le savez, c'est pas seulement ce qu'on vous raconte, c'est surtout et avant tout ce que vous vivez dans votre quotidien, et ça sera extrêmement important, d'autant plus important cette année présidentielle. Il y aura, on les entend déjà, plein de promesses, de slogans, d'annonces. Et bah, ce qui sera important, c'est de confronter cette parole politique à la parole des auditeurs, ce qu'ils vivent vraiment dans leur quotidien. Donc l'émission, bah, elle sera... si vous voulez, il y aura toujours les débats, ça sera à partir de 10h30, mais alors il n'y aura plus que 3 débatteurs, hein, pas 4, parce que justement, pour laisser plus de place au standard, vous pourrez réagir constamment, ça sera vraiment le fil rouge, et la nouveauté, c'est que si vous entendez, chers auditeurs, si vous entendez un débatteur un petit peu hors sol, ou même un politique, ou quelque chose qui vous fait réagir, qui vous choque, eh bien... Pof, vous pouvez, il y aura comme un petit sifflet d'arbitre, vous pourrez immédiatement interrompre l'antenne et venir nous dire ce qui vous fait.
0: C'est génial.
1: Justement.
0: Les gens qui nous écoutent en fil rouge, priorité aux appels au 0826-300-300. Et d'ailleurs, hein, depuis le début de ces débats de l'été, c'est aussi la recette. Vous avez la parole sur l'antenne de Sud Radio. Patrick Roger nous a rejoint en studio. Bonjour Patrick.
2: Bonjour Anthony, bonjour à Stéphanie et aux
1: bonjour
2: auditeurs.
1: Bonjour Patrick.
2: Évidemment.
0: Vous reconnaissez cette voix, hein, mesdames et messieurs. C'est la voix de Sud Radio, bien
1: c'est
0: évidemment.
1: C'est la voix, la grosse
2: non, l'une
1: voix.
2: Des voix de Sud Radio. Voilà. Non, mais c'est l'une des voix avec Philippe David, Cécile Dominique, André Bergoff, Perico
0: minutes.
2: Légas, évidemment, et Jacques Cardoz qui nous a rejoint ce matin. Et moi, je suis ravi que Stéphanie de Muru nous rejoigne sur Sud Radio. C'est pas une première, hein, Stéphanie, parce que évidemment, vous êtes déjà venue il y a quelques années sur Sud Radio. Vous avez opéré ensuite sur
0: en
2: une autre station.
0: En 2023, si je dis pas de bêtises.
2: Ouais, absolument, en 2000.
1: Bah c'est Patrick Roger, c'est vous, Patrick, qui m'avez... j'étais plutôt une femme de télé.
2: C'est vrai.
1: Puisqu'il n'y a pas de secret, on s'était connus, on va révéler aux auditeurs, on s'était croisés à l'époque à BFM TV, tous les deux. Et puis, voilà, c'est vous qui m'avez laissé ma chance en radio. Je vous en remercie, je suis extrêmement heureuse de vous rejoindre dans la grande famille de Sud Radio.
0: Tout comme vous, Stéphanie, je suis un bébé Patrick. C'est-à-dire que Patrick aussi m'a mis à l'antenne et je crois que c'est ça aussi les talents de Patrick Roger, c'est de repérer des personnes qui peuvent apporter quelque chose de différent et je crois que c'est ça aussi l'antenne de Sud Radio. Albin Texera.
3: Oui, bonjour à tous déjà.
0: Bonjour
3: Patrick,
0: Albin.
3: Bonjour à tous. C'est un peu notre
0: bonjour.
3: Philippe Bouvard, c'est ça que vous voulez dire
0: J'ai rien dit
3: Patrick, Patrick Roger, c'est notre Philippe Bouvard à nous. Voilà, il donne la chance aux autres. Oui, je voulais revenir quand même sur ce 10-12, donc on répète le nom, à vous de le dire. Vous avez dit qu'il y aura 1h30 de débat, donc ça veut dire à partir de 10h30, mais de 10h à 10h30, qu'est-ce qui nous attend précisément ?
1: Eh bien, 10h à 10h30, on va tout d'abord commencer avec un journaliste qui va nous exposer un fait. Par exemple, je vais vous expliquer, lundi prochain, on parlera des agriculteurs. C'est à chaque fois vraiment des sujets du quotidien qui vous concernent, qui vous font réagir. Lundi, je sais que Gilles, qui fera cette programmation, cette partie de programmation, a trouvé un agriculteur et qui n'arrive plus à cultiver de pommes. C'est un agriculteur, un arboriculteur plus précisément. Ses pommes sont pourries, elles sont toutes petites à cause de la canicule. Il n'arrive plus à les vendre au magasin qui achète polonais. À côté de ça, on vous dit, bah, faut manger 5 fruits et légumes français. Donc, on fait comment? Est-ce que vous trouvez ça normal? Vous voyez, c'est ce genre de sujet qu'on va traiter sur Sud Radio avec évidemment toujours vos réactions place au standard. Vous viendrez réagir. Donc, ça sera cette première partie consacrée aux auditeurs avec un invité, mais qu'on confrontera à votre parole.
2: Vous l'avez dit, Stéphanie, vous trouvez ça normal.
3: C'est la titre.
2: C'est le titre, en fait.
0: C'est le titre de la chronique.
2: Parce que il y a au quotidien, moi ça m'a frappé encore cet été en discutant avec les uns et les autres, un peu partout en France, tout le monde se dit... c'est pas un problème politique, hein, de droite, de gauche, d'extrême droite, d'extrême gauche. C'est sur le pays, tout le monde s'interroge en disant sur beaucoup de sujets. Mais est-ce que vous trouvez ça normal?
0: Il y a des
2: injonctions.
0: Est-ce
2: que vous trouvez normal que en fait il faut 15 papiers pour avant d'avoir une autorisation?
0: Il y a des injonctions d'un côté et des contradictions de l'autre.
2: Bien sûr. Et là, je pense beaucoup à tous les rouages qui sont un peu bloqués, qui sont verrouillés et qui ne permettent pas en fait à la France d'aller bien. Hier, d'ailleurs, c'était symptomatique lors de ce grand raout où il y avait les candidats à la présidentielle sur le plateau. Du MEDEF, des patrons. Alors ils parlaient en fait de l'économie et finalement tous avaient un peu là où ils se rejoignaient, c'est que le pays ne va pas bien parce qu'il y a des choses qu'on a empilées depuis des années qui bloquent le pays. Même Jean-Luc Mélenchon en fait l'a reconnu. Non mais c'est pas que du millefeuille, mais c'est des complications à la fois dans le système économique tel qu'il existe en fait aujourd'hui, c'est-à-dire qu'on est allé très très vite, on a ouvert les portes, on a ouvert les vannes évidemment de la France, les fenêtres, ça rentre de partout. Je parle pas d'immigration, mais je parle en fait de tout, de l'économie, de l'ensemble en fait des produits qui arrivent à parfois vous achetez en fait sur internet un truc qui vaut 2 € et qui arrive de l'autre bout de la planète. Est-ce que c'est
1: normal?
2: Vous avez
1: vu, Patrick, vous avez vu hier les études, désormais, il y a plus de poulets étrangers que de poulets français sur le territoire français. On achète davantage un poulet ukrainien. Il y a des aberrations absolues.
2: Oui. Est-ce que vous trouvez ça normal? Est-ce que, par exemple, quand on va chercher justement ou acheter du poulet dans des chaînes que je nommerai pas, est-ce qu'on ne devrait pas savoir d'où viennent ces poulets?
0: Mais bien sûr, mais
1: on vous parle sur les étiquettes.
3: Si vous ciblez certains fast-foods, maintenant c'est affiché depuis peu, mais c'est affiché.
2: Bah voilà. Mais vous mettez le doigt sur quelque chose
0: d'essentiel, Patrick. Oui. C'est-à-dire qu'on peut acheter quelque chose à 2 € qui vient de l'autre bout du monde et le produire en France coûterait même plus cher que de le faire venir de Chine.
2: Oui.
0: Évidemment, est-ce que vous trouvez ça normal? Et ben ça, c'est les sujets que vous allez aborder, Stéphanie.
1: Oui, et j'entendais, chers amis, j'entendais un chiffre hier, plus 30% sur les fruits et légumes depuis un an quand même. Hein.
2: Oui.
1: Et les agriculteurs, eux, sont pas mieux payés. Hein.
0: Stéphanie, on se retrouve lundi matin dès 10h sur l'antenne de Sud Radio pour ce nouveau rendez-vous. À vous de le dire.
1: Avec
0: je vous remercie
1: plaisir.
0: Infiniment d'avoir
1: vous
0: pris du temps
1: Anthony,
0: sur vos vacances.
1: Bonne dernière, à tous.
0: Merci beaucoup,
2: c'est
0: Stéphanie.
2: Pas une dernière pour Anthony. Hein. Il va continuer évidemment
0: parce que
2: il était là régulièrement.
1: Bonne dernière à 10h.
0: Ma dernière à 10h cet été. Voilà, c'est ce qu'on peut se dire. Merci Stéphanie, je vous embrasse très fort.
1: Merci
0: et puis,
1: Anthony.
0: On se voit lundi à la rédaction et sur l'antenne de Sud Radio. Vous avez bien noté le rendez-vous. Et puis, est-ce que vous trouvez ça normal? Vous avez bien compris l'objet. Vous aussi d'ailleurs, appelez au standard de Sud Radio, donnez des idées dessus. Sujet à nos journalistes. S'il y a des trucs que vous trouvez complètement aberrants, dites-le nous. C'est aussi ça, Sud Radio, c'est votre radio. Et puis dans un instant, Philippe David, Cécile de Minibus qui arrive pour nous parler la nouvelle version des vraies voix avec Patrick Roger qui reste avec nous en plateau et Albin Texera. A tout de suite sur Sud Radio.

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21: Le dernier jour des débats de l'été qui seront repris lundi par Stéphanie Demuru sur une nouvelle émission appelée À vous de le dire. On l'a eu il y a quelques secondes et puis maintenant nous ont rejoint en plateau, en tout cas Philippe David, et par téléphone Cécile de Minibus, toujours avec Patrick Roger également avec nous. Bonjour Cécile, ça va ?
22: Bonjour. Comment ça va ?
21: Très très bien, et vous ?
22: Écoutez, à deux jours de notre, trois jours de notre lancement, je suis au taquet.
23: Ah bah ça se voit.
21: Ça se voit
23: à des milliers de kilomètres d'ici.
21: C'est l'air, ça a l'air bien prêt, ceci.
23: Elle n'est pas encore en studio. Heureusement, on a l'image ou pas, non, de Cécile ?
22: Non,
23: on n'a pas l'image.
21: Le décalage temporel dans sa réponse nous a fait comprendre qu'elle n'était pas si près que ça.
22: Alors, d'abord, je suis pas loin. Je suis en train de mettre du plâtre sur mon mur depuis une semaine, mais je suis quand même au taquet.
21: Bon, c'est parfait.
23: Très bien. Cécile de Minibus, c'est recyclé, c'est ça ?
21: Non, mais
23: vous faites
22: absolument.
23: Vous faites du développement durable, la plâtrie. Plâtrier.
2: Oui.
23: Plâtrier.
2: Non, enfin,
23: vous regardez sur le mur plutôt du crépi. Vous travaillez sur les moules.
21: Bonjour, Philippe David.
22: Non, pour tout vous dire, je suis en train de mettre du crépi sur mon visage.
23: C'est autre chose, ça.
21: Philippe David, bonjour.
2: Bonjour.
21: On vous entend rire, ricaner, hein, de votre amie Cécile de Bilibus.
2: Merci Cécile. Bon accueil, bonjour.
21: Alors, les amis, nouvelle version des vraies voix avec Patrick Roger.
2: Absolument.
21: Là, Patrick, racontez-nous.
22: Bah ouais.
23: Bah je ne sais pas, c'est Philippe.
2: Ah bah non, c'est à vous de le raconter.
21: Cécile. Bon alors Cécile.
3: Il se renvoie la balle.
21: ça commence déjà. Hein.
22: Mais non, mais il était malheureux parce qu'il ne nous voyait pas assez avec Philippe David. Donc il s'est dit, pourquoi je ne ferais pas une émission avec eux? Parce que, vous savez, Patrick Roger, il a besoin de Philippe David et moi. Il a besoin de nous parler, de nous regarder. Il nous idolâtre et il s'est dit, le mieux c'est de passer du temps avec eux. Voilà, c'est tout.
2: Et Patrick Roger m'a dit, en privé, il m'a dit, moi, tes calembours me manquent, je peux pas en entendre 100% quand je suis pas dans l'émission. Et il m'a quand même apporté une garantie pour sa nouvelle formule des vraies voix, c'est que je restais la caution intellectuelle de l'émission.
23: C'est ça.
2: Ce qui est quand même une chose importante.
23: Ça montre le niveau.
22: Oui, c'est ce qui m'a étonné d'ailleurs quand j'ai regardé le conducteur.
21: C'est surtout
22: je me suis dit, c'est trompé de ligne.
21: Voilà. Alors, Cécile, cette nouvelle formule, je crois qu'elle s'appelle non plus les vraies voix uniquement. Cécile?
22: Ah bon non.
23: Vous lui avez coupé la voix.
21: J'ai vu la bande des vraies voix.
23: Ouais,
21: c'est parce que c'est maintenant vous vous présentez comme une bande.
23: Oui, c'est ça. Oui, parce qu'on n'a pas voulu
22: mettre
23: trio.
22: C'est le trio infernal. Et moi je suis calée entre les deux, donc ça va être un. Déjà c'était pas facile avec Philippe David, donc avec Patrick Roger en plus. Non mais vous inquiétez pas, je vais les mater les petits loulous.
2: On m'a dit, c'est une rumeur, que Cécile de Minibus touchait désormais une prime de pénibilité équivalente au salaire de Mbappé au Real Madrid, ce qui veut vraiment tout dire.
22: Vous êtes au courant, Patrick, c'est vous qui me l'avez accordé.
23: C'est vrai. Non mais parfois on signe n'importe quoi.
21: La priorité est toujours aux auditeurs avec la radio libre, Patrick.
23: Ouais. Les vraies voix, c'est cet esprit. C'est-à-dire que on se retrouve autour de la table avec les auditeurs pour débattre en fait de l'actualité du jour, pour l'ausculter. Un peu aussi dans le droit fil de ce qu'on vient d'évoquer avec Stéphanie de Muru, on ira sur toutes les absurdités qui gâchent la vie des Français et des auditeurs qui nous écoutent. Là, on leur mettra un répondeur spécial. On verra avec l'équipe du Standard, Zach, Manu et toute la bande, parce que je sais que vous appelez régulièrement et qu'on vous donnera la parole pour que vous l'ayez et que vous nous souligniez, révéliez un certain nombre de choses de la vie quotidienne qui vous empoisonnent. Et on essaiera de trouver des solutions pour cela. On aura aussi quand même dans la bande des vraies voix, Cécile, toujours une bande fidèle quand même, hein, Cécile.
22: Absolument. On a nos éditorialistes Françoise Degois et Philippe Bilger, et on a toujours ce qu'on avait l'année dernière, c'est-à-dire monsieur et madame du quotidien. Donc ça peut être autour de la table un boulanger, ça peut être un chef d'entreprise, ça peut être qui vont effectivement pouvoir débattre avec nous et raconter. Ce qui nous permet aussi d'avoir des gens du quotidien autour de la table, c'est d'avoir des gens qui sont vraiment dans le quotidien, c'est-à-dire ce ne sont pas que des éditorialistes, ce sont des vrais gens qui viennent avec leurs idées, leurs envies, leur quotidien qu'on partage et qui en plus a cette capacité non seulement à être sérieux mais parfois aussi d'être un peu plus léger puisque c'est le ton de l'émission.
21: Cette année va être charnière, c'est quand même une année d'élection, en tout cas de campagne électorale. Quel est le regard qu'aidera à porter la bande des vraies voix là-dessus?
23: Il y aura par exemple, je vous donne un exemple, le mur de la vérité. Ce sera un rendez-vous tous les jours où on prendra un sujet qui a été évoqué dans la présidentielle par des candidats, des candidates, et on le passera un petit peu au crible avec toute la bande. Et là, le mur de la vérité peut devenir le mur de la connerie.
2: Ce qu'on appelle le mur du son.
23: On va se dire les choses cash pendant toute l'année, parce qu'il y en a ras-le-bol de tourner autour du pot. Ça va être très cash dans les vraies voix, comme sur l'ensemble. Vous êtes très cash avec votre ordinateur. Anthony Martin Suisse, il a fait tomber son ordinateur. Albin va l'aider à le récupérer. Il l'a récupéré. pleurer immédiatement.
3: C'est l'émotion de ce rendez-vous. Voilà, on casse tout.
23: Non, mais
3: j'ai même pas touché en plus. C'est juste par la force du regard.
23: Et on va se dire des choses parce que Sud Radio est probablement la seule des radios qui, depuis des années, ose dire les choses. Parlons vrai, et ça a été repris partout, hein, mais ça fait des années qu'on l'a mis en place, avec Philippe, avec d'autres qui sont là, avec Cécile. Oui, bien sûr, on se retrouve, et effectivement, on ne s'était pas perdu.
22: Il n'est jamais très loin, Patrick Roger, vous inquiétez pas. La
3: réaction est grande chez Sud Radio, c'est très grand, mais c'est vrai qu'on ne se perd jamais.
23: Non.
22: c'est une émission qui évolue parce que le fait que Patrick Roger vienne avec nous, qui est plutôt le journaliste, ce qui n'est pas mon cas et ne le cas de Philippe David. Donc en fait, on a trois personnalités totalement différentes. On pense certainement différemment sur plein de sujets. Mmh. Et donc c'est une façon différente d'aborder et le quotidien et la politique en général.
23: Vous avez vu Anthony, elle a dit que Philippe David et elle n'était pas journaliste, parce que c'est vrai que Cécile, elle s'est lancée dans le bâtiment, elle vient de le dire. Philippe David, lui, il est boulanger. Il roule dans la farine, en fait, les uns les autres.
2: Excusez-moi, mais il faut se méfier, parce que
23: ça se voit,
2: un boulanger peut mener les gens à la baguette et mettre des pains.
23: C'est Philippe David.
22: Pas mal. Pas mal.
2: Ça, c'était vraiment une remarque de bâtard.
3: Hein. On connaît bien l'histoire de Cécile.
22: Je ne sais pas pourquoi. Je pense qu'on va bien se faire chier dans cette émission.
3: Surtout bien l'histoire de Cécile qui a été animatrice. Vous, Philippe, vous n'étiez pas du tout dans le monde des médias.
2: Ah non, moi, j'étais directeur commercial dans l'éclairage public il y a encore 11 ans. Alors, vous voyez que ça change la vie.
3: C'est
2: hein.
3: aussi l'authenticité de ce que vous êtes à l'antenne.
2: Bien, c'est
3: et dans votre générosité, c'est ce que disent les auditeurs.
2: Mais ce qui est bien, c'est qu'on a tous des profils différents et qu'on a tous connu des choses différentes dans la vie. Exactement. Vous voyez ce que je veux dire? C'est ce qu'il y a de très bien. Et moi, je pense qu'avec Patrick Roger qui arrive, ça va faire un super trio et qu'on va bien s'amuser plus avec, évidemment, nos éditorialistes.
23: Les vraies voix et puis surtout les auditeurs au 0826-300-300. Hein, je veux que vous appelez. Et une grande nouveauté quand même.
3: Racontez.
23: Chaque jour, dans les vraies voix, à 17h et 17h45, nous allons ouvrir la cage aux fous.
3: Oula.
23: La cage aux fous avec.
3: Moi, je connaissais la cage aux folles, mais.
23: Oui. Ouais,
3: ça, c'est quand je suis évidemment. Avec Philippe David.
23: Et là, c'est.
3: Pardon, allez-y.
23: C'est Thomas Séraphine. Thomas Séraphine, vous l'avez peut-être vu sur les réseaux sociaux, c'est un humoriste caricaturiste depuis des années qui a sévi sur Canal+. Il a fait les grandes heures de Canal+. Oui. Et il a un humour assez incroyable parce que...
3: Et donc il rejoint la bande
23: tous les jours dans la cage aux fous. Là, vous le voyez avec notamment les films à l'arrache hein, où il y a ces petites vidéos. Il passe des petites phrases à la moulinette, il montre qu'il y a des emballements médiatiques, des situations complètement absurdes. Lui aussi, il est là pour dénicher l'absurdité parfois de ce que l'on fait. Et il va s'interroger avec vous, Cécile, et c'est pour ça que ça s'appelle la cage aux fous, en se disant, mais je suis devenu dingue ou pas? Et Cécile l'accueillera sur son divan. Hein. C'est un peu la manière de procéder, hein, Cécile, non?
22: Ça m'amuse parce que je reviens sur des terrains d'humour exact, enfin un peu plus qu'est-ce qu'était mon ADN avant, mais aussi avec des sujets importants, c'est-à-dire que on le fait par le biais de l'humour, mais il y a quand même des choses qui ont besoin d'être dites, et donc ce petit duo avec Thomas me plaît beaucoup et on travaille beaucoup sur le sujet.
23: Ouais.
3: Patrick Roger, très rapidement, la rentrée, on l'a compris pour la semaine, il va y avoir le rugby, on l'a
23: bien
3: vu
23: sûr.
3: Déjà. Dès hier soir avec le retour de la Pro D2, est-ce qu'on a d'autres rendez-vous qui arrivent
23: sur
3: l'antenne?
23: Sur l'antenne. Vous l'avez vu déjà et vous l'avez un peu constaté depuis le début de la semaine, il y a Jacques Cardoz le matin qui est là, avec une nouvelle voix pour l'information, c'est Clara Pierney qui sera là. 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
21: Merci beaucoup, Patrick Roger, voilà. Je le rappelle, directeur général de la station, mais aussi désormais membre de la bande des Vraies Voix. Merci Cécile Drucker.
4: Merci les amis.
2: Ce qui est un aboutissement, hein, rejoindre les Vraies Voix, c'est comme gagner la Coupe du Monde au foot. Hein. Excusez-moi.
21: Merci, Philippe David, je rappelle, on vous retrouve. Le rendez-vous est pris ce lundi à partir de 17h sur l'antenne de Sud Radio. Et puis on revient dans un instant avec les débatteurs en plateau. On va notamment revenir sur le débat d'hier et puis également sur les députés et les élus. La France Insoumise, sont-ils au-dessus des lois? Se sentent-ils au-dessus des lois? A tout de suite sur Sud Radio.
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21: De retour sur l'antenne de Sud Radio, le 10h-13h, les débats de l'été qui continuent, c'est notre dernier jour, et oui, parce que nous arrivons à la fin du mois d'août, la rentrée arrive, vous l'avez compris, sur Sud Radio, dès lundi matin, avec Benjamin Glaise, Jacques Cardoz, Stéphanie Demuru, et puis la bande des Vraies Voix, j'oublie pas non plus Perico Légas, et puis Anissa Arfaoui, que nous avons reçu tout au long de cette semaine, Brigitte Lahaye également, le rendez-vous c'est votre avenir avec Alexandre Delovane et puis Marie Séverine. Rentrée très chargée, les amis, vous l'avez entendu. Et nous, on va quand même continuer de tâcher de finir l'été avec mes invités autour de ce plateau. Je vais d'abord saluer ces dames. Véronique Chabourine, bonjour.
40: Bonjour.
21: Vous êtes analyste stratégique et puis on est ravis de vous retrouver ici pour une énième fois avec grand plaisir. Rachida Kaout, bonjour.
1: Bonjour.
21: Vous êtes présidente du Haut Commissariat des Diasporas Africaines de France.
1: Tout à fait.
21: Merci d'être là autour de cette table.
1: Merci à vous.
21: Brice Sokol, bonjour.
2: Bonjour.
21: On a plaisir à retrouver aussi sur Antenne de Sud Radio. Vous êtes politologue, essayiste. Et puis enfin, Frédéric Fougerat également, bienvenue de nouveau, bonjour.
3: Bonjour Anthony.
21: Vous êtes président de l'agence de communication Tenkan Paris. Alors la question qu'on va se poser, les amis, qu'on vous pose aussi au 0800 26 300 300, est-ce que la France insoumise et ses élus se pensent au-dessus des lois, sous prétexte qu'ils sont élus de la République, se pense-t-il au-dessus des lois, avec notamment l'affaire Bali Bagayoko, qui a pour 54% de sa rémunération bénéficié d'émoluments de mandats d'élus, que ce soit conseil départemental, par exemple, entre 2011 et 2014, et en tant qu'élu de la ville de Saint-Denis. Et puis pour du reste, une rémunération aussi de la RATP, issue de la RATP. Ça c'est évidemment un sujet, c'est ce pourquoi il fait l'objet d'une enquête aujourd'hui du parquet national financier, mais aussi Sébastien Delogu qui a été arrêté et mis en garde à vue hier pour avoir été en outrage à agents qui cherchaient à arrêter un de ses voisins. La question qu'on se pose vraiment là, c'est est-ce que les élus de la France insoumise se sentent à ce point persécutés qu'ils disent qu'il y a un acharnement de la justice sur eux, ou est-ce qu'ils sont vraiment au-dessus des lois parce qu'ils sont élus de la République? Rachida Kaout.
1: Alors, moi j'ai un peu suivi ces derniers mois toutes les agressions, toutes les menaces subies par différents élus, et moi je trouve quand même que au-delà, en fait, déjà des attaques répétées contre les élus donc du parti politique LFI, les élus tout court de la République sont souvent aujourd'hui attaqués, persécutés, insultés, et puis subissent énormément de harcèlement aussi sur les réseaux sociaux. Alors, j'ai fait partie aussi de ces élus à Ivry-sur-Seine, et je peux vous dire que c'était quand même très rassurant, encourageant de recevoir, si vous voulez, des messages de soutien de différents élus, de différentes personnalités aussi impliquées au sein de différents partis qui sont en plus aux antipodes de votre parti d'origine. Alors c'est pour ça que, en ce qui me concerne, moi je condamne fermement toute attaque envers un élu, parce que c'est important de protéger toutes celles et ceux qui font en sorte justement de créer les conditions pour que nous puissions vivre sereinement.
21: Vous considérez que la police marseillaise, par exemple, dans l'affaire Delogu, est une attaque contre un élu de la République?
1: Ah non, ça j'ai pas suivi. Si vous voulez, aujourd'hui l'enquête est encore en cours, apparemment. Mais tout ce que je peux dire, en tout cas, c'est sur le statut de l'élu tout court. Après, maintenant, attention, l'élu doit avoir aussi un comportement exemplaire. Il se doit également, il n'est ni au-dessus des lois, ni en dessous des lois. Je suis pour l'état de droit. Maintenant, moi, je parle vraiment du statut de l'élu et du respect aussi dû aux fonctions, et notamment aussi, bien évidemment, à la fonction de nos policiers qui, tous les jours aussi, subissent du harcèlement.
21: J'ai un son
1: et des attaques
21: à vous faire écouter, si vous le voulez bien. Peut-être que ça peut éclairer aussi notre débat, de Mathilde Panot qui répondait au micro de notre consoeur Apolline de Malherbe.
4: Je veux dire tout mon soutien à Bali Bagayoko, qui est victime d'un acharnement politique et d'une campagne raciste depuis son élection, qui sont absolument inadmissibles. Je rappelle que cette affaire vient de Frédéric Aziza, en lien avec l'ancien directeur de cabinet socialiste de l'ancien maire, et que c'était les mêmes qui l'avaient accusé d'être proche des narcotrafiquants.
6: C'est le canard enchaîné, en effet, qui a révélé
4: les accusations ont été démontées par la RATP, elles ont été démontées par des élus, y compris de droite.
21: Brice Sokol, vous pensez que c'est une affaire de racisme?
2: Concernant Monsieur Bakayoko?
21: Ouais, par exemple.
2: Non, à partir du moment où le parquet national financier est saisi, on peut pas parler d'affaire de racisme. Moi, je reconnais que lorsqu'il a été élu, il y a eu une campagne de presse qui a été assez virulente et assez dure à son égard, mais il faut bien faire la distinction. À partir du moment où le parquet national financier est saisi, On change, si je puis dire, de catégorie. Je voudrais revenir à Monsieur Delogu. Monsieur Delogu, il a été entendu, il a été mis en garde à vue la nuit dernière, je crois. Il est sorti, mais Monsieur Delogu et la justice, j'ai le sentiment de dire, il y a un peu une spécificité parce qu'il a déjà en 2025. Il a été condamné, je ne sais pas si vous vous souvenez, pour violation aggravée à l'encontre de deux cadres de l'éducation nationale. En 2026, il a comparu devant la justice pour avoir diffusé des documents volés à un entrepreneur marseillais. Et là, de nouveau, on a encore Monsieur Delogu dans les médias, avec des affaires de justice.
21: Arrêté pour outrage à agent, il affirme, lui, de son côté, qu'un policier lui aurait asséné « tu pues de la gueule » et l'aurait aussi asséné d'un coup au niveau de la poitrine.
2: Oui, je ne connais pas les tenants, les aboutissants de cette affaire, mais M. Delogu est connu, comme d'autres, dans d'autres partis politiques, dans ce parti politique, mais dans d'autres aussi, parfois par des attitudes outrageuses. On voit bien qu'on assiste à une radicalisation de la parole politique. On est dans une société qui est de plus en plus violente. On a vu depuis 4-5 ans à l'Assemblée nationale des prises de position outrageuses, des comportements auxquels nous n'étions pas habitués. Mmh. Donc oui, la vie politique aujourd'hui côtoie la vie judiciaire. Nous sommes rentrés dans une espèce de populisme ambiant, populisme parlementaire, populisme... combat de rue, on a vu où ça a mené, on a vu ce qui s'est passé dans le combat de ces jeunes à Lyon, c'est l'affaire avec la mort du jeune garçon dont j'ai perdu le nom. On assiste à une radicalisation du combat politique, radicalisation jusqu'à physique du combat politique.
21: C'est Quentin dont vous parlez, hein.
2: Oui, oui, Quentin, absolument.
21: Ouais. Et l'implication de l'attaché parlementaire de Raphaël Arnaud.
2: Absolument. Donc, si vous voulez, depuis 5-6 ans, on voit bien cette radicalisation des extrêmes, cette radicalisation de la parole politique, cette radicalisation du débat, vous êtes pour ou vous êtes contre.
1: C'est ça.
2: On n'est plus en mesure aujourd'hui de pouvoir discuter, de n'être pas d'accord, de manière apaisée, dans une enceinte démocratique, qui est le Parlement, ou dans des enceintes militantes, ou tout simplement dans la rue, ou dans nos familles.
21: Frédéric Fougera.
0: Pour rebondir sur ce que vient de dire Brice, il faudrait quand même aussi rappeler que cette forme de radicalité, elle vient essentiellement d'un camp politique. Et c'est le camp dont on parle aujourd'hui. Cette radicalité, cette bordélisation de l'Assemblée nationale, pour citer le Parlement, elle vient de LFI, elle vient pas des autres partis de façon générale. Donc c'est assez, il y a une forme de dissonance entre le fait de critiquer et s'émouvoir de cette radicalité dont on est à l'origine. Et pour faire le lien avec votre question d'origine, Anthony, sur ce supposé acharnement sur LFI, je pense qu'il y a la question de LFI et il y a la question du personnel politique en général.
21: Est-ce que c'est un acharnement ou est-ce qu'ils se sentent au-dessus des lois?
0: Ma réponse est que, notamment chez LFI, mais pas seulement, il y a une forme de bourgeoisie tricolore qui s'est installée en considérant que l'écharpe bleu-blanc-rouge, c'était un totem d'immunité.
21: Véronique Chabourine.
0: On n'est pas à Koh-Lanta. Et si je peux juste...
21: Alors très très vite, parce qu'il faut que Véronique réponde et après je vous redonnerai la parole. Ça vous dérange pas. Véronique Chabourine.
0: Je parlerai plus tard.
3: Je ne crois pas que LFI se place en fait au-dessus des institutions. En revanche, la stratégie du parti, elle consiste davantage à installer un rapport de force en fait avec les institutions. Je ne crois pas à la culpabilité parce qu'on est LFI, ni à l'immunité parce qu'on est un élu. Et je me méfie surtout des conclusions collectives sur des cas individuels. Ici, on a deux affaires qui sont en train d'être jugées et c'est à la justice en fait d'établir les faits. Donc, je pense qu'il faut absolument pas faire les amalgames, même si évidemment le parti revendique. À titre de communication toujours plus sulfureuse pour avoir évidemment de la visibilité dans les médias. Mais ça, c'est deux choses séparées.
21: On revient dans un instant. Je suis vraiment désolé de vous avoir interrompu, Frédéric, mais il faut vraiment qu'on y aille. Vous continuez de réagir au 0826 300 300 sur cette question. Est-ce que c'est un acharnement contre les élus de LFI ou est-ce que les élus de LFI se sentent au-dessus des lois? À tout de suite sur Sud Radio.
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21: Et de retour sur l'antenne de Sud Radio jusqu'à 13h pour les débats de l'été, notre dernier jour avec vous mes chers amis, auditrices, auditeurs de Sud Radio. Vous nous appelez au 0826-300-300 pour participer à nos débats avec la radio libre aussi à partir de 12h15. Le débat que nous posons sur la table avec ces élus de la France Insoumise qui dénoncent un acharnement de la justice contre eux, entre Bali Bagayoko ou Sébastien Delogu, qui hier a été mis en garde à vue pour un outrage à des agents de police qui venaient dans son immeuble pour interpeller un de ses voisins. Il s'y était interposé, Sébastien Delogu, prétextant qu'il n'avait pas vu que c'était des agents de police.
1: Quand bien même.
21: Avec donc mes débatteurs et débatteuses en plateau, Rachida Kaout, Frédéric Fougera, Brice Sokol et puis Véronique Chabourine. Frédéric Fougera, est-ce que les élus de la France Insoumise bénéficient d'un traitement particulier de la justice ?
0: Non, je pense que les élus de la France Insoumise ne bénéficient d'aucun traitement, mais ils font en sorte de subir certains traitements pour bénéficier d'une visibilité et d'une audience médiatique plus forte. Mmh. Tout politiser, c'est une technique de communication pour créer de la radicalité. Et donc, plus ils vont alimenter cette radicalité, plus ils vont alimenter la colère, finalement, plus ça leur sert, ça parle à leur électorat. Donc, tout ça leur est très utile. Et je rajouterai juste une chose, c'est que cette question de tout politiser, c'est aussi une façon de toujours se dédouaner. En fait, la justice est toujours trop clémente pour les autres. La police n'est jamais suffisamment sévère pour les autres. Mais quand on est concerné, elle est toujours politique. Mais c'est leur façon de voir la société, c'est leur philosophie, en fait. C'est pas la réalité des choses.
21: Ouais, finalement, ils sont en accord avec eux-mêmes.
0: Ils sont très en accord avec eux-mêmes.
21: Ils sont insoumis.
0: Ils sont insoumis et ce sont d'excellents communicants.
3: Il y a une vraie stratégie du parti de dévaloriser en fait les institutions et on le voit et donc c'est presque un conflit. Je n'irai pas jusque dire parce que c'est pas à moi de le qualifier, c'est à la justice de voir ce qui s'est passé, mais peut-être de provoquer aussi quelque part la justice, la police, les institutions pour essayer en fait de semer le doute, le message derrière, puisqu'on voit que c'est tout de suite récupéré par le parti, ça ne reste pas une affaire individuelle, ça devient tout de suite une affaire collective. Et l'idée, en fait, c'est d'en faire tout de suite un sujet médiatique pour, en fait, tout simplement dévaloriser le rôle des institutions et montrer que les institutions ne sont pas forcément justes, etc.
0: La preuve que ça leur est utile. Donc, la preuve que ça leur est utile.
2: Alors, moi, j'ai un petit différent. Je ne suis pas persuadé que ça leur soit utile sur du moyen et long terme. Quand je reprends les résultats des élections municipales à Marseille, notamment sur la circonscription de M. Delogu, municipal, 8e arrondissement. Monsieur Delogu, alors il est connu pour ses coups de butoir, il est connu pour ses esclandes, il est connu pour ses prises de parole extrêmement radicales. Et ça n'a pas fonctionné à Marseille. Aux élections municipales à Marseille, dans ce secteur, dans le 8e secteur, il est arrivé en 3e position. Et il ne s'est pas maintenu au second tour. Et face à lui, il avait quelqu'un qui connaît bien les quartiers nord de Marseille, qui est Sami Agali. Sami Agali. Et puis, socialiste. Moi, j'ai entendu ce que disait Amine Kessassi. Vous connaissez Amine Kessassi, dont le frère a été assassiné par les narcotrafiquants, qui a dit finalement, ce monsieur Delogu, donne une image caricaturale de nos quartiers populaires. C'est ça le sujet. C'est que même à gauche, même une partie de la gauche, notamment à Marseille, mais pas qu'à Marseille. On l'a vu à Saint-Denis, on l'a vu à la Courneuve, on l'a vu dans d'autres départements. En fait, certains candidats LFI donnent une image désastreuse de ce que sont les quartiers populaires et donnent pas la vraie nature de ces quartiers populaires. Et moi, je me souviens quand Sami Agali a dénoncé, ou M. Kessassi ont dénoncé à un moment, M. Delogu qui était sur un scooter sans casque, roulant dans une allée d'un quartier populaire de Marseille, quartier nord. Ils l'ont dénoncé parce que, encore une fois, ces quartiers populaires ne méritent pas d'être caricaturés à travers des candidatures qui ne les représentent pas vraiment.
4: En plus, tout à fait.
6: Rachida Kaout, est-ce que finalement ces élus de la France insoumise se sentent intouchables à partir du moment où ils ont une écharpe bleu-blanc-rouge sur les épaules ?
1: Intouchable, oui, c'est, probablement, mais ce que je constate, c'est que aujourd'hui, ils ne sont pas dignes, donc évidemment, d'être dans un hémicycle pour représenter les Françaises et les Français. Je pense qu'en fait, aujourd'hui, ce qui se passe, c'est un climat général. Les politiciens ne font plus de la politique, ils font de la com, ils font des coups d'éclat, ils manipulent l'opinion publique, ils utilisent en fait, justement, la misère, si vous voulez, qui existe dans notre pays, pour servir leurs propres intérêts. Alors aujourd'hui, évidemment, ils ont été élus parce que justement, ils ont répondu à une misère sociale, à un cri d'alerte aussi. Et si vous voulez, de nombreux électeurs ont plongé dedans, mais sans pour autant, en fait, si vous voulez, avoir une analyse politique ou même adhérer, en fait, à leur idéologie politique. Et c'est ce qui se passe pour le parti LFI. Moi, je suis très en colère parce que c'est un parti qui est donc démocratiquement donc élu et puis qui est au sein de nos instances, qui aujourd'hui, à mon sens, est un danger pour la France, je l'ai déjà dit à plusieurs reprises, et je pense que les élus et les filles ont une responsabilité, c'est celle de se ressaisir, même s'ils sont issus de la société civile, ça ne veut pas dire qu'on n'apprend pas à faire de la politique.
6: Je vais me permettre de vous apporter une contradiction, parce qu'il n'y a aucun représentant de la France insoumise sur ce plateau, donc il s'agirait quand même qu'on ait un débat équilibré. Vous mettez le doigt sur quelque chose d'assez juste, sur le fait qu'ils représentent une partie de la population qui a voté pour eux. Cette partie de la population, parfois, elle a quand même le sentiment qu'il y a un acharnement de la part de la police, de la justice sur eux, parce que ils sont pas assez ceci, beaucoup trop cela, qu'il y a une espèce de justice à deux vitesses. Les élus de la France insoumise peuvent aussi se dire, on est à l'image de notre société. Et le fait que je suis Sébastien Delogu, je me mets dans sa peau, je suis Sébastien Delogu, le policier qui est en face de moi sait que je suis Sébastien Delogu et que je suis un élu de la République. Est-ce qu'il ne cherche pas volontairement à me provoquer pour me faire sortir de mes gonds et me mettre en faux?
1: Alors c'est possible, mais évidemment, je vous l'ai dit tout à l'heure, les élus...
6: Le policier qui lui assènerait
1: de nombreux élus...
6: Qui pue de la gueule et qui le frapperait, c'est une forme de provocation.
1: Oui, de nombreux élus...
6: C'est pas ce que je pense,
1: de nombreux élus, justement, LFI, sont continuellement attaquée. Vous prenez Rima Hassan, c'est la même chose. Vous savez, européen. Elle ne passe pas inaperçue. Donc, en fait, elle se fait agresser à longueur de journée, etc. Alors, c'est pour ça que je vous dis que personne n'est au-dessus des lois et personne n'est en dessous des lois. La République protège tous nos concitoyens.
6: Vous avez l'article 26 de la Constitution qui dit et qui précise dans quelle mesure un député du Parlement peut être ou non arrêté et privé de ses libertés. S'il est dans le cadre de son exercice, il ne le peut pas. Sauf accord, évidemment, du bureau de l'Assemblée nationale. S'il est dans le cadre privé, ce qui semblerait être le cas, puisque c'était dans son immeuble, il n'était pas député à ce moment-là, il était citoyen, là, dans ces cas-là, ça ne poserait aucune difficulté. Mais en fait, à quel moment vous retirez l'étiquette quand vous êtes connu?
1: Vous pouvez pas. Vous êtes tout le temps une cible. Vous savez, je vous l'ai dit, j'ai été candidate pour les municipales dans la mairie d'Ivry-sur-Seine, un bastion communiste avec des acharnés, des allumés du bulbe qui vous attaquaient non-stop. Donc même une fois la campagne passée, eh bien votre visage, pour moi, j'étais donc pour le parti d'Emmanuel Macron, eh bien vous êtes une cible. Vous êtes insulté, on vous traque, on vous chasse. Donc, est-ce que, justement, eh bien, vous avez cette immunité même dans la sphère privée? Je vous dis que, normalement, il doit y avoir effectivement une protection supplémentaire. Parce que quoi qu'il arrive, quoi qu'on en dise, et c'est valable même pour les élus du Rassemblement National, c'est valable en réalité pour toutes les personnes politiquement exposées, engagées.
6: Véronique Chabon.
3: Oui, non, je partage effectivement ce propos et après je crois que encore une fois la justice déterminera les faits et après on peut pas non plus parler d'impunité si effectivement il a commis un délit, il doit être jugé de la même manière que n'importe quel citoyen.
6: Allez, dans un instant sur l'antenne de Sud Radio, on va revenir sur le débat qui s'est tenu hier entre eux. Candidate et candidat, disons-le, présumé, parce que finalement, aucune et aucun d'entre eux déjà ne sait s'il le sera vraiment. Ce qu'il faut, hein, je le rappelle, et obtenir 500 signatures des parrainages d'élus, des maires, je crois, conseillers départementaux aussi, il me semble que c'est possible, sénateurs. Il y en a d'autres, un député également, je crois, qui sont éligibles, en tout cas pour apporter ces signatures. Donc il faut un appareil politique, mais pour certains, ils vont être soumis à bien des primaires. Bruno Retailleau, visiblement. Raphaël Glucksmann, pardon, Rachel.
1: Ça va être plutôt soumis aux insoumis.
6: Bon, en tout cas, voilà, venez nous dire si ça vous a convaincu. Qui vous a convaincu? Qui l'aurait emporté si ça avait été un vrai débat présidentiel? Et puis, est-ce qu'il y a des mesures qui ont été proposées hier qui retiennent votre attention? C'était des mesures particulièrement économiques. 0826 300 300, les réseaux sociaux bien évidemment, Sud Radio pour réagir. Et puis vous pouvez aussi m'écrire directement sur mon compte X ou Instagram, je vous lis, vous le savez. Merci en tout cas de votre fidélité. À tout de suite sur Sud Radio.
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21: Et avant de retrouver nos débatteurs en plateau pour les débats de l'été, on vous retrouve, vous, ma chère Clémence, pour les informations. Bonjour Clémence Lobary.
31: Bonjour à tous. Une nouvelle alerte aux inondations au Népal. Elle a été lancée par la police népalaise après avoir été informée de la rupture d'un lac au Tibet. Les opérations de sauvetage sont donc suspendues. Depuis hier, la Chine a alerté sur le risque de rupture d'une vaste retenue d'eau dans la zone touchée par la coulée de boue dévastatrice de mercredi. Retenue qui avait été créée par la rupture du glacier. En attendant, le bilan, lui, s'est encore alourdi avec au moins 489 morts et plus de 1400

0: française. C'est un week-end politique qui s'annonce et ça commence aujourd'hui avec le début à Blois de l'université d'été du Parti Socialiste. La présence de Raphaël Glucksmann et de François Hollande est attendue pour cette première journée. Il a œuvré au renforcement des liens entre la Norvège et la France. Ce sont les mots ce matin d'Emmanuel Macron. Le président français salue la mémoire d'Harald V, le roi de Norvège qui est mort à l'âge de 89 ans. Il était sur le trône depuis 35 ans. Le souverain norvégien souffrait d'une anémie hémolytique, une maladie du sang. L'héritier direct du trône, le prince Haakon, 53 ans, doit lui succéder. Et puis, vous allez être nombreux sur les routes aujourd'hui. Et demain, c'est le dernier week-end des vacances scolaires. Bison futé, voie rouge sur tout le pays. Dans le sens des retours pour ce vendredi. Excellente fin de matinée à tous.
1: À vous aussi, ma chère Clémence. Et on va du côté de Cabourg avec vous, Jean-Paul Delperrier. Vos pronostics pour cette journée. Bonjour.
2: Bonjour à tous. Pour ce vendredi 28 août, nous prenons la direction de l'hippodrome de Cabourg pour le prix des oubliettes sur le tracé des 2750 mètres avec 16 partants. Le 6 King Ball sera ici mon favori, devant le 7 Extinct Blaze, 9 Cascay, 14 Carlos Dev, 16 Caporal Carizé, 5 Juillet, 3 Jussieu Pilla, 4 Kaiser Latal, 6, 7, 9, 14, 16, 5, 3 et 4. En réunion 3, course 3 sur l'hippodrome de Laval, ma sélection du jour, le 10 Miss Lady Quick.
1: Merci mon cher Jean-Paul, vos pronostics sont à retrouver sur le site de Sud Radio, sudradio.fr, également l'application mobile de Sud Radio. Et comme hier, je vais voir qui autour de la table a l'application Sud Radio. Qui a l'application Sud Radio? Ah, Frédéric Bonélève. Rachida? Vous avez l'application?
3: Je viens de la télécharger.
1: Voilà, vous avez un nez, mais qui pousse jusque à Véronique Chabouine de l'autre côté de la table. Véronique,
3: je la télécharge juste après.
1: Très bien, ça c'est une bonne chose. Et vous, mon cher Brice?
4: Je devrais l'avoir.
1: Ouais, d'accord, vous allez la chercher. Non, c'est important, les amis, d'avoir l'application Sud Radio pour nous écouter. Ouais. Antoine Guibert, vous l'avez?
5: Mais évidemment.
1: Oui, c'est très bien. Vous êtes un bon élève, vous restez autour de la table.
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1: Je n'aurai de cesse de le rappeler, l'application Sud Radio, c'est le meilleur moyen pour suivre eh bien, vos programmes préférés, nous écouter en direct et puis surtout réagir également avec nous. Et puis les replays, hein, les podcasts de l'antenne, téléchargez-la sur iOS, sur Android. Voilà, je le répéterai jusqu'à ce qu'il l'ait téléchargé. Rachida, visiblement, ça y est, là, c'est bon. Allez, Antoine Guibert, avec vous. On revient sur notre chronique de tous les jours, c'est la dernière aujourd'hui. Vous ne pourrez plus dire qu'on ne vous l'avait pas dit. Ces discours de l'histoire qui ont une résonance avec aujourd'hui.
5: Et oui Anthony, jusqu'où la France doit-elle aller pour protéger l'Europe? Cette question, François Mitterrand se l'était posée à l'époque et elle résonne encore aujourd'hui. Nous sommes en 1983 à Bonn, devant le Bundestag allemand. L'Union soviétique déploie ses missiles en Europe, mais une partie de l'opinion allemande refuse toute réponse militaire. Mitterrand vient alors soutenir fermement ses voisins allemands au nom d'un principe simple. Sans équilibre des forces, il n'y a pas de paix possible. Écoutez bien.
7: Mesdames et messieurs, nos peuples haïssent la guerre. Ils en ont trop souffert. Et les autres peuples d'Europe avec eux. Unis des simples gouvernent la pensée de la France. Il faut que la guerre demeure impossible et que ceux qui y songeraient en soient dissuadés. Notre analyse et notre conviction, celle de la France, sont que l'arme nucléaire, instrument de cette dissuasion, qu'on le souhaite ou qu'on le déplore, demeure la garantie de la paix dès lors qu'il existe l'équilibre des forces.
5: Mitterrand refuse de choisir entre la sécurité de la France et celle de ses voisins européens. Pour lui, il ne peut pas y avoir de sécurité française isolée de celle du vieux continent. Et ce discours, il résonne encore aujourd'hui, notamment avec la guerre en Ukraine et la question de la sécurité européenne qui revient au premier plan. Emmanuel Macron évoque même régulièrement une extension de la dissuasion nucléaire française à nos partenaires européens. Une idée que Mitterrand, en 1983, n'aurait sans doute pas refusée. Alors le contexte a changé, certes, mais 43 ans plus tard, la question, elle, reste la même. Jusqu'où sommes-nous prêts à aller pour défendre nos voisins européens?
1: Merci beaucoup Antoine Guibert et je vous souhaite un très bon week-end à vous. On va dans un instant, maintenant même, faire un point sur nos réseaux sociaux avec Alexandre Saint-Étienne qui s'assoit. moi et qui s'installe à côté de moi. Venez, mon cher Alexandre, on va se serrer un petit peu. Mais voilà. Alors, qu'est-ce que ça nous dit sur les réseaux de Sud Radio?
4: Alors, vous avez été très nombreux à réagir aux affaires Bali Bakayoko et Sébastien Delogu avec cette question. Y a-t-il un acharnement politique contre LFI? Eh bien, c'est le nom qui l'emporte très majoritairement, avec Pascal, joueur, qui nous dit

0: Il y a un acharnement politique de LFI contre la France. Mais à l'inverse, selon Antoine, Bagayoko subit un acharnement dégueulasse et raciste, alors qu'il est intéressant à écouter, loin d'être le personnage décrit par les médias, sans parler de bonnes choses mises en place. Delogu est un idiot, suffit d'écouter, de passer outre le parti politique, mais bon, demander à notre époque d'avoir du discernement et du recul me paraît compliqué.
1: Bien. Merci beaucoup, Alexandre Saint-Etienne. Vous continuez de réagir sur les réseaux sociaux de Sud Radio, sur Facebook, sur X, sur Instagram, également sur TikTok, sur la page du live YouTube de Sud Radio, et vous réagissez en commentaire. Avec moi, toujours en plateau, Véronique Chabourine, Brice Sokol, Frédéric Fougera et puis Rachida Kaout. Vous avez entendu, les amis, hein, c'est quand même assez équilibré dans les retours des uns et des autres.
2: C'est
1: Frédéric, allez-y, oui.
2: C'est équilibré dans le choix de votre collègue journaliste de ce qu'il rapporte. Je ne sais pas si c'était aussi équilibré.
1: Alors, sondage, visiblement,
2: le premier, c'était d'abord un non, pas d'acharnement.
1: C'était un gros non, ouais. Voilà. Mais effectivement, il y a aussi, bah oui, c'est du racisme, oui, laissez-le parler.
3: Le racisme, oui, hein, ça, on l'a vu, parce que Bali Bakayoko, c'était vraiment monstrueux, tout ce qu'on a pu constater sur les réseaux sociaux, entre le singe, entre qu'il retourne manger des bananes, entre beaucoup de clichés, de la méchanceté gratuite, donc, et puis évidemment le fait qu'il reprenne une ville quand même qui est pas n'importe quelle ville, c'est un enjeu capital aussi pour de nombreux partis politiques que cette zone d'Île-de-France. Donc non, ça a été vraiment très, c'était de la politique crasseuse, hein, telle que aujourd'hui, et eh bien encore une fois, le niveau est tellement bas que tout ce qu'on trouve à faire, et eh bien c'est de taper, d'insulter, de stigmatiser, donc on ne fait plus de politique.
2: Si je peux me permettre,
1: Véronique, pour
2: reprendre les mots de Rachida, c'est de la politique crasseuse dans laquelle il y a du racisme.
3: Ouais.
2: Et le racisme, enfin, parce qu'on utilise tout ce qui est dégueulasse pour essayer de nuire aux personnes, mais on peut pas non plus utiliser le racisme comme seule cause des choses, quoi. Enfin, je sais pas si je me fais comprendre. Donc
3: non.
2: Oui, c'est crasseux. Et c'est crasseux et c'est dégueulasse parce que c'est raciste. Mais je voyais, il y avait un auditeur.
1: On peut pas tout mettre derrière l'étiquette raciste.
2: Voilà, il y a un auteur,
1: c'est pas un mot valise.
2: Dans les commentaires d'auditeurs qui nous ont été rapportés, c'est du racisme parce que c'est dommage parce qu'il dit c'est du racisme alors qu'il dit des choses très intéressantes. Oui, on peut dire des choses très intéressantes, et on peut aussi être critiqué. Et c'est pas une question de couleur de peau.
1: En tout cas, on peut s'attaquer aux idées.
3: Oui, on peut s'attaquer aux idées. Voilà, tout à fait. Moi, je
4: crois qu'il faut pas, dériver le débat là précisément. Le sujet, c'est ce qui lui est reproché, il y a pas de question de racisme, c'est pas ça qui est le sujet. Donc je crois que parler de racisme, effectivement, comme vous venez de le dire, c'est une manière de faire de dériver en fait l'attention vers un autre sujet qui est vrai. Effectivement, personne ne peut nier le fait qu'il ait été victime de racisme sur les réseaux sociaux, etc. Donc ça, on le nie pas, mais le sujet aujourd'hui n'est pas celui-là.
1: Vous, Brice, vous voulez réagir?
5: Oui, enfin, moi, je partage un peu la vie générale. C'est qu'en fait, oui, il a été victime de racisme. Oui, dans l'émergence d'un certain nombre d'élus LFI, certains ont été victimes, de comportements inappropriés. Après, je reviens sur ce que je disais en début d'émission, c'est que, voilà, on est dans une société extrêmement radicalisée. C'est-à-dire que, vous voyez bien, cette résurgence du racisme, cette résurgence de l'antisémitisme, depuis notamment 2024. On vit plus dans une société apaisée. C'est-à-dire que vous prenez une position, vous êtes pour ou vous êtes contre. Si vous êtes contre, vous êtes un raciste. Si vous êtes pour, c'est l'inverse. Donc, je pense qu'il faut retrouver dans cette société un peu politique de l'apaisement. Voilà, de l'apaisement. Et les élections présidentielles, je l'espère, mais j'en suis pas persuadé, devraient pouvoir, comme on l'a vu hier, au MEDEF, à la REF, pouvoir rassembler l'ensemble des candidats, on en parle après, et pouvoir dialoguer, et chacun peut apporter des arguments sans se faire défoncer par son adversaire. On peut être rationnel dans la prise de parole et respectueux.
1: Vous continuez de réagir au 0826 300 300 sur les réseaux sociaux, on le voit bien, avec Alexandre Saint-Etienne qui vous lit, et puis on revient dans une poignée de minutes, même pas, pour parler de ce débat justement à la REF hier, le rassemblement des entreprises françaises du MEDEF qui s'est tenu à Roland-Garros. Ça tout de suite.
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1: Et je vais tâcher de faire vite dans le retour parce que ici, il y a beaucoup de personnes qui ont prévu pas mal de notes, pas mal de chiffres. Frédéric Frougerat, Véronique Chabourine, Rachida Kaout, Brice Sokol, qui sont toujours nos débatteuses et débatteurs en plateau. Vous, 0826-300-300, appelez-nous sur ce débat. Qui vous a le plus convaincu ? Est-ce que même vous êtes convaincu de ce débat ? Est-ce que on est enfin rentré dans une campagne ardente. Est-ce que les candidates et les candidats hier ont une chance d'être à l'élection présidentielle ? Est-ce qu'ils peuvent avoir leurs 500 signatures ? Je vais commencer avec vous, Frédéric, parce que vous avez un bon nombre de notes.
2: Alors déjà, pour répondre à votre question, Anthony, vous avez raison, on ne sait même pas si les 7 candidats hier sont vraiment des candidats au final, mais bon, il faut faire avec ce qu'on nous présente. Moi, j'ai été très déçu de ce débat en réalité. D'abord, j'avais pas l'impression que c'était un débat présidentiel où on portait une vision de ce qu'allait être la France dans 10 ans, dans 20 ans, dans 30 ans. C'était plutôt un programme de gouvernement avec des mesurettes. Et puis, j'ai presque l'impression, là je suis provocateur, mais c'est peut-être aussi là, un des thèmes de l'émission. Moi j'avais le sentiment d'être, il y a une émission de télévision, je sais pas sur quelle chaîne, qui s'appelle Les Traîtres. Ben, moi j'avais un peu l'impression qu'en face de nous, on avait des gens qui jouaient aux traîtres. Il y avait quand même une candidate sur laquelle pèse une condamnation pour détournement de fonds publics et dont le parti est très endetté, qui nous expliquait comment gérer la dette. Il y avait un anti-riche qui vit très richement, mais avec de l'argent public. Et puis il y avait tous les autres qui nous expliquaient que le principal fléau à combattre dans ce pays, c'est la complexité administrative. Mais cette complexité, elle a été produite par qui ? Par eux. Donc j'avais l'impression d'avoir des gens qui prétendaient être la solution,
1: notamment
2: alors qu'en fait,
1: Frédéric,
2: ils sont le problème.
1: Regardez cette citation que je prends de Gabriel Attal qui dit « Le premier engagement que je prendrai, c'est de revenir sur ces hausses du coût du travail qui sont intervenues depuis 2024. » C'est pas prendre les Français pour des idiots quand même ?
2: Non, mais en revanche, c'est un petit coup de canif contre Monsieur Barnier qui avait manqué de beaucoup d'élégance à la passation de pouvoir.
1: Oui.
2: Oui, mais voilà, ils prétendent être la solution alors qu'ils sont.
1: Mais en 2020, début 2027, il était encore Premier ministre.
2: Non, il faisait référence aux hausses de
1: Michel Barnier. Oui.
2: Ceci dit, Attal, pour moi, ça a plutôt été une bonne surprise dans sa prise de parole hier.
1: Oui,
2: parce que il n'a pas été dans le débat d'idées abstraites, je trouve. Il a plutôt fait un bon oral. Alors, je vais pas dire que c'était scolaire, parce que c'est plutôt Marine Tondelier qui m'a paru très très scolaire. Mais il a quand même fait un bon oral devant les entrepreneurs, en parlant leur langue, en parlant leur langage, en évoquant leurs problèmes. Et j'ai trouvé qu'il est très politique. Moi, ça a plutôt été ma surprise. Et quand Édouard Philippe, a eu de l'autorité, bah, je trouve que Gabriel Attal, lui, il a plutôt eu de l'impact.
1: Mmh. Brice Sokol.
0: Oui, écoutez, moi j'ai trouvé, à contrario de ce que tu dis, moi j'ai trouvé le débat plutôt d'une bonne tenue.
2: J'ai pas dit le contraire.
0: D'une bonne tenue, c'était le premier débat présidentiel alors sur la thématique économique. Chacun est resté dans sa ligne de nage. Voilà, moi j'ai rien appris de nouveau, sauf un événement. Attal, Philippe, Retailleau, bon, ils sont assez proches des milieux économiques, ils étaient devant leur public. Marine Le Pen avait une attitude plus souverainiste, elle a parlé d'ailleurs d'identité économique de la France. Raphaël Glucksmann a été vraiment très pro-européen et plutôt redistributif, là où Mélenchon et Tondelier ont été eux aussi dans leur ligne de nage, plutôt plus interventionnistes en matière d'État. Moi, ce qui m'a frappé, c'est deux choses. Premièrement, c'est Marine Le Pen. Pourquoi ? Parce que vous vous souvenez, en 2022, Marine Le Pen, elle a fait campagne sur le pouvoir d'achat. Ça a été la première, on attendait sur l'immigration, on est arrivé sur le pouvoir d'achat. Vous avez remarqué qu'il y a 15 jours, elle est intervenue sur la dette. Parce qu'elle a compris que le sujet de la dette, d'ailleurs, suite au sondage du MEDEF, 80% des chefs d'entreprise sont inquiets par la dette. Et dans les sondages que l'on fait avec l'IFOP et Frédéric Dabi, on voit bien que ce sujet de la dette est en train de monter. Il est dans les 3e ou 4e items aujourd'hui. Donc elle a identifié la dette comme un enjeu électoral de cette élection présidentielle et surtout, comme le sujet qui va traîner jusqu'au mois de janvier, voire février, dans le cadre du budget qu'est en train de préparer Sébastien Lecornu. Donc, elle a pris une initiative qu'elle a annoncée hier. Oui. Elle a dit, nous allons proposer un pré-budget qui va limiter les dépenses publiques. Et nous allons faire 125 millions d'euros d'économies dans ce pré-budget.
2: Milliards, excusez-moi.
0: Avant la discussion budgétaire. Donc on voit bien qu'elle pose la dette comme un sujet thématique de cette élection présidentielle.
1: Oui, mais parce que tout le monde va le faire.
3: Parce que c'est elle qui définit le cadre, en fait.
0: Elle définit le cadre
3: et c'est là où elle gagne, entre guillemets, le débat.
0: Absolument.
3: C'est qu'elle impose aux autres candidats de se positionner par rapport à elle.
1: Hier, quand je reçois Johan Gilet, qui est à la fois député du Gard du Rassemblement National et qui est directeur adjoint de la campagne de Marine Le Pen, quand je lui demande quelles seront vos trois premières mesures, la première mesure qu'il me sort, c'est « nous ferons un référendum sur l'immigration ». Et quand je lui dis « mais c'est ça votre première mesure ?», il me dit « oui, et on l'a déjà dit ». C'est quand même dire « alors bon, un référendum sur l'immigration, je vois pas très bien la question qu'on peut poser, êtes-vous pour ou contre l'immigration peut-être ?» Mais
2: pour faire quoi de la réponse ?
1: Voilà, pour faire quoi de la réponse ? Et en fait, revenir sur la thématique de l'immigration, est-ce que ce n'est pas là aussi la dédiabolisation du RN qui tombe ?
0: Moi, juste pour revenir à ce que je disais, je pense que la thématique économique, celle du pouvoir d'achat, celle de la dette, sera la thématique de cette thématique prioritaire et majoritaire de cette campagne.
1: Les candidats et les candidats n'ont pas le choix, mais que là, le directeur adjoint de la campagne de Marine Le Pen dise à ce micro que la première mesure qu'ils prendront, c'est autour de l'immigration. Est-ce qu'ils prennent pas peur de voir Édouard Philippe aller à Mayotte, marcher sur les terres de Marine Le Pen, qui en avait fait
0: Moi, je pense pas que ce soit le sujet, franchement. Le sujet de l'immigration n'a pas été le sujet de la rentrée. D'ailleurs, je suis toujours surpris de voir Édouard Philippe aller à Mayotte, prendre ces thématiques de l'immigration, alors que nous avons passé l'été sur les sujets de...
1: Bruno Retailleau en avait fait un sujet aussi.
0: Oui, mais l'actualité de la rentrée, c'est le réchauffement climatique et les conséquences de ce réchauffement climatique. On a bien vu ce qui s'est passé tout l'été, vous l'avez commenté.
1: Évidemment.
0: Sur votre antenne, tout l'été. Deuxième sujet. Alors, j'ai parlé de Marine Le Pen, mais pour moi, le grand absent de ce débat, c'est François Hollande. Est-ce que vous avez lu ce matin l'annonce économique de François Hollande? La principale annonce économique. Pour moi, c'est le grand absent de ce débat. La TVA. Il veut augmenter la TVA de 20 à 24 points pour pouvoir baisser les cotisations salariales. Deuxièmement, il veut supprimer la TVA à 5,5 et notamment sur l'énergie, et notamment sur le carburant.
1: C'est toujours le principe du vase communicant. Donc, c'est que vous en enlevez un d'un côté, mais vous le rajoutez de l'autre.
0: Le grand absent de ce débat a été François Hollande. Et une de ces mesures aurait pu être discutée au cours de ces débats. Donc moi je dis, Marine Le Pen a imposé, comme vous le disiez justement, le cadre de la discussion autour de la dette dans la perspective des élections présidentielles. Et François Hollande lui a répondu indirectement ce matin. Je trouve ça très intéressant. Est-ce que, ce que vous disiez justement, est-ce que ceux qui seront au second tour d'élection présidentielle, ou ne serait-ce au premier, étaient tous autour de la table hier? J'en suis pas persuadé.
1: Bah déjà, là, il y en a que 7 sur 10 qui étaient invités sur ce débat-là, alors qu'il y en avait d'autres qui participaient le midi, comme David Lisnard, comme Fabien Roussel. Absolument. C'était Muriel ce matin chez Jacques Cardoz, auditrice, qui disait qu'elle, elle était furieuse parce que elle avait entendu tous les débatteurs hier, mais qu'il y avait même pas Lisnard et Roussel. Pourquoi ils avaient été mis à part le midi? Alors Jacques faisait une réponse parfaitement juste que je partage, c'est-à-dire que plus on a de candidats autour de la table, plus c'est compliqué à animer sur un débat télévisé. Mais c'est vrai, pourquoi eux et pas pourquoi? Et pourquoi on n'a pas mis Marine Le Pen et Jean-Luc Mélenchon sur une autre table ronde? Véronique Chabourine.
3: À ce stade, pour moi, on peut pas dire qu'il y a un candidat en fait qui est convaincu plus que les autres, tout simplement parce que le débat en fait a surtout permis en fait de démontrer la cohérence de leur ligne et la prévisibilité notamment de ce qu'ils voulaient mettre en place. Maintenant, en fait, l'étape qui arrive, elle est vraiment importante et c'est là où en fait ils vont devenir crédibles ou pas. Est-ce qu'ils auront les capacités de mettre en place, la capacité d'exécution de mettre en place leur ligne. Après, je reviens quand même sur, dans les grandes lignes, Marine Le Pen, c'est vrai qu'elle a imposé donc le cadre du débat avec le sujet de la dette. Jean-Luc Mélenchon aussi lui a répondu et ils ont été tous les deux très cohérents avec leur ligne, ça c'est certain. Après, Attal et Philippe ont été assez cohérents et prévisibles, ce qui est plutôt une bonne chose, mais ils se heurtent pour moi évidemment leur bilan tous les deux, et ça va être difficile à défendre. Et Retailleau a été assez je trouve intéressant dans le fait d'avoir lui démontré, il est allé un peu plus loin que les autres, il a été vraiment dans la mise en œuvre, la capacité d'exécution, et c'était plutôt je trouve bien articulé. En tout cas, il démontre une forme de crédibilité léger pour moi, pas d'avance par rapport aux autres candidats sur ce point-là. C'est-à-dire qu'aujourd'hui, je trouve que c'est celui qui a été le plus concret, en fait.
1: Bruno Retailleau disait notamment, nous sommes dans un système qui surtaxe le travail et encourage trop l'assistanat. J'assume de plafonner à 70% le total des prestations des aides sociales servies aux Français. Demain, je ne veux pas qu'il y ait aussi peu de différence entre ceux qui se lèvent tôt et ceux qui ne travaillent pas.
0: Bruno Retailleau
4: qui dorme.
0: Et dans sa ligne politique, en fait.
1: Brice O'Connor.
4: Oui, il n'a pas trop changé.
1: Rachida Kaouchi.
4: Non. Tout ce que je constate, c'est que l'après-Macron va être très, très, très difficile. Et au-delà de ça, en fait, moi, je vais être honnête. Aucun des sept ne m'a convaincue. Je trouve que c'est justement le problème de notre vie politique aujourd'hui. On nous demande en réalité de choisir entre des personnes, alors que ce qu'on attend, c'est surtout finalement un véritable projet. Un projet pour les Françaises et pour les Français, un projet pour la France, qui va simplifier réellement la vie d'un commerçant. Qui va lui permettre d'embaucher sans avoir peur de se retrouver étranglé par les charges et les procédures, qui va sauver nos centres-villes, qui va accompagner les entreprises en difficulté avant qu'elles ne ferment, qui va donner une vraie place aux entrepreneurs issus des quartiers et des diasporas, mon sujet. Tous les jours, en fait, ce que je collecte, c'est vraiment des revendications qui sont basiques, mais qui sont en même temps du quotidien. Il faut quand même que nos politiques redescendent un petit peu sur terre, qu'ils aillent sur le terrain. Alors, les grandes formules, les débats stériles, les paroisses politiques, c'est pas ce qui nous nourrit, c'est pas ce qui maintient nos emplois, c'est pas ce qui crée des emplois, c'est pas ce qui fixe un cap pour un pays, c'est pas ce qui donne du rayonnement à la France, c'est pathétique ce qui se passe. Et vous êtes au MEDEF, au cœur même de là où on doit parler de ce qui crée de l'emploi, de ce qui génère de la richesse, eh bien moi je n'ai pas entendu ça. Alors je suis en même temps, encore une fois, en colère, et en même temps, eh bien, je tiens à alerter toutes celles et ceux qui nous écoutent en leur disant, mais ne tombez plus dans cette enfumerie de politiciens qui sont là pour vous vendre des projets qui n'ont vraiment, qui n'ont ni queue ni tête, parce qu'en réalité, ils ne savent même pas combien coûte une baguette. Donc, vous avez ça, mais au-delà de ça, il l'achète plus. Bah non, ils vont vers du, je vais pas rentrer dans les détails, mais en tout cas, ils sont complètement hors sol. Or, toutes celles et ceux qui nous écoutent savent que c'est la rentrée scolaire. Il y a un cartable avec des cahiers achetés, avec une trousse, avec des stylos. Et puis, je peux vous dire que la grande difficulté, c'est de se dire aujourd'hui vers quelle enseigne je vais me diriger pour aller acheter eh bien le moins cher possible. Vous avez des personnes qui ne sont même pas parties en vacances pendant que, encore une fois, nos politiciens se pavanaient en fait à se balancer des patates chaudes sur qui a fait le mieux, qui fera le mieux. Moi, je vais vous dire, aujourd'hui, aucun ne mérite d'avoir notre soutien. Donc, il faut les challenger.
1: Ceux qui étaient là hier ne méritent d'avoir notre soutien.
4: Bah, à l'heure actuelle, non.
3: J'ai juste un point positif quand
1: même. Gardez ce point-là, si ça vous dérange pas, Véronique. On revient dans un instant, vraiment. Je suis désolé. Et vous continuez de nous appeler au 0826-300-300. Vos appels, on les attend. Manu est au standard. Si vous aussi, vous avez ces débats, ces débats vous ont parlé ou ne vous ont pas parlé, eh bien, dites-le nous. À tout de suite sur Sud Radio.
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1: Il est 11h, passé de 31 minutes sur Sud Radio, mais aussi ailleurs, chez vous, probablement qu'il est la même heure. Véronique Chabourine, juste avant que l'on s'interrompt, vous alliez développer une idée, je vous en prie.
3: Un élément positif de ce débat, c'est qu'il a permis de faire émerger, en tout cas de clarifier les positionnements des lignes, et on a vu très clairement de nouveau des lignes à droite, des lignes à gauche, et c'est ça qui est très intéressant, je trouve, parce que avoir l'impression que tout le monde est au centre et puis d'avoir juste des extrêmes, on a vu ce que ça a donné, c'est le risque d'avoir des extrêmes qui montent, enfin c'est même pas qu'un risque, c'est effectivement ce qui s'est passé, et je crois que en ayant, si les candidats arrivent à garder des lignes assez claires et très distinctes, ça peut éviter justement que les électeurs, d'une part, ne fassent du vote utile, parce que je pense que les Français en ont assez de faire du vote utile à chaque élection, et d'autre part de se diriger vers des extrêmes parce que on trouve une offre qui est plus modérée mais qui correspond à ses idées.
1: Frédéric Fougerat, vous avez une tonne de fiches sur chacun d'entre eux, ça m'intéresse quand même de savoir ce que vous avez pensé quand même des propositions économiques des uns et des autres.
2: Par exemple, je pourrais revenir sur ce qui a été dit sur Marine Le Pen. Quand on dit qu'elle a posé le cadre, c'est vrai que d'une certaine façon, elle a posé le cadre, mais elle n'a apporté aucune réponse. Les entrepreneurs n'ont pas entendu comment elle finance un retour partiel à la retraite à 60 ans, quelles dépenses elle coupe vraiment, quelles normes elle tue. Elle n'a rien dit en réalité. Donc ils ont entendu qu'elle était inquiète.
1: Non, elle a juste dit que les salaires étaient trop bas. Que le coût du travail était trop haut.
2: Oui, au final, elle a dit qu'elle était inquiète et qu'elle était sérieuse, mais ça, c'est un communiqué, c'est pas un projet. Donc, en fait, on est en attente d'informations sur ce qu'elle.
1: Est-ce qu'il n'est pas trop tôt pour avoir de vraies propositions concrètes? À part Édouard Philippe qui, cette semaine, par exemple, proposait de mettre des amendes aux parents d'élèves qui est perturbé à l'école, augmenter les enseignants de 20%. Mais bon, il explique pas comment il finance.
2: Il explique pas davantage. Est-ce qu'il est trop tôt? Quand on est dans l'opposition depuis 40 ans, je pense qu'il est pas trop tôt pour avoir des idées et les partager.
1: Véronique, vous vouliez dire quelque chose, excusez-moi.
3: Oui, pardon, je rebondis juste sur un point. Elle a fait quelque chose de très intéressant, je trouve, en termes de normalisation d'image de son parti. C'est qu'elle a repris en fait une mesure économique de Thierry Breton dont j'ai oublié le nom et qui lui permettent de se positionner comme quelqu'un qui n'est plus hostile en tout cas à ce qui était proposé précédemment, et ça c'est assez intéressant de voir en fait qu'elle reprend des éléments en tout cas d'un commissaire européen qui était encore dans l'exercice du pouvoir très récemment.
0: Moi je suis tout à fait d'accord. Elle s'est faite la candidate de l'orthodoxie budgétaire avec la règle d'or, hein, c'est ce dont vous parlez d'or, certainement, qu'on aurait pu attendre par exemple de Bruno Retailleau ou d'Édouard Philippe. Et c'est elle qui l'a mis sur la table.
2: L'a évoqué.
0: Ouais, également. Il l'a évoqué. C'est intéressant parce que elle est en train de macroéconomique de se rationaliser, de s'apaiser à un moment où il y a eu toute cette discussion sur la dette, où Jean-Luc Mélenchon a dit nous allons supprimer la dette, je sais plus quelle est son expression, notamment la dette européenne
3: ou la
0: gelée de la BCE.
1: Jean-Luc Mélenchon a dit qu'il voulait foutre au feu la part de la dette détenue par la Banque de France, et il voulait geler l'ensemble de la dette.
0: Donc, ce qui est intéressant politiquement, c'est qu'elle prend le contre-pied. Et elle s'institutionnalise à travers ce débat économique qui, là, je vous rejoins, n'a pas apporté toutes les réponses attendues, et les chefs d'entreprise le disent, aucun des candidats nous a séduit.
4: Aucun.
2: Et par rapport à Mélenchon, là, par rapport à la dette, à effacer la dette, Édouard Philippe, il a marqué un coup parce que ça a été retenu, c'est interdit bancaire. En rappelant que quand on est un chef de l'État, on n'a pas le droit de jouer avec la crédibilité d'un pays. Donc on peut annoncer des mesures complètement folles, mais ça n'a rien de sérieux. Il a été bon dans cette réaction-là.
3: Et ils ont été très imprécis sur la dette. On parle parle de quoi? De 18% en fait de cette dette. On parle pas de la totalité. Et ça, personne ne l'a évoqué. Enfin, donc c'est absolument pas. Il n'y a pas de capacité d'exécution qui ont été exprimées en fait dans ce débat, parce que personne n'a clarifié vraiment quelque part. Ça s'apparente à un discours un peu très prometteur pour se faire élire. Et derrière, on sait qu'il y aura pas de faisabilité. Donc c'est effectivement, je vous rejoins.
0: Ce qui est intéressant, c'est qu'on a retrouvé un peu. Moi, je travaille beaucoup sur les récits. Enfin, en tout cas, en ce qui concernait les filles et le Rassemblement national, on a retrouvé à travers leurs propositions les deux grands récits aujourd'hui qui interrogent les Français. Le récit de, elle parle elle d'identité économique de la France. Elle l'a cité dans son introduction. Ouais. Et Jean-Luc Mélenchon, qui est plutôt sur une valeur plus sociale et plus mondialiste. Jean-Luc Mélenchon a rappelé en introduction le danger, c'est les changements climatiques, la crise financière. Et le défi de l'Asie. Donc, il va falloir répondre à ces trois questions. Donc c'est intéressant. Une qui se positionne sur une thématique plus souverainiste, identitaire, nationale, et un Jean-Luc Mélenchon qui est
4: mais
0: qui a une vision plus internationale.
4: Au vu du contexte, donc pour ces journées du MEDEF, ils étaient complètement hors sol. Enfin, je suis désolée, le MEDEF le dit lui-même. Trois dirigeants sur quatre attendent d'avoir un cadre fiscal et social stable.
0: Stable, la stabilité.
4: Mais oui, bien sûr, ouais. Stable pour pouvoir justement se projeter. Il faut quand même revenir à l'essentiel. Donc c'est pour ça que je pense que les sept candidats en fait étaient complètement hors sol, n'ont apporté aucune solution à ces sujets qui sont hautement importants pour le pouvoir d'achat, pour une projection en fait qui va nous permettre justement de relancer notre économie, de créer des emplois, alors même qu'aujourd'hui le chômage est en train d'augmenter considérablement. Je vous parle de commerces qui aujourd'hui sont en train de fermer. Je vous parle des centres-villes qui sont désertés aujourd'hui par ces commerçants qui créent de la richesse, qui ont tenu jusqu'au bout et qu'on n'a pas pu accompagner. Donc ce sont des commerces aujourd'hui qu'on assomme parce que évidemment le recrutement qui devient de plus en plus difficile. Pourquoi ? Parce que évidemment vous ne trouvez plus de main-d'œuvre en fait correspondant à ces commerces de proximité. Je vais pas vous faire le déroulé, mais
1: d'accord,
4: tous
1: mais
4: ces sujets-là,
1: les commerces de proximité
4: MEDEF,
1: que vous
4: candidats,
1: défendez Rachida, c'était aussi ceux qu'on a voulu soutenir pendant le Covid, ouais. Avec le quoi qu'il en coûte. Et je crois quand même que vous êtes issu de cette majorité du quoi qu'il en coûte.
4: Ben bah oui, bah heureusement bah qu'on a vraiment sorti le carnet de chèques pour maintenir ces emplois.
1: Oui, mais là, vous entendez, on vous est en train de dire qu'ils sont en train de se casser la figure.
4: Bien donc, sûr, ils sont tous. Oui, tout à fait. Il y a énormément. Vous savez combien il y a de fermetures depuis début janvier 2026 ?
1: Ça servait à quoi, Rachida ?
4: On est à près de 40 000 entreprises, commerces qui ferment.
1: Vous ne répondez pas à ma question. Ça servait à quoi, du coup, de sortir le carnet de chèques si finalement on les a assommés de l'autre côté ?
4: Mais vous savez que ça aurait été catastrophique, nous aurions été dans une situation dramatique
1: où de nombreuses familles
4: se seraient retrouvées dans la rue. Donc ça a maintenu bien sûr en fait un certain équilibre.
1: Ça
4: a maintenu un certain équilibre. Sauf que ce que je dis, c'est qu'il faut revoir la politique bien sûr de la ville, la politique économique, mais aussi tracer aujourd'hui une nouvelle voie, c'est celle où il faut se focaliser sur cette fameuse fiche de paye. Je suis désolée, mais je ne sais plus qui avait dit, donc la fiche de paye est l'ennemi de l'emploi. Eh bien, moi, je suis complètement d'accord. Aujourd'hui, les charges patronales, les charges salariales sont beaucoup trop élevées. Mmh. Il faut augmenter le salaire, trouver une solution intelligente pour que justement chacun puisse gagner
1: hier,
4: plus
1: avec les débatteurs,
4: tout en contribuant.
1: La proposition d'Édouard Philippe qui veut abaisser à 12 mois la période d'indemnisation pour les chômeurs de moins de 50 ans. Et la question que je posais à nos débatteurs, ils me disaient oui, mais c'est pas sur la fiche de paye, c'est sur les charges patronales. Bon, in fine, c'est quand même le coût du travail dans les deux cas. C'est que, en gros, il veut réduire la période d'indemnisation, mais c'est pas pour autant qu'on réduira la cotisation.
4: Donc,
1: Frédéric Fougerat.
2: Bah oui, belle manipulation.
1: Ouais. Non mais c'est vrai ce que je dis, c'est-à-dire qu'on vous abaisse là, votre période d'indemnisation, mais on baisse pas la cotisation. Donc à quel moment on redonne dans les poches de ceux qui travaillent et de celles de ceux qui travaillent.
3: Droite au brut, hein, comme a dit, je paraphrase Gabriel Attal, mais je pense que effectivement c'est un vrai sujet et c'est un sujet bien sûr aussi de qui est extrêmement important pour les Français. Donc
4: ça doit être un sujet de campagne.
3: C'est un sujet de campagne, je pense.
4: Ah, ouais, tout à fait.
3: Le travail, c'est et la richesse,
4: il faut que ça
3: la croissance,
4: paye. C'est pas normal.
3: C'est important parce que ça, c'est vraiment la motivation des Français de se lever chaque matin. Il y a un candidat qui parlait de ça aussi. C'était de dire aujourd'hui, est-ce qui fait la différence entre quelqu'un qui se lève le matin et quelqu'un qui finalement vit des aides, et comment on encourage justement les gens à aller au travail, surtout dans un moment où on veut peut-être réduire les mois de chômage.
1: Véronique, votre regard sur l'actualité, coup de cœur ou coup de gueule, ça sera?
3: Ça sera coup de cœur.
1: Coup de cœur sur quoi?
3: Dolly Parton.
1: Dolly Parton. Dolly Parton, l'icône américaine, star de la country. Vous, Brice Sokol?
0: Non, moi, ce sera un coup de cœur, mais on vient d'en parler. Moi, je trouve que ce débat au MEDEF a été un premier bon débat de campagne.
1: Alors, vous nous direz exactement pourquoi. Frédéric Fougerat.
2: C'est un dernier coup de gueule sur la facture électronique qui va s'imposer aux entreprises le 1er septembre. Ouais,
1: dans ce climat de méga piratage.
2: Notamment.
1: Rachida Kaout.
4: Entre autres. Je vous rejoins, tiens, là-dessus. Moi, j'avais pas de coup de gueule ni de coup de cœur, hein, parce que du coup, en gros, tout est coup de gueule et tout est coup de cœur. Mais pour le coup, pour rejoindre, parce que là, je suis dans ma phase où je suis hyper remontée pour tout ce qui concerne justement, nos entreprises, nos commerçants qui créent de la richesse. Parce qu'il faut le redire, et en plus, qui crée de l'emploi. Et la facture électronique, tout à fait. Moi, je dis, allez, encore un outil de plus.
1: C'était un teasing, elle me fait un débat. Ah bon ? À tout de suite sur Sud Radio. 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
1: Toujours avec nos débatteurs en plateau pour les débats de l'été, Rachida Kaout, Frédéric Fougera, Brice Sokol et puis Véronique Chabourine. Et puis pendant qu'on était en antenne, figurez-vous qu'on a bien rigolé et Frédéric Fougera, vous allez nous dire pourquoi. À 18h34 hier, il y a quelque chose qui vous a interpellé.
0: On a rigolé pour deux raisons quand même, Anthony, si on est honnête. On a rigolé parce qu'on a réalisé qu'on n'avait pas du tout parlé de Marine Tondelier, qui peut-être finalement
1: était pas, raison d'être transparent jusque là.
0: Était pas si présente dans ce débat. Et puis aussi parce que j'ai relevé une phrase effectivement à 18h34, important parce qu'après quand on cherche la phrase on peut se perdre, et c'est une citation de Jean-Luc Mélenchon qui répondait à une chef d'entreprise et qui lui a répondu: non madame, ce n'est pas l'excès de normes qui empêche de faire des affaires. Et ben ça m'a un peu laissé sans voix.
1: Bah ouais. Et puis moi aussi, parce que quand on a nos auditrices, nos auditeurs qui nous appellent au standard de Sud Radio, je peux vous garantir que notamment les agriculteurs nous disent bah c'est l'excès de normes nous qui nous empêche de travailler.
2: Évidemment.
1: Brice Sokol, vous êtes toujours convaincu après ce que vient de dire Fred que
3: comme quoi,
1: finalement
3: c'était un bon débat.
1: Chacun vous voulez s'exprimer en coup de gueule.
3: Non. Je reste parce que c'est le premier débat de cette élection présidentielle et c'est intéressant parce que ça a mis un focus sur l'économie, comme vous le disiez justement, le rapport au travail, le rapport à la souveraineté, le rapport à l'entreprise, le rapport à la compétitivité, le rapport à l'international, le rapport à l'Europe, eh bien, on a eu tout ça dans ce débat. Et je trouve que ce débat a posé, alors, même si on n'a pas eu forcément toutes les bonnes solutions, les bonnes réponses, en tout cas, ce débat sur ces différents thèmes a posé le cadre un peu thématique de cette élection présidentielle. La souveraineté, ce sera un sujet. Le rapport à l'Europe, ce sera un sujet. Le rapport au travail, ce sera un sujet. Le rapport, la dette, les conséquences de la dette sur notre service public, ça aura des conséquences. Donc, ce débat a eu le mérite, au moins, de poser les vrais sujets sur la table. Après, les candidats, maintenant, ont 6-7 mois pour, évidemment, y répondre.
1: Rachida Kaout, vous êtes en colère, tout simplement. Voilà, c'est ça votre coup de gueule.
2: Non, c'est que il faut. Vous venez de tout dire, hein, c'est-à-dire qu'il faut se focus sur l'essentiel. Donc, quand on s'éparpille, on en oublie l'essentiel. Et aujourd'hui, eh bien, effectivement, il faut savoir repositionner la France pour qu'elle puisse retrouver le chemin de la souveraineté et surtout de la protection, hein, parce que aujourd'hui, on va parler de protection concernant eh bien ce qui vient de l'extérieur. Nous sommes dans un monde où aujourd'hui, eh bien, tout est interconnecté en même temps avec cette mondialisation, mais aussi avec toutes ces incohérences au niveau européen, eh bien, nous mettons en danger notre économie, notre souveraineté, et effectivement, ça pose le cadre. L'enjeu est très, très grand, et nous attendons énormément. Alors, bien sûr que je serai très vigilante et je serai vraiment très critique aussi, parce que ce que nous attendons en priorité, eh bien, ce sont trois choses. C'est comment retrouver le chemin de l'emploi, comment retrouver une souveraineté à tous les niveaux et comment sécuriser aussi notre pays. Donc, trois sujets très importants. On attend ces candidats sur ces différents volets et force est de constater que personne n'est à la hauteur aujourd'hui parce qu'ils sont dans une guérilla où finalement, eh bien, est-ce que c'est un camp qui gagnera plus qu'un autre ? Et au final, bah, ça sera encore une fois le même scénario. Nous serons au deuxième tour, obligés de choisir par défaut, et c'est ce que je ne veux pas.
1: Comme en 2022. Et en 2017 aussi.
2: Mais oui, c'est le problème.
1: Véronique Chabrune.
4: Oui, moi je pense qu'il faut éviter à tout prix le vote utile et que c'est pour ça que je trouvais intéressant dans ce débat le fait du clivage, enfin en tout cas des lignes assez claires, droite-gauche, qui peuvent peut-être éviter, je l'espère en tout cas, de choisir des extrêmes.
1: Allez, votre coup de cœur, je crois.
4: Google. Pour moi, oui. Moi, mon coup de cœur, donc, c'est un hommage en fait à la chanteuse Dolly Parton qui est disparue cette semaine. Pourquoi ? Parce que c'était vraiment une personnalité assez exceptionnelle dans le sens où en fait, elle réunissait un peu une sorte de, enfin, elle faisait une sorte de cohésion un petit peu entre deux Amériques qui ne se parlent plus. À la fois, elle était vraiment une icône adulée des conservateurs et en même temps, elle a défendu beaucoup de causes LGBT. Elle a fait beaucoup œuvrer. En fait, elle a mis toute une partie de sa fortune pour l'éducation des enfants pauvres. Donc voilà, pour moi, c'est vraiment un exemple de cohésion.
1: Anthony, réalisateur, qui vous met un peu de Lee Parton. Ah. Au parce qu'on en a parlé pendant cette semaine, notamment elle est née en 1946 dans le Tennessee, issue d'une famille modeste, famille de 12 enfants, c'est peut-être aussi ça hein, qui fait qu'elle a été très généreuse dans sa vie. Elle a beaucoup œuvré sur des œuvres caritatives pour l'éducation, l'accès à la lecture notamment, et très récemment elle a inauguré, alors j'ai plus le nom exactement, de cette station service et aire de repos pour justement eh bien, les professionnels de la route qu'elle a inauguré en juin dernier. Vous avez raison de mettre le projecteur sur cette grande femme qui est une grande tristesse, une grande perte pour la culture américaine. Vous aviez fini ?
4: Oui.
1: Très bien. Frédéric Fougera, moins rigolo. On va du côté des entrepreneurs français qui ont encore quelque chose de plus.
0: Oui, je me replonge, Anthony, dans la réalité avec un dernier coup de gueule, parce que j'ai déjà fait ce coup de gueule une fois. Un coup de gueule sur la facture électronique qui doit s'imposer aux entreprises le 1er septembre, et contre aussi un coup de gueule contre la communication du gouvernement qui se présente...
1: Donc mardi, hein ?
0: Oui.
1: Ouais.
0: La communication du gouvernement qui se présente comme la solution, alors faut pas se foutre de nous, c'est plutôt le problème. La facturation électronique, c'est quoi ? C'est une solution du gouvernement pour faciliter la vie des entreprises ? Non, pas du tout. C'est une nouvelle contrainte bureaucratique, une surcharge administrative de plus pour les entreprises. Alors pour les plus grandes entreprises, elles ont les moyens, elles ont les ressources pour absorber ces surcharges. Mais pour les petites, sur 4 millions d'entreprises, je vous rappelle que 96% ce sont des TPE. Et bien pour elles, pour les commerçants, les artisans, cette facture électronique, c'est une charge mentale de plus, c'est du temps en plus, c'est des coûts en plus, et c'est une perte de motivation et d'énergie. Mais ceux qui la mettent en place n'en savent rien, ils n'ont jamais créé une entreprise, ils n'ont jamais créé un emploi, ils n'ont même pas étudié l'impact économique et social de cette mesure. Combien ça va rapporter à l'État ? Combien ça va faire perdre à l'État ? Bon, en fait, on n'en sait rien. Alors, dans un pays malade de sa complexité, quasiment tous les candidats hier à la REF l'évoquaient, malade de cette complexité administrative, le politique ferait mieux de simplifier au lieu de compliquer, il ferait mieux de motiver au lieu de freiner l'entreprise. Et c'est pas la vidéo de dernière minute en mode panique du ministre des Comptes Publics pour tenter de justifier l'injustifiable qui effacera la réalité. Pour moi, ça ressemble plutôt à une faillite politique, et tout ça sans parler des problèmes de cybersécurité, des fuites de données qui ne peuvent qu'aggraver la situation. Donc franchement, s'il y avait une bonne chose à faire, et si le gouvernement écoutait les candidats d'hier, il devrait suspendre immédiatement cette réforme qui a déjà été reportée.
1: C'est une demande d'ailleurs des professionnels qui disent, attendez, avec les piratages que vous avez eus, comment on peut vous faire confiance, quoi.
0: Mais il y a cette réforme n'a qu'un seul but, c'est de faire du contrôle fiscal en continu et permanent. En fait, voilà.
1: Donc, mais ça, en même temps, peut-être que c'est bien.
0: Oui, mais c'est pas le job des entreprises de faire leur propre contrôle fiscal. Le job des entreprises, c'est de créer de la valeur, c'est de créer des emplois. Je pense que c'est ce dont le pays a besoin. La lutte contre la fraude fiscale, c'est peut-être pas la priorité des Français. En tout cas, c'est pas la priorité des entreprises.
1: Brice Sokol.
3: Oui, moi, je partage en partie ce constat. Je lisais hier qu'il y a un entrepreneur sur deux pour l'instant qui ne sait pas comment ça fonctionne, et notamment les petits artisans, les petites PME. Moi, je pense à eux parce que c'est vrai qu'ils sont déjà dans des situations extrêmement difficiles, et ils ont le sentiment, encore une fois, pas d'une simplicité, mais d'une complexification. En se disant, c'est pas notre rôle finalement. L'État se désengage encore une fois sur nous, et nous sommes pas des spécialistes dans l'administration publique.
1: Vous avez vu la communication des impôts sur la facture électronique, où ils disent, en fait, une facture électronique, c'est pas un PDF que vous envoyez par email. C'est-à-dire que même dans l'appellation, ils sont pas clairs.
3: Ouais.
1: À appeler ça facture contrôlée, à la rigueur.
3: Ouais.
1: Comme dirait Frédéric.
0: Le plus absurde, d'ailleurs, c'est peut-être pour les restaurateurs qui vont être soumis à plein de régimes différents selon si le client est un particulier ou si il veut se faire des notes de frais, si la facture dépasse une certaine somme ou si elle est en dessous. Donc il va leur falloir un arsenal pour pouvoir fournir une pièce justificative.
3: Ouais. Une épée de Damoclès.
1: Bientôt, vous aurez un diplôme universitaire pour pouvoir être serveur dans un restaurant.
3: Ouais, avec l'épée de Damoclès qui est la sécurisation des échanges. Ça, c'est un vrai sujet.
0: C'est la cerise qui recouvre l'intégralité du gâteau.
1: Véronique ?
4: Oui, peut-être qu'on assiste à une forme de simplification de l'État et complexification des entreprises, sans vouloir faire d'ironie, mais à mon sens, je pense qu'on est, on assiste vraiment à quelque chose de plus en plus compliqué à supporter pour les entreprises, compte tenu déjà de la réalité économique. Et à mon sens, oui, c'est je trouve ça assez absurde.
3: Le gouvernement l'a dit franchement, ça va nous permettre de faire entrer 2 à 3 milliards de plus de TVA dans les caisses de l'État.
0: Oui, mais ils n'ont pas modélisé la mesure.
3: Sans avoir, il n'y a pas d'étude d'impact.
0: Quand on voit le nombre de témoignages, par exemple, d'artisans, des gens qui, en fait, pourraient être à la retraite, arrêter leur activité, mais ont toujours souhaité continuer. Beaucoup de ces gens-là disent, là, ça, c'est la mesure de trop, on arrête. Et ça, personne ne l'a mesuré, parce qu'on ne modélise jamais les conséquences de ce type de décision.
1: Les amis, d'avoir été là autour de cette table pour bien cette dernière édition de débat de l'été avec vous, Rachida Kaout. Je le rappelle, vous êtes présidente du Haut Commissariat des diasporas africaines de France. Merci beaucoup d'avoir été là avec nous.
2: Merci, merci à vous.
1: Merci Frédéric Fougera, vous êtes président et fondateur de Tenkan Paris, agence de communication. Merci Brice Sokol, vous êtes politologue et essayiste. Et puis vous, Véronique Chabrune, merci beaucoup, analyste stratégique. Ça a été passionnant de vous avoir tous les quatre autour de cette table. Vous avez bien bossé en tout cas.
2: J'ai pas dit mon coup de cœur cet été.
1: Merci. Et puis on se retrouve dans un instant, les amis, au 0826 300 300 pour la radio libre. Vous allez, pardon. Et qui a dit qu'on n'a pas fait son coup de cœur?
2: Ah, c'est moi, j'ai pas dit mon coup de cœur.
1: Mais vous aviez dit que vous n'en aviez pas, faut savoir.
2: Mais j'en ai un avec toutes ces discussions, j'en ai un.
1: Ah, allez, voilà. Très vite, en deux secondes.
2: Bah, c'est très simple, c'est pour mon livre, qui est le petit traité de l'intolérance.
1: Ah non, mais ça, c'est un coup de pub.
2: Attendez, le petit traité de l'intolérance, justement, ça répond. En fait, c'est un guide pour toutes celles et ceux qui, aujourd'hui, doivent retrouver, justement, le chemin de la tolérance.
1: Allez, dans un instant, on va avoir les informations, évidemment. Et puis Clément Barguin qui va nous rejoindre sur ce plateau. On va notamment parler de l'interdiction des téléphones au lycée. Et puis mon invité politique sera 12h40, sera Anne Gentet, secrétaire générale de Renaissance et également députée des Français qui vivent en dehors de France.
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1: Vous êtes bien sur Sud Radio, vous avez entièrement raison, il est midi. 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
1: Bon appétit si vous êtes à table et puis soyez prudents si vous êtes sur la route à l'écoute de Sud Radio. Un point sur les informations avec vous, François Germa. Bonjour François.
21: Bonjour à tous, les heures passent et le bilan continue de s'alourdir après la crue meurtrière entre le Népal et le Tibet. On déplore au moins 480 morts. Les opérations de secours et d'évacuation se poursuivent. 1200 militaires supplémentaires ont été déployés pour participer aux recherches. Ils seront près de 3000 au total. Le gouvernement népalais confirme la disparition d'au moins 4 Français. Le début des universités d'été du PS à Blois. Les militants se retrouvent jusqu'à dimanche.

0: après la consultation menée cet été par le département. 42 000 habitants ont voté, c'est un peu plus d'un sur 10. Ils avaient le choix entre trois propositions: conserver le nom actuel de Pyrénées-Orientales ou bien changer pour Pyrénées-Catalanes ou Pyrénées-Méditerranée. Le dépouillement aura lieu cet après-midi à l'hôtel du département à Perpignan. Résultat attendu en début de soirée. Et puis en foot, après le tirage au sort de la Ligue des Champions, place à celui de la Ligue Europa en début d'après-midi. Marseille, Rennes et Lyon vont découvrir leurs 8 adversaires en phase de Ligue. La Juventus Turin, le Bayern Leverkusen ou encore l'AC Milan font partie des favoris. La compétition débutera le 16 septembre. Voilà pour l'info, excellent après-midi.
1: À vous aussi mon cher François, on se retrouve tout à l'heure à 13h.
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1: Et voilà, mon cher Clément Barguin, c'est la dernière fois qu'on se retrouve tous les deux.
3: Non, la dernière fois de cet été, de ce mois d'août, il y aura d'autres occasions. Bien. Vous allez bien?
1: Bah écoutez, ça va, et vous?
3: Mais oui, ça va bien. Ouais. Content d'être avec vous, mais content aussi, que ce soit un peu triste, que ce soit la dernière, mais on se reverra dans d'autres circonstances.
1: On va se revoir sur l'antenne de Sud Radio. Vous continuez de nous appeler au 0826 300 300, notamment pour la Radio Libre qui arrive dans une dizaine de minutes. Clément Barguin, dans un instant, notre service après-vente de la vie quotidienne. Et ces problématiques que vous allez rencontrer à la rentrée, et là, on va parler de téléphone portable au lycée.
3: Oui, téléphone portable, une rentrée sous tension entre annonces du gouvernement et réalité du terrain. On va en parler avec Olivier Beaufrère, proviseur en Essonne, secrétaire national éducation et pédagogie du SNPDEN UNSA, c'est le syndicat des chefs d'établissement. Et puis à 12h40, notre face-à-face, on continue les entretiens politiques. Ce midi, on va recevoir Anne Jeuneté, députée des Français établis hors de France, secrétaire générale déléguée de Renaissance. On va notamment parler d'Édouard Philippe, de Gabriel Attal et de ce duel de plus en plus tendu.
1: Et puis le temps de tomber ma veste, parce que j'ai un peu chaud, je vous le cache pas, dans ce studio. Alexandre Saint-Étienne, vous allez nous faire un petit point sur les réseaux sociaux, je crois, sur le débat.
4: Oui, vous avez été très nombreux à réagir à la question. 7 candidats à la présidentielle ont débattu face au patron du MEDEF. Qui a, selon vous, le mieux convaincu? Eh bien, vous avez majoritairement répondu aucun, avec Philippe qui nous dit « Personne ne veut baisser correctement les dépenses de la France. Il y a moins de régions, donc il faut moins de sénateurs et de députés. Et les dépenses de l'État et de tous les élus doivent être transparentes, comme pour les démocraties scandinaves. »
1: Ouais, c'est quelque chose qui revient assez souvent, ça. Le nombre d'élus, d'ailleurs très souvent comparé aux États-Unis qui ont 50 États, on en a pratiquement autant pour un seul pays. Bref, merci beaucoup Alexandre Saint-Étienne. Je vous souhaite bonnes vacances.
4: Merci beaucoup.
1: Parce que je crois que ça y est, là pour vous, c'est le repos.
4: Tout à fait, merci beaucoup.
1: Allez, allez bien vous reposer. Merci infiniment en tout cas pour vos bons et loyaux services tout au long de ce mois d'août.
4: Merci à vous.
1: Allez, on va du côté du standard de Sud Radio avec notre invité Olivier Beaufrère. Bonjour.
5: Bonjour
3: Olivier Beaufrère, vous êtes proviseur en Essonne, secrétaire national éducation et pédagogie du SNPDEN UNSA, c'est le syndicat des chefs d'établissement. Merci d'être avec nous ce midi.
1: Alors, la première question que j'ai envie de vous poser, elle est assez naïve et triviale, mais notamment ce qui est avancé par votre syndicat, c'est que vous n'avez pas eu le temps de mettre à jour les règlements intérieurs de vos établissements et que cette mesure va être compliquée du coup à mettre en œuvre. Mais un règlement intérieur, c'est compliqué à ce point-là que de le changer.
5: Oh, c'est pas un problème de le changer, c'est surtout que sur la question du téléphone portable, c'est quelque chose que l'on doit à tout prix, je dirais, construire bien en amont avec les lycéens, avec les représentants des lycéens, avec les représentants des parents, avec les représentants des personnels. Et un règlement intérieur, c'est quand même un acte qui pose la réglementation et qui doit être validé par le conseil d'administration. Les conseils d'administration des établissements ont tous été faits au mois de juin en anticipant. Donc nous, ça faisait plusieurs mois qu'on disait, donnez-nous effectivement les éléments pour qu'on puisse construire autrement effectivement nos textes.
1: Donc là, on sera incapable à la rentrée d'interdire les téléphones aux lycéens, alors même que ça a été voté le 21 juillet dernier.
5: Alors c'est pas que ça a été voté, hein. On va pas revenir pour l'instant sur le texte. Nous, ça fait effectivement de très très nombreux mois que nous disons. C'est quelque chose qu'on doit anticiper. C'est pas un claquement de doigts qui va faire qu'effectivement on va interdire les téléphones portables. C'est un vrai problème de société.
1: J'ai entendu. Donc, là, mardi prochain, quand les élèves vont revenir en classe, on ne sera pas en capacité de leur interdire le téléphone parce qu'il y aura eu toute une démarche de consultation auprès des représentants que vous évoquiez et le fait d'entériner par le conseil d'administration cette décision. Donc là, au mois de septembre, on peut encore avoir des téléphones portables en classe.
5: C'est

0: Alors,
1: même s'il ne faut pas
0: classe,
1: le faire.
0: Non, oui. Non, en classe, non.
1: Au lycée, pourquoi, au lycée.
0: Vous,
1: au lycée.
0: Quand vous, vous étiez peut-être plus jeune, mais je veux dire, non, mais on va être très clair. On a des zones dans lesquelles, effectivement, le téléphone portable n'a pas à être en place. Il y a des établissements qui ont commencé à travailler, qui ont mis des zones en place, qui ont expliqué toutes ces entrées. Mais on ne peut pas comme ça dire du jour au lendemain, voilà, le téléphone portable est interdit. Il faut que ça rentre, effectivement, dans le règlement intérieur. C'est ainsi que le texte, d'ailleurs, est construit.
2: Ouais. La difficulté que vous pointez, Olivier Beaufrère, c'est aussi celle qui concerne les lycéens, parce qu'il y a à la fois des mineurs, des majeurs, des élèves internes. C'est aussi ce genre de complexité.
0: Tout à fait. C'est ce genre de complexité, comme vous le dites fort justement, à savoir qu'effectivement, vous pouvez avoir des étudiants qui vont avoir, par exemple, 21, 22 ans, et puis vous pouvez avoir des jeunes en lycée de 3e prépa métier qui vont avoir 14 ans. Donc, effectivement, il faut qu'il y ait un fonctionnement, il faut que la règle soit posée. On peut pas avoir deux poids, deux mesures. Dire aux uns, vous pouvez, dire aux autres, vous pouvez pas. Les internats, c'est une autre gestion. Donc, il faut, pour que ça fonctionne, il faut que ça soit, je dirais, présenté, construit, partagé. Et c'est ce que l'on ne fait pas en voulant aller comme ça tout de suite, immédiatement.
2: Donc le calendrier est difficilement tenable.
0: Il n'est pas difficilement tenable, c'est surtout qu'il n'a pas été prévu, anticipé, et qu'on a longuement attendu, alors qu'on aurait dû effectivement travailler dès le mois de mars, avril, mai, comme on l'a longuement demandé.
1: Combien de temps faudrait-il là pour qu'il y ait une mise en place possible, raisonnable ?
0: Eh ben, il faut dire retour des vacances de Toussaint, par exemple.
1: Ah oui, quand
0: ça
1: même.
0: Possible.
1: C'est-à-dire que là, on prend plus d'un mois et demi pour mettre ça en œuvre.
0: Et vous savez, actuellement, la priorité, c'est de préparer la rentrée, de la construire, de la permettre, d'avoir les dernières affectations. Lorsque vous accueillez effectivement les personnels, les lycéens, leurs familles et les réunions des parents d'élèves qui vont avoir lieu aux alentours du 15-20 septembre. Donc, c'est tout ce process. Donc, effectivement, on le met en œuvre. Il faut voter le règlement intérieur au premier conseil d'administration. C'est qu'un... pour pouvoir le convoquer, c'est un acte réglementaire, hein. Donc s'il n'y a pas d'acte réglementaire, on ne peut pas le faire passer.
2: Olivier Beaufrère, dans la plupart des établissements, aujourd'hui, à quel moment les collégiens, lycéens utilisent leur téléphone portable ? C'est aux intercours, dans la récréation, sur la pause de midi ? Où sont les téléphones dans les établissements ?
0: Collège, il n'y a pas de téléphone, on est bien d'accord. Lycée, effectivement, il peut y avoir des téléphones dans la cour, il peut y avoir des téléphones encore dans les couloirs, dans certains lieux. Donc, effectivement, il faut définir des zones et des espaces dans lesquels on peut ou on ne peut pas les utiliser. On n'est pas sur une interdiction pure et dure, on va pas non plus dire on vous met vos téléphones portables à l'écart, etc. Donc, il faut que ce soit des règles qui soient construites et partagées. Et si elles sont bien construites, si elles sont bien posées, c'est quelque chose qui peut fonctionner. On a déjà des établissements et des collègues qui travaillent dans cet esprit, il y a des collègues qui ont lancé cette réflexion, mais dans la mesure où on n'avait pas de demande officielle, et bien certains n'y sont pas allés pour l'instant.
1: Comment accueillent vos équipes, que ce soit l'équipe pédagogique, l'équipe éducative, cette nouvelle ? Est-ce qu'ils la trouvent favorable ? Est-ce que, tout comme vous, ils sont plutôt stupéfaits du fait que ça a été mis en place là, comme ça, en plein été, pour la rentrée ?
0: Alors, pour l'instant, on est surtout en train de gérer les derniers calages de rentrée. Vous savez qu'il y a un gros bug numérique depuis 10 jours qui ralentit vraiment le travail et qui rend difficile finalement les communications. La priorité aujourd'hui, c'est de permettre la rentrée, c'est de poser les emplois du temps, c'est de poser la structuration, l'organisation, on a le calendrier des examens, enfin, tout est arrivé. Donc, on est plutôt dans cette démarche des 15 premiers jours de rentrée. On n'a pas forcément encore le retour de savoir on est d'accord, on n'est pas d'accord. La certitude, c'est que dans certains lieux, le téléphone portable peut être gênant, peut être sorti en cours par des élèves, peut être perturbateur. Donc, sur cette entrée-là, oui, on peut se dire tout à fait. Et puis après, il y a toute la partie éducative. Il faut qu'on explique effectivement à nos jeunes pourquoi on n'utilise pas le portable, quels sont les risques des réseaux, et puis il faut vraiment qu'on travaille avec l'ensemble de la société, les familles, avec tout le monde. Donc c'est là-dessus qu'il faut qu'on bosse.
2: Olivier Beaufrère, vous l'avez évoqué, ces difficultés de communication, il y a eu un piratage de certaines données de l'éducation nationale. On en est où aujourd'hui ? Est-ce que ça peut compliquer la rentrée de certains élèves ?
0: Alors, compliqué, non, parce que la rentrée se fera quoi qu'il arrive. Hein, on n'aura peut-être pas l'envoi des emplois du temps par les ordinateurs, par les réseaux sociaux, par les ENT comme on le fait habituellement. Là, on va peut-être avoir un décalage. On a quelques académies qui sont encore plus touchées que d'autres. La difficulté, c'est que là où habituellement, pendant 15 jours, on préparait, on travaillait, et bien alors surtout, on va travailler en 3-4 jours. Je vous cache pas que les collègues vont certainement passer un gros week-end à vouloir caler les derniers éléments, les dernières nominations, les derniers emplois du temps.
1: Merci beaucoup, Olivier.
2: Merci. Je rappelle que vous êtes proviseur en Essonne, secrétaire national éducation et pédagogie du SNPDEN UNSA, le syndicat des chefs d'établissement. Merci d'avoir été avec nous ce midi.
1: Dans un instant, la radio libre avec vous au 0826-300-300. On attend vos appels avec Manu qui est au standard et puis Clément Barguin, notre face-à-face de midi 40 avec
2: Anne Jeuneté qui est députée des Français établis hors de France, secrétaire générale déléguée de Renaissance. On va revenir sur ce débat des sept principaux candidats hier au MEDEF. Et puis on va bien évidemment parler de ce duel entre Édouard Philippe et Gabriel Attal, duel de plus en plus tendu.
1: A tout de suite sur Sud Radio.
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2: Avec Clément Barguin qui m'accompagne sur cette dernière ligne droite.
3: Et oui.
2: De cette dernière des débats de l'été, Clément Barguin, dans un instant, midi 40, Anne Genetet.
3: Oui, Anne Genetet qui est députée des Français établis hors de France, secrétaire générale déléguée de Renaissance. On va parler du programme de Gabriel Attal et de ce duel avec Édouard Philippe. Ce sera donc à midi 40.
2: Et puis avant, la radio libre avec vous au 0826 300 300. On va d'ores et déjà aller du côté de Bordeaux et de Toulouse pour accueillir Olivier et Jean-Paul à Bordeaux. Je le rappelle, vous nous écoutez en FM sur le 106, à Toulouse sur le 101.8, également en DAB+. Bonjour messieurs, bonjour Olivier.
4: Bonjour, oui, bonjour, m'accueillir.
2: Et bonjour Jean-Paul.
5: Bonjour.
2: Comment allez-vous,
5: oui,
2: messieurs?
5: Bonjour Anthony, bonjour.
2: Comment ça va?
4: Bah écoutez, ça va, hein. À Bordeaux, on se remet... On essaie de se remettre des complications qu'on a eues cet été, mais ça va.
2: Ouais.
4: La pluie est la bienvenue, même si la chaleur revient.
2: Ouais. Vous aussi, Jean-Paul, il fait chaud?
5: Hier, il faisait encore très chaud. Aujourd'hui, ça s'est un peu calmé.
2: Ouais.
5: Mais en fait, on aimerait bien, à Toulouse, avoir un peu de pluie quand même. Ça fait 3 mois qu'on a des semblants de pluie.
2: Nous, ici, en Île-de-France, il pleut. Je pourrais vous en laisser un peu, si vous voulez, parce que c'est quand même assez pénible depuis ce matin. Non, mais on va pas se plaindre. Quand il pleut, on n'est pas content. Quand il fait trop chaud, on n'est pas content. À un moment,
3: la pluie, ça fait du bien. On en a besoin.
2: Bah oui, on en a besoin. Merci, en tout cas, de nous appeler pour cette dernière. Je suis très heureux de pouvoir la passer avec vous aussi. Dernière de cet été. Hein, à partir de lundi, vous retrouverez Stéphanie Lemuru sur le même horaire. Encore que, à cette heure-ci, ce sera Perico et Annie. Perico Legas et Anissa Arfaoui pour leur nouvelle émission, leur nouvelle formule en tout cas, la France dans tous ses états. Alors je crois que vous vouliez revenir sur la France insoumise et sur ses élus qui peut-être se sentent au-dessus des lois ou qui dénoncent un acharnement de la police et de la justice. J'ai notamment Pascal, moi, qui m'a écrit directement sur mon compte Instagram, qui dit les élus de la France insoumise traitent de fachos ceux qui ont un drapeau bleu blanc rouge, mais ils s'abritent sous leur écharpe bleu blanc rouge elle-même. Vous êtes d'accord avec ça, Olivier?
4: La France insoumise, elle a toujours arboré des drapeaux de la France. Elle est très républicaine, donc ça n'a pas trop de sens. Je pense que c'est des querelles qui n'ont pas trop de sens. Par contre, sur l'acharnement...
2: Ça n'a pas toujours été le cas, Olivier.
4: Ça a toujours été le cas. Après, il y a toujours
2: Moi, j'ai été frappé, Olivier.
4: Olivier, une tendance à dire, oui.
2: J'ai été frappé, pardonnez-moi, après je vous laisse dérouler, mais j'avais été frappé notamment, vous voyez, sur cette image du rassemblement qu'il y avait eu avec Bali Bagayoko à Saint-Denis, et où là, on avait une marée de drapeaux. On n'avait jamais vu ça, de drapeaux français. Vous vous rappelez de ça?
4: En fait, moi j'ai toujours vu je manifeste depuis très longtemps, j'ai toujours vu des drapeaux français. Je crois que c'est une fausse polémique, c'est une façon d'essayer de s'approprier le drapeau français, précisément, comme si c'est comme le mot patriote, si vous voulez, hein, le RN a essayé de s'approprier, ça fait partie de la guerre de sémantique, où on essaie de s'approprier un certain nombre de mots comme ça, pour faire croire qu'on est plus français que les autres. Bon.
2: Ouais.
4: Moi, je pense que c'est pas très intéressant et que c'est de la polémique vide et que il vaut mieux parler du fond politique.
2: Mmh.
4: Et si on parle de l'acharnement, oui, contre les élus, on l'a vu avec les perquisitions, hein, ça a tourné en boucle pendant des mois. Ça a servi de propagande pour beaucoup de monde pour dire que la France insoumise était en gros un mouvement délinquant. Et puis au bout du bout, c'est terminé par un non-lieu. Et là, on n'en a pas trop parlé. Hein. Par contre, on en parle beaucoup moins. De la même façon, Grima Hassan a passé son temps en garde à vue et à être lâché systématiquement. On voit, quand il s'agit des élus de la France insoumise, oui, qu'il y a un acharnement. Après, on est dans une police macroniste aujourd'hui. Hein, donc, c'est plus... Il y a un côté où on n'est plus dans... Malheureusement, dans un fonctionnement normal. On voit bien
2: Et alors, pour Sébastien Delogu, vous pensez que là aussi, c'est un acharnement de la police?
4: Oui, oui, je pense que c'est un acharnement. Je pense que de toute façon, c'est assez classique. Hein. Moi, je remarque quand même que quand c'est les Macron, on regarde dans le gouvernement de Macron le nombre de gens qui ont été condamnés. Hein, d'ailleurs, que ce soit des condamnations pour agression sexuelle ou pour détournement de fonds publics, il y a, on fait beaucoup moins de papiers, beaucoup moins de foin pour ce genre de truc. Donc oui, de l'ogu, ils ont trouvé encore une. Ils vont aller dire encore qu'on est, je sais pas quoi, anti-flic ou je ne sais quoi. Encore, alors que on revendique en fait une police républicaine et nationale qui fasse un travail de façon éthique. Et oui, c'est vrai qu'on dit à la France Insoumise qu'on va nettoyer les écuries de glace, et notamment la police dans lesquelles on retrouve des groupes de WhatsApp racistes qui comportent jusqu'à 8000 personnes, etc., qui pensent aller en guerre civile. Oui, on a un problème. On n'a pas peur à la France Insoumise de dire il y a un problème avec la police qui n'est pas toujours républicaine, et il nous faut une police républicaine parce qu'on est attaché à la police nationale.
2: Dans l'affaire de l'Ogu, où la police dit qu'il les a empêchés d'aller interpeller quelqu'un qu'il recherchait, je crois, pour une affaire de vol de montre, vous pensez que finalement il finit en garde à vue parce qu'on a envie de se payer la tête de Sébastien Delogu puisqu'il est député de la France Insoumise?
4: Ben, de voix à moi, c'est un grand classique. On voit le rapport.
2: Mais c'est grave, Olivier.
4: Mais c'est grave. On a eu affaire à des syndicats de policiers qui sont venus, rappelez-vous, manifester devant les locaux de la France Insoumise. Rappelez-vous, hein, ça s'est jamais vu. Hein. On a un vrai problème avec la police et les syndicats de police essentiellement. Alors qu'en fait, il y a des vrais problèmes dans la police. Il y a un taux de suicide qui est énorme. Il y a des gens qui ont du mal à faire leur travail correctement. Et je pense que ça participe justement.
2: Et donc là, vous dites que la France Insoumise défend la situation des policiers?
4: Moi, je connais pas le dossier de l'Ogu parce que aujourd'hui, il est pas traité. Donc, je ne veux pas m'avancer. Mais ce que je sais en tout cas, c'est que de façon récurrente, on a affaire à une instrumentalisation des faits politiques, et notamment par la police et par la presse.
2: Oui, mais donc justement, vous dites manipulation et des faits politiques, vous dites que la France Insoumise défend les conditions des policiers? Parce que moi, j'ai plutôt le sentiment que ces derniers temps, ils ont quand même provoqué l'indignation, notamment chez les policiers municipaux à Saint-Denis, avec la question du désarmement, avec beaucoup de démissions en pagaille.
4: Non, en fait, regardez
2: donc ça,
4: dans
2: c'est
4: le détail.
2: Faux.
4: C'est faux. C'est encore une façon de présenter les choses qui est fausse. Je suis désolé. C'est pas ce que dit la France Insoumise. Oui, on parle du désarmement. On dit que pour les manifestations, on veut pas des LBD. On dit qu'il y a eu, par exemple, 32 éborgnés et que personne n'a été condamné pour ça, alors que le LBD, c'est un tir de précision. Hein. On touche pas l'œil en visant l'épaule, on touche l'œil en visant l'œil. Donc on a vu à Sainte-Soline les tirs tendus. On a vu à un moment donné un espèce de laisser-aller dans la police. La police, ce n'est pas ça. Donc il faut savoir critiquer la police quand elle ne fait pas bien son boulot. On dit qu'on va faire une refonte de la police pour qu'elle soit beaucoup plus républicaine. Mmh. Après, ça ne veut pas dire qu'on ne défend pas les conditions de travail de la police. Bien au contraire, on veut une vraie police républicaine. On n'a jamais dit qu'on voulait plus de police, nous. On veut une vraie police. Ce n'est pas la même chose.
2: Ouais. On n'entend pas toujours ça, Olivier, mais écoutez, vous avez le droit de le défendre tout à fait. Jean-Paul, vous, de votre côté, du côté de Toulouse, vous êtes d'accord avec Olivier?
5: Ben, je suis un petit peu surpris par les propos d'Olivier, qui a tendance à montrer que la vie est un parti tout à fait clean et tout à fait bien, alors que c'est quand même les gens de LFI, donc jouent la provocation et donc ne sont pas du tout inquiétés, poursuivis pour leurs propos. Quand on joue de l'antisémitisme, quand on dit que les flics tuent, etc. C'est pas moi qui l'invente, hein, c'est des choses qu'on entend un peu trop. Alors essayer de blanchir les filles, ça m'étonne un petit peu. Hein, quand on voit les outrances de Mélenchon et de ses troupes. C'est quand même assez inquiétant, je trouve. Hein, ça rappelle certaines personnes âgées, ça doit leur rappeler une certaine époque. Bon, ceci étant dit, LFI essaye de jouer de la provocation pour susciter des réactions. Donc le cas récent là, où l'élu donc.
2: Mali Bagayoko ou Sébastien Delogu?
5: De l'ONU, oui. Donc manifestement, on a pris à partie les policiers. Bon, les policiers, généralement, quand ils arrivent, on les reconnaît. Hein, c'est pas c'est pas des clochards qui viennent sonner, à la porte. Donc on les reconnaît, essayer de jouer de la provocation pour ensuite passer, se victimiser, dire regardez, on est poursuivi, on est inquiété.
2: Alors les policiers disaient qu'ils portaient leur brassard. Sébastien Delogu a déclaré qu'ils étaient en civil et que y en a un qui lui a montré une carte de police sans savoir si c'était vraiment un vrai policier. En tout cas, c'est ce que j'ai pu lire.
5: Oui, oui.
2: Qui venait pour l'arrestation d'un voisin. Sébastien Delogu se serait interposé en disant qu'il ne reconnaissait pas que c'était des policiers. Il y en a un qui lui aurait asséné un coup de poing au niveau de la poitrine et lui aurait dit « de toute façon, tu pues de la gueule », je le cite. Ça, c'est Sébastien Delogu qui déclare, cela. Voilà, disons qu'il y a quand même deux versions qui s'opposent. Il n'a pas été mis en garde à vue tout de suite, il a été mis en garde à vue le lendemain. C'est aussi ça qui pose, pose une certaine forme d'interrogation.
5: Oui, mais bon, avoir des différentes versions, c'est toujours le cas. On a toujours au moins deux versions différentes, donc il faut effectivement trier et rétablir un petit peu les faits. Mais l'intérêt là, c'est de faire de la mousse et de dire regardez, on est persécuté, on est poursuivi, ce qui est parfaitement faux. Je pense que beaucoup de propos, d'attitudes de gens de LFI mériteraient effectivement des poursuites judiciaires.
2: Merci.
5: Donc d'autres personnes ont été poursuivies pour des propos beaucoup plus faibles.
2: Merci beaucoup Jean-Paul, vous êtes de Toulouse, vous nous écoutez sur le 101.8, je veux vous remercier et je vous embrasse très fort. Merci de nous avoir consacré du temps. Merci beaucoup à vous aussi Olivier de Bordeaux, vous nous écoutez à 106 sur la FM. Et je vous embrasse également. Voilà, Sud Radio, c'est aussi ça. On n'est pas d'accord, et ben on se le dit. Clément Barguin, dans un instant à 12h40.
3: Le face-à-face dans une petite dizaine de minutes maintenant. On va recevoir Anne Jeuneté, députée des Français établis hors de France, secrétaire générale déléguée de Renaissance.
2: Et puis, eh bien, vous, au 0826 300 300, la radio libre continue sur Sud Radio.
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2: De retour sur l'antenne de Sud Radio pour notre dernière de ces débats de l'été. Et puis, eh bien, à cette heure-ci, ce sera Perico Legas et Anissa Arfaoui qui, lundi, eh bien, reprendront les commandes de la station pour votre plus grand bonheur avec la France dans tous ses états. À partir de 10h, ce sera Stéphanie Demureux. À partir de 7h, Jacques Cardoz. À partir de 5h, Benjamin Gleiss. Vous avez vu, je l'ai fait dans l'autre sens. Mais on va repartir dans l'autre sens. On va aller à 14h avec Brigitte Lahaie. À partir de 16h, ce sera Marie, lundi, normalement. Et puis à 17h, la bande des vraies voix avec Cécile de Minibus, Philippe David. Et vous l'avez entendu, Patrick Roger qui revient sur l'antenne de Sud Radio, mais cette fois dans les vraies voix. Eh oui, là, ça va être sacrément animé. On l'a déjà eu. On
21: ça
2: a
21: promet,
2: eu un avant-goût ce matin. Vous l'avez entendu, Clément.
21: Ouais, j'ai entendu, ça promet.
2: Ça on promet,
21: hâte déjà, d'écouter la première
2: la
21: lundi.
2: La fusion qu'il y a entre ces trois-là, c'est impressionnant. Bref. On continue avec vous au 0826 300 300. Dans un instant, on va accueillir Corinne et Kamel. Mais vous, Clément, dites-moi notre face-à-face qui arrive dans quelques minutes.
3: Oui, on va recevoir Anne Genté, députée des Français établie hors de France, secrétaire générale déléguée de Renaissance. On va parler de Gabriel Attal, mais aussi d'Edouard Philippe et de ce duel, notamment de plus en plus tendu.
2: Allez, on va au 0826 300 300. Bonjour Corinne.
22: Oui, bonjour.
2: Comment
22: bonjour.
2: Allez-vous ?
22: Très bien, merci.
2: Bon, superbe. On va aussi accueillir Kamel. Bonjour Kamel.
23: Bonjour.
2: Comment allez-vous, vous aussi ?
23: La forme.
2: La forme. Bon, écoutez.
23: Pour pas dire les formes.
2: Ah, oui, c'est autre chose. Ouais. De quoi voulez-vous nous parler l'un et l'autre ?
23: Alors,
2: pardon. Corinne, pardon, oui, je dis à chaque fois tous les deux, mais un par un.
22: Par rapport au débat d'hier sur les 7 merveilleux candidats qui se sont affrontés face aux entrepreneurs hier.
2: Ouais. Kamel aussi ?
23: Pardon ?
2: Vous aussi, vous voulez revenir sur le débat ?
23: Oui, un petit peu, juste pour... Voilà.
2: Ouais. Corinne, je vous écoute. On vous écoute.
22: Bah écoutez, que dire, 7 candidats, dont 3 qui étaient dans le gouvernement les 10 dernières années.
2: Bruno Retailleau, voilà, Édouard Philippe et Gabriel Attal.
22: Voilà, donc ils viennent donner des leçons en fait aux gens, aux entrepreneurs, alors qu'ils sont responsables de la dette. Donc déjà, voilà. Moi, je peux plus personnellement les entendre. Déjà, les macronistes qui viennent nous faire des propositions. Plus, oh là là, enfin, ils ont plein de propositions à nous faire, alors qu'en fait, ils n'ont rien fait les 10 dernières années. Et alors, le pire, c'est quand même que pendant tout ce temps, à aucun moment, ils ont parlé de nous, à part savoir comment ils allaient nous essorer encore plus.
2: Vous avez entendu l'interview qu'on avait fait avec Arnaud Péricard mardi dernier, qui est porte-parole d'Horizon, où justement, je lui disais, mais on prend les mêmes et on recommence. Comment vous allez faire comprendre et accepter aux Français que Édouard Philippe a changé ?
22: Et c'était quoi sa réponse ? Parce que j'ai pas écouté, vraiment.
21: Il se dédouanait en disant que Édouard Philippe, ça faisait 6 ans qu'il avait quitté le gouvernement. C'était son principal argument.
22: Eh ben, on ne l'a pas oublié. En fait, je ne supporte plus ces gens qui viennent comme si on était atteint de, enfin, on avait oublié, en fait, qu'ils avaient été là. Ce qu'ils ont fait, hein, parce que franchement, ce qu'ils ont fait, c'était pas terrible. Et en fait, ils viennent là, grand sourire, je viens vous parler, nous sommes proches des gens, on a plein. Enfin, et en fait, les seuls, et en fait, je n'en peux plus aussi qu'ils s'en prennent constamment aux chômeurs, aux gens qui sont déjà dans la galère, et en fait ils cherchent quels moyens ils vont pouvoir encore nous essorer, en fait, parce que là on peut plus, on a plus de marge, en fait. Et par contre, ils ne parlent jamais de leur train de vie, de enfin les le millefeuille administratif, les cabinets de conseil, etc., etc. En fait, on entend, ils nous balancent des leurres avec les l'héritage, etc. On s'en fiche, en fait. Là, à l'heure actuelle, on voudrait juste savoir qui propose quoi pour qu'on puisse mieux vivre, manger, ne plus se retrouver à partir du 10 du mois dans la galère. Et en fait, aucun n'en parle. Aucun.
21: Il reste 8 mois de campagne quand même, Corinne. C'est vrai qu'encore les candidats le disent eux-mêmes, les programmes vont arriver.
2: Kamel, je voudrais qu'on vous entende aussi.
21: Je vous entends.
2: Kamel.
23: Oui, il faut pas oublier qu'il y avait quand même deux ministres de deux premiers ministres déjà là de la hier. Donc pour moi là.
2: C'est ce que disait Corinne, il y en avait trois au gouvernement, mais vous avez raison de dire qu'il y avait deux premiers ministres.
23: Voilà, mais l'autre je ne compte pas, mais vous m'avez compris. Voilà. Je comprends pas. Je comprends pas une chose. Ils sont venus pour plaire au patron ou pour nous aider, nous, pour aider les Français. Vous comprenez, les gens d'en bas, comme on nous appelle, les sans-dames, comme vous appelez Hollande, comme tout ça. Est-ce qu'ils sont là pour quoi? Est-ce qu'ils sont là pour nous défendre ou est-ce qu'ils sont là pour nous parler de leur vie et des anecdotes? Parce que c'est vrai, chacun raconte son anecdote, mais une anecdote ne fait pas l'histoire.
2: Vous savez bien, Kamel, que sans les entrepreneurs, malheureusement, les politiciens ne peuvent pas faire grand-chose. Ils ne peuvent pas créer d'emplois. Ils disent qu'ils vont créer des centaines de milliers d'emplois. Mais si les entrepreneurs ne les créent pas, ce n'est pas eux qui vont les faire.
23: Monsieur, mais dans ces cas-là, on sait tous que les patrons, ils sont pas, c'est eux qui font tout. En vérité, j'ai pas compris un truc. Les patrons, ils sont au courant de tout. Ils savent qui dit la vérité, qui dit pas la vérité, qui on va voter, qui on va pas voter. Mais là, j'ai l'impression qu'on a fait ce débat-là pour promouvoir deux ou trois candidats qui sont là. On sait tous que Édouard Philippe. Et moi, je me rappelle, j'ai gardé ça dans ma tête. C'était 17h20. Donc à peu près vers 17h20, il y a Mélenchon qui parle de la banque, comment on appelle ça,
2: de la banque européenne. Bah, la BCE, la Banque Centrale Européenne.
23: Oui. C'est celle qui fabrique les billets. Ouais. Donc il nous parle de...
2: La connexion est très mauvaise, Kamel. Je suis désolé. Je sais pas pourquoi. Merci en tout cas. Je pense que le message est très clair. On a Pascal qui dit d'ailleurs, votre auditrice, donc je pense qu'il parle de Corinne, a tout dit. Merci infiniment à tous les deux d'avoir été avec nous pour cette dernière Radio Libre de la semaine. Mais vous savez, la Radio Libre continue à partir de ce soir dans les vraies voix de Frédéric Brindel. Et puis sur Sud Radio, tout le temps, vous avez la parole. Continuez de nous appeler au 0826-300-300. Kamel, Corinne, je vous embrasse très fort. Dans un instant, Anne Jeunetet, secrétaire générale de Renaissance et député des Français établis hors de France. À tout de suite avec Clément Barguin sur Sud Radio.
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2: Le midi 40, le face-à-face, le rendez-vous qu'on vous donne bien depuis le début du mois d'août avec notre invité ce matin, Anne Gentet, bonjour.
31: Bonjour.
2: Vous êtes secrétaire générale de Renaissance et également députée des Français établis en dehors de France. La première question que j'ai envie de vous poser, c'est quand vous entendez nos auditrices, nos auditeurs juste avant, et vous m'avez dit en antenne, vous nous avez dit avec Clément Barguin que vous les aviez entendus, vous comprenez là que les Français en ont ras-le-bol et que ce soit systématiquement finalement les mêmes que l'on reprend et peut-être pour la même chose.
31: J'ai entendu ce qu'il disait et j'ai compris qu'il réagissait d'ailleurs. Vous les avez interrogés sur le débat qui avait eu lieu hier. Et en fait, la difficulté, c'est que le débat d'hier au MEDEF était un débat qui s'adressait à ceux qui créent l'emploi en France, donc à ceux qui donnent du travail à vos deux auditeurs. Donc, on n'attendait pas qu'ils parlent, que les candidats invités parlent directement aux auditeurs que vous avez en ligne, mais aux entrepreneurs, à ceux qui vont permettre demain, d'une part, de leur donner du travail et d'autre part, de leur donner un salaire et qui leur permettent, et c'est ça que j'ai entendu dans les propos qu'ils tenaient, et qui leur permettent d'avoir un reste à vivre suffisant. Et là, j'entends vraiment, et ça fait un petit moment d'ailleurs, cette attente sur le reste à vivre et cette inquiétude qu'ils ont, qui est très légitime, de dire on veut qu'il y en ait suffisamment, qu'on arrête de nous prendre sur notre salaire.
2: Oui, mais la question que je vous pose, c'est est-ce qu'on reprend les mêmes et on recommence ? Là, Gabriel Attal qui part, qui est candidat, Édouard Philippe qui est lui aussi candidat, et finalement, pour quelle ligne politique ? Est-ce que c'est pas l'héritage Macron là qu'on va encore avoir si jamais l'un des deux venait à être président de la République en 2027 ?
31: Président Macron, candidat à l'époque d'il y a juste 10 ans, avait une vision de la France, un projet pour la France. Il a d'ailleurs tenu un certain nombre de ses promesses. Elles peuvent déplaire, mais enfin, il a tenu un certain nombre de ses promesses et de ses engagements. Aujourd'hui, c'est clairement pas lui qui sera candidat en 2027. Donc, on a tous l'obligation de se projeter dans un après Macron et dans un sans Macron. Ça, c'est une obligation. Maintenant, la vision du pays qu'on doit porter pour 2027 et pour l'après 2027 n'est évidemment pas celle qu'on avait en 2017. Ça ne veut pas dire que tout a changé, mais beaucoup pas changé, qu'il faut s'y adapter, et que cette adaptation, c'est ce que présentent différents candidats. Alors chacun a son idéologie, sa vision, son projet. Nous sommes sur une proposition qui est vraiment de mettre le travail au centre du jeu, de mettre la croissance qui crée du travail, l'emploi au centre du jeu, et de pouvoir justement travailler sur ce reste à vivre qu'attendent les Français qui vous écoutent aujourd'hui.
21: Anne Gentet, Emmanuel Macron vous laisse quand même une dette très élevée, un déficit massif, une situation politique extrêmement compliquée. Est-ce que vous assumez ce bilan ou en tout cas une partie ?
2: Ça faisait pas partie de ses promesses, hein, je crois.
31: Absolument, et ce serait malhonnête de ne pas assumer une grande partie du bilan. Tout ne nous est pas dû, mais oui, il faut assumer une partie, nous en sommes responsables. S'agissant, je veux juste, en quelques mots, parler de la dette. La dette, il en existait une avant que nous arrivions, et oui, il y a un certain nombre d'engagements que nous avons pris, mais pour quelles raisons qui ont aggravé la dette, pour quelles raisons? C'était pour protéger ceux qui en avaient le plus besoin. Je pense notamment à la crise Covid, ensuite à la crise de l'énergie, après l'invasion à grande échelle de l'Ukraine par la Russie. Oui, on a cherché à protéger les plus fragiles. Je trouve que c'est louable et que beaucoup de Français doivent nous en être gré. Lorsque nous avons protégé le prix de l'énergie, lorsque nous avons protégé, rappelons-nous, les prêts garantis par l'État pour un certain nombre d'entre
2: nous. Pardon, mais 2018, les gilets jaunes, ils sont allés dans la rue, et bien pour ça.
31: Absolument, et pour
2: donc
31: aussi, rappelons-nous, il y avait aussi le 80 km/h sur les routes, il y avait un certain nombre d'événements qui avaient...
2: Oui, mais vous n'avez pas protégé le prix de l'essence, encore non plus.
31: Aujourd'hui, alors attendez, depuis la crise de l'énergie qui a commencé avec l'invasion de l'Ukraine, il y a un certain nombre de marqueurs qui ont montré qu'on a bloqué le prix de l'énergie, le prix qu'on a payé pour se chauffer par exemple. Il n'y a pas que le prix de l'essence, hein, il y a le prix aussi pour se chauffer, il y a le prix aussi pour nos industries qui ont besoin d'énergie aussi pour se développer. Oui, nous avons fait un certain nombre d'efforts pour permettre de limiter, mais tout n'est pas sous notre contrôle. Rappelons-nous que nous ne sommes pas producteurs d'énergie fossile, nous devons l'acheter, et donc le prix qui nous est fixé, c'est pas nous qui en décidons. Il y a des taxes derrière, vous allez me dire.
2: Les taxes, effectivement, c'est bien l'État qui les fixe.
31: Absolument, et certaines ne sont difficilement modulables. Nous avons aussi des règles européennes à respecter, mais je crois que par rapport, regardons les chiffres comme ils sont, à nos voisins européens, nous avons beaucoup plus protégé qu'un certain nombre de pays européens et de voisins européens. Donc, alors, on peut le critiquer, certains auraient préféré moins le faire, mais je veux revenir aux débats budgétaires qui ont eu lieu les années passées. Nous avons un certain nombre d'offres politiques, je pense notamment au Rassemblement National, qui a aligné les dépenses l'année dernière à hauteur de 36 milliards d'euros et qui aujourd'hui crie à la maîtrise de la dette. Donc on ne peut pas à la fois demander des dépenses supplémentaires et pendant les aides qu'on a faites pour le Covid par exemple, vous savez sur le nombre de députés qui sont venus pour demander des aides supplémentaires, donc des dépenses supplémentaires en plus de tout ce qu'on avait fait, il est considérable. On passe son temps à demander à ce que l'État mette de l'argent sur la table avant de responsabiliser, de voir comment on le dépense.
3: On va en revenir à la situation budgétaire de la France. Avant cela, on va évoquer ce duel, ce match, on peut peut-être l'appeler comme ça, entre Édouard Philippe et Gabriel Attal. Aujourd'hui, ce qui se joue, visiblement, c'est une place de second pour se qualifier au deuxième tour. Est-ce que ça, vous allez pouvoir faire cavalier seul encore longtemps?
31: Alors, je vous fais très clair. Nous avons aujourd'hui, et les sondages le disent, il ne faut pas regarder que les sondages, mais enfin, on parle aussi aux Français qui nous entourent, hein, on entend ce qu'ils nous disent. On a aujourd'hui deux offres extrêmes, à gauche et à droite, qui ont clairement une dynamique, à l'évidence. Et on voit bien ce que disent les derniers sondages, c'est que la place... passer le cap du premier tour n'est même plus garanti pour un quelconque profil du grand espace politique entre ces deux extrêmes. Oui, je vais très large. Et donc là, il faut pouvoir... C'est une question de projet pour le moment, au stade où nous en sommes. Mettons-nous dans les précédentes campagnes électorales. En septembre 2016, personne n'avait idée de ce que serait la ligne de départ quelques mois
3: mais
31: plus
3: justement,
31: tard.
3: Justement, est-ce que l'union, donc, c'est pas là tout de suite maintenant? David Lisnard le redit encore ce matin, il appelle à une primaire du centre et de la droite. Est-ce que là, il n'y a pas une nécessité à se rassembler?
31: Alors, plusieurs réponses. D'abord, l'histoire des primaires nous montre que c'est pas forcément la personnalité qui sort, qui émerge des primaires, qui se retrouve en position de force après. Aujourd'hui, je crois qu'il faut déjà voir comment nous pouvons converger sur des projets, parce qu'au bout du compte, nous devrons faire le rassemblement. Nous devrons, c'est clair, les sondages le disent, s'il n'y a pas de rassemblement.
3: Vous en appelez au rassemblement.
31: Le rassemblement sera nécessaire devant celui ou celle qui sera, à l'évidence, le mieux placé. Aujourd'hui,
3: donc,
31: en 2017.
3: Si Édouard Philippe continue à être le mieux placé dans 3 ou 4 mois, ça sera derrière Édouard Philippe.
31: Peut-être le mieux placé devra être celui derrière lequel nous devrons nous rassembler. Il n'y a aucun doute là-dessus et nous sommes tous unanimes à le dire dans le camp de Gabriel Attal comme dans le camp d'Édouard Philippe et j'ai entendu également d'ailleurs le camp de David Lisnard le dire. Donc il n'y a aucun doute là-dessus.
2: Sur ce que vous disiez, vous êtes visiblement toujours dans un héritage macroniste que vous, en tout cas vous n'avez pas l'air de vouloir défaire non plus. Là ça paraît quand même compliqué quand vous entendez les Françaises et les Français qui en ont juste ras-le-bol de 10 ans d'Emmanuel Macron. Ça va être d'autant plus difficile si vous ne rompez pas fermement avec votre président actuel.
31: Il y a des éléments avec lesquels, en effet, je ne souhaite pas rompre. Quand on sait qu'on a créé 3 millions d'emplois en 10 ans, J'ai aucune envie de rompre avec cette dynamique-là.
2: Pour un chômage qui atteint 8,03%, on est loin du plein emploi qui était même attendu et qui était une promesse de, pour atteindre
31: nous 5%. Avons fait reculer le chômage par rapport à ce que nous avons trouvé en y arrivant. Les chiffres sont moins bons, il faut le reconnaître. Je ne vais pas vous dire que tout va bien et ça fait le sixième trimestre consécutif que les chiffres du chômage ne sont pas bons. C'est une réalité avec notamment un chômage des jeunes qui doit nous inquiéter, évidemment. Mais ça ne veut pas dire que pour autant je reprends la totalité de ce qui a été fait. Et par ailleurs, je dois aussi, Attal l'a dit, reconnaître qu'il y a des par exemple, sur la simplification, clairement, nous ne sommes pas allés assez loin. Il a donné de nombreux exemples hier qui montrent l'empilement des procédures administratives, que ce soit hier, c'était pour les entreprises, mais ça peut être aussi nous, pour les particuliers, nous voyons tous les jours et qui montrent parfois l'inefficacité de l'État. Et les citoyens qui
3: mais
31: vous vont
3: vous
31: dire
3: que les Français, c'est pourquoi vous faire encore confiance, c'est ça? Alors que vous
31: c'est
3: étiez aux
31: question.
3: Responsabilités, pourquoi on va vous faire de nouveau confiance c'est... alors qu'il y a eu des échecs visiblement?
2: Et surtout,
31: c'est une
2: si
31: très
2: vous
31: bonne
2: ne
31: question.
2: Rompez pas avec Emmanuel Macron et ses politiques depuis 10 ans, comment vous faire confiance?
31: C'est une. J'entends tout à fait la question, mais je crois qu'il faut faire attention entre des promesses illusoires. C'est facile quand vous êtes dans l'opposition de faire des promesses qu'en fait vous n'allez jamais tenir. Et donc il faut sortir de ça. Quand Gabriel Attal dit que oui sur la dette. Et nous assumons le fait, il faut assumer le fait qu'encore une fois cette dette s'est aggravée parce que nous avons protégé les plus fragiles. Je crois que vraiment, je veux le répéter, que ce soit des entreprises ou que ce soit des particuliers. Parce que c'est là. Mais aujourd'hui,
3: certains
31: nous
3: vont
31: sommes
3: dire,
31: pas dans la même situation.
3: Certains vont dire, il y a eu des aides distribuées aux entreprises, il y a eu des milliards.
31: Peut-être que nous l'avons fait trop longtemps.
2: Quoi qu'il en coûte, on
31: peut-être
2: voit bien qu'il a fonctionné pendant la Covid, mais il n'a pas fonctionné ensuite, le nombre d'entreprises qui
31: il
2: ont fermé.
31: Il a fonctionné trop longtemps. Il a fonctionné trop longtemps, clairement. Il est allé beaucoup trop loin, certainement. Mais c'est possible, mais ça, il faut le regarder avec lucidité et se dire aujourd'hui comment nous pouvons faire. Alors, nous faire confiance, certains ne nous feront pas confiance. Nous espérons qu'une majorité nous fera confiance pour dire que nous entendons les demandes et surtout aujourd'hui d'un reste à vivre qui soit suffisant.
2: On rentre dans une phase de négociation au Parlement pour le budget 2027. Quelles vont être les alliances? Parce que là, on est peut-être à l'aube d'un chaos politique. On n'aura peut-être pas de budget.
31: Ça, c'est une très bonne question. Et d'ailleurs, je l'ai posée directement à l'un de nos ministres. Le budget doit être un budget de compromis et un budget de sérieux budgétaire. Ce sérieux budgétaire, aujourd'hui, vu la situation budgétaire et financière de la France, il est ni de gauche ni de droite, clairement. Donc ça veut dire un budget de compromis, le Premier ministre l'a dit. Moi, la question que je lui ai posée, c'est la copie qu'il va présenter fin septembre. J'espère que cette copie et ce compromis aura été travaillé en amont par le Premier ministre, avec les chefs de parti, avec les chefs de groupe à l'Assemblée nationale et au Sénat, de manière à ce que la copie qu'il va nous présenter ait intégré tous ces éléments de compromis. Et dans ce cas-là, le budget, évidemment, il y aura des débats derrière, mais ne nous trompons pas, le compromis se construit avant, comme dans toutes les grandes démocraties, je pense à l'Allemagne par exemple, et pas en mettant les parlementaires devant le fait accompli.
3: Mais avec qui? C'est aussi ça, sur la ligne politique, sur
31: c'est
3: l'identité. Est-ce que, sur votre ligne politique, est-ce que vous vous sentez plus proche d'un Raphaël Glucksmann ou plus proche d'un Bruno Retailleau? Où est-ce qu'on se positionne? Où est le curseur de Renaissance?
31: Ça va dépendre des sujets. Renaissance a toujours été dans le dépassement. Il y a des éléments, moi, auxquels, en plus personnellement, je tiens, des éléments de politique sociale auxquels je tiens. Si on prend l'exemple des retraites, qui a été un sujet longuement évoqué hier. Oui, je tiens à notre système par répartition. Je veux que ce soit très clair. Ce système par répartition, nous devons le maintenir. C'est un bon système et le préserver. Néanmoins, nous voyons qu'il va vers des difficultés graves du fait simplement de la démographie. Et donc, nous devons lui ajouter un complément de capitalisation qui portera ses effets à partir du moment où on
3: donc
31: le mettra en
3: place. Donc, travailler plus longtemps, c'est aussi ce que défend Gabriel Attal.
31: Le
3: est-ce qu'il faut repousser à l'âge légal de départ à la retraite?
31: Soyons très attentifs à ce plus longtemps au cours d'une vie. Ça veut dire permettre de travailler plus longtemps à ceux qui le souhaitent. Ça veut dire aussi rentrer plus tôt sur le marché du travail. Vous savez, rentrer sur le marché du travail à 25, 26, 27 ans n'est pas une solution agréable parce que du coup, ça repousse aussi à plus tard. L'âge de départ en retraite, c'est pas forcément ce à quoi aspire la majorité des Français.
2: Anne Genetet, en cas de deuxième tour, Rassemblement National, La France Insoumise, qu'est-ce que vous voterez et qui vous en appellerez en termes de soutien?
31: J'ai bien vu que les sondages maintenant mettaient sur la table cette possibilité et que ça n'était plus... C'est plus la politique fiction. Mais aujourd'hui, moi, je me bats pour le premier tour et pour la construction d'un projet de premier tour et de rassemblement. Ben, je ne peux pas vous y répondre parce qu'on n'est pas devant la situation. Oui, moi, j'attends de voir.
2: Imaginez que vous y êtes confronté.
31: Vous savez, moi, j'ai connu... mon premier vote, c'est 1981. Et donc, j'ai connu le rassemblement que François Mitterrand avait fait à l'époque autour de ce qu'on appelait le programme commun. Et donc, la manière dont chacun avait mis de l'eau dans son vin pour construire quelque chose. Donc, vous savez, il faut être très prudent et 8 mois à l'avance, savoir d'abord qui sera au deuxième tour, je n'en sais rien. Moi, je travaille pour le premier tour et pour s'assurer que ce scénario qui est oui, pour aujourd'hui plus la politique fiction ne se produise pas.
2: Vous êtes probablement plus proche de la droite que de la gauche.
31: Je suis vraiment dans l'équilibre, et ça je tiens, je suis pour une France qui soit à la fois sociale et humaniste, ça j'y tiens, c'est pour ça que j'ai suivi Emmanuel Macron en 2017, pour une France qui soit libérale mais responsable sur le plan économique, qui soit profondément européenne, mais qui soit capable de toujours garder la maîtrise de son destin dans la marche du monde. Bon, ces quatre piliers sont fondamentaux
2: pour moi. Plus de gauche, donc peut-être plus Jean-Luc Mélenchon. Alors.
31: À titre personnel, je suis issu de la gauche.
2: Ouais, bon. Écoutez, on aura peut-être un début de réponse. Merci beaucoup, Anne Gentet. Je le rappelle, vous êtes secrétaire générale de Renaissance, députée des Français établis en dehors de la France. Merci beaucoup d'avoir
3: pris le temps d'être avec nous ce midi.
2: Merci Clément Barguin. Merci
3: infiniment. Merci Anthony, c'était un plaisir.
2: Pour ces semaines avec vous. Merci à vous, mesdames et messieurs, de nous avoir écoutés, de vos appels, de votre confiance, toujours sur Sud Radio. Merci à l'ensemble de l'équipe qui m'a aidé à préparer ces rendez-vous, ces émissions, que ce soit Albin Texera, Antoine Dizzy, Louis Randazzo, Alexandre Saint-Etienne, Antonin Dur, Anthony Urvois, Julien Delmas, Marie, Jérémy, Aude, Manu. J'espère que je n'oublie personne. Merci infiniment Antoine Guibert également d'avoir été à mes côtés pour préparer ce rendez-vous. Je vous remercie infiniment pour ces moments de bonheur et de joie que vous m'avez procurés. Et à très vite sur Sud Radio.
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2: Il est 13h00, comme dirait mon réalisateur.
6: Parlons vrai.
2: Mais c'est important d'être à l'heure. Vous riez, Anthony Hourvois, je vous vois à la réalisation.
7: Il faut.
2: Jacques Pessis, dans un instant, mesdames et messieurs, avec Tatiana de Rosnay. Et puis les informations avec vous, François Germain. Bonjour François.
9: Bonjour à tous. Le Parti Socialiste fait sa rentrée politique à Blois avec le début des universités d'été. Raphaël Glucksmann, fraîchement déclaré candidat à la primaire en vue de la présidentielle, sera sur place cet après-midi. Le premier secrétaire du PS, Olivier Faure, prononcera un discours demain. Olivier Faure qui appelle François Hollande à participer à la primaire. Pour l'instant, l'ancien chef de l'État n'est pas entré dans la course. À Marseille, les conditions de détention à la prison des Baumettes dans le viseur de la justice. Le tribunal administratif de Marseille examine aujourd'hui en urgence un recours déposé par plusieurs organisations. L'Observatoire international des prisons parle d'une urgence absolue avec une température au sol de 50 degrés dans la cour de promenade et 200% de taux d'occupation au quartier arrivant. Homme. Le bilan de la crue au Népal augmente. 543 personnes ont été tuées. On compte aussi plus de 1400 disparus, parmi lesquels au moins 4 Français. Les opérations de sauvetage ont repris dans la zone sinistrée pour tenter de retrouver des survivants. Elles avaient été suspendues plus tôt dans la journée à cause de la menace d'une vaste retenue d'eau. L'UNICEF appelle aux dons pour soutenir les opérations de secours. Au moins 17 000 enfants ont besoin d'aide. Un soldat franco-colombien de la Légion étrangère française enlevé début août en Colombie. En permission dans son pays d'origine, il circulait dans une région contrôlée par la guérilla. Les responsables présumés sont des dissidents des FARC, aujourd'hui dissous. Ils l'auraient enlevé après avoir réalisé qu'il appartenait à la Légion étrangère française. L'affaire est suivie de très près par le ministère des Armées et celui des Affaires étrangères. Comme un goût de fin de vacances, du monde sur les routes aujourd'hui dans le sens des retours. Bison futé, voie rouge sur toute la France. Demain, la circulation sera un peu moins compliquée. Ce sera orange. Et puis le foot, le début ce soir de la deuxième journée de Ligue 1. Lille reçoit le Paris Saint-Germain à 20h45 au stade Pierre Mauroy. Voilà pour l'essentiel de l'info. Excellent après-midi.
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10: 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Vous avez grandi dans les livres avant que les livres fassent grandir votre nom.

0: Le 4 février 1945, la conférence de Yalta. Cette conférence, trois mois avant la capitulation de l'Allemagne, il y a Roosevelt, il y a Churchill, Staline à Yalta. Yalta a été acceptée parce que Roosevelt a quelques problèmes de santé. Et qui est parmi les observateurs? Votre grand-père.
1: Mon grand-père, Gladwin Jebb.
0: Oui.
1: Que j'ai eu la chance d'avoir connu, puisqu'il est mort, j'avais une trentaine d'années.
0: En fait, il a travaillé au ministère d'économie de guerre, il est devenu conseiller diplomatique et il s'est retrouvé dans les trois conférences, c'est-à-dire Yalta, Potsdam et Téhéran.
1: Et puis surtout, ce qui était très important pour nous, ses petits-enfants, c'est qu'il ne nous racontait évidemment pas tout ça, mais il est ensuite devenu ambassadeur de Grande-Bretagne pour la France. C'est là ce qui a permis à mes parents de se rencontrer, parce que sinon, maman ne serait jamais venue en France. Mais mon grand-père était un grand-père traditionnel dans le sens où il nous parlait jamais de son passé. Il avait écrit tout ça dans des livres. Et nous, il nous parlait plutôt de ce qu'il aimait lire, de ses chiens qu'il adorait, ses labradors. C'était un grand-père très pudique, très réservé. Je l'adorais. J'aurais aimé qu'il puisse être là un peu plus longtemps. Je suis contente que vous me parliez de lui parce que je pense que c'est un personnage, on aurait besoin d'un personnage comme ça aujourd'hui, très tolérant, beaucoup d'ouverture d'esprit, un vrai Européen, avant l'heure.
0: Et je crois qu'il a été un des premiers secrétaires généraux de l'ONU.
1: Oui, c'est vrai. Alors évidemment, bien avant ma naissance, mais il était un homme aussi impressionnant physiquement. Il était très très grand, très anglais, un visage assez fermé, il avait un magnifique accent anglais. Mais il était très affectueux avec nous et avec moi en particulier, et il m'encourageait pour mon travail d'écriture.
0: Voilà. Alors quand on voit votre arbre généalogique, Tatiana Dronet, on est quand même surpris par le nombre de personnes extraordinaires qui s'y trouvent. Par exemple, vous descendez par votre grand-mère de Isambard Kingdom Brunel, pionnier du chemin de fer en Angleterre.
1: Mais oui, alors lui aussi totalement méconnu en France, mais c'était un peu, on va dire, l'équivalent de notre Eiffel.
0: Oui.
1: Il a construit les plus grands ponts à suspension anglais. Il a été à l'origine du système de ferroviaire de tout l'ouest de l'Angleterre. Il est un personnage cultissime. Il est reconnu par son grand chapeau haut de forme. Mais en France, quand on dit Isambard Kingdom Brunel, les gens me regardent avec les yeux ronds. Donc je me suis dit peut-être qu'un jour, j'écrirai sa biographie.
0: Oui, parce qu'il a quand même inauguré la première ligne Londres-Bristol.
1: Mais oui.
0: Et créé la Great Western Railway.
1: Et c'est lui qui a construit le tunnel, sous la Tamise.
0: Oui.
1: Il était assez extraordinaire. Je sais, et ma grand-mère m'en parlait tout le temps. Ça, c'était, elle nous rabâchait avec notre arrière-arrière-arrière-grand-père. J'ai grandi avec lui et peut-être que je devrais me pencher sur sa vie.
0: Ce serait une bonne idée, en tout cas, ce serait que justice. Alors, il y a un autre ancêtre important dans votre famille qu'on peut évoquer à travers une chanson.
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0: 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Allez Maurice par Charles Trenet, écrit d'après une
1: Je ne connaissais pas cette chanson.
0: Ah oui.
1: C'est drôle.
0: Ah, elle est très très drôle, et il raconte en dansant l'île Maurice, et c'est vrai que Gaëtan de René, c'est l'île Maurice.
1: Mon grand-père,
0: voilà.
1: Qui était peintre, qui était un peu le contraire de mon grand-père anglais, très prime-sautier, tout petit, très drôle, et puis en même temps passionné par son art. Hein. J'ai toujours vu mon grand-père enfermé dans son atelier en train de peindre. Et puis, bien sûr, toute cette branche-là de ma famille est née à l'île Maurice.
0: Exactement. Je crois qu'il a été un des maîtres de la nouvelle école de Paris de peinture.
1: Oui.
0: Alors, ça voulait rien
1: Vous
0: dire.
1: Vous êtes bien renseigné.
0: Ouais, ça ne voulait rien dire parce que c'était la seule façon de désigner ces années d'après-guerre où l'art était important à Paris.
1: Oui, et d'ailleurs, j'ai la chance d'avoir un prêt de la part de mon père de plusieurs de ses œuvres, dont une qui représente... il faisait partie de cette école qu'on appelle les misérabilistes. Et parce qu'on voit des gens avec des visages un peu décharnés, un peu tristes, et j'en ai une avec les toits de Paris et des ramoneurs. Et j'aime beaucoup cette toile. Elle a été peinte bien avant ma naissance en 1950, mais c'est moi qui en ai hérité pour le moment pour la garder chez moi. Et donc j'ai un dialogue artistique avec mon grand-père tous les jours puisque je regarde cette toile tous les jours.
0: Et ce qui est étonnant, c'est qu'il a débuté dans l'atelier de Paul Colin, qui est celui qui a quand même découvert Joséphine Becker et créé l'affiche de la rue Nègre.
1: Absolument, et il faut aussi savoir que mon grand-père était un grand fêtard, et qu'il sortait tous les soirs. Alors ça, je ne m'en rappelle pas, parce que j'étais pas encore née, mais avec ma grand-mère, il sortait tous les soirs faire la fête à Montparnasse.
0: Oui, comme tous les peintres de l'époque.
1: Exactement.
0: Alors, votre mère est anglaise, Stella, votre père mauricien et français, Joël de René, donc vous êtes franco-anglaise, vous êtes franglaise.
1: Exactement, et je revendique le fait de pouvoir...

0: avoir ces deux cultures. Je pense notamment à Charlotte Gainsbourg, qui est un peu dans la même situation que moi. On dit toujours que les Français et les Anglais ne s'aiment pas. Je pense que c'est un cliché. Je pense qu'aujourd'hui, il y a beaucoup de respect et beaucoup de complicité entre ces deux peuples. En tout cas, je suis la preuve vivante que l'entente franco-britannique existe.
1: Et moi, je me souviens avoir, dans mes jeunes années, interviewé votre père, Joël de René, qui est un scientifique hors norme, qui a inventé plein de choses. Et il y a des livres, un livre qui s'appelle Le Macroscope, qui a été très important.
0: Alors, vous savez, moi, je ne lisais pas les livres de mon père. Je suis désolée, d'ailleurs, mes enfants ne lisent pas mes livres non plus. Il n'est que mon papa. Voilà, c'est un scientifique reconnu, certes, mais je ne lisais pas ses livres.
1: En fait, il a fait des recherches sur la conception de molécules sur ordinateur à l'époque où on ne savait pas ce que c'était qu'un ordinateur.
0: Oui, mais nous, il nous parlait plutôt de surf.
1: Oui, oui, parce qu'en fait, il adorait le surf. Il est un des pionniers du surf en France.
0: Oui, absolument. Donc nous, on était élevés par le surf, la légende du surf. Alors je vous avoue, Jacques, moi, c'est pas mon truc. J'ai beaucoup admiré des surfeurs sur la vague, les copains un peu plus jeunes que mon père. Ça je les trouvais très beaux à regarder. Mais j'ai jamais pu maîtriser une planche de surf. Je vous avoue que c'est pas très difficile. Vous avez essayé, vous?
1: Non, jamais, non, pas de risque inutile. Mais votre père aussi, Tatiana Droné, est un des pionniers du skateboard.
0: Alors je dirais que c'est plutôt mon oncle Arnaud qui l'était.
1: Ils ont travaillé ensemble sur le skateboard à l'époque où personne n'en parlait.
0: Alors ça c'est vrai, ça c'est avant ma naissance aussi, je m'en souviens pas vraiment, mais les deux frères effectivement étaient très grands sportifs, donc on a été élevés dans cette ambiance de sport, de glisse.
1: Et on pense à eux quand on voit aujourd'hui les jeunes sur le Trocadéro en train de faire du skateboard.
0: Oui, ils en font toujours et ils en faisaient au même endroit.
1: Exactement. Alors, votre oncle, justement, Arnaud Droné, a été un véliplanchiste extraordinaire et c'est quelqu'un qui vous manque réellement.
0: Oui, je rappelle qu'il a disparu en mer en 1984.
1: On n'a jamais su comment.
0: Il traversait le détroit de Formose entre Taïwan et Chine populaire. C'était pas un des endroits les plus calmes. Il a disparu corps et âme. On n'a jamais retrouvé ni sa planche, ni quoi que ce soit pouvant nous donner un indice. Et cette disparition me pèse beaucoup, parce que je l'aimais beaucoup, cet oncle. Il était fantasque. Il était très séduisant. Il était très drôle. Il avait beaucoup de culot, beaucoup de charisme. Et c'est très difficile de ne pas pouvoir faire le deuil de quelqu'un, de ne pas pouvoir se trouver devant une tombe. De faire son au revoir. Donc pour moi, Arnaud, il est toujours là. Un jour, j'écrirai sur lui. Oui, mais c'est encore trop tôt, je pense.
1: Je crois que dans un de vos livres, l'encre russe, il est présent.
0: Je l'ai évoqué, oui, à travers un autre personnage, c'est vrai.
1: Alors vous êtes né plus simplement à Neuilly-sur-Seine et vous avez fait vos études à l'école active bilingue Jeanine Manuel à Paris.
0: Oui, parce que quand je suis revenue des États-Unis, j'ai fait la grève du français. Je ne voulais pas quitter Boston, même si ce n'est pas mon pays. Je suis franco-britannique, mais j'ai adoré ces années à Boston. Et donc, je ne voulais plus parler français. Et mes parents m'ont mis dans une école bilingue, parce que la moitié des cours donc étaient en anglais. Mais c'était un endroit important pour moi, parce que j'ai fait la connaissance de plusieurs professeurs là-bas qui m'ont beaucoup encouragée sur le fait d'écrire.
1: Et Tatiana Droné, je crois que parmi les élèves de cette école, il y a eu Carla Bruni, Charlotte Gainsbourg.
0: Mais je ne savais pas.
1: Et Amanda Sterz.
0: Écoutez, je ne savais. Vous me l'apprenez.
1: Alors, il se trouve que si vous êtes à Boston, c'est parce que vous avez suivi vos parents. Et que vous avez passé votre jeunesse entre les États-Unis et l'Angleterre.
0: Absolument. Mon père a été nommé attaché scientifique français à Boston pour la France. Et donc, nous sommes tous partis, évidemment, pour vivre avec lui. Et j'avais à l'époque 5-6 ans.
1: Voilà. Et après, vous avez parlé beaucoup anglais, et je crois qu'aujourd'hui, vous parlez français et anglais, mais quand vous jurez, c'est en anglais.
0: Oui, je trouve que je vais pas vous demander de vous faire des jurons en anglais maintenant, mais je trouve que c'est une langue plus forte pour les jurons. Ne me demandez pas pourquoi, seulement un psy pourrait vous répondre, je ne sais pas.
1: Mais enfin, il y a des injures en anglais qui sont aujourd'hui entrées dans le langage courant, comme bullshit, qui est une injure maximale en Angleterre, et qui aujourd'hui est naturelle en France.
0: Il y en a des pires.
1: Il y a des pires.
0: Mais je vais pas vous les dire.
1: Je ne vous le demande pas. Et puis, alors, il y a aussi l'université d'East Anglia, dont vous parlez, Audrey. Ça a été très important.
0: Très important pour moi. C'était 3 années. J'ai quitté un peu, on va dire, la petite jeune femme lisse que j'étais en 81. J'ai découvert une autre part, ma part anglaise. À l'époque, il fallait être punk. Donc, je suis devenue punk. Je sais, vous avez du mal à le croire en me voyant, mais je vous assure que je l'étais. J'étais en noir, avec les cheveux teints en noir, et il fallait tout le temps faire la gueule et aimer une musique un peu violente. Mais en plus de ça, il y avait ces fameux cours d'ateliers de création littéraire qui m'ont vraiment, vraiment aidé et donné envie d'écrire encore plus. Et puis, bien sûr, il y avait toutes ces concerts, tous ces extraordinaires groupes musicaux qui venaient chanter. Pour presque rien, on pouvait assister c'était vraiment l'avènement de Depeche Mode, The Cure, Duran Duran, toute ma jeunesse, en fait. Donc, j'ai passé 3 ans magnifiques là-bas.
1: Et non seulement votre goût de l'écriture est né là-bas, mais aussi le goût de la lecture, et on va l'évoquer à travers une autre date qui ne vous concerne pas, je le rappelle, 1er février 1837. À tout de suite sur Sud Radio avec Tatiana de René.
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1: Sud Radio, les clés d'une vie, mon invité Tatiana de Ronet pour ce livre, Les cœurs sont faits pour être brisés, un roman magnifique chez Albin Michel qu'on va évoquer tout à l'heure. On en revient à votre parcours. Alors, il y a une date qui vous intrigue beaucoup.
0: Oui.
1: 1er février 1837. En fait, c'est le jour de la sortie du 2e numéro d'une revue littéraire britannique, Bensley Mislany. Le rédacteur en chef publie le premier épisode d'un roman. Il s'appelle Charles Dickens et c'est Oliver Twist.
0: Ah mais oui, bien sûr, Oliver Twist, qui est un des premiers livres que j'ai lu gamine et qui aussi m'a donné envie d'écrire. Alors, évidemment, je vais pas me comparer à Dickens, mais c'est un roman qui m'a beaucoup marqué quand j'étais petite.
1: Il y a eu beaucoup de succès puisque cette revue, qui était une revue confidentielle, ouais. Quand Oliver Twist est paru, il y a eu 1000 exemplaires de plus, ce qui est énorme pour l'époque, et l'éditeur a continué à publier Oliver Twist pendant 19 mois pour que les lecteurs et la fin de l'histoire.
0: Ah, c'est bien ça.
1: C'est fou. Hein. Alors il y a eu quelques problèmes après parce que il tirait un peu à la ligne parfois Dickens, donc les cachets, il était payé à la ligne, s'en ressentait et il a fini par claquer la porte parce que ça coûtait trop cher.
0: D'accord.
1: Alors je crois que la lecture a été le moteur de vos jeunes années.
0: Oui. C'est vrai, je faisais partie de ces enfants qui lisaient sous les draps avec une lampe torche, parce que ma mère, elle regardait sous la porte voir si la lumière était allumée, et mais avec la torche, elle pouvait pas. Par contre, je me suis esquinté les yeux avec ça, hein, et je lisais des livres qui n'étaient pas du tout pour moi. En plus, je lisais des livres d'adultes, alors que j'étais gamine.
1: Oui, il y avait aussi bien Jules Verne que Les Malheurs de Sophie.
0: Oui, mais il y avait des textes qui, par exemple, Lolita.
1: Vous avez lu Lolita ?
0: Oui, très très jeune, trop jeune. Mais bon.
1: C'est comme ça.
0: J'en suis remise.
1: Et puis il y a les histoires extraordinaires
0: d'Edgar Poe.
1: Ça vous a marqué ?
0: Ça m'a vraiment marqué parce que c'est un professeur qui m'a lu ça quand on était à Boston justement. Elle nous a lu Le Cœur Révélateur. Ça m'a terrifiée. Mais en même temps, j'ai compris que... Alors évidemment, je n'allais pas écrire des histoires terrifiantes, quoique. Mais j'étais attirée par une certaine noirceur, par quelque chose qui impressionnait.
1: Et puis on oublie que le traducteur des histoires de Poe, c'est Baudelaire.
0: Oui, sauf que moi je lisais en VO, si vous me permettez.
1: Voilà. Et Baudelaire a recommandé ses livres à Sainte-Beuve, qui était critique, et c'est comme ça que Edgar Allan Poe a vraiment été connu. Alors il se trouve que à l'époque, vous parliez anglais et français, mais l'anglais n'était pas aussi important qu'aujourd'hui dans les entreprises et un peu partout. Vous étiez une exception.
0: Alors, c'est différent parce que moi, j'ai vraiment grandi dans un monde où tout le monde parlait anglais, puisque dans ma famille, on parlait anglais. J'ai vécu en Amérique, j'ai vécu en Angleterre. Et donc, je ne pouvais absolument pas me résoudre. Puis après, j'ai travaillé pour des entreprises américaines. J'ai travaillé pour Vanity Fair ou même des entreprises anglaises comme Christie's. Donc, l'anglais ne m'a jamais quitté.
1: Non, mais c'est un avantage énorme parce qu'à l'époque, peu de gens étaient comme vous.
0: C'est vrai, vous avez raison.
1: Alors, Tatiana Dronet, je sais aussi que quelqu'un a beaucoup compté dans votre parcours, c'est Daphné du Maurier.
0: Elle compte encore.
1: Oui.
0: D'ailleurs, elle s'est invitée dans ce nouveau roman.
1: Oui, c'est ça.
0: Oui, elle m'a donné envie d'écrire, vraiment.
1: Pourquoi ?
0: Vous vous souvenez de cette première ligne de Rebecca ? La nuit dernière, j'ai rêvé que je retournais à Manderley. Ça m'a tellement hanté, ce livre qui a une fin qui n'est pas celle du film. Ce personnage... La deuxième Mrs. de Winter, qui n'a pas de nom ni vraiment de prénom, et surtout ce fantôme de Rebecca qui est là du début jusqu'à la fin. Ce livre, j'ai dû l'avoir lu, je ne sais pas, peut-être 30 fois dans ma vie. À chaque fois que je le lis, je découvre quelque chose de nouveau. Mais pour revenir à Daphné du Maurier, elle est connue aussi, moins connue pour ses nouvelles, dont Les Oiseaux, qui ont été adaptés par Hitchcock, comme vous le savez.
1: Oui.
0: Mais ces nouvelles sont glaçantes, extraordinaires, dérangeantes. Et puis, elle avait une vie tellement incroyable, tellement particulière. J'ai eu la chance, on m'a demandé d'écrire sa biographie. Elle avait des attaches à la France. J'ai découvert beaucoup de choses en commun avec elle, d'ailleurs. Ça a été un vrai parcours d'écrire sa vie. Mais elle fait partie de ces écrivains qui ne me quittent jamais. Il y a toujours un de ses livres sur ma table de chevet.
1: Et puis je crois que la lecture, ça a été important pour compenser votre timidité naturelle.
0: Alors c'est vrai qu'aujourd'hui, je suis moins timide. J'ai dû apprendre à prendre sur moi pour répondre aux questions des journalistes. Mais j'étais une enfant timide et je me réfugiais dans les livres alors que les autres allaient jouer au tennis ou jouer sur la plage ou jouer à cache-cache. Ben moi, j'étais le nez dans un bouquin et c'était mon monde à moi. Et quand j'ai commencé à écrire, ça a été encore plus un refuge.
1: Oui, mais je crois que vos parents, en revanche, étaient très volubiles. On parlait beaucoup à la maison.
0: Ah oui, ça c'est sûr. Et mon père prenait toute la place. Ça c'est sûr, c'est un peu le roi soleil. Et donc moi, j'étais retranchée. Et puis j'avais une sœur aussi qui était très, enfin ma sœur qui est très très, qui était très bonne en classe, assez brillante. Donc moi, je me cachais, j'étais à l'ombre.
1: Et vous aviez envie de raconter des histoires, Tatiana Dronet.
0: Oui, j'ai commencé à raconter des histoires à l'âge de 8, 9, 10 ans. D'abord, j'avais un journal intime que j'ai tenu longtemps. Et puis, c'est devenu des petits journaux, quelques poèmes. Et puis, je me suis lancée dans l'écriture de romans sur des cahiers Claire Fontaine vers cet âge-là. J'ai été heureusement encouragée par ma famille, par mes amis, par mes profs. Ça a beaucoup aidé. Les professeurs remarquent que j'avais un certain goût pour les rédactions. Donc, j'ai été encouragée. Et donc c'est pour ça que je me permets de dire, si vous avez dans votre entourage un enfant, alors c'est de plus en plus rare aujourd'hui, hein, qui aime écrire, qui aime lire, faut l'encourager vraiment.
1: Et je crois que votre premier livre, c'était une petite fille nommée Carrie pour l'anniversaire de votre mère.
0: Oui. Et d'ailleurs, elle avait été assez impressionnée parce que ça se passait au 19e siècle, un peu une ambiance à la Oliver Twist, justement. Et il lui arrive que des malheurs à cette petite fille, des choses très difficiles. Et ma mère était assez étonnée que quelqu'un d'aussi jeune puisse avoir déjà un univers aussi noir.
1: Et là, je crois que tous ces livres de jeunesse sont enfermés dans une cave avec la mention ne pas publier si je meurs.
0: Oui, absolument. Dans chaque fois que je déménage, cette boîte se retrouve dans une nouvelle cave. Mais bon, je pense que ça pourrait peut-être intéresser un archéologue Allez, on va imaginer peut-être 200 ans, 300 ans peut-être, sinon je pense que ça intéresserait pas grand monde.
1: En tout cas, ça a intéressé votre famille. Et il faut savoir que l'écriture, Tatiana Dronet, vous avez progressé grâce à des cours de creative writing.
0: C'est ça, à cette fameuse université dont je vous citais tout à l'heure. Et ça, c'était vraiment sauter dans le bain, dans le grand bain, parce que nous étions plusieurs avec un professeur autour d'une table. Il y avait un thème. Et il fallait partir de ce thème et écrire une histoire. Et notre professeur nous disait toujours, partez de quelque chose qui a vraiment existé. Faites-en une histoire qu'on pourrait croire vraie. Et c'est là où j'ai vraiment appris à faire ça.
1: Et aujourd'hui, il y a beaucoup d'ateliers d'écriture, mais là, c'était novateur.
0: C'était très novateur, puisque nous sommes dans les années 80. En France, ça n'existait pas du tout. Et cette université-là était une des seules à le proposer. Et c'est pour ça que je l'ai choisi.
1: Alors, il se trouve aussi que vous avez ensuite débuté dans la vie active. Et votre premier métier, on peut l'évoquer à travers cette chanson.
3: 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Ah ouais,
1: Béco et Monsieur Pointu. Monsieur Pointu, qu'il avait remarqué un jour au Québec. Il l'a fait venir en France où ils ont fait des années ensemble avec cette chanson. Et c'est vrai que les ventes aux enchères, ça a été l'univers de vos débuts, Tatiana Dronet.
0: Oui. Alors, c'était une célèbre maison de ventes aux enchères anglaise, basée à Paris, et qui cherchait une jeune femme bilingue, bonne présentation, capable de, au début c'était répondre au téléphone, et puis noter des adresses pour des gens qui avaient des bijoux, des tableaux à vendre. J'ai beaucoup appris. J'ai fait des tournées chez les gens avec des experts en tableaux. J'imaginais tout. C'était toujours très drôle de voir l'expert en question regarder le tableau ou le bijou et dire ah non, ça ne vaut rien du tout, et le visage désespéré de la personne à qui ça appartenait. J'ai beaucoup appris, c'était très intéressant.
1: Et puis ensuite, il y a eu la presse. Alors la presse, vous avez travaillé pour différents journaux. Ça va de Vanity Fair à Elle, en passant par Psychologie Magazine pour des critiques littéraires.
0: Oui, le premier qui m'a donné ma chance, c'était Jean-Louis Servan-Schreiber, qui dirigeait Psychologie Magazine à l'époque, et qui m'a vraiment mis le pied à l'étrier, en 1996, en me demandant d'écrire un article sur les dons d'organes, puisque j'avais publié un roman qui s'appelait Le cœur d'une autre. C'était l'histoire d'un homme qui va recevoir un cœur de femme. Et il m'a dit, allez, tu vas écrire, 5000 signes. Donc, vraiment un article assez long pour moi à l'époque, qui ne connaissait pas encore du tout ce milieu-là. Et c'est grâce à lui que j'ai commencé à publier dans les journaux. Puis après, bien sûr, j'ai proposé ce qu'on appelle des piges-livres au magazine Elle, au magazine Psychologie, bien sûr. Et c'est comme ça que j'ai, pendant plusieurs années, travaillé dans les journaux. J'ai aimé faire ça.
1: Oui, et puis vous avez, Tatiana Dronet, été une pionnière des réseaux sociaux depuis MySpace et Twitter.
0: Oui, c'est vrai que j'ai bien aimé. Au début. Alors maintenant, c'est vrai qu'on est un petit peu mangé par ça, on est obligé. Mais c'est vrai que ça m'a plu, ces débuts. Il y avait MySpace, vous avez raison. C'est devenu Facebook. Oui. Ensuite, il y a eu Instagram. Ensuite, il y a eu Twitter avant que ça devienne X. Maintenant, il y a TikTok. Ça m'a toujours intéressé, cette façon de dialoguer avec les lecteurs. Maintenant, ça nous prend énormément de temps. C'est une forme de promotion à part entière. Mais il y a 15 ans, ça ne l'était pas vraiment. C'était juste une façon de faire connaître son travail. Aujourd'hui, c'est un peu venir vendre sa soupe.
1: Oui, en tout cas, les clés d'une vie qu'on fait ensemble sont sur Twitter, sur Facebook et même sur TikTok, vous voyez.
0: Ah, très bien, mais il faut dire X et maintenant.
1: Oui. D'accord. Merci de
0: je vous en prie.
1: Merci d'être aussi précise. Une autre date importante dans votre parcours, et celle-là, vous ne l'oublierez pas, à mon avis, jamais, 1er mars 2007. À tout de suite sur Sud Radio avec Tatiana Dronet.
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1: Sud Radio, les clés d'une vie, mon invité Tatiana de Ronay. Nous parlerons tout à l'heure de ce livre « Les cœurs sont faits pour être brisés », comment retrouver son premier amour chez Albin Michel. Mais avant cela, on va évoquer le 1er mars 2007, qui est justement un jour important, puisque c'est le jour de la sortie d'un livre, elle s'appelait Sarah, un livre qui aurait pu ne jamais voir le jour.
0: Oui, c'est une histoire assez incroyable, c'est un parcours éditorial de rêve, en fait. C'est un roman que j'ai donc écrit il y a fort longtemps déjà, puisque je l'ai écrit de mémoire. J'ai commencé à l'écrire en 2001 ou 2002, en anglais. Il s'appelait Sarah's Key, la clé de Sarah. Lorsque je l'ai proposé à mes éditeurs de l'époque, on va pas citer le nom, ils l'ont refusé.
1: Et même votre agent américain n'est pas parvenu à trouver un éditeur.
0: Oui. Ce livre a été refusé partout, des dizaines, des vingtaines de fois, donc je l'avais complètement mis de côté.
1: Il se trouve extraordinaire parce que les livres refusés, moi j'ai un exemple, un jour, de joyeux farceurs ont envoyé un manuscrit de Marguerite Duras entièrement retapé.
0: Oui, j'ai entendu parler de ça.
1: À l'éditeur qui l'a refusé.
0: Oui.
1: C'est extraordinaire. Donc votre livre est refusé.
0: En tout cas, j'ai fait le deuil de ce livre, je suis passée à autre chose, et puis un jour, j'ai déjeuné avec une éditrice qui s'appelle Héloïse d'Ormesson. je devais l'interviewer pour le magazine Elle, pour lequel je travaillais, pour l'interroger sur sa nouvelle maison d'édition. Et puis, to cut a long story short, comme on dit en anglais, pour aller un peu plus vite, je l'ai revu avec son compagnon. Et ce livre, ce manuscrit s'est retrouvé entre leurs mains. Et moi, j'étais absolument persuadée que ce livre n'allait pas les intéresser. Pourquoi est-ce que il me dirait oui? Pourquoi est-ce que cette petite maison d'édition me dirait oui alors que tout le monde m'avait dit non depuis 2 ans? Eh bien, c'est eux qui ont décidé de publier ce livre, de le faire traduire d'abord par Agnès Michaud, que je salue au passage. Et ce livre, ensuite, a connu un destin complètement fou. Je dirais que toutes les étoiles étaient alignées à ce moment-là. Il a été vendu dans 40 pays. Il y a eu un film remarquable, où Christine Scott Thomas joue dedans, adapté par Gilles Paquet-Brenner. Ce livre, en fait, il m'a échappé. Il a vécu cette vie, il vit encore, hein, cette vie extraordinaire, puisqu'on m'écrit encore. Il est étudié en classe dans de nombreux pays. Et donc, je me souviens que début mars 2007, parce qu'on revient à cette date, on avait les frémissements de ce qui se passait. On avait déjà les ventes à l'étranger, mais on ne savait pas que ce livre allait connaître ce destin. Et je me souviens d'être incrédule. J'étais incrédule. Je ne m'attendais absolument pas à ce qu'elle allait venir ensuite.
1: Et les étoiles alignées, ça voulait dire que c'était le moment de publier ce livre?
0: Ah, complètement. Je pense qu'aujourd'hui, ça aurait été un livre très compliqué. Je rappelle que c'est un livre qui revient sur la Ralph du Veldiv, une journaliste américaine qui va mener une enquête de nos jours. Enfin, de nos jours, pour elle, ça se passe, c'était il y a 20 ans, hein. Donc en 2000, 2002. Pour savoir ce qui s'est passé dans sa famille, il y a une petite fille juive qui a disparu, dans sa belle famille. Et donc, les deux histoires vont se rejoindre. Je pense qu'aujourd'hui, ça aurait peut-être été très compliqué de publier ce livre aujourd'hui. Mais à ce moment-là, c'était le bon moment.
1: Oui, et en même temps, c'est une époque où le sujet n'était pas forcément traité dans les livres.
0: Vous voulez dire qu'il n'était pas... Oui, bien sûr. En fait, c'était la raison des refus que j'avais. C'était, ah non, vous n'allez pas revenir sur cette période, juin 42, le rêve du Veldiv. Personne n'a envie de parler de ça, personne n'a envie d'y revenir. C'était vraiment l'omerta. Depuis, bien sûr, on en a beaucoup parlé. Depuis, bien sûr, ce livre, je vous le dis, est étudié en classe. Pas seulement en France. Donc oui, on en parle, et tant mieux.
1: Alors, il se trouve qu'en plus, Héloïse d'Ormesson avait créé cette maison d'édition et son père lui avait dit « C'est mon nom, hors de question que tu t'en serves ». Elle a quand même pris le nom.
0: Elle a quand même pris le nom, oui, effectivement.
1: Alors, il se trouve en plus que, effectivement, à cette époque, on n'en parlait pas beaucoup. Et les premières ébauches de cette rafle du Veldiv et de ce qui s'est passé dans les camps, eh bien, Jean Ferrat l'avait chanté.
3: Ils étaient 20 et 100, ils étaient des milliers, nus et maigres, tremblants dans ces wagons plombés.
1: Nuit et brouillard est aussi un documentaire d'Alain Resnais qui débutait, un documentaire de 30 minutes. C'est vrai qu'à l'époque, il a été censuré, on ne parlait pas de ces sujets.
0: Mais vous savez que pour écrire ce livre, je me suis basée sur énormément d'ouvrages qui étaient à l'époque, mais on les imprimait plus, ils n'existaient plus. J'ai dû aller, je me souviens, rue des Rosiers pour chercher tous ces livres que je cite à la fin d'Elle s'appelait Sarah, parce que je ne voulais absolument pas me tromper sur les dates, sur ce qui s'est passé, même si mon livre est un roman, je ne pouvais pas prendre le risque d'inventer ou de me tromper sur ce qui s'est vraiment passé le 16 juillet 42 à Paris. Et quand je suis allée chercher ces livres qui étaient tous épuisés, je me souviens que la libraire d'un certain âge a dit « Mais pourquoi ça vous intéresse ? Pourquoi vous voulez écrire là-dessus » Et je me souviens, j'ai répondu « Parce que je suis française et que j'ai honte ».
1: Et en même temps, vous êtes allé à Drancy, vous êtes allé à Beaune-la-Rolande, oui, qui étaient les camps intermédiaires avant l'extermination, et vous avez retrouvé quelques témoins.
0: Ah, ça a été difficile, hein, de les faire parler. Je me souviens d'un très vieux monsieur qui rentrait du marché à Beaune-la-Rolande et qui m'a dit « On ne parle jamais de ce qui s'est passé ici. Jamais. »
1: Mais c'est une époque aussi où nos parents ne parlaient pas de la guerre. Aujourd'hui, elle est entrée dans l'histoire, oui. On n'en parlait jamais.
0: Bien sûr, moi je sais que mes parents qui ont tous les deux connu la guerre, alors c'est vrai qu'ils étaient encore assez jeunes au moment de la guerre, mais on ne parlait pas de ça. on ne parlait pas de ça. Et maintenant, aujourd'hui, heureusement, on en parle. Et puis nous sommes en temps de guerre, donc il faut parler de ce qui s'est passé.
1: Mais même quand on voit les camps d'extermination, à Radio Londres, la première trace de ces camps d'Auschwitz, c'est en 43, pas avant, parce qu'un prisonnier s'est échappé et a envoyé sa lettre à Radio Londres. Avant, personne n'en parlait. Oui. C'est extraordinaire. C'est
0: extraordinaire.
1: Alors, il se trouve que ce film, justement, que vous évoquez, il a été réalisé, en voici la bande originale. Là aussi, un concours de circonstances, car il se trouve que le réalisateur connaissait, avait un scénariste que vous connaissiez.
0: Oui, c'est vrai que ça a été une belle histoire. Rien que d'entendre ces quelques notes me donne des frissons. C'est donc Serge Joncourt, mon ami, donc je me sentais en confiance, puisque c'est lui qui a écrit le scénario. C'était la première fois qu'un de mes romans était adapté. J'ai eu la chance après d'en avoir d'autres, mais c'était la première fois. Et je trouve qu'il a fait un magnifique travail. Je trouve que ce film est très beau. Je sais qu'il est passé il y a pas très longtemps sur la télévision française et il a eu énormément d'échos parce que ce film et ce livre mine de rien en 15 ans hein, déjà le temps passe. Mais c'est un thème, je pense, qui intéresse encore et hante encore.
1: Oui, et Tatiana Drenet, je crois en plus que ce film a une particularité, c'est-à-dire que vous avez choisi ce réalisateur alors que vous aviez d'autres propositions beaucoup plus intéressantes financièrement des Américains.
0: Alors, je vous corrige tout de suite, je n'ai rien choisi parce que quand on cède les droits de son livre à un éditeur, c'est l'éditeur qui décide de tout. Et à l'époque, je n'avais pas d'agent. J'en ai un aujourd'hui, c'est l'agent qui décide. Mais bon, j'ai fait confiance et je pense que j'ai eu raison à cette époque puisque le film a quand même été une belle réussite.
1: Oui, et Christine Claude Thomas à l'époque vivait en France.
0: Oui.
1: Elle était presque française et anglaise un peu
0: c'est
1: comme
0: ça.
1: Vous. Et vous avez tourné avec elle dans ce film.
0: Oui, j'ai tourné avec elle. J'ai même tourné une scène juste derrière son épaule. D'ailleurs, je fais toujours une petite. J'essaye de faire une petite apparition à la Hitchcock dans tous les films qui ont été adaptés de mes romans. C'est assez drôle. C'est la seule chose que j'impose aux réalisateurs, parce que je suis très cool, comme on peut dire. Je ne suis pas une écrivaine qui va dire « Ah non, page 12, il y avait ça et vous l'avez enlevé ». Je leur donne carte blanche. Je demande juste de faire une apparition.
1: Et vos enfants sont aussi dans ce film?
0: C'est vrai que mes enfants ont joué. D'ailleurs, ils ont été marqués à vie par ça. Ils étaient jeunes hein, à l'époque. Ils devaient avoir 14 et 16 ans. Et ils ont joué comme figurants dans la scène, terrible scène de la rafle du Veldiv, dans le Vélodrome. La reconstitution du Vélodrome, ils ont été marqués à vie par cette journée de tournage.
1: C'est vous ne regrettez pas de les avoir envoyés dans ce tournage?
0: Non, parce que je pense que... Bon, d'abord, je les avais emmenés aussi avec moi à Drancy, Bonne-la-Rolande. Hein, donc, ils étaient quand même un petit peu au courant de sur quoi leur maman écrivait. Mais ça leur a ouvert les yeux de voir cette scène incroyable de reconstitution. Ça nous a quand même permis de vraiment comprendre l'horreur de ce que ça a pu être.
1: Et je crois, Tatiana Drenet, que votre fille Charlotte est aujourd'hui photographe.
0: De grand talent.
1: Et qui a même travaillé avec vous sur vos livres.
0: Oui, elle a fait plusieurs de mes photos d'auteurs. Et puis maintenant, elle fait des expositions, elle est portraitiste. Donc si vous voulez visiter son Instagram, elle s'appelle Charlotte Drenet.
1: Au moins, c'est précis.
0: Voilà.
1: Alors, il se trouve aussi qu'il y a un autre film, Mocha, où vous faites faire une manicure dans un salon tenu par Nathalie Baye.
0: Alors ça a été aussi une très belle histoire. Donc, c'était un film qui est adapté par Frédéric Mermoud. Et c'était magnifique de voir Emmanuel De Vos et Nathalie Baye ensemble pour la première fois. Nathalie Baye joue le rôle complètement à contre-emploi d'une esthéticienne blonde, un peu, on va dire, évaporée. Et à un moment, elle me fait une manicure. On me voit de dos. Et elle faisait n'importe quoi sur mes ongles, parce que c'est pas son métier. Et on était obligés de faire semblant d'avoir une conversation. Et moi, j'essayais de garder mon sérieux. Et elle disait, tout avec son beau sourire, « Oh là là, je fais vraiment n'importe quoi avec vos ongles. » Mais en tout cas, ce film est une très grande réussite, il faut le voir aussi.
1: Et vous avez un point commun, Tatiana Drenet, avec Nathalie Baye. C'est-à-dire que c'est une femme très sérieuse dans les films, et c'est une folle dans la vie. Un peu comme vous, qui a beaucoup d'humour. Car vous avez beaucoup d'humour, même si vous ne montrez pas dans vos livres.
0: Ah si, je le montre parfois, vous n'avez pas tout lu.
1: En tout cas, vous le montrez, mais en même temps, vous vous le cachez.
0: Non,
1: souvent.
0: En fait, je dirais que j'ai un physique, malheureusement, de dame bourgeoise un peu sinistre, mais je ne le suis absolument pas, en fait. Il y a une punk en moi. Mais je crois que les gens s'en rendent compte assez rapidement, en fait.
1: Et puis, un autre livre qui est important aussi, lorsqu'il y a eu une crue à Paris de la Seine,
0: oui.
1: Eh bien, vous avez pratiquement évoqué cette crue dans un livre alors qu'elle était en pleine... alors que ça marchait.
0: C'est arrivé deux fois. C'était donc Sentinelle de la pluie. La première crue est arrivée au moment où j'écrivais le livre, en 2016. Et la deuxième 2018, au moment où le livre est sorti pile poil avec ma promotion. J'ai même été filmée par une équipe avec des bottes jusque-là dans la scène. C'était dangereux d'ailleurs. Mais plus sérieusement, malheureusement, je sais, après avoir discuté avec des spécialistes, des hydrologues, ça pourra arriver. Et il faut pas oublier, Jacques, qu'on dit qu'une crue centennale, c'est pas une fois tous les 100 ans. Ça veut dire que ça a une chance sur 100 d'arriver. Et ça nous arrivera.
1: Oui,
0: malheureusement.
1: Et je me souviens de cette crue sur les bords de la Seine. Il y a une voiture mal garée, quelqu'un qui l'avait laissée. La voiture, elle a disparu sous
0: Bien
1: les
0: sûr.
1: Eaux.
0: Elle a été emportée.
1: Ça a été terrifiant et personne ne s'y attendait. Et je crois qu'une voyante vous avait prédit ces crues et le succès de ce livre.
0: Non, une voyante m'avait prédit, mais il y a très très longtemps. Oui, elle m'avait prédit le succès. Elle s'appelait Sarah et j'avais écrit ça sur un morceau de papier que j'ai mis dans la veste de mon mari. Et on a retrouvé cette vieille veste et on a retrouvé la date. Et c'était dans les années 90. Vous vous rendez compte? Elle a dit tout d'un coup, je vois. Deux personnes, je vois une jeune fille, je vois une femme plus âgée, et je vois deux époques, et je vois un succès énorme. Alors, j'ai noté ça sur mon papier, j'ai oublié. Mais bon,
1: et avec
0: j'ai retrouvé le papier.
1: Avec le recul, qu'est-ce que vous pensez justement de ce parcours, avec ces premiers livres qui n'ont pas marché, et aujourd'hui, ce succès, et les éditeurs qui vous courent après?
0: Mais finalement, je trouve que c'est pas mal de connaître le succès assez tard, parce que ça m'est arrivé, j'avais 45 ans. Ça m'est jamais monté à la tête. Peut-être que si j'avais été plus jeune et si j'avais eu un premier succès tout de suite, j'aurais eu une grosse tête comme le Nicolas Colt de l'encre russe, cet écrivain que j'ai mis en scène aussi. Finalement, c'était pas si mal que ça arrive à un moment de maturité. Et ça m'a permis de savourer tout ça, parce que évidemment, on ne vit ça qu'une fois dans sa vie. Hein. Tous les autres livres n'ont pas eu ces succès-là. Je vous rassure tout de suite, quand même. Faut être clair et modeste. Je n'ai pas vécu l'aventure Sarah pour tous mes livres.
1: Non, mais en tout cas, ils ont bien marché. Et le nouveau, justement, qu'on va évoquer est déjà un succès. On va l'évoquer à travers la date du 11 mars 2026. À tout de suite sur Sud Radio avec Tatiana de René.
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1: Sud Radio, les clés d'une vie. Tatiana de Ronay, mon invitée. On a évoqué votre parcours, vos succès, vos débuts. Et puis, le 11 mars 2026 est sorti un livre, Les cœurs sont faits pour être brisés. On pourrait l'évoquer à travers une chanson.
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1: Vous connaissez cette chanson d'Isabelle Aubray ?
0: Elle est belle.
1: Grand Prix de l'Eurovision en 62, avec des notes maximales comme la France n'a jamais connu ensuite à l'Eurovision. Et c'est vrai que ce roman, eh bien, c'est le souvenir d'un premier amour, c'est le point de départ.
0: Le point de départ, je dirais que c'est plus un triangle amoureux. C'est une femme qui va être confrontée à son premier amour dans des circonstances absolument dramatiques et inattendues. Mon point de départ, c'était de partir de ces trois personnages, un homme, deux femmes. Cet homme a vécu des histoires différentes avec chacune de ces femmes. Et puis tout d'un coup, il se passe un événement dramatique et ces personnages vont se retrouver en contact et le roman démarre comme ça.
1: Comment est venue l'idée ?
0: Alors, plusieurs éditeurs sont venus me trouver en me disant « Vous devriez écrire une histoire d'amour, c'est à la mode, la romance en ce moment. » Donc je me suis penchée sur le phénomène de la romance. Vous savez, c'est romans un peu comme à la Barbara Cartland ou un peu les Harlequins qu'on lisait dans notre jeunesse. Et je me suis rendu compte que je n'avais pas vraiment envie de faire ça, même si je reconnais que c'est un genre qui a beaucoup de succès en ce moment et qui se vend. Mais ça a mis la petite graine. En fait, je me suis rendu compte que dans aucun de mes livres, j'avais une histoire d'amour. C'est toujours des histoires de désamour. C'est toujours des gens qui se trompent, qui se quittent, où il se passe des choses épouvantables, les gens souffrent, sont tristes. Et effectivement, une histoire d'amour, vous savez que c'est bien plus complexe que ça en a l'air. Et donc, plus je me lançais dans mon sujet, plus j'avais l'impression d'un millefeuille qui se construisait. Et donc, je me suis laissée complètement emporter par mes personnages. Et leur histoire amoureuse.
1: Alors, le point de départ, c'est une femme de 50 ans qui apprend la mort brutale d'une romancière ultra célèbre. Le monde entier pleure, mais ne sait pas qu'elle connaît cette femme.
0: Oui, bien sûr. Elles se sont connues à l'université, il y a 30 ans, quand elles étaient dans les mêmes ateliers d'écriture, à cette université à Norwich. Et elles étaient, à l'époque, un peu rivales. Audrey, la libraire, le début de l'histoire est raconté à travers elle. On se rend compte, on comprend très vite qu'elle a perdu contact avec cette femme, mais qu'elle n'a jamais cessé de la fasciner. Et donc, on apprend, et là je ne dévoile rien, cette romancière meurt dans les premières pages, dans des circonstances très mystérieuses, elle se noie dans le lac d'Annecy, et il y a un testament. Et dans ce testament, on apprend que Audrey doit recevoir un manuscrit inachevé de la part de cette fameuse Marlowe Van Graaff, cette écrivaine célébrissime dans le monde entier. Donc elle se rend à Annecy pour récupérer ce manuscrit mystérieux inachevé. Et bien sûr, elle va tomber sur un homme, Laszlo, qui était son amour de jeunesse, mais qui entre-temps est devenu le mari de la romancière décédée. Et donc, je me suis lancée dans chacune de ces histoires avec beaucoup d'allégresse. Je n'ai pas vraiment fait de plan pour ce livre. Je me suis dit, je vais me laisser complètement emporter. Et c'est là où Oscar Wilde s'est invité dans le livre, d'une façon inattendue.
1: C'est-à-dire ?
0: Bah, mes deux élèves en littérature, il fallait bien qu'elles travaillent sur un sujet. Vous avez remarqué que mon livre a un titre un peu particulier, « Les cœurs sont faits pour être brisés ». C'est une citation d'Oscar Wilde, un auteur que j'aurais pu citer tout à l'heure, au même titre que Daphné du Maurier ou Émile Zola. C'est un auteur qui a façonné ma jeunesse et mon envie d'écrire. Et donc, j'ai imaginé que mes deux étudiantes, leur travail dans ces ateliers de créativité, qu'on leur dise, bon, imaginez une histoire autour d'Oscar Wilde et faites-nous croire que c'est vrai. Et c'est là où moi, je me suis prise à mon propre jeu. J'ai voulu inventer la dernière histoire d'amour à Paris, d'Oscar Wilde, juste avant sa mort.
1: Et vous la situez dans un hôtel où Oscar Wilde a habité.
0: Et où il est mort.
1: Et oui, qui est l'hôtel des Beaux-Arts, rue des Beaux-Arts. Et à l'époque, Guy-Louis du Boucheron a même créé un prix Oscar Wilde dans cet hôtel en souvenir d'Oscar Wilde.
0: C'est vrai. Alors cet hôtel, maintenant, est devenu très chic. Il a été refait entièrement. Mais Jacques, ce qu'il faut savoir, c'est qu'en 1900, au moment de la mort de Wilde, c'était un petit endroit très modeste. Ça s'appelle l'hôtel d'Alsace. C'était vraiment, on va dire, un étoile, même pas. Et il faut rappeler que Wilde était tout juste sorti de prison. Il a été emprisonné pendant 2 ans pour outrage aux mœurs à cause de son homosexualité. Il avait le droit à une cellule sans visite. Il a eu des travaux forcés d'une dureté abominable. Il est sorti de cet emprisonnement brisé, déshonoré. Il a perdu tout. Il a perdu ses enfants. Il n'a plus jamais revu ses enfants. Et il est venu, il a échoué dans cet hôtel à bout de souffle, à bout de force. C'est là où il est mort, dans une, on va dire, une détresse totale. Et moi, j'ai voulu m'intéresser, à travers mes héroïnes qui ont écrit sur lui, à quel a été finalement le dernier mois d'Oscar Wilde. Donc j'ai inventé quelque chose de très romanesque et j'espère un peu littéraire aussi sur cette dernière histoire d'amour qu'il aurait pu vivre à Paris.
1: Et elle est dans ce livre sous forme de différents chapitres.
0: C'est ça, elle s'appelle L'entaille verte.
1: Ouais. Et ça va être une clé du livre d'ailleurs.
0: Oui, c'est une clé extrêmement importante du livre. Il y a un testament dans cette histoire, vous avez raison.
1: Il se trouve en plus que effectivement ce lieu aujourd'hui est mythique. D'ailleurs Guy-Louis du Boucheron qui a été le premier à mettre en valeur Oscar Wilde dans cet hôtel, il en a profité pour mettre d'autres personnalités. Il y a une suite Mistinguette avec les meubles de Mistinguette qui ont été rachetés boulevard des Capucines. D'accord. Qui sont dans cet hôtel.
0: Alors, je sais qu'il y a la suite Oscar Wilde, mais évidemment, il faut savoir que ce n'est pas vraiment là où il est mort. Tout a été reconstruit, reconstitué. Mais cette suite est très belle.
1: Et je crois que c'est un voyage à Dublin qui vous a mis sur les traces du fantôme d'Oscar Wilde.
0: Mais non, en fait, je suis allée à Dublin après avoir écrit le livre. Mais j'avais vraiment envie d'y aller après avoir tellement pensé à lui et tellement pensé à cette mort tragique qu'il a eue. Donc je voulais voir où il est né, puisque je connais l'endroit où il est mort. Je connais l'endroit où il a été enterré, au Père Lachaise. Et donc je suis partie à Dublin, c'était juste après Noël. Sur les traces de la jeunesse d'Oscar Wilde, je suis allée dans sa maison d'enfance, là où il a vécu, avant de partir vivre en Angleterre. Il faut pas oublier quand même qu'il était irlandais, on a tendance à l'oublier. Et il y a une très grande statue, juste devant sa demeure familiale. Il est assis sur un rocher, dans une espèce de position un peu désinvolte. Il est grandeur nature, donc on a vraiment l'impression qu'Oscar Wilde vous regarde et vous sourit, c'est très impressionnant, face à sa maison familiale.
1: Et puis il y a aujourd'hui un livre mythique, c'est le portrait de Dorian Gray, que vous évoquez bien sûr.
0: Oui, et qu'il faut relire, puisque il faut savoir qu'il a longtemps été censuré de tous les passages considérés ayant lié à l'homosexualité. Mais il faut relire ce livre, qui est assez magnifique, qui a vraiment compté dans la carrière de Wilde, mais qui a aussi servi à sa chute, malheureusement, lors de son procès. Il faut aussi lire De Profondis. La citation du titre est sortie de Profondis, cette lettre d'une tristesse terrible qu'il a écrite en prison, adressée à son amant maudit, Lord Alfred Douglas, dit Bozy. C'est une lettre bouleversante, c'est un texte méconnu, il a été publié à titre posthume en 1905, après la mort de Wilde. Il faut vraiment relire ce livre ou découvrir ce livre De Profondis.
1: Merci Tatiana.
0: Merci Jacques Pessis.
1: L'équipe d'une vie s'est terminée pour aujourd'hui. On se retrouve bientôt. Restez fidèles à l'écoute de Sud Radio.
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2: Bonjour à tous. Le début des universités d'été du PS à Blois. Les militants se retrouvent jusqu'à dimanche. Un rassemblement à l'importance particulière cette année à quelques mois de l'élection présidentielle. La primaire de la gauche, elle, se tiendra en octobre. Le premier secrétaire du Parti Socialiste, Olivier Faure, appelle François Hollande à participer à cette primaire. Le bilan des orages qui ont traversé la France ces dernières heures. Selon le ministre de l'Intérieur, Laurent Nunez, 3 personnes ont été légèrement blessées dans la Loire, le Val-de-Marne et le Doubs. En fin de matinée, environ 1700 clients étaient privés d'électricité dans les départements de l'Est de la France et 500 dans l'Allier. Le département des Pyrénées-Orientales va-t-il changer de nom? Réponse aujourd'hui après la consultation menée cet été par le département. 42 000 habitants ont voté, c'est un peu plus d'un sur 10. Ils avaient le choix entre 3 propositions, conserver le nom actuel des Pyrénées-Orientales ou bien changer pour Pyrénées catalanes ou pour Pyrénées méditerranées. Résultat attendu en début de soirée. Les heures passent et le bilan continue de s'alourdir après la crue meurtrière entre le Népal et le Tibet. On déplore au moins 552 morts. Les opérations de secours et d'évacuation se poursuivent. 3000 militaires ont été déployés pour participer aux recherches. Le gouvernement népalais confirme la disparition d'au moins 4 Français. Des milliers de maisons ont été détruites ou lourdement endommagées, tout comme des ponts
6: et des routes. L'efficacité de la taxe sur les petits colis dans l'Union européenne. Depuis son entrée en vigueur début juillet, les importations en provenance de Chine affichent une forte baisse, moins 30 à 40% selon le ministère de l'économie. Cette taxe de 3 euros visait à limiter l'arrivée massive de ces produits vendus par les plateformes comme Chine, Temu et AliExpress. Et puis un mot de tennis, à 48 heures de l'US Open, deux Français jouent des demi-finales la nuit prochaine. D'abord Benjamin Bonzi face à l'Autrichien Ignacio Buse à Winston-Salem. Et puis un peu plus tard à Monterrey, c'est Diane Paris qui jouera pour une place en finale contre l'Américaine Anne Lee. Voilà pour l'info, excellente journée.
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7: Bonjour à tous, nous allons passer deux heures ensemble sur Sud Radio. Alors MeToo, oui, ça a eu une influence positive sur les relations amoureuses entre les hommes et les femmes. Et aujourd'hui, les tensions entre les jeunes générations sont peut-être un peu inquiétantes à tel point que ça ressemble presque à une guerre du sexe. Et cela a pour influence de séparer les jeunes hommes des jeunes filles et de diminuer le nombre de relations sexuelles. Arthur Vernon a écrit un essai sous forme de roman, pour les réconcilier. Et je vous propose qu'avec lui, on tente de redéfinir ce qu'est être un homme aujourd'hui. Faut-il supprimer le terme de virilité du vocabulaire ou au contraire le redéfinir? Et les femmes sont-elles vraiment devenues libres de leurs désirs ou subissent-elles toujours des injonctions certes différentes des années passées mais quand même? Que devrait signifier exactement

0: donc certes qui ont lieu, donc c'est bien d'en parler, mais on ne parle que de ça et on oublie que le sexe est aussi quelque chose de joyeux, de ludique.
1: Et qui nous réunit.
0: Et qui réunit, exactement, qui permet de réunir les hommes et les femmes. Et donc, c'est un petit peu dommage. Et donc, la première chose, c'est d'abord réhabiliter le sexe. Ensuite, il y a les débats actuels sur le lien entre le sexe et le genre, donc qui crée encore plus de difficultés. Donc, d'abord, réhabilitons le sexe. Et puis ensuite, lorsqu'on s'aperçoit que c'est quelque chose de cool, donc c'est pas tout le temps une agression, ça peut être quelque chose de très cool, eh bien, on peut en profiter et créer du lien entre les hommes et les femmes et partager des moments de joie, de plaisir, voire davantage, c'est-à-dire de sentiments, d'amour. Mais ça, c'est quelque chose qui est, je dirais, annexe par rapport à la sexualité qui elle-même peut être libre et joyeuse en elle-même.
1: Arthur Vernon, ça fait longtemps que vous venez dans cette émission, ça fait longtemps qu'on se connaît. Vous avez même écrit, une pièce de théâtre où vous parliez des fantasmes féminins. Votre bar à fantasmes, le Sweet Paradise, qui se trouve dans rue Marie-Stuart, dans le deuxième, c'est aussi un lieu où vous prenez le plaisir, le fantasme et la liberté sexuelle entre les gens. Dans votre livre Réconciliation, vous allez un petit peu plus loin encore parce que vous prenez, enfin vous affirmez que l'homme a des besoins sexuels. Et là, on est vraiment dans quelque chose qui aujourd'hui paraît, je suis d'accord avec vous, hein, c'est pas le problème, mais ça paraît provocateur parce que justement il y a tout un courant qui est même anti-pénétration, tellement dans l'esprit des gens la pulsion sexuelle masculine est forcément agressive et n'est pas bien accueillie, quoi.
0: Oui, alors la question n'est pas d'avoir un point de vue ou un avis sur le sujet. Le livre se base simplement sur la biologie, c'est-à-dire vraiment sur des recherches scientifiques a priori incontestables qui expliquent que les hommes et les femmes ne fonctionnent pas de la même façon. Donc aujourd'hui, il y a beaucoup d'études qui sont citées dans le livre qui sont à peu près incontestables. Nous ne fonctionnons pas de la même façon. La règle de base, c'est qu'évidemment, nous avons des besoins de reproduction, sinon nos gènes ne peuvent pas survivre. Et comme toutes les espèces vivantes, nous devons nous reproduire. Et les femmes ont la certitude que l'enfant qui va venir vient d'elles. Les hommes, ce n'est pas le cas. Donc, il y a une tendance à la multiplication des partenaires. On a déjà parlé de l'effet Coolidge, qui est quelque chose qui a été prouvé scientifiquement. L'effet Coolidge, en un mot, c'est si un mâle, en l'espèce c'était un coq, voit une poule, il va se reproduire 10 fois dans la journée. Mais la question, c'est avec 10 poules différentes. Et si on met on a fait le test avec des rats de laboratoire. Lorsque on met des rats femelles, si on met le même rat femelle, eh bien le mâle ne se reproduit pas. Et si on change la femelle, eh bien il continue à se reproduire. Donc il y a une réalité, il y a des éléments, il y a des études scientifiques qui sont faites, qui expliquent ces différences entre les hommes et les femmes.
1: Mais c'est vrai que vous parlez d'animaux là, mm-hmm. Et on entend aussi tout un discours qu'on est très très loin. Moi je suis d'accord avec vous hein, sur tout ça, qu'on serait très loin de l'animal, oui. En plus on doit s'en empêcher. C'est pas bien de se comporter comme ça.
0: Oui, alors si effectivement certaines personnes considèrent que nous ne sommes pas des animaux, moi personnellement, en termes de discours, j'ai pas grand-chose à dire. C'est une croyance. C'est une croyance. Là, je suis en train de parler de faits qui sont des faits scientifiques.
1: Vous parlez de biologie.
0: On parle de biologie, ça s'applique aux hommes. On a des livres aujourd'hui, on a un livre qui s'appelle Testostérone, qui a été écrit par une grande spécialiste, professeure à Harvard, qui explique exactement pourquoi la testostérone, qui découle de ce que je viens d'expliquer, c'est-à-dire, si les hommes ont plus de testostérone, ça va influencer leur comportement sexuel, donc ça va créer ce fameux besoin dont je parle, qui est certes aujourd'hui politiquement incorrect, mais qui correspond à une réalité biologique. La question, c'est, veut-on continuer à mettre la tête dans le trou et se voiler la face, ou est-ce qu'on a envie à un moment de regarder les choses en face et de se dire, ok, il y a des différences entre les hommes et les femmes, ce n'est pas juste le méchant patriarcat et la volonté de domination des hommes qui fait que les hommes vont commettre des agressions sexuelles, par exemple. Ça c'est un discours qui n'est pas correct. On ne peut pas justifier simplement le comportement de certains hommes par le fait qu'on vit dans un environnement patriarcal. Oui, on vit dans un environnement patriarcal, mais cet environnement patriarcal a une explication. Il faut aller un petit peu au-delà. Ce ne sont pas les hommes qui sont méchants, mauvais, dominateurs par nature. Si on part de ce postulat, on va avoir beaucoup de mal à réconcilier les hommes et les femmes. Il faut essayer de

0: comprendre pourquoi les hommes ont pu agir de cette façon-là, pourquoi les hommes ont pu construire le patriarcat, qui est un système de domination de l'homme sur la femme, qu'on ne nie pas, mais pourquoi ils l'ont fait? Ils l'ont fait parce qu'à la base, il y a en réalité une infériorité de l'homme qui est dépendant du désir de la femme. C'est, on le voit dans beaucoup d'espèces animales, l'homme propose mais la femme dispose, et en réalité l'homme a essayé par la culture, par la société, de rééquilibrer un déséquilibre biologique en sa défaveur. Et ça, c'est quelque chose que les hommes doivent aussi entendre, parce que là, ce que je suis en train de leur dire, c'est qu'ils sont plus faible que la femme. Et ça, c'est quelque chose que aujourd'hui, ben non, certains ne vont pas aimer ce type de discours. Mais il faut l'entendre. Il y a une faiblesse, il y a une dépendance vis-à-vis de la femme. Et aujourd'hui, les règles sociales sont en train de changer. Et c'est très bien. Et on peut jouer. Et là, on revient vraiment dans le sujet du jour sur qu'est-ce qu'un homme viril ou pas viril. On peut redéfinir des règles qui permettent de vivre de façon harmonieuse ensemble, en tenant compte de nos besoins biologiques réciproques, qui ne sont pas les mêmes.
1: Et justement, c'est pour ça que j'ai choisi un peu cet angle par rapport à votre livre, Arthur Vernon. Je me suis dit, après tout, si on veut que ça aille mieux, il faudrait déjà que tous les hommes soient en paix avec leur identité de masculine. Et j'aime pas tellement le terme de masculinité. Je reviens à ce terme de virilité que je trouve assez juste. Et puis, il faut que les femmes, elles soient libres avec leurs désirs, parce que on en est finalement au point où un homme n'ose plus trop se considérer comme viril, et puis les femmes n'osent plus trop affirmer leurs désirs parce qu'il y a le body count, on voit bien qu'on est en train de refaire marche arrière, je trouve, sur la libération sexuelle qui n'avait pas encore eu vraiment lieu, mais qui du coup est totalement étouffée, quoi.
0: En réalité, on a une archipélisation des comportements, c'est-à-dire une fragmentation importante entre d'un côté des hommes qui certains deviennent masculinistes en contre-réaction au mouvement MeToo qui leur est inaudible, et en même temps ils ne sont pas seuls. Vous avez un certain nombre de femmes qui sont des tradwives, qui revendiquent aussi une forme de vie traditionnelle et réactionnaire. Donc cette population qui était totalement minoritaire il y a 5, 6, 7 ans aujourd'hui est tout à fait significative, ce mouvement réactionnaire, les masculinistes et les tradwives. Et en même temps, vous avez un autre mouvement certainement encore plus important, qui sont des personnes très ouvertes, à la fois donc chez les femmes, donc ça peut être, on a parlé des féministes, mais aussi de beaucoup d'hommes qui sont tout à fait sensibles et réceptifs à ce discours, et qui eux sont beaucoup plus ouverts, et notamment sur la sexualité. Donc si on cette thématique du body count, alors moi je trouve ça horrible évidemment de juger quelqu'un sur le nombre de partenaires qu'on a pu avoir, ou alors on le juge au contraire de façon très positive, c'est-à-dire que c'est quelqu'un d'ouvert, quelqu'un qui profite de la vie. Donc moi je trouve que c'est plutôt quelque chose de très bien d'avoir une vie sexuelle épanouie. Mais généralement, ceux qui parlent de body count, c'est l'inverse. Ils considèrent qu'il y a une forme d'opprobre sociale à quelqu'un qui aurait trop de partenaires. Donc ça, on est du côté des réactionnaires. Bon, on a cette forme, cette divergence entre ces deux populations. Donc pour répondre à votre question, ça dépend de quel côté on se place. Aujourd'hui, les extrêmes augmentent. On le voit en politique, mais on le voit également sur ce sujet-là. Il y a plus de réactionnaires et il y a plus de personnes ouvertes. Eh bien, il faut discuter et essayer de réconcilier un petit peu tout le monde et d'avoir un discours commun où tout le monde peut essayer de se retrouver. Parce que là, les gens sont perdus. Et donc, lorsqu'ils entendent quelque chose qui ne leur va pas, par contre-réaction, ils ont envie de basculer dans une forme d'extrémisme.
1: Dernière question avant de donner la parole aux gens qui vont nous appeler et qui nous ont déjà appelés, d'ailleurs, au 0826 300 300. Vous seriez pour ou contre l'ouverture des maisons closes?
0: Alors moi personnellement, je le mets dans le livre, je suis totalement pour, parce que tout simplement aujourd'hui, ça fait partie de l'ouverture sur la sexualité. On essaye de dire que la sexualité a encore un caractère sacré d'une certaine façon, donc il y a des choses qui relèvent du corps humain, donc le sexe, qu'on ne pourrait pas utiliser librement. Je parle évidemment de choix, et je considère que des hommes ou des femmes peuvent faire le choix de fournir des prestations de nature sexuelle. Je dis qu'il y a quelque chose de possible sans que ce soit imposé de nouveau par le méchant patriarcat. Donc et il y a pas mal de personnes que j'ai pu rencontrer également qui, a priori, valident un choix libre et éclairé, évidemment, qui est fait pour des raisons monétaires, mais c'est un choix qu'elles préfèrent faire, par exemple, par rapport à un autre travail. Donc, le fait d'interdire les maisons closes, le fait d'interdire, comme on le fait en France, de façon pernicieuse, la prostitution, en réalité, contribue à mettre de l'opprobre sur la sexualité. Si la sexualité était libre, on n'aurait pas ce type de débat, puisque ce serait évidemment possible. possible. Et moi, par contre, ce que je prône, c'est surtout une amélioration de l'image sociale liée à la sexualité et donc au travail du sexe. Et au lieu de dire que la prostitution est le plus vieux métier du monde, de dire que c'est le plus beau métier du monde, parce qu'il va justement apporter un épanouissement à comme les infirmières vont soigner, eh bien les prostituées peuvent apporter un vrai soulagement par rapport à des hommes en misère sexuelle.
1: Eh bien, vous êtes d'accord ou pas avec Arthur Vernon? Vous pouvez nous rejoindre sur Sud Radio. On se retrouve dans un instant.
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1: Alors, les femmes, les hommes aujourd'hui, où sont-ils? Où sont les femmes? Comme je le chantais Patrick Juvet, je crois.
0: Oui. Hein,
1: mais là, on va plutôt revenir sur les hommes et les fameux masculinistes avec Patrick qui nous rejoint. Bonjour Patrick.
22: Bonjour Brigitte et bonjour à Arthur.
0: Bonjour Patrick.
22: Et oui, j'aime beaucoup la différence que vous faites, et en tout cas d'utiliser plutôt le terme de virilité que masculinité. C'est pas que c'est opposé, mais c'est vrai qu'il y a une connotation sur la masculinité aujourd'hui, et le masculinisme en particulier, que je ne trouve pas avec le terme virilité. Et je pense qu'on peut être viril au sens public du terme, c'est-à-dire qu'on peut avoir dans la sphère publique une attitude virile sans être masculiniste et sans avoir même une image virile telle qu'on pouvait l'imaginer il y a une cinquantaine d'années ou un peu plus, qu'aujourd'hui on peut être très viril, très très homme, mais être en care par exemple, hein, c'est-à-dire s'occuper de la personne avec qui on est, d'être à son écoute. Et c'est pas du tout, je dirais, perdre en virilité que d'avoir ce type de, d'attitude, voire même, je pense, pour en discuter avec des amis IE, au-delà de ma compagne, mais elles sont assez sensibles à ça et elles trouvent ça plutôt sexy. Quelqu'un qui va être dans cette attitude où il va avoir de la bonne gestion de ses émotions et de la réelle empathie, capacité de dialoguer et d'être qui il a envie d'être. Et on trouve ça très viril, au sens où ça va même, chez elles, pouvoir déclencher du désir.
1: Mais je pense que les femmes sont désireuses d'avoir à côté de leur lit, enfin dans leur lit, un homme viril.
22: Et complètement, mais cette virilité, parfois on la pouvait l'associer à une sorte d'image d'épinal, avec, je dirais, boule de muscles, discours affirmatif, celui qui donne l'ordre et qui aime être obéi au doigt et à l'œil, alors que l'on peut être très viril, encore une fois, et perçu comme viril, tout en étant dans cette façon d'être dans le cœur. Et ça, je crois que c'est la nouveauté de l'époque et qui est plutôt bonne. Alors après, je vous rassurer Arthur, je pense que les réseaux sociaux font en sorte, et les médias en général, que ce sont les extrêmes qui sont les plus brillants. Et donc, comme ils sont les plus brillants, c'est ce qu'on entend plus. Et après, il faut juste parfois un petit pas de côté. Se dire
1: oui, mais il faut quand même faire attention, parce que je suis d'accord avec ce que vous venez de dire, Patrick. Mais c'est aussi les réseaux sociaux qui sont des indicateurs pour les jeunes à penser et à se construire. Et c'est en ça qu'il faut un petit peu lutter contre tout ce qui se déverse sur les réseaux sociaux. Parce que sinon, on n'aide pas les jeunes, on va encore une fois les emmener vers des croyances qui ne sont pas les bonnes.
0: Oui, et puis il y a des sondages. Il y a des sondages aujourd'hui qui montrent un peu le positionnement justement des jeunes, et on voit qu'on est en gros sur ces sondages à 30%, 30%, 30%, c'est-à-dire 30% sur chaque extrême, et puis 30%, 40% au centre qui naviguent et qui savent pas trop. Mais c'est quand même beaucoup, 30% sur les extrêmes.
22: Et c'est vrai pour vous rejoindre, pour dire, je veux pas minorer absolument. Hein, et il y a même un élément qui est tangible en termes de visibilité, qui est par réseau social. Je vous invite à aller vers le jardin du Luxembourg et d'autres parcs. Et écoute, moi, je suis pas dans Paris intramuros, je suis en banlieue, mais j'avais vu le même phénomène et je l'avais pas noté, que les jeunes maintenant se retrouvent beaucoup autour de ces parcs-là pour faire de la musculation en plein air, avec, je dirais, une volonté ostensible de montrer leur corps, entre eux d'ailleurs, musclés, et donc sur des apparences physiques très ostentatoire, on va dire. Et ça, je l'avais pas noté depuis quelques temps, et là j'ai bien vu qu'il y avait une sorte de mode qui est apparue sur Internet, d'avoir des influenceurs qui montrent un mâle, on va dire, triomphant par un physique impressionnant. Et là, j'ai vu, en effet, récemment, plus, et je pense que peut-être Arthur vous l'aurez noté aussi, que autour des parcs publics, quand il y a des emplacements où on peut faire un peu d'exercice physique, il y a, je trouve, un regroupement de jeunes adultes entre 15 et 20 ans, et qui sont dans cette attitude-là, c'est vrai.
1: Donc c'est intéressant, en tout cas, de ce que vous signalez.
0: Mais c'est totalement lié, ça, c'est une influence, on avait parlé d'influenceurs, on est dans la sphère généralement masculiniste. C'est vraiment, ça fait partie des injonctions de tous ces influenceurs masculinistes qui reviennent sur des codes un petit peu très traditionnels avec l'homme musclé, et on revient sur des thématiques vraiment, entre guillemets, à l'ancienne, sur les codes de séduction, c'est-à-dire, bon, ben voilà, il faut montrer les muscles. Et le problème, parce que ça, à la limite, pourquoi pas? Alors moi, je trouve que c'est très bien, les hommes doivent prendre soin d'eux, soit dans l'attitude, c'est-à-dire, bon, éventuellement, prendre soin de leur corps, parce que parfois, on a eu des hommes qui faisaient pas du tout attention dans la partie vestimentaire également. Enfin, prendre soin, c'est une très bonne chose. Ce qui est parfois ennuyeux, ce sont les discours qui vont avec, c'est-à-dire, il y a parfois autour de ces discours sur la présentation physique, des discours qui sont davantage de la manipulation autour de la drague, simplement pour essayer de conquérir, entre guillemets, une femme, pas forcément pour la vie, mais juste parfois pour un acte sexuel. Et tout cela est très mal vu, et vraiment avec des techniques de manipulation qui sont assez horribles. Donc voilà, donc il y a des choses intéressantes à prendre, d'autres à ne pas prendre. Et pour répondre aussi à ce qu'avait pu dire Brigitte, je pense que justement, le fait qu'on ait deux populations très différentes sur les extrêmes font que les attentes même des femmes sont différentes. C'est-à-dire, je pense qu'il y a un certain nombre de féministes qui ne vont pas du tout être sensibles aux hommes qui vont montrer les muscles, et qui vont rechercher beaucoup plus de tendresse, y compris dans leur sexualité. Et ça, on le voit avec le mouvement sexe positif, où les femmes sont extrêmement à l'écoute de leurs désirs. C'est elles qui mènent vraiment la cadence et qui vont rechercher vraiment quelque chose qui va davantage vers le slow sex et beaucoup une forme de douceur. Et paradoxalement, on a l'inverse. On a les femmes qui sont plus traditionnelles, on va avoir besoin de cet homme fort qui va un petit peu davantage les secouer et d'être davantage dans cette forme traditionnelle de virilisme. Donc, on est vraiment dans une fragmentation de la population avec des attentes de part et d'autre qui sont aujourd'hui très différentes.
1: Oui, et qui est jamais bon signe. On le voit par exemple sur un plan sociétal ou en politique, c'est pareil. On a la montée des extrêmes. Et qui se contredisent même parfois dans leurs propositions et c'est jamais très bon signe de voir que dans la jeunesse d'aujourd'hui on a des hommes et des femmes qui sont dans des positions qui ne peuvent pas s'accorder quoi et je pense que le titre de votre livre Arthur Vernon est intéressant, réconciliation, oui ça c'est nécessaire, vous ne pensez pas Patrick?
22: Ah oui, c'est obligatoire de se réconcilier, mais je vais reprendre un exemple concret aussi d'une amie IE qui est en train d'avoir une petite histoire d'amour actuellement. Et justement par rapport au physique, une des réflexions qu'elle a dû faire, c'est bon, voilà, ça va, c'est bien, c'est pas un fondu de sport, donc ça c'est cool. Par contre, ce qui est cool aussi, c'est qu'il a un coach sportif qui vient chaque semaine le voir. Et donc, elle était dans quelque chose un peu au milieu de vos 30%, je pense, où elle dit, bon, j'ai pas envie d'avoir un fondu de sport qui va me gaver en me disant qu'il doit faire son footing tous les matins et tous les soirs, et dans la performance et dans jusqu'au boutisme. Mais par contre, en effet, bah, qu'il fasse gaffe à son corps, bon, c'est une quinca comme moi, bah, c'était vu comme positif. Donc, je pense qu'il faut, je préconise aux hommes en général de se dire que la jambe féminine n'est pas forcément celle qu'on décrit parfois, les masculinistes, en gros, au-delà d'être manipulateur, Arthur, ces masculinistes, ils désignent quand même la femme comme un ennemi potentiel. Et donc, se dire d'entrée de jeu que la personne avec laquelle nous allons passer du temps, c'est quelque part quand même un ennemi potentiel, c'est pas partir de bonne paire. Et donc la bonne logique pour moi, c'est-à-dire qu'on va avoir un partenaire ou une partenaire, et donc on va jouer ensemble, on va jouer le même jeu ensemble avec nos personnalités, mais on joue ensemble.
1: Oui, bien sûr, Patrick, je suis bien évidemment d'accord avec vous, sauf que quand on est un jeune homme, on a peur de la femme qui peut nous mettre en danger, dans le sens où on n'est pas sûr de d'avoir l'érection qui convient et de la faire jouir. Hein. Moi, je suis d'accord avec ce que disait Arthur Vernon. La puissance, elle est du côté féminin.
22: La plus grande peur, Brigitte, là vous allez loin en disant l'érection, il faut déjà être dans le lit avec avant ce problème-là d'érection, pas d'érection.
1: Et donc, c'est plus difficile.
22: C'est ce qui leur fait plus peur.
1: Mais attendez, Patrick, c'est beaucoup plus difficile de séduire une femme aujourd'hui qui a 50 ans. Parce qu'à 50 ans, les femmes, de toute façon, elles cherchaient un mari pour pouvoir subvenir à leurs besoins, puisqu'elles ne travaillaient pas. Donc c'est quand même très compliqué. Il y a énormément de femmes qui sont totalement indépendantes et qui n'ont pas besoin des hommes. Et ça, quand on n'a pas besoin des hommes, c'est quand même une difficulté supplémentaire pour les hommes qui n'ont pas beaucoup de... C'est ce que disait, je crois que c'est Peggy Sastre qui le dit dans un livre, qu'en fait il y a 30% des hommes de toute façon qui sont sur le carreau parce qu'il y a 30% de femmes qui ne veulent pas d'hommes.
0: Et moi je rejoins totalement là ce que vous venez d'indiquer, Brigitte, c'est exactement la situation. On vient de changer les règles du jeu. C'est-à-dire qu'avant il y avait moins d'opulence, d'abondance dans la société, et donc forcément il y avait un partage des richesses qui était moindre. Donc l'homme avait pour mission en gros de s'accaparer un peu les richesses, et ensuite la femme pouvait venir se greffer, et donc il y avait une espèce d'échange entre justement une forme de sûreté, de sécurité financière, et puis éventuellement de l'amour, de la sexualité, des sentiments. Et cela, avec le développement du travail de la femme, cela a volé en éclats, et vraiment MeToo a mis en avant justement le fait que les femmes ont dit maintenant on change les règles du jeu, nous ne sommes pas une monnaie, nous ne voulons plus de ces règles du jeu. Et c'est très bien, parce que c'est vrai qu'elles étaient un petit peu déséquilibrées, elles étaient un peu étranges, ces règles du jeu. Maintenant qu'on est sur une égalité et que la sexualité, on doit la monnayer contre du plaisir, ce qui est naturel et ce qui est très bien, ben ça suppose de redéfinir les concepts, et ça suppose que les hommes doivent aussi retravailler, mais les femmes également, les femmes doivent retravailler sur l'origine de leur libido, qu'est-ce qui va vraiment les exciter chez un homme. Et les hommes doivent travailler sur comment satisfaire cette libido de la femme et gagner en compétences. Gagner en compétences sur la présentation, sur la technique, sur pas mal de sujets. Donc il y a vraiment des sujets aujourd'hui, il y a vraiment une évolution sur la séduction.
1: Et le seul problème, Patrick, c'est qu'il y a peu de gens comme Arthur Vernon qui osent affirmer que les hommes ont des besoins sexuels ou des choses comme ça. Donc c'est forcément un petit peu compliqué, mais on va y arriver. Merci beaucoup Patrick, on se retrouve avec le Love Conseil, on va parler d'amour justement, on va parler d'amour et des trois piliers. Nous aurons Estelle également qui nous va nous rejoindre et qui veut prendre le parti aussi de que c'est pas si simple non plus de s'affirmer en tant que femme libre. On la retrouve dans un instant.
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1: Nous sommes avec Arthur Vernon qui nous a sorti un livre Réconciliation aux éditions de l'Éveil dans lequel il nous parle de ce qui est la réalité de l'amour et de la sexualité des hommes et des femmes. Et dans ce Love Conseil, Arthur Vernon, je vais parler de l'amour et de ses trois piliers. Beaucoup de sexothérapeutes pensent que l'amour repose sur trois piliers, l'intimité, la passion et l'engagement. Alors l'intimité, ben, ça concerne évidemment les émotions, c'est parce qu'on éprouve des émotions qu'on va aller vers l'autre avec l'envie de le toucher. On parle évidemment aussi de tendresse, d'envie d'être avec l'autre. La passion, on est déjà beaucoup plus dans le sexe, hein, dans le corps qui nous entraîne irrésistiblement vers le corps de l'autre. Le désir évidemment est très fort dans la passion et c'est une nécessité de faire l'amour. C'est généralement au moment du coup de foudre hein, que la passion est envahissante. Il est même pratiquement impossible lorsqu'on est dans la passion d'avoir envie de faire l'amour avec une autre personne que celle avec qui on est. Et puis l'engagement, c'est évidemment une décision qui est pensée. Hein. On décide de s'engager avec l'autre et qui repose sur une affection, qui s'est installée d'ailleurs souvent grâce à l'intimité et à la passion, mais parfois aussi par une relation qui a pu débuter par beaucoup d'amitié, par des partages réciproques. C'est presque un mariage de raison, mais avec des valeurs communes. Hein. Et ça peut en effet déboucher aussi sur de l'intimité. Donc je crois que c'est vraiment toujours important d'analyser le curseur de ces trois piliers. Alors l'idéal ce serait d'avoir les trois piliers qui soient très solides, hein, mais c'est assez rare, surtout sur la durée. En général il y a des moments où on est plus dans la passion, ensuite peut-être plus dans l'engagement, etc. En tout cas c'est vraiment aussi important de voir s'il y a un pilier qui est vraiment très fragile dans votre couple. En tout cas c'est en analysant ces trois piliers qu'on voit clair dans l'histoire qu'on est en train de vivre avec l'autre. Et puis faites attention de peut-être pas faire ce bilan dans un premier temps à deux, parce que ça peut blesser, ça peut être difficile à entendre. Si on dit tout d'un coup à l'autre, non, moi j'ai plus de passion pour toi, ça peut être très violent, alors qu'on peut avoir beaucoup d'affection.
0: Oui, alors moi je suis tout à fait d'accord évidemment sur les trois piliers. Je dirais peut-être que la passion peut avoir tendance naturellement à s'étioler avec le temps et peut-être à devenir de la complicité. C'est-à-dire qu'à un moment donné, peut-être que ce pilier passion, s'il évolue en complicité, on est toujours sur quelque chose d'assez solide, du moment que derrière, on continue à avoir une intimité et un engagement.
1: Le jeu peut être une manière de passer de la passion à du jeu et à une sexualité ludique. Nous retrouvons Estelle. Bonjour Estelle, merci d'être avec nous.
2: Merci, bonjour Brigitte, bonjour Arthur.
0: Bonjour Estelle.
1: Donc vous êtes une femme libre.
2: Oui,
1: c'est du beau. Enfin,
2: j'aime penser ça, oui.
1: Ben dites-nous, moi je vous crois, hein, j'ai pas de problème.
2: Oui, en fait ce qu'il y a c'est que quand on a tendance à dire qu'on est une femme libre, je trouve qu'en fait la réaction, on voit que ça dérange certaines personnes. On a envie de croire que la société elle a complètement évolué, mais je trouve que dès qu'une femme elle assume pleinement ses choix, que ce soit sa vie amoureuse, sa carrière, ou la manière dont elle s'habille, ou principalement de ne pas avoir d'enfant, bah, je trouve qu'elle est beaucoup plus jugée qu'un homme.
1: C'est certainement vrai. C'est certainement vrai, et elle est d'abord et avant tout jugée par les autres femmes.
2: C'est ça, alors que quand tout ça est dit par un homme, il est vu comme qu'un homme ambitieux. Mmh.
1: Mais voyez Estelle, pourquoi elle est surtout jugée par les autres femmes ? Parce que elle dérange. Si vous, Estelle, vous réussissez à vous affirmer dans votre liberté, dans vos désirs, et que moi j'ai pas réussi, eh ben je vais vous envier. Et comme je ne vais pas être consciente que je vous envie, je vais vous critiquer.
0: Oui, et puis ce sont des femmes qui donc se sont imposées de suivre un certain nombre de règles qui doivent être en réalité assez désagréables, alors que vous ne les suivez pas, donc forcément ça crée aussi une forme de jalousie. Alors je veux bien croire que dans la société aujourd'hui, encore, ce que vous ressentez est peut-être une impression, je ne sais pas si elle est majoritaire, mais en tout cas elle existe encore. Bon, après dites-vous qu'il y a d'autres personnes qui peuvent avoir une réaction différente.
1: Vous admirez par exemple, voilà, vos choix.
0: Moi exactement, moi personnellement je suis beaucoup plus en admiration devant des femmes libres qu'autre chose. Donc vous avez toute mon admiration pour ce comportement et cette liberté, c'est formidable.
2: Oui, après ce qu'il y a c'est que en effet il y a beaucoup de jalousie de la part des autres femmes, parce que surtout quand on dit voilà, moi je veux pas me marier, je veux pas d'enfants, etc. Mais le jugement, on le voit aussi chez les hommes, principalement plus dans le nombre de partenaires qu'on peut avoir, ou le fait que voilà, on dit qu'on est quelqu'un de qu'on n'a pas envie de se poser, etc. Bah, là on voit que les hommes ils voilà, ils ont aussi une opinion qui est assez tranchée. Oui,
1: mais vous leur faites peur.
0: Oui.
1: Vous dérangez de toute façon, oui. Estelle. Vous dérangez. Alors la question qu'on peut se poser, est-ce qu'un jour des femmes comme vous ne dérangeront plus? Moi, je ne sais pas, hein, j'ai pas la réponse. Mais
0: je crois que je l'espère.
1: Ben, moi aussi. Mais voyez, et je crois que c'est ça qui est difficile. Et on est dans, en plus, on est dans une société actuellement où c'est compliqué de dire quelque chose qui n'est pas dans la bien-pensante.
0: Et moi, je pense que ces hommes qui vous jugent comme ça, je pense qu'il faut en plus de ça des calculs que j'ai du mal à comprendre en réalité. Alors je vais totalement caricaturer, je parle pas forcément de vous, mais imaginons que donc au lieu d'avoir un seul partenaire pour toute la vie, vous allez avoir 10 partenaires, on va dire sur un mois. Mais je ne comprends pas que ces hommes se puissent dire bah tiens, si elle en a 10, peut-être que je serai l'un des 10. Donc il y a une possibilité davantage de passer des moments agréables de plaisir avec vous plutôt que de se dire qu'il y en aura qu'un seul qui sera choisi.
1: Arthur est en train de se positionner, Estelle, hein, je vous préviens.
0: Donc non, mais je ne comprends pas en fait le raisonnement de ces hommes. En fait, je trouve qu'ils ont un raisonnement tout à fait contre-productif. Ou alors effectivement, on en revient à cette situation de grande misère sexuelle où ils se disent ils sont tellement en galère pour avoir ne serait-ce qu'une femme qu'une fois qu'ils l'ont, ils font tout pour la garder et ils sont en angoisse totale que cette femme puisse ensuite aller voir d'autres hommes. Mais là, c'est, il y a vraiment une redéfinition de ce que doit être la sexualité. Et tenir compte, encore une fois, du besoin sexuel masculin, de façon à ce qu'il ne soit pas, ne se traduise pas par une volonté d'appropriation de la femme, qui est aujourd'hui la tendance, justement, du masculinisme.
2: Oui, je suis bien d'accord.
1: Mais vous n'avez pas de problème, j'imagine, quand même, avec vos proches. C'est juste des personnes que vous ne connaissez pas qui vous jugent ou vous avez des...
2: Non, ça dépend. Par exemple, quand je dis, quand je parle des hommes qui peuvent juger, typiquement, je sais que j'ai des copines. Je peux pas aller voir, ils aiment pas trop quand je suis avec leur femme. Parce qu'ils disent, oui, non, mais ta copine, là, c'est un
1: peu... Ah oui, vous allez pervertir.
2: Ouais, voilà, c'est une fille facile, nanana. Enfin, ils parlent de moi vraiment avec un vrai manque de respect. Parce que, je suis pas une bonne fréquentation.
0: Non, parce que vous suscitez la réalité, c'est parce que effectivement vous suscitez des craintes de leur part. Ils ont peur, c'est de la peur qu'il y a derrière. Donc malheureusement, cette peur est habillée en quelque chose de négatif, cette histoire de mauvaise fréquentation, ce qui est absolument horrible. Mais en réalité, en sous-jacent, on a une question de peur et une question d'absence de réflexion sur pourquoi il y a une peur et essayer d'aller redéfinir le concept et essayer de creuser en réalité et de trouver les alternatives à cette situation. Si tout le monde était beaucoup plus à l'aise avec la sexualité, eh bien dans ces conditions, on aurait moins de difficultés. Mais là derrière, ça renvoie vraiment en fait à ce que vous influenciez leur femme à avoir une vie plus libre, donc potentiellement plus heureuse, et que derrière, ça entraîne une forme de tromperie ou quelque chose. Et derrière, bah peut-être elles vont le tromper, elles vont le quitter. Enfin, tout ça est très angoissant pour ces hommes. Mais parce que derrière, eux-mêmes se disent « ma sexualité ne doit dépendre que de ma femme ». Donc, on est de nouveau dans un système qui lie intimement la sexualité de la femme parce que l'homme, visiblement, en dépend. Et qui n'arrive pas à s'affranchir de ce critère. Il y a une redéfinition assez importante des relations homme-femme et de la place de la sexualité dans ces relations.
1: Oui, ce que vous expliquez bien, Arthur Vernon, pour que tout le monde comprenne bien, je pense qu'Estelle a très bien compris, c'est pas pour vous que je dis ça, c'est qu'au fond, les femmes libres sexuellement ont toujours dérangé parce que elles n'ont pas, elles ne garantissent pas que l'enfant qui pourrait symboliquement sortir de leur ventre soit celui de l'homme, et c'est toujours la même histoire. Alors vous voulez pas d'enfant, mais dans vous avez l'image d'une femme libre, donc ça ne va pas.
0: Et de façon plus prosaïque, dans un couple, lorsqu'un couple parfois va s'ouvrir, en réalité, la femme, on l'a dit au début, elle va souvent choisir, elle aura beaucoup plus de facilité à avoir des partenaires, alors que l'homme sera peut-être plus en difficulté pour en avoir. Donc là aussi, il y a un déséquilibre, et donc l'homme a l'impression qu'il a un intérêt plus important à verrouiller davantage
1: sa
0: partenaire.
1: Mais bien sûr, bien sûr. Une femme, n'importe aussi laide soit-elle, elle trouvera toujours quelqu'un pour la baiser.
0: Bien sûr. C'est une réalité.
2: Oui, oui.
1: C'est pas compliqué, mais un homme, c'est pas toujours si simple. Eh oui. Vivez bien votre liberté, profitez-en bien, Estelle. Et merci de ce témoignage, parce que oui, on oublie de le dire, mais aujourd'hui encore, vous êtes stigmatisée. Oui. On fait une petite pause et on se retrouve dans un instant, et on va continuer évidemment à évoquer cette difficulté à se réconcilier entre les hommes et les femmes.
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1: Nous sommes toujours avec Arthur Vernon. Je rappelle que vous êtes le créateur de ce bar à fantasmes parisien, le Sweet Paradise, qui se trouve rue Marie-Stuart dans le deuxième, où vous pouvez en couple aller vous divertir un peu plus que simplement devant un spectacle traditionnel, puisque ce sont des spectacles un peu érotiques. Et puis vous êtes également l'auteur de Réconciliation, réhabiliter le sexe à l'heure de post-MeToo, c'est aux éditions de l'Éveil, qui est un peu notre sujet aujourd'hui. Les femmes libres, c'est quoi exactement une femme libre? Et un homme viril, c'est quoi exactement? Et on va voir ce qu'est une femme libre grâce à vous, Flora. Bonjour.
2: Oui, bonjour Brigitte. Bonjour Arthur Vernon.
0: Bonjour Flora.
2: Alors moi, une femme libre, ben, je dirais qu'elle s'écoute, elle se respecte, elle ne s'oublie pas dans la relation à l'autre.
1: Et ben voilà, bravo. Ben oui, mais c'est pas ce qu'aurait pu dire une femme au début du XXe siècle. Hein. Enfin, en tout cas, il y en avait très peu qui auraient pu dire ça. Hein.
2: Ouais. C'est ça. Et en fait, tout ça pour dire que si elle se respecte, elle respectera l'autre aussi. Et voilà. Et par rapport à ça aussi, les femmes aujourd'hui ont quand même plus de liberté hein, qu'avant, ce que vous disiez. Elles ont plus de place. Elles prennent cette place aussi qu'elles ne prenaient pas avant. Hein. Leur place dans la société, dans le travail, dans la famille.
0: Ce qui est très bien, mais c'est précisément ça qui redéfinit les relations traditionnelles entre les hommes et les femmes, parce que leur place évolue, et donc forcément ça a des impacts sur la nature de la relation entre l'homme et la femme.
1: On l'entend plus aujourd'hui, mais on l'a entendu il y a une vingtaine d'années, où il y avait quelques fois des hommes politiques qui osaient dire « il faut remettre la femme au foyer ». Alors aujourd'hui, personne n'oserait dire ça, enfin je pense. Mais oui, vous avez acquis cette liberté financière. Et en fait, ce qu'on oublie, c'est que les femmes ont une liberté maintenant d'avoir ou pas des enfants, puisque la contraception est largement développée. Elles ont même le droit à l'IVG, et en plus, elles ont une autonomie financière. Et tout ça, ça apporte une liberté d'être, éventuellement de vivre seul, d'avoir ou pas des enfants. Enfin, il y a pas grand chose qui entrave maintenant les choix féminins.
2: Complètement. C'est vrai.
0: Oui. Et alors vous, votre liberté, comment elle se manifeste?
2: Alors moi, par rapport à des projections, en fait, j'ai une idée en tête, des projections professionnelles. Je me forme tout le temps, j'évolue, je rencontre du monde. Alors que j'ai mon mari qui est beaucoup plus casanier, renfermé. Donc moi, je vais au-delà de ça et du coup, je fais seul. Mmh. Voilà.
1: Mais peut-être que c'est pour ça que votre couple fonctionne. Enfin, j'ai l'impression qu'il fonctionne. C'est-à-dire oui. Que vous avez besoin quand même d'un havre de paix, et vous avez choisi un mari beaucoup plus calme qui quelque part rééquilibre votre envie de voler partout.
2: Oui. Oui, oui, oui, oui, oui. Après, c'est compliqué parce que j'aimerais bien parfois qu'il m'accompagne. Difficile de faire bouger les choses aussi.
1: Oui.
0: Mais voilà. Il ne vous le reproche pas.
2: Non, non, du tout, du tout. Je le déstabilise même parfois.
0: C'est bien.
2: Oui.
0: Ça crée de la dynamique. Quoi.
2: Oui, oui, oui. La surprise aujourd'hui, c'est que ma fille m'a parlé l'autre jour. Elle m'a dit « Ah mais vous êtes libre. » En parlant de tous les deux, qu'on faisait des choses en commun et chacun de notre côté. Et je me suis questionnée. J'ai dit « Ah ben oui, je le voyais, je ne me rendais même pas compte. » De cette liberté qui est ancrée dans le couple.
1: Oui, que vous autorisez tous les deux parce que vos différences sont respectées.
2: C'est ça.
1: Donc, il respecte votre besoin de liberté, de voler partout, respecter son besoin d'être casanier.
2: C'est ça. C'est ça. Et aujourd'hui, c'est un peu compliqué parce que les enfants sont grands et du coup, j'ai envie de profiter. C'est difficile de se rejoindre.
1: Oui, mais peut-être que vous pouvez peut-être un petit peu le bousculer dans un domaine qui lui conviendrait, parce que et puis le reste, vous pouvez aller le faire avec des amis. Vous n'êtes pas obligé d'y aller avec lui.
2: C'est clair, c'est ce que je fais.
1: Oui.
0: Voilà. Et puis s'il y a une crainte, je devine que la base, mais c'est certainement ce que vous mettez en place depuis le début dans votre couple, c'est la communication. Donc si vous expliquez bien, vous avez de nouveau, et je comprends très bien, c'est quelque chose d'assez fréquent, lorsque les enfants commencent à s'émanciper, et ben on regagne davantage en autonomie, en temps, en liberté, et qu'on a envie de l'exploiter, ben dans ces conditions, il faut le formuler, essayer d'en discuter, trouver, si jamais il y a des craintes, trouver des solutions pour les apaiser vis-à-vis de l'autre. Et tout cela se fait, voilà, une forme de négociation, de communication, de façon à ce que vous puissiez continuer à vivre l'un et l'autre en étant épanouis à deux.
2: C'est ça, d'établir un juste équilibre, hein, tout à fait.
1: Oui, ce qui est important en fait, c'est que vous soyez toujours l'un et l'autre dans le respect à la fois de vous-même et de l'autre.
2: Exactement.
1: Et que vous ayez confiance. Voilà. Après le reste, comme dit très justement Arthur, ça se négocie, ça se discute.
2: C'est ça. Les choses bougent. Hein. En fait, dans le couple, la liberté aussi, quand les enfants sont partis, tout est à revoir aussi un petit peu la place de chacun. Hein. Voilà.
1: Oui, mais ça c'est quand même quelque chose que vous soulevez, Flora, qui est important. C'est-à-dire que vous avez passé au moins 20 ans à quand même beaucoup vous occuper de vos enfants, j'imagine. Donc ça a forcément entravé votre liberté. Et là, vous avez tout d'un coup une sorte d'oxygène qui vous enivre et vous avez l'impression qu'il faut tout faire. C'est là aussi où il faut voir comment vous allez négocier ce changement quand même assez brutal dans votre vie.
2: Oui, oui, c'est vrai.
1: Parce que c'est quelque chose... Parce que parfois, on peut avoir envie de tout envoyer balader et c'est là où il peut y avoir danger.
2: Et si... Non, c'est juste profiter, voir les choses autrement et profiter des moindres moments, profiter de la famille autrement, profiter de la nature, profiter, voilà. S'épanouir sur autre chose.
1: Bien sûr, non, mais ça, je le comprends tout à fait et c'est bien que vous ayez cet état d'esprit parce que ça montre que vous êtes en vie et que votre élan vital est toujours là. Mais il faut juste faire attention de ne pas croire que il faut absolument profiter. Vous l'avez dit au moins trois fois, je crois, de tout de suite. Ça va être une autre manière d'être dans les désirs de vivre, mais profiter, c'est peut-être le signe que, au fond, il y a eu quand même un peu de frustration, et ce qui est normal, parce que le plaisir d'être mère entraîne des frustrations, parce que tout ce qu'on donne aux enfants, on peut pas se le donner à soi-même.
2: C'est clair, et puis on avance en âge aussi, on voit autour des problèmes de santé, on voit, donc il y a la pendule aussi qui avance et on se dit voilà, il faut prendre tout ce qu'on nous donne et je suis dans ça aujourd'hui.
1: Oui, mais je crois que c'est l'erreur qu'on fait parfois, c'est que plus on prend de l'âge, plus il faut prendre le temps de se faire plaisir et ne pas être dans le désir de surtout profiter parce qu'il nous reste plus beaucoup de temps. Vous voyez, c'est juste là ce petit réajustement qu'il faut faire. C'est vraiment important.
0: Oui. Oui, et je pense aussi par rapport à votre couple, surtout si vous avez un mari plutôt casanier, c'est d'y aller petit à petit. Parce que si vous créez une deuxième grande rupture après le changement et le départ des enfants, ça va devenir particulièrement violent peut-être pour lui. Donc y aller petit à petit a aussi cet effet de le préserver d'une certaine façon.
1: Oui, parce que s'il a peur de vous perdre, il va encore plus être casanier. Il va s'enfermer dans sa grotte.
2: Nous. Oui, bon, alors je vais y aller doucement. Vous avez
1: je crois, on entend votre énergie, elle est formidable, mais allez-y doucement quand même.
2: C'est clair. Je vous écoute. J'y pense.
1: Merci beaucoup Flora, en tout cas merci de votre bonne humeur. Une petite devinette avant les infos, puis on continue à parler de réconciliation entre les hommes et les femmes après les infos avec Sophia qui va aussi parler des hommes qui bougent. Alors, comment on appelle une prostituée qui essaye de faire un régime, Arthur Vernon? Je vous attends pour la réponse après les infos.
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30: Bonjour à tous. Plus de 550 personnes tuées dans la crue au Népal. On compte aussi plus de 1400 disparus, parmi lesquels au moins 4 Français. Les opérations de sauvetage ont repris dans la zone sinistrée pour tenter de retrouver des survivants. Elles avaient été suspendues plus tôt dans la journée à cause de la menace d'une vaste retenue d'eau. L'UNICEF appelle aux dons pour soutenir les opérations de secours. Au moins 17 000 enfants ont besoin d'aide. Elle représente près d'une famille sur 4 en France. La première université d'été de la monoparentalité organisée aujourd'hui en présence de la ministre chargée de l'égalité entre les femmes et les hommes, Aurore Berger. Une journée nationale de réflexion et de mobilisation pour faire émerger des propositions concrètes à destination de ces familles monoparentales. La création d'un statut global de la famille monoparentale est défendue pour regrouper l'ensemble des aides. Le Parti Socialiste fait sa rentrée politique à Blois avec le début des universités cité d'été. Raphaël Glucksmann, fraîchement déclaré candidat à la primaire en vue de la présidentielle, est sur place cet après-midi. Le premier secrétaire du PS, Olivier Faure, prononcera un discours demain. Olivier Faure qui appelle François Hollande à participer à la primaire. Pour l'instant, l'ancien chef de l'État n'est pas entré dans la course. L'inflation continue de grimper en France, 2,4% sur un an en août. Selon l'INSEE, cette hausse semble s'expliquer essentiellement par l'accélération des prix de l'énergie, près de 17% d'augmentation. À Marseille, les conditions de détention à la prison des Baumettes dans le viseur de la justice. Le tribunal administratif de Marseille examine aujourd'hui en urgence un recours déposé par plusieurs organisations. L'Observatoire international des prisons parle d'une urgence absolue avec 200% de taux d'occupation au quartier arrivant. Et puis en foot, après la Ligue des Champions, les clubs français en Ligue Europa sont fixés. Le tirage au sort avait lieu en début d'après-midi. Parmi les rencontres des clubs tricolores, Marseille recevra l'Olympiakos et ira à Leverkusen. Les Allemands se rendront également à Lyon. Rennes jouera aussi contre l'Olympiakos, mais aussi contre la Juventus Turin. Voilà pour l'info, excellent après-midi.
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28: Arthur Vernon est avec nous. Arthur Vernon qui nous encourage toujours à vivre notre sexualité, notre liberté. Et vous avez notamment créé ce superbe bar à fantasmes parisien, le Sweet Paradise. Et je vous invite, si vous n'y avez encore jamais été, à aller le découvrir, 12 rue Marie Stuart dans le deuxième. Il y a des spectacles toujours, hein, vos sweeties comme vous les appelez, hein, qui font des spectacles érotiques. Et on peut donc y assister, voire même participer si on le désire. Et puis vous êtes également l'auteur de ce livre qui fait un peu notre fil rouge aujourd'hui, Réconciliation, réhabiliter le sexe à l'heure du post-MeToo. C'est aux éditions de l'Éveil. Dans ce livre, vous parlez notamment des besoins sexuels des hommes qui sont biologiques. Il n'y a rien à dire, c'est comme ça. C'est ni bien ni mal, c'est comme ça. Et vous expliquez comment... vous donnez d'ailleurs... c'est une forme d'essai, mais avec une petite trame romanesque. Et vous expliquez notamment dans la deuxième partie de votre livre ce que pourrait être une société où la sexualité serait libre, une société idéale en quelque sorte, hein, enfin en tout cas pour vous.
0: Oui, voilà, ça peut être un petit peu utopiste, mais en tout cas...
28: Non, on rappelle.
0: Des exemples. Non, mais parfois, les gens, on dit que le sexe est déjà libre aujourd'hui. On liste des exemples qui montrent qu'en réalité, pas du tout. En réalité, le sexe est attaché à beaucoup d'images sur la...
28: Beaucoup de valeurs.
0: Beaucoup de valeurs, exactement.
28: De morale.
0: Oui, ne serait-ce que l'amour en numéro un. On dit, il y a quand même une règle aujourd'hui qui reste dominante,

0: Bonjour Brigitte, bonjour Arthur.
1: Bonjour Sophia.
2: Merci d'être bonjour. Avec nous, Sophia. Vous voulez parler des hommes hein, qui bougent aussi quand même.
0: Oui, dans mes histoires amoureuses, je vois quand même une vraie évolution par rapport à ce que vivaient nos parents. Alors, je trouve qu'aujourd'hui, les hommes parlent davantage de leurs émotions. Ils osent dire quand ça ne va pas. Et quand ils doutent ou quand ils ont peur de perdre quelqu'un. Avant, on valorisait beaucoup l'homme fort, le silencieux, presque l'inaccessible. Enfin, je pense. Hein,
2: après, oui, oui, vous avez totalement raison.
0: Maintenant, je trouve qu'il y a plus de dialogue dans les couples, plus de volonté de construire quelque chose à deux. Mais malgré cette évolution, je sens encore que chez certains hommes, vous voyez, c'est un peu, comment je pourrais dire, un peu schizophrène, parce que je vais vous dire l'inverse. Là. Malgré tout ça, je trouve que chez certains hommes, il y a une forme d'inconfort face aux hommes affirmés, face aux femmes affirmées. Dans le sens où une femme qui sait ce qu'elle veut, qui réussit professionnellement, qui pose des limites et qui n'a pas besoin d'être sauvée, elle, ça peut faire peur encore. Vous voyez ce que je veux dire?
2: Oui, oui, bien sûr,
0: parfois,
2: mais
0: on sent qu'il les admire, mais que en même temps, ça les déstabilise. Alors, je pense que dans une période de on est dans une période de transition.
1: Ben vous l'avez très bien dit, c'est une période de transition parce que ces hommes, comme vous d'ailleurs, tout le monde aujourd'hui a vécu dans un environnement culturel qui favorisait cette image-là. Donc on est en train de rebattre les cartes, c'est quelque chose de totalement différent et c'est pas du tout évident de switcher dans sa tête et de basculer vers quelque chose où il n'y a plus de la crainte. Parce que Brigitte l'a expliqué en début d'émission, à la base le fait d'avoir une très bonne situation pour un homme, c'est favoriser le fait d'avoir justement une femme à sauver, l'expression que vous avez vous-même utilisée. Mais une fois qu'il y a une forme d'autonomie de la femme, dans ces conditions, l'homme ne sait plus comment faire pour séduire. Donc il faut rechanger les paradigmes, trouver de nouveaux concepts, de nouveaux codes de séduction, respectueux, bienveillants, mais également pour se mettre en avant. Et donc tout cela est déstabilisant. Et donc je comprends que vous ayez encore autour de vous des hommes qui sont peut-être plein de bonne volonté, mais qui ont encore des difficultés parce qu'il y a de nouveau de la peur qui est sous-jacente par rapport à cette évolution.
2: On est quand même actuellement dans un manque d'image positive masculine. Alors il y a aussi autre chose qu'il faut pas oublier, c'est qu'il y a quand même eu toute une époque de plusieurs siècles d'ailleurs où les émotions masculines, il fallait bien qu'elles soient inhibées. Comment voulez-vous que les hommes aillent à la guerre en ressentant leur peur et leur tristesse de voir leurs camarades tomber sous le feu des armes. Donc aujourd'hui, on laisse en effet aux hommes la possibilité de manifester leurs émotions. C'est pas quelque chose qu'ils ont vu chez leur père. C'est pas quelque chose qu'ils ont vu chez peut-être leur oncle, leur grand-père. Enfin, vous voyez. Donc tout ça est compliqué. Moi, je dirais même que j'ai beaucoup de tendresse pour les hommes qui tout doucement évoluent comme ils peuvent. Et on voit que les hommes qui ont eu la chance d'avoir une mère féministe, mais quand je dis féministe, pas néo-féministe, hein. Ces hommes-là, généralement, sont beaucoup plus à l'aise avec leurs émotions et sont assez en confiance d'eux-mêmes parce qu'ils ont eu une mère qui les a aimés et qui les a respectés en tant qu'hommes. Donc, vous voyez, tout ça est compliqué parce qu'on a beaucoup d'hommes qui ont été élevés par des mères seules, à moitié déprimées, ou alors trop dans l'emprise de leur fils qui était une sorte de trésor qui a remplacé très vite le géniteur. Enfin, vous voyez, il faut pas oublier qu'on est aussi énormément construit par nos parents, certes, et par la culture dans laquelle on grandit. Donc tout ça montre bien que c'est pas simple aujourd'hui d'être l'homme qu'il faudrait être. Je sais pas ce que vous en pensez, Arthur Vernon. Non,
1: totalement d'accord. Donc on a ces deux paramètres, l'expérience personnelle, l'environnement culturel. Ce sont des choses qui ont beaucoup évolué sur les dernières dizaines d'années. Et donc forcément, il y a une réadaptation. Donc je pense que c'est quand même positif ce que vous décrivez, c'est-à-dire vous sentez que vous avez des hommes qui sont en train d'évoluer et évidemment cette évolution elle est en phase de transition, vous l'avez dit vous-même, parce que ces éléments, leur parcours personnel, l'évolution culturelle qui font que ce travail il est pas évident. Et c'est déjà bien qu'ils l'aient entrepris, mais il faut le poursuivre, le mener à son terme et ça ira certainement mieux dans les années à venir.
0: Mais je pense que dans la bienveillance de chacun.
2: Oui, mais parce que je pense, enfin, il me semble, à vous écouter,

0: Sophia, que vous, vous les aimez, les hommes.
1: Oui.
0: Donc forcément, vous les accueillez à la fois dans leur virilité et dans leur vulnérabilité. Donc vous n'êtes pas un ennemi pour eux.
1: Tout à fait. Mais je pense que c'est dans les deux sens.
2: Oui, non, mais alors qu'en parallèle, aujourd'hui, on a rarement eu, je pense, autant de discours anti-hommes de la part de femmes.
0: Ben oui.
2: Et avec un écho médiatique très important. Donc c'est vrai que c'est une situation aussi pour les hommes qui n'est pas forcément évidente. Encore une fois, ça ne remet pas du tout en cause ce que je dis, le fait qu'il y ait eu des abus, des violences, et que les auteurs de ces violences doivent être sanctionnés, et que c'est évidemment totalement condamnable. Mais il est certain...
0: Mais tous les hommes ne sont pas violents.
2: Voilà. Et par contre, lorsque on a certains discours de femmes qui sont anti-hommes, c'est une espèce de globalité, et donc qu'ils se sentent également concernés, alors même qu'ils ne sont pas justement dans cette violence.
0: Je vous en prie, Sophia. Je crois qu'on a, c'est les aléas, comme on dit, du direct. J'ai l'impression qu'on a perdu Sophia. Merci en tout cas, Sophia, de ce témoignage. Mais moi, je crois réellement, fondamentalement, quand on aime l'autre, c'est-à-dire quand on est une femme et qu'on aime les hommes, ou quand on est un homme et qu'on aime les femmes, je pense que la réconciliation est possible. Le problème, c'est qu'il y a notre propre histoire qui fait que parfois, si je pense notamment à des femmes qui ont été abusées durant l'enfance, on peut comprendre qu'elles aient la haine de l'homme. Donc, ou quand un homme a été sous l'emprise d'une mère terrible, on peut comprendre qu'il veuille dominer une femme. Bon, derrière tout homme violent, il y a toujours soit un père violent, soit une mère qui était dans l'emprise et qui a inhibé toute la virilité de son garçon. Donc, faut aussi essayer de creuser d'où on vient pour se comprendre.
2: Et s'améliorer,
0: absolument. C'est ce qu'on essaye de faire aussi, en tout cas dans cette émission, grâce à vous aujourd'hui, Arthur Verdon. Allez, on fait une petite pause et nous allons retrouver dans un instant Émilie, je crois, qui sera avec nous.
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2: Avec Arthur Vernon, nous évoquons son livre « Réconciliation, réhabiliter le sexe à l'heure du post-MeToo » aux éditions de l'Éveil. Sacré boulot quand même. Vous êtes parti sur un sujet un peu touchy hein, quand même, Arthur Vernon. Qu'est-ce qui vous a donné envie d'écrire ce livre ?
3: Je pense que pour moi, il y avait une vraie révolution au moment de MeToo qui a débuté en 2017. Donc forcément, il y avait la parole des femmes qui devait se libérer. Donc on devait tout à fait légitimement laisser un certain nombre de temps de façon à ce que cette parole puisse se diffuser. Et puis là, en 2025-2026, je me suis dit que c'était bien également qu'on puisse avoir une espèce de pendant et qu'on puisse aussi donner une parole masculine, puisque le livre, c'est un essai, mais c'est comme vous l'avez dit, déguisé sous forme de roman, donc ce sont des protagonistes masculins qui vont s'exprimer, donc ça donne une parole davantage à des hommes.
2: Vous pensez que MeToo va trop loin aujourd'hui ? L'après MeToo, il y a des excès qui sont nocifs pour justement la réconciliation entre les hommes et les femmes.
3: Oui, je pense que le message dominant MeToo, il est très bien, c'est-à-dire de dire que les femmes ne veulent plus, et je dirais heureusement, d'ailleurs la plupart des hommes ne veulent pas non plus de violences sexistes et sexuelles. Donc il y ait un coup d'arrêt, qu'il y ait un coup de projecteur sur ces violences sexistes et sexuelles qui ont souvent été cachées. Qu'il y ait un coup de projecteur et un coup d'arrêt dessus, je pense qu'en réalité, à peu près tous les hommes, sauf ceux qui en ont commis, sont totalement d'accord sur ce sujet. Donc c'est très bien, ça redéfinit les relations hommes-femmes de façon plus saine, donc c'est super. Le problème qu'on peut avoir aujourd'hui, c'est qu'il y a un certain nombre de féministes que je vais qualifier de radicales, donc pas même pas l'ensemble des néo-féministes, mais vraiment de radicales, qui ont développé un discours anti-homme sur le sujet, qui est vraiment agressif, et en fait qui feint d'ignorer qu'il y a un problème également du côté des hommes, qui est celui souvent dans le livre j'utilise l'expression d'insuffisance sexuelle, médiatiquement on dit misère sexuelle. Mais il y a une douleur, il y a un problème que les hommes avec lesquels les hommes doivent vivre tout au long de leur vie, et on n'en parle absolument jamais.
2: Oui, mais est-ce que c'est entendable pour ces femmes-là, la douleur du manque de rapport sexuel? Moi, je l'entends et j'entends les hommes l'exprimer, donc je suis totalement d'accord avec vous, et je suis une femme, donc c'est important que de temps en temps les femmes puissent entendre que oui, c'est douloureux pour un homme de ne pas avoir les satisfactions sexuelles dont ils ont besoin, tellement la testostérone les envahit etc. Mais est-ce que vous pensez que c'est entendable pour certaines femmes?
3: Mais en tout cas, si on veut une réconciliation globale, on est obligé d'entendre les réalités. On a entendu la réalité des femmes. Effectivement, leurs revendications sont totalement légitimes. Et au bout d'un moment, si on veut que ça se passe bien, il faut entendre la réalité des hommes. Sinon,
2: ce qui ne justifie pas, c'est pas ce que vous dites, hein, c'est ce qui ne justifie pas, évidemment, les abus sexuels et le viol, hein.
3: Bien sûr, mais au contraire. Non, mais moi, je suis très heureux.
2: Non, mais je précise parce qu'on pourrait se méprendre sur vos propos.
3: Je suis très heureux de MeToo. Je trouve que c'est très bien. On redéfinit de façon saine les relations hommes-femmes. Donc, c'est super. Mais je dirais, si on veut trouver une solution globale au problème, on ne peut pas simplement nier les difficultés et le diagnostic qui est fait par certaines féministes, qui consiste à dire c'est un problème purement culturel, les hommes veulent dominer les femmes, sans expliquer pourquoi il y aurait une volonté de domination, c'est problématique, parce que ça ne permettra pas de trouver une solution de vie commune. Et le meilleur exemple, c'est vraiment que MeToo, ça c'est une théorie personnelle, mais que j'ai vue, enfin qui est documentée également, a provoqué une explosion du masculinisme. Le masculinisme n'est pas une solution aux problématiques MeToo. Mais alors, absolument pas.
2: C'est clair.
3: Il y a une détestation de la femme, ou il y a une mauvaise image de la femme, il y a des mauvaises solutions qui sont proposées. Et pourtant, c'est la solution qu'un certain nombre d'hommes ont choisi pour l'instant. Donc ça ne doit pas être la bonne solution. Il doit y avoir quelque chose de bien meilleur en termes de réconciliation que de s'enfermer dans ce masculinisme délétère.
2: Émilie, qu'est-ce que vous pensez des propos d'Arthur Vernon ? Bonjour.
4: Et bonjour Brigitte et bonjour Arthur.
3: Bonjour Émilie.
4: Ben c'est vrai que le masculinisme, ça me fait de la peine parce que je trouve que c'est la propagation d'un discours de haine. Et voilà, ben faisons la paix, faisons l'amour, quoi.
2: Mmh. Oui, mais vous avez totalement raison, Émilie. Les masculinistes, c'est un discours de haine, mais c'est un discours de haine qui est provoqué par justement un discours de haine, c'est-à-dire que on a mis un peu tous les hommes dans le même panier. Tous les hommes sont des abuseurs, sont des violeurs. Alors à un moment donné, les hommes intelligents ont bien compris qu'ils n'étaient pas accusés, mais tous les hommes un peu fragiles ont pris ça pour un discours de haine, et donc par réaction deviennent aussi dans ce discours-là.
4: Oui, c'est dommage que ce soit interprété comme ça et que ça ait cette conséquence, oui.
3: C'est exactement ça. Et quelqu'un qui est agresseur, qui entend un discours contre les agresseurs, bon, ben voilà, il comprend ce que lui a fait. Mais quelqu'un qui est dans une situation...
2: Et ça n'empêchera pas de continuer, malheureusement.
3: On espère que non, mais peut-être que non, malheureusement. Mais quelqu'un qui est dans un état de souffrance et qui entend qu'en plus de ça, il est potentiellement un agresseur, honnêtement, c'est difficile à entendre. C'est vraiment difficile à entendre. Et ça crée justement des espèces de contre-réactions qui sont elles-mêmes, qui ont des effets négatifs. Donc il faut essayer d'harmoniser tout ça. Et là, j'ai un discours, on a l'impression que c'est terrible. Mais en réalité, on peut avoir un discours beaucoup plus ouvert et quelque chose qui fait que ça va fonctionner. Je suis très optimiste. Quand je propose réconciliation, je pense qu'il y a vraiment une possibilité que ça se passe bien.
2: Bien sûr, mais un peu utopiste quand même. Quand on vous lit Arthur Vernon, moi ça m'a fait sourire, bien sûr. Mais c'est assez... Par exemple, Émilie, vous avez déjà rencontré un homme que vous avez trouvé trop macho, j'imagine ça.
4: Il se trouve que les hommes trop macho, voire masculinistes, je les vois surtout sur les écrans, et dans la réalité, on peut dire que heureusement, j'en ai pas croisé. Voilà, donc tant mieux. Heureusement, si c'est juste un discours qui circule virtuellement.
2: On en est quand même maintenant, je crois que c'est 30%, vous disiez,
3: oui. Hein,
2: 30% des hommes en France, en tout cas, seraient en train de se rallier à ce courant masculiniste qui est quand même, c'est pas anodin.
4: Oui, c'est dommage.
3: Alors, c'est surtout chez les jeunes.
2: Surtout
3: chez les jeunes, oui.
4: Voilà, justement, j'allais dire, dans les cercles que je fréquente, ça va, ce sont plutôt des personnes qui ont l'air respectueuses. Et oui, je ne suis pas tellement en contact avec des jeunes.
3: Voilà, mais bon, les jeunes d'aujourd'hui sont les adultes de demain.
2: Oui, oui, là, on parle surtout de la génération Z, ouais. Bien sûr. Vous avez peut-être, vous rencontrez peut-être des hommes qui ont plutôt une quarantaine d'années.
4: Oui, ou plus, oui.
2: Oui.
3: Oui, donc là, ce discours-là a moins infusé chez eux parce qu'ils avaient déjà une construction. Le discours, la difficulté, d'ailleurs, la construction chez les hommes jeunes, elle est beaucoup plus difficile. C'est d'ailleurs pour ça que c'est chez les jeunes qu'on a davantage de masculinistes.
2: Oui, et puis il y a ces réseaux sociaux qui sont un peu l'endroit où se construisent le plus la jeune génération.
3: Complètement, c'est la caisse de résonance.
2: On peut déverser sa haine autant qu'on veut, ce qui la renforce évidemment, parce que c'est... Et puis on se sent solidaire, on est plusieurs, donc on se donne bonne conscience et ça continue. Et c'est une sorte d'effet boule de neige qui est un peu inquiétante en effet, bien sûr. C'est pareil de l'autre côté des féministes.
3: Oui, parce que les personnes qui se sentent un peu dubitatives ou en état de mal-être vont lire des témoignages auxquels elles n'auraient pas forcément adhéré. Et grâce aux réseaux sociaux, on se dit « Ah ben tiens, en fait, ça me correspond !» Et subitement, c'est comme cela qu'on adhère à des thèses à laquelle on n'était pas forcément sensible au départ. Donc oui, les réseaux sociaux ont un rôle très important à jouer dans le développement des extrêmes.
2: Qu'est-ce que vous avez envie d'ajouter, Émilie ?
4: Je dirais pas besoin d'être macho, voire masculiniste. Pour moi, un homme viril, c'est plutôt un homme musclé avec des poils, idéalement avec une moto et une voix grave. Et c'est drôle, donc j'ai fréquenté quelques personnes comme ça, quelques hommes que je trouvais virils, et c'était intéressant de constater qu'à l'extérieur, donc ils étaient virils comme ça et très très hommes, et à l'intérieur, ils avaient un cœur tendre et j'adorais ça.
2: D'accord. Donc, c'est pas parce qu'on fait de la moto qu'on est. On peut être très, très.
3: Une grande brute.
2: On n'est pas forcément une grande brute, oui.
4: Non, c'est vrai, mais la moto, ça donne une image, oui, de virilité, je trouve, de liberté, de mec, de... Ah, ça me plaît.
3: Mais après, ça, c'est de la fantasmatique, d'une certaine façon. Et c'est le fantasme qui nourrit le désir, donc...
2: Vous rêveriez de faire l'amour sur une moto?
4: Non, ça m'a jamais traversé l'esprit parce que ça n'a pas l'air confortable. Mais non, avec un motard, oui.
2: D'accord, d'accord. Oui, mais pas sur la moto. Non, mais ça, c'est un fantasme. Un fantasme, c'est pas fait pour forcément se réaliser. Hein.
4: Ouais, non, je sais pas. J'ai jamais pensé. Puis maintenant que vous le dites, non, ça m'attire pas spécialement. C'est plus le motard qui m'attire. En plus, souvent, ils sont un peu vieux, donc ça me va bien.
2: Ah, les motards seraient un peu vieux. Où est-ce que vous avez vu ça?
4: C'est plutôt des quinquagénaires et sexagénaires, oui.
2: Ah ben, je n'aurais pas imaginé que... Bon, on voit pas sous leur casque, hein, donc de toute façon, il faut peut-être qu'ils gardent leur casque à ce moment-là.
4: En plus, comme moi, ça me plaît. Ils peuvent l'enlever.
2: Bon. Bah écoutez, merci Émilie de cette petite parenthèse et on va se retrouver dans un instant avec le sexo-conseil. On va aborder une pratique que de temps en temps il est bien de faire un petit récapitulatif. On va parler de sodomie et puis nous accueillerons aussi Elisabeth Horowitz dans un instant et on va parler de généalogie. Ça aussi, ça explique beaucoup de choses dans nos comportements amoureux et sexuels.
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0: Alors la sodomie, c'est une pratique qui a été très démocratisée grâce à la pornographie. Cela dit, ça reste encore une pratique assez taboue et pas si pratiquée que ça, contrairement à ce que pourrait croire, puisque dans tous les films porno pratiquement on voit une sodomie. Et ce qui est ennuyeux, c'est que on a l'impression que ça passe tout seul. Et je trouve que de temps en temps, c'est bien de faire un petit rappel, un petit récapitulatif. C'est toujours de toute façon une pénétration plus complexe et plus compliquée qu'une pénétration vaginale, tout simplement parce que elle n'est pas fondamentalement naturelle, ce qui ne veut pas dire qu'elle est contre nature. Et je vous vois sourire, Arthur Vernon, c'est une nuance importante.
2: Bien sûr, puisque c'est ce qui a été reproché notamment à la communauté gay, d'avoir une pratique contre nature, et donc cette expression contre nature légitimait une forme de condamnation, parfois même une condamnation légale, et dans certains pays, il y a encore des condamnation pour cette pratique contre nature.
0: Exactement. Voilà, si on prend du plaisir, ce n'est pas contre nature, puisque le plaisir est naturel. Voilà, cela dit, il faut que le ou la partenaire qui va être pénétré soit relaxé pour laisser le sphincter anal se détendre. Et c'est pour ça que lorsqu'on n'a pas envie, il ne faut pas pratiquer ce genre de pratique, parce que il faut se détendre à l'intérieur de son corps, donc parce que le rectum possède un sphincter particulièrement puissant qui lui va se relâcher au moment des selles. Mais enfin, il faut bien toujours se rappeler que les selles, elles sortent, et c'est pour ça que le sphincter se relâche, tandis que là on veut rentrer quelque chose, et donc forcément si on n'est pas relâché, le sphincter va au contraire même se refermer. Voilà, c'est pour ça que parfois bien comprendre comment fonctionne notre corps, on peut l'expérimenter avec un doigt ou un plug. Je rappelle qu'on n'utilise pas n'importe quel objet, parce qu'il peut être aspiré par le rectum, justement, et après on se retrouve aux urgences, et il y a tout le temps des gens qui viennent aux urgences. Ils sont pas faits exprès, mais ils se sont assis sur je ne sais quoi, n'est-ce pas?
2: Ça donne un très bon livre de Stéphane Rose sur, oui, justement toutes les mésaventures que les urgentistes ont pu découvrir en termes de sexualité.
0: C'est incroyable. Et d'ailleurs, je me souviens, je lui avais posé la question, mais est-ce que vous en avez inventé? Et il m'avait répondu non, c'était pas la peine. À tel point, voilà. Bon, bref. En tout cas, voilà pourquoi il ne faut pas forcer le passage. Sinon, on peut endommager la partie concernée. Et donc, l'utilisation très souvent d'un lubrifiant est nécessaire. Et puis, la personne qui va être pénétrée doit plutôt pousser au lieu de se retenir, bien sûr. Et les premiers va-et-vient doivent être doux. Ensuite, une fois que le tout ça est détendu, on peut avoir un coït plus fort et avec un tempo plus agité, etc., etc.
2: Oui, et peut-être pour favoriser le relâchement dont vous parliez au début, ne pas commencer peut-être la relation sexuelle justement par la sodomie, qu'il y ait peut-être d'autres, alors on appelle ça préliminaire ou autre, ou même déjà une pénétration vaginale, enfin que l'état d'excitation sexuelle soit déjà là pour favoriser ce relâchement, et donc passer dans un deuxième temps justement à la sodomie.
0: Voilà, c'était important de temps en temps de rappeler des choses qui ne sont pas tellement souvent expliquées, et c'est aussi le but de cette émission. On se dit tout. Arthur Vernon, on a parlé tout à l'heure avant l'émission de ce livre, Mon cœur généalogique, et j'ai compris que ça vous intéressait aussi, cette manière de mieux comprendre notre histoire familiale et qui influence notre vie sentimentale et sexuelle. Ça, c'est le sous-titre du titre de Elisabeth Horowitz, qui nous a rejoint. Bonjour, merci d'être
3: bonjour,
0: avec nous.
3: Bonjour.
0: Mon cœur généalogique. Et dans ce livre, vous abordez beaucoup de questions. Et en fait, le fil rouge de ce livre, c'est que on va tomber amoureux de quelqu'un qui nous rappelle quelqu'un de notre famille.
3: Oui, c'est ça. On va tomber amoureux de quelqu'un qui ressemble à certains membres de notre parenté. Alors, ça peut être le prénom, ça peut être le nom de famille, ça peut être aussi le physique, tout simplement. C'est-à-dire quelqu'un qui va nous rappeler notre père, notre mère, nos grands-parents, nos oncles et tantes, notre cousinage. Mais ça peut être aussi son métier, ça peut être le lieu de résidence. Donc il y a et sa date de naissance aussi qui va faire écho. Enfin tous ces éléments pris un par un, donc vont faire écho à notre famille d'origine.
0: Vous prenez d'ailleurs des exemples de personnalités connues dans ce livre. Vous abordez un peu tous les sujets et c'est vraiment important parce qu'on a un peu trop tendance à croire qu'on va tomber amoureux de quelqu'un si on est une femme qui ressemble à notre père ou l'inverse. En fait, c'est beaucoup plus complexe que ça et c'est vrai que c'est ça qu'il faut comprendre.
3: Oui, tout à fait. Il n'y a pas que nos parents. Il peut y avoir aussi nos beaux-parents si c'est pas notre père qui nous a éduqués. Il peut y avoir donc les cousins et cousines germaines, des personnes qui ressemblent à nos frères et sœurs aussi, et puis le lieu de résidence, voilà, le métier, et aussi, enfin, les arbres sont en miroir aussi, c'est-à-dire que quand on rencontre quelqu'un, il y a un échange d'informations, bien sûr, qui est plus ou moins inconscient, mais la généalogie de la personne qu'on a en face va aussi faire écho à la nôtre, et peut la compenser au travers donc des mêmes prénoms, des dates aussi, date de naissance, date de mariage, parfois date de décès, les configurations fraternelles. Donc il y a énormément d'éléments en fait. C'est pas une simple attirance envers quelqu'un qui ressemblerait un petit peu à notre famille. Non, il y a beaucoup de points justement à analyser.
0: Alors c'est toujours pareil, si tout va bien, pourquoi se poser ces questions? Vous êtes d'accord avec ça, j'imagine, Elisabeth Horowitz? Si tout va bien, pourquoi se poser ces questions? Alors, c'est quand il y a souffrance ou quand il y a l'impression qu'on est dans une relation qui a quelque chose qui nous convient pas, qu'il faut peut-être aller chercher qu'est-ce qu'on y a été chercher justement.
3: Oui, et c'est souvent, enfin les conflits peuvent survenir quand on va se marier avec une personne qui présente trop de caractères communs avec notre famille d'origine, parce que tant que on réalise le fantasme en fait, par exemple de faire l'amour avec quelqu'un qui ressemble avec nos frères et sœurs. Ou oncle et tante, parents, etc. Parce que on va rechercher.
0: Oui, si on a choisi par exemple comme compagnon quelqu'un qui ressemble beaucoup à notre grand frère parce qu'on était en admiration de votre grand frère, tout va bien. Sauf que si on veut se marier, avoir des enfants, peut-être que ça viendra pas parce que c'est notre frère. Enfin, inconsciemment,
3: parce que c'est une extension effectivement des personnalités qui étaient déjà présentes dans notre milieu d'origine. Donc en fait, le fait de vivre une relation librement, ça n'a pas trop d'impact. À condition même qu'on ait conscience de tous ces points communs. Mais les difficultés parfois surviennent lorsqu'il y a fixation par mariage. C'est-à-dire que là, il y a vraiment un retour vers les origines qui va être acté. Et c'est là où les conflits justement peuvent survenir, alors que jusqu'à présent, on s'entendait relativement bien.
0: Et pourquoi les conflits surviennent ?
3: Eh bien, parce qu'on va justement être à nouveau face aux figures parentales. Et on sait que les figures parentales ne sont pas de manière inconditionnellement favorable à l'existence. C'est-à-dire qu'il y a bien sûr des sentiments...
0: Oui, les blessures d'enfance vont ressurgir.
3: Alors, il y a des manques. Parfois, les parents n'ont pas été aimants. Parfois, le père n'est pas là, est absent, le divorce des parents. Donc, il y a des carences émotionnelles, affectives. Et en fait, on va se retrouver tôt ou tard... en fixant par mariage face à des pans cachés de l'histoire familiale d'origine. Ça peut être aussi des secrets de famille, mais ça peut être des séparations, ça peut être des manques, ça peut être des aspects de notre famille d'origine dont on n'avait pas conscience à l'époque et qui vont se rejouer donc une fois qu'on a fixé justement ces relations.
0: Il y a une chose que je trouve aussi très intéressante, vous parlez de l'orientation sexuelle et notamment vous citez l'exemple d'un homme qui est attiré par un autre homme parce qu'il avait un père très mou. Je remarque aussi que par exemple dans les hommes qui ont subi des abus sexuels, il peut y avoir des orientations homosexuelles, donc on voit bien aussi comment dans l'orientation sexuelle, et ça peut vous intéresser Arthur Vernon, enfin, il y a quelque chose à comprendre d'avant, quoi.
3: Alors, l'attirance pour le même sexe que soi, effectivement, c'est tout à fait en lien avec l'histoire familiale. J'en donne d'ailleurs des exemples dans l'ouvrage. J'ai cité les cas de Jodie Foster, par exemple, qui se déclare homosexuelle, mais elle, sa grand-mère, en fait, avait accouché de sa maman, mais on l'a tout de suite séparée de l'enfant. On l'a privée de sa fille, donc la recherche, c'est la recherche de la grand-mère, de la figure féminine. Pareil pour Marguerite Yourcenar, sa maman est décédée à la naissance, donc par la suite elle s'est déclarée homosexuelle, et on voit bien que c'est la recherche de la personne qui nous a manqué. Donc ça peut être la mère, ça peut être la grand-mère, Ça peut être le père, bien sûr. Voilà, il y a, en fait, on recherche, c'est pas forcément pour rechercher quelqu'un de même sexe, mais c'est parce que cette personne de même sexe n'a pas été présente. On en a été séparés prématurément, et c'est oui, ça qui est recherché.
0: C'est réparer un manque qui a été absolument douloureux, évidemment.
3: Voilà, absolument.
0: On continue avec vous et avec Arthur Vernon, Elisabeth Horowitz, et on parle de généalogie. N'hésitez pas, Arthur Vernon, si vous avez des questions à poser à Elisabeth, profitez de sa présence. On se retrouve dans un instant.
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0: On est toujours avec Arthur Vernon qui nous propose de nous réconcilier. Tiens, justement, réconcilier les hommes et les femmes, Elisabeth Horowitz, ça passe aussi par une compréhension de sa généalogie, non ? De sa son histoire familiale.
3: Oui, tout à fait. Il va être difficile de s'entendre avec le sexe opposé si déjà les trois couples qui nous ont précédés, celui de nos parents et grands-parents maternels, paternels, s'entendaient peu ou pas. Hein, donc on a déjà une empreinte et ça va jouer énormément dans notre capacité à former un couple.
0: Vous voyez le boulot que vous avez, Arthur Vernon, parce que des couples qui n'allaient pas bien, il y en a quand on remonte dans les trois des générations qui précèdent.
2: Ça fait beaucoup.
3: Il suffit d'en avoir un, tout au moins, voilà,
0: qui n'allait pas, oui, mais...
3: qui n'allait pas ou qui allait pour s'appuyer donc voilà sur ce modèle de couple, hein, c'est-à-dire des conjoints qui s'aimaient déjà, qui se sont choisis, qui s'aimaient sur le long terme, qui se le montraient, qui aimaient leurs enfants. Et si on a au moins un des couples de ces couples sur les trois, hein, voilà, soit nos parents ou un des couples des grands-parents, c'est déjà très bien.
0: Faut-il encore que notre inconscient ait choisi le bon ?
3: Oui, mais
0: parce que c'est très inconscient tout ça en fait.
3: Oui, mais en même temps, on a quand même des modèles sous les yeux. On a les modèles de nos grands-parents, si quand on était enfant, on les a fréquentés. Mm-hmm. Bon, bien sûr, le modèle de nos parents. On peut aussi leur poser des questions, bien sûr. Comment ils se sont rencontrés? Voilà, quelle était la nature de leur relation? Pourquoi ils se sont quittés? Si ensuite ils se sont remariés? Voilà, il y a plein de questions.
2: Il faut donc qu'il y en ait un des couples, oui, modèle qui ait bien fonctionné pour que ça puisse bien se passer.
3: Ou oui, qu'on ait au moins une empreinte positive. Imaginons que les trois couples qui nous ont précédés dans le couple de nos parents et puis celui des grands-parents maternels et paternels, c'était un couple conflictuel où, bon, on n'était pas ensemble par amour, mais par contrainte, on s'est marié un peu par dépit ou sur le tard. Enfin, il y a plein de situations. Et effectivement, ça va être difficile après de se dire qu'on peut être heureux en couple. Se rajoute à ça des coïncidences négatives entre le mariage et des événements contraires. Imaginons que mes parents se sont mariés et puis le jour de leur mariage ou pendant leur nuit de noces, en fait, ou leur, voilà. Eh bien, il y a eu un décès familial. Donc, il y a une coïncidence entre le mariage et des événements contraires. Et ça aussi, la psyché va l'associer. Et ça peut nous faire rejeter l'envie de nous marier.
4: Eh oui, donc tout ça est complexe. Alors, ça va vous plaire aussi ça, Arthur Vernon, on prend un amant ou une maîtresse souvent parce que dans notre propre histoire familiale, c'était pas la fidélité qui était là tellement.
3: Oui, bien sûr. Il faut savoir que dans les générations précédentes, c'est vrai qu'on restait mariés relativement longtemps, mais le mariage ne garantit pas la fidélité, bien évidemment. C'est-à-dire qu'il y avait de l'ennui, parfois du rejet, et l'amour n'était pas forcément présent au sein du couple. Donc il y a des aventures extra-conjugales de part et d'autre, beaucoup plus chez les hommes parce que c'était beaucoup plus libre auparavant. Mais c'est vrai que dans l'enquête familiale, il faudrait savoir si nos parents et nos grands-parents ont eu des amants et des maîtresses, tout simplement parce que, ça peut se rejouer pour soi. On peut soit prendre nous-mêmes la place de la maîtresse ou de l'amant parce que c'était la place de la personne aimée, en fait, tout simplement.
2: Bien sûr. Et est-ce qu'il faut le savoir? Ou est-ce que, justement, ça peut avoir un impact sur notre propre comportement?
3: Oui.
2: Si nos parents ont eu une vie avec, justement, des maîtresses ou des amants.
3: Bien sûr, moi j'ai posé la question à mes parents. Bon, je ne savais rien à l'époque. Quand j'étais adolescente, j'étais dans ma famille et je pensais que tout allait bien. Mes parents étaient ensemble, donc je supposais que, voilà. Donc j'ai posé des questions un petit peu indiscrètes et bon, j'ai dû faire face à certaines vérités, comme pas mal de monde, je suppose. Et donc, pourquoi c'est important? Eh bien, parce que, imaginons que mon père avait une maîtresse qui s'appelait Françoise. Bon, voilà. Moi, son fils, je peux, à la génération suivante, j'en ignore tout, mais je peux être amoureux tout à coup de quelqu'un qui s'appelle de la même manière, Françoise, Francine, enfin bon, France, bon. Voilà, parce que j'ignore en fait que c'est l'amour déçu de mon père, peut-être qu'il y pense encore, peut-être que c'est un secret, et finalement, est-ce que ça va se représenter? Moi je crois que c'est de la nouveauté, mais en fait c'est pas forcément de la nouveauté, c'est peut-être quelque chose qui revient de la génération précédente, ou de deux générations en arrière, quand nos grands-parents ont pu être fiancés, avec donc des conjoints, puis ça ne s'est pas fait. Et on peut penser longtemps à quelqu'un qu'on a désiré et avec qui ça ne s'est pas fait. Donc l'amour déçu ou l'amour contrarié, c'est très très fort. Mmh. Et d'ailleurs, ça peut aussi parfois mener à la maladie, voire à la folie, parce que on n'a pas pu être avec la personne dont on était amoureux à l'époque.
2: Et alors comment ça se retranscrit justement donc sur l'enfant, entre guillemets, dans sa vie adulte? Pourquoi il va y avoir ce mimétisme en réalité?
3: Alors tout simplement pour combler en fait ce désamour, en fait pour restaurer l'amour déçu de nos parents, et on pense que si on va restaurer l'amour déçu de nos parents, on va être aimé beaucoup plus.
4: Parce qu'en fait, chez l'enfant, il y a toujours l'idéal de parents qui s'aiment d'amour fou. Et si le père, par exemple, a eu une maîtresse qu'il a énormément aimée, bah peut-être que vous, Arthur, en tant que fils, vous allez tomber amoureux d'une femme qui porte le prénom de cette maîtresse, qui s'appelait, on va dire, par exemple, Elisabeth, pourquoi pas. Et vous allez tomber amoureux d'une femme qui s'appelle Elisabeth, mais vous tombez amoureux d'elle parce qu'elle s'appelle Elisabeth, mais en fait elle vous convient pas du tout. Et c'est là où la généalogie, hein, je
3: tout
4: vous
3: à fait.
4: Dis,
3: tout
4: la
3: à
4: généalogie
3: fait.
4: Va vous aider à sortir d'une histoire toxique pour vous, parce que vous allez comprendre que que vous n'étiez voilà. Ouais, moi je vais vous donner un exemple personnel. J'aime pas beaucoup parler de moi, mais je pense qu'il va beaucoup parler. Moi je suis j'ai perdu mon frère lorsque j'avais même pas 40 ans. Ça a été très difficile. C'était mon grand frère, il m'avait beaucoup, et il s'appelait Bernard. Et comme par hasard, quelques mois plus tard, je suis tombée amoureuse folle d'un mec qui s'appelait Bernard, mais qui ne correspondait absolument pas à mon type d'homme, et qui n'était pas libre en plus. Et je me disais, mais c'est pas possible, pourquoi je suis amoureuse de cet homme? Et tout d'un coup, j'ai réalisé d'abord qu'il ressemblait un peu à mon frère qui s'appelait Bernard. Mm-hmm. Je me souviens très bien, j'étais sur le bord d'une plage, tout d'un coup, il y a un flash qui m'est apparu. Du jour au lendemain, je n'étais plus amoureuse de lui, j'étais libérée. Vous voyez, c'est en ça que la généalogie peut nous aider à un moment donné à sortir d'une situation où on est complètement englué.
3: Ah, tout à fait. Et puis même demander une photo éventuellement si nos parents nous disent qu'ils ont fréquenté d'autres personnes, éventuellement demander une photo parce que on pourrait tomber
4: parfois,
3: amoureux
4: c'est le physique, bien sûr.
3: De quelqu'un qui y ressemble sans le savoir en fait.
4: Alors vous abordez aussi un sujet intéressant qui peut aider ceux qui nous écoutent, la question de l'infertilité.
3: Oui.
4: Parfois, il y a des causes qui sont d'ordre généalogique.
3: Il y a
4: aussi des
3: causes quand des grands-mères ou des mamans ont perdu leur enfant à l'accouchement, ou inversement, lorsque effectivement c'est la maman qui est décédée, l'enfant est resté en vie. Donc là, ça va effectivement.
4: Il y a des peurs qui sont.
3: Alors il y a des peurs très profondes, et on va tout faire jusqu'à l'homosexualité pour éviter de former un couple et de tomber enceinte dans certains cas. Mais dans d'autres cas, l'infertilité est due aussi à des écarts d'âge très importants entre frères et sœurs. Je prends l'exemple une dame donc qui a une sœur avec 12, 13 ou 14 ans d'écart. Elle a joué un peu le rôle de mère. Il y a un brouillage des liens générationnels. Et ce décalage donc va créer très très souvent des problèmes de fertilité ou des problèmes à l'accouchement. Donc c'est des écarts d'âge très très importants aussi.
4: Et puis vous parlez aussi de l'hyperactivité sexuelle dès la puberté justement, qui peut aussi être un symptôme. Oui. de quelque chose qui dans la parenté n'allait pas.
3: Oui, ça peut être aussi une manière de s'opposer parce que la seule chose qu'on peut pas faire en principe avec notre famille, c'est coucher avec.
4: En principe. Ce serait bien de le rappeler plus souvent.
3: Ce serait bien de le rappeler, mais bon, en principe, nous ne pouvons pas, il y a l'interdit de l'inceste, nous ne pouvons pas coucher avec nos parents, nos grands-parents, nos oncles et tantes, etc. Donc, ce qui fait que pour une manière de se différencier, de s'éloigner de la famille d'origine, ça va être l'hypersexualité, justement, en réaction. Parce que c'est ce qu'on ne peut pas faire avec la famille d'origine, mais on peut le faire avec d'autres personnes. Et plus on le fait, plus on va avoir le sentiment de s'éloigner, justement, de figures parentales qui, parfois, sont problématiques.
4: En tout cas, moi qui travaille beaucoup sur la question de la sexualité, je crois qu'on a beaucoup à comprendre dans sa propre sexualité, de ce qui vient de notre histoire familiale, évidemment. Vous êtes d'accord?
3: Ah, tout à fait. Et d'ailleurs, il y a un chapitre donc sur les réactions de notre famille à la puberté, c'est-à-dire comment notre famille va réagir au moment de nos premières amours, au moment où on va coucher avec quelqu'un pour la première fois. Et là, comme je l'explique, il peut y avoir des réactions très très violentes.
4: Évidemment. Donc tout ça est dans ce livre. Vous aurez beaucoup de réponses. Ça s'appelle Mon cœur généalogique. Comment l'histoire familiale influence notre vie sentimentale et sexuelle. C'est aux éditions Guy Trédaniel. Merci beaucoup, Elisabeth Horowitz, de cet éclairage un peu particulier, mais qui peut aider certaines personnes, évidemment. Arthur Vernon, votre mot de la fin. Comment on fait pour se réconcilier entre les hommes et les femmes? On lit votre livre?
2: Oui, par exemple. On s'écoute, on communique, on trouve que la sexualité c'est cool, on se libère sur le sujet, on profite, et puis on expérimente, on explore une sexualité ludique et joyeuse.
4: Réconciliation, c'est aux éditions de L'Éveil. Tout de suite, vous retrouvez Alexandre Delovane pour C'est votre avenir.
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1: Il est 16h.
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3: Bonjour à tous. Comme un goût de fin de vacances du monde sur les routes aujourd'hui dans le sens des retours. Bison futé voie rouge sur toute la France. Demain, la circulation sera un peu moins compliquée. Ce sera orange. Encore beaucoup d'interrogations autour de la mort du petit Émile au Auvernais il y a 3 ans. Il y a quelques mois, plus d'une centaine d'ADN avaient été prélevés auprès des habitants et vacanciers présents au moment de la disparition de l'enfant de 2 ans et demi. On apprend aujourd'hui qu'aucun ADN ne correspond à ceux trouvés sur les vêtements d'Émile. La piste intrafamiliale est toujours au cœur de l'enquête. Le début des universités d'été du PS à Blois. Les militants se retrouvent jusqu'à dimanche. Un rassemblement à l'importance particulière cette année à quelques mois de l'élection présidentielle. La primaire de la gauche, elle, se tiendra en octobre. Le premier secrétaire du Parti Socialiste, Olivier Faure, appelle François Hollande à participer à cette primaire. Le département des Pyrénées-Orientales va-t-il changer de nom ? Réponse aujourd'hui après la consultation menée cet été par le département. 42 000 habitants ont voté, c'est un peu plus d'un sur 10. Ils avaient le choix entre 3 propositions, conserver le nom actuel de Pyrénées-Orientales ou bien changer pour Pyrénées-Catalane ou pour Pyrénées-Méditerranée. Résultat attendu en début de soirée. L'efficacité de la taxe sur les petits colis dans l'Union européenne. Depuis son entrée en vigueur début juillet, les importations en provenance de Chine affichent une forte baisse, moins 30 à 40% selon le ministère de l'Économie. Cette taxe de 3 euros visait à limiter l'arrivée massive de produits vendus par les plateformes comme Shein, Temu et AliExpress. Et puis en foot, le Stade Rennais se déplacera bien au Parc des Princes pour le match retour de Ligue 1 face au PSG en mars. La décision a été prise par la Ligue de football professionnel. Le club parisien écope d'une amende de 150 000 euros pour n'avoir pas pu accueillir le match aller la semaine dernière en raison d'une pelouse parisienne trop impactée par la canicule. Voilà pour l'info, passez une excellente après-midi.
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4: Bonjour à tous, bienvenue dans C'est votre avenir sur Sud Radio. Alors aujourd'hui, nous allons parler de décisions importantes comme des conflits familiaux qui durent depuis des années, mais aussi des changements de vie qui interrogent, des projets professionnels qui prennent une nouvelle direction, des histoires de cœur qui refusent parfois de s'éteindre. Pendant une heure, nous allons essayer ensemble de mettre un peu de lumière sur votre avenir, sur les chemins qui se dessinent devant vous. Et si vous souhaitez passer à l'antenne, appelez-nous 0826 300 300 ou si vous préférez rester dans l'anonymat et un peu discret, envoyez le mot avenir au 7 20 18 suivi de votre prénom, de votre date de naissance et de votre question. Je vous répondrai tout le long de l'émission.
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4: Et je vais m'orienter vers les SMS. Je vais prendre celui de Morgane qui nous dit « J'hésite entre plusieurs directions pour mon avenir personnel. Une voie paraît-elle plus alignée avec mon épanouissement futur ou pas ?» Alors, oui, pour moi, Morgane, en ce moment, vous êtes vraiment dans une période de réorientation, une période aussi d'introspection. Je ressens quand même, malgré tout, le côté sentimental et affectif qui, depuis ces derniers temps, a pris beaucoup de place dans votre vie et peut-être vous a un peu perturbé émotionnel sur la voie à prendre. Mais je sens que chez vous, tout ce qui est de l'ordre de la relation humaine, peut-être du contact aussi avec le commerce, vous avez la capacité, vous avez la possibilité d'apporter du soutien, de l'aide pour les autres, de l'accompagnement et peut-être dans une activité un peu commerciale. Et si vous aussi, vous avez des questionnements sur votre futur, quelle est votre mission de vie, n'hésitez pas, je suis là avec vous jusqu'à 17h, je répondrai à tous vos SMS au 7 20 18 suivi du mot avenir, de votre prénom, de votre date de naissance et bien sûr de votre message. Et à présent, j'ai le plaisir d'accueillir ma première auditrice, c'est Annie. Bonjour Annie.
5: Bonjour Alexandre, enchantée.
4: Ravi de vous avoir à l'antenne de Sud Radio, Annie. Vous nous avez contacté par le biais du standard.
5: Oui, j'ai renvoyé un message parce que

0: début, la première réunion, tout le monde refusait l'héritage puisque c'était une succession qui avait rien du tout. Mmh. Voilà. Et donc, il y en a deux qui se sont désistés.
1: Oui.
0: Bon, mon frère et moi, on veut garder la maison, étant donné qu'on y a dépensé plus de 100 000 euros.
1: Oui. Sur les travaux, la rénovation intérieure, c'est ça, hein?
0: Oui.
1: D'accord,
0: intérieur,
1: okay.
0: Extérieur.
1: D'accord, ok. Et donc, il y a deux frères et sœurs. C'est deux frères ou c'est un frère et une sœur qui contestent?
0: C'est un.
1: Un seul. Ah, ok, d'accord. Et qui conteste aujourd'hui cette succession?
0: Je ne sais pas ce qu'il veut, parce qu'il a été voir un avocat et lui ont dit la même chose. Il n'avait rien voulu, qu'il ne pouvait rien attendre de son argent, que c'était déficitaire. Et là, il a repris un avocat encore, donc ça encore repousse. Et cet avocat, elle nous a dit qu'il fallait enlever les factures qui avaient plus de 5 ans.
1: D'accord. Alors, votre question, c'est de savoir si vous allez trouver un moyen de pouvoir communiquer ensemble, de trouver un arrangement, ou s'il faut passer par une procédure tout simplement de justice, hein.
0: Ben voilà.
1: Pour moi, je ressens que oui, effectivement, malgré tout, et même si je sais très bien que vous n'avez pas envie d'en arriver là, mais je sens qu'il y a une nécessité, il y a un besoin d'entreprendre la voie de la justice pour aboutir sur quelque chose et surtout sur une solution. Parce que il s'oppose vraiment à une vente, il s'oppose peut-être au fait qu'il ne veut pas admettre et reconnaître tous les travaux ou toutes les aménagements que vous avez apportés, les améliorations que vous avez apportées sur cette maison. Et donc, ça contrarie tout le monde et ça bloque cette capacité à ce que cette succession puisse aboutir et se terminer. Donc, je vois une voie de la justice qui prend le dossier en main et sur laquelle vous allez pouvoir vous réunir tous ensemble et, à un moment donné, définir une décision. Alors, c'est pas impossible que les choses s'allègent ou se simplifient, hein, mais malgré tout, il y a quand même un démarrage avec la justice. D'accord ?
0: D'accord. Mais oui, c'est d'en arriver là, parce qu'au début, personne ne voulait. On s'est proposé de la racheter, la maison, parce que ma maman, il fallait payer une note à la carte. Et bon, tout le monde, personne ne voulait payer.
1: Oui. Mais je pense que les choses vont se solutionner, vont s'arranger, mais effectivement, l'appui et l'aide d'un avocat ou d'une avocate sera nécessaire pour établir les choses et finaliser cette succession. Merci à vous, Annie, et surtout, n'hésitez pas à revenir vers nous.
0: Merci à vous, Alexandre.
1: Merci, prenez soin de vous. Allez, je vais aller sur les SMS, je vais prendre celui de Dominique qui me dit « Un déplacement ou un voyage pourrait bientôt modifier certains de mes projets. Ce changement semble-t-il porteur d'opportunités ou pas ?» Oui. Pour moi, Dominique, il faut le faire. Alors, effectivement, je sens que les choses peuvent se faire sur le long terme. Hein, ça peut être porteur et ça peut vous amener aussi des opportunités plutôt sur du long terme, peut-être pas dans l'immédiat. Mais en attendant, cet investissement que vous allez faire sur ce déplacement, sur ce voyage, pourra apporter des modifications à vos futurs projets et aller aussi sur une nouvelle réalisation. Vous aussi, si vous souhaitez envoyer un SMS avec le mot avenir, n'hésitez pas au 7 20 18 accompagné du prénom, de votre date de naissance et de votre question. Et à présent, j'ai le plaisir d'accueillir Sandra. Bonjour Sandra.
2: Bonjour Alexandre.
1: Bienvenue à l'antenne de Sud Radio, Sandra.
2: Merci.
1: Vous nous appelez de la Haute-Savoie.
2: Oui.
1: Et vous avez une question professionnelle peut-être.
2: Voilà,
1: c'est bien ça.
2: C'est ça.
1: D'accord. Racontez-nous.
2: Alors, je me suis mise à mon compte récemment dans les soins.
1: Mmh.
2: Et en fait, je voudrais savoir si c'est bien ma juste place aujourd'hui. Et puis, est-ce que j'ai un avenir dans ce domaine, s'il vous plaît. Voilà.
1: D'accord. Vous êtes, est-ce que vous cumulez une autre activité? Est-ce qu'il y a une autre activité en parallèle? Ou est-ce que vous êtes complètement investi dans cette activité de soins?
2: Non, j'ai déjà une activité.
1: Ah, ok. Et donc, les soins, vous venez de les commencer juste, cette activité-là vient juste de démarrer, elle vient

0: Juste de...
1: Exactement.
0: D'accord. Alors, il y a une hésitation. Il y a une hésitation, je ne vous cache pas, je ne veux pas vous dire que ce n'est pas bon, hein, que c'est négatif, mais il y a une petite hésitation sur la capacité de développer cette activité. Je crois qu'il faut ne pas hésiter à vous faire aider, certainement sur un plan de la communication, mais à la fois, il y a une petite perte de confiance en vous. Est-ce que, même si vous aimez ce que vous faites, hein, au niveau des soins, mais est-ce que vous doutez parfois de ce que vous êtes capable d'apporter ou de donner?
1: Oui.
0: Il faut, et vous avez envie de faire une formation complémentaire?
1: Oui, j'y ai pensé.
0: Oui. Alors, je ne dis pas que vous n'êtes pas compétente et je ne me permettrai surtout pas hein, de penser ça. Mais en tous les cas, je sens que pour vous rendre peut-être plus légitime, il y a une nécessité de compléter votre expérience au travers d'une autre formation complémentaire ou peut-être autre chose hein, qui va vous permettre de pouvoir vous réaliser avec beaucoup plus de confiance et de certitude sur l'avenir. Mais ça va être un petit peu aléatoire. Donc soyez prudente si vous avez toujours cette activité-là, une autre activité en parallèle. Soyez prudente de ne pas la lâcher trop vite parce que oui, vous allez continuer dans cette activité, mais je dirais que les deux, pour l'instant, sont nécessaires.
1: D'accord, oui, non, mais ça, je n'avais pas l'intention d'arrêter la première activité.
0: D'accord, bah, alors c'est parfait.
1: Voilà, c'était pas dans mon... Voilà, c'était pas dans...
0: D'accord. D'accord. Donc, alors, c'est parfait. Donc, voilà, il suffit juste, peut-être vous, de gagner un peu confiance en vous et vous verrez que les choses vont évoluer avec beaucoup plus de certitude.
1: Donc, une formation à faire, en fait.
0: Je ressens pour vous, hein, je ne dis pas que vous manquez d'expérience, mais pour vous, oui. D'accord?
1: D'accord. Bah, je vous remercie.
0: Merci à vous. Prenez soin de vous.
1: Journée.
0: Merci.
1: Au revoir.
0: Allez, on va se retrouver dans quelques minutes. Si vous aussi, hein, vous souhaitez poser des questions, n'hésitez pas. 0826 300 300. Le standard est ouvert. Aujourd'hui, c'est Zach au standard.
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0: Et de retour dans votre émission, c'est votre avenir. On a eu un petit peu de mal pour revenir, mais ça y est, on est là, on est présent. Si vous aussi, vous souhaitez appeler l'antenne, n'hésitez pas à le faire. Je suis avec vous pour vous accompagner jusqu'à 17h, 0826 300 300. Je vais répondre à une question qui a été envoyée par SMS. C'est celle de Jessica qui nous dit: malgré plusieurs déceptions sentimentales, je garde l'espoir de rencontrer la bonne personne. Une rencontre marquante est-elle à prévoir prochainement? Alors Jessica, oui, mais attention Jessica, pourquoi? Parce que je pense que vous avez une capacité à rencontrer facilement. Je ne dis pas que toute personne peut avoir cette facilité-là. Non, vous, oui, parce que vous avez ce contact humain avec l'individu, vous avez une approche avec les personnes qui, de manière assez fluide. Donc oui, les rencontres sentimentales peuvent se faire, mais attention de choisir la bonne personne. Essayez d'être à l'écoute de votre intuition, Jessica, parce que les erreurs que vous avez pu commettre auparavant sont peut-être liées aussi au fait que vous ne soyez pas suffisamment à l'écoute de votre propre intuition et de votre ressenti. Alors, pour répondre à votre question, vous allez faire une rencontre. Je sens que ça se fera dans un deuxième temps, mais 2027 est une année de réalisation sentimentale. Je dirais que sur cette fin d'année, il y a une possibilité quand même, malgré tout, à ce que vous fassiez une très belle rencontre, et puis les choses vont se valider ou vont se confirmer beaucoup plus courant du premier semestre 2027. Et puis vous aussi, peut-être que vous avez besoin de savoir si vous allez rencontrer l'amour ou si tout simplement dans votre couple, tout se passe bien et est-ce que ça va continuer comme ça. Vous avez des projets, vous avez envie de changement dans votre travail. Enfin, vous avez tout un tas de questions à me poser. N'hésitez pas à le faire. À venir 7-20-18, accompagné de votre prénom, date de naissance et de votre message. Et à présent, j'ai le plaisir d'accueillir Eric. Bonjour Eric.
18: Oui, bonjour Alexandre.
0: Bienvenue à l'antenne de Sud Radio. Eric, vous nous appelez de la ville de Pau.
18: C'est ça, de Pau.
0: Oui, et vous nous avez contacté par le standard, c'est bien ça?
18: Oui, tout à fait.
0: Alors, vous avez des fragilités peut-être matériellement, financièrement, qu'est-ce qui se passe chez vous?
18: Alors, c'est surtout financièrement, puisque là, surtout depuis l'an dernier, mais bon, ça date déjà de 3-4 ans. Mm-hmm. Puisque bon, voilà, je suis divorcé depuis quelques années, puis bon, il y a des dépenses enfants, des dépenses imprévues. Mmh. Et du coup, voilà.
0: Après, et un coût de la vie qui augmente.
18: Voilà, oui. Et puis après, la spirale un peu des prêts. Et voilà. Et là, maintenant, c'est vrai que j'ai atteint un seuil, on va dire, critique par rapport à ce que j'ai pu connaître avant. Et voilà. Donc, je voulais savoir un peu.
0: Mmh. Oui. Qui c'est qui travaille dans l'agriculture?
18: Non.
0: Non, pas vous, mais est-ce que vous avez quelqu'un autour de vous qui travaille dans l'agriculture?
18: Il y a l'ami de ma mère, mais Donc, qui est retraité, mais qui a gardé un peu une petite activité. Mais à part lui, non.
0: Il y a quelqu'un qui veut vous aider ou qui veut peut-être apporter un soutien?
18: Ben, j'en ai... Enfin, très... Pour tout, pour être très transparent, je n'en ai pas parlé ni à mes enfants, ni à ma mère, ni à, j'en ai parlé qu'à deux amis proches.
0: Oui.
18: Bon, il y en a un qui est sur, Pau, et puis surtout un qui est sur, Marseille, bon, qui est à la retraite, là, depuis un an et demi, bon, qui lui a une situation, bon, financière très confortable, Mais bon, du coup, après, je vous cache pas que bon, voilà, quand on arrive à ce genre de situation, on éprouve un peu de culpabilité ou de honte tous les deux. Donc du coup, j'en ai parlé qu'à ces deux personnes et notamment à cet ami de Marseille. Mais bon, je n'ose pas solliciter qui que ce soit, quoi. Même si ça pourrait m'aider, d'autant plus que là, il faut que je participe pour trouver une voiture à mon fils. Donc. C'est compliqué, voilà, et je vous cache pas que bon, les nuits des fois sont un peu courtes.
0: D'accord. Mais par rapport à l'agriculture, est-ce qu'il y a quelqu'un dans votre entourage qui justement vous avez une connaissance en lien avec cette activité-là? Parce que je bloque sur cette histoire d'agriculteur. Et est-ce que vous avez une connaissance proche?
18: Non, enfin, moi directement, non, à part l'ami de ma mère, mais bon, que je vois très peu, donc j'ai personne de mon entourage proche.
0: Alors, effectivement, peut-être que je sais pas, mais je pense qu'il y a un entourage autour de vous et qui peut très bien vous aider, vous conseiller, vous orienter vers quelque chose de positif à ce niveau-là et de vous amener vers un contact et avec la possibilité d'avoir une aide extérieure et notamment par ce biais ou par des personnes qui sont en rapport avec le domaine agricole ou en lien avec ça. Et pour moi, il y a une fragilité, il y a une difficulté qui semble ressortir sur le côté matériel, comme vous venez de l'évoquer. Ça va encore durer un peu au niveau du temps, mais j'ai le sentiment que sous une période de 8 mois à peu près, vous êtes dans une période de changement, de transformation, et il y a quelque chose qui va s'alléger pour vous. Mais il faut tenir jusque-là, et vous allez pouvoir y arriver. Vous allez pouvoir y arriver. Moi, je sens une aide par le biais d'un entourage et d'un contact qui pourrait éventuellement, dans un premier temps, vous aider. D'accord ?
18: D'accord. Et vous pensez à... Enfin, je ne sais pas si vous... cet ami de Mars, je ne sais pas si vous avez son prénom, mais après, je n'ose pas du tout l'appeler parce que je ne veux pas... Il est au courant de ma situation qui est très compliquée, très difficile, mais...
0: Possible, parce que pour moi, comme je vous dis, je sens qu'il y a un soutien, il y a une aide apportée par le biais d'un entourage. D'accord, n'hésitez pas à revenir vers nous, Eric.
18: D'accord. Merci
0: à vous, prenez soin de vous et surtout restez confiant, la situation va s'arranger.
18: Ok, merci Alexandre.
0: Merci. Alors, si vous aussi, vous avez envie d'avoir des questions à vos réponses, n'hésitez pas. 0826 300 300. Et on va se retrouver dans quelques instants avec Cyril, qui se pose des questions sur son avenir personnel. Donc, vous aussi, vous avez peut-être des questions. Je suis là pour vous répondre jusqu'à 17h. À tout de suite.
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0: Et de retour dans votre émission, c'est votre avenir pour cette deuxième partie. Il est 16h28, nous sommes présents en direct, donc n'hésitez pas à appeler l'antenne 0826-300-300. En cette fin de semaine, on se pose toujours pas mal de questions, à savoir si notre week-end va bien se passer, comment va se dérouler ce début de semaine à venir. Donc on est là, je suis là pour répondre à toutes vos interrogations, puis aussi pour ceux qui ne peuvent pas, et vous êtes peut-être au bureau actuellement, et discrètement vous pouvez envoyer à venir au 7-20-18 accompagné de votre prénom, votre date de naissance et de votre message. Et d'ailleurs je vais répondre à Thierry qui nous a envoyé ce SMS. Il me dit: j'envisage de transmettre progressivement mon activité à un proche, est-ce que cette transition semble-t-elle vouée à se dérouler sereinement, oui ou non? Alors Thierry, oui, je pense que les choses peuvent se mettre en place. J'ai l'impression que cette transmission a déjà été bien pensée, elle a été réfléchie, et il semblerait que la personne en question qui reprend cette activité va vouloir s'investir à fond et ne pas vous décevoir. Donc je sens que c'est très positif. Il vous proposera peut-être même dans un premier temps de rester un petit peu pour justement être dans cette passation, dans cette transition aussi, et vous verrez que les choses se passeront très bien et vous serez très fiers de ce repreneur qui va pouvoir faire perdurer dans le temps votre activité. Et vous aussi, hein, 7-20-18 avec le mot à venir, envoyez votre question, votre date de naissance, prénom et bien sûr votre message. Et à présent, j'ai le plaisir d'accueillir Cyril. Bonjour Cyril.
35: Oui, bonjour.
0: Bienvenue à l'antenne de Sud Radio, Cyril. Vous nous appelez des Landes.
35: Oui, c'est ça.
0: Et vous avez peut-être un peu ras-le-bol de certaines, d'un mode de vie. Qu'est-ce qui se passe chez vous?
35: Ben, en fait, je suis venu ici, c'est à peu près un an et demi. Là. J'ai quitté l'Isère pour venir m'installer ici.
0: Vous étiez dans l'Isère, hein?
35: Oui.
0: Et vous êtes arrivé dans les Landes, hein?
35: Oui, c'est ça.
0: Donc vraiment, vous avez traversé la France.
35: C'est ça. Alors, je sais pas si j'ai un petit peu trop idéalisé mon rêve ou quoi, parce que depuis que je suis ici, bah, c'est compliqué en fait.
0: Pourquoi les Landes?
35: Ah, c'est une région que j'adore. Il y a le Pays Basque, l'océan, les Pyrénées, enfin voilà.
0: Oui, c'est vraiment un très beau, une très belle, un très beau département, une très belle région. D'ailleurs, j'en profite pour embrasser Geneviève et Gilles, hein, qui ont un restaurant dans les Landes et voilà, ils nous écoutent tous les jours. Ce sont des fidèles auditeurs, donc j'en profite pour les embrasser. Et alors, vous avez du mal à vous réaliser dans ce,
35: oui, c'est ça,
0: dans ce département-là. Pourquoi ?
35: Ah, je ne sais pas. Pourtant, je donne tout, hein. Tout ce que j'ai. Je travaille beaucoup, je fais des heures, j'arrête pas. Et à chaque fois, ça ne marche pas. Ça n'aboutit pas, en fait.
0: Vous avez repris une activité ancienne ?
35: Oui, toujours. C'est toujours la même, en fait.
0: C'est quel transport ? C'est le transport, d'accord. Depuis combien de temps vous avez repris cette activité ?
35: Oh, ça fait plus de 25 ans que je fais cette activité.
0: D'accord, mais dans les Landes, vous l'avez reprise depuis combien de temps ? Depuis combien de temps ? Depuis un an que vous êtes dans les Landes ? C'est ça, hein ?
35: Ok.
0: Et vous êtes, vous, à votre compte ?
35: Non, je suis employé.
0: Vous êtes employé. Et qu'est-ce qui...
35: Oui.
0: Mais, alors, j'entends hein, ce que vous dites, mais il y a quelque chose qui me manque un petit peu en termes d'information ou de pour pouvoir bien vous répondre.
35: Alors, en fait, j'ai l'impression que j'ai toutes les pièces du puzzle, mais ça ne t'assemble pas, en fait.
0: Voilà. Est-ce que vous mettez ça sur le compte de ce département, de cet endroit, mais je n'ai pas l'impression que ça vient de là. Vous serez installé n'importe où hein, en France, je crois que vous aurez le même problème. C'est pas les Landes. Les Landes, elles vous ont rien fait. Elles vous veulent pas de mal. Bien au contraire. Je crois que c'est
35: oui, j'espère.
0: Oui, bien sûr. Je crois que c'est vous. C'est face à s'adapter à un changement d'endroit, de lieu, de. Vous voyez, il y a quelque chose qui me semble.
35: J'ai l'impression qu'il y a un blocage en fait.
0: Il y a un blocage.
35: Pas, hein, parce que je suis pas. Oui, mais j'arrive pas à comprendre d'où il vient. De moi non, parce que. Je m'investis beaucoup, je travaille beaucoup.
0: Oui.
35: Ça se passe très bien, mais
0: pourquoi
35: il y a rien qui
0: est...
35: n'évolue pas, en fait.
0: Alors, c'est un blocage émotionnel. C'est un blocage
35: d'accord.
0: émotionnel. Vous avez quitté l'Isère avec quelque chose de difficile sur le plan émotionnel. Il y a eu une fragilité émotionnelle, une rupture sentimentale auparavant ?
35: Non, parce que en fait je suis parti, mais ma compagne m'a rejoint à peu près un an après, et donc on est tous les deux ici et tout va bien, quoi.
0: D'accord. Mais alors est-ce que peut-être familial ou autre, parce qu'il y a quelque chose d'émotionnel chez vous.
35: Oui, mais après je sais pas, non, j'ai pas eu de choses, non.
0: D'accord. Ok.
35: Et, tu sais, j'arrive pas à comprendre en fait.
0: Ben...
35: Et j'ai l'impression que j'avance pas, que je suis bloqué.
0: Bon, oui, effectivement. Moi, je le confirme, c'est ce que je perçois et ce que je ressens, c'est qu'il y a un blocage. Mais
35: Ça joue sur ma vie de couple et tout ça.
0: Oui.
35: Ça se bloque de plus en plus en fait. Tout se bloque.
0: Mais alors, attention aux croyances, hein, parce que plus on croit à ce que les choses soient bloquées et plus on intègre cette croyance-là en nous et plus on s'amène à vivre des difficultés. Mais réfléchissez, hein, mais il y a eu peut-être il y a 3 à 4 ans de ça en arrière, il y a eu quelque chose au niveau émotionnel qui vous a fragilisé, qui vous a bloqué, et vous êtes déplacé, vous êtes arrivé dans cette dans ce lieu, dans ce département avec une fragilité émotionnelle, et ça ressort aujourd'hui, c'est ce qui vous amène à vivre ces blocages là. Alors bien sûr, hein, ça va s'estomper, ça va, tout ça va s'échapper au fil du temps. Il va falloir patienter un petit peu pour moi, parce que je sens pas une situation de déblocage tout de suite dans l'immédiat. Mais si vous deviez penser à quitter les Landes pour aller ailleurs, j'ai l'impression que ça sera un peu le même problème. Je pense pas que ça vienne du lieu en lui-même. Mais vous verrez que à partir de 6 mois, les choses vont commencer à s'apaiser, à s'alléger, à s'améliorer dans ce sens-là. Et progressivement, vous allez gagner un peu plus de confiance en vous, et tout ce qui a été bloqué jusqu'à présent risque de, et certainement, de s'échapper de vous, et tout ça va être derrière vous.
35: D'accord. Merci beaucoup.
0: Mais réfléchissez à cette histoire. Est-ce que c'est un problème familial ou autre, ou d'une histoire mal vécue, peut-être aussi sur le plan professionnel auparavant, où vous avez trop mis d'affect et vous avez été marqué.
35: Mais je m'investis beaucoup dans mon travail.
0: Oui.
35: Et après, mon ancienne entreprise, 5 ans, j'avais créé des liens avec mon ancien employeur, tout ça, mais bon, voilà.
0: Oui.
35: c'était beaucoup, beaucoup, beaucoup de travail. Et là, ici, voilà, je travaille beaucoup et j'ai déjà changé 3 fois d'entreprise. En fait, on me promet des choses, mais ça ne s'est pas tenu, quoi.
0: D'accord.
35: Donc, je m'engage beaucoup, je m'investis beaucoup et en retour.
0: Oui.
35: C'est compliqué.
0: Oui, mais peut-être que c'est ça aussi, hein, c'est qu'il y a eu trop d'affect donné dans le travail, ne serait-ce que par rapport à la relation avec votre employeur ou autre, ou d'espoir donné, et vous n'avez pas eu ces retours-là. Donc, pour vous, à chaque fois, ça crée des déceptions. Maintenant, oui. N'hésitez pas à revenir vers nous et à nous donner de vos nouvelles. D'accord ?
35: Merci beaucoup.
0: Merci à vous, Cyril. Prenez soin de vous.
35: Merci.
0: Merci.
35: Au revoir.
0: Je vais aller voir sur les SMS et j'ai celui de Agnès que je sélectionne. Elle me dit « Je suis à la retraite depuis 2 ans. Je cherche un chemin que je ne trouve pas. Qu'est-ce qui m'attend pour la suite? Dois-je rester à l'endroit où je me trouve? Je n'arrive pas à me reconnecter à une nouvelle réalité depuis que j'ai arrêté le travail. » Alors, Agnès, oui, effectivement, vous êtes dans une période de transition, dans une période un petit peu de doute. Pour moi, il y aura un changement de lieu, un changement d'endroit, parce que vous avez un besoin peut-être d'un changement de vie et de transformer votre existence autrement et différemment par rapport à ce que vous avez vécu jusqu'à présent. Mais même si aujourd'hui vous êtes à la retraite, j'ai l'impression qu'il y a une petite activité professionnelle que vous pourriez peut-être reprendre à votre rythme, bien évidemment, mais c'est pas impossible que vous ayez une petite activité. Et puis vous aussi, hein, si vous avez des questionnements, n'hésitez pas à venir au 7 20 18 accompagné de votre prénom, date de naissance et de votre message. Et à présent, j'ai le plaisir d'accueillir Flora. Bonjour Flora.
1: Bonjour Alexandre.
0: Bienvenue à l'antenne de Sud Radio, Flora. Vous venez d'appeler l'antenne, le standard, et vous avez été sélectionnée. Et je vois qu'il y a un retour de prédiction.
1: Oui.
0: Très bien. On adore ça.
1: Oui. On avait échangé à 2 reprises.
0: Oui.
1: Lorsque je me suis lancée dans ma reconversion professionnelle en tant que sophrologue.
0: Il y a combien de temps? Vous nous avez appelé
1: Alors, la première fois, il y a 3 ans.
0: D'accord.
1: Et ensuite, l'année dernière.
0: Très bien. Et donc,
1: vous m'aviez promis que j'allais être vraiment sollicitée par différentes associations, que j'allais exercer dans différents endroits. C'est ce qui est arrivé parce que je vis actuellement avec simplement cette activité de sophrologue.
0: Magnifique.
1: Merci en tout cas et bravo.
0: Merci à vous et bravo surtout à vous, hein, parce que merci. Moi je vous ai rien promis, j'ai seulement dit ce que je ressentais et vous avez cru en vous et donc voilà, c'est avec votre certitude, votre conviction, votre détermination et aussi tout le travail que vous avez fourni, voilà, le résultat est là, donc bravo.
1: Ça, je l'avoue que j'ai beaucoup travaillé. Je me suis beaucoup investie. Mmh. Aujourd'hui, ma question, c'est... Oui. Voilà, j'exerce dans différents endroits. Je suis aussi en milieu hospitalier dans des secteurs assez lourds. J'ai encore du mal vraiment à trouver ma place, pour être tout à fait honnête. Je sens que je ne suis pas totalement alignée avec ce que je fais. Donc parfois je suis traversée par des doutes et je me dis que peut-être j'ai encore quelque chose derrière qui va se relever, je sais pas comment l'expliquer, mais en tout cas je sais que je suis pas complètement, je suis encore un petit peu en décalage, je dirais.
0: Alors voilà, quand vous vous sentez un petit peu en décalage par rapport à l'activité en tant que sophrologue ou tout simplement le fait que vous intégrez des secteurs d'activité tels que
1: oui,
0: des lieux hospitaliers ou bien d'autres lieux médicaux.
1: Ouais, c'est ça, lieux hospitaliers, services oncologie. Des endroits où je suis avec des personnes âgées aussi, etc. Voilà, je sens que je ne suis pas totalement alignée.
0: Mais vous intervenez en tant que sophrologue dans ces lieux-là,
1: oui.
0: C'est ça?
1: Oui.
0: N'essayez pas d'être dans la comparaison. N'essayez pas de vouloir être une autre personne qui n'existe pas, pour en finir. Restez vous-même. Gardez votre propre identité et restez concentré sur ce que vous faites, ce que vous apportez. N'ayez pas peur du regard des autres et du jugement, parce que effectivement, surtout dans ce milieu-là où chacun a sa définition de poste, et vous sortez peut-être un peu du lot, certainement, mais ne complexez pas et n'ayez pas une certaine forme de frustration. Au contraire, vous apportez quelque chose qui, pour l'individu, vous lui apportez du bien-être, vous lui apportez un soulagement, vous lui apportez cette capacité à se sentir bien au travers d'une médecine alternative ou parallèle, vous voyez. Mais donc restez, je dirais, ancré en ce que en vous et aligné à ce que vous êtes aujourd'hui, parce que pour moi, j'ai l'impression que votre regard se pose sur ce qui se passe à l'extérieur, et c'est ce qui vous déstabilise, c'est ce qui vous perturbe, c'est ce qui vous fait perdre confiance en vous. Alors que si aujourd'hui on vous intègre dans une structure telle qu'un centre hospitalier, c'est parce que vous êtes légitime à le faire.
1: Oui.
0: Tout simplement.
1: Oui, c'est ce que je dis. Je suis.
0: Vous êtes légitime à le faire. Donc, sinon, vous ne serez pas intégré dans ce genre de secteur d'entreprise et dans ce genre d'institution. Donc, non. Pour moi, restez confiante et surtout gagnez de la confiance en vous et ne vous comparez pas aux autres.
1: D'accord. Ok.
0: Bon, alors maintenant, je vais vous donner rendez-vous dans quelques mois pour que vous puissiez me faire un peu le bilan de tout ça, voir si vous avez avancé un petit peu.
1: C'est ça.
0: Ok.
1: On se donne rendez-vous.
0: Allez, on se donne rendez-vous, Flora. Très bien. Merci à vous. Prenez soin de vous. Merci. Et on va se retrouver dans quelques minutes avec François qui se pose des questions sur son avenir sentimental. Alors si vous aussi, vous avez des questionnements sur votre futur sentimental ou bien sur d'autres sujets, profitez-en, il nous reste encore quelques minutes ensemble pour que je puisse vous répondre. 0826 300 300.
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0: Et de retour dans votre émission, c'est votre avenir pour cette dernière partie. Alors, n'hésitez pas à appeler l'antenne, 0826-300-300. Et puis aussi, envoyer un petit SMS à venir au 7-20-18, comme vient de le faire Anthony, qui nous dit « Avec ma compagne, nous sommes en projet de reprendre un élevage de vaches laitières et malgré de nombreuses visites, ça n'avance pas aussi vite qu'on le souhaiterait. Pourriez-vous nous dire si nous allons trouver l'élevage que nous recherchons ?» Oui, Anthony, ça va demander du temps, effectivement, mais je sens que il y a des possibilités et des capacités à ce que vous puissiez trouver un repreneur et surtout trouver l'élevage que vous recherchez. Donc pour moi c'est positif, mais pas avant cette fin d'année, début d'année prochaine. Et vous aussi, hein, si vous avez besoin d'avoir des réponses par SMS, à venir au 7-20-18, suivi de votre prénom, date de naissance et de votre message. Et à présent, j'ai le plaisir d'accueillir François. Bonjour François.
16: Bonjour Alexandre. Je peux vous appeler Alexandre,
0: alors, respect. Monsieur. S'il vous plaît, oui.
16: Merci.
0: Comment allez-vous ?
16: Eh bien, moyen.
0: Moyen. Pour quelle raison, mon cher François ?
16: La raison, c'est que j'ai passé 18 ans et plus avec une compagne qui n'est pas libre non tout à fait, mais avec qui on a partagé de grands moments.
0: D'accord.
16: Donc, elle a décidé de mettre un terme à notre relation. Et je le vis très mal parce que je tiens beaucoup à elle. Voilà, je l'aime.
0: Oui.
16: Et donc, je veux savoir si ça doit reprendre, pas reprendre, s'il y a autre chose qui se projette. Je ne sais pas.
0: Vous avez une grande sensibilité émotionnelle, hein. Et je pense que, de ce que je ressens, hein, ça lui a fait peur un petit peu. C'est-à-dire que, oui, vous êtes très attaché à cette femme, vous êtes amoureux, hein, de cette femme, et tant mieux, je veux dire. Mais malgré tout, elle s'est sentie un peu prise comme dans un étau, vous voyez, entre sa vie de femme qu'elle a, elle est mariée, hein, c'est bien ça, hein.
16: C'est ça.
0: Oui, sa fille de femme mariée et cette relation qu'elle a avec vous. Donc pour elle, ça, il y a une oppression. Et je pense que, et de ce que je ressens, hein, surtout, c'est cette rupture qu'elle a malheureusement fait et qu'elle vous fait subir. Elle l'a fait un peu contre son propre choix, malgré elle, mais parce que elle a ressenti chez vous une forte émotion. passion, d'amour, d'une volonté d'engagement, de donner, que ça, c'est pas que ça lui a fait peur, mais ça l'a mis face à une responsabilité sur laquelle ça la déstabilise et ça la fragilise. Alors, je veux pas vous donner de faux espoirs, hein. Vraiment, je vais vous dire ce que je ressens. Je pense que vous êtes amené à la revoir, vous êtes amené à revivre peut-être des choses avec elle, mais à vous d'essayer de prendre un maximum de recul sur la situation. Essayez de prendre du recul parce que sinon vous allez souffrir en permanence et vous allez subir votre existence. Et aujourd'hui, j'ai pas l'impression et le sentiment qu'elle veuille décider de changer sa vie et de divorcer, hein.
16: Non, elle ne peut pas.
0: Oui.
16: Parce que malheureusement, son mari est gravataire.
0: Voilà, donc elle est dans des engagements et tout ça la perturbe et la déstabilise. Donc c'est pour ça que pour moi, je sens que la situation reste un peu figée et malheureusement, j'ai pas le sentiment qu'il y ait une grande évolution dans cette relation, tout au moins durant cette année ou sur l'année prochaine. Après, plus tard, il n'est pas impossible qu'elle vous recontacte ou qu'il y ait des projets possibles. Mais en attendant, il faut vivre et en attendant, il ne faut pas subir et vous sentir victime d'une situation.
16: Et vous voyez que je vais rencontrer une éventuelle autre personne ?
0: Oui, François, vous allez faire une autre rencontre en sachant que vous êtes dans une période assez favorable sur les rencontres. Il semblerait que, bon, bien sûr, attention de ne pas être dans la comparaison avec votre ex, mais vous allez faire une rencontre. J'ai l'impression que à partir du début de l'année prochaine, vous êtes dans un changement.
16: D'accord, un changement qui serait, j'espère, parce que je suis pas pour l'aventure, loin de là.
0: Non, vous inquiétez pas, de durable.
16: Hyper dur.
0: Voilà, exactement. N'hésitez pas à revenir vers nous, François, merci beaucoup, et surtout prenez soin de vous, merci. Allez, j'ai le plaisir d'accueillir Agnès. Alors, Agnès, elle nous a laissé un petit SMS il y a quelques minutes que j'ai traité à l'antenne et le standard m'a dit on a Agnès qui veut absolument rajouter une information. Bonjour Agnès.
17: Bonjour Alexandre.
0: Comment allez-vous Agnès?
17: Je vais bien parce que j'ai rejoint un membre de ma famille à Avignon. Donc je suis sur une jolie route avec plein de soleil, c'est très beau. Voilà.
0: Parfait. Vous avez tenté d'envoyer un SMS. J'ai répondu hein, il y a quelques minutes à votre SMS.
17: Merci.
0: Ça concernait votre activité. Vous êtes à la retraite, hein, mais ça concernait peut-être un changement de lieu, d'endroit. Et donc je vous ai répondu. Et là, vous nous avez contacté pour justement apporter une information supplémentaire. C'est bien ça ?
17: Oui.
0: D'accord.
17: Alors en fait, je continue quelques activités parce que je suis quelqu'un de dynamique et qui a besoin de relationnel.
0: Oui.
17: Mais en même temps, je ressens mes enfants sont à l'étranger et là, elle va revenir plus dans quelques temps plus basque. Mais par contre, bon voilà, je ne me retrouve pas. J'avais une activité avec beaucoup de rendez-vous, de personnes que j'aidais, que j'accompagnais dans la vie, d'une reconversion, et je me sens vide maintenant, mais vraiment vide de ne plus voir ce que je peux avoir devant moi. Je suis perdue.
0: D'accord. Alors, je vous ai répondu tout à l'heure en vous disant, je vous sens pas rester à la retraite, mais vous allez avoir une petite activité à côté, vous en avez déjà une. Donc déjà, là, il y a une confirmation de ce que j'ai ressenti, de ce que je pouvais prévoir. Donc c'est parfait. Votre idée, ça serait de vous rapprocher de vos enfants.
17: Non, ils sont à l'étranger. Ma fille vit très très loin et mon fils va revenir, mais il va venir à 3 heures de route, c'est pas un souci. Mais je ne sais pas si je les verrai plus. Mais dans les années qui viennent, j'ai l'impression que ma solitude va me peser de plus en plus.
0: Mais moi, je vous sens vous rapprocher d'un de vos enfants. Hein. Donc c'est peut-être votre fils. S'il revient en France, c'est peut-être votre fils. En tous les cas, je vous sens vous rapprocher et je ne sens pas cette solitude vous peser. Il faut l'accueillir, cette solitude. Il faut l'accueillir, il faut... Et dans la solitude, on peut trouver des occupations, on peut trouver plein de choses dans la solitude. Il ne faut pas la voir comme quelque chose qui va vous terroriser, qui va vous enfermer dans une... toute seule et dans une dépression, pas du tout. Pour moi, au contraire, ça fait déjà 2 ans que vous êtes à la retraite. Donc vous avez déjà mis en place un fonctionnement de vie qui fait que ce fonctionnement-là va évoluer, va continuer, mais certainement dans un autre lieu, dans un autre endroit, et ça sera pour vous rapprocher d'un de vos enfants.
17: Je vous remercie infiniment.
0: Merci à vous Agnès, et n'hésitez pas à revenir vers nous. Merci à vous tous pour votre confiance. Je vous souhaite un très bon week-end. N'oubliez jamais qu'après chaque période de doute, la vie finit toujours par ouvrir un nouveau chemin. Nous, on se retrouve mercredi avec Gabriel, et lundi, c'est Marie dans C'est votre avenir. Je vous souhaite un très bon week-end.
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4: Eh bien, bonjour à tous. C'est un plaisir de vous retrouver. Dans un instant, les vraies voix. Préparez-vous. Nous comptons sur vous au 0826-300-300 pour débattre deux grands thèmes ce soir. Faut-il taxer les héritages? Une primaire de la droite est-elle nécessaire? Commencez à réfléchir. Vous allez aussi sur le compte Sud Radio, enfin précisément sur la chaîne YouTube pour donner votre avis. C'est le principe. Les trois vraies voix sont en train de s'installer, de se préparer. Avant, vous allez bien sûr avoir votre rendez-vous avec l'info. Dans la foulée aussi, Rémi André et un point météo très très très important. Encore beaucoup de pluie. Encore beaucoup d'orages et toujours de la chaleur également. Rien n'est simple. Allez, on se prépare, c'est parti. Il est 17h.
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4: Les informations, François Germa.
6: Bonsoir à tous. Près de 500 millions d'euros, c'est le coût des incendies qui ont touché la Gironde cet été. Selon un premier bilan de France Assureur qui a enregistré environ 25 000 sinistres, les dommages aux biens des particuliers représentent la grande majorité des dossiers, frais de relogement compris. Ce bilan dépasse très largement celui des incendies de l'été 2022. L'Union européenne débloque 2 millions d'euros d'aide humanitaire aux victimes de la crue au Népal. On déplore au moins 579 morts. Les opérations de secours et d'évacuation se poursuivent. 3000 militaires ont été déployés pour participer aux recherches. Le gouvernement népalais confirme la disparition d'au moins 4 Français. Des milliers de maisons ont été détruites ou lourdement endommagées, tout comme des ponts et des routes. Une enquête ouverte dans la Drôme après la découverte du corps d'un homme décapité et partiellement calciné à Châteauneuf-de-Galaure hier dans un champ. La gendarmerie de Romans-sur-Isère a interpellé 4 suspects. Le Parti Socialiste fait sa rentrée politique à Blois avec le début des universités d'été. Raphaël Glucksmann, fraîchement déclaré candidat à la primaire en vue de la présidentielle, est sur place cet après-midi. Le premier secrétaire du PS, Olivier Faure, prononcera un discours demain. Olivier Faure qui appelle François Hollande à participer à la primaire. Pour l'instant, l'ancien chef de l'État n'est pas entré dans la course. Elle représente près d'une famille sur 4 en France. La première université d'été de la monoparentalité organisée aujourd'hui en présence de la ministre chargée de l'égalité entre les femmes et les hommes, Aurore Berger. Une journée nationale de réflexion et de mobilisation pour faire émerger des propositions concrètes à destination de ces familles monoparentales. La création d'un statut global de la famille monoparentale est défendue pour regrouper l'ensemble des aides. Et puis en foot, après la Ligue des Champions, les clubs français en Ligue Europa sont fixés. Le tirage au sort avait lieu en début d'après-midi. Parmi les rencontres des clubs tricolores, Marseille recevra l'Olympiakos et ira à Leverkusen. Les Allemands se rendront également à Lyon. Rennes jouera également contre l'Olympiakos, mais aussi contre la Juventus Turin. Voilà pour l'info, excellente fin d'après-midi.
4: Merci François Germa. La météo.
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4: Eh bien, Rémi André, au moins nos voitures sont lavées, quoi. Enfin, ou très sales, ça dépend.
7: Ben, comme ça, vous pourrez vous en servir ce week-end, toute propre, puisque ce week-end, bien, ça se calme. Vous pourrez même aller faire du vélo, donc
4: vous êtes
7: tranquille pour ce week-end.
4: Vous savez.
7: Mais en attendant, eh bien, ce soir, on a encore quelques averses sur le nord-est, près des frontières belges, sur la Champagne, quelques averses qui sont en train de se calmer. Nous avons des averses orageuses sur les Alpes, du côté de Gap. Nous avons encore des averses sur la Côte d'Azur, sur une partie de la Provence. Et sur la Corse, on a toujours bien chaud. La vigilance orange canicule sur la Corse sera levée demain matin. Donc demain, eh bien, comme je vous disais, ça s'arrange un petit peu sur la moitié sud, ou depuis le sud Aquitaine, l'Occitanie, jusque vers les Alpes du Sud, sur la Corse, eh bien, on aura plutôt du soleil, du beau temps, mais par le nord-ouest, dès le matin va arriver une nouvelle perturbation, eh bien, cette perturbation peu à peu va gagner du terrain. Donc si vous devez faire du vélo, ce sera demain matin, car demain après-midi, eh bien, elle va gagner du terrain, cette perturbation à l'intérieur des terres, vers le centre, le bassin parisien. Elle continuera vers le nord-est en cours de soirée. Dimanche, eh bien, nous aurons un temps plutôt calme, partagé entre nuages et éclaircies. Encore quelques ondées au nord et toujours du soleil au sud.
0: Bon, l'option pour tout vous dire, c'était dimanche.
7: Hein? Eh bien voilà, c'est tout va bien.
0: Bon. Bon, revenez quand même dans une heure pour être sûr du coup. Merci Rémi André.
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4: Bonsoir les vraies voix de l'été, la dernière de la saison. C'est non sans une certaine mélancolie que je vous annonce le sommaire donc. À suivre la question du soir, en ces temps où toutes les occasions sont bonnes pour vous soutirer un petit peu d'argent, les droits de succession déclenchent les passions. LFI prend tout aux riches.

0: Dernière vraie voix de l'été. Et nous commençons par celui qui est le François Baroin, finalement, des vraies voix de l'été. On l'a souvent annoncé, et puis finalement, ça n'a jamais pu se faire. Eh bien là, ça y est, il se lance. Il est conseiller municipal de Chaville. Bonsoir, Paulo Antonio.
1: Bonsoir, Frédéric. Bonsoir à tous.
0: François Baroin, c'est un éternel jeune. Ça,
1: absolument, pour moi.
0: Bon, très bien. Elle est la Angela Merkel de notre été. Oui, parce que toujours très calme, très posée, mais alors tranchante. Directrice, conseil en communication d'influence, Maddy Saïdi, bonsoir.
2: Bonsoir Frédéric, bonsoir à tous.
0: En Guten Tag.
2: Ne m'embarque pas dans ça, je n'ai pas la réponse.
0: Et puis alors lui, c'est notre Jean Jaurès. C'est-à-dire, c'est l'homme qui a inventé la gauche à Sud Radio. Mais comme Jean Jaurès, c'est une autre époque, j'ai toujours beaucoup de mal à le rapatrier.
3: Parce j'ai perdu le brevet.
0: En plus, vous profitez bien des semaines de congés payés, etc. Donc il est là, une extrémiste, Nicolas Corato, politologue et président fondateur du think tank Place de la République. Allez, la question du soir.
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0: La question vous prend immédiatement aux tripes. Vous avez travaillé toute une vie, vous envisagez de transmettre le fruit de ce dur labeur à vos enfants, seulement voilà, l'État va vous en prendre une partie pour combler ses déficits. Déficits dont vous êtes peut-être à l'origine, d'où la nécessité de participer à l'effort. La boucle est bouclée, pas simple en tout cas. La question triture, oppresse, tourmente. Votre question du soir, hashtag droit de succession, faut-il taxer des héritages? Alors pour vous mettre tous à l'aise, tranquille, voilà ce que dit Mathilde Panot sur le sujet.
5: On est dans un système où les riches ont décidé de faire sécession. Les riches ne participent plus à la solidarité nationale. Nous avons appris que 13 000 millionnaires ne payaient pas un seul euro d'impôt sur le revenu. Et je rappelle que la plupart des riches n'ont pas mérité d'être milliardaires. Ils ont eu juste le mérite d'être bien nés avec une cuillère d'argent. Et ce sont en immense majorité des super héritiers. Et nous l'avons dit, à partir de 12 millions d'euros, nous prendrons tout.
0: Voilà. Alors, c'est évidemment tout dans la nuance, hein, vous aurez remarqué. C'est-à-dire, si vous êtes riche, forcément, c'est pas que... je commence à ma droite, avec l'image qui va bien,
2: oui,
0: hein, bien sûr.
2: On m'a dit ça ici.
0: Bah oui, oui.
2: Absolument. Déjà, je me demande à partir de combien on est riche d'abord en France, et puis il faut arrêter. Ça, c'est un truc à l'extrême gauche. C'est pas parce qu'on est propriétaire ou qu'on a réussi à accumuler un petit peu d'argent qu'on est riche. Il y a des gens qui se sont serrés la ceinture toute leur vie pour laisser quelque chose à leurs enfants. Et ça, je trouve que c'est un scandale d'État. Je n'ai jamais compris pourquoi est-ce qu'on taxe l'héritage en sachant que cet argent d'héritage, elle n'apparaît pas comme ça. C'est de l'argent qui a déjà été taxé. Donc en fait, c'est une sorte de double taxation. Mmh. Et moi, je trouve que c'est un scandale. Il faut. Pour moi, je suis vraiment contre. Il faudrait faire tomber tous ces droits de succession sur l'héritage. Et puis il y a tellement de familles qui se retrouvent dans des situations où ils ne peuvent pas payer, ils sont obligés de vendre le bien. Donc c'est un vrai scandale.
0: Bien. Alors comme ça, vous posez le débat de votre point de vue. Je le rappelle, hein, faut-il taxer les héritages? Vous, Paolo Antonio, vous êtes plutôt il faut quand même prendre un petit peu d'argent pour l'héritage. Vous allez transmettre, vous avez un petit héritage à transmettre.
1: Mais c'est un travail de chaque jour et de toute une vie en effet.
2: Bien
1: non,
2: sûr.
1: Je crois que je partage ce qui vient d'être dit. Je crois qu'il faut il faut savoir un petit peu de quoi on parle. Le flux successoral en France, c'est-à-dire les montants des héritages cumulés chaque année, c'est environ 400 milliards d'euros. Et il faut savoir que là-dessus, il y a déjà aujourd'hui, avec la taxation existante, un peu plus de 16 milliards d'euros en 2023 qui sont payés sur ces successions.
0: Et ça ne nous empêche pas d'être en déficit.
1: En déficit. Moi, je partage ce qui vient d'être dit et je rajouterais que ce qui est quand même étonnant, c'est que dans un pays qui est champion du monde de l'impôt, qui a la pression fiscale sur les particuliers la plus importante au monde, on commence la campagne des élections présidentielles en se posant la question de comment on peut encore taxer davantage. C'est un petit peu problématique à mon sens, ne serait-ce que sur le fond, sans aller sur les 12 millions d'euros, pourquoi 12, pourquoi pas 5, pourquoi pas 25.
0: Alors bon, vous les auditeurs de Sud Radio, vous avez compris, je l'ai souhaité d'ailleurs tout au long de cet été sur Sud Radio, c'est d'avoir un plateau très équilibré, on est parti de la droite, on est arrivé au centre, et là, on va aller à gauche. Bonsoir Nicolas Corato.
3: Bonsoir. Moi je suis celui qui taxe tout, qui prend tout.
0: Oui,
3: 12 millions, je prends tout.
0: D'accord. ça pourrait donner une chanson. Je oui. suis les frères qui rappent tout.
6: Oui,
0: voilà.
6: On connaît bien ce sketch.
0: Non, mais justement, je voulais juste quand même aller vous chercher sur ce qu'on a entendu de Mathilde Panot. Bien sûr, vous nous donnerez votre point.

0: point de vue, mais est-ce que c'est quand même ce point de vue très tranché, très compatible avec l'esprit de gauche, qui évidemment est plutôt tenté de taxer les gros héritages, mais là c'est quand même un peu fort de café,
1: mais,
0: non?
1: Mais comme très souvent, la forme chez LFI dessert souvent le fond, et notamment parce que ce sujet est un sujet majeur et très politique, et je pense que c'est même un sujet sur lequel on peut trouver un consensus, parce que il y a une actualité sur ce sujet, c'est pas uniquement l'idée d'aller taxer les héritages. La démographie fait, les baby-boomers malheureusement sont en train de nous quitter ou vont nous quitter, et vous parliez du flux successoral, vous dites à peu près 400 millions, pas 400 milliards d'euros. Il va passer dans les années qui viennent, entre 2025 et 2040, certainement, il va certainement quasiment doubler. On attend une explosion des héritages, un big bang des héritages, on attend à peu près 9000 milliards d'euros qui, en 15 ans, vont transiter entre les Français par la force de l'héritage, qui est effectivement un droit, l'héritage. Il ne faut pas oublier que ce droit successoral, il est acquis à chacun de nos concitoyens. La question qu'on doit se poser collectivement, parce que, allez, on va faire une petite... Vous voyez à quoi je pense. 9 000 milliards d'euros en 15 ans, la dette française, dont on parle beaucoup, c'est 3 500 milliards d'euros. Alors, il faut effectivement se poser les bonnes questions. Qu'est-ce qu'on veut faire de ce flux financier? Est-ce qu'on en fait une nouvelle base taxable pour taxer peut-être un peu moins le travail et un peu plus le patrimoine? On sait qu'aujourd'hui en France, on taxe beaucoup le travail, peut-être pas assez le patrimoine, c'est ce que pense la gauche.
0: Mais là, c'est un flux en nombre.
1: Oui, mais attention, 9 000 milliards d'euros, c'est historique. Et il faut quand même préciser, c'est là où je vais non pas abonder à ce que dit Madame Panot, mais peut-être préciser ou améliorer, enrichir, augmenter son argumentaire, que 10% des héritiers vont concentrer 50% de cette valeur. C'est-à-dire qu'on a à peu près 4 500 milliards d'euros qui vont transiter demain entre 10% des héritiers les plus riches. Et qu'effectivement, on peut se poser la question de la reproduction.
0: Je fais juste un parenthèse. Ce sujet, on devrait regarder sérieusement,
1: sans caricaturer, sans s'opposer, sans cliver. Parce qu'il y a peut-être des solutions pour aussi alléger ce qui pèse sur le travail, que ce soit sur les salariés, comme sur les entreprises.
0: D'accord, donc l'héritage. Mais je reviens juste sur ce que vous dites, parce que vous dites explosion avec les baby-boomers. Enfin, les baby-boomers. Ça ne veut pas dire qu'il va y avoir plus de décès, ça veut dire qu'il va y avoir des décès qui généreront plus d'héritage, puisqu'il y a plus de richesses qui sont transmises. Donc ça, c'est un premier point. Et donc, finalement, c'est pas en nombre de décès et donc de transmissions, mais c'est en quantité de l'héritage.
1: Le nombre de décès va augmenter puisqu'en fait c'est démographique, cette grande génération des baby-boomers va mourir plus nombreuse que ses prédécesseurs puisqu'elle était plus nombreuse.
0: Même si on vit plus longtemps.
1: Bien sûr. Et on voit aujourd'hui, on constate dès à présent l'augmentation du nombre de décès par an dans la population et donc l'augmentation du nombre d'héritages.
0: Donc si on a le nombre des décès, on n'est pas obligé d'aller ponctionner encore plus parce que les gens ont plus de choses à transmettre.
1: On n'est jamais obligé de ponctionner, il faut simplement regarder les choses attentivement. Aujourd'hui, on a besoin de moyens pour faire fonctionner notre modèle social, nos services publics. On a une dette endémique, on va pas revenir sur le sujet. Il s'agit pas de tout prendre à des gens qui ont travaillé toute leur vie et qui ont été taxés, pour ça vous aviez raison de le rappeler, pour se constituer un patrimoine et le transmettre à leurs enfants. Mais quand on est de gauche aussi, permettez-moi de le rappeler, on se bat essentiellement, vous rappelez Olivier Jaurès, contre le déterminisme social. C'est-à-dire vous savez ce qu'on dit à gauche, c'est que les services publics, c'est le patrimoine de ceux qui n'en ont pas.
0: Ouais.
1: Et effectivement, dans notre pays, il y a des gens qui n'ont pas de patrimoine et il y a des gens qui ne vont hériter de rien.
0: Et c'est pour ça que je vous ai laissé un petit peu plus la parole.
1: Merci.
0: Parce que vous étiez d'une certaine manière l'avocat de Mathilde Panot, sans toutefois, et je précise, et je le rappelle, vous l'avez dit, cautionner, on va dire, l'intensité de ce qu'elle a dit. Une fois qu'on a bien planté le décor, vous savez ce qu'on fait? On marque une respiration et on rentre dans le vif du sujet. On va écouter Bruno Le Maire qui parlera là-dessus. Nos auditeurs qui commencent à réagir au 0826 300 300. C'est une vraie question, hein. Faut-il taxer les héritages? Rendez compte, hein. Vous avez quelque chose à transmettre à vos enfants? Ben non, on va le prendre pour... Ah, c'est horrible, c'est horrible. Eh bien, restez bien avec nous, on en parle tout de suite.
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0: L'impôt sur les successions est très impopulaire. 84% des Français souhaitent l'alléger. Selon une étude de l'INSEE en 2024, 41% des ménages français avaient déjà reçu un héritage. La gauche radicale annonce une grande ponction des méga-héritages. Nous avons entendu dans la première partie Mathilde Panot, quand la droite libérale souhaite les abaisser. Votre question du soir, hashtag droit de succession, faut-il taxer les héritages? Nos trois vraies voix très équilibrées. Et ce soir, comme chaque soir d'ailleurs, Paolo Antonio, Madi Saïdi, Nicolas Corato, chacun a son point de vue, plutôt différent et peut-être aussi complémentaire. Autour de la table, j'aimerais quand même vous poser une question philosophique, essayer d'y répondre assez rapidement. Paolo Antonio, l'idée même de taxer un héritage, est-ce que ça vous semble logique dans une société basée sur la solidarité ?
17: Absolument. Ça me semble d'autant plus logique que cette taxation existe aujourd'hui. Certains trouvent qu'elle est déjà trop élevée. C'est pas forcément mon cas, mais en tout cas, elle existe. Le sujet, effectivement, que nous traitons aujourd'hui, c'est de l'augmenter pour les plus riches, pour les 1%, les plus riches, les 10%, à 500 millions, à plus, à moins, à 12 millions pour Mathilde Panot. Donc tout ça finalement est très divers.
0: Donc sur moi, l'idée ça vous pose pas
17: sur
0: de problème
17: l'idée, ça
0: qu'on
17: me pose
0: contexte.
17: Pas de problème. Ouais. Moi mon problème plutôt que d'augmenter la taxation sur l'héritage, ce serait plutôt de faciliter et de simplifier toutes ces démarches administratives d'héritage. Éventuellement de donner aussi la possibilité de pouvoir faire des donations plus tôt à ses enfants. l'intérêt de tout ça et la vraie nécessité derrière tout ça, c'est que l'argent circule plus facilement, et plus vite et puis plus tôt aussi et revienne faire travailler l'économie réelle. C'est le problème qu'on a avec l'épargne des Français, mais c'est aussi le problème qu'on a avec avec les héritages.
0: Vous imaginez une solution un peu globale, mais respect de la taxation. Vous, Mahdi Saïdi,
8: alors moi je suis résolument contre. Vraiment, je suis contre parce que je trouve que cet héritage est d'abord taxé quand il est entre les mains des parents, donc c'est pas de l'argent qui apparaît comme ça. Il y a une double taxation. Et puis effectivement, dans une société pseudo-solidaire, je pense qu'il y a longtemps qu'on est plus solidaire en France. Chacun est dans son petit pré carré, chacun pense pour soi. La solidarité qu'on avait à une certaine époque, elle n'existe plus aujourd'hui.
0: C'est
8: une
0: solidarité qui est imposée. C'est pas bien justement de la réactiver. C'est pas bien de la réactiver.
8: On peut la réactiver, mais pas dans ces termes-là, parce que là, on a l'impression d'imposer des choses aux gens. Et quand on impose, il y a une espèce de rejet. Moi, je suis complètement contre. Je n'arrive pas à comprendre comment est-ce que mes parents auraient payé sur leur fortune, sur leur bien immobilier, peu importe, et que nous, quand on hérite, on soit obligé de payer une seconde fois. Et il faut que des gens arrêtent de croire que des gens qui sont propriétaires, ils sont riches, c'est pas vrai. Il y a tellement de gens qui sont propriétaires, c'est des Français moyens.
0: C'est en fait le schéma. Alors, ça fait un peu la synthèse de ce que vous venez de dire, et Paolo et Mahdi, et je vous pose la question à vous, Nicolas. C'est vrai que sur la démarche, c'est-à-dire, bon, on perd ses parents, ses grands-parents, on touche un héritage, c'est une souffrance terrible, et au fait, vous avez quelque chose qui vous est transmis à un moment très dur, on va vous prendre ça. C'est peut-être ça aussi, c'est le mode de fonctionnement de l'héritage, parce que vous êtes pour.
1: Mais bien sûr, je suis pour.
0: La taxation de l'héritage,
1: je rappelle que dans notre pays, la taxation de l'héritage a été votée par les révolutionnaires immédiatement après l'abolition des privilèges. C'est parce qu'on a aboli les privilèges qu'on a taxé les héritages. Donc, le sujet, c'est pas savoir si c'est une société solidaire ou pas. C'est parce que nous sommes une société et une nation qui a aboli les privilèges et qui ne veut pas de privilégiés que nous taxons les héritages. Par ailleurs, cette taxation, elle est progressive. C'est-à-dire que le mythe de le père ou la mère qui toute sa vie un peu a acheté
0: c'est pas
1: une
0: un
1: maison,
0: mythe, c'est une réalité quand même. Nicolas,
1: regardez les taux de taxation. Les taux de taxation sont progressifs à la valeur du patrimoine que vous transmettez. Troisièmement, la solidarité. Mais pardon de dire un peu crûment, mais comment on paye les soins palliatifs? Qui se sont occupés de la personne qui vient de décéder.
0: C'est les enfants déjà. Tous les mois ils ont.
1: Mon cher Frédéric, heureusement qu'il y a, pardon de le dire, même si ça déplaît à tout le monde, il n'y a pas d'impôt populaire, mais heureusement qu'il y a l'impôt sur l'héritage pour contribuer avec les autres taxations, et on peut parler du montant global de taxation.
0: Enfin, quand nos aînés sont dans des EHPAD, ça coûte horriblement cher à la famille, aux aînés, et c'est pas l'État qui est solidaire à ce moment-là.
1: Excusez-moi, vous avez un tarif social dans les EHPAD dont bénéficient des centaines de milliers de familles qui, et en fait, qui continuent à payer,
8: ça
1: coûte cher. Mais le prix réel, pris en charge notamment par les départements, par nos conseils départementaux, c'est de l'argent public, va aussi dans les EHPAD. Bon. Donc, vous voyez, c'est facile d'être contre l'impôt, mais, et je suis assez d'accord avec une partie du débat d'hier à la REF, on peut pas être contre l'impôt et dire qu'il faut tout maintenir.
8: On n'est pas contre l'impôt de manière globale, c'est cet impôt en particulier contre lequel on est.
0: Oui. Le symbole de l'héritage, à ce moment-là, quand même, Paolo Antonio l'a rappelé. 0826-300-300, Benoît qui nous appelle de Limoges. Bonsoir Benoît.
10: Bonsoir,
8: Benoît.
0: Bonsoir. Vous avez vu, c'est très tranché, Alors tranché justement dans le vif, plutôt pour, plutôt contre l'idée de taxer l'héritage.
10: Ah ben moi je vais trancher, et puis si je peux me permettre de dire ce que je pense sans être coupé...
0: C'est le principe, vous savez, nous notre slogan c'est parlons vrai, donc allez-y. Venait à riper, je remets un petit coup de ski, vous voyez, comme ça pour allez-y, Benoît, allez-y.
10: Il n'y a pas de souci, je vais pas riper, mais moi je suis plutôt d'accord avec Mahdi, et c'est pas la première fois, et une fois n'est pas coutume. Mais en fait, bientôt on va avoir plus que l'impôt sur les eaux. Et moi, je suis très attaché au service public. D'ailleurs, je suis fonctionnaire, donc voilà, il y a pas de souci. Moi, j'ai perdu mes deux parents, grosso modo, de 2-3 ans d'intervalle. Alors, ils étaient divorcés, donc j'ai bénéficié de l'abattement de 100 000 euros. Donc j'ai pas eu de frais de succession. À côté de ça, j'ai pas touché non plus des sommes folles, hein, parce que je crois que j'ai dû toucher 20 000 euros en tout et pour tout. Donc c'est pas non plus. Maintenant, le c'est déjà taxé. C'est taxé par tranche, si je ne m'abuse.
0: Oui.
10: Donc je pense qu'il faut pas non plus exagérer. Et moi, je pense qu'il faudrait commencer à taxer les idées pourries des politiques. Et si on commence à les taxer, non. Je pense qu'on ferait vraiment beaucoup d'argent.
12: Absolument.
10: Parce qu'il y en a quand même
12: la dette
10: un paquet.
12: De l'État.
0: Benoît, j'envoie juste le pas, parce que c'est très important ce que vous dites, l'abattement de 100 000 euros. Tenez, par exemple, vous avez un appartement, vous avez acheté un appartement, 400 000 euros. Vous le transmettez à vos enfants. L'abattement de 100 000 euros dont nous parle Benoît nous emmène à 300 000 euros de base taxable. C'est-à-dire que vous avez travaillé quand même tout un appartement de 400 000 euros, c'est pas énorme, c'est quelqu'un qui s'est arraché, qui voilà, et vous transmettez à vos enfants qui vont devoir payer 58 200 euros sur le coût de cet appartement. Benoît, c'est ça qui fait mal, on est d'accord. 58 200.
10: Ce qu'il faut voir aussi, c'est selon où vous habitez. Alors forcément, nos élites parisiennes ne voient que ça que par le petit bout de leur lorgnette ou dans des grandes métropoles.
0: Il y a des élites bordelaises, il y a des élites nantaises.
10: C'est bien pour ça que j'ai précisé métropole.
0: Oui, je vous entends.
10: Mais quelqu'un qui, par exemple, un petit retraité sur l'île de Ré ou qui a toujours travaillé, sa maison, elle est très très bien cotée. Ses enfants sont pas forcément aisés, ils vont peut-être avoir du mal à sortir les 58 000 euros, ils vont peut-être être obligés de vendre la maison familiale. Et je vais quand même rappeler quelque chose, c'est qu'on est taxé toute notre vie. On construit, on est taxé. On y habite, on est taxé. Et d'ailleurs, parce que moi j'ai une petite propriété que j'ai achetée. Alors ben, normalement, elle sera comptée dans les 60, parce qu'elle fait 60 000 euros. Donc si jamais je viens de décéder, ça m'étonnerait qu'elle monte au-dessus de 100 000 euros. Donc mes enfants seront tranquilles. Mais concrètement, il faut arrêter.
0: Oui.
10: Avant de commencer à faire des nouveaux impôts sur tout et tout n'importe quoi, il faudrait peut-être commencer à faire de vraies économies.
0: Et puis, ce que vous dites, Benoît, me fait penser à quelque chose, c'est-à-dire que nos anciens qui ont acheté une maison à l'époque, ça coûtait une somme modique par rapport à aujourd'hui, et le fait d'avoir pris de la valeur sans que les... Enfin, non mais, votre témoignage est crucial. Merci, Benoît, d'être intervenu.
10: Est-ce que je peux me permettre de rajouter juste une chose?
0: En conclusion, sur une dizaine de secondes, allez-y.
10: Alors, une dizaine de secondes. Avant de commencer à vouloir faire de nouveaux impôts, parce que je pense qu'on est quand même un pays hyper taxé, et je suis très attaché aux services publics, et je pense qu'il en faut, la santé, l'éducation, la justice, la police, l'armée, bref, tout ça. Mais est-ce qu'on a vraiment besoin de hauts conseillers? Est-ce qu'on a besoin de 70 hauts fonctionnaires? Est-ce qu'on a besoin de 30 ministres? Est-ce qu'on a besoin de 450 agences d'État?
0: Le message est passé. Et dans ce contexte, effectivement, ça relativise l'envie de vouloir contribuer. Que disent les auditeurs de Sud Radio pour conclure, Quentin Saunier?
18: Écoutez, on vous
0: faut-il taxer les héritages?
18: Exactement, on vous a posé cette question sur notre chaîne YouTube et vous répondez non à 93%, très large majorité, bah oui. Et vous nous laissez aussi beaucoup de commentaires. On a Nadine qui est en colère comme Benoît et qui dit: on paye déjà toute notre vie et à notre mort on paye encore, les frais de succession sont déjà énormes, ça suffira donc jamais. Et on a Mickaël à l'inverse qui dit: je ne suis pas contre taxer les gros héritages à partir d'un million d'euros, donc beaucoup moins qu'LFI au passage.
0: Ouais. Bon, bah, c'est finalement assez représentatif des courants de pensée et de nos trois vraies voix aussi qui ont été évidemment talentueuses, ça vous le saviez, mais très complémentaires sur le sujet. Justement, nous allons les solliciter dans un instant sur les gros sujets d'actualité. Beaucoup ont choisi de revenir sur l'actualité politique du moment. À tout de suite.
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0: Vous avez vu à quel rythme est partie la campagne des présidentielles? Je ne sais pas en quel état ils seront au mois de novembre, mais ça va, comme on dit en sport, toxiner au niveau musculaire. Les trois vraies voix ce soir se préparent justement, notamment des sujets d'actualité qu'ils vont vous porter sur cette campagne présidentielle. Paolo Antonio, conseiller municipal de Chaville, dans les Hauts-de-Seine. Maddy Seydi, directrice conseil en communication d'influence. Nicolas Corato, politologue et président fondateur du think tank Place de la République. Le tour de table.
34: Mais maniez-vous le tronc, on va bientôt se mettre à table.
35: Ça sent l'artiste à cette table, ça sent l'artiste.
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0: Le tour de table.
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0: Alors, Nicolas Corato, commençons par vous. Et alors, c'est vrai, quand vous me l'avez proposé, ce sujet, je dis, mais c'est vrai, tout le monde oublie ça. Bon, n'y voyez aucune contrepétrie, bien sûr, mais le choix de la date des deux tours des élections présidentielles... Élection présidentielle pose problème. Sans transition, allons-y.
1: Alors, ça pose problème. Moi, je me suis étonné qu'on n'en ait pas plus parlé ni plus débattu. Le 1er juillet, le Conseil des ministres a arrêté la date du premier et du second tour de l'élection présidentielle, 18 avril, 2 mai. Alors, ces dates, elles sont difficiles à mettre en œuvre ou à choisir parce que la Constitution est très cadrée sur ce sujet. Le mandat d'Emmanuel Macron prendra fin le 14 mai, officiellement, de par les dates prévues par la Constitution. Et il faut organiser le premier tour de la présidentielle au maximum 35 jours avant, au minimum 20 jours avant. Donc, vous voyez, on n'a pas un choix énorme. Mais... il y avait quand même d'autres choix que ceux qui ont été retenus.
0: C'est le 2 mai surtout qui est bizarre, non?
1: Et ben, surtout parce que le 2 mai, moi je pense que... le 2 mai m'inquiète. Et c'est pas le 2 mai qui m'inquiète, c'est le 1er.
0: Un samedi donc,
1: c'est 1er mai. C'est-à-dire que pour la première fois, j'ai vérifié, ce sera la première fois depuis qu'on a des élections au suffrage universel du président de la République, que le 1er mai sera la veille du second tour des élections présidentielles. Ça veut dire plusieurs choses. Ça veut dire d'abord que le 1er mai, les... différentes manifestations seront soumises au silence politique. Vous savez que...
0: Ah oui, bien sûr.
1: Donc, que vous soyez d'extrême droite ou d'extrême gauche, de gauche ou de droite, si vous allez manifester.
0: Il reste le centre, et puis comme ça, tout le monde sera content.
1: Le centre, il manifeste rarement. Mais, ça peut lui arriver. Il se manifeste autrement. Il assure le pouvoir. Donc, il est rarement dans la rue. Mais, ça pose un problème, je dirais, démocratique. Mais au-delà de ça, je trouve que ça dénote quand même, et je ne sais pas si c'est une forme d'abstention ou de cynisme, mais il y a quand même, on n'est pas dans une élection comme les autres, on le sait tous et on en discute beaucoup. Le 1er mai, c'est un symbole pour la gauche. Il se trouve que c'est aussi, depuis Jean-Marie Le Pen, un symbole pour l'extrême droite. Et je trouve étrange et peut-être risqué pour la concorde nationale d'avoir des manifestations la veille d'un second tour qu'on peut prédire, on verra, je ne sais pas, qui pourrait voir s'affronter le champion de l'extrême gauche et celui de celle de l'extrême droite.
0: C'est ce que disent les sondages pour l'instant.
1: Et qu'on puisse la veille avoir des manifestations qui peuvent être instrumentalisées, qui peuvent être l'objet de provocations de parts et d'autres, peuvent être des sujets de maintien d'ordre. Et je ne voudrais pas que dans notre pays, on se réveille le 2 mai avec finalement une élection qui s'est déjà jouée dans la rue, avant même qu'elle ne se joue dans les urnes. Et j'interroge quand même le choix du président de la République et du Premier ministre sur la date de ce second tour.
0: Oui. Paolo Antonio, c'est vrai que l'argument est très entendable. Hein.
3: L'argument est entendable, c'est vrai qu'on n'en a pas beaucoup parlé, mais on en a parlé un petit peu effectivement lorsque les dates ont été communiquées début juillet. Comme vous l'avez rappelé, il apparaît qu'il n'y avait pas beaucoup d'autres solutions, mais effectivement on est dans un cas de figure extrêmement original et qui peut éventuellement...
0: Faut changer, Paolo, pour vous ou pas?
4: À mon avis, là...
3: Là, on peut plus changer, je crois. Hein.
4: Ouais, je pense que c'est...
0: On peut plus changer? Nicolas, vous vous êtes posé la question?
1: Le cas, il faudrait interroger des constitutionnalistes, parce que la Constitution n'est pas bavarde à ce point-là pour régler ce sujet. Il y avait d'autres solutions. Les solutions ont été écartées parce que le premier tour allait tomber pendant les vacances scolaires. Mais... privilégier finalement. Aujourd'hui, on sait voter à distance.
0: On peut parler du week-end du 1er mai aussi, mais là, comme ça tombe un samedi, du coup, c'est moins gênant.
1: Mais il y a des vacances en fonction des zones, et je crois que ce qui a été privilégié, c'est l'idée que les Français, et on peut le comprendre, participent le plus possible à cette élection. Mais entre la participation, sachant que je pense que les Français participeront de toute façon à cette élection massivement, y compris avec des procurations s'il le faut, et cette question de concorde civile. Parce que je ne vois pas, moi, dans ce pays, dans l'état social et dans l'ambiance qui est la nôtre aujourd'hui, je ne vois pas ce 1er mai, mais je suis peut-être trop inquiet, se dérouler normalement.
0: Vous voulez un petit clin d'œil? Chez moi, ce qui pose problème, c'est le premier tour. Vous savez pourquoi? C'est le 18 avril. Ma fille, elle a 18 ans le 21 avril. Pour 3 jours.
5: Pour 3 jours, elle ne votera pas.
0: Eh oui, vous vous rendez compte?
1: Alors, on fait une pétition, comme ça, on sauve l'anniversaire de... et le vote. Et en plus, si elle vote à gauche, on fera tout pour qu'elle puisse changer la date.
5: C'est une bonne pétition dans ce cas-là.
0: Ouais. Mahdi Saïdi, alors justement, dans le prolongement de tout cela, vous voulez revenir sur les propos de Marine Tondelier et cette notion de désobéissance qu'on entend de plus en plus.
5: Oui, qu'on entend de plus en plus. Moi, j'avoue que j'ai été scandalisée d'entendre Marine Tondelier hier au micro. Elle était interviewée par un de vos confrères sur une autre chaîne de télé. Et elle disait qu'elle n'avait aucun problème avec le fait que si jamais... le RN passé, eh ben, elle avait pas de problème avec des actes de désobéissance du peuple. Donc non seulement elle l'a dit ça, donc elle l'a dit en disant que c'était pas un problème, donc on sait quelque part ça va être un foutoir, mais elle est revenue, elle a insisté en disant moi je sais faire, et est allée encore plus loin en disant je connais aussi des gens qui savent faire. Donc c'est un petit peu, j'ai trouvé ces propos scandaleux, et puis ce sont ces mêmes qui disent il faut interdire le RN, mais moi je crois, et là c'est la preuve que ces partis d'extrême gauche sont vraiment un danger pour la France, sont un vrai danger pour la cohésion sociale. On parlait de cohésion sociale tout à l'heure, ça va, en fait c'est pas possible. Et moi je crois qu'aujourd'hui, alors quand on dit oui, alors ils sont les premiers à dire qu'il faut interdire le RN, je pense qu'il y a une forme d'hypocrisie. Soit ce que prône le RN, c'est un scandale, et dans ce cas-là, on interdit le parti, ce qui n'est pas le cas, c'est un parti républicain, et moi je crois que c'est eux qu'il faut interdire, parce qu'on peut pas tenir de tels propos. On peut pas vouloir une concordance d'un pays, puis c'est les premiers à dire mais oui, mais il faut que tout le monde soit traité de la même manière, mais on ne peut pas. C'est scandaleux de tenir de tels propos dans une démocratie. C'est juste pas possible.
0: Tout le monde se pose cette question. Tout le monde s'est déjà posé cette question, Paolo Antonio. Et qu'est-ce qui se passe au lendemain de l'élection éventuelle du Rassemblement National et de son candidat à la présidence de la République? Qu'est-ce qui se passe dans le pays?
3: J'espère qu'il se passera des bonnes choses et qu'on aura un candidat victorieux qui fasse partie de l'arc républicain et en tout cas qui ne soit pas aux extrêmes.
0: D'accord, ça c'est votre point de vue politique. 100% okay. Alors, s'ils sont élus.
3: Ouais. Et je rajouterais que la classe politique et les hommes et les femmes politiques ont quand même un devoir d'exemplarité.
0: Ah oui.
3: On ne peut pas, quand on est patronne d'un parti politique comme Marine Tondelier, avoir ce genre de discours et ensuite venir expliquer qu'il y a trop d'incivilité ou il y a trop d'agression à caractère racial, politique, que sais-je.
0: Mais alors,
3: c'est totalement irresponsable.
0: Vous craignez cette possibilité, au-delà, on l'a bien compris, ce n'est pas votre choix que, par exemple, Marine Le Pen soit élue, mais vous craignez la réaction du peuple au lendemain?
3: On peut s'interroger, effectivement, on peut s'inquiéter, mais je crois que ce qu'il faut surtout, c'est tout faire d'ici au 18 avril et au 2 mai, pour ceux qui le souhaitent, pour que ni l'extrême gauche ni l'extrême droite n'arrive au pouvoir.
0: D'accord. Vous bottez en touche. Alors allons voir à gauche.
3: Une fois qu'ils seront
0: Nicolas Corato.
3: Il faudra respecter, c'est ça que je voulais dire.
0: Toute la gauche va descendre dans la rue, va tout casser. Du coup, le RN se dit on est jugé là-dessus, on a dit qu'on rétablissait l'ordre, on sort la matraque. Bref, c'est quoi? C'est la guerre civile?
1: Alors d'abord, ça fait longtemps que la gauche n'appelle plus à l'insurrection armée. Il reste, et c'est pour ça que je ne suis pas d'accord, moi, avec les vocables d'extrême gauche. L'extrême gauche, c'est justement ce qui reste de cette frange à gauche qui véhicule encore les actions violentes et le recours, justement, à l'insurrection armée.
0: Donc vous scindez en deux la gauche,
1: et je pense qu'il faut
0: tout à fait logique.
1: Je reviens sur ce sujet. La question de la désobéissance civile, c'est une vieille tradition à gauche chez les écologistes. Ils n'ont pas attendu Marine Tondelier, dès les années 60-70, on pénètre dans les centrales nucléaires, on fait des actions d'agitation propre. Il y a une tradition à gauche sur la désobéissance civile. Là, la question que vous posez, elle est plus large, c'est celle du consentement au résultat de l'élection.
0: Parce que
1: c'est ça le sujet.
0: C'est ça.
1: Quand on est démocrate, je le pense jusqu'au bout, et la gauche, finalement, l'a montré, cette responsabilité. Je rappelle que nous sommes les seuls à gauche à avoir, par trois fois, voté contre nos idées et pour des concurrents qui n'étaient pas de notre camp.
0: Mais quand vous dites la gauche, c'est le Parti Socialiste, on est d'accord, Nicolas.
1: Et en 2001, et en 2017, et en 2022, la gauche n'est pas sortie dans la rue. Au contraire, elle a voté contre ses idées.
0: Mais soyez clair,
1: elle a voté pour la République contre le chaos.
5: Donc je pense qu'on n'a pas
1: de leçons à recevoir notre capacité à combattre pour la démocratie.
5: Aujourd'hui, le contexte est différent quand on voit que Mélenchon a tablé sur le chaos, et c'est ce qu'il cherche. Moi, je pense qu'honnêtement, il n'y aura rien.
0: Je voulais me permettre d'intervenir. C'est quand vous dites la gauche, vous parlez du Parti Socialiste,
1: mais vous ne parlez pas de la LFI, on est d'accord. De la gauche en général, de la culture historique des gens de gauche, qui n'est pas une culture de l'insurrection armée.
0: Mélenchon est de gauche.
1: Vous me dites que Jean-Luc Mélenchon appelle le chaos. Moi, je constate qu'il se présente à une élection présidentielle et que pour l'instant, il en adopte les codes et qu'il en respecte les règles.
5: Pardonnez-moi. Il n'a pas le choix.
1: Pardonnez-moi. Pour l'instant, moi, j'ai pas vu en quoi Jean-Luc Mélenchon appelait à l'insurrection ou, comme vous le dites,
0: la désobéissance.
5: Et la vérité, c'est que si jamais le RN passe, ils vont certainement essayer d'instrumentaliser notamment les jeunes de quartier. Mais j'espère qu'ils seront assez intelligents pour comprendre qu'ils ne feront rien.
1: Ça, c'est vous qui le.
5: J'en suis convaincu.
1: Je vous laisse la responsabilité de vos paroles. C'est vous qui le dites.
5: C'est aussi des paroles de Marine Tondelier. Elle connaît des gens qui savent le faire. Elle sait à qui faire appel.
1: Mais moi, je ne l'ai jamais constaté et je n'ai jamais vu la gauche appeler tel ou tel quartier.
5: Je peux vous dire qu'ils l'ont fait. Alors moi qui ai milité en Seine-Saint-Denis pendant 25 ans, je peux vous dire qu'ils savent le faire et ils l'ont fait en Seine-Saint-Denis.
1: Mais écoutez, le sujet qui nous est posé aujourd'hui,
0: et on conclut là-dessus.
1: Et je rejoins ce qui est dit, c'est que le sujet pour moi est là, le désordre et l'atteinte à la démocratie, mais je le dis par conviction.
0: Bien sûr.
1: C'est l'extrême droite. Donc, moi, la question de la désobéissance civile, je ne la pose pas à la gauche, je la pose à l'extrême droite. Est-ce que l'extrême droite, si elle arrive au pouvoir, va respecter les règles de la République? La Constitution, le texte comme l'esprit. Non, attendez, c'est une vraie question. Et effectivement...
0: Et même chose pour LFI.
1: Et si ça n'est pas le cas, la gauche aura le droit, puisque c'est un droit dans la Déclaration des droits de l'homme, de résister à l'oppression. C'est l'article 7 de la Déclaration des droits de l'homme et du citoyen, qui a valeur constitutionnelle aujourd'hui. Et lorsqu'un parti au pouvoir ne respecte plus les règles de l'état de droit, alors la résistance à l'oppression devient un droit qui s'exerce, et qui s'exerce y compris en descendant dans la rue.
0: Ouais, troisième tour de table. C'est... Merci pour ce sujet, Madi Saïdi, c'était passionnant. Paolo Antonio, alors ben justement, on parlait des jeunes, des plus jeunes. Vous vouliez revenir sur le retour du film L'Abandon sur les écrans en septembre, le film consacré au professeur.
3: Oui, absolument, le film sur Samuel Paty et sur les 10 derniers jours, je crois, de la vie de Samuel Paty, qui, rappelons-le, a été sauvagement assassiné. Oui, je voulais revenir sur cette belle initiative du GC, qui est à la fois le producteur et le distributeur du film. C'est un film qui était sorti le 13 mai dernier, donc un petit peu en fin d'année scolaire d'une part, et puis et qui avait été présenté hors compétition à Cannes, donc il n'avait pas pu bénéficier d'avant-première et l'équipe du film n'avait pas rencontré les spectateurs, etc. Donc il y a eu une première vie un peu courte et peut-être un peu entamé, et l'initiative est de ressortir en salle ce film à partir du 23 septembre pour maximiser bien sûr le fait que chacun, grand ou petit d'ailleurs, puisse aller voir ce film.
0: Et il est précisé à des fins pédagogiques. Oui. C'est-à-dire qu'il va y avoir plusieurs classes qui vont y aller aussi, c'est ça.
3: Alors, d'une part, la nouvelle sortie ou la ressortie va permettre aux professeurs d'emmener les élèves voir ce film et pouvoir ensuite débattre et échanger autour de la tolérance. Et puis d'autre part, UGC a travaillé avec un collectif de professeurs et de proviseurs pour muscler un petit peu le dossier pédagogique qui va être mis à disposition du corps enseignant et qui va vraiment servir de matériau derrière pour pouvoir discuter du film, discuter de la tolérance, discuter du danger des réseaux sociaux.
0: Il y aura également des
3: projections scolaires qui seront organisées, et puis le film va être également présenté dans un certain nombre de festivals de cinéma à la rentrée, là, un petit peu partout en France, et avec cette fois-ci l'équipe du film présente, donc voilà.
0: Oui. Le souvenir de Samuel Paty, professeur de Conflans-Sainte-Honorine, donc le film L'Abandon. Merci pour ces tours de table. Vous savez que dans un instant nous challengeons nos auditeurs 0826 303 300. Vous savez, c'est la dernière de la saison, et on va proposer à l'auditeur d'être ministre, mais je vais lui proposer un ministère incroyable. Vous allez voir.
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0: C'est assez magique, hein. On aurait pu imaginer que ces vraies voix de l'été parleraient de sujets de vacances. Non, non, c'est un sujet d'actu chaud tous les jours et politique à 100%. Eh bien, justement, voici le moment où vous, les auditeurs, nous vous sollicitons, nous vous proposons d'être ministre. Vous allez être scruté par nos trois vraies voix du soir, Paolo Antonio, Madi Saïdi, Nicolas Corato. On reçoit l'auditeur.
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0: et en plus, vous entendez le doublage par Madi Saïdi, vous le connaissez par cœur. On va à Chalence et en Vendée. Bonjour Sandra, oui. Bonsoir Sandra.
22: Bonsoir à tous.
0: Chalon en Vendée. Ah, il y a un bon club de basket aussi à Chalon, hein ? Non ?
22: Oui, oui, un très bon club. Bon, on est redescendu en cette année.
0: Oui, je sais.
22: Voilà.
0: Bon. Sandra, vous êtes la dernière de la saison des vraies voix de l'été. Je me suis dit ce matin, il faut qu'on trouve un ministère vraiment marquant. Et c'est le ministère du bonheur. Si vous étiez ministre du bonheur, Sandra, donnez-nous votre programme en 3 points. C'est parti.
22: Alors pour moi, le bonheur, c'est la liberté. Donc en fait, je vais libérer la France de son carcan. Alors la première décision que je prendrais, ça serait de supprimer tout un tas de normes, de CERFA qui sont gérées par tout un tas d'établissements, les ADEME, les conseils de sécurité financière, les conseils de la vie associative. Au passage, j'économise 51 milliards.
0: En plus,
22: et je libère les entreprises, les particuliers qui vont pouvoir agir, créer et leur faire confiance parce qu'ils se sentiront libres.
0: Ouais.
22: Ensuite, je libère le travail. Je supprime les 35 heures et je laisse les gens travailler comme ils le souhaitent. S'ils veulent gagner plus d'argent à 30 ans, ils font 40 heures et à 60 ans, ils en ont marre, ils font 25 heures. Et en plus, comme ils font de la transmission et de la formation, eh ben, je compte quand même leur plein pot le temps de travail, même s'ils ne font que 25 heures.
0: Elle est
22: généreuse, hein.
0: Elle est costaud, notre ministre, parce qu'elle intègre dans la notion de bonheur le travail. Comme quoi, tout cela est très philosophique. Et le troisième point, chère Sandra.
22: Le troisième point, je libère l'hypertaxation. Alors pour ça, il va falloir qu'on fasse des économies, parce que toute façon, ça passe comme ça. Nous, aujourd'hui, on part moins en vacances pour remplir nos frigos, donc pourquoi pas sur d'autres éléments. Après tout, on en est tous capables. Et surtout, confier toutes ces décisions principales par référendum, puisque aujourd'hui, on voit bien que ce soit cette assemblée ou la prochaine, elles seront incapables de prendre des décisions qui plaisent aux Français.
0: Bravo. On peut applaudir notre ministre, parce que c'était pas simple quand même. Ministre du bonheur, bravo. Et alors Sandra, je vais vous dire quelque chose. Je vais vous faire une révélation à tous les, avec toute l'équipe. Alors Louis de Kergorlet, Quentin Saunier. On avait préparé un jeu, le jeu des ministres, et on n'a jamais pu le faire parce que avec nos tours de table, nos débats, on débordait tout le temps. Et là aujourd'hui, avec Maxime à la réalisation, Maxime Sénat, on a réussi le tour de force de se garder 2 minutes pour faire ce fameux jeu des ministres. En quoi vous auriez pu jouer au jeu ? Réussi le tour de force de se garder 2 minutes pour faire ce fameux jeu des ministres. En quoi vous auriez pu jouer au jeu des ministres ? Vous ne l'avez pas fait, sauf ce soir. Eh bien, c'est simple. Est-ce que vous êtes prête, Sandra ?
22: Ah oui.
0: Alors, écoutez bien. Vous allez chacun. On va commencer par Sandra. Puis après, on fera Nicolas, Madi, Paolo, et ainsi de suite. Vous allez à chaque fois me donner un nom d'un ministre du gouvernement actuel. Tout le monde dit qu'on ne les connaît pas, les ministres. D'accord ? Et alors, le premier qui ne trouve pas est éliminé. Vous commencez. Allez-y, Sandra.
22: Un ministre ?
0: Oui, actuel, en activité, hormis le cornu, hein, on dit pas le premier. Alors, voilà. Allez-y. Ah,
22: d'accord, un qui travaille ?
0: Oui, allez-y, allez-y.
22: Darmanin.
0: Darmanin, c'est bon, on ne le redit pas. On continue, Nicolas Corato.
1: Lescure.
0: Lescure, c'est bon pour Lescure, le ministre de l'économie. Madi.
3: On sait rien, honnêtement.
0: Non, c'est pas vrai, Madi.
3: Je vous assure, il n'y a aucun nom qui me vient.
0: Madi.
3: Ben voilà. Ah bah oui, non, c'est vrai.
0: À ce point-là ?
3: Ah bah oui, vraiment. Ah là, les derniers, pour moi, c'est bon. Le vide.
0: Alors, bah, vous êtes éliminé. Paolo.
1: Jean-Pierre Farandou.
0: Oui, c'est comme ça. Alors, Farandou, ouais. Lui, il est ministre du Travail et des Solidarités. Ouais. Sandra.
22: Le ministre, attendez que je réfléchisse, de l'Éducation nationale.
0: Oui.
22: Édouard.
0: Édouard.
22: Ah non, j'ai un Vendéen.
0: Ah.

0: Ah, comment il s'appelle? Le ministre... Ah, ça y est, ça me perd. Bon, ben voilà.
1: C'est sûr, c'est votre dernier mot, comme dit l'autre.
0: Ouais, c'est mon dernier mot.
1: Alors, restez bien là, on va voir qui a gagné. Nicolas Corato. Alors,
2: Madame Vautrin.
1: Bien sûr, Madame Vautrin aux armées. Paolo Antonio.
3: David Amiel.
1: David Amiel, le ministre de l'Action des Comptes Publics. Nicolas Corato.
2: Monsieur Barrot.
1: Monsieur Barrot, bien sûr, le ministre des Affaires Européennes et Étrangères. Paolo.
3: Éléonore Carroix, qui doit être ministre déléguée.
1: Alors, non, elle est ministre déléguée. J'ai dit ministre seulement. C'est pas grave. Marina Ferrari au sport. Très bien.
2: Monsieur Papin.
1: Papin, on est bon. Ministre des petites et moyennes entreprises.
3: Stéphanie Rist à la santé.
1: Oui, ça marche. À vous, Nicolas.
2: Qu'est-ce qui me reste?
1: Oui, allez, vous revenez dans le match. Allez, Sandra, vous revenez dans le match. Nicolas, à vous.
4: Comment il s'appelle?
1: Une fois.
2: Deux fois, attendez.
1: Deux fois. Top, trois fois, Nicolas perdu. Paolo Antonio.
3: Annie Genevard.
1: Annie Genevard. Oui, mais vous ne pouvez plus jouer, vous. Alors, bon, d'accord. Vous aurez dit Laurent Nunez, d'accord. Allez-y, si vous trouvez Sandra, vous en avez un autre ou pas, Sandra?
0: Marina Ferrari.
1: C'est déjà dit, vous avez perdu, Paolo Antonio, pour gagner. Paolo, un dernier, Paolo.
3: Ah oui, c'est le plus dur.
1: Une fois, deux fois, ministre des Transports, vous l'avez? Ne tapez pas sur la table.
3: Normalement, oui.
4: Oui, c'est...
0: Maud Bréjon,
1: oui, porte-parole, bien sûr, porte-parole. Eh bien, vous savez quoi? C'est Sandra, notre ministre du bonheur, qui gagne les revenus comme ça. Bravo à Paolo, bravo à Nicolas.
2: Bravo, Sandra.
1: Et puis,
4: m'a dit qu'il les connaissait tous, mais qu'il y a
1: eu... En tout cas, je suis content. On a fait le jeu des ministres. C'est une performance, Maxime Senna, notre réalisateur. On l'a fait.
5: Je suis un peu ému, je vous avoue.
1: Moi aussi. Alors, du coup, attention. Alors, attention, on va être en retard pour les infos. Vite, on y va.
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1: Voilà ce que c'est de jouer au ministre. Il est 18h passé de 2 minutes.
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1: François Germain, les infos, bonsoir.
23: Bonsoir à tous. Le Parti Socialiste lance ses universités d'été. Jusqu'à demain, les militants et les cadres du PS se réunissent dans le Loir-et-Cher, à Blois. Les contours de la primaire en octobre en vue de la présidentielle sont désormais connus. Mais François Hollande n'en sera pas. Il y a quelques minutes, l'ancien chef de l'État a indiqué qu'il ne souhaitait pas y participer.
24: J'ai jamais été favorable à cette procédure. Même quand j'y ai participé en 2011, c'est que j'en ai été victorieux. Pourquoi ? Parce que cette procédure par elle-même suscite plus de divisions que propose de rassemblement. Mais c'est vrai, quand il y a 3 millions de lecteurs qui viennent, c'était le cas en 2011, ça crée forcément une dynamique. Là, et quoi qu'on en pense, il y aura peut-être 10 fois moins de participants. Donc la primaire, non seulement risque de diviser, mais je peux comprendre ceux qui ne pensent pas comme moi, mais n'aura pas forcément la dynamique que nous avons connue à d'autres époques.
23: Pour l'instant, 4 candidats se lancent dans cette primaire. Raphaël Glucksmann, Ségolène Royal, Jérôme Guedj et Philippe Brun. Les incendies qui ont touché la Gironde, les Landes et le Var cet été ont coûté près de 500 millions d'euros. Selon un premier bilan de France Assureur, les dommages aux biens des particuliers représentent la grande majorité des dossiers, frais de relogement compris. Ce bilan dépasse très largement celui des incendies de l'été 2022. Près de 600 personnes tuées dans la crue au Népal. On compte aussi plus de 1900 disparus, parmi lesquels au moins 4 Français. Les opérations de sauvetage ont repris dans la zone sinistrée pour tenter de retrouver des survivants. L'Union européenne débloque 2 millions d'euros d'aide humanitaire. Le département des Pyrénées-Orientales va-t-il changer de nom ? Réponse aujourd'hui, après la consultation menée cet été par le département. 3 propositions, conserver le nom actuel des Pyrénées-Orientales ou bien changer pour Pyrénées-Catalanes ou pour Pyrénées-Méditerranée. Et puis le foot, le début ce soir de la 2e journée de Ligue 1. Lille reçoit le Paris Saint-Germain à 20h45 au stade Pierre-Mauroy. Voilà pour l'info, excellente soirée.
1: Merci François Germain. La météo.
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1: Voilà, il revient, ça évolue toujours. En fait, avec ce système de météo réchauffé, à chaque fois, vous êtes obligé de réactualiser, Rémi André. Alors, ça dit quoi maintenant ?
25: Eh bien, écoutez, maintenant, nous avons encore quelques averses orageuses sur les Alpes, sur la Côte d'Azur, et puis nous avons aussi quelques averses qui s'étendent depuis le Limousin jusque vers les frontières belges. Alors, ce sont des averses par-ci par-là, mais rien à voir avec ce que l'on a connu hier soir et ce matin. Donc, c'est un temps plutôt calme par rapport à hier, et le calme, eh bien, près de l'océan d'ailleurs, sur l'ouest du pays, on voit que le calme est vraiment revenu, et ce sera le cas demain sur une bonne partie du pays. Alors, il y aura un gros contraste tout de même entre le mauvais temps qui va près de la Manche, avec de la pluie, du vent, avec des éclaircies l'après-midi, mais des averses parfois orageuses, et les bords de la Méditerranée, où là en revanche on sera en plein été, avec des températures qui ne dépasseront pas les 20 degrés du côté de Cherbourg, et qui pourraient atteindre les 35 degrés à Nice. Et entre les deux, eh bien on aura un dégradé nuageux. Dimanche, on gardera encore pas mal de nuages sur la moitié nord, les nuages qui apporteront encore quelques averses, notamment sur le nord-est. Au sud, eh bien on gardera du beau temps.
1: À Cherbourg, ils ont de quoi s'abriter de toute façon, hein ?
25: Exactement, ils ont des parapluies, ils ont tout ce qu'il faut, il n'y a pas de problème.
1: En revanche, à Saint-Claude, c'est un petit peu plus différent pour s'abriter, bien sûr.
25: Exactement.
1: Merci Rémi André, à tout à l'heure.
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2: Les vraies voix de l'été, dernière ligne droite de la saison, encore une heure, aurait dit Céline Dion, actuellement à Paris, ça y est, elle est arrivée. Hein. Le temps d'évoquer une possible primaire à droite, dans un instant, c'est promis, mais tout d'abord, rappel de nos vraies voix du soir. Il est parti, le coup de tambour de Maxime. Paolo Antonio, conseiller municipal de Chaville, pour sa première, le jour de la dernière.
3: Et oui.

0: Ouverte dans une tribune publiée dans le Figaro, décontenancé par la multiplicité des candidats, les errements des sondages, la palette idéologique de ce qu'il convient d'appeler la droite, les électeurs de droite voient dans l'exercice de la primaire une bouée de sauvetage. Notre débat de ce soir, hashtag présidentiel. Une primaire de la droite est-elle nécessaire? Dites-nous ce que vous en pensez au 0826 300 300. Nous en débattons. Donnez-nous aussi votre point de vue sur les réseaux sociaux. Et nous accueillons évidemment celui qui est une des pièces maîtresses de l'équipe des Vraies Voix de l'été, Louis de Kergorlet. Bonsoir.
1: Bonsoir Frédéric, bonsoir à tous.
0: Bon, vous êtes prêt pour la dernière aussi?
1: Exactement, affûté.
0: Alors, parlez-nous de cette primaire de la droite, parce que c'est pas encore fait, hein.
1: Mais non, pas du tout. Alors, c'est vrai qu'on pose la question, est-ce qu'il faut une primaire de la droite ou pas? Alors, on la pose cette question à nos auditeurs, mais je crois que certains électeurs de droite se posent aussi cette question. Si on prend le cas des Républicains et de leurs adhérents, par exemple, le 19 avril, ils ont choisi Bruno Retailleau comme candidat. Mais parce que les adhérents, dans un choix, avaient exclu eux-mêmes la possibilité d'une primaire de la droite, ils ont dit, on choisit directement Bruno Retailleau. Donc, on pensait le débat réglé. Oui, mais voilà, vous le disiez il y a deux jours dans le Figaro, Hervé Morin, président des centristes, avec plus de 200 élus de droite et du centre, appelle à une primaire ouverte. Donc, quand on pose la question d'une éventuelle primaire de la droite, finalement, à Bruno Retailleau, le candidat Les Républicains, eh ben, il reste plutôt beau joueur.
2: J'ai jamais dit non par principe à la primaire. Jamais. Ce que j'ai dit seulement, c'est que entre ceux qui ne veulent pas de la primaire, par exemple Édouard Philippe, et ceux qui, voulant la primaire, veulent des périmètres différents. Certains veulent Madame Knafo, d'autres pas Madame Knafo, d'autres que ça aille jusqu'à moi ou avant moi, peu importe. Mais s'il y a une primaire, je l'affronterai. Moi, vous savez, depuis un an, j'ai affronté à deux reprises le suffrage interne de nos adhérents. J'ai peur d'aucune compétition.
0: Bon, il est plutôt beau joueur, parce que Mahdi Saïdi, je me retourne vers vous, a priori, le candidat de la droite, en général, c'est l'héritier du RPR, de l'UMP, oui, etc. Il a été choisi, et il accepte, c'est plutôt beau joueur.
3: Et, oui, effectivement, et puis à droite, on n'a pas la culture de la primaire, en réalité. À chaque fois, c'est un candidat qui, quelque part, sort du lot, et tout le monde se met derrière lui comme un seul homme.
0: Bah, sur la dernière,
3: il y a quelques années, on a voulu le faire, parce que c'était à la mode, parce que la gauche l'avait fait, et honnêtement, ça s'est mal terminé. Et là, je suis complètement d'accord avec François Hollande, ça crée des divisions. Et après, c'est très difficile de recoller les morceaux pour faire campagne tous contre un seul homme. Et derrière un seul homme. Et juste une chose que je voulais ajouter, c'est qu'à la limite, si on fait une primaire, c'est une primaire intra-parti. Je vois pas pourquoi est-ce qu'on va ouvrir, pourquoi on va aller faire une primaire avec Renaissance, avec d'autres.
0: Mais alors justement,
3: que les LR fassent la primaire entre eux.
0: Justement, parce qu'il y a une réorganisation du paysage politique, et il faut qu'on en sache un petit peu plus sur cette notion de droite. C'est à vous, Louis.
1: Exactement, parce que dans les candidats favorables à cette idée de grande primaire de la droite et du centre, vous avez notamment David Lisnard, le maire de Cannes, président de l'Association des maires de France et fondateur du mouvement Nouvelle Énergie.
4: J'ai un principe de réalité, c'est que la division, l'éparpillement sur le centre, le centre droit et la droite fait perdre. Ce n'est pas à moi de délivrer des titres de compatibilité républicaine des uns ou des autres, etc. Je veux pas être assimilé au macronisme, je ne suis pas d'extrême droite, mais viens qui veut à la primaire de droite, viens qui veut.
5: Alors est-ce que vous dites de droite ou de droite et du centre? Vous dites quoi?
4: De droite et du centre si vous voulez, mais viens qui veut dans cette primaire de droite, comme il y a une primaire
5: alors,
4: de gauche qui s'organise.
5: Et qui vote? Bah, pardon,
4: tout le monde.
0: Bon, c'était au micro
1: d'Apolline de Malherbe.
0: D'Apolline de Malherbe, qu'on salue, évidemment. Alors, ça tombe bien, nous avons un centriste en plateau, Paolo Antonio. C'est vrai que pour un centriste, ça doit être frustrant, cette idée du droite et du centre. Parce que le centre, Attal, il est plus gauche que droite. Enfin, je sais pas, non?
6: Ah oui. Il est au centre, il n'est ni de droite ni de gauche. Mais ce qui est important, et je suis un peu David Lisnard que je respecte beaucoup, vient qui veut, c'est ouvert. Enfin voilà, c'est un petit peu.
7: Prenez Raphaël Glucksmann aussi. Hein,
6: voilà, on peut prendre Glucksmann.
3: Non.
6: Bon, on sait pas trop qui va venir, on sait pas trop où ça démarre, où ça s'arrête. Ce qui est important, évidemment, c'est qu'à un moment donné, tous ces gens-là et tous ces candidats qui s'accumule effectivement, encore Xavier Bertrand qui s'est ajouté hier et à un moment donné
0: il s'est dit qu'il s'ajouterait. Ouais.
6: Il va falloir que tout ce petit monde se rassemble quand même à un moment donné.
0: Pas avec le centre, on est d'accord, c'est ça.
3: Mais c'est pas les mêmes
6: avec le centre.
0: Vous dites droite et centre ou droite?
6: Non, mais de la droite et du centre.
0: Et donc avec Gabriel Attal, une primaire
6: avec Gabriel Attal.
0: Sur la question
6: de la primaire, faut quand même se souvenir que la primaire c'est souvent une mauvaise idée quand même. Souvenons-nous à droite Valérie Pécresse.

0: presse en 2021, souvenons-nous à gauche Benoît Hamon en 2017. Donc ouais. La question du mode opératoire, hein, pour départager un petit peu tout ce monde-là, est la vraie question.
1: Enfin, moi je dis ça, je dis rien, vous êtes centriste, si vous faites primaire droite-centre, vous tuez le centre, puisque de fait le centre est plus à droite qu'à gauche, donc c'est plus le centre. Louis de Kergorlet.
2: Bah justement, vous parliez de Gabriel Attal, il était aussi sur BFM hier, et on lui posait la question par rapport au sondage, on voit quand même deux candidats sortir, donc Marine Le Pen et Jean-Luc Mélenchon, et lui en fait il profite de cette idée de primaire pour un peu décider de tous ces candidats, cet amas de candidats au centre et à la droite. Et du coup, il reste ouvert à cette idée de primaire du centre et de la droite. On écoute.
3: Que disent des responsables politiques? Ils disent, à juste titre je crois, Marine Le Pen, Jean-Luc Mélenchon, une dynamique. Entre les deux, vous avez des candidats qui sont globalement dans la marge d'erreur. Il n'y a pas de favoris. Vous en avez même certains. J'ai vu Hervé Morin ce matin avec plusieurs centaines d'élus locaux.
4: Qui demande une primaire.
3: Une primaire, c'est bien la preuve. Si vous avez plusieurs centaines d'élus locaux qui demandent une primaire, c'est bien la preuve qu'il n'y a pas de candidat qui se distingue naturel ou
4: favori. Est-ce qu'il faut la faire cette primaire?
3: Moi, je l'ai jamais écartée.
5: Alors, je me retourne vers vous maintenant, Nicolas Corato. C'est pas l'homme de gauche que je sollicite, c'est le politologue. Ça peut ressembler à
6: vous
5: quoi?
6: Vous n'allez pas être déçu.
5: Ça peut ressembler à quoi une primaire de la droite? Ça a un sens si on fait quoi? De Knafo à Attal ou pas? Ou dites-nous.
6: Est-ce que j'oserais dire que la droite a un problème d'identité?
5: C'est
6: eux qui aiment tellement ce terme, mais nécessairement, on le voit bien.
5: Le tacle. Vous avez vu, c'est un double tacle.
6: Ça, ça ne ressemblera à rien, parce qu'en fait, tout ça est très hypocrite. Cette question n'existe, et on va se dire les choses, et Gabriel Attal est très transparent et très franc, n'existe que parce que Édouard Philippe est en chute libre dans les sondages, et que la droite n'a plus de champion qui pourrait être qualifié quasi, de manière quasi certaine, au second tour. Donc, cette histoire de l'appel des 200 élus du centre, c'est un signal de panique à bord. Finalement, la primaire, et vous l'avez raison, c'est surtout un révélateur de faiblesse ou de désorganisation d'un camp. Et donc, je suis tout à fait à l'aise, puisque la gauche en organise une aussi, ce qui veut dire à peu près la même chose. Donc, ça ne ressemblera à rien, parce que ça ne réglera rien, et que le vrai sujet, c'est de savoir si aujourd'hui, je vais vous dire, un parti politique, ça sert à deux choses. Préparer un projet, sélectionner des candidats. Ce que prouvent les primaires, à gauche comme à droite, c'est que les partis politiques ne servent plus à rien, ils n'ont plus de projet et ils sont plus capables de sélectionner des candidats.
5: Sauf pour deux d'entre eux, le RN et LFI.
6: Qui sont les seuls mouvements qui travaillent, pardonnez-moi de le dire, les seuls mouvements politiques qui travaillent depuis 10 ans à la conquête du pouvoir.
5: Et donc pour conclure cette présentation, parce qu'après on va voir Sandra, notre auditrice fil rouge, notre ministre de tout à l'heure qui va réagir, et puis bien sûr on va aller gratouiller. Pour terminer donc Louis.
2: Bah oui, un petit peu le symbole du grand flou que vous évoquiez Nicolas, c'est Xavier Bertrand, qu'on n'attendait pas hier, donc c'était du côté du MEDEF, lors d'une interview, le président de la région des Hauts-de-France, qui n'est pas encore, mais sera candidat.
5: Voilà. C'est ce que je disais tout à l'heure à Paolo Antonio, c'est-à-dire qu'il a annoncé qu'il le serait.
2: Il attend un moment pour se déclarer, on ne sait pas quand. Et il répondait un peu à une interview tac au tac où il évoquait aussi rapidement la question d'une éventuelle primaire. On l'écoute.
7: Faut-il une primaire de la droite et du centre?
8: Non, on n'est pas obligé de refaire les conneries à chaque fois.
7: Êtes-vous candidat à l'élection présidentielle?
8: Je le serai.
7: Vous le serez.
2: Simple et clair.
5: Bon, et lui dit que c'est une connerie.
2: Voilà.
5: Bon. Merci, Louis de Kergorlet. On vous retrouve tout à l'heure pour l'info en plus. Vous restez avec nous, les auditeurs de Sud Radio, parce que c'est maintenant à vous de nous dire ce que vous en pensez. Une primaire de la droite est-elle nécessaire? 0826 300 300, plus la chaîne YouTube, plus vos réactions sur les réseaux sociaux. C'est à vous de vous prononcer en même temps que nos trois vraies voix qui sont là, Nicolas Corato, Madi Saïdi, Paolo Antonio.
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5: C'est un flou total sur toute la partie est de l'hémicycle quand on se place en face des députés. En quoi les LR de Bruno Retailleau se distinguent-ils des horizons d'Édouard Philippe, lui-même confondant avec la Renaissance de Gabriel Attal? De Knafo à Bayrou, en passant par les probables candidats Lisnard-Bertrand, la course à la présidentielle de la droite a de quoi interroger. Notre grand débat ce soir est la question posée: une primaire de la droite est-elle nécessaire? Hashtag présidentielle. Vous réagissez. Nous sommes avec nos trois vraies voix. Paolo Antonio, conseiller municipal de Chaville. Maddy Seydi, directrice en conseil en communication d'influence. Et Nicolas Corato, politologue et président fondateur du think tank Place de la République. Tiens, allons 0800 26 300 300 chez l'ami Zach. Il a été gentil avec vous, Sandra, Zach?
30: Et toujours.
5: Ouais. Bon, très bien. Zach qui est l'homme qui fait briller le standard de Sud Radio. Alors vous, primaire ou pas, est-ce que c'est une bonne chose d'avoir cette primaire à droite, Sandra?
30: Alors moi je pense pas que ça soit nécessaire pour plusieurs raisons. La première c'est que là on ne parle que de personnes et pas de projets, et en fait c'est justement ce qui fait défaut aujourd'hui à nos politiques. Ils se disent les meilleurs, balancent deux, trois petites infos qui peuvent allécher certains électeurs. Et puis après, ils ne misent que sur leur popularité, et ça, je trouve pas ça bien. Ensuite, monsieur Retailleau a été légitimement élu président des LR.
5: Mmh, oui, c'est ce qu'on disait tout à l'heure. Oui, c'est vrai. Oui, oui, tout à fait.
30: La machine des primaires a plutôt fait perdre la droite jusqu'à maintenant et n'a pas forcément été très avantageuse pour la gauche non plus. Xavier Bertrand, il fait de l'auto-teasing. C'est un nouveau concept. Donc, je suis pas... il vient, il est LR, il est plus LR, il est macroniste. Ça dépend des moments. Monsieur Attal, je vois pas ce qu'il irait faire dans une primaire de la droite.
5: Oui, on est d'accord.
30: Vu son origine, enfin, je trouve... Et je pense pas qu'il irait se perdre là-dedans, à part pour racoler un petit peu, sur les terres de Monsieur Édouard Philippe. À part faire exploser les choses, et puis alors les élus locaux qui demandent ça, moi j'aimerais les voir, parce que faut pas oublier une chose, c'est que les élus locaux ne sont pas les électeurs. On parle toujours de personnes et les électeurs n'appartiennent même s'ils peuvent adhérer à un parti, ils n'appartiennent pas à ce parti.
5: En même temps,
30: ils sont tout seuls à voter.
5: En même temps, Sandra, comme dirait un président de la République qui est resté 10 ans au pouvoir, la primaire sert aussi quand même à préciser le projet. Tout à l'heure, vous disiez c'est bien le nom, mais la primaire va permettre de voir la différence du projet aussi, non, quand même?
30: Ben, c'est ça ma question en fait. C'est que moi je pense qu'ils peuvent débattre de leur projet. Par exemple, moi j'aime beaucoup Monsieur Lisnard aussi, et je trouve que lui il déroule en fait. Il présente, il dit où est-ce qu'il veut agir, sur quoi il veut agir. Alors peut-être qu'il aura pas la main sur tout, parce qu'entre le Conseil constitutionnel et l'Europe, je suis pas sûre qu'il puisse décider de tout ce qu'il annonce. Malheureusement, à moins de donner la voix aux Français et de passer en référendum certaines choses. Tant qu'aux autres, ils ont déjà été ministres, si on prend Monsieur Attal, Monsieur Édouard Philippe, très longtemps.
5: Oui. Ça y est, ça a commencé. Je pense qu'on va leur sortir, ils vont l'entendre pendant un temps. Bah oui, l'héritage. Super, Sandra, merci. Vous restez bien sûr avec nous, parce que vous êtes notre auditrice fil rouge. Bon, Madi Saïdi, vous n'êtes pas pour la primaire, vous l'avez dit. Mais si vous deviez y voir un avantage, quand même, pour les auditeurs, j'allais dire, mais les auditeurs électeurs de droite.
0: Mais moi, le seul avantage que je peux voir, ce serait un avantage intra-parti, au sein de chaque parti, mais pas une primaire ouverte sur toute la droite. Ça n'a pas de sens. Même au niveau des projets, au niveau des valeurs qu'ils portent. Je sais pas, quelqu'un qui porte un projet libéral, c'est peut-être pas celui qui a un projet conservateur. Comment on fait? Donc à mon avis, il va y avoir un vrai problème sur les valeurs et sur le projet qu'on veut porter.
5: Oui. Il y a plusieurs droites, Paolo Antonio?
1: Oh oui, a priori il y a plusieurs droites. Si j'en veux pour preuve, les candidats de droite déjà déclarés ou qui
5: oui,
1: vont
5: mais
1: le
5: certains
1: faire
5: sont
1: bientôt.
5: Très proches. Mais non, est-ce qu'il y a des grandes familles de droite quand même
1: hein? Oui, bien sûr.
5: Mais alors est-ce qu'elles sont réconciliables? Est-ce qu'on peut faire une primaire de la grande droite?
1: Moi, ce que je voudrais rappeler quand même, c'est l'objectif final, c'est-à-dire qu'à un moment donné, si on ne veut pas de deuxième tour LFI RN, il va falloir que tout ce petit monde se mette d'accord et effectivement ne présente qu'un seul candidat.
5: C'est pour ça que tout à l'heure vous appeliez à ce que Attal fasse la primaire. Mais il faut un sens politique quand même. Enfin, on peut avoir plus que trois candidats à la présidentielle, non?
1: Oui, mais s'il y a deux ou plus candidats de la droite et du centre, il est à peu près avéré, ou en tout cas les projections le disent, aucun d'eux ne sera au second tour. Donc il va falloir que tout ce petit monde s'entende à un moment donné et se rassemble. Donc on parle de quoi quand on parle de cette primaire de la droite et du centre, ouverte ou pas ouverte? Avec ou sans Sarah Knafo, bon, on parle du moyen d'arriver à ce rassemblement. Et ce rassemblement, il peut être atteint et obtenu avec d'autres moyens qu'une primaire. Je rappelle qu'aujourd'hui, il y a déjà un comité de liaison qui existe entre les équipes d'Edouard Philippe et les équipes de Gabriel Attal, qui se parlent tous les mois.
5: Oui. D'accord, mais est-ce qu'il y a une entre Gabriel Attal et Bruno Retailleau? C'est ça aussi la question.
1: Je ne crois pas.
5: Je ne pense pas qu'il puisse y en avoir. Vous le confirmez, Nicolas Corato. Il faut quand même pas prendre les électeurs pour des idiots. Il faut une crédibilité, une cohérence.
2: Oui, et ce qui est étonnant, c'est qu'ils n'arrivent pas à s'entendre pour trouver un candidat unique à la présidentielle, alors que depuis la dissolution, ils se sont entendus pour travestir et détourner le résultat des élections législatives.
5: Mais non,
2: ces gens qui aujourd'hui vous disent qu'il faut une primaire parce qu'ils n'arrivent pas à trouver un candidat unique, ont réussi à s'entendre et à trouver une solution pour prendre en main le gouvernement depuis 2 ans.
5: Vous n'auriez pas été heureux en Allemagne, Nicolas Corrado, parce qu'il travaille justement avec compromis.
2: C'est pas une coalition. C'était un arrangement. C'est même, je dirais, une forme de turpitude démocratique. Je le dis parce qu'il faut vous le dire à la vérité, puis qu'on est dans une station où on parle vrai.
5: Oui, c'est le slogan.
2: Très franchement, je suis. Il s'agirait de créer un gouvernement, et si demain le gouvernement Lecornu est mis en minorité à l'Assemblée nationale, ne vous inquiétez pas, les mêmes vont s'entendre pour garder Matignon. Et bizarrement, ils ne sont incapables de s'entendre pour aller à la présidentielle. On voit bien effectivement qu'il y a une forme de sophisme et de tartufferie dans le débat qu'on nous offre aujourd'hui.
5: Le sophisme.
2: Oui.
5: Ah oui, c'est l'art du bonheur, quoi, du plaisir.
2: Ah non, le sophisme, c'est l'art du travestissement de la pensée.
5: Oui, voilà, c'est ça. Ouais. Oui, ça date des Grecs.
30: C'est des champions, ça
5: date des Grecs qui jouaient avec l'art de la rhétorique.
2: J'oserais pas dire que c'est vieux comme la droite, mais.
5: Bon, c'est aussi pas mal de gauche, quand même. Et vous en êtes l'exemple, parce qu'en termes de sophisme, vous êtes un très bon tribun.
2: Ah ben, je le prends comme un compliment.
5: Voilà, mais c'est pour ça que vous êtes là.
30: C'est une question de perception.
5: Alors voilà, c'était donc une parenthèse de 40 secondes, mais Mahdi Saïdi, qui est pour vous le meilleur candidat de droite aux prochaines élections présidentielles et quel est le schéma à droite? On va dire donc, il y a Marine Le Pen d'un côté et dans l'axe droite-centre, combien faut-il, qui, quoi, comment? Vous êtes de droite, allez-y.
0: Alors moi, ma famille traditionnelle, en tout cas de là d'où je viens, c'était l'RPR, c'était l'UMP, j'ai pas été LR en revanche. Donc j'étais en tout cas plutôt proche de ce parti. Maintenant, si on raisonne sondage, si on raisonne réalité, je pense qu'aujourd'hui, LR, malheureusement, s'est tellement perdu pendant ce quinquennat. Un coup, ils sont macronistes, un coup, ils le sont pas. Un coup, ils sont LR, un coup, ils le sont plus. Finalement, ils sont plus audibles. Même leurs électeurs, aujourd'hui, se sont barrés. LR, c'est un parti, malheureusement, qui est une coquille vide. Moi, j'ai connu LR sous Sarkozy, 270 000 adhérents.
5: Mais
0: c'est autre chose.
5: Mais donc, il faut une primaire si LR n'est pas le
0: meilleur. Mais pas forcément. Enfin, il faut pas forcément.
5: Mais vous allez avoir Lisnard, Bertrand...
0: Ou alors s'il y a une primaire, c'est en interne, c'est juste LR que Renaissance, que les adhérents Renaissance départissent, soit
5: Mais Edouard ça a déjà LR, ça a déjà l'autre. Plus ou moins eu lieu parce que Retailleau. Le problème, c'est que Lisnard est sorti et qu'il y a Édouard Philippe.
0: Dans ce que je dis, pas de primaire, ça ne fait que diviser. Le parti est déjà suffisamment divisé. À un moment, il faut accepter. Ils ont choisi leur candidat. C'est le président du parti. C'est lui qui va y aller. C'est tout.
5: Alors, allez-y jusqu'au bout de votre point de vue, Paolo Antonio, dans la primaire de droite et du centre, vous mettez qui? Allez-y, deux têtes, deux mémoires. Vous avez une mémoire infaillible.
3: Gabriel Attal, Édouard Philippe.
5: Deux. Bruno Retailleau, je vous aime.
3: Trois. David Lisnard.
5: Quatre.
3: Et
5: Xavier Bertrand.
3: Xavier Bertrand, quand il aura décidé.
5: Voilà. Vous mettez Éric Ciotti? Non, je présente.
0: Non, je n'ai pas candidat, Éric
3: Ciotti. Mais je rappelle qu'Edouard Philippe ne veut pas.
5: Non, mais je le tacle parce qu'il soutient un peu Gabriel Attal et Édouard Philippe.
3: Éric Ciotti, qui de mémoire est quand même en accointance avec
0: l'UDR. L'UDR va aller avec l'URN,
5: Donc on est d'accord, c'est plus du tout l'union des droites, cher à Sarah Knafo, mais c'est bien la droite élue centre.
3: Précisons qu'Edouard Philippe ne veut pas de primaire. Donc, pour qui est primaire, il faut que tout le monde soit d'accord pour y aller.
5: Voilà. Nicolas Corrado, vous avez, 40 secondes, c'est un bel exercice de sophisme, pour nous dire le schéma idéal pour la droite, pour que la droite gagne aux élections, c'est quoi? Une primaire, c'est quel candidat, c'est comment?
2: Moi, je pense que l'arbitrage, c'est les sondages qui vont le faire. Que la primaire, telle que c'est parti, ça ressemble à une vaste fumisterie, y compris pour les acteurs principaux. Et que dans ce cadre-là, celui qui a intérêt à ce que ça dure le plus longtemps, c'est Gabriel Attal, qui est en train d'organiser les choses, qui a été très bon hier au MEDEF, qui a été peut-être bien meilleur qu'Édouard Philippe, et que Gabriel Attal attend patiemment que finalement sa remontée dans les sondages se confirme pour s'imposer. Je précise que c'est celui aussi qui a le plus de moyens financiers, puisqu'il est à tête d'un parti qui a été longtemps au pouvoir, qui a beaucoup d'élus et donc beaucoup de subventions et de moyens, et que l'argent dans les présidentielles en France, ça n'est pas anecdotique.
0: C'est sûr.
5: Nicolas Corrado. Allez, dans un instant, on donne le résultat de la consultation que vous avez donnée, les auditeurs de Sud Radio.
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5: Eh bien, c'est pas simple, hein, la politique. Hein. C'est même un sacré labyrinthe. Hein. On aura parlé tout au long de cet été des possibles primaires. C'est même un sacré labyrinthe. Hein. On aura parlé tout au long de cet été des possibles primaires à gauche, des possibles face-à-face au deuxième tour. Ça, là, nous étions donc sur la primaire à droite. On a bien vu qu'avec nos trois vraies voix, avec vous, les auditeurs de Sud Radio, c'était difficile. Mais on va aller plus loin dans la consultation, Quentin Saunier.
40: On vous a posé cette question sur notre chaîne YouTube. Une primaire de la droite est-elle nécessaire? Et vous répondez non à 68%, très faible majorité, mais quand même. Et vous nous laissez beaucoup de commentaires. Il faut plus qu'une primaire, il faut une union, nous dit Frédéric. Pas vous, évidemment. Et on a Marcel qui nous dit... plus ils seront nombreux à droite, plus ça ouvre des possibilités à gauche pour le second tour. Attention aux divisions.
5: Mais voilà, on n'en sortira pas. Quentin Saunier, vous avez quel âge ?
40: 22 ans.
5: Bon, et pourquoi vous avez autant de talent à 22 ans ? J'aurais vous remercier, vous étiez notre stagiaire, j'ai travaillé avec vous tout l'été, vous êtes un top, vous avez une grande carrière devant vous, merci, bravo pour ce que vous avez fait, c'était la consultation. On passe à l'info en plus.
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5: Même compliment, vous êtes un petit peu plus vieux, Louis de Kercorlet.
40: Oui, voilà, j'ai quelques années de plus devant moi.
5: Tous les deux, quel beau, vous avez formé, vraiment, vous avez été top, top. Je vous adore, Louis de Kercorlet, mais vous le savez.
0: Nous aussi, on les adore.
40: Nous aussi, on les adore. Merci, ça me va droit au cœur.
5: Bon, c'est votre rendez-vous, l'info en plus. Dans un instant, la facturation électronique obligatoire, annoncée pour mardi prochain. Mais avant, un droit de réponse, Louis.
40: Exactement, celle concerne la Fondation Agir pour le cœur des femmes. Un droit de réponse suite, en fait, à un tour de table, voilà, de notre vraie voix, Corinne Tapiero, qui nous avait, en fait, annoncé l'annulation de la venue du bus du cœur des femmes à Six Fours les plages pour des raisons prétendument politiques en cause. Voilà, le maire...

0: et Rennes, et donc c'est pour ça que le bus du cœur des femmes ne serait pas rendu. Et voilà, on voulait donner la parole au cofondateur de la Fondation Agir pour le cœur des femmes ce soir, Thierry Drillon, bonsoir.
1: Bonsoir.
2: Bonsoir Thierry Drillon. Vous avez demandé le droit de réponse, hein. Ben oui, parce que donc effectivement, voilà, et bien sûr vous l'avez, hein, Louis.
0: Voilà, exactement. Puisque donc ce n'est pas à cause de la présence d'un maire RN dans la commune de Sirefour-les-Plages que vous ne vous rendrez pas dans cette commune, mais c'est parce que vous y êtes déjà passé 4 fois, c'est ça?
1: Absolument. D'abord, je voudrais vous remercier de votre invitation.
2: C'est tout à fait normal. C'est vraiment, c'est tout à fait normal, voilà. Thierry.
1: La deuxième chose, c'est que, bon, c'est vrai que la Fondation a été assez surprise de cette polémique qui n'a vraiment pas lieu d'être. Je voudrais juste rappeler quelques faits, si vous le permettez. Agir pour le cœur des femmes est une fondation autour de la prévention des maladies cardiovasculaires qui sont la première cause de mortalité des femmes, qui tuent 200 femmes par jour en France, 6 fois plus que le cancer du sein. Mmh. Et cette fondation est entièrement financée par le privé. La deuxième chose, c'est que depuis 2021, nous avons dépisté plus de 28 000 femmes et qui ont bénéficié de ce dépistage, et parmi lesquelles, bah, à 4 reprises, et vous l'avez rappelé, je vous en remercie, la ville de Sirefour-les-Plages. Il a d'ailleurs été proposé à la nouvelle municipalité de mettre en place la journée du cœur des femmes, qui est un héritage du bus du cœur des femmes, comme cela peut être le cas dans de très nombreuses villes. Alors, j'ai entendu finalement qu'il y avait une espèce de polémique sur une décision caractérisée de politique. Alors, on est totalement apolitique. On va dans tous les territoires, dans toutes les communes, dans tous les endroits où il y a des femmes précaires qui ont besoin de prendre soin de leur santé. Et je vais simplement vous prendre dans ces 80 villes 3 exemples. Bruay-la-Bussière, octobre 2025, bah c'est une ville municipalité Rassemblement National. Montauban, mai 2026, municipalité Rassemblement National. Mais je pourrais prendre aussi Bobigny, municipalité Parti Communiste. Donc Bobigny. Je crois que le sujet politique face à la santé n'a aucun sens. Bon. Le vrai sujet pour nous, c'est la santé des femmes, la prévention en action dans les territoires. Et je vous annonce une bonne nouvelle, c'est que nous serons dans un territoire qui n'est pas très loin de Sirefour-les-Plages, Bandol, je crois que c'est 15 kilomètres, mi-septembre, pour 3 jours de dépistage et de repérage.
2: Magnifique. Alors Thierry Drillon, 2 choses. La première, bravo, parce que c'était l'occasion de parler de votre association. Donc, vous êtes cofondateur d'Agir pour le cœur des femmes. Vraiment bravo pour tout ce que vous faites. Et puis, juste l'autre point, alors pour défendre notre Corinne Tapiro, hein, qui fait partie de l'équipe des Vraies Voix, tout ça. Effectivement, chaque éditorialiste, et les 3 qui sont là ce soir le font, c'est-à-dire ils portent un sujet d'actualité. Donc, souvent, le sujet d'actualité leur arrive à leur connaissance, et puis, ils le transmettent. Et évidemment, si dans la transmission qu'il y a eu, il y a eu une omission, évidemment, c'est notre devoir de rectifier, et c'est ce que nous avons fait. Bravo, merci 1000 fois Thierry Drillon.
1: Est-ce que je peux terminer sur un point
2: d'abord, très rapide,
1: très rapidement, Sud Radio a accompagné la Fondation sur tous les territoires, et vous faites un super boulot. Et la deuxième chose, c'est que je vous remercie très chaleureusement, au nom de toutes ces femmes, pour avoir la possibilité de faire un droit de réponse.
2: Voilà. Oh, écoutez, c'est normal, vraiment, merci. Bonne soirée Thierry Drillon. Voilà, c'était important de préciser, ainsi va le grand débat avec ses errements et peut-être ses besoins de précision. Alors, Louis de Kergorlet, le sujet du jour, la facturation électronique obligatoire. Tous les chefs d'entreprise tremblent.
0: Et oui, facturation obligatoire dès le mardi 1er septembre. Voilà, tout le monde devra recevoir donc ces factures via une plateforme agréée par l'État. Et les plus grandes sociétés devront aussi les émettre par ce biais. Alors, à noter que les 12 000 plus grandes entreprises pourront encore les émettre en papier pendant 1 an, mais tout le monde devra être conforme d'ici le 1er septembre 2027. Cette réforme qui va entrer en vigueur se fait dans le cadre de la directive européenne VIDA, donc c'est la TVA à l'ère du numérique. Et selon David Amiel, ministre des Comptes Publics, c'est avant tout une mesure de simplification. Autre précision, le 1er septembre ne sera pas une date couperet, mais on va dire le coup d'envoi officiel de cette réforme. Il n'y aura pas de pénalité si ce n'est pas appliqué dès le 1er septembre. Mais vous l'avez dit, Frédéric, la mesure inspire quand même de la prudence, sinon de la méfiance chez les entrepreneurs. Bonsoir Jean-Christophe Repon.
3: Bonsoir.
0: Alors vous êtes président de la Confédération de l'artisanat des petites entreprises du bâtiment, la CAPEB.
2: Oui. Bonsoir cher président, vous allez nous éclairer parce qu'on a tous peur. On a besoin de vos lumières.
0: Hein. Voilà, parce que alors, je citais à l'instant David Amiel qui parle de simplification. Et est-ce que pour vous, cette facturation électronique, est-ce que ça va vous simplifier la vie?
3: Pour le moment, bien évidemment, qu'une réforme, une nouveauté comme celle-ci inquiète majoritairement les entreprises, surtout que nos entreprises, celles que je représente, du bâtiment, des artisans, de toutes petites entreprises, elles sont dans la difficulté économique depuis plus de 3 ans et demi. Et donc, dans une période difficile de trésorerie et d'anxiété, une nouvelle façon de travailler nous pose problème et surtout nous inquiète sur la mise en place et les sanctions. Vous l'avez dit, le ministre nous a rassuré là-dessus. Nous, TPE, nous ne sommes pas obligés déjà d'émettre nos factures électroniques. Nous devons les recevoir. Nous avons quasiment un an et demi pour nous préparer à trouver la bonne dynamique. Et on a vu qu'il n'y aurait pas de sanctions. Donc ça, c'est un acquis pour nous. Et on a demandé, j'ai demandé au ministre, monsieur Amiel, de mettre un comité de suivi pour que justement on regarde au mieux pour accompagner nos artisans et que cette partie d'anxiété qui est normale et qui est évidente dans une période difficile économiquement doit être au contraire une vraie simplification.
2: Alors justement, les vraies voix vont vous poser des questions, Jean-Christophe Repon. Moi j'en ai une, en tant que j'ai aussi monté une structure, bien sûr, pour différentes activités, et j'ai un comptable qui est très très performant, qui est une grosse boîte de comptabilité, et qui m'a de fait mis sur une plateforme, et déjà donc je suis d'une certaine manière contraint de faire la facture électronique, puisque ils me disent que je dois payer un abonnement chaque mois. Donc, c'est-à-dire que cette facture électronique, elle est payante.
3: Elle est payante de fait, mais si vous avez aussi, tout dépend des relations que vous avez avec votre comptable.
2: Excellent.
3: Moi, pour ma part, mon comptable m'offre le service. Il y a beaucoup de banquiers, de comptables qui vous offrent le service pour fidéliser justement le client que nous sommes auprès des banquiers, des assureurs ou des comptables. Et donc, logiquement, bien évidemment qu'elles auront un coût, mais elle est minime, ce coût sera minime, et elle devrait vous simplifier votre relation avec votre comptable. Vous êtes normalement obligé de ramener toutes vos factures, toutes vos charges, toutes vos relevés bancaires. Là, logiquement, sur ce site, moi, le site de mon comptable me permettra d'avoir plus d'envois et d'avoir tout en direct et d'avoir un pilotage plus fin de mon entreprise. Mais bien évidemment que ça a un coût et si elle doit nous permettre d'avoir une meilleure trésorerie et un meilleur pilotage, puisque dans une période de crise comme nous la connaissons actuellement, la plus grosse énergie que l'on doit mettre dans l'entreprise, c'est bien sûr la qualité du travail que l'on fait, mais c'est surtout le pilotage de l'entreprise, les achats, la facturation, où se trouve l'argent, et l'argent qui n'est pas dans l'entreprise met en difficulté énormément les entreprises actuellement.
2: Question de Madi Seidi.
4: Oui. Alors moi, je suis plutôt inquiète justement sur cette facturation électronique. D'abord parce que je suis convaincue qu'il y a plein d'entrepreneurs qui n'ont pas encore pris la main et qui ne savent pas forcément comment ça fonctionne. Donc il y a une vraie question de pédagogie. Mais il y a encore moins d'un mois, on a eu la DGFiP qui a été hackée. Donc il y a une question aussi des données, comment on fait, est-ce qu'aujourd'hui on est prêt, est-ce qu'il serait pas plus judicieux peut-être, bon déjà d'avoir une formation pour les entrepreneurs, mais avant cela peut-être reporter, l'échéance est peut-être trop proche, est-ce qu'il faudrait pas mieux, il ne vaudrait pas mieux reporter plutôt que...
2: Oui, parce que ça fait peur encore plus du coup, hein. Allez-y Jean-Christophe.
3: C'est vrai que le risque de hackage ou de perdre nos données avec de l'hameçonnage est présent. Mais je veux dire que si on devait reporter de 6 mois, 1 an, c'est ce qu'on avait demandé au préalable, la problématique resterait la même. Alors, si Bercy n'a pas sécurisé, mais je vous rappelle que ce n'est pas Bercy, du coup, qui va porter les plateformes, ce seront des plateformes privées. Et là, on espère que l'ensemble des plateformes seront très regardantes là-dessus. Et c'est pour ça qu'on a demandé à l'État de jouer son rôle, puisqu'elle s'est dédouanée de faire gratuitement la plateforme étatique. Mais on a vu le résultat de Bercy et tout ce qui a été hacké là, il y a 15 jours. Donc on est plutôt rassuré que ce soit plutôt des organismes privés. Mais on demande à ce que l'État soit très regardant sur les agréments qu'il donne aux 150 plateformes, parce que on ne veut pas aussi être lié ad vitam aeternam avec une plateforme. On doit pouvoir changer au mois par mois si on n'est pas satisfait. On doit pouvoir aussi récupérer nos comptes pour les basculer sur une autre plateforme. Et que c'est justement ces locations qu'on va avoir avec ces plateformes, elles soient lisibles. Ce ne soit pas, je dirais, un contrat téléphonique de portable, qu'on soit capable de savoir ce qu'on paye et ce qu'on doit ne pas payer. Et on espère ne pas payer au minimum avec la relation client que l'on a avec les banques. Beaucoup de banques vous proposent des plateformes aussi de facturation électronique afin de simplifier. Mais nous avons, nous, sur toute l'année 2026, et nous allons continuer, bien évidemment, faire des réunions avec nos adhérents, avec les 62 000 adhérents, mais on est prêt à accompagner, bien évidemment, et c'est une vraie et naturelle inquiétude des artisans sur ce changement de gestion.
2: Ça s'organise bien. Alors, Nicolas Corato.
5: Oui, je voulais vous poser la question, parce que vos adhérents ont des clients qui ne sont pas que des entreprises, qui sont aussi beaucoup de particuliers. Comment vous faites avec un particulier qui n'est pas équipé en termes de numérique ou qui ne maîtrise pas le numérique? Comment il prend connaissance de sa facture?
2: Ah oui, parce qu'il y a les factures, les particuliers, ils en demandent...
5: Je pense aux personnes âgées, mais je pense aussi aux personnes exclues, précaires, à celles qui souffrent d'électronisme. Hein. On sait qu'il y a beaucoup de nos concitoyens qui ont du
2: c'est
5: mal
2: vrai qu'on
5: avec,
2: avait oublié
5: avec
2: ce cas
5: le numérique.
2: De figure, ouais.
5: Comment est-ce qu'ils vont prendre connaissance de la facture de vos adhérents?
3: La facture restera papier avec notre relation de particulier à particulier. Je vous rappelle que la facture électronique est d'entreprise en entreprise.
2: Ah oui,
3: c'est de la facturation d'entreprise en entreprise. Donc ça veut dire
2: mais c'est important de le dire parce que
3: ça va poser des problèmes pour toutes les entreprises qui sont sur des statuts un peu précaires, je dirais, sur lesquels on était pas très d'accord sur leur fonctionnement, les auto-entrepreneurs, et qui faisaient des facturations sur une comptabilité, sur un cahier à spirale, et qui n'avaient pas besoin de ça. Là, pour ces entreprises-là, il faudra qu'elles basculent sur une vraie fiscalité correcte, même si elles auront des seuils de fiscalité de TVA comme la loi leur a autorisé, mais il faudra qu'ils aient, si moi demain, pas moi, mais une entreprise devait faire travailler une micro-entreprise, elle devra avoir une relation de facturation électronique d'entreprise en entreprise. Le particulier reste une facturation spécifique, mais bien sûr, qu'on soit toujours en capacité d'imprimer à papier pour les personnes âgées et continuer à travailler comme on faisait par le passé.
2: Bon, Louis, c'était plus qu'important.
0: Voilà, effectivement, il fallait préciser. Ouais. Je voulais terminer avec une petite information. C'est nos confrères du Monde qui l'ont appris il y a 3 jours. À l'heure actuelle, il y a encore une entreprise sur deux qui n'a pas fait les démarches pour passer à ce mode de facturation électronique. Donc, il y a encore du chemin à faire.
2: Merci. Alors, comment c'est possible d'ailleurs? Moi, c'est mon excellent comptable du coup qui m'y a incité. Mais en général, c'est bizarre.
0: Comme disait Mehdi, je pense qu'il y a aussi un effort de pédagogie à faire. Tout le monde n'est pas suffisamment au courant. En tout cas, merci beaucoup d'avoir été avec nous ce soir, Jean-Christophe Repond.
2: Ah oui, excellent, le président de la Confédération de l'Artisanat et des Petites Entreprises du Bâtiment. Merci à vous. Bon, merci, Louis de Kergorlet.
0: C'est l'heure des adieux.
2: Ah oui, c'est l'heure. Ah, bon, on n'oublie pas Quentin Barbaza, qui vous
0: et
2: a précédé
0: sûr,
2: aussi. Voilà. Merci. Alors, restez bien avec nous parce que là, maintenant, on va se challenger parce qu'on parle de l'été. L'été, ça aussi était un petit peu le jeu. Vous allez voir, là, nos trois vraies voix, Mehdi Saïdi, Nicolas Corato, Paolo Antonio. S'ils arrivent à se dépatouiller de ce jeu, parce que Sandra, c'est bien Sandra, cher Zach, qui va challenger notre auditrice fil rouge. Voilà, j'en profite une nouvelle fois pour remercier Zach au standard qui toute l'année, bien sûr, vous accueille. J'ai eu le plaisir de travailler aussi avec Jérémy, avec Aude tout au long de l'été. Ils étaient là. Ils ont établi des profils d'auditeurs qui nous ont apporté de la richesse. Ils sont magnifiques. Zach, on l'appelle la Rolls-Royce dans le métier. Voilà. Allez, on joue dans un instant.
4: Bien son nom.
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2: Oh, quand on approche de la fin, on se dit oh là là. Alors ça fait bizarre, évidemment, bien sûr, toute l'équipe qui a travaillé sur les vraies voix de l'été, mais on se dit aussi avec vous, les auditeurs de Sud Radio, bah que ça se termine. C'est-à-dire la semaine prochaine, on reprend un petit peu le travail et tout ça. On aura le plaisir de retrouver Cécile de Ménibus et Philippe David aussi, bien sûr, dans les vraies voix. Alors, vous connaissez le principe l'été, on joue ensemble. Notre auditrice fil rouge, c'est Sandra. Vous êtes toujours là, Sandra?
22: Bien sûr.
2: Vous y connaissez en musique, en chanson?
23: Oh là là.
22: Oh là là.
2: Bon, alors, ne vous inquiétez pas. Ne vous inquiétez pas, on va se débrouiller. On lance le jingle.
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2: Tout cela est repris, bien sûr, en plus, sur tous nos réseaux sociaux. J'en profite pour saluer toute l'équipe autour d'Aurore Cachia, vraiment, qui a très bien travaillé. Alors, Tania, Antonin, Elvin, ils ont bossé autour de cette émission. Vraiment, chapeau à vous tous. Alors, l'idée, le thème, c'est les chansons qui rendent hommage à la planète. Parce que pendant tout cet été, notre pauvre planète, elle a souffert. C'est vrai qu'on s'est dit, c'est les vacances, c'est l'été. Mais on a eu tout. On a eu des canicules, des... bref. Voilà. Alors, il va falloir trouver, bien sûr, les interprètes des chansons qu'on va vous faire écouter. Vous allez faire équipe avec l'une des trois vraies voix, Sandra. Donc, soit Paolo Antonio, vous y connaissez en chanson, Paolo?
24: Un peu.
2: Un petit peu. Soit Nicolas Corato, vous y connaissez en chanson, Nicolas?
24: Je suis un maître chanteur.
2: Ou soit Madi Saïdi, qui a aussi ses connaissances.
25: Ouais. Pas un bon choix, moi, je vous dis. Hein.
2: Bon, alors, vous choisissez qui, Sandra? Paolo, Nicolas ou Madi?
22: Alors moi je fais solidarité féminine.
2: Ouais, voilà, ben c'est bien. C'est comme hier, on avait une équipe aussi, les femmes d'un côté, les hommes de l'autre. Donc nous avons Nicolas.
25: Soyez galants, les hommes, laissez-nous.
24: Voilà, c'est genré.
2: C'est genré. C'est genré, voilà. Absolument. La première des deux équipes qui a cinq bonnes réponses remporte le dernier grand jeu de l'été. Donc vous nous donnez très très vite. Il faut dégainer vite, hein, Sandra. Hein. Vous êtes au téléphone, mais voilà, on vous entend bien. Alors quel est l'interprète? C'est parti.
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22: Saga,
2: oui, Sagazan, allez, c'est pour vous. Oui, bien, bravo Sandra.
24: Sagazan, oui.
22: Agaçant. Excusez-moi, j'ai abîmé son nom.
2: Zao de Sagazan, voilà une très belle chanson, la symphonie des éclairs. Voilà, ça fait 1-0 pour l'équipe féminine, donc voici le deuxième extrait.
24: L'affaire Lustrie.
2: Ah oui, oui, là c'est les garçons. Paolo, l'affaire Lustrie. On écoute Chic Planète. Eh bien, ça fait un partout. Ça fait un partout. Troisième extrait.
24: L'eau
0: Louane.
2: Oui, Louane, Nicolas Corato, oui, qui pensait bien ne jamais donner une réponse dans ce jeu. Louane, tourne. Bon, alors, vous ne l'aviez pas, Sandra?
22: Ah non, parce que moi, je suis
2: née en 74. Wow, bah ça marche quand même, enfin, bon. Ah bah peut-être que ça, ça peut vous inspirer. Attention, qui chante ça?
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0: Michel Delpech.
2: Oh, le Nicolas Corato, Michel Delpech. Vue d'avion, une très belle chanson. Il y en a tellement des belles chansons de Michel Delpech. On écoute?
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2: Tous les hommes s'aiment vue d'avion. C'est beau, ça, hein? Attention, ça fait 3-1. On s'approche, hein? Oh, c'est parti.
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0: Claude François.
2: Oui, mais Sandra l'avait aussi, mais vraiment, Nicolas Corato est parti très vite. Bon, c'est le moment de la spéciale dédicace, parce que vous savez que j'ai une auditrice qui est peut-être la plus fidèle de toutes les auditrices, c'est ma mère. Et ma mère m'a inculqué toutes les chansons de Claude François. Ah, je lui dédie ce moment. Voilà,
25: moi,
2: chère maman.
25: Claudette, moi.
2: Et vous avez été Claudette. Attention, 4-1, balle de match pour les garçons.
4: Qui voudra bien m'emmener?
2: Allez, Sandra, vous l'avez.
25: Oh. Ah non, Sandra, je peux pas vous aider.
0: C'est
2: Croisi. Elle chantait avec. Elle chantait avec Ringo. Qui a dit Sheila? C'est Paolo. Voilà, c'est gagné. En fait. Ça fait 5-1. Victoire des garçons. Rien que pour l'honneur et pour pas rendre trop tard. Sandra, si je vous avais fait écouter. Sandra. Si je vous avais fait écouter cette chanson, vous m'auriez dit quel chanteur, Sandra?
1: Chacun regrette l'horrible planète.
22: Ah, je suis désolée. La ville rouge, Toulouse.
2: Claude
22: Nougaro.
2: Claude Nougaro, voilà, permettez-moi de terminer sur un de mes chanteurs préférés.
25: Pardon, Sandra, pardon.
2: Et cette chanteuse, et cette chanson fabuleuse, La Planète Bleue, fabuleuse chanson. Voilà, merci, c'était les vraies voix de l'été, un grand plaisir d'être avec vous. Merci à toute l'équipe, vraiment, c'était un grand moment. Et gros bisous à Cécile de Ménibus et Philippe David qui reviennent lundi. Salut.
25: Yes.
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4: Bonsoir à tous. Les conséquences financières des incendies en Gironde, dans les Landes et dans le Var, leur coût est estimé à 500 millions d'euros selon France Assureur, qui a recensé 25 000 sinistres. La plupart concernent des particuliers. Un bilan qui pourrait être revu à la hausse. Les sinistrés ont encore jusqu'à lundi pour déclarer leurs dégâts. 7 départements seront demain en risque élevé pour feux de forêt. Les 2 départements Corse, les Alpes-Maritimes, le Var, l'Hérault, l'Aude et les Pyrénées-Orientales. Les recherches ADN n'ont rien donné dans l'affaire de la mort d'Émile au Auvernais. Une centaine de prélèvements avaient été réalisés en début d'année, mais aucun ne correspond à ceux retrouvés sur les vêtements du petit garçon. 2 ADN qui n'appartiennent pas à Émile ont été retrouvés sur une chaussure et un vêtement. La rentrée politique se poursuit. Le Parti Socialiste ouvre son université d'été à Blois, dans le Loir-et-Cher. À cette occasion, François Hollande a répété qu'il ne participerait pas à la primaire de la gauche. L'ex-président de la République estime qu'une primaire risque de diviser. Il trouve aussi le calendrier trop précoce et la procédure trop rapide. De son côté, le patron des Républicains, Bruno Retailleau, s'est rendu aujourd'hui à la foire agricole de Châlons-en-Champagne. Le candidat à la présidentielle a notamment signé la charte de la FNSEA qui réclame aux candidats de mettre en œuvre un ensemble de mesures défendues par le syndicat. Le bilan s'alourdit. Au Népal, près de 600 personnes ont perdu la vie dans une crue dévastatrice. Près de 2500 sont portées disparues. Le travail des secours est compliqué par un risque d'inondation. Les hommages se sont multipliés après la mort du roi de Norvège, le souverain le plus âgé d'Europe. Harald V avait 89 ans. Et puis Céline Dion est arrivée à Paris à 2 semaines du coup d'envoi de ses concerts. La star a salué une centaine de fans qui l'attendaient devant le Royal Monceau. Les concerts de Céline Dion commenceront le 12 septembre. Ils auront lieu à la Plénitude Arena à Nanterre jusqu'au 17 octobre. Voilà pour ce point sur l'actualité. Très bonne soirée à tous.
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5: Sud Radio, les clés d'une vie, celle de mon invité. Vous avez fait de l'éternelle jeunesse votre combat pour la vie. Vous démontrez dans un livre que l'on peut renouveler ses cellules sans vivre comme un moine. Entre le début de notre conversation et la fin, nous aurons vieilli d'une heure, mais je suis convaincu qu'on va pas le ressentir, bien au contraire. Bonjour François Sarkozy.
6: Merci pour votre invitation.
5: C'est une joie de vous accueillir pour ce livre « Ne vieillissez pas, vivez ». Un message d'espoir chez le Duc, on va en parler, mais également parler de votre parcours, puisque c'est le principe des clés d'une vie, à travers des dates clés. Alors, je précise que vous êtes le frère cadet de Nicolas, mais c'est pas notre sujet, puisque dans les clés d'une vie, on ne parle jamais politique, même si on parle vrai. Voilà, c'est dit, on n'en parle plus.
6: Ouais. Je suis très fier d'être le frère de Nicolas, et de ma sœur, et de mes autres frères.
5: Exactement, il faut avoir l'esprit de famille, comme Sud Radio est une famille à sa façon. Alors, la première date que j'ai trouvée, François Sarkozy, c'est le 25 août 1969. C'est la télévision diffuse pour la première fois ce feuilleton. Premier des 89 épisodes de 50 minutes de Daktari. Un feuilleton qui vous a marqué à vie, je crois.
6: Oui, tout à fait. Ça me faisait rêver. Je sortais du quotidien. Ça montrait l'Afrique, Clarence, Cheetah... C'était mon rêve d'enfant, était de devenir vétérinaire dans une réserve africaine.
5: Il se trouve que ce feuilleton a une particularité, c'est la première fois qu'on a vendu autant de posters de Julian Clarence, autant que les Beatles cette année-là.
6: Il avait une particularité, il louchait.
5: Voilà, et vraiment vous étiez fasciné, vous aviez envie de vivre en Afrique.
6: J'avais envie d'aventure. En fait, il me semblait à l'époque que nous avions une vie assez conventionnelle. Nous vivions avec mon grand-père, ma mère, mes 2 frères aînés, ma tante. En fait, c'était une famille tout sauf conventionnelle. Bah, on avait l'impression qu'elle était conventionnelle, donc j'avais l'impression de m'évader, de partir. Ça sentait l'été, la brousse et les animaux. Les animaux, j'ai toujours, je les ai toujours adorés.
5: La preuve, il y a un autre feuilleton qui est passé juste avant.

0: ne manquait pas non plus.
1: Exactement. Il y a eu 88 épisodes de 25 minutes. Et ce qu'on ne sait pas, c'est que ce dauphin était une fille, en réalité, qui s'appelait Suzy, qui a reçu un Oscar et qui a fait 3 films et des shows télévisés.
0: Un animal très intelligent, très attachant.
1: Et là, vous aviez vraiment envie de devenir vétérinaire.
0: Oui.
1: Pourquoi ?
0: Je vous ai dit, l'amour des animaux, l'envie d'aventure, peut-être de m'échapper d'un quotidien qui me semblait trop carré.
1: Et en plus, il y avait un autre film qui vous a marqué, c'est Out of Africa.
0: Sublime. Sublime performance d'acteurs Robert Redford et Meryl Streep. Même chose, mais j'ai aimé le livre de Karen Blixen, I Had a Farm in Africa.
1: Et en fait, ce livre est de 1937, même si le film est de 85, et vous vous imaginiez François Sarkozy en sauveur d'éléphants?
0: Un peu, je vous ai dit, leur vie de réparer, et ça me semblait peut-être plus facile avec les animaux, je ne sais pas. Ce n'était pas très réfléchi, c'était très instinctif.
1: Et d'ailleurs, vous avez grandi auprès d'un lion, d'un véritable lion, car votre grand-père Bénédicte avait un caractère très fort.
0: Oui, il était le personnage clé de mon enfance, pas seulement pour moi, je pense aussi pour mon frère juste au-dessus, pour Nicolas. Il était la définition de la force tranquille. Il ne disait pas grand-chose, mais il était là, il était présent, il était solide, il était un modèle, il était un chêne.
1: Et puis je crois qu'il était originaire de Salonique, au temps où la Grèce était devenue indépendante.
0: Exactement. Juste après la fin de l'Empire ottoman, il est arrivé à l'âge de 14 ans en France, au lycée La Canale. Il était l'aîné d'une famille de 7 enfants. Il était merveilleux, je pense que vous allez y arriver, mais c'était lui qui était médecin et il m'emmenait enfant à la clinique Saint-Jean-de-Dieu. Il était urologue. Il n'y avait pas de message oral, il n'y avait pas d'injonction du tout. Mais sans doute c'était en suggestion et quand il est mort finalement, j'ai quitté ce désir d'enfant d'être vétérinaire, je suis devenu médecin, sans doute pour lui, sans doute par héritage, et finalement je suis devenu pédiatre. Alors, si vous me permettez ce raccourci, c'est un peu peut-être la synthèse entre le médecin et le vétérinaire, parce qu'il y a quelque chose de très instinctif et de merveilleux avec les enfants.
1: Alors, une chose très particulière, comme beaucoup de gens de sa génération, votre grand-père ne parlait jamais des épreuves passées, François Sarkozy.
0: Non. C'est comme ça que j'ai compris que mon grand-père était juif. Il ne nous en a jamais parlé. Vous me faites dire des choses que je n'ai jamais dites. C'est ce qui est très intéressant avec votre émission.
1: Et c'est vrai que vous avez un souvenir très particulier. Les 14 juillet, sur les Champs-Élysées, au temps où le général de Gaulle était président de la République.
0: Oui, et puis les défilés du 11 novembre aussi. Oui. On partait avec lui voir défiler le général de Gaulle, oui.
1: Et vous étiez dans la foule, comme ça, il y avait une foule immense, il n'y avait pas encore le direct à la télévision, il y avait 5 minutes de reportage à la télévision.
0: Oui, ce sont vraiment nos souvenirs d'enfants. Il nous emmenait, encore une fois, on ne parlait pas beaucoup avec lui, mais tout était en non-dit, en sentiment, en chaleur, en présence, en force.
1: Et puis, vous avez appris beaucoup plus tard qu'il avait été recherché par la Gestapo.
0: Oui, ma mère nous a raconté ça, qu'effectivement, la Gestapo l'a recherché pendant qu'il était en Corrèze avec sa femme et ses deux filles. Donc, ma mère était cherchée pour deux raisons. Il était juif et il était médecin de la résistance. Alors, il s'était converti en 1917 pour épouser ma grand-mère française, la seule de mes grands-parents française et catholique. Il s'était converti en 1917 pour épouser ma grand-mère.
1: Et il y a échappé miraculeusement parce qu'il aurait très bien pu être pris par la Gestapo.
0: Oui, ma mère racontait ce souvenir il avait été prévenu que la Gestapo arrivait, donc il a filé, la maison était dans une cuvette. Ils ont vu la Gestapo arriver, c'est ma mère, jeune fille, qui a ouvert la porte à la Gestapo. Un souvenir émouvant pour elle, évidemment.
1: Un souvenir plus joyeux, ce sont les soirées devant le feu de bois avec l'odeur qui est restée dans votre mémoire, François Sarkozy.
0: Je vous remercie pour cette lecture si attentive parce que c'est tout à fait juste que l'odeur, le parfum que je préfère est l'odeur du feu de bois puisque tous les soirs, il faisait un feu dans sa cheminée, dans sa chambre et nous restions à écouter son tourne-disque, Juliette Gréco, oui. avec cette odeur, et c'était la

0: La chaleur du feu et la chaleur familiale, déjà.
1: Oui, et les vacances à la campagne qui étaient les plus beaux moments de l'enfance.
0: Oui, alors des moments familiaux qu'on aimait beaucoup. On faisait des cabanes et puis parfois aussi on s'ennuyait. Je pense que c'est intéressant d'apprendre l'ennui lorsqu'on est enfant. Parce que c'est à partir de l'ennui aussi qu'on fait travailler son imagination.
1: Et puis il y avait ceux qui vous tenaient compagnie, c'est-à-dire un chat et puis un jour une poule, je crois.
0: Oui, alors nous avions gagné avec mon frère à la kermesse du village une poule. Et c'est là que je vous dis que moi, ma famille paraissait conventionnelle, mais ne l'était absolument pas. Et nous avons demandé à ce que la poule revienne avec nous à Paris. Et donc nous partions en week-end. Mon grand-père venait nous chercher avec sa traction avant. Même à l'époque, hein, c'était une vieille voiture. Tout le monde entassé dans la traction avant, avec la poule sur le toit et les chats à l'intérieur.
1: C'était assez particulier, en effet. Alors, il y avait une caractéristique de votre grand-père qui est rare aujourd'hui. C'était ce qu'on appelle un médecin à l'ancienne.
0: Oui, il aimait profondément son métier. Il ne faisait pas payer, bien sûr, les patients ou les patientes qui n'avaient pas les moyens. Mais je me souviens aussi, puisqu'on habitait au-dessus de chez lui, de l'arrivée de Joséphine Becker, qui bloquait la rue. Donc, vous voyez, c'était beaucoup d'extrêmes, et c'était très enrichissant.
1: Et il se trouve en plus que j'ai un autre exemple qui est Michel Fugain, son père Pierre Fugain, au-dessus de Grenoble, à la Varep, était médecin de campagne. Et lui aussi, même principe, un médecin à l'ancienne, comme on n'en trouve plus, qui était toujours disponible pour ses patients.
0: Alors, il y a encore beaucoup de médecins très disponibles. Il faut le rappeler, la vie de médecin n'est pas facile. En plus, on a beaucoup alourdi leur quotidien avec des tâches administratives qu'ils n'avaient pas avant. Mais bien sûr, ils étaient très disponibles.
1: Il se trouve que vous êtes devenu médecin alors que votre père pensait que vous deviendriez ingénieur.
0: Oui, parce que mon frère aîné était un matheux, avait fait des études d'ingénieur. Et ma mère aussi souhaitait que je suive les traces de mon frère parce que je n'étais pas trop mauvais en maths et en sciences. Et quand j'ai dit à mon père que je voulais devenir médecin, ça ne lui a pas plu. Raison de plus pour que je continue dans cette voie-là.
1: De toute façon, il n'était pas là souvent.
0: Non, il était absent. Ouais. Il était absent. En fait, je pense qu'il nous aimait à sa manière, mais il était complètement absent de notre quotidien.
1: En même temps, votre mère aussi était très présente. Votre mère aussi est un personnage qui aimait paraître. Et c'était des bons vivants.
0: Oui, bien sûr. Alors, ma mère était un personnage assez formidable, qui était très présente dans la maison, puisqu'on habitait avec elle, et très présente dans nos esprits. Mais elle travaillait beaucoup, puisqu'elle a repris ses études d'avocat quand je suis né. En fait, mes parents ont divorcé quand j'avais 6 mois. Donc, elle a fini ses études de droit et est devenue avocate. Donc, elle n'était pas très présente physiquement, mais très présente mentalement, moralement, affectivement. Et effectivement, elle aimait la vie. Elle aimait le beurre, la crème fraîche, le sucre, et elle aimait organiser des dîners de copains, donc ça nous reste, ça.
1: Et je crois que votre père l'admirait parce qu'elle était une excellente cuisinière.
0: Excellente cuisinière, elle était capable d'organiser un dîner de 20 personnes à 19h30, oui.
1: Voilà. Eh bien, on va continuer à évoquer votre recette, mais celle du succès, avec une autre date, le 8 octobre 2015. À tout de suite sur Sud Radio avec François Sarkozy.
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1: Sud Radio, les clés d'une vie. Mon invité, le docteur François Sarkozy. Nous parlerons tout à l'heure de ne vieillissez pas, vivez chez le Duc. Un message d'espoir dont on a bien besoin en ce moment. Alors, on en revient à votre parcours. Le 8 octobre 2015, on peut vous appeler Monsieur le Président, car vous présidez le comité d'organisation des entretiens de Bichat.
0: Bravo. Oui, il se trouve que je travaillais avec une société d'organisation d'événements, Repas Organisation, et en regardant leur portefeuille d'événements, j'ai dit « Ah, il y a vraiment un événement qui me semble intéressant, les entretiens de Bichat, on pourrait le reformater, l'ouvrir à d'autres métiers, c'est ce qu'on a fait. »
1: Voilà. En fait, les entretiens de Bichat, on le sait peu, datent de 1947, c'est deux professeurs de médecine qui les ont créés. Je crois qu'il s'appelait Guy Laroche et Louis-Justin Besançon.
0: Exactement, c'était un événement très prestigieux réservé aux médecins pour partager le meilleur de la science dans de très nombreux domaines de la médecine.
1: Mais c'est particulier parce qu'en fait, jusqu'à cette date, et on ne le sait pas, François Sarkozy, bah les médecins, ils n'avaient pas de référence sur ce qui se préparait à côté.
0: Alors, les médecins sont, depuis déjà un moment, très sensibilisés à l'évolution de la science, s'abonnent aux revues, à la littérature, appartiennent à certaines sociétés savantes qui partagent, par exemple pour l'urologie, par exemple pour la cancérologie, par exemple pour la pédiatrie, pour l'infectiologie, etc. Mais ce qui est vrai, ce qui est intéressant avec les entretiens de Bichat, c'est que c'était assez généraliste et on pouvait parler de pas mal de choses.
1: Et il fallait les renouveler, il fallait les moderniser.
0: C'est ce que j'ai essayé de proposer et de faire, et de surcroît, il me semblait deux choses. Mais c'était assez précurseur, si vous me permettez de le dire, parce que l'ouvrir aux pharmaciens, aux infirmiers, aux kinésithérapeutes, c'était pas l'ambiance du moment. Maintenant, ça paraît évident depuis le Covid, mais ce n'était pas ça. Et la deuxième chose, j'avais envie qu'on parle de prévention, qui est la mal-aimée un peu du système de santé français, et donc on a monté ces premières éditions des entretiens de Bichat revisités autour de la prévention. Et après, ça a eu plutôt le vent en poupe.
1: Voilà. Il se trouve que c'était au Palais des Congrès pendant 3 jours. Palais des Congrès qui, jadis, je ne sais pas si vous le savez, était le ministère de l'Intérieur jusqu'aux années 60. C'était le bâtiment.
0: Je ne savais pas du tout.
1: Alors, il se trouve que ce nouveau souffle, vous l'avez donné parce que finalement, les médecins, ils ont un tas de traitements autour d'eux, mais il y en a tellement que certains ne savent plus où ils en sont. Moi, je me souviens d'un livre, Cloche-Merle, de Gabriel Chevalier, où l'auteur disait « En médecine, il y a l'aspirine et rien d'autre ».
0: Ah oui, ça, Dieu merci, beaucoup changé. Je parlais de cela il n'y a pas très longtemps. Quand j'ai commencé mes études de médecine, il y a fort longtemps, j'avais 17 ans, donc c'était en 76, la médecine était basée sur, évidemment, la science, mais aussi sur l'intuition de chacun. Donc, par exemple, il y avait autant de protocoles de chimiothérapie que d'oncologues. Dieu merci, la médecine a beaucoup évolué. Maintenant, c'est la médecine par l'épreuve, ce qu'on appelle l'evidence-based medicine, ce qui a permis de définir des recommandations de prise en charge. Et les médecins essayent de les mettre en œuvre le mieux possible, même si, bien évidemment, on traite un patient. On prend en charge un patient, on ne traite pas une pathologie. Donc, on doit adapter à qui le patient est.
1: Et vous avez une particularité qui était assez rare à l'époque, c'est que vous apprenez votre métier, bien sûr, sur les bancs de l'université, mais aussi dans les hôpitaux.
0: Beaucoup à l'hôpital, où j'ai assez vite séché les cours pour être à l'hôpital. J'aimais le contact avec la clinique, j'aimais le contact avec les patients, j'aimais l'esprit d'équipe à l'hôpital. Même s'il y avait un stress important, sous que j'étais pas très vieux.
1: Voilà, mais en même temps, il fallait, quand on est étudiant, aller à l'hôpital, être admis, c'était pas évident.
0: Alors après, j'ai passé le concours de l'internat des hôpitaux de Paris, que j'ai réussi. Et donc, oui, là, c'est une très belle formation parce qu'on apprend en pratiquant. Et j'aimais assez ça. Je préfère ça plutôt que les études uniquement intellectuelles et superficielles. J'aime le contact avec le concret.
1: On apprend concrètement, effectivement, sur le terrain. Il y a quelqu'un à l'époque qui a compté pour vous un de vos maîtres. Écoutez cette voix.
11: Eh bien, il y a eu trois éléments, dans ma vie, trois étapes, n'est-ce pas? La première,
1: le professeur Jean Bernard, médecin et académicien français.
0: Alors, il se trouve que j'étais l'externe de Jean Bernard. Donc, j'étais un des étudiants dans son sillage. Et c'est effectivement en étant externe chez Jean Bernard, de mémoire, ça devait être en 81, que j'ai participé au traitement, à la prise en charge d'une petite patiente, Nathalie. Et ça a été le déclic pour devenir pédiatre.
1: Voilà, parce qu'effectivement, ces maladies du sang ont été très répandues, on ne les soignait pas. Jean Bernard a été précurseur pour soigner ces maladies, mais ce qu'on ne sait pas toujours, c'est qu'il a commencé comme comédien. Je ne sais pas si vous le savez.
0: Non,
1: à 17 ans, il a joué dans une pièce de Victor Hugo, qui s'appelle « Mangeront-ils ?» et ses partenaires étaient Claude Lévi-Strauss et Pierre Dreyfus, futur PDG de Renault.
0: Pas mal. Vous savez que ça aurait été un de mes rêves d'être comédien.
1: Ah bon ?
0: J'aurais beaucoup aimé ça.
1: Et
0: à tel point qu'à un moment, plutôt que de rentrer dans ce canal difficile de préparation de l'internat, qui était un peu un enfer pendant 3 ans, un enfer de travail, je m'étais dit, pourquoi pas prendre des cours de théâtre au cours Florent et en même temps essayer de passer Sciences Po. Je me suis dit, non, j'ai choisi la médecine, je vais essayer d'aller jusqu'au bout, internat.
1: Et je crois que l'un des plus beaux jours de votre vie, François Sarkozy, c'est justement le jour où vous avez été reçu à l'internat.
0: Ah oui, bien sûr. Oui, c'est une reconnaissance. C'était formidable. Et puis, je vous ai dit, on était dans un goulot, dans une tranchée pendant 3 ans à ne faire que ça.
1: Et puis, vous êtes sorti major des hôpitaux de Rouen.
0: Oui, je n'ai pas été trop mal nommé. J'étais 15e à Paris et major à Rouen, oui.
1: C'est quand même une belle réussite.
0: Oui, c'était pas mal.
1: Une récompense. Vous devenez pédiatre et je crois que l'un des maîtres aussi de ce genre, c'est Robert Debré.
0: Bien évidemment. Bien évidemment, il a inventé la pédiatrie moderne et d'ailleurs je devais être assistant à l'hôpital Robert Debré avec mon ami et maître, le professeur Antoine Bourillon. Et puis finalement la vie en a décidé autrement.
1: Il se trouve que Robert Debré lui aussi ne voulait pas être médecin au départ, il voulait être écrivain et son copain d'enfance était Charles Péguy qui lui a dit reste avec nous et finalement il est allé vers la médecine. Comme quoi ?
0: Heureusement pour la médecine.
1: Alors, il se trouve qu'à partir de ce moment-là, François Sarkozy, vous êtes vraiment dévoué pour l'hôpital complètement.
0: Oui, c'est ma passion. La santé est ma passion. Alors, j'ai une de mes nombreuses passions, mais à l'évidence, ma passion professionnelle. J'ai eu la chance de regarder la médecine de différents angles. j'adore ça. J'adore la science, j'aime la clinique, j'aime voir les patients, j'aime l'esprit d'équipe, j'aime la recherche. J'aime essayer de faire la synthèse entre les différentes expertises et travailler sur la partie communication. Oui, c'est ma voix.
1: Oui, et avec un mot qui revient régulièrement, c'est bienveillance.
0: Alors, je crois que ça, c'est une jolie qualité, la bienveillance. On a besoin de bienveillance partout. On en manque un peu en ce moment.
1: Je crois. Et puis, alors, curieusement, après, vous décidez de vous tourner vers l'industrie pharmaceutique, ce qui est tout à fait un autre parcours.
0: Alors, en fait, à l'hôpital, je travaillais déjà sur les essais cliniques en tant qu'investigateur. Donc, je travaillais à l'hôpital, mais je m'intéressais à la recherche clinique. Et puis, pour être honnête, je venais de me marier, j'avais besoin de mieux gagner ma vie. Donc, j'ai commencé à travailler dans l'industrie en plus, le soir, la nuit, le week-end. Et puis, on m'a proposé un projet qui me semblait intéressant. Et donc, j'ai pris la décision de quitter l'hôpital et de rentrer dans l'industrie pharmaceutique. Ce n'était pas parce que je n'aimais pas la clinique, j'adorais l'hôpital, mais j'avais envie de voir autre chose. Et puis, pour être honnête aussi, j'avais envie de mieux maîtriser mon destin.
1: Et en même temps, c'était un univers tout à fait nouveau. Le développement des médicaments, on n'en parlait pas beaucoup à l'époque, François Sarkozy.
0: Non, c'est vrai, ça s'est beaucoup professionnalisé. Et d'ailleurs, j'ai commencé à travailler sur le développement d'un médicament qui avait eu un problème dans un essai clinique, un arrêt mondial des essais cliniques. Il a fallu 6 mois après que j'aille devant la Food and Drug Administration pour plaider la cause du médicament, et on a réussi. Mais c'est pour ça que je suis resté.
1: Voilà, et puis il y a la recherche et il y a la connaissance. Là aussi, c'est un phénomène nouveau et vous en êtes un des pionniers, faire connaître les médicaments parfois au grand public.
0: Oui, je crois que c'est important. Surtout, ce qu'on devrait mieux faire, c'est expliquer qu'un médicament ne se développe pas comme ça. Il y a bien sûr un processus de recherche, un processus de développement qui prend plusieurs années, parfois jusqu'à 10 ans, qui coûte extrêmement cher, et 1 sur 10 passe la ligne d'arrivée. Donc il y a un risque économique qui est important, et il y a beaucoup de chercheurs, de développeurs extrêmement sérieux qui le font. Je regrette qu'on n'en parle pas plus, parce que les Français, les patients, comprendraient mieux comment les médicaments arrivent sur le marché.
1: D'où l'importance de la stratégie dont vous avez été un des vecteurs au départ.
0: Alors, oui, j'ai essayé, j'étais patron du développement, puis j'ai fait un MBA, je me suis occupé de gestion de portefeuille, de produits, de gestion des projets, j'ai fait pas mal de choses.
1: Hein. Oui, mais la stratégie, justement, pour faire connaître un médicament, il y a quelques dizaines d'années, on n'en parlait pas, François Sarkozy.
0: Alors, un médicament, il faut pas lui faire dire plus que ce qu'il ne peut faire. On doit dire ce que le médicament peut faire à une seule condition, c'est que cela ait été démontré. Si tout ça est fait, oui, à ce moment-là, on peut communiquer.
1: Voilà.
0: Il faut des bons produits et des bonnes preuves.
1: Voilà, mais en même temps...
0: Mais ce n'est pas suffisant comme condition. Après, il faut savoir en parler.
1: Exactement. Et en parler avec bien, comme vous le faites. Et une autre date importante dans votre parcours, le 22 avril 2008. À tout de suite sur Sud Radio avec François Sarkozy.
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17: Sud Radio, les clés d'une vie, le docteur François Sarkozy, mon invité. Nous parlerons tout à l'heure de ce livre « Ne vieillissez pas, vivez » aux éditions Le Duc. On en revient à votre parcours. On a vu vos débuts dans la médecine, les entretiens de Bichat. Et le 22 avril 2008, c'est le jour où vous lancez officiellement Longue Vie TV, une chaîne de télévision web. Là aussi, c'est tout à fait nouveau, car le web à l'époque, on n'en parle pas tellement.
18: C'était bien avant YouTube, en fait. On m'avait demandé, et je travaillais avec un de mes grands amis, François de la Brosse, on nous avait demandé d'aider à monter les états généraux du vieillir jeune à l'UNESCO, en partenariat la première année avec Sabine de la Brosse, de Paris Match, la grande journaliste santé de Paris Match, puis après avec Le Figaro. Et nous avons pensé avec François de la Brosse que c'était bien d'organiser 3 jours d'événements, mais que c'était mieux de le doubler d'une web TV, Longevity TV, qu'on a lancé à ce moment-là. Effectivement, vous avez raison, je crois que c'était un peu précurseur, il n'y en avait pas beaucoup à l'époque.
17: Il y avait eu la bulle Internet de 2000 et beaucoup de gens s'étaient cassés la figure parce que ça n'avait pas marché autant et c'était, il n'y avait pas beaucoup de spectateurs à l'époque.
18: Non, il fallait aller les chercher et on a eu la chance de demander aux meilleurs experts de participer à ces tables rondes. Et on en a tiré des vidéos. Ça, vraiment, c'était tout le savoir-faire de François de la Brosse.
17: Oui, parce que vous avez personnalités de venir parler de ce genre de sujet.
18: Oui, par exemple, nous avions fait à l'époque une table ronde sur la mémoire. Donc, j'avais demandé à mon vieux copain d'enfance, le professeur Bruno Dubois, qui a inventé les critères diagnostiques de la maladie d'Alzheimer. Donc, c'est pas mal dans l'ancêtre, de venir parler de mémoire. Et j'avais demandé à Simone Veil d'être le grand témoin. Donc, c'était un moment d'émotion intense et formidable. J'avais demandé aussi à qu'on parle d'activité chez les gens plus âgés. J'avais demandé à Philippe Bouvard et Brigitte Lahaye de venir parce qu'il me semblait que l'activité sexuelle était importante pour stimuler l'énergie de vie. Vous voyez, mais ça remonte à pas mal de temps.
17: Mais c'est toujours d'actualité. Il se trouve aussi que c'est la première fois qu'on parlait de capital santé et d'anti-vieillissement parce que c'est aussi un phénomène qui date du début du 21e siècle.
18: Oui, c'est vrai. Vous avez tout à fait raison. On considérait que le vieillissement était bien sûr obligatoire et que c'était une déchéance. Eh bien non. Et la bonne nouvelle, c'est que la science a beaucoup évolué dans les dernières années. Maintenant, on sait que comment ça marche. Ça, c'est le prix Nobel de médecine de 2009 avec le professeur Blackburn. On sait que ce qui fait que l'on vieillit, c'est le raccourcissement de nos extrémités de chromosomes, les fameux télomères. Mais la bonne nouvelle, c'est qu'on peut diminuer cette vitesse, on peut réduire la vitesse, on peut ralentir cette réduction. Donc, et comment? En modifiant nos modes de vie. Autrement dit, oui, bien sûr, c'est un processus inéluctable, le raccourcissement des télomères et le vieillissement, mais on peut accélérer la pente du vieillissement avec certains comportements, si on est sédentaire, si on est en surpoids. À l'inverse, on peut changer la courbe de la pente et la rendre plus plate.
17: En même temps, ce qui est étonnant, c'est que vous avez commencé à ce moment-là à comprendre ce qui est votre sujet aujourd'hui, le vieillir jeune.
18: Oui, en tout cas, je ne dis plus vieillir jeune. Vous voyez, maintenant, on avait appelé ça les états généraux de vieillir jeune. Moi, je pense que pour vieillir longtemps et en bonne santé, il faut avoir des moments de bonheur et que le bonheur s'apprend. Je pense que l'idée n'est pas de lutter contre le temps, l'idée est d'apprivoiser le temps et d'être bien. Je pense que chaque âge a ses contraintes, mais il a aussi ses atouts et ses bonheurs. C'est ça ce que j'essaie de dire.
17: Et d'ailleurs, dans vos interviews de cette première Web TV, il y avait Marcel Hamon qui restait jeune jusqu'au bout, et Robert Rosen qui a eu des projets aussi jusqu'au bout. Il voulait remonter Notre-Dame après l'incendie de Notre-Dame. Il avait créé un grand spectacle sur le sujet.
18: Bien sûr. J'avais fait aussi une émission qui était le lien entre les jeunes talents et les experts. Et j'avais demandé à Elsa Sieberstein d'interviewer Jeanne Moreau pour son 60e anniversaire, je crois, de cinéma au Festival de Cannes. Parce que je pensais que le jeune pouvait stimuler la référence et la référence coacher le plus jeune. Je pense que c'est toujours comme ça. Je regrette cet agisme ambiant où on écarte les personnes plus âgées.
17: Vous avez remarqué?
18: Je supporte pas ça.
17: Oui, moi non plus. Mais en même temps, à cette époque-là, il y a cette Web télé. Mais finalement, vous êtes tellement discret que votre première télé, je l'ai repérée, c'est le 29 novembre 2009, journal de 13h, pour les premiers états généraux du bien vieillir à l'UNESCO.
18: Oui, bravo. Oui, j'avais eu pas mal d'interviews à ce moment-là. Oui. Et c'est vrai, j'étais grisé.
17: En plus, l'UNESCO, c'était pas n'importe quoi. Ces états généraux.
18: Non, tout ça était très sérieux. Non, mais moi, ce qui m'intéresse, c'est la science. C'est oui. Pas de dire n'importe quoi.
17: Non, mais justement, mais ces états généraux, ça n'existait pas. Là aussi, c'est la première fois qu'on en parlait.
18: On l'a organisé pendant 3 années successives, 2008, 2009, 2010. Et puis, vous vous rappelez qu'à ce moment-là, il y a déjà une crise économique.
17: Ah oui.
18: Et on a pu trouver les budgets et le support. Mais c'était une merveilleuse aventure.
17: Et vous évoquez aussi, à cette époque-là, Jean d'Ormesson, qui est l'exemple à suivre.
18: Oui, parce que vous savez, on m'a parfois demandé à quel âge devient-on vieux. J'ai mis la question n'a aucun sens. D'ailleurs, j'en parle dans ce livre. Je dis que ça n'a pas de sens. L'âge chronologique n'a pas de sens. Il y a l'âge biologique, l'âge du corps, et puis il y a l'âge intérieur, l'état d'esprit. Jean d'Ormesson est la parfaite illustration. Il est mort jeune. Il pétillait de vie jusqu'à la fin. Il écrivait. À l'inverse, il est de gens beaucoup plus jeunes qui m'ennuient et qui ont 30 ans, qui sont comme des vieillards et qui n'ont pas cette curiosité. Les neurobiologistes ont montré que les gens curieux, les gens qui ont envie d'apprendre, les gens qui ont envie de partager, les gens qui ont envie d'aimer, vivent plus longtemps et mieux. Ils vont développer des néoneurones et ils vont vieillir mieux.
17: Et il y a un autre exemple qui est René de Obaldia, l'écrivain, qui nous a quitté à 103 ans. Et d'ailleurs, quand il avait 97, il disait « j'ai 105 ans ». Et jusqu'au bout, il a écrit, il a marché, on a fêté ses 100 ans dans les clés d'une vie. Là aussi, c'est un exemple de jeunesse éternelle.
18: Mais bien évidemment, il y a Charlie Bancarel dont je parle, qui est ce nonagénaire qui a fini le marathon de Paris en 7 heures en 2023. C'est formidable.
17: Alors, votre activité aussi est multiple, puisqu'il y a eu la médecine, il y a ce côté vieillir jeune, même si on n'emploie plus ce mot, et puis il y a ceci. I felt an irresistible desire to hold in my own. The Aspen Papers.
18: Bravo.
17: Car vous avez aussi eu des aventures dans le cinéma, et The Aspen Papers, qui est un film inspiré du roman d'Henry James, ça aussi c'est une aventure tout à fait différente de la médecine de François Sarkozy.
18: Oui, vous savez, parfois je fais des choses sans réfléchir, instinctivement. C'était un de mes amis, Julien Landais, qui avait eu cette idée d'adapter ce livre. Et puis j'y ai cru, et donc je l'ai aidé à le produire. Mais après, James Avery nous a rejoint, Vanessa Redgrave faisait partie du film, Jonathan Rhys-Meyers, et on l'a même présenté en ouverture à la Mostra de Venise. Oui, c'était pas mal en 2018.
17: Pas mal. Et Vanessa Redgrave, voilà un exemple de jeunesse éternelle.
18: Extraordinaire.
17: À 89 ans, elle vient de tourner dans Cold Storage, pas si vous le savez. C'est un film qui raconte la menace d'un champignon qui aurait pu détruire le monde parce qu'il s'est échappé d'une capsule spatiale. Donc c'est un exemple à suivre. Le metteur en scène, donc Julien Landais, ce qu'on ne sait pas, c'est qu'au début, il avait commencé comme mannequin chez Jean-Paul Gaultier.
18: Vous avez raison. Oui, j'avoue que je ne me souvenais plus de cela, mais il a beaucoup de talent. C'est un joli film, tourné à Venise, bien évidemment.
17: Et je me demande, parce que vos connaissances médicales vous auraient permis d'écrire des séries comme Urgence ou comme Dr House, François Sarkozy.
18: C'est intéressant. À un moment, j'ai lancé une petite émission de télévision sur les réseaux sociaux qui s'appelle Tous pour la santé. J'ai eu la chance de travailler avec une de mes grandes amies qui s'appelle Perry Cochin, qui faisait la partie de la bande de Ruquier, et on avait des envies de séries communes. Puis finalement, ça ne s'est pas fait. Mais je vous ai dit, c'était un de mes rêves d'être acteur. Je n'ai pas dit mon dernier mot. Mais et l'écriture, finalement, j'écris beaucoup d'articles scientifiques, beaucoup de tribunes sur des sujets scientifiques en essayant de les simplifier. J'ai écrit un premier livre grand public il y a 2 ans, Vieillir heureux, c'est possible. Mais c'était facile parce qu'il y avait un substratum, la science. Donc, je savais de quoi j'allais parler. Celui-là, l'éditeur Le Duc, qui fait partie du groupe Albin Michel, m'a demandé un livre très personnel. Je suis arrivé au déjeuner pour leur dire non, c'est pas possible. Je suis sorti, j'avais dit oui, j'avais pas la moindre idée de comment le prendre. Et celui-là, j'ai bien aimé parce que finalement, j'avais une page blanche. Donc, c'est vraiment là où j'ai trouvé le plaisir d'écrire.
17: On va en parler justement dans quelques instants, mais j'en reviens aux émissions médicales. Faut pas oublier que les émissions médicales à la télévision, c'est Igor Barrère, Étienne Laloux qui les ont créées. Ça s'appelait les médicales. Et il y a eu quand même, en noir et blanc, heureusement, une opération à cœur ouvert à la télévision en 56.
18: C'est absolument formidable. C'était les opérations de Bernard, sans doute. Les premières opérations de Bernard.
17: Bien avant, oui.
18: C'est formidable. Non, mais moi, je rêvais devant ça. J'aime la technologie. Je trouve que les progrès de la médecine et de la science sont hallucinants.
17: Et ça ne vous empêche pas, François Sarkozy, d'aimer l'ancien et d'aimer l'art contemporain, car vous aimez l'art sous toutes ses formes. Ça aussi, c'est une autre caractéristique.
18: Vous avez raison, oui, je suis passionné de pas mal de choses, mais notamment d'art, oui.
17: Et c'est venu comme ça, parce que vous n'avez pas fait l'école du Louvre, vous n'avez...
18: Non, j'aurais beaucoup aimé. Si j'avais le temps, j'aimerais suivre les cours de l'école du Louvre et des cours de théologie, ça c'est autre chose. En fait, mon grand-père, dont vous parliez tout à l'heure, aimait l'art moderne, et donc il osait afficher dans son cabinet des peintures extrêmement abstraites pour l'époque. Et mon père... Pâle, dont vous avez aussi brièvement parlé, était un collectionneur compulsif. Je suis un collectionneur compulsif, c'est quasiment pathologique.
17: C'est-à-dire que vous voyez une toile d'art moderne particulièrement, et vous êtes prêt à l'acheter
18: d'art
17: et à la défendre.
18: Ou d'art contemporain, on ne sait pas pourquoi. C'est un peu décevant, je préférerais être un pur esprit qui n'a pas besoin de cela, mais c'est une espèce de coup de foudre, d'amour. Alors, je n'ai pas les moyens pour avoir l'art moderne, mais parfois, un objet, un tableau vous parle. Il raconte une histoire, il raconte une vie. Et ça m'émeut. En fait, c'est une émotion.
17: Et en même temps, vous avez créé avec des copains une sorte de collection commune pour aider les jeunes artistes ou les anciens artistes méconnus à exister.
18: Tout à fait. Encore une fois, bravo pour votre lecture. Ça s'appelle... CMS Collection, nos initiales avec Johanna Chevalier et Hervé Mikhailov. Effectivement, nous sommes 3 collectionneurs. Hervé Mikhailov est un des grands experts d'art contemporain. Nous avons décidé de monter cette collection commune avec 2 règles. Penser que les artistes peuvent grandir, croître. Et deuxième chose, que nous aimions les œuvres tous les 3. Et in fine, nous sommes devenus une plateforme de soutien à certains artistes pour les faire connaître. Nous avons certains très beaux exemples. Une artiste, une peintre merveilleuse qui s'appelle Wong Dodin, extraordinaire, méditatif, minimaliste, qui travaillait dans son studio, son atelier, toute seule pendant 55 ans. On l'a découvert, on l'a convaincu qu'il fallait montrer son œuvre. On a organisé des expositions au musée Guimet, au musée Correr pour la Biennale de Venise de 2022. Et maintenant, il est dans une très grande galerie internationale. Et elle est maintenant une rockstar. Mais on a la chance de la découvrir. Maintenant, donc, elle a 80 ans. Elle est reconnue, mais elle continue son travail. Elle est un travail merveilleux. Ça, c'est la magie de l'art. Et puis, je veux vous dire quelque chose. Je pense que l'art et la beauté peuvent améliorer le monde. Il en a besoin.
17: Et je pense aussi. Et puis, elle ne vieillit pas. Elle reste jeune grâce à vous. Il y a un exemple, moi, qui m'a toujours frappé. C'est Chang, vous savez, le copain d'Hergé dans le Lotus Bleu. Il est revenu en France quand il a quitté la Chine. Il s'est installé à Nogent-sur-Marne et il a fini sa vie en étant un sculpteur reconnu.
18: Non, mais tout est possible. Encore une fois, ça n'a rien à voir avec l'âge chronologique. L'âge chronologique, c'est l'âge du passeport. C'est ce qu'on a dans la tête. Les artistes ont une énergie merveilleuse, ont quelque chose à raconter. Ils peuvent l'écrire dans une phrase. Camus, je cite Camus, j'ai trouvé à la fin de mon livre, j'ai trouvé cette phrase de Camus qui m'a renversé. C'est au milieu de l'hiver que j'apprenais enfin qu'il y avait en moi un été invincible. Je me suis reconnu tellement là-dedans. C'est tellement extraordinaire. On imagine plein de choses. C'est la magie de l'art.
17: Voilà, Pierre Dac disait, il vaut mieux avoir l'âge de César Terre que l'âge de César Franck. C'est aussi une autre façon de voir la jeunesse. Et ben, ce livre, on va en parler à travers la date de sa sortie, le 23 avril 2026. À tout de suite sur Sud Radio avec François Sarkozy.
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17: Sud Radio, les clés d'une vie. Mon invité François Sarkozy, le docteur François Sarkozy, puisqu'on a évoqué vos activités multiples. Et puis, le 23 avril 2026 est sorti « Ne vieillissez pas, vivez chez le Duc ». Un livre très important, car c'est la révolution de longévité et le capital santé. Et ce livre, comme vous l'avez dit, vous avez décidé de le faire parce qu'on vous l'a demandé, et que ça n'a rien à voir avec votre premier livre, qui était beaucoup plus général, et vous évoquez l'évolution de la science et vos réflexions par rapport à tout ça.
18: Oui, en fait, C'est, j'allais dire, ce dernier livre est le miroir du premier. Le miroir était une synthèse de la science avec quelques illustrations personnelles. Là, l'éditeur m'a demandé un livre très personnel, illustré par la science. Donc, j'avais carte blanche. La deuxième chose, comme vous l'avez dit, il y a eu très nombreuses innovations. Des médicaments, des dispositifs implantables dans le cerveau, les horloges épigénétiques. Maintenant, on peut mesurer l'âge biologique des humains, ce qui n'était pas le cas avant. On pouvait le faire il y a 3 ans, on pouvait le faire pour les animaux, pas pour le reste. Et puis en fait, ce que j'ai trouvé passionnant dans ce travail, où j'étais un peu le sujet de ma propre analyse, de ma propre expérimentation, c'est une espèce de travail un peu introspectif, je me suis poussé un peu dans mes retranchements, et ce à quoi je crois, c'est l'équilibre entre le corps et l'esprit, l'harmonie entre le corps et l'esprit. Je ne suis ni hédoniste, je ne fais pas partie de ceux qui ne pensent qu'au corps, qu'à l'exercice physique, qu'à la beauté physique, etc. L'exercice est très important pour le corps, mais il est aussi très important pour le mental et pour l'esprit. Je pense qu'il faut aussi parler de la contribution sociale, de l'altérité, de la quête de sens. C'est essentiel. Et figurez-vous qu'il y a eu de très nombreuses études qui arrivent à mesurer ça maintenant.
17: Oui, et puis ce qui est important, c'est qu'il n'est jamais trop tard pour commencer à s'occuper de son corps.
18: Vous avez tout à fait raison. Alors, il vaut mieux tôt que tard, mais il n'est jamais trop tard. Une étude passionnante réalisée par les Américains avec des vétérans, c'est-à-dire les anciens combattants, ils ne rentrent pas des différentes guerres en grande forme. Cette étude a montré qu'un changement de comportement, c'est-à-dire se remettre à l'exercice physique, arrêter de fumer, faire attention à son alimentation, tout ce qu'on connaît, le sommeil, etc., permettait non seulement d'éviter la survenue d'événements cardiovasculaires, un infarctus du myocarde, un accident vasculaire cérébral, mais permettait d'allonger la vie de 10 à 15 ans, même à 50 ans ou 60 ans. Donc, il n'est jamais trop tard.
17: Et puis, en même temps, il y a le corps, mais il y a l'esprit. Et le mélange des deux est indispensable.
18: Indispensable, c'est cet équilibre auquel je faisais référence. Je ne pense pas, je ne suis pas comme Brian Johnson, vous savez, ce milliardaire américain qui ne pense qu'à faire reculer son âge biologique, sûrement évidemment intéressant, mais je n'ai pas du tout envie d'avoir la même vie que lui. Il se lève à 5 heures du matin, il mange des graines, il est couvert d'électrodes, il prend le plasma de son fils. Est-ce que je veux ça ? Non. Moi, j'ai envie de plaisir, j'ai envie de profiter de la vie. Alors, la discipline que je m'impose à faire de l'exercice physique tous les jours est un alibi pour me permettre le plaisir et le plaisir, une justification pour la discipline. C'est un équilibre entre les deux que chacun doit trouver.
17: Et puis, il y a la méditation et la spiritualité.
18: Ah oui, ça, je pense que c'est clé. Certaines études, je vais commencer par la partie plus facile, moins personnelle. Certaines études ont montré que les gens qui font de la méditation en pleine conscience vont non seulement ralentir la réduction de la taille des télomères dont je parlais tout à l'heure, mais vont même les rallonger. Et on a montré maintenant par des études très scientifiques que les gens qui pratiquent cette méditation ont un meilleur équilibre psychologique, un meilleur équilibre émotionnel. C'est démontré. Il y a d'autres études qui ont montré que la spiritualité, sans doute, était source d'une vie plus longue. Pour moi, c'est essentiel.
17: Et puis, il y a le sommeil. Et moi, je me souviens de Jean-Pierre Cassel, comédien, qui s'endormait 3 minutes sur un champ de course au milieu de l'épreuve, sans problème, et qui dormait 3 minutes.
18: L'important, c'est de récupérer. Le sommeil est essentiel pour récupérer. Essentiel. C'est là où on remet toutes les horloges biologiques à zéro. On a besoin de ça. Alors, les profils de dormeurs ne sont pas les mêmes. Il y a des gros dormeurs, des petits dormeurs, et puis bien évidemment, le type de sommeil est un peu différent selon les âges de la vie. Mais c'est un point absolument essentiel.
17: Merci François Sarkozy, et à bientôt pour d'autres livres.
18: Avec plaisir.
17: Les clés d'une vie, c'est terminé pour aujourd'hui. On se retrouve bientôt. Restez fidèles à l'écoute de Sud Radio.
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38: Dans un instant sur Sud Radio, deuxième jour de rugby avec eh bien la dernière rencontre de la première journée de Pro D2. Mais d'abord les informations, c'est avec Léa Guichou. Bonsoir Léa.
40: Bonsoir à tous. Le ministère des Affaires étrangères confirme que 4 Français sont portés disparus après une coulée de boue meurtrière au Népal et en Chine. Près de 600 personnes ont perdu la vie et 2500 sont portées disparues. Le Quai d'Orsay précise que l'ambassade de France à Katmandou est en lien avec les autorités locales pour tenter de retrouver les Français disparus. Garde à vue levée pour le conducteur soupçonné d'avoir foncé sur des piétons devant la gare de Caen. Il va être présenté à 2 juges d'instruction. Une information judiciaire a été ouverte pour assassinat et tentative d'assassinat. 2 personnes sont mortes et 9 ont été blessées. Selon le parquet, cette affaire pourrait s'inscrire dans un contexte d'animosité entre les communautés tchétchènes et afghanes. Après un été marqué par les incendies d'ampleur, les syndicats de pompiers se mobilisent. Ils déposent un préavis de grève du 8 septembre au 20 octobre pour demander plus de moyens, notamment l'embauche de 20 000 pompiers professionnels supplémentaires. Reçus par le ministère de l'Intérieur après le gigantesque incendie de Somos en Gironde, les syndicats avaient regretté un manque de mesures concrètes. La course à la présidentielle est bel et bien enclenchée. Le patron des Républicains, Bruno Retailleau, s'est rendu aujourd'hui à la foire agricole de Châlons-en-Champagne, où il a échangé avec la coordination rurale et la FNSEA. De son côté, le PS a ouvert aujourd'hui son université d'été à Blois. Il y a nécessité d'avoir un débat sérieux, passionné, mais il n'y aura pas de sang sur les murs, a déclaré le premier secrétaire du PS, Olivier Faure, à propos de la primaire. François Hollande, lui, a répété indiqué qu'il ne participerait pas à la primaire de la gauche. Le club de basket de Monaco dans la tourmente, le comité olympique vient d'approuver la décision d'exclure le club des championnats nationaux professionnels. L'AS Monaco a saisi dans la foulée le bureau fédéral de la Fédération française pour demander un réexamen en urgence de sa situation. Et puis le foot, deuxième journée de Ligue 1, Lille reçoit le PSG ce soir à partir de 20h45. Très bonne soirée à notre écoute.
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38: Vous êtes sur Sud Radio, deuxième jour de rugby pour cette saison 2026-2027, la Pro D2, la première journée. Avec hier, on a vécu un magnifique multiplex pour lancer cette saison de rugby sur notre antenne. Et ce soir, un grand rendez-vous entre Brive et Valence-Romans pour clôturer donc le premier acte sur 30 de ce magnifique championnat qui est la Pro D2. Et vous savez, on a un attachement particulier avec ce championnat. 215 matchs commentés tout au long de la saison sur Sud Radio, de la première journée jusqu'à la finale, qui est toujours préparé et commenté en grande pompe sur Sud Radio. Très heureux en tout cas d'être avec vous en ce vendredi soir, 20h03, et on est évidemment avec Cyprien Bétou. Salut Cyprien.
0: Salut Alexandre, bonjour, bonsoir à toutes et tous. Très heureux.
38: Comment ça va encore. Cyprien?
0: En forme, c'est le début de saison. Si on est fatigué maintenant, la saison va être longue. Non, très en forme, très content et en effet très hypé par ce dernier match de la première journée entre Brive et Valence-Romans.
38: Ouais, un match qui s'annonce passionnant avec des stars sur le terrain. Marco Tolène, capitaine aujourd'hui de Valence-Romans, le vice-champion de France de Top 14 la saison dernière avec Montpellier. On est avec Étienne Minchin, deuxième jour de stage pour Étienne Minchin et deuxième match à commenter ce soir. Salut Étienne.
1: Salut Alexandre, salut tout le monde.
38: Ça c'est un début de stage, non? T'as commencé avec un match exceptionnel hier entre Grenoble et Aurillac.
1: Presque 80 points, je crois, marqués.
0: 90 points. Bah, il a déjà les traits qui sont tirés, Alexandre. Ça l'a fatigué, les 90 points.
38: Non, mais ça, c'est le jeudi soir à Paris, ça. Ça, c'est plutôt ça, peut-être, non?
0: On l'a connu ce jeudi soir, Alexandre.
38: Oui, toujours. Bien sûr. On salue Julien Delmas, du coup, on dit jeudi soir à Paris. Delmas, lui, c'est plutôt jeudi soir à Toulouse, mais ça marche aussi à Paris.
16: Bonsoir, messieurs, oui, jeudi soir à Paris avec Cyprien Bétou, sinon on peut s'en sortir.
38: effectivement. En tout cas, merci d'être. Tout le monde est là. J'espère que vous êtes prêts à vivre rugby avec nous. On va faire les grands paris. Vous savez comment ça se passe. On est la première journée et ça y est, on a déjà tout vu, on a déjà tout compris. On va déjà tout vous enseigner. Je dis ça évidemment avec beaucoup de second degré, mais on va faire le grand point sur toute la saison de Pro D2. Qui joue clairement la montée en top 14? Qui pourrait franchir un cap et être un outsider du championnat? Quels sont les clubs qui vont batailler pour le maintien? Beaucoup de choses à évoquer avec vous, amoureux de rugby, au 0826 300 300 sur Sud Radio. Et notre invité dans quelques instants, dans quelques minutes, Alain Carré, le président de Colomiers qui jouera probablement les premiers rôles. Et puis à 21h donc, le coup d'envoi de l'ultime rencontre de la première journée de Pro D2, Brive face à Valence-Romans. Ce sera du côté du stade Amédée Domenech. On parlera aussi d'Au cœur de la Pro D2, qui est la nouvelle chronique que vous retrouverez toutes les semaines sur Sud Radio. On a aussi des cadeaux à vous faire gagner dans quelques minutes. Mais d'abord, revenons au même niveau d'enseignement pour tout le monde. Les infos de la semaine, Cyprien Bétou, avec pas mal de choses, notamment du côté de Toulouse, hein, tout au long de la semaine.
0: Exactement, puisque du côté de Toulouse, on l'a appris hier, le départ de l'international français François Cross, qui a signé 3 ans du côté du Loup Rugby. Voilà, après Thomas Ramos, c'est un autre international et autre joueur cadre du Stade Toulousain qui quittera le maillot rouge et noir à la fin de la saison. On l'a appris également hier pour les Toulousains, la condamnation de Toulouse au niveau du salary cap, puisque leur amende de 2,88 millions d'euros a été réduite à 2,72 millions d'euros par la commission d'appel de la FFR. Mais ils sont bel et bien condamné sur ce dossier. Autre
38: donc
0: info.
38: C'est une deuxième condamnation, hein. On en parlera dans quelques instants, mais c'est quand même une validation de la première enquête.
0: Et c'est la deuxième info. Peut expliquer la première également, le départ de Thomas Ramos et celle de François Cross. Autre départ, on en avait parlé déjà hier soir, c'est la signature en prêt de Clovis Lebaye du côté de Vannes. Le demi-mêlé qui était actuellement à Toulon va connaître un quatrième club et va jouer toute la saison avec le club breton. Autre changement et transfert, on l'a appris aujourd'hui et ça te concerne. Oh, je sais combien tu aimes cette information. C'est un renfort du côté buté Rochelet avec l'arrivée du pilier droit néo-zélandais Sione Ayo en provenance des Chiefs, un renfort de poids pour le pack maritime.
38: C'était d'ailleurs une info Sud Radio au cœur de l'été. Hein.
0: Exactement.
38: Je tiens à le signaler.
0: Évidemment, mais voilà, elle a été confirmée aujourd'hui par La Rochelle. Côté rumeur, il y a celle de Léon Dari Carrère du côté de la Rade. En effet, le centre clermontois pourrait débarquer la saison prochaine à Toulon. Le jeune joueur de 22 ans au fort potentiel serait une recrue de choix, mais surtout une grosse perte pour les jaunards. Enfin, on en avait parlé un peu hier, le gros choc du week-end, c'est le match 2 entre Sud-Africains et Néo-Zélandais. Et finalement, il y a du changement dans le squad de Rassie Erasmus, puisque Cheslin Kolbe, qui avait été annoncé absent, finalement sera titulaire. Il est remis de sa blessure et donc il prendra la place de Kurtley RNC. Autre forfait, c'est celui d'André Pollard, qui laisse sa place à Sacha Fenberg, M. Gomez.

0: Provence Rugby à Jeun, Provence Rugby qui gagne avec le bonus offensif 44-10 et qui envoie un gros message à toute la Pro D2.
1: Et on va en parler justement dans quelques instants de ce ex-Agen. On écoutera les réactions au micro de Mathias Merlot. Mais c'était un très bon match hier du côté de Maurice David. Revenons d'abord sur donc le choix de l'info. Avec toi, Julien Delmas, est-ce qu'il y a une info voilà hors Pro D2 que tu veux mettre en lumière parmi tout ce qui a été évoqué par Cyprien Bétou?
2: Alors le transfert de François Cross, c'est quand même pour moi l'info de ce début de saison. On savait que ça allait être compliqué pour les trentenaires. On savait que ça allait être compliqué pour les trentenaires à Toulouse de garder leur place, et puis avec toute cette histoire de salary cap aussi. En fait, je suis pas choqué. Je comprends le choix de François Cross. D'abord une grande surprise parce qu'on pensait tous qu'il allait finir sa vie dans ce club, François Cross. Mais en fait, c'est quelque chose de logique et puis un choix totalement compréhensible. Malgré ça, je trouve que quand même c'est un tremblement de terre.
1: Ouais, c'est vrai que c'est un tremblement de terre. Et on sait qu'il y a beaucoup de joueurs en fin de contrat du côté du Stade Toulousain. On pense à Dorian Aldeguerri, à Cyril Bay, à Anthony Gelon, par exemple, à Emmanuel Méafou. Il fallait faire des choix. Et François Cross n'a pas, en tout cas, la proposition, j'imagine qu'il y en a une quand même du Stade Toulousain, n'a pas été suffisante pour maintenir et garder François Cross. Ça veut peut-être dire que du coup, pour Anthony Gelon et Emmanuel Méafou, il peut y avoir de l'optimisme.
2: C'est ce que j'allais dire. J'allais dire l'autre côté.
1: J'avais l'impression que l'argent était gardé pour eux, tu vois.
3: Sachant que c'est bizarre, Alexandre, parce que visiblement, de ce qu'on sait du club, le président Lacroix voulait absolument garder François Cross. C'est quand même un joueur formé au club, titulaire sur tous les titres depuis 2019. C'est un message envoyé pour les partenaires, pour les fans également du Stade Toulousain. Ce départ-là, Ramos, c'était très embêtant, mais on comprend parce que son statut fait que il demandait sûrement des sommes trop importantes pour le Stade Toulousain. Mais là, pas conserver un joueur aussi important que soit sur le terrain, mais en dehors, dans le groupe François Cross, je trouve ça vraiment handicapant pour le Stade Toulousain.
2: Alors attention, si c'est un problème de communication, si vous voulez garder, c'est qu'ils ont mal communiqué. Et s'ils ont mal communiqué, il n'y a pas de raison que ça soit pas le cas pour d'autres joueurs.
1: C'est très intéressant. Parlons de la communication justement, puisque c'est une information qui est sortie dans le Midi Olympique et dans l'équipe hier, dans la nuit de jeudi à vendredi. Et il y a une réaction du président du Stade Toulousain, Didier Lacroix, qui a dit, je cite, « Nous aurions aimé que la primeur de cette annonce lui revienne. Ces moments appartiennent à la vie d'un joueur et celle d'un vestiaire et méritent d'être respectés. » Le Stade Toulousain était aussi doublé sur la façon de l'annoncer, sur la sortie, et ça a passablement agacé Didier Lacroix. Hein. Ça montre quand même, et je peux comprendre la réaction de Didier Lacroix bien évidemment, mais ça montre quand même un agacement global de ce qui se passe en coulisses à Toulouse.
2: Problème de maîtrise.
3: Ouais, mais alors, je suis d'accord, mais il tombe quand même un peu des nues. Il n'y a plus aucun transfert ou prolongation ou qui ne sort pas avant, qui ne fuite pas avant dans la presse. Alors, on ne sait pas si c'est bien ou pas bien. Je dis juste que aujourd'hui, cite-moi un dernier transfert de mémoire, Alexandre, que tu as découvert le jour J par l'annonce d'un club. Ça n'existe plus.
1: Il y a l'office. Moi, j'essaye de faire en sorte que ça ne se passe pas ainsi.
3: Non, évidemment.
1: On essaye.
3: Ce que je veux te dire, c'est que, ça veut dire que même les clubs là-dessus jouent là-dessus aussi. Les agents jouent là-dessus.
1: Mais bien sûr, tout le monde parle aux agents.
3: Quand les agents appellent les journalistes en disant, tu sais, ce joueur-là, il est en fin de contrat.
1: Alors, ce que t'es en train de me dire, là, c'est que c'est une posture, en fait, cette communication de Didier Lacroix. C'est une posture pour mettre le Stade Toulousain face au reste.
3: Mais bien sûr. Évidemment, c'est une posture. C'est la base même de la communication du président Lacroix. Mais c'est pas un reproche. C'est aussi le club du Stade Toulousain qui
1: non mais c'est bien
3: ça.
1: De l'expliquer aux gens, c'est intéressant et c'est une discussion à avoir. Juste une petite dernière question là-dessus parce que je sais que ça éveille beaucoup de passion. Est-ce que en 2026 on peut toujours dire à Toulouse, passé 30 ans, les salaires sont revus à la baisse? Est-ce que ça existe toujours ça? Est-ce que, enfin, a priori c'est l'élément de communication qui a été donné aux supporters et que les supporters d'ailleurs ils adhèrent globalement à ça, mais est-ce que vous trouvez que c'est encore applicable en 2026? 30 ans, on doit gagner moins d'argent.
2: Si je dis pas de bêtises, c'est la règle. Et pourquoi pas? Ça a jamais été le recrutement, le principal source du succès du Stade Toulousain, c'est quand même la formation. Alors sportivement, je me fais pas de soucis pour eux s'ils ont une règle et qu'ils l'appliquent et que jusqu'ici ça marche.
1: 33 ans, ok, mais 30 ouais. ans.
2: Après, on s'alarme, mais c'est dans un an. Ils auront 33 ans. Thomas Ramos comme François Cross, ça me choque pas, moi.
4: Peut-être qu'après ils ont plus non plus les jambes pour continuer, hein. Parce qu'il va y avoir la Coupe du Monde de l'année prochaine. À mon avis, ce sera peut-être certainement leur dernier événement avec l'équipe de France. Donc peut-être que derrière ils savent qu'ils vont refaire une saison à nouveau en championnat et peut-être arrêter Ils ont peut-être
1: le problème qui se pose, mais je suis d'accord, c'est vrai que là on parle de joueurs qui vont potentiellement aller à la Coupe du Monde. Mmh.

0: fort potentiellement aller à la Coupe du Monde, même s'il y a que 33 joueurs, on le rappelle, dans la liste pour aller en Australie. Une saison post-Coupe du Monde, c'est une saison de 5 mois pour un joueur professionnel.
1: Bah, elle va commencer en janvier, quoi. Décembre, janvier.
0: Donc c'est sûr que c'est pas le meilleur investissement de prolonger sans baisser le salaire d'un joueur.
1: Oui, mais alors,
0: à ce moment-là.
1: Si on parle des prolongations, et encore une fois, l'idée n'est pas de critiquer le Stade Toulousain, mais l'année dernière, on se rappelle quand même qu'il y avait eu une prolongation d'un demi de mêlée à Toulouse, en grande pompe, jusqu'en 2031, avec tout ce qu'il faut. Alors évidemment, c'est le meilleur joueur actuel français, il n'y a pas de souci, c'est Antoine Dupont, mais quel signal tu envoies au reste de ton vestiaire quand tu le prolonges jusqu'en 2031 en le faisant signer le contrat devant le public sur la pelouse et que les autres cadres, les autres joueurs qui t'ont apporté les titres et cette série dingue des quatre boucliers de suite, et tu leur dis bah en fait là poulet on va pas pouvoir aligner les sous donc désolé si tu trouves un point de chute on est très heureux pour toi quoi.
2: Alors c'est vrai que Dupont, il va falloir que tout le monde que on s'aligne tous dans le même bateau. S'ils veulent baisser les salaires, il va falloir qu'ils baissent le salaire de Dupont. Pas de fausse note, sinon là c'est bizarre.
1: C'est quelle image tu renvoies aussi.
0: Est-ce que tu peux appliquer la règle à Dupont? Moi je sais pas, parce
2: c'est une règle, il faut aussi s'imaginer.
0: On parle de Ramos, on parle de Kroos, c'est-à-dire que le message de la direction du Stade Toulousain, c'est on va baisser votre salaire, mais on est OK pour que vous restiez, hein, bien évidemment, mais on va devoir baisser le salaire, c'est comme ça que ça se passe ici. Mais dans le même temps, tu bats tout le monde sur les salaires pour faire venir Menoncello.
1: Bah c'est ça.
0: Qui est un joueur exceptionnel, d'accord, hein, mais j'imagine que
3: tu mises sur l'avenir. Bah après, Menoncello, ouais, il a pas non plus,
1: il a
3: quel âge, ouais, il a 23 ans, c'est,
1: 23 ans.
0: Mais bon, attention, il va pas gagner des clopinettes, hein, Menoncello, hein, le Stade Toulousain a battu La Rochelle et Toulon, qui proposaient quand même des émoluments assez sérieux, hein, pour Menoncello. On voit, notamment Toulon, qui proposait plus de 30 000 euros par mois, quoi.
1: Mais là-dessus, j'ai pas toutes les infos, mais est-ce qu'il y a vraiment uniquement le salaire pour un joueur comme Menoncello, ou il y a aussi le prestige rejoindre le Stade Toulousain, une équipe qui cartonne, une équipe, qui, va peut-être lui apporter des titres et encore plus de notoriété? Peut-être que le salaire est quasiment...
0: À salaire égal, tu choisis Toulouse.
1: Bah c'est ça.
0: Je comprends tout à fait.
3: Parce qu'à Toulouse, t'as aussi t'as Capozzo, qui est aussi avec lui en sélection, avec qui il s'entend pas mal.
0: Tout à fait.
3: Donc je pense que ça joue aussi dans la balance, mais
1: pas d'Italien à La Rochelle, c'est ça le problème, Alexandre.
3: Oui.
0: Ah bah c'est tout le problème.
3: Je pense que c'est aussi.
0: Il fallait chercher un Italien, mais c'est vrai que La Rochelle a vraiment fait le forcing, hein, pour Menoncello.
1: Ouais, bien sûr.
0: Mais bon, voilà.
1: Il avait fait le forcing pour Menoncello. Il l'avait fait également pour Gaëton, si je me souviens bien, qui avait décidé de prolonger du côté de la section paloise. Donc
0: tout à fait.
1: C'est compliqué pour eux.
0: Non, mais et Darry Carrère donc annoncé du côté de Toulon, qui fait son marché à Clermont, hein, définitivement.
1: Ouais.
0: Un petit mot quand même sur ce ex-Agen. Hier, c'était le premier grand match de cette saison de Pro D2. On s'est régalé. Franchement, un match très sérieux de la part des Aixois, très réaliste, 44-10. On va écouter ce qui s'est passé du côté de d'Aix-en-Provence avec l'un des acteurs forts, c'est Vincent Guidicelli, le talonneur, qui s'est offert un magnifique doublé hier. Il était au micro de Mathias Merlot et il parle du statut de favori.
4: Les médias, maintenant, ils sont omniprésents, hein, dans notre vie, de tout le monde, donc tu es obligé de le voir. Mais de ce que je ressens, j'ai l'impression que le groupe, il reste assez hermétique. On parle beaucoup de nous, mais on reste quand même assez hermétique, donc ça c'est bien, quoi. Après, oui, c'est sûr qu'on a une certaine pression au vu de ce qu'ils disent dans les médias. Voilà, c'est se recentrer sur nous-mêmes. Il y a des choses à travailler encore, on l'a vu ce soir. Encore beaucoup à faire, c'est que le premier match, hein, donc la saison elle est longue.
0: La saison est longue, mais Aix-en-Provence a quand même frappé fort hier, hein.
1: Ouais, ils ont frappé très fort. Après, on en a parlé hier avec Mathias, avec toute l'équipe rugby. C'est sur ce premier match, et c'est que la première journée, évidemment, mais elle nous a fait penser un peu à Vannes de la saison dernière. C'est-à-dire que tout n'était pas parfait, il y a eu des moments plus faibles, mais il y a une solidité, il y a une efficacité, il y a ce côté tueur à sang-froid qu'on avait vu l'année dernière pour Vannes, qu'on a semblé retrouver hier soir pour Provence Rugby.
0: Oui, complètement. Ouais, franchement, ils ont été impressionnants hier, Étienne Minchin. Parlons un petit peu d'Agen. Agen, c'est terrible parce qu'Agen fait pas un mauvais match hier.
3: Ils font pas un mauvais match. Hein. Parce que
0: à la mi-temps,
3: ils sont encore dans le match et ils s'écroulent dans la dernière demi-heure. D'ailleurs, c'est Lucien Richardis qui marque leurs derniers points. Et après, les 20 dernières minutes sont complètement pour les joueurs d'Aix qui leur ont roulé dessus, hein, tout simplement. Et qui montrent aussi, parce qu'on dit oui, ils ressemblent beaucoup à Vannes de l'année dernière. ils ont aussi ce statut-là à montrer cette année, qui pour l'instant, sur le premier match, en tout cas, ils le montrent très très bien.
0: Et parlons d'Agen, justement, Jules Soulan au micro de Mathias Merlot, très frustré hier, écoutez-le.
5: Oui, on prend une petite claque, hein, 40 points ici. La frustration, parce que je pense que ce score est lourd. Voilà, mais comme a dit Mauricio, il a complètement raison. Quand tu marques pas et que dès qu'il rentre chez toi, il marque, bah, ça fait la différence, hein, et ça fait 40 points à la fin. Donc voilà, frustration, mais bon. Comme il a dit aussi, on nous voyait perdants. On a perdu, oui. Maintenant, à nous de nous relever dès la semaine prochaine.
0: Il n'y a pas de honte à perdre, hein, du côté de Maurice David, mais c'est vrai que l'inefficacité à Genèse, hein, 1,5 points marqués par entrée dans les 22 mètres contre 4 points marqués par Aix-en-Provence, ça fait la différence. Et ce soir, encore une fois, une très belle rencontre entre Brive et Valence-Romans. Mais avant ça, on va faire les grands paris de la saison de Pro D2. Et avant de commencer, évidemment, ces grands paris-là, on accueillera dans quelques instants notre invité Alain Carré, président de Colomiers. À tout de suite sur Sud Radio.
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0: Vous êtes sur Sud Radio, sur la radio du rugby, au cœur de la mêlée avec toute l'équipe, avec Cyprien Bétou, Julien Delmas, Étienne Machin et vous au 0826-300-300. On accueille sur Sud Radio l'un des présidents emblématiques du rugby français, Alain Carré. Bonsoir, président de Colomiers.
14: Oui, bonsoir, bonsoir.
0: Comment allez-vous, Alain? C'est vrai qu'à chaque fois qu'on se parle, c'est un plaisir. Mais bon, il y a une défaite là, hier soir à Soyons-en-Golem, à Chanzy, qui a dû être un peu frustrante pour vous.
14: Ben oui, il y avait l'endemain de défaite, c'est toujours un peu frustrant. Bon, même si Colomiers a pas démérité, sur la fin, ça fait une différence de 12 points. Bon, voilà, il y a eu demi-temps, une qui nous a été favorable. On aurait pu peut-être même enfoncer le clou, hein. Bon, on l'a pas fait, on a basculé qu'avec 4 points d'avance. Et puis, nos amis d'Angoulême nous ont pris, peut-être un peu plus dans l'envie, peut-être le banc n'a pas fait ce, voilà. Et puis, ça arrive, on arrive par une défaite, quoi, mais qui n'est pas, je peux pas dire qu'elle soit frustrante. Et j'ai rien à dire à mes garçons, hein, beaucoup de ballons tombés, hein, beaucoup, beaucoup d'imprécisions, on a eu. Voilà, ils ont mieux géré. Ils ont eu deux cartons jaunes donc en première mi-temps. Et nous, on a fait 12-10, hein, c'est pendant la période des deux cartons. Et puis en deuxième mi-temps, donc, c'est nous qui avons eu deux cartons. Ils ont fait 22-3. Donc il y a eu une différence de gestion pendant ces cartons. Donc il faut regarder. Bon, et puis voilà, puis on a perdu le match, quoi. Hein, donc point, on va pas trop s'attarder dessus. Il y a la venue d'Aix-en-Provence jeudi. Bon, déjà, il faut qu'on ait la tête dedans.
0: Ouais, effectivement. Et alors, parlons un petit peu quand même de ce qui s'est passé cet été, Alain Carré. Pas mal de départs importants. D'ailleurs, il y a une espèce de conduite, de ligne directrice dans ces départs. C'est quasiment tous vers le top 14. Hein. C'est la preuve aussi que vous aviez des joueurs de très fort talent. Hein. On pense à Rodrigo Marta qui est allé à Pau, à Raymond Nou à Vannes. On pense aussi à Nicolas Martins qui est allé du côté du Racing 92, de Thomas Edelaïde à La Rochelle, même si c'était une situation un peu différente pour lui. Valentin Delpy qui est reparti à Toulouse en top 14. Il a fallu donc renouveler cet effectif. Vous avez fait un recrutement ciblé très intéressant avec Simao Bento notamment de Mont-Marsan, avec Thibaut Debesse qui arrive du top de Pro D2 mais d'un club qui jouait de très très haut tableau, Thibaut Debesse donc du côté de Vannes. Comment vous avez articulé l'an 1 de Florian Nico d'ailleurs avec beaucoup de talent, hein, c'était une magnifique saison l'année dernière, à cet an 2, comment vous avez fait cette transition, vous, en tant que président?
14: Et l'an 1, bon, on en a déjà parlé. Bon, je n'étais pas inquiet puisque je connaissais la valeur des hommes que j'avais décidé de mettre à la tête donc du sportif. Mais il fallait que ça passe quand même. Mais il n'y a pas eu de temps d'adaptation. Ça matchait de suite. Donc c'est vrai que bon, on peut dire que Florent Nico aujourd'hui l'entraîneur principal, mais je rajoute quand même deux hommes qui sont avec lui. Hein, donc il ne faut pas oublier Yann Cargoulet, qui est mon directeur sportif, bien sûr. Et puis notre entraîneur des avants. Hein. Donc ces trois hommes qui sont là et qui font le trio de Colomiers qui permet d'avoir ce que nous avons en résultat, qui pour moi n'est pas du tout décevant.
0: Ah non, l'année dernière vous faites quand même deuxième de Pro D2, c'est exceptionnel. Est-ce que vous maintenez ces objectifs-là de très haut niveau tout en ayant, alors d'ailleurs corrigez-moi si je me trompe, mais selon nos informations, un budget de 8 millions d'euros, c'est-à-dire le 13e budget de Pro D2 sur 16?
14: Ah oui, nous avons un budget de 8 millions d'euros. Il faut dire que depuis une paire d'années, on souffre quand même, nous, pas mal, parce que au niveau des partenariats, nous avons surtout, nous sommes issus donc de la grande famille du bâtiment, et donc il y a les entreprises de bâtiment bien sûr, mais pas que, hein, donc les bureaux d'études, les bailleurs sociaux, les promoteurs. Et donc là aujourd'hui, c'est un peu difficile compte tenu de la conjoncture. Hein, espérons que ça aille mieux dans peu de temps, mais c'est un petit peu difficile. Donc on est arrivé à maintenir ce budget de 8 millions d'euros. C'est pour ça qu'il y a encore un autre exploit pour pouvoir remplacer les garçons qui sont partis, parce que Cargoulet, il a la masse salariale que je lui donne. Il faut qu'il fasse comme ça avant. Il recherche tout le temps. Il essaie d'apporter. Je crois que les joueurs que nous avons recrutés, je pense que c'est des bons joueurs. Il faudra un tas d'adaptation, c'est sûr. Et moi, je sens des bons gars qui ont envie. Et voilà. Et puis moi, je les marre. Je veux pas trop qu'on parle des autres. Je crois qu'il y a ceux qui sont arrivés. Et puis j'espère qu'ils me le prouveront donc pendant la saison.
0: Si vous êtes encore dans le top 4, puisque dans quelques instants on va faire nos grands paris et on va parler de clubs qui montent la montée en top 14, bon, qui visent la montée en top 14, quand on est dans le top 4, on peut se permettre de viser la montée en top 14, j'imagine. Si Colomiers est encore une fois dans le top 4, ce sera encore un exploit ou ce serait une normalité après ce que vous avez fait l'année dernière en étant deuxième?
14: Non, ce sera encore un exploit. Parce que malgré que nous y étions quatrième il y a deux ans, nous étions deuxième la saison dernière, aujourd'hui j'ai mis la barre à la qualif, c'est sûr. Et parce que bon, mais tous ces changements, vous l'avez dit, et puis ces changements, c'était des numéros 1 au poste, pas facile de les remplacer. Donc cette année, la qualif serait bien, mais je crois que dans la tête des garçons, ils veulent aller un peu plus haut que ça. Donc on va voir, hein. Bon, c'est sûr qu'on démarre, les deux dernières saisons on avait démarré par une victoire à l'extérieur, et cette année bon, on démarre par une défaite, c'est escalier. Par contre maintenant on règle contre un gros, on va essayer de se rattraper, hein, si on peut dire, contre nos amis aixois, et puis faire un grand match avec l'inauguration de notre pelouse synthétique jeudi soir, et on espère un grand match de rugby du monde et faire plaisir à nos partenaires et à nos supporters.
0: Qu'on soit clair là-dessus, Alain Carré, et on parlera dans quelques instants de cette nouvelle pelouse synthétique. Et là, si je vous donne un contrat, voilà, j'ai une feuille dans la main, je vous donne un contrat, je mets Colomiers finit premier de la saison régulière. Est-ce que vous signez? A priori, oui. Est-ce que Colomiers deuxième de la saison régulière, vous signez aussi, j'imagine?
14: Ah, je signe aussi, bien sûr.
0: Troisième, vous signez?
14: Oui.
0: Quatrième, vous signez?
14: Quatrième aussi.
0: Cinquième, vous signez? Ah,
14: je m'arrête là. Je signe à quatrième. Voilà, après c'est Joker derrière.
0: Et après c'est Joker, très bien.
14: Le plan dans les quatre serait extraordinaire, c'est sûr. Mais bon, je veux dire, il faut avoir aussi. Voilà, c'est comme ça. C'est pas parce qu'on a le 12e ou 13e budget qu'il faut avoir de l'ambition. Parce que sinon, le gars, je peux pas le dire. Bon, on va s'arrêter là. Les gars, il faut qu'ils foncent. On va voir, je crois que ça va le faire. On a vu de belles choses pendant nos matchs amicaux, les deux matchs. On a vu de belles choses à l'intersaison. Voilà. Bon, le match d'hier, il est ce qu'il est. Bon, et à l'arrivée, c'est pas catastrophique non plus. Voilà, donc on va voir jeudi.
0: Donc vous signez pour un top 4. Question, oui, Cyprien Bétou.
14: Ouais.
1: Ouais, président, on a parlé évidemment des Alexandre, on a parlé des départs, des arrivées. Vous avez vraiment appuyé sur les arrivées. Moi, je vais appuyer sur un joueur. On en a parlé hier, à Alexandre, et qui est resté et qui, pour moi, le joueur maîtresse et le joueur de votre effectif, c'est Jules Danglot du côté de Colomiers. Je le répète semaine après semaine, c'est quand même super de l'avoir conservé, parce que ce que je disais hier, quand je le vois jouer, je me demande comment il ne peut pas être pris dans un club du top 14. Et donc du coup, qu'est-ce que vous pensez de ce joueur? Qu'est-ce que vous pensez qui vous apporte, que ce soit sur le terrain et en dehors également?
14: Mais ce qui m'apporte déjà, moi personnellement, une grosse satisfaction d'avoir pu. Et puis là, donc encore une fois, je félicite Yann Cargouli pour sa recherche. Et quand il m'a parlé de Jules, quand il m'a dit président, il nous le faut regarder, etc., etc. Je me rappelle bien de ça. Et puis effectivement, moi je suis pas spécialiste, en fait, je connaissais pas trop de ça, mais je m'aperçois qu'il avait entièrement raison. Et là, il est là, et je sais qu'il a été sollicité à la fin de la première année. Voilà, mais je sais la réponse qu'il a donnée. Chaque demi, j'ai un contrat, donc on va voir. Donc la saison prochaine, sera collé. Il a coupé court aux discussions. Donc vous voyez que bon, le garçon, il a envie d'être là. Je crois qu'il est bien. Bien dans sa tête, il est là. C'est un garçon qui a énormément de marge de progression. Mais on voit la vista qu'il a, la vitesse qu'il a. Bon, je veux dire, alors, voilà, c'est un président est heureux d'avoir des joueurs de cette trempe, quoi, et qui ont tout qui va avec.
1: Et puis des joueurs de parole, du coup, parce que c'est oui, encore important dans ce rugby d'avoir des joueurs qui disent.
0: Mais ça, c'est la famille Colomiers, ça. On trahit pas sa famille.
14: Oui, mais après, les joueurs, ils savent aussi à Colomiers. Bon, si jamais il y a des joueurs qui sont cherchés par du top 14, et puis, bon, ils ont des offres qui sont intéressantes pour eux, pour leur famille et pour la progression de leur carrière. Parce que oui, il faut les laisser partir. Mmh. Aux garçons, on va pas. Voilà, il y en a un paquet qui sont partis. Hein, à l'époque des Julien Rey à Bordeaux, avec Turini, avec bon, il y en a combien qui sont partis du tout début. Et on les a laissés partir. Bon, quelquefois c'est avec regret. Mais bon, moi je vais jamais refuser à un joueur de partir s'il a de bonnes raisons pour le faire et si ça peut être une progression pour lui. Et c'est une progression aussi pour Colomiers. Parce que moi j'ai un joueur, je vais pas le citer, mais qui a signé à Colomiers, qui est un très bon joueur. Et j'ai dit, ma tante, parce qu'il avait donné deux autres clubs de produits dessus. Mais le garçon, il m'a dit, non, mais à Colomiers, moi, si jamais ça marche bien, c'est pour ça qu'il a mis une clause à la fin de saison. Non, non, moi, je sais qu'à Colomiers, vous laisserez partir et vous repartirez. Et on pourra avoir une marge de progression derrière. Donc, ça se dit aussi que si on va à Colomiers, que si on est bon, si on le mérite, eh bien on aura peut-être la porte ouverte ailleurs, plus haut.
0: Et c'est ce qui fait de Colomiers un club extrêmement respecté, très très apprécié dans le monde du rugby, et par définition, vous, Alain Carré, un président emblématique du rugby français. Merci beaucoup d'avoir été avec nous, Alain.
14: Merci à Sud, et continuer comme ça. C'est bien, super.
0: Et on sera là pour la pelouse synthétique. On sera là, évidemment, pour vivre l'inauguration avec vous la semaine prochaine. Merci beaucoup, Alain.
14: Merci, au revoir.
1: Merci président.
0: Au revoir, merci Alain. Dans un instant, les grands paris sur Sud Radio. Qui va monter? Qui va jouer le maintien? Qui va peut-être passer un cap en Pro D2? Venez au 0826 300 300. C'est le moment de prendre des grands risques. À une demi-heure de coup d'envoi de Brive Valence Romont. À tout de suite.
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6: Vous êtes sur Sud Radio, cœur de la mêlée, avant l'ultime rencontre de la première journée de Pro D2, Brive-Valence-Romans, coup d'envoi à 21h. Et justement, vous savez, on est en pleine première journée, il reste 200 matchs à vivre sur Sud Radio, même un peu plus que ça, un peu plus de 200 matchs. Et bien pourtant, on va essayer de tenter de donner la vérité, la suite. Le futur par nos spécialistes évidemment très humbles que sont Cyprien Bétou, Julien Delmas, Étienne Machin et puis vous évidemment si vous voyez l'avenir rugby, n'hésitez pas 0826 300 300. 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
6: 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Grande présentation donc de cette saison de Pro D2 qui joue clairement la montée en Top 14. D'abord tour de table, et on va accueillir aussi nos auditeurs dans quelques instants. Petit tour de table avec toi, Cyprien Bétou, Étienne Machin, Julien Delmas. Sans nommer les clubs, je vous dis bien sans nommer les clubs, combien de clubs peuvent prétendre, selon vous, à la montée en Top 14? Je veux un chiffre. Cyprien Bétou.
7: 4.
6: 4 pour Cyprien. Du côté de Julien Delmas.
8: 3.
6: 3. Du côté d'Étienne Machin.
8: Je veux dire pareil, 3.
6: 3. Est-ce qu'on a déjà un auditeur, j'ai l'impression?
9: On a William de Brive avec nous.
6: On a William, salut William, comment vas-tu?
10: Bah dommage, j'avais pas Brive moi dans les 4, dommage.
6: Ça va très bien William, on espère que toi aussi. William de Brive, combien de clubs jouent réellement la montée en Top 14? On donne juste un chiffre, hein.
11: Allez, 3.
6: 3. Waouh, donc on est, ouais. Il y en a 3 qui disent 3, un qui dit 4, c'est Cyprien. Est-ce que tout le monde a par exemple Aix-en-Provence?
8: Oui, sans trop de risques.
6: Sans trop de risques, on est d'accord. Et c'est maintenant qu'on prend des risques. Est-ce que il y en a qui ont Brive?
8: Oui.
11: Non.
6: Non pour William.
8: Et non pour Étienne aussi.
6: Ah ouais.
9: Pessimiste.
6: Et non pour. Alors pourquoi William et Étienne, vous n'avez pas Brive? Explique-moi, William.
11: Ben, Brive, je pense que je sens pas ça comme une grosse équipe encore. Il y a beaucoup de communication faite autour du staff avec des très bonnes choses, des compétences qui sont arrivées. Il y a pas de difficulté là-dessus. J'ai hâte de voir comment ça va s'organiser, comment ça va fonctionner, puisqu'on a deux coachs qui arrivent, mais qui n'ont jamais coaché dans des conditions. Alors ça peut très bien se passer aussi où ils sont attendus. Là, ils sont attendus. On n'est pas là à jouer le maintien, à espérer faire quelque chose. On est là avec un projet de remontée assumé. J'ai adoré le travail fait par par Fortassin à Valence et son équipe Caméléon qui était capable de battre tout le monde et qui a d'ailleurs qui a battu tout le monde, mais c'était le patron là-bas. Donc j'ai hâte de voir ce qu'il va être capable d'apporter et ce qu'il aura la main pour pouvoir et cette responsabilité justement pour pouvoir autant apporter au CAB.
6: Étienne Minchin, tu ne mets pas pour l'instant Brive non plus dans la bataille pour la montée en top 14. Pourquoi ?
8: Pour l'instant, non, je ne les mets pas. Alors, je dis pas qu'ils ne peuvent pas monter, mais je ne les mettrai pas d'office à un rang comme ceux que je me suis noté, Montauban. Je pense qu'il peut remonter comme Aix ou encore même contre Grenoble. Je vois bien Grenoble aussi revenir parce que l'année dernière, c'était un peu une saison, je pense, à vide pour eux. Ils ont fini 8e et ça faisait avant 3 ans de suite. Semble 3 ans.
6: T'as plus de certitude sur Grenoble, sur Montauban, par exemple, que sur Brive, toi.
8: Pour l'instant,
6: toi, tes trois équipes qui visent la montée sont Aix, Grenoble et Montauban.
8: Qui ont le plus de chances, oui, de finir en haut du tableau et d'aller chercher une montée plus facilement que Brive. Bon, Brive, je pense, va se qualifier quand même. Mais est-ce qu'ils vont aller se hisser jusqu'en finale, voire gagner la finale, ou après aller battre un 13e top 14? Pour l'instant, je ne sais pas encore, mais le match de ce soir va peut-être me faire démentir.
6: Cyprien Bétou, mais c'est quoi le portrait robot d'un club qui vise réellement, avec légitimité, la montée en top 14 quel est le portrait robot sur l'effectif, la structure, le staff, l'économie et est-ce que, par exemple, Vannes est un bon exemple? Probablement oui, mais est-ce que c'est un exemple facile à reproduire?
7: C'est compliqué à reproduire. Je pense que le bon portrait robot, c'est déjà dans l'effectif avoir des joueurs qui ont connu le niveau top 14, qui ont l'expérience des gros matchs, qui ont l'expérience de ces matchs qui sont parfois durs, et mélangés à des joueurs rompus à l'exercice de la Pro D2 parce que c'est un championnat à part. Jouer l'hiver sur les différentes pelouses, c'est pas pareil. Donc c'est un mélange cohérent entre pour l'effectif. Il faut un staff également avec de la qualité et donc du caractère. Je pense que Philippe Saint-André, Greg Pata du côté de Brive, Reggiardo du côté d'Agen, Thius Bord du côté de Montauban ont dans le côté manager ont cette casquette là qu'ils peuvent remplir. Et ensuite il faut aussi peut-être aussi autour de ça un engouement populaire, une liesse populaire pour que le public porte. L'année dernière, Vannes avait connu des matchs parfois compliqué à la maison, et eh bien le public avait fait son rôle également pour parfois renverser des situations. Donc c'est un tout, et pour moi c'est ça le portrait robot d'un club légitime à espérer monter en top 14.
6: Alors, autre club qu'on peut mentionner, donc on voit que sur Brive il y a eu des oui et des non. Sur Colomiers, qui pense que Colomiers joue réellement la montée en top 14?
7: Non,
9: je l'ai pas mis non plus.
11: Oui.
6: Ah, il y a un grand oui de William, hein.
11: Ah oui. Oui, de par cette régularité dont on a besoin pour prétendre aujourd'hui Colomiers qui se qualifierait pas, ce serait, alors je sais pas, ce serait catastrophique pour le club,
7: mais c'est pas la même chose. C'est pas la même chose.
11: Mais
7: et on parle pas de qualification top 6, on parle de qui peut viser.
6: On parle de monter en top 14.
7: Moi,
6: je
7: les vois, il y a pas
6: moi,
7: de problème.
6: Moi, je vise la montée.
7: Mais la montée, je pense qu'ils sont pas armés, malheureusement, Colomiers, cette saison. Ils ont perdu trop de joueurs, il y a trop de choses à reconstruire, et puis mine de rien, ça, on en a parlé, c'est des saisons qui sont longues. S'ils ont une saison plus compliquée cette année, je serais pas surpris non plus pour Colomiers.
6: C'est intéressant. William, toi, tu les vois capables?
11: Je les vois capables parce que c'est une équipe qui est régulièrement.
6: On l'a dit, hein. Alain Carin, à l'instant, le président de Colomiers a dit, c'est le top 4 qu'on vise.
11: Et c'est le top 4. Et puis, quand tu lui proposes de signer la 3e, 4e place, le oui, il est moins franc que sur les deux premières parce qu'il sait très bien que son équipe travaille depuis longtemps. Il sait qu'il y a une culture colomérine autour du jeu, autour des stats, les mecs qui connaissent par cœur leur effectif. Et puis, je trouve qu'il y a quand même il y a moins de gros poissons, de grosses équipes imbattables cette année, dans la Pro D2. Donc, envisager une des deux premières places pour Colomiers avec le travail, la régularité qui est en place depuis des années, moi, ça me paraît pas déconnant. Non. Et s'ils sont dans les deux premiers, ça veut dire que derrière, c'est encore pour la montée.
6: Et c'est intéressant parce que tout à l'heure, quand on nommait les clubs qui pouvaient légitimement dire « nous, on vise la montée », Étienne Minchin a dit Grenoble. Ça tombe bien, on a un supporter emblématique du FCG, c'est Philippe. Salut Philippe.
2: Salut Alexandre, salut à tous.
6: Est-ce que tu acceptes le sticker de club qui vise réellement la montée en top 14? Mais est-ce que c'est réaliste?
2: J'ai envie de l'accepter, mais je ne sais pas si c'est réaliste. Le problème du FCG, en fait, c'est que le traumatisme de la saison dernière, et vous en avez parlé tout à l'heure avec cette huitième place, avec une non-saison, on repart de zéro. Le président Goffi a dit que l'année dernière, c'était une année de transition. Cette année, le FCG arrive avec beaucoup de nouveaux joueurs. Un nouvel entraîneur, Jérôme Villegas, c'était déjà là l'an passé, il a fait 6 mois. Cette année, on a David Irazoki qui arrive. Il y a beaucoup de nouveautés, beaucoup de nouveaux joueurs. Donc, il y a tout un plan de jeu à remettre en place. Donc, l'ambition du FCG, effectivement, c'est la qualification. Le président a parlé des 4 premiers. De là à monter, je mets quand même un petit bémol parce que je pense quand même que ce sera difficile. Parce que voilà, pour les raisons que j'ai exposées, il faut créer un nouveau plan de jeu, des joueurs qui se connaissent pas. Je crois qu'il y a 11 ou 12 nouveaux joueurs qui sont arrivés. C'est ce qui me fait mettre un petit bémol pour le FCG, à mon grand désespoir.
6: Mais par contre, hier, il y a quand même 57 points marqués face à Aurillac. Alors, il y a des trous d'air défensifs et tout ça, mais il y a quand même 57 points marqués.
2: Oui, effectivement. Et au bout de 20 minutes, je regardais le score, je crois qu'il y avait 31-0. Je me suis dit, ça y est, on a retrouvé le FCG. Des relances de 80 mètres, les jambes de Hugo Trouillou, entre autres, et puis des trois quarts, des ballons grattés, etc. Oui, c'était chouette. Mais justement, après, il y a eu ce trou d'air. C'est encore une équipe qui se cherche, notamment en défense. On prend 33 points, ce qui est quand même beaucoup. Aurillac a pas du tout démérité, hein. C'est une équipe qui a joué, qui a passé 63 points à Montauban en match amical, donc il y a du jeu. Mais il y a cette régularité qui est à trouver. C'est un premier match. On ne sait pas ce que vaut Aurillac en face. On ne sait pas ce que vaut non plus le FCG. Mais c'est vrai que c'est encourageant et que j'espère qu'on se retrouvera d'ici la fin de la saison pour se dire que le FCG joue la montée, ouais.
6: Alors justement, quand on faisait un petit tour des tables, je reprends quand même les propos de Cyprien Bétou. Cyprien, tu m'as donné 4 clubs. Mm-hmm. Lesquels ?
7: Alors moi j'ai Provence, Brive, Montauban également. J'avoue que je vois bien les Montalbanais mieux armés que quand ils s'étaient montés il y a 2 ans, parce que c'était un peu la surprise. Je les vois plus armés pour potentiellement viser une remontée. Et ma grosse cote, je dois admettre, c'est Agen.
6: Oula. Ah !
7: Voilà. Ah oui. C'est ma grosse cote. Ah, je vais l'expliquer. Parce que je pense que, honnêtement, sur cette Pro D2, c'est une des équipes qui a fait peut-être le meilleur recrutement au niveau joueur, que ce soit dans la jeunesse, que ce soit dans les joueurs expérimentés. Cette première journée face à Provence Rugby ne reflète pas du tout ce qui risque de se passer pour eux. Si, avec un manager expérimenté également et rompu à l'exercice de la Pro D2, si la mayonnaise prend, je pense que ça va être une équipe qui peut vraiment être le poil à gratter cette saison de la Pro D2. Donc Agen pour moi est le 4e, un peu en dessous des 3 autres, mais voilà, c'est ma grosse cote.
6: Ah, c'est la grosse cote effectivement, Agen. Moi je suis assez surpris, mais écoute, pourquoi pas. Basculons tout de suite sur quand même une autre catégorie, parce que on voit un petit peu qui pourrait monter ou pas, mais il y a une catégorie qui est quand même toujours très passionnante. Ce sont ces clubs qui franchissent des caps ou qui battent justement les estimations. Par exemple, Valence Romand l'année dernière, ça a été une véritable bombe. On a tous été surpris de Valence Romand, ouais. Mais il y en a toujours comme ça, des clubs qui changent de catégorie. Soyez Angoulême, il y a 2 ans, ils finissent 6e. On est tous un peu sur le cul entre guillemets. Ils finissent même 5e, je crois. C'est Montauban qui avait fini 6e,
7: ouais,
6: il y a 2 ans.
7: Exactement, quand ils montent, c'est Montauban qui finit 6e.
6: C'est Montauban qui finit 6e. Quel est le club, petit tour de table, qui va, selon vous, franchir un cap, battre tous les pronostics dans le bon sens du terme? William de Brive.
11: Je rejoins notre collègue sur le SUA. Agen qui a souffert pendant plusieurs saisons, qui est annoncé comme rien du tout. D'ailleurs, le premier match donne plutôt raison à ça. Mais je vois une équipe qui est quand même de plus en plus costaud devant, qui l'année dernière a été capable de faire des coups, d'être très proche de faire des coups chez les gros. Et je les vois venir être embêtants sur la 6e, 7e, 5e place, alors que c'est pas forcément annoncé.
6: Agen pour toi, pour Julien Delmas.
9: J'allais dire exactement pareil, je l'ai pas mis dans mes favoris pour monter, mais ils ont le stéréotype, tu demandais tout à l'heure ce que c'était le portrait robot
6: d'un club qui monte. Hein,
9: ouais, voilà. Hein. Mais eux c'est le portrait robot d'un club qui va se stabiliser, je trouve. Ils ont un stade avec un bel engouement, ils ont un certain budget et
6: se stabiliser,
9: équipe...
6: d'accord, mais est-ce qu'ils peuvent franchir un cap, aller chercher peut-être une 4e ou 5e place par exemple, passer de 7 à 4 ou 5.
9: C'est dans ce sens-là que je le disais. Ouais, je pense.
6: Moi j'ai une grosse cote, hein, je vous la donne après, mais j'ai une très très grosse cote.
9: Tu vas dire Narbonne, j'espère.
6: Non, je veux pas dire Narbonne, désolé les Narbonnais. Philippe Noaïs.
2: Je dirais Angoulême. Et je vois Angoulême dans les 4.
6: Dans les 4.
2: Ouais, je les vois dans les 4 parce que il y a 2 ans, donc 6e, l'année dernière un petit peu moins bien, et cette année je trouve qu'ils ont fait un bon recrutement. Alors pas parce qu'ils ont pris des anciens grenoblois comme Javakia ou Razakou, loin de là, quoique sur une pelouse synthétique, et on a parlé tout à l'heure de pelouse synthétique avec Colomiers, il y a de plus en plus de pelouses synthétiques, des joueurs comme Razakou peuvent faire la différence, d'ailleurs il l'a fait un peu hier soir, mais au-delà de ça, je pense qu'Angoulême et que Ruiz va amener encore plus son équipe plus haut que ce qu'elle n'a été, et je les vois dans les 4.
6: Ah ouais, dans les 4, c'est intéressant, c'est quand même c'est quand même une projection, on est là pour prendre des grands paris. C'est un grand pari effectivement. Étienne Machin, quel club va nous surprendre, va franchir un cap?
8: Alors moi j'aurais eu tendance à dire Nice. Parce que je trouve qu'ils ont fait un...
6: Ah, alors toi t'es joueur, toi, ça me plaît.
8: Je suis joueur, mais je trouve qu'ils ont fait un bon recrutement quand même. Ils ont pris pas mal de joueurs expérimentés du top 14.
6: Nice, 9e budget top de Pro D2.
8: Et ils ont pas mal de joueurs cette année qui sont arrivés habitués à l'élite et qui en plus vient s'accumuler aux effectifs qu'ils avaient déjà l'année dernière. Parce que quand on regarde sur la feuille de match, Nice, franchement, il y a des gros noms qui ressortent. Après, il faut que tout ça prenne, mais pour l'instant, ouais, j'aurais bien aimé voir un Nice dans les essayer d'aller viser une 5e ou une 6e place.
6: Cyprien Bétou.
7: Moi, ma grosse cote, je pense que la saison dernière, ils ont été amputés par les points, mais Dax peut être l'équipe surprise. Je sais pas s'ils arriveront à aller chercher le top 6, mais en tout cas, ils joueront cette place-là jusqu'au bout. Les 14 points la saison dernière, mine de rien, si on les rajoute, ils sont pas loin du top 6, si je me trompe pas. Et donc, du coup, Dax cette année, ça peut être la confirmation de l'équipe un peu surprise. Et moi, c'est ma grosse cote.
6: Très bien. Moi j'ai une grosse cote. J'ai une cote et une grosse cote. je sens bien Oyonnax. Je sais pas pourquoi, mais Thomas Vincent, Thomas Darmon, Iñaki Ayarza, Alex Newsom, Yannick Arroyo, Feletti Kaitou, que des joueurs qui connaissent le top 14 ou qui l'ont connu. Tu parlais justement de ces clubs-là qui sont capables d'aller recruter du top 14. Bah là, on y est. Et j'ai une très grosse cote sur Biarritz. Mais je sais pas pourquoi. Je sens les Biarritz. Ah ouais, alors là, ça te fait marrer.
7: Non, mais c'est juste parce que t'as pas encore posé tes vacances.
6: Ils ont pas encore eu leur traditionnelle suppression de points. Mais bon, ça ne serait peut-être
7: en soi, c'est vrai que quand tu regardes l'effectif de Biarritz, il y a quand même des beaux noms, des joueurs qui ont connu l'élite, qui ont connu les titres, que ce soit Bordeaux avec La Rochelle ou Placine avec Toulouse. Et puis il y a des jeunes assez intéressants. Biarritz, j'ai l'impression qu'on peut s'enthousiasmer 3 semaines et pleurer pendant 1 mois, se réexpérer pendant 2 semaines. Oui. Je pense que c'est une relation la plus toxique avec le rugby français que je peux avoir. J'essaie de me tenir loin d'elle.
6: D'accord. T'as une affection, alors, ça veut dire, pour ce club.
7: C'est un club, évidemment, moi, je suis...
6: Moi, c'est Lia Julie, hein.
7: C'est le début des années 2000, c'est les matchs, moi, je me souviens.
6: Alors en termes de famille, on n'est pas trop bien à Biarritz Olympique, pour être très honnête.
7: J'étais à Biarritz Agen, au Stade de France, quand Mazas a mis ce drop en prolongation.
6: Oh là là, quel moment.
7: Pour te dire, mon attachement pour ce club, je suis pas du tout biarro, mais c'est vrai que ça reste un club à part du rugby français.
6: Un club vraiment à part. Alors là, on va fâcher des gens, je vous le dis. Combien de clubs, je veux un chiffre avant qu'on donne des noms, mais combien de clubs vont stresser quasiment jusqu'au bout sur la thématique du maintien? Je veux un nombre de clubs qui, à la 28e journée, sont en train toujours de se mordre les ongles. Donc à 2 ou 3 journées de la fin. Cyprien Bétou, combien?
7: 3.
6: Julien Delmas.
9: Ouais, 3 aussi.
6: 3 aussi. William Debrive.
11: Malheureusement, là, j'en mettrai un quatrième dans la boucle. 4.
6: 4. Philippe de Grenoble.
2: Ouais, moi aussi, 4.
6: Oh, voilà, ça fait beaucoup, hein. Étienne Machin.
8: Eh ben, moi, je vais dire 2.
6: 2. Ah,
7: il est tellement joueur.
6: Alors, on va commencer. Alors oui, parce que alors, toi tu l'as mis directement dans la charrette, hein, parce que cette année il y a pas de, c'est tu finis 15e, tu descends.
7: Ouais, on rappelle. Il y a pas de match de.
6: Il y a pas d'access match. Hein.
7: Exactement.
6: Donc Étienne Machin, les deux clubs qui vont descendre en National, c'est maintenant. On est le 28 août. Il est 20h52 et Étienne Machin est déjà en juin.
8: On n'a pas dit ceux qui descendent. On a dit ceux qui allaient stresser jusqu'à la fin.
6: Si t'en mets que deux, c'est dire qu'ils descendent, puisqu'il y en a que deux qui descendent.
8: Moi, je dirais, je pense Narbonne. Mm-hmm. Je pense que Narbonne va descendre.
6: Narbonne en National. Bon, ouais, c'est réglé. Narbonne va se battre.
8: Je
6: pense
8: qu'ils vont se battre. Et ils vont descendre, pardon. Et je dirais Béziers. Un club historique.
6: Oh là là. Alors là, t'es en train de tuer une région, là.
8: Oui, je me doute bien, mais.
7: Et notre ami Rémi Ruggiero qui nous écoute.
11: Le match de la Feria, c'est mort, quoi.
6: Alors là, c'est-à-dire qu'on aurait Carcassonne, à moins que Carcassonne monte, hein, mais Carcassonne, Narbonne, Béziers. Oh là, par contre, la Nationale, ça rigolerait pas. Hein.
7: Ah bah oui.
6: Alors donc Narbonne et Béziers. Aïe aïe aïe aïe aïe. Ce serait dur. Philippe, t'as dit 4, toi. C'est beaucoup, Philippe. Hein.
2: Ouais, j'ai dit 4. Alors Narbonne aussi, effectivement. Je pense à Aurillac. Je pense à Nice. Et on a parlé d'un petit clin d'œil à Rémi, bah je vais parler de Béziers aussi. C'est les quatre clubs pour moi, avec bon voilà un Narbonne un petit peu en dessous des autres, je pense. Mais ces trois autres clubs vont se battre pour la 15e place. Bon, je leur souhaite
6: pas.
2: C'est
6: autant ouvert en haut que ouvert en bas, hein, je trouve moi cette année. Toi aussi, Julien, t'as dit 4
9: Moi j'ai dit 3 et en fait je suis en train de me dire j'aurais dû dire 1 parce qu'en fait j'ai bien peur que Narbonne fasse une Montauban, tu vois, cette année.
6: Ah ouais, mais les gars, êtes durs.
9: Non mais ouais.
6: Oh là là.
9: C'est même surpris. Le budget, le recrutement, le recrutement trop hâtif, je sais pas. Je les sens pas du tout.
6: Parce que si je suis pas fou, William, t'as dit 3 ou t'as dit 4
11: 4. 4 les mêmes.
6: T'as dit 4, mais t'as pas mis Béziers.
11: Si, j'ai mis Béziers le quatrième. Ça me fait mal au bide, mais je suis quand même relativement inquiet. Et donc Narbonne, Nice, oui, Aurillac compliqué, et je crois que Béziers qui a déjà eu du mal quand même, qui a attendu la saison dernière pour être officiellement sauvé, je crois qu'il va être en difficulté. Voilà, après ça perd déjà à domicile en prenant 0 points, donc c'est pas le meilleur moyen de se lancer après une intersaison compliquée. Donc malheureusement j'ai peur pour le fait qu'il soit concerné un bon moment. Oui,
6: mais il y a quand même jouer le maintien. Et savoir que tu vas le jouer et être prêt à le jouer. Est-ce que tous ces clubs-là sont prêts à jouer le maintien? Est-ce que c'est déjà? Est-ce que la disque? Ah non, tu dis non, Cyprien.
7: Non, je pense
6: William
7: pas.
6: Aussi.
7: Je pense que Béziers est pas prêt à jouer le maintien. Ça s'est vu la saison dernière et même s'ils repartent sur un nouveau chapitre, je pense qu'ils sont pas prêts à jouer le maintien. Moi,
6: c'est un état d'esprit le maintien.
7: C'est exactement ça. Moi, j'en avais 3 qui pouvaient penser au maintien et j'en ai rajouté un 4e. J'avais Narbonne. Aurillac également, parce que le changement de pelouse avec le synthétique peut leur faire perdre des points en hiver, là où mine de rien aller jouer du côté du Cantal c'était pas facile et pas marrant. J'avais Béziers aussi où je me dis que ça peut être compliqué, et le quatrième
6: ils peuvent toujours rajouter de la boue sur le synthétique, hein.
7: Ils peuvent toujours faire ça en effet, et le quatrième qui me vient, moi je pense que Nevers peut vivre une saison galère.
6: Encore Nevers. Est-ce que Nevers a été inquiétant hier, Julien Delmas, toi qui as commenté le match?
9: Oui, alors ils ont été inquiétants, mais ça s'arrête là. Ils n'ont pas concrétisé. Ça s'est résumé à 20-25 minutes de pilonnage en ligne, en règle, devant la ligne, pour 0 points. De celle à la 55e à la 80e.
6: Donc, pas inquiétant au point de les mettre dans la charrette, mais c'est quand même pas évident.
9: Montauban a gagné en faisant 17 fautes, 17 pénalités.
6: Bah, c'est pour ça que moi je trouve ça inquiétant en fait.
9: Ouais, c'est inquiétant.
6: Parce que quand tu gagnes en faisant 17 fautes à l'extérieur, c'est que en face ça a été faiblard.
7: T'en as combien toi, Alex, toi?
6: Généralement. Moi j'en ai 4. J'en ai 4. J'ai Narbonne. J'ai Nice. Parce que même s'il y a beaucoup de budget, tout ça, je sais pas s'il y a un vécu commun assez fort, et je sais pas s'ils sont formatés vraiment pour jouer le maintien tous. Je mets Béziers, malheureusement, je suis très inquiet pour la SBH. Vraiment très très inquiet. Je le sens pas. Je le sens pas trop. Et je suis désolé. Hein, j'espère avoir tort, mais je mets Valence Roman. Je sais pas pourquoi.
7: Il passe de phase. Non mais il passe. C'est à dire que pour toi, ben, il passe oui. de phase finale à trembler jusqu'au bout, quoi.
6: Et j'espère avoir tort. Mais je trouve que Lens, après une année aussi exceptionnelle que Valence Roman a vécu l'année dernière, je sais pas s'ils sont en mesure de d'avoir l'état d'esprit pour jouer le maintien. Après on va le savoir ce soir, on va avoir déjà quelques petites réponses ce soir, même si c'est que la première journée, coup d'envoi dans 3 minutes hein, de Brive Valence Roman. Mais je sais pas pourquoi, j'ai un mauvais feeling, même si le capitaine Marco Tolègne j'espère me fera mentir. Bon voilà, on peut dire aussi qu'on a, je pense, faire le bilan quand même de cette saison qui arrive. Je la trouve plus ouverte que les années précédentes. Est-ce qu'on est d'accord sur ce point-là ou
7: complètement
6: ou, ouais. vous voyez un truc un peu plus clair?
7: Ouais. Non, il y a en fait il y a pas cet ogre qui descend du top 14 qui fait peur à toute la Pro D2 comme il y a eu ces dernières saisons, même si ça n'a pas toujours été l'ogre qui a gagné. Mais cette année, c'est vrai que Montauban qui redescend, on a l'impression qu'il revient un peu à sa place, et donc du coup ça permet, par exemple, Montauban qui redescend top 14 n'est pas du tout favori pour remonter. C'est Provence Rugby qui n'a jamais atteint le top 14, donc ça montre que c'est beaucoup plus ouvert.
6: Et je vais vous donner, pour clôturer ce débat, les budgets. Provence Rugby, 20 millions d'euros, plus 3 millions d'euros. Brive, 17, c'est moins 4 par rapport à l'année dernière. Grenoble, 13 millions d'euros, il n'y a pas de changement. Biarritz Olympique, 12,5 millions d'euros, donc c'est plus 2 millions. Nevers, 12,4, c'est moins 1,8 million. Oyonnax, 12,2, c'est moins 0,7. Montauban, 12 millions, c'est moins 2 millions par rapport au top 14, ce qui montre quand même une belle régularité. Agen, c'est 11,4. C'est moins 1,3. Nice, c'est 10,5, c'est plus 2,5. Béziers, c'est 10, plus 0,6. Valence Roman, c'est 9,5, plus 1 million. Soyons-Goulême, 9, c'est plus 1 million. Colomiers, 8, moins 0,7. Narbonne, 7 millions. Dax, 6,5 millions. Et enfin, Aurillac, 5,5 millions. N'oublions jamais que le budget n'est pas toujours alloué 100% à la masse salariale, vous l'imaginez bien, et aussi la structure du stade, le centre d'entraînement, plein de paramètres entrent en jeu. Ce n'est pas un indicateur absolu de la performance, même si généralement on retrouve, sauf surprise comme Colomiers, une certaine cohérence. Merci beaucoup Philippe d'avoir été avec nous. Merci William, on espère des belles saisons à Grenoble et à Brive.
11: Merci.
6: Brive, c'est dans plaisir, un instant. Merci. Et en tout cas, ça nous a fait grand plaisir de vous retrouver tous les deux, deux grands spécialistes de ce championnat de Pro D2. Dans un instant, le coup d'envoi de Brive Valence Roman. C'est le dernier rendez-vous de la première journée de Pro D2. À tout de suite.
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6: Les informations, Léa Guichou, bonsoir.
16: Bonsoir à tous. Le ministère des Affaires étrangères confirme que 4 Français sont portés disparus après une coulée de boue meurtrière au Népal et en Chine. Près de 600 personnes ont perdu la vie et 2500 sont portées disparues. Le Quai d'Orsay précise que l'ambassade de France à Katmandou est en lien avec les autorités locales pour tenter de retrouver les Français disparus. Garde à vue levée pour le conducteur soupçonné d'avoir foncé sur des piétons devant la gare de Caen. Il va être présenté à 2 juges d'instruction. Une information judiciaire a été ouverte pour assassinat et tentative d'assassinat. 2 personnes sont mortes et 9 ont été blessées. Selon le parquet, cette affaire pourrait s'inscrire dans un contexte d'animosité entre les communautés tchétchènes et afghanes. Après un été marqué par les incendies d'ampleur, les syndicats de pompiers se mobilisent. Ils déposent un préavis de grève du 8 septembre au 20 octobre pour demander plus de moyens, notamment l'embauche de 20 000 pompiers professionnels supplémentaires. Reçus par le ministère de l'Intérieur après le gigantesque incendie de Somos en Gironde, les syndicats avaient regretté un manque de mesures concrètes. La course à la présidentielle est bel et bien enclenchée. Le patron des Républicains, Bruno Retailleau, s'est rendu aujourd'hui à la foire agricole de Châlons-en-Champagne, où il a échangé avec la coordination rurale et la FNSEA. De son côté, le PS a ouvert aujourd'hui son université d'été à Blois. Il y a nécessité d'avoir un débat sérieux, passionné, mais il n'y aura pas de sang sur les murs, a déclaré le premier secrétaire du PS, Olivier Faure, à propos de la primaire. François Hollande, lui, a répété qu'il ne participerait pas à la primaire de la gauche. Le club de basket de Monaco dans la tourmente. Le comité olympique vient d'approuver la décision d'exclure le club des championnats nationaux professionnels. L'AS Monaco a saisi dans la foulée le bureau fédéral de la Fédération française pour demander un réexamen en urgence de sa situation. Et puis le foot, deuxième journée de Ligue 1. Lille reçoit le PSG ce soir à partir de 20h45. Très bonne soirée à notre écoute.
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6: 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Dernier match de Pro D2 de la première journée. 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Brive Valence Roman, c'est parti depuis 3 minutes. Cyprien Bétou, Étienne Machin, le point sur les compositions des deux équipes.
7: Ouais, exactement, le point sur les compositions 0-0 depuis maintenant 4 minutes de jeu. La première ligne pour Brive, c'est Chovac, Charcot et Coria Marchetti. La deuxième ligne, Herbst, Ricard. La troisième ligne avec Gay, Venter et Payson. La troisième, la charnière, Galtier, Chilcock. La paire de centres, c'est Holding qui est capitaine ce soir avec Massé. Les ailiers, Tisseron et Cross. Et l'arrière, Emric, Luc. Du côté de Valence Roman, la première ligne, Vial, Amel, Aléo, McCollet, Fabreg en deuxième ligne, Spanderashvili, Tolègne et Sio en troisième. La charnière, c'est Rodor, Méré. La paire de centres, Guillaume, Idrissi. Les ailiers, Zénon et Wakanivatou. Et Rosière au poste d'arrière. Sachant que dans le staff briviste, il y a l'ancien manager de Valence Roman, Fortassin, qui était encore la saison dernière le manager de cette équipe dromoise et donc du coup qui a rejoint les brivistes. Et Greg Patin à l'intersaison, 0-0, mais là, gros temps fort des brivistes qui pilonnent à 5 mètres de la ligne d'en-but. Est-ce que une pénalité va venir récompenser les dromois? Non, les brivistes qui travaillent avec toujours dans le sens, alors que je viens de me rendre compte qu'il y a un changement sur la feuille de match, Alexandre, avec c'est plus Matisse Galtier, mais bien le demi de mêlée irlandais. Exactement, qui a commencé, c'est John Cooney qui a débuté cette rencontre. Matisse Galtier,
6: je crois que Galtier avait des soucis toute la semaine, hein. Il me semble qu'il s'était à peine entraîné, c'est ça, non?
9: Mercredi, il a pas fait l'entraînement, je crois.
7: Donc il a pas dû être considéré comme apte. Il faudra que je me mette à jour sur le remplaçant de John Cooney. En tout cas, c'est l'international irlandais qui commence. Une pénalité obtenue par les brivistes à 10 mètres avec Pata et Fortassin qui on voit côte à côte. Qu'est-ce que vont choisir les brivistes, sachant que ce début de rencontre, il a été compliqué pour les brivistes puisqu'il y avait déjà eu une première action chaude, Étienne, sauvée par Julien Tisseron avec une transversale de Méré pour son ailier. Ça n'avait pas été récompensé. Là, la puissance briviste est en train de sonner la révolte.
8: Oui, là, ils sont en train de sonner la révolte et il va y avoir une pénalité qui va se transformer en touche à 5 mètres de la ligne. Et à mon avis, ils vont très certainement faire un groupé pénétrant. Alors peut-être qu'ils vont me...
7: te faire mentir.
8: Me faire mentir, mais non, c'est bien parti. Voilà, groupe pénétrant.
7: Et
8: bien
7: non, avec en effet l'animation autour de ce groupe pénétrant, la passe après contact. Et c'est pour les brivistes, c'est l'essai du numéro 3, Francisco Coria Marchetti, qui inscrit ce premier essai briviste pour cette saison de Pro D2 à domicile.
6: C'est 5, du briviste dans le texte. Hein.
7: 0, ouais, exactement. Alors, par contre, la passe après contact du talonneur, magnifique. Ah non, c'est pas le talonneur, c'est le numéro 8.
8: Ouais, c'est
7: Venter qui passe les bras, la Chistera. Magnifique. Et là, la Rocosoco du pilier pour éliminer le dernier défenseur drômois. Magnifique essai en puissance. C'est déjà sur une mêlée qu'ils avaient obtenu une pénalité, les brivistes, qui leur avaient permis de rejoindre le camp de Valence Roman. La puissance briviste va en tout cas peut-être faire la différence dans cette rencontre. La transformation à suivre avec cette transformation qui passe entre les poteaux pour le demi d'ouverture, James Chilcock.
8: Bon, c'est une grosse entame de jeu des avant-brivistes. Là, on le voit parfaitement. Ils ont bien négocié avant, justement, d'obtenir cette pénalité, leur travail, pour pouvoir s'offrir une touche à 5 mètres et enfin les pilonner à la suite d'un petit groupé pénétrant qui n'a pas forcément fonctionné, mais on a su une.
7: T'en fais mentir à demi-mot, quoi.
8: Voilà, à demi-mot. C'était histoire de me faire démentir. Ah, alors qu'il va y avoir peut-être.
6: Ouais, hein. Monsieur Collier qui est appelé par Jean L'Espèce à la vidéo.
8: Non, j'ai l'impression.
7: Alors, en effet, il y a.

0: hier de la puissance des avants de Provence Rugby. Brive construit également sa saison sur un gros paquet d'avants. On sait que Greg Pata aime construire ses équipes autour de ça pour ensuite proposer peut-être un peu plus de jeu. En effet, ça semble être un peu compliqué, la connexion entre les arbitres de champ et l'arbitre vidéo. Mais ça montre aussi que Brive est équipé. Ils ont quand même perdu un joueur important, Alexandre, à l'intersaison. On pense à l'international anglais Courtney Laws, qui a batté énormément de travail.
1: Il avait été
0: honnêtement, certains pouvaient penser qu'il était venu à Brive en pré-retraite. Il les avait fait mentir et démentir vraiment de façon importante, parce que il avait vraiment très bien joué. Mais ce départ à l'intersaison aurait pu être important. Et bien, on a la sensation que ce pack est quand même assez puissant, Alexandre.
1: Ouais, effectivement, non, mais bien sûr. Hein. Moi, je reste quand même assez confiant pour ces brivistes. Hein. Cette troisième ligne, Yann Pesson, Sacha Gay et Henrik Venter, elle est très bien. Une charnière, Chilcock, Cooney, on sait que ça va fonctionner. Après, la question, c'est qu'est-ce que tu développes comme jeu avec ces joueurs-là. Et il y a eu quand même 15 départs de la structure professionnelle. Si on additionne avec les espoirs, 31 départs pour 8 arrivées, dont 3 espoirs. C'est-à-dire que l'arrivée de Christian Judge, qui est là sur la feuille de match au numéro 23, l'arrivée de Louis-Marie, qui est aussi un pilier, de Lucas Houdard, qui est un troisième ligne d'Aurillac, qui est un très bon joueur, de Gatien Massé, pareil, très bon joueur, il est titulaire aujourd'hui avec le numéro 13, et d'Emeric Luc, l'arrière titulaire de cette équipe de Brive. Mais c'est un effectif qui est quand même largement réduit. Hein. Dridi est parti, Oussaraga est parti, Verdu est parti, Stassen, Loves, Boudou, Afan, Fressenon à La Rochelle, Kerwin Bosch aux Bulls. Je sais pas si la profondeur de l'effectif est suffisante pour jouer le top 14.
0: C'est quoi? C'est la profondeur qui était peut-être trop importante ces dernières saisons et on a peut-être rectifié le tir, ou alors là on a vraiment perdu en profondeur d'effectif. C'est ça la question aussi. Peut-être qu'il y avait trop de joueurs ces dernières saisons qui permettaient pas de passer le cap, et donc du coup on a préféré réduire et prendre des joueurs, on va dire peut-être un peu moins de joueurs mais peut-être plus de qualité aussi.
1: Ouais, par exemple, Erwan Dridi, je sais pas par exemple où il est parti.
0: Mais je ne sais pas non plus. Au moment où tu me l'as cité, je me suis dit, mais il est parti où? Parce que je l'ai pas
1: vu. Parce qu'il est jeune, 26 ans,
0: il
1: est parti
0: en top 14, c'est sûr.
2: En national.
0: Mais voilà, c'est ça, il est parti en national. Il faut, je vais regarder ça, Alexandre. Alors que ce sont les Drômois qui ont récupéré le ballon 7-0 toujours à la 9e minute de jeu. Et ce coup de pied, cette transversale qui va être sauvée par Emeric Luc, qui est pourtant chassé, mais qui arrive à échapper à un premier, mais finalement, il revient dans la nasse et ce sera une touche pour les Drômois dans les 22 mètres. Emeric Luc qui avait fait le plus dur et qui son crochet extérieur, il aurait peut-être dû essayer de trouver un partenaire à l'intérieur, mais en tout cas on a retrouvé Lucas Méré, le jeu au pied de ce demi d'ouverture, surnommé Babar par certains anciens coéquipiers. Alexandre, on se souvient de cette interview la saison dernière. Lucas Méré qui avait fait une très très grosse saison la saison dernière, et ils vont avoir besoin de ça les Drômois pour réitérer la même saison, ou alors faire mieux un très bon Lucas Méré. En tout cas, touche à suivre pour Amel, le talonneur drômois, lancé, capté sans problème par la tour de contrôle, cette deuxième ligne qui est McCauley, le ballon porté avance bien avant, avance très bien, Rodor qui mène à la baguette ses avants, qui parle à l'arbitre, pas d'avantage, Amel qui a toujours le ballon, qu'est-ce qu'il choisit? Rodor qui écarte sur la paire de centre avec la percussion tout de suite de Guillaume mise au sol, Rodor qui va repartir dans le petit côté, est-ce qu'il a fait tomber le ballon avant, ouais. En tout cas le ballon semble gratter, pénalité contre les Drômois. Rodor s'est emmêlé les pinceaux, ils se sont précipités les Drômois, et notamment le demi de mêlée. Dommage, parce que honnêtement ce premier ballon porté était très intéressant, Alexandre.
1: Ouais, non, franchement, était très très bien ce ballon porté, bien défendu aussi par les brivistes, hein, qui c'est intéressant que Valence Romand vienne sur ce terrain-là. On rappelle, c'est une équipe qui a été très joueuse l'année dernière. Bonne défense dans un premier temps, mais c'est sur la sortie de la balle avec Issa Mem et le demi de mêlée qui a eu un petit peu de ralentissement, et derrière eh bien une grosse défense sur Mathieu Guillaumeau.
2: Il a eu un petit peu de ralentissement surtout parce que les deux centres brivistes sont montés très très très fort sur le premier porteur de ballon, et du coup ça a permis de tout de suite mettre la pression. Ça fait déjà deux, trois fois.
1: On me confirme qu'Erwan Dridi est sans club, hein. Il est parti au cœur de l'été, un

0: peu par surprise.
1: D'accord.
0: On rappelle un 38 titularisations et 20 essais. Hein.
1: Mais c'était un joueur cadre ces deux dernières saisons du côté de Brive.
0: C'est
1: quand
0: très
1: même
0: surprenant. Ouais.
2: Il était en équipe de France U20, non, aussi pendant un moment, il me semble. Il a été cette génération.
1: Je sais pas s'il est champion du monde, mais en tout cas, il avait commencé sa carrière du côté de Toulon.
0: Oui.
1: Mais en effet, c'était un joueur important qui était vraiment titulaire très souvent, pas toujours, on va dire, parfois un peu brouillon, mais qui était capable de coups d'éclat. Dridi, donc sans club visiblement, le ballon.
0: Après, je suis pas trop inquiet pour lui. Hein. Je pense qu'il va en trouver un en Pro D2, hein, sans problème.
1: Ah ouais, mais s'il est parti au cours de l'été, c'est marrant qu'il ait toujours pas signé quand même, non?
0: Je suis très surpris.
1: Donc,
0: très surpris.
1: Mais bon, en tout cas, si jamais tu as quelques contacts de directeur de recrutement Alexandre Pro D2 qui cherche un ailier, en tout cas, tu peux leur glisser ce nom. Le coup de pied de John Cooney, bien capté dans les airs par Julien Tisseron, et donc les Brivistes qui sont de nouveau à l'entrée des 22 mètres. Drômois, le bon plaquage, le ballon qui est toujours derrière avec Ricard qui zigzague un peu comme après certains verts peut-être, mais Herbst bien plaqué.
0: Très bien. Elle a été faite. Il est 21h15, voilà, elle a été faite.
1: On n'a plus besoin de la refaire.
0: On peut fermer le livre, c'est bon.
1: C'est exactement ça. Avec Marco Tolègne qui est coupable d'un plaquage sur la relance de Stuart Holding, même si ça sera une simple pénalité puisqu'il a relâché son mouvement. En tout cas, les Brivistes qui avaient un bon ballon à l'entrée des 22 mètres, mais ils ont été un peu imprécis. Il faut parfois remettre de l'axe quand on ne sait pas où aller. C'est là-dessus qu'ils ont pêché. Les Drômois, eux, perdent le ballon trop facilement, Étienne.
2: Pour l'instant, oui, c'est un peu aussi du à toi, à moi. Pour l'instant, on a quelques sur les dernières minutes depuis l'essai de Brive. Il n'y a pas de franche action. On a vu que Valence Tremont n'hésite pas non plus à aller balancer des grandes diagonales sur aller tester les ailiers. Ça a failli fonctionner tout à l'heure où ils ont pu récupérer une pénalité en mettant une grosse pression. À voir maintenant ce que va faire Brive justement sur cette relance. À la suite de la touche dans les 50 mètres.
1: Exactement.
0: Et encore avec un plaquage haut.
1: Ce lancement magnifique, Geoffrey Cross pour Aymeric Luc qui va inscrire son premier essai sous ses nouvelles couleurs.
0: C'est beau.
1: Magnifique,
0: hein,
1: lancement de jeu des Brivistes qui ont attaqué le milieu de terrain,
2: parfait,
1: qui ensuite ont ouvert la porte à Geoffrey Cross, l'ailier arrivé, lancé, et ensuite un 2 contre 1 d'école pour Aymeric Luc. Mais cette passe dans le dos.
2: Elle est magnifique. Et c'est le
1: du numéro
2: ligne,
1: 13, oui. Gatien Massé, magnifique. Et c'est Briviste.
2: Moi, parfaitement.
0: Elle est énorme, cette passe de Massé. Hein.
2: Oh oui, elle est parfaite, parce qu'il y a le numéro 8 Briviste qui vient parfaitement couper et qui justement ouvre la porte en décalant le défenseur. Et derrière, après, il n'y a plus qu'un 2 contre 1 et c'est parfaitement.
0: Parce que c'est bien beau les passes dans le dos, hein, les gars. Mais les passes dans le dos, quand tu montres que tu vas faire une passe dans le dos, elle n'apporte rien.
2: Non.
0: Sauf que Gatien Massé, il garde sa course au droite, le corps bien droit, comme s'il allait percuter. Les mains qui bougent. C'est impressionnant.
2: Il l'a sorti au dernier moment, hein, ça passe. Hein. C'est vraiment. Au tout dernier moment où il a vu, il a bien pris le temps. Et derrière, après, c'était inévitable. Il y avait un 2 contre 1. Il aurait même pu, je pense, remettre à l'intérieur. Mais il a préféré faire marquer son arrière, Aymeric Luc, pour premier essai.
1: Bien sûr, premier essai, premier match avec son nouveau maillot à domicile. Compliqué de faire mieux pour l'ancien.
0: Franchement, bel essai. Hein.
1: Très bel essai briviste. Et déjà, un petit écart, un petit éclat pris par les Drômois. 14 pour Brive, 0 pour Valence Roman à la 15e minute. Il va falloir réagir pour les Drômois parce que c'est à ce rythme-là, ça peut être très lourd. Alors que sur les images du diffuseur, on a aperçu Mathis Galtier. Et donc, bel et bien fort fait pour cette première journée de Pro D2. Le dégagement de John Cooney qui discute avec les supporters brivistes sur la main courante, c'est ça aussi la Pro D2, hein. C'est l'échange où ils doivent un peu se chambrer en disant t'aurais pu faire mieux mon petit Johnny, qu'est-ce que tu m'as fait là. Ballon capté par les brivistes, commis par les Drômois, et donc du coup une mêlée briviste à suivre. Intéressant en tout cas ce que proposent les Brivistes dans ce premier quart d'heure. À la fois on les a vus devant avec le premier essai et derrière avec un jeu où sur le premier lancement je les trouvais vachement à plat, mais ils ont attaqué le milieu de terrain pour ensuite s'ouvrir les deux côtés.
2: Oui, pour ça ils avaient bien alterné entre devant et derrière. Il leur manque peut-être juste un petit peu la finition, notamment on vient de le voir là, ça fait 2-3 touches où c'est un petit peu cafouillé sur les ballons. Mais sinon, pour l'instant, Brive, quand ils ont le ballon, ils arrivent à bien avancer avec les avants, puis après à écarter. Et ils trouvent en plus les espaces dans la défense de Valence Roman, mais Valence Roman qui propose aussi un petit peu du jeu quand ils en ont l'occasion.
1: Ouais.
0: Mais tu sais, c'est, vous savez, ces attaques là où sortie de touche où le 10 il a trois joueurs à place, ça se voit de plus en plus quand même ça. Hein. Il y a généralement un trois quarts deux avant ou des choses comme ça, mais ça se voit de plus en plus.
1: Il ouais, y a plus il y a plus très plates, là. Il y a plus cette consigne qu'on donnait aux trois quarts avant qui était prendre la profondeur, arriver avec de la vitesse, exactement cette position ouais, escalier comme
0: là on vient sur des lignes à 2 3 4 parfois.
1: Et avec le 10 qui va devoir décider au dernier moment quelle porte il va choisir au niveau de l'attaque
2: et qui peut aussi prendre l'option de la garder tout simplement parce que ça va monter très fort sur les centres.
1: Sachant qu'en plus Chilcock est plutôt un 10 costaud donc il n'a pas peur d'aller défier. La mêlée briviste a été renversée puisque c'est ça une pénalité contre les brivistes et donc les Drômois qui ont une touche à l'entrée des 22 mètres. Long fond de touche intercepté par Julien Tisseron. Il y avait une combinaison avec le numéro 13.
0: Ouais, mais bien vu la vidéo Idrissi, hein, celle-là.
1: Bien lu par Julien Tisseron qui a tenté de remettre intérieur les brivistes qui vont pouvoir se dégager par là de la botte de Chilcock. Mais en effet, Julien Tisseron qui a peut-être sauvé la patrie parce que là, si cette passe arrivait à l'intérieur, il y avait un boulevard.
2: Il y avait un boulevard. Il y avait plus que 10 mètres à faire pour aller aplatir. Le trou était fait, hein, donc il a bien anticipé et ça permet justement en plus aux brivistes derrière de se dégager avec le long jeu au pied de son ouvreur qui vont trouver une touche, il me semble, juste avant les 22 mètres.
0: Non mais c'est volontaire parce que Tisseron il vient défendre. D'ailleurs, il est très loin de son aile, il vient défendre presque en position de 10. Hein. C'est dingue.
1: Travailler à
0: c'est
1: la vidéo
0: cette
1: peut-être.
0: Lecture.
1: Ouais, bien sûr.
0: Ah bah, si c'est le cas, c'est incroyable. Vie, ouais.
1: Est-ce que c'est Fortassin, le nouveau entraîneur des trois quarts, qui a donné cette consigne, l'ancien manager des Drômois peut-être, qui l'a donné quelques consignes. C'est vrai que quand on perd son manager principal, qui avait tout le cahier de combinaison, qui part en plus dans une équipe concurrente, tu dois repartir à zéro, Alexandre aussi. C'est peut-être pour ça que les Drômois vont avoir du mal, vont un peu balbutier peut-être leur début de saison au niveau des combinaisons. En tout cas, c'est les brivistes là qui portent la balle au niveau de la ligne médiane.
0: Avec t'es obligé de casser la continuité en ayant un coach qui part ailleurs comme
1: exactement,
0: ça.
1: Exactement. C'est la difficulté. John Cooney qui a balayé sur le côté gauche avec Aymeric Luc qui a tapé dans le champ profond et ce dégagement tant bien que mal et plus mal que bien même de la part de Thomas Rosière, l'arrière drômois qui trouve une touche au niveau des 30 mètres. C'est une bonne chose, bonne animation quand même des brivistes qui arrivent, en effet, tu l'as dit, Étienne, à balayer le terrain. Et surtout, ils aiment revenir petit côté, j'ai l'impression.
2: Oui, oui. Et puis, ils n'hésitent pas à alterner entre le jeu au pied, aller chercher les angles. Pour l'instant, c'est fort.
0: Moi, je les ai suivis, hein, Brive, face à Colomiers, où ils se sont fait défoncer. Véritablement défoncer. C'est pas la même équipe, hein, je vous le dis tout de suite. C'est il y a deux semaines, mais c'est pas la même équipe.
1: Exactement, avec ce ballon porté pour les brivistes récupérés à l'entrée des 22 mètres. Est-ce qu'il y a un en avant réclamé par les Drômois? Non, dit l'arbitre Julien Collier. Il siffle même une pénalité contre les Drômois. Point. Un grattage au sol. Que vont choisir les brivistes? Appuyer sur la marche avant pour alourdir le score. 14-0 à la 19e.
0: Ouais, je comprendrais. C'est un bon choix, Étienne, d'aller en touche, je pense. Hein.
2: Bah, étant donné en plus que le premier essai a été marqué, le premier essai a été marqué à la suite d'une touche même endroit.
0: On va pas avoir deux essais de trois quarts consécutifs à Brive, c'est pas normal. Je rigole bien évidemment.
2: Donc le choix de la touche est totalement logique. À 14-0, on joue la 19e minute de jeu. Prendre 3 points, ça pourrait faire revenir aller à 17-0. Mais là, il y a une option d'aller chercher, d'aller remettre en un gros break et de passer la barre des 20 points en 20 minutes de jeu, quoi.
1: Exactement. Ballon capté par Ricard. Le deuxième ligne avec le ballon porté qui se forme et qui avance. Est-ce que les Drômois se mettent à la faute? Oui, ils se mettent à la faute. Ballon porté écroulé. Ils sont à 5 mètres, les brivistes. Et on va continuer à faire travailler les avants avec John Cooney qui fait percuter ses blocs de 3-4 joueurs et qui demande maintenant aux avants de relever, d'aller à la percussion pour tenter de gagner quelques centimètres, pour mettre un peu d'avancée, pour pourquoi pas ouvrir sur les trois quarts, à moins que ce soit les avants qui vont finir le travail. John Cooney qui continue de balayer le terrain avec ses avants. On va de la gauche vers la droite, vers les poteaux. Est-ce qu'il est retourné, ce Brivis? Non, John Cooney qui va tenter de se faire la valise. Non, c'est toujours le talonneur qui vient mourir, à cette fois à moins de 20 cm de la ligne d'en but. John Cooney qui redemande à ses avants de relever le ballon eux-mêmes. Nouvel avantage pour
0: avantage,
1: les...
0: ouais.
1: Briviste et les Drômois qui sont une nouvelle fois mis à la faute. Le ballon est toujours Briviste. Et est-ce qu'il faut repartir? John Cooney qui va sans
2: c'est
1: doute
2: ça,
1: allonger
2: gauche,
1: une
2: bon.
1: Longue passe. Ah, John Cooney essaie avec Gatien Massé, le croqueur. Gatien Massé, mais essaie ou pas?
2: Est-ce que l'arbitre
1: il a percuté l'arbitre.
0: Il a tapé l'arbitre.
1: Et donc du coup,
0: il
1: je
0: peut pas
1: pense
0: l'accepter.
1: Qu'il n'y aura pas essai. Par contre, carton jaune pour les Drômois. Et c'est, il me semble, Hamel, le talonneur Drômois, qui a pris ce carton jaune. Ah, c'est
0: ils
1: dommage.
0: Ils sont épuisés, les Valentinois, là.
1: Ouais, exactement. Par contre, on peut parler de Gatien Massé qui a mangé un petit de contre. Ah ouais, croqueur, là.
2: Oui, là, oui.
1: Là, la passe tout à l'heure croqueur dans le dos terrible. Était magnifique sur l'essai d'Emeric-Luc. Là, il a oublié de faire la passe.
2: Là,
1: très
2: il a clairement oublié de faire la passe. Ou alors, il aurait fallu
0: croqueur,
2: qu'il aille.
0: Croqueur, premier match, on le pardonne quand même.
2: Il aurait fallu sinon qu'il aille à l'extérieur, pas repiquer un tailleur, parce qu'il y avait vraiment tout le monde qui revenait converger vers.
0: Ah,
2: vers
0: vous
2: ne
0: pardonnez
2: gauche.
0: Pas, vous? Oh, vous êtes dur, Julien Delmas. Ah, on pardonne,
3: c'était
0: ou pas,
3: super dur de pas le mettre l'essai, surtout. Il a réussi l'exploit.
1: Tu vois, personne ne le pardonne ici. Non, Étienne est un esthète du rugby. Étienne aurait fait la passe. Il se serait assis et fait
0: mais
1: la passe.
0: Mais avec des trois quarts, là, j'en peux plus de vous.
1: Essai d'un avant, Alexandre, pour te faire plaisir. L'essai du numéro 7.
0: Yann Pesson
1: qui marque tout en puissance, qui a parfois porté le numéro 8 également, ce troisième niel ce soir. Yann Pesson, la jeunesse briviste. J'ai l'impression
0: et la passe
1: que...
0: hein, de Venter. Venter, il fait un gros début de match. Hein.
1: Ouais, exactement. Venter qui se tourne complètement. Et Yann Pesson qui arrive lancé. C'est compliqué de l'arrêter à 5 mètres de la ligne, ce troisième niel. Mais voilà, gros. Au début de rencontre, on parlait du message hier soir, Alexandre, envoyé par Provence Rugby. J'ai l'impression que le message envoyé par les Brivistes à la 23e minute de jeu, 21-0, il est pas mal aussi.
0: Ah non, c'est fort. Hein. Et voilà, pour ceux qui sont pas très familiers avec Henrik Venter, l'année dernière, il a eu quelques blessures hein, quand même, mais bon, il fait 14 titularisations. Par contre, avant, c'est un gars qui était quasiment totalement titulaire avec Glasgow sur deux saisons où il a été monstrueux, et avant ça il était aux Sharks où là il était titulaire aussi en URC tout le temps, et avant ça il était titulaire tout le temps du côté donc de Super Rugby, donc voilà, bon, c'est un joueur référencé de très haut niveau qui doit avoir franchement dans sa carrière, je vais regarder le récap, mais allez, je vous le donne, 50 matchs de Super Rugby, 50 matchs d'URC, voilà, enfin c'est quelqu'un qui sait de quoi il parle.
1: Alors qu'il y a un arbitrage vidéo hein, sur l'essai de Yann Pesson, oui. Puisque Erné Herbst semble faire un écran. Est-ce que il ouvre la porte à Yann Pesson?
0: C'est un peu léger, mais effectivement.
1: C'est Jean ouais. L'Espèce hein, que l'arbitre vidéo qui a appelé Julien Collier. Donc l'arbitrage vidéo est en cours. Mais en effet, Erné Herbst, avec une course rentrante sur Venter, son troisième ligne centre, semble ouvrir une porte. Pour
0: puis s'accentue avec cette passe dans le dos en plus quoi.
1: Et c'est surtout qu'il écarte les bras comme donc, pour agrandir sa silhouette qui est déjà assez large, Étienne.
0: Ouais, il faut le refuser.
2: Là, faut le refuser. Il serre, oui, en plus on le voit bien. Il serre son vis-à-vis qui empêche complètement qui l'ouvre la porte et qui l'empêche complètement de revenir et le plaquage. Donc normalement, cet essai devrait être logiquement refusé.
1: En effet, 21-0 avant l'arbitrage vidéo. Normalement, on ne peut pas accorder l'essai. Voici les mots de Julien.
0: Pénalité contre Brive, c'est sûr.
1: Et donc, du coup, on en reste là. 14-0 à la 23e minute. Et donc, du coup, ça va repartir sur une pénalité contre les Brivistes. Ça va permettre aux Drômois de respirer un peu. En tout cas, les Brivistes qui ont envie d'accélérer et de vraiment mettre la tête sous l'eau à ces Drômois. Mais voilà, ils respirent encore les Drômois, 14-0, 23e minute, Étienne.
2: Et qui plus est, en plus, ils sont à 14 d'un Valence Roman. Il leur reste encore 9 minutes à 14, donc c'est sûr que Brive va vouloir concrétiser cet espace, cette infériorité numérique, pardon. On va voir maintenant ce que cela va donner. Les Brivistes qui vont, les Valençois, pardon, qui vont pouvoir se dégager, trouver à mon avis.
0: Valentinois.
2: Valentinois, autant pour moi.
0: Carton bleu. Protocole commotion pour Étienne Machin, c'est le premier.
1: Après, c'est un gros plaqueur, donc il c'est, j'ai l'impression qu'il y a des protocoles commotion. Il en a déjà pris quelques-uns, Étienne.
2: C'est pas faux, effectivement, j'en ai déjà pris.
3: Rassure-nous, tu te rappelles de tous tes matchs jusqu'ici?
2: Oui, jusqu'ici.
3: T'as pas de blanc, non? Ok, cool.
1: Exactement, et ça, c'est une bonne nouvelle pour.
0: Mais
1: pour
0: il se rappelle plus de ses soirées.
1: Alors, ça, c'est parce qu'il a pas encore côtoyé Julien Delmas, mais ce sera souvent comme ça aussi avec Julien. John Cooney, le ballon sur cette touche, pénale touche des Drômois qui a été récupéré par les Brivistes avec Gatien Massé qui fait un travail monstrueux au milieu de terrain depuis le début de cette rencontre, même s'il s'est oublié un peu tout à l'heure.
0: Si on arrive à jouer après lui, attention. Hein,
1: ouais, et là, tout à l'heure, Erné Herbst qui charge la révolte, lui qui a coûté un essai à ses coéquipiers, et là qui a commis un petit en avant après cette charge. Mais Gatien Massé, il est ultra intéressant sur le centre du terrain. Ouais, il est quand même, il est assez terrifiant, Erné Herbst. Il faut être honnête. Oui, quand même.
0: Il a un prénom terrifiant, je trouve.
1: Il a un physique
2: terrifiant aussi. Donc oui, mais par contre, on voit que dès que Brive a la balle et dès qu'ils accélèrent, ils avancent. Hein, Valence Romand est subi, qui plus est en plus à 14, là ça commence à être dur, et on joue que la 20.
0: Les mecs sont au sol et tout, franchement tu dis combien de temps ça va tenir, hein, à Valence Romand, hein,
2: là oui c'est compliqué. Bon, après hier j'ai commenté un match où Grenoble menait,
0: c'était
2: aussi
0: pareil,
2: largement, c'est exactement pareil,
1: et voilà, il a déjà tout ramené à lui, Etienne, ça commence
2: donc
0: ça y est. Alors, faut savoir, Cyprien, il va te mettre des pièces à longueur d'année. Hein. Sois prêt, parce qu'en plus, il y a pas Quentin, donc
1: il faut que je trouve une cible. Je suis désolé. Quand Quentin Cabanis reviendra, ça ira mieux pour toi. Tu risques d'avoir un début de saison un peu dur, mais tout ira bien.
0: Sortie de Marco Tolaigne. Hein.
1: Oui, parce que du coup, comme c'est le talonneur, Hamel qui a pris le carton jaune, c'est une mêlée. Il faut faire rentrer le talonneur remplaçant Dorian Marco Pena, et donc du coup. C'est Marco Tolaigne, le capitaine du soir, capitaine pour cette première rencontre avec les Drômois, qui laisse sa place pour l'entrée du talonneur remplaçant. Mêlée donc pour les Drômois qui sont au niveau de leurs 30 mètres. Ils avaient fait 5 bonnes grosses minutes et depuis maintenant, allez, une vingtaine de minutes, on a du mal à les voir, on a du mal à les retrouver. Ils mettent pas du tout la main sur le ballon et quand ils l'ont, ils se dégagent pas proprement, Étienne.
2: Non, complètement là. Puis à mon avis... vu le placement, ils vont récupérer une pénalité sur la mêlée. Ça va déjà leur permettre de pouvoir aller jouer dans le camp briviste. Parce que
1: ça fait deux fois. Hein.
2: Ça fait deux fois qu'ils récupèrent une pénalité.
0: Sur une mêlée à 7 contre 8. Hein.
1: Ouais, Non, ça fait deux fois qu'ils mettent à mal cette mêlée briviste l'année dernière.
0: Sur les 10 dernières minutes, on est à 90% de possession pour Brive, hein, comme tu disais, Cyprien.
1: Exactement, et donc du coup, c'est compliqué pour les Drômois, mais la bonne nouvelle pour les Drômois, c'est que la mêlée qui avait été plutôt efficace la saison dernière est tout aussi très efficace cette saison. Et ça, c'est une bonne chose parce que on en a besoin en Pro D2 d'une grosse mêlée. Le lancer de Marco Pena qui trouve son troisième ligne, elle, le troisième bloc avec le môle qui se forme malgré le fait qu'il est tenté d'avoir été effondré ce môle, mais Rodor qui parle à Marco Pena,
0: hein,
1: qui travaille même si ça avance pas de façon nette, on va pouvoir écarter le ballon avec Guillaume qui remet intérieur avec le passage des bras pour Idrissi, mais une passe
0: c'est dur,
1: exactement, entre Zénon et Idrissi, je trouve ça un peu sévère également, pour moi c'était du main-main.
2: Je la voyais à hauteur aussi également,
1: Et surtout une combinaison intéressante, on a trouvé des espaces là où on pensait pas forcément qu'il y en ait.
2: Au centre du terrain, pour l'instant, ils ont trouvé les espaces.
0: Surtout si tu arrives à jouer derrière, tu resserres, tu joues extérieur, tu peux faire des choses. Hein. Non, c'était pas mal. Encore une fois, on a une démonstration que Brive, sur la défense de groupé, c'est costaud.
2: C'est très costaud.
0: C'est dur, hein.
1: C'est très dur, mais encore une fois, il y a une mêlée pour les brivistes. Est-ce qu'ils vont se prendre une troisième pénalité de suite, les brivistes? Ce serait le point noir. 26e minute, 14 pour Brive, 0 pour Valence Romand. 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Première journée de Pro D2. Et John Cooney, qui est le demi de mêlée international irlandais, demi de mêlée briviste, qui introduit ce ballon. Et les Drômois qui n'obtiennent pas de pénalité.
0: Là,
1: et donc le ballon qui va sortir pour Chilcock. Chilcock qui écarte sur Massé. Gassé qui repique intérieur mais qui gratte à chaque fois 10-15 mètres à chaque fois, hein. Gassé est
0: le
1: très
0: Massien
1: intéressant.
0: Gassé exceptionnel,
1: j'ai dit quoi? Ah mince, bah, écoute, ça arrive.
0: Massien Gassé,
1: Voilà, on a tout inversé. Les brivistes qui attaquent avec les courses rentrantes, là notamment du talonneur John Kunicki, Karl Le Sens, mais il s'est trompé avec Holding pour Venter. Venter à la charge qui remet de l'axe et qui remet de l'avancée avec Chilcock.
0: Ah, Kunicki, intéressant.
1: Est-ce qu'il y a hauteur? Mais non, parce que Aymeric Luc et Julien Tisseron avaient pris le même intervalle. Étienne et Alexandre et Julien, et donc du coup, on revient sur un hors jeu de ligne.
0: Kunicki, il laisse pas un ruck se jouer. Il éjecte tout de suite.
2: Ça joue.
1: C'est un sacré joueur, John Kunicki. Tu parlais tout à l'heure du pedigree de Venter. John Kunicki, je crois que c'est une trentaine de sélections avec l'Irlande, si je dis pas de bêtises.
0: John Kunicki, il est remplaçant en top 14 dans la rotation de beaucoup de clubs.
1: C'est combien de sélections avec l'Irlande avec le 15 du trèfle?
0: Moi, je vais dire ça. Moi, j'ai 11. Ouais, j'ai 11. Moi.
1: Ah ouais, je le voyais avec plus. Pour moi, c'était plus.
0: Mais bon, c'est 155 matchs avec l'Ulster.
1: C'est ça. Voilà.
0: Le mec, il a 80 matchs de Champions Cup, quoi. Donc bon, voilà. C'est énorme.
1: Il a un petit bagage quand même. En effet, derrière lui.
0: Non mais franchement, demain, on te dit, t'as un club même de haut niveau. Hein. Enfin, franchement, tu me dis, il y a Clermont demain qui dit, par exemple, je sais pas, Baptiste Germain est blessé, on prend John Kunicki en rotation, mais derrière Baptiste Jauneau, mais il y a aucun problème. Hein. Mais
1: tu sais quoi, je vais même te dire un truc. Alors, c'est en effet, ils vont faire grandir les jeunes. La pénalité de Chilcock qui passe à côté, échec pour le demi d'ouverture Brevis, 14-0 toujours. Mais moi, en troisième joueur, t'as perdu Saito la saison dernière. Kunicki en troisième rotation derrière Graou et Dupont tous les jours.
0: Voyage, hein.
1: Oui. Tous les jours. Voyages, hein, et je pense qu'il a le rugby en plus pour coller avec l'ADN toulousain. Donc voilà, pour te dire à quel point le John Kunicki est un bon joueur. Et donc voilà pourquoi cette Pro D2 est passionnante, parce qu'il y a également des grands joueurs partout. Le renvoi des Drômois, Venter qui va à la charge, il a toujours le réflexe de s'arrêter un peu avant l'impact, mais il gagne quand même ses duels. Venter, c'est assez particulier. Aymeric Luc qui tente une passe, mais elle est en avant, et donc du coup ce sera une mêlée drômoise sur la ligne des 15 mètres, des 40 mètres, sur la croix des 15 et des 40 pour Valence-Romand, 14 pour Brive, 0 pour Valence-Romand, et il reste encore 2 minutes 30 avec un carton jaune. Honnêtement, ils n'ont pas pris de points pendant le carton jaune. On a cru un essai, mais finalement non, Étienne, ils s'en sortent plutôt bien, les Drômois.
2: Ils n'ont pas pris de points, ils ont failli prendre un essai comme tu l'as rappelé. Et en plus, ils ont réussi à renverser des mêlées. Ils arrivent à bien mieux surstructurer, je trouve. Ce qui est dommage, d'ailleurs, comme pour Valence-Romand, pour l'instant, c'est que on n'arrive pas à multiplier les tendus. On fait 2-3 passes et après, ça se termine par un en avant ou par un plaquage ou un ruck mal remporté, mal joué. C'est assez dommage parce que sinon, quand on envoie du jeu, on trouve des intervalles des deux côtés.
0: Et si je peux me permettre, et on peut clôturer sur John Kunicki, je vous conseille de suivre sa chaîne, enfin son compte Instagram qui s'appelle John Kunicki Kicking Coach, parce que c'est super intéressant. Il donne plein de petits tips sur le tir au but. Il est super intéressant sur Instagram. Il est déjà dans cette idée de la transmission, puisqu'en plus il est déjà à l'aide avec les Espoirs de Brive. Le programme Espoirs de Brive, c'est un des meilleurs de France. Hein. Donc voilà, le gars est en plus un super, je pense, élément au quotidien dans un club professionnel.
3: T'as pas besoin, toi, Alex, de te faire entraîner au coup de pied.
0: Ah bah écoute, bah, je ne refuserai pas.
3: Un certain Julien Thomas me démentira pas.
0: on salue Julien. Mais oui, sachez que non, mais par contre, je ne rigole pas. Hein. Vous pouvez aller sur Instagram. Il y a un document Google et vous pouvez demander un cours avec John Kunicki. Donc j'imagine que ça doit être payant quand même. Mais tu peux demander des cours particuliers avec John Kunicki pour travailler le jeu au pied. C'est quand même génial.
1: Plutôt bon buteur. Alors que sur la pelouse d'Amédée Domenech, il s'en est passé des choses. On a cru à la première grosse occasion pour les Drômois avec la charge de Mathieu Guillaumeau, mais finalement il y a eu une passe en avant. Il y a eu une contre-attaque des Brivistes. Le ballon a été récupéré. Là, ce sont les Drômois qui ont été pénalisés. Nouvelle pénalité contre les Drômois dans le jeu courant pour un ballon visiblement gardé au sol. C'est dur pour les Drômois parce que honnêtement, même à 14, ils proposaient plus de choses, Étienne.
2: Oui, pour l'instant, ils proposaient beaucoup plus de choses. Voilà, on va bientôt avoir le retour de leur capitaine Marco Tolène qui va rentrer d'ici 15 secondes. Donc peut-être à la suite de cette touche que va trouver Brive, ils vont la trouver dans les 22 mètres de Valence-Romand. Et ils vont se retrouver à 15 contre 15 d'ailleurs maintenant. Mais Oui, c'est assez dommage parce qu'ils commettent quelques petites fautes. Sinon, quand ils ont la balle, ils arrivent vraiment à avancer d'un côté comme de l'autre et ils se mettent.
0: Mais pour moi, il y avait quand même un gros plaquage haut là de la part de.
2: C'est ce qui est signalé. Ouais. C'est ce qui est signalé. Ouais.
0: Ah ouais, gros plaquage haut quand même. Hein.
1: Ouais, c'est en effet. Est-ce qu'il y a un arbitrage vidéo qui va être sifflé? J'ai l'impression qu'il y a un changement.
0: Samamel est touché au côte. Hein.
1: Et ouais. Oui. Et du coup, il reviendra pas. Et donc, du coup, c'est Dorian Marcopena qui va faire toute la rencontre avec la mauvaise compréhension entre Venter et John Cooney. Voilà, il fallait vendre deux joueurs pour qu'ils fassent une boulette les deux. Ils sont pas compris sur cette combinaison en touche. Et donc, heureusement que Stuart Holding remet un peu d'axe, le capitaine. Premier centre de cette équipe corésienne avec Ricard à la charge tout de suite et qui avance, qui passe la ligne d'avantage, la ligne médiane pardon, avec John Cooney qui va mettre un coup de pied dans la boîte bien haut dans le ciel. Briviste à la réception,
0: bien ce coup de pied, hein.
1: C'est bien capté par Zénon et donc du coup qui a pris
0: Zénon,
1: la charge.
0: Il a été attendu, hein.
1: Ouais, il a pris la foudre derrière Zénon. Il n'y a pas de jeu de mots, mais ça, je sais pas pourquoi ça sonne bien, je trouve.
0: Parce qu'on travaille avec Zénon à Sud Radio.
1: C'est
0: voilà,
1: pour ça.
0: Si on veut être précis, Julien Delmas.
3: Oui, tout à fait. Ça me fait bugger, moi, depuis tout à l'heure que j'entends ce nom.
0: Oui, oui. Oui, parce que c'est notre logiciel de diffusion, c'est ça.
3: Serait-il de la famille du diffuseur?
1: Est-ce qu'il marche aussi bien que le logiciel?
3: Mieux. Je peux te garantir qu'il marche beaucoup mieux.
1: En tout cas, Brive met toujours 14-0 face à Valence Romand. On est rentré dans les 10 dernières minutes. Alexandre et Étienne, et nouvelle touche pour les brivistes. C'est un peu stabilisé au niveau de la possession, au niveau de l'emprise sur cette rencontre, Étienne.
2: Bah depuis 10 minutes, ça serait intéressant d'avoir justement la statistique, de voir la possession de chaque côté, mais on est resté dans les 40 des deux côtés. On peine un petit peu à rentrer dans les derniers moments, alors qu'on a eu un énorme plaquage du numéro 14 de Valence Romand.
0: Ah ouais.
2: Il l'a vraiment découpé, mais derrière ça peine.
1: Tu peux demander à Alexandre comment il s'appelle, à Étienne, j'ai pas bien vu.
0: Joaquin Navatou.
2: Ouais.
3: T'es enfoiré.
1: Merci Alexandre. Si je t'appelle, si je te demande, j'ai besoin de rien. Évidemment. Hein. Ouais. Comme toujours.
0: Ratu Osea Wakeni Navatu.
1: Mais toi, je sais que tu le maîtrises, mais je voulais tester Étienne.
0: Sachez qu'en plus, c'est un ratu, hein. Ce qui est un signe distinctif du côté des Fidji.
1: Alors qu'à la lutte, Julien Tisseron va plus vite que Louis Sio, et heureusement, puisqu'il y avait encore une fois une occasion dangereuse pour les Drômois avec ce contre de Rodor sur ce coup de pied de Chilcock, et donc du coup il a tapé à suivre avec un petit coup de pied astucieux, mais Sio n'a pas pu poursuivre et battre à la course Julien Tisseron. Deux fois que Julien Tisseron aplati dans son embut. Tout à l'heure, c'était sur une transversale de Lucas Méré, les brivistes qui mènent, mais qui ont malgré tout quelques frayeurs, Étienne.
2: Ils peuvent à tout moment, et surtout ça donne des balles. Oula, il y a une grosse percussion entre Marco Tolaigne et son deuxième ligne, qui n'a pas été signalée, mais il se tient l'épaule à Marco Tolaigne, le capitaine.
1: Ouais, c'est avec Hugo Fabreg, et Hugo Fabreg se plaint de l'arbitre, à l'arbitre qui a peut-être été poussé par.
0: Ah là, ce serait pas bon. Hein. S'il a été poussé
1: par un joueur briviste vers Marco Tolaigne, et donc du coup ça sera à regarder. Mais en effet, j'ai l'impression qu'il se tient
2: se tient les côtes ou les épaules, on sait pas trop. Ouais.
1: Le souffle
0: pectoral,
1: court pour Marco Tolaigne.
0: Ouais.
1: Et j'ai l'impression qu'en effet, Hugo Fabreg arrive très vite vers lui. Il a été propulsé.
0: Il a été poussé
1: par le numéro 3, l'auteur du premier essai, Francisco Correa.
0: Ça, c'est jaune.
1: Marchetti, et c'est pénalité, et c'est pas carton jaune, c'est simple pénalité.
0: Moi, je suis surpris. Moi, honnêtement, je leur ai mis le jaune parce que déjà, ça n'a rien à faire. On pousse pas comme ça des joueurs en dehors de la zone de jeu. Il n'y a pas de ballon, c'est jaune pour moi.
3: Et puis, c'est dangereux, surtout.
0: Et puis, honnêtement, excusez-moi, bon, il est 21h42, c'est très con, c'est très bête, ouais. Vraiment.
3: Enfantin, ouais, presque.
1: Bah, c'est surtout que, en fait, Fabreg est complètement relâché, donc en plus, il prend de la vitesse. Tolaigne, qui se lance aussi sur plusieurs mètres, ça peut faire des dégâts entre les deux coéquipiers. Et en plus de ça, après avoir poussé, en plus.
0: Après,
1: il l'écrase. Exactement ce que j'allais te dire, Alexandre. Écrasé ton chouchou Marco Tolaigne.
0: Moi, j'aurais mis le jaune. J'aurais mis jaune à Corian Marchetti, sauf que c'est pas très intelligent.
1: et Lucas Méré qui s'occupe de convertir cette pénalité. 14 donc pour les Brivistes, 3 pour les Drômois à la 36e minute de jeu. C'est une juste récompense,
2: c'est une très
1: pour
2: juste
1: les
2: récompense,
1: Drômois, parce que basculer à 0 point à la mi-temps, ça aurait été un peu dur pour Étienne.
2: Ils étaient à 14-0 à la 15e, 16e minute de jeu, et depuis, c'est marrant, depuis la sortie de Marco Tolène pour le carton jaune, et bien ils ont réussi à s'en mettre.
1: Tu fais un lien entre les deux ?
2: Dans le match, je ne fais aucun lien entre les deux. J'ai pas envie d'avoir de problème avec Monsieur Tolène, mais voilà, Valence Romain qui revient petit à petit. Et après, bon, c'est aussi Brive qui leur donne des occasions.
0: Les coups de pied de renvoi, attention.
1: Exactement, avec ce ballon lâché par le troisième ligne Spandirashvili, ballon récupéré par John Cooney qui a tenté de se faire valise mais qui renverse avec Julien Tisseron qui tombe dans les bras du deuxième ligne Fabregue, avec Cooney toujours, c'est le pied de Fabregue qui empêche Cooney de jouer vite ce ballon avec il est quand même actif hein, ce pilier Coria Marchetti hein, honnêtement
4: il est costaud,
1: il est large et il est actif avec ce coup de pied d'Emery Bruc pour occuper le terrain. Exactement.
0: Franchement, j'ai l'impression de voir l'archétype du joueur argentin, tu sais les Sclavi, ces mecs-là, de piliers droits massifs, larges, mais à l'aise avec avec le ballon. Vraiment, c'est un bon joueur. Il faut juste brancher le cerveau, quoi, parfois.
1: C'est parfois le problème, c'est la limite. En tout cas, une pénalité obtenue par les Drômois pour un hors-jeu de ligne. C'est une faute un peu bête, alors qu'il venait de réduire le score 14-3, 38e minute. Ça peut faire
0: mauvaise réception du pied de renvoi.
1: Exactement.
0: Derrière, toute main à la faute. Ouais. Ça rend fou un coach.
1: Ah, ça peut rendre fou, sachant que Chilcock reste sur un échec. Il a transformé les deux essais, mais sur une pénalité, il avait loupé la cible. Est-ce qu'il va corriger tout ça, le demi d'ouverture briviste? C'est chose faite. 14-17 dorénavant pour les brivistes, 3 pour les Drômois, 38e minute de jeu. Il reste 2 minutes, ce serait bien que les Drômois mettent un petit essai là pour relancer tout avant la mi-temps. Étienne,
2: ils en sont capables, il faut juste bien faire soit un beau renvoi, on va voir ce qui va être décidé, si c'est un renvoi long pour mettre tout de suite la pression sur Brive qui va devoir après se dégager et pourquoi pas récupérer derrière une bonne touche, et c'est d'ailleurs justement ce qu'ils sont en train de faire. Voilà, renvoi long, on va essayer d'aller mettre la pression sur Brive qui va pouvoir ensuite se dégager tranquillement.
1: Exactement, mais cette fois-ci les brivistes, ce qu'a commis les Drômois, ils l'ont pas commis. Non. Le renvoi a bien été capté, John Cooney qui tape haut dans le ciel et qui dégage son camp au niveau de la ligne de ses 40 mètres. Il restera une dernière munition pour Valence Romand, pour pourquoi pas rajouter des points ou même marquer le premier essai de leur saison de Pro D2, puisque c'est la première journée que vous vivez sur Sud Radio. Brive 17, Valence Romand 3, et donc du coup une dernière munition, une touche au niveau des 40 mètres. Ils sont pas mauvais en touche au niveau de l'alignement derrière, il manque un peu de tonus,
2: il manque ces petits quelque chose
1: pour l'instant, il manque ces petits quelque chose en route,
2: mais là ils ont placé des avants dans la ligne de trois quarts, donc on va voir ce qui va être mis en place.
1: Ça le ballon a un peu cafouillé, mais Marco Pena, le talonneur remplaçant, a pu remettre de l'axe avec Fabre qui sert son troisième ligne sur haut. Le ballon est toujours conservé avec McCauley, le deuxième ligne, la tour de contrôle drômoise avec Rodor, le demi de mêlée qui fait l'animation de la droite vers la gauche. Cette fois-ci le ballon est tapé. Ouf, c'est faute. Un en avant, et j'ai l'impression
0: en avant noir. Je pensais que c'était une tapette blanche, moi. D'accord.
1: Mais j'ai l'impression qu'en fait Rodor a sorti le ballon du ruck, et donc du coup finalement c'est une pénalité, il l'avait pas bien vu. Julien Collier, pénalité.
0: Faut-il prendre les points, les gars?
2: Moi je prendrais les points, ouais.
0: Ah ouais,
2: ouais.
1: T'es pas si joueur que ça, Étienne, finalement.
2: Non, mais d'ailleurs c'est justement ce qu'ils vont faire, ils vont prendre les points, mais j'aurais pris les points pour essayer de... on est à quoi, on a 35 mètres en face les poteaux, l'occasion de revenir à 17-6 avant la mi-temps, ça fait un écart de 11 points.
1: T'as aucune garantie de marquer en allant en touche, en fait.
2: Voilà, pour l'instant, parce que Brive est très très
0: surtout
2: fort
0: qu'à chaque fois, Brive a bien répondu quand même devant sur la touche, hein. Donc, je comprends le choix, mais j'aurais pas fait celui-là. Tu vois, j'aurais tenté un truc.
1: Ouais, exactement. Mais
0: je pense pas que tu gagnes à Brive sans tenter.
1: Oui, mais je pense que au vu de la première période, c'est bien de rajouter des points. 17-6 puisque Lucas Méré transforme cette pénalité. 17-6 à la mi-temps. Alexandre, les brivistes qui ont commencé très fort, qui ont baissé légèrement de régime en fin de première période, et ça a permis aux Drômois de pourquoi pas relancer la machine. 17-6, mais première mi-temps plutôt plaisante, Étienne.
2: Complètement, plaisante. Valence Romand qui est bien revenu tout doucement dans le match, qui se sont d'ailleurs bien installés. Il leur fallait peut-être ce petit quart d'heure pour se régler entre eux, et qui après, derrière, ils ont pu permettre de revenir dans le match en marquant deux pénalités, donc 17-6. Tout n'est pas encore fait pour Brive et tout reste encore à faire pour Valence Romand.
4: Quelques stats à vous donner hein, sur ce premier acte. Déjà, on rappelle les deux marqueurs. Corian Marquet et Luc à la 6e et 12e. Il y a eu un essai refusé tout à l'heure à Pesson pour un passage à vide de Herbst. Quelques stats à vous donner. 179 mètres parcourus, ballon en main pour Brive, pour contre 89 pour Valence Romand. 8 défenseurs battus à 2. 98 passes à 32. La production est briviste hein, nettement. On notera quand même une jolie stat au plaquage pour les deux clubs. Un plaquage manqué côté Brive pour 50 réussis, c'est même très très très très bon. 7 plaquages manqués côté Valence Romand, mais pour 92 réussis, ça reste aussi très correct. On est sur du 92% de réussite au plaquage. C'est franchement très très correct. On a deux équipes que je trouve moi au rendez-vous de ce qu'on attend d'elles. J'ai pas de déception.
1: Tu veux dire que tu vois Valence Romand, ce qu'ils proposent, c'est un niveau où ils joueront le maintien, comme tu disais tout à l'heure, Alexandre, c'est ça?
4: Non, je disais que ça pouvait être une mauvaise surprise, mais honnêtement, là,
1: c'est plutôt solide.
4: Je suis plutôt rassuré, ouais, hein, notamment sur la base, sur les fondamentaux, tout ça. Je trouve que c'est plutôt cohérent ce qu'ils font. Après, est-ce que ça va les amener de nouveau dans une course au top 6? Honnêtement, je ne pense pas, mais c'est plutôt rassurant pour les deux clubs, hein, ce qu'on a vu, je trouve.
1: C'est plutôt rassurant. Là où c'est plutôt inquiétant, Étienne, si tu me dis si je me trompe, c'est que les Dromons, on les a pas trop vus derrière. On les a surtout vus batailler devant, occupés au pied avec Lucas Méré, qui a un très bon jeu au pied. Mais le jeu de trois quarts ne s'est pas vraiment mis en marche comme les Brivis sur le deuxième essai d'Emeric Luc.
2: On les a pas beaucoup vus pour l'instant, mais après, ça peut aussi s'expliquer par... on n'arrive pas à avoir tout simplement les ballons derrière, ça joue beaucoup devant pour l'instant, et dès que ça écarte un petit peu, tout de suite on va chercher le jeu au pied, la diagonale, et c'est ce qui va peut-être manquer, enfin c'est ce qui peut manquer pardon à Valence Romand, et c'est ce qu'il faudrait peut-être mettre en place en seconde mi-temps, c'est vraiment d'être beaucoup plus solide devant pour pouvoir permettre après aux trois quarts de jouer
1: dans l'avancée,
2: et de trouver les espaces, parce que quand ils ont eu la balle, ils ont trouvé les trous, et ils ont même d'ailleurs failli marquer plus de folie
1: des Dromois, en effet. Mais par contre, les 20 premières minutes de Brive, honnêtement, Alexandre, moi je les ai trouvées ultra sérieux. Alors en effet, ils ont relâché un peu derrière, mais les 20 premières, que ce soit derrière ou devant, tu te dis pouf, c'est du solide, il faut compter sur eux quand même.
4: On a eu un très bel essai quand même, hein. Un très très joli essai d'Emeric Luc, bien amené par une très belle course de Gatien Massé qui fait une passe derrière tout en gardant le buste bien droit, donc en laissant le planer la percussion jusqu'au bout pour finalement donner derrière. Et il y a un bon travail hein, de Geoffrey Cross avec Emeric Luc. On a vu aussi des sauvetages importants de Surtolding, de Julien Tisseron. C'est cohérent hein, ce que font les brivistes, pas trop de soucis là-dessus. Je les vois quand même plus forts. Oui. Peut-être même un peu plus en place que ce que je pensais du côté du CA Brive. On rappelle aussi et c'est comme ça aussi qu'on remercie nos auditeurs, Cyprien Bétou. 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
4: 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On continue de vous offrir des choses, et c'est une toute nouvelle chronique Cyprien Bétou qui arrive sur Sud Radio. Vous savez, on est au cœur de la mêlée hein, sur Sud Radio, et on est plus que jamais au cœur de la Pro D2, Cyprien.
1: Exactement, Alexandre, puisque cette saison de Pro D2, eh bien, on a eu envie de donner la parole aux acteurs, aux joueurs. Et tu l'as très bien dit hier, les joueurs reporters, voilà ce qu'on va avoir sur Sud Radio, puisque on a choisi 4 clubs, et dans chaque club, 4 joueurs, un joueur par club, qui va nous raconter tout au long de la saison ses doutes, ses bonheurs, ses blessures, ses petites joies, ses remises en question, ses défaites. Et tout ça, on va le faire à Agen, à Colomiers, à Dax et encore à Narbonne. Et on va commencer les présentations ce soir au cœur de la Pro D2 avec Colomiers. Et on a pris qui ? Ben, le capitaine de Colomiers. Rien de plus simple pour ça, c'est avec...
5: Ben, bonjour, c'est Jean Thomas, joueur à Colomiers. On vous retrouve toutes les semaines sur Sud Radio.
1: Toutes les semaines sur Sud Radio, Jean Thomas parlera de son quotidien de leader de jeu, de groupe et de terrain. Et il parle également de son ambition personnelle, mais le personnel vient vite avec le collectif.
6: Moi, j'ai du mal à parler individuellement parce que le rugby, t'apprends depuis le plus jeune âge à travailler pour le collectif. Les objectifs sont en premier collectif. J'ai vraiment envie qu'on fasse de beaux résultats avec Colomiers et d'arriver à atteindre un peu le Graal. Là, on a envie d'aller encore plus loin, de gagner en phase finale. Donc, aller chercher un titre et à titre plus personnel, du coup, être installé en tant que leader du groupe et jouer le plus de matchs possible. Après, tout ce qui est statistique, en soi, c'est anecdotique. Je m'en fous un peu tant que l'équipe est performante. Quoi.
1: On peut mettre un objectif de 10 essais cette saison, Jean ?
6: Pour moi, ça serait excessif. Étant donné que j'ai pas marqué 10 essais dans toute ma carrière.
1: Mais justement, c'est maintenant.
6: Ah, déjà, en marquer 3, ça serait beau, tu vois.
1: Ok. Bon, tu l'as compris, Alexandre, on va surveiller si Jean-Thomas marque 3 essais cette saison. Autre joueur qu'on va suivre.
0: Ce sera déjà bien.
1: Ce sera déjà énorme pour ce deuxième ligne, en effet. Autre joueur, c'est Louis Dupichot, qu'on a connu en top 14 du côté du Racing 92 de Pau ou encore de Perpignan. Il est à Agen pour la deuxième saison et il se présente.
7: Salut, moi c'est Louis Dupichot, donc je suis joueur au SUA à Agen et retrouver toute la Pro D2 chez Sud Radio.
1: Et sur Sud Radio, événement, toute la Pro D2, la preuve, première journée, on est là en direct pour le multiplex. Et Louis nous raconte un peu les préparations et notamment les intégrations des nouveaux joueurs.
7: Bah, comme chaque année, il y a toujours cette période d'intégration. On a demandé aux nouveaux de préparer toujours un petit sketch, comme ça se fait dans tous les clubs, un peu marquer le coup de leur intégration dans cette nouvelle équipe. Après, ça a été voilà toujours tranquille parce que nous on était en stage et on avait le match, donc on a pu faire une petite soirée tranquillement tous ensemble avec le staff. Donc ça c'était quand même cool. Je pense que c'est des moments qui sont hyper importants pour construire un groupe, surtout en début d'année où ouais il y a des nouveaux individus, des nouvelles personnes et ce qui fait en tout cas ce qui nous permet de pouvoir créer une vraie équipe parce qu'au départ on est juste un groupe quoi.
1: Est-ce que t'as déjà détecté des talents chez tes nouveaux coéquipiers d'acteurs, pourquoi pas pour une reconversion plus tard ou pas encore?
7: Il y en a qui ont été très très bons. Alors moi je vais pas expliquer tout, mais c'est vrai que un certain Jules Soulan a été au top, on va dire. Il a été très à l'aise devant tout le monde pour un certain sketch, ouais. Ah, on va dire que lui il a été performant. Ouais.
1: Jules Soulan performant en intégration, est-ce qu'il le sera ce soir? Match à 21h, Provence Rugby à Agen, à suivre avec Jules Soulan titulaire. Troisième joueur, un petit jeune, 19 ans, il se présente et il est du côté de Narbonne.
8: Bonjour, c'est Théo Bévia, joueur du Racing Club Narbonnais, bienvenue sur Sud Radio.
1: Et oui, Théo Bévia, 19 ans, qui va connaître sa première saison en Pro D2, et lui, son objectif, c'est juste un nombre de matchs.
8: Mon opinion, c'est je veux jouer le plus de matchs possible. Après, ça va être compliqué, il y a pas mal de concurrence, on est 5 au niveau du poste demi de mêlée, donc c'est à moi de faire des bons entraînements pour montrer, pour aller chercher le maximum de matchs possible.
1: Bon, et du coup, tu t'es fixé quoi, un nombre de matchs dans ta tête en disant si j'arrive à atteindre ce nombre de matchs-là, ce sera une saison satisfaisante individuellement?
8: Oui, c'est ça, je me suis fixé à peu près un peu plus de 10-15 matchs à peu près. Ça serait vraiment, enfin, je serais content de ma saison pour ma première en Pro D2, vraiment je serais content quoi.
9: très content s'il fait 10-15 matchs. Il est 24e ce soir, Théo Bévia, et qui affronte Dax avec Narbonne. Dax, le dernier joueur, c'est à Dax qu'on le trouve. Lui, il est titulaire et il est au poste de demi d'ouverture.
10: Bonjour, c'est Romuald Segui, demi d'ouverture de l'US Dax depuis maintenant 4 ans et retrouver toute la Pro D2 sur Sud Radio.
9: Et voilà, vous l'avez compris, Romuald Segui, gros joueur, qui lui aussi parle d'objectifs personnels. Lui, c'est plus sur le but et la précision qu'il veut se concentrer.
10: Le mot mettre sur ma saison, ça sera d'être sur la régularité, voilà, d'être tout le temps au meilleur de ma forme, que ce soit physique, mais aussi sur le rugby. Je pense que c'est important quand, entre guillemets, une charnière est toujours en forme et peut se permettre, et l'équipe peut se permettre de s'appuyer là-dessus. Donc, à titre personnel, il y a forcément des choses, mais ça va surtout être de la régularité et essayer de faire le meilleur match possible pour l'équipe.
9: Pour revenir sur les objectifs, Jean-Thomas disait que s'il marquait 3 essais cette année, il serait content. T'essayes de faire mieux que lui, on est d'accord?
10: Je pense que je vais revoir à la baisse moi mes ambitions. Ça fait un moment que j'ai pas vu la ligne, effectivement. Je crois que je vais me concentrer sur un très bon taux de réussite au pied. Ça me ferait pas de mal avec la saison dernière que j'ai passée où j'étais un peu en dessous, entre guillemets, de mes standards, je pense. La ligne, c'est vrai que je la vois pas trop, mais j'ai essayé quand même de la croquer un peu. Si j'arrive à en faire un, je serai content. Je ferai des comptes avec Jeannot à la fin de la saison.
4: Et voilà, ça va être notre façon à nous de suivre ce championnat de Pro D2 de l'intérieur avec nos joueurs reporters. On rappelle donc Jean-Thomas, joueur de Colomiers, Louis Dupichot à Agen, Romuald Segui à Dax et Théo Bévia du côté de Narbonne. En plus, c'est bien, ce sont des clubs qui ont des ambitions différentes, peut-être des trajectoires différentes, et je pense que voilà, vous allez découvrir une autre facette de ce fantastique championnat de Pro D2. Dans un instant, la suite de Brive face à Valence Roman. Le score à la pause est de 17-6 en faveur des Corréziens face aux joueurs de la Drôme. 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
4: Les informations ce vendredi soir avec Léa Guichou. Bonsoir Léa.
12: Bonsoir à tous. Le ministère des Affaires étrangères confirme que 4 Français sont portés disparus après une coulée de boue meurtrière au Népal et en Chine. Près de 600 personnes ont perdu la vie et 2500 sont portés disparus. Le Quai d'Orsay précise que l'ambassade de France à Katmandou est en lien avec les autorités locales pour tenter de retrouver les Français disparus. Une quarantaine de Gazaouis évacués par la France, notamment des scientifiques et des artistes menacés qui ont été exfiltrés de Gaza. Ce sont des boursiers du gouvernement français et les lauréats d'un programme d'accueil en urgence. Les incendies en forêt de Fontainebleau sont officiellement éteints grâce à la mobilisation des pompiers et aux dernières précipitations. Le massif a rouvert au public samedi dernier sur environ 80% de sa surface, mais certains secteurs sont encore fermés. Après cet été marqué par les incendies d'ampleur, les syndicats de pompiers se mobilisent. Ils déposent un préavis de grève du 8 septembre au 20 octobre pour demander plus de moyens, notamment l'embauche de 20 000 pompiers professionnels supplémentaires reçus par le ministre de l'Intérieur après le gigantesque incendie de Somos en Gironde. Les syndicats avaient regretté un manque de mesures concrètes. La commission d'enquête du Sénat sur les violences dans le périscolaire va auditionner en septembre l'ex-maire socialiste de Paris, Anne Hidalgo, son ancien premier adjoint, Patrick Bloch, et le nouveau maire de la capitale, Emmanuel Grégoire. La rapporteure de la commission précise que ce n'est pas un tribunal. Paris n'est que la partie visible d'une défaillance nationale, c'est ce qu'elle déclare. L'université d'été du Parti socialiste à Blois, il y a nécessité d'avoir un débat sérieux, passionné, mais il n'y aura pas de sang sur les murs, c'est ce que déclare le premier secrétaire du PS Olivier Faure à propos de la primaire. François Hollande, lui, a répété qu'il ne participerait pas à cette primaire de la gauche. Et puis avant son entrée en lice dimanche à l'US Open, Loïs Boisson assure que tout va bien sur l'aspect physique. La joueuse française a été contrainte à l'abandon au WTA de Philadelphie à cause d'une blessure à la cheville. C'est la fin de cette édition, merci de l'avoir suivi.
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4: 11 points d'écart à la pause entre Brive et Valence Roman. Benjamin Thierry à l'instant au micro de Canal+ dit c'est un petit miracle. Le faible écart au score, il est l'entraîneur des trois quarts de cette équipe du VRDR, les Drômois, qui sont toujours dans le coup, Cyprien Bétou. Mais effectivement, la supériorité briviste quand même a été constatée.
9: Ah oui, bah elle a été constatée surtout sur les 20 premières minutes. Après, ça s'est un peu égalisé, on va dire. Mais en effet, c'est un discours lucide de la part des, de l'entraîneur des trois quarts drômois. Alors que là, la sortie des vestiaires des joueurs du Valence Roman du côté du stade Amédée Domenech. En effet, 11 points d'écart, c'est pas si mal payé pour ces drômois face à des brivistes qui auraient pu alourdir le score s'ils avaient été un peu plus sérieux, notamment un essai refusé pour un passage à vide, mais le score était, aurait pu être plus lourd à ce moment-là, ça aurait pu être un 21-0, alors que sur les bancs, les mousses sont un peu circonspects du côté de Pata, où on attend peut-être un peu plus pour cette première rencontre, et on attend mieux du côté de Valence Roman. C'est reparti à l'instant avec ce ballon capté en deux temps par le grand deuxième ligne drômois McCauley. Et ça va permettre à Rodor, le demi de mêlée, de dégager son camp. Chilcock qui va être à la retombée, qui tombe dans les bras de Fabregue, le deuxième ligne drômois, avec la bonne pression. Mais John Cooney qui écarte le ballon tout de suite avec la percussion de l'auteur du premier essai, Coria Marchetti, le pilier argentin, qui a chargé Cooney, qui renverse de la droite vers la gauche avec la passe d'Emeric Luc à l'intérieur pour le capitaine Swartholding. Très bonne séquence de jeu, bonne animation de la part des brivistes. Et là, le coup de pied rasant de Chilcock pour trouver une touche dans les 22 mètres drômois. On a vu que sur les 4-5 temps de jeu, on n'avançait pas, et donc du coup on a voulu occuper, même si John Cooney fait signe à Chilcock, peut-être qu'il faut plus marteler, plus travailler sur les avants. En tout cas, dès qu'ils ont la balle, les brivistes, ils proposent des mouvements assez intéressants, Alexandre.
4: Ouais, effectivement. Et d'ailleurs, hein, on a vu un John Cooney commencer un petit peu aussi à parler à Coria Marchetti, du style les gars, prenez les choses en main aussi un petit peu, n'attendez pas que je sois toujours là à l'éjection, relevez la balle un peu plus. On sait que par exemple en équipe de France, il y a une combinaison, enfin en tout cas il y a un projet qui est appelé comme ça, c'est le nom, c'est Black, on relève la balle. Du côté de Montpellier, c'est je crois les Oscars, on appelle ça Oscar, quand on quand les avants relèvent la balle de façon répétée en jouant dans un cercle très restreint. Et bien là, c'est ce que semble vouloir John Cooney, qui n'est quand même pas satisfait au global de la prestation de ses avants. Là, il a plusieurs fois fait la moue sur cette action.
9: Exactement, et on l'a vu là, les actions, en effet, la pénalité obtenue par les brivistes après cette multitude de temps de jeu, et on a vu John Cooney qui réclamait en effet de ses avants qui relèvent le ballon. Ça a été fait sur cette séquence qui a obtenu, qui a découlé sur une pénalité qui va être tentée par le demi d'ouverture Chilcock.
4: Ouais, les cadeaux.
9: Ouais, les cadeaux, très clairement, s'il se déchire là, c'est pas digne d'un buteur de Pro D2. À limite, Étienne Minchin, je serais pas surpris, mais là, je dis ça parce qu'il m'entend pas bien, donc j'en profite. Mais James Chilcock qui regarde le chrono, qui un œil dessus et qui passe cette pénalité. 20 pour Brive, 6 pour Valence Roman, 44e minute, et voilà, ils ont pris un petit écart un peu plus important, deux essais transformés maintenant d'avance pour les brivistes, qui sont, on le rappelle, aussi à la poursuite d'un bonus offensif. Pourquoi pas, Alexandre, deux essais à zéro,
4: légitime, bien sûr, légitime.
9: Il en manque un. Si on n'a pas ce soir en cas de victoire avec cet écart, ce serait une déception pour les brivistes. En tout cas, le renvoi capté, mais arraché dans un second temps par les drômois avec Suo, le troisième ligne, qui permet à Rodor d'écarter tout de suite avec la charge de l'autre troisième ligne qu'on avait vu très en forme la saison dernière, qui avait sorti des performances XXL. Spanderashvili qui recharge et qui avance avec Marco Tolaigne, le nouveau arrivé, le capitaine, et qui est pénalisé, Marco Tolaigne, pour avoir gardé le ballon au sol. Le soutien n'a pas fait le travail nécessaire. Et c'est son vis-à-vis, Venter, qui a pu coffrer l'ancien Montpelliérain.
4: Ouais, alors, si on fait un peu l'analyse des bancs sur Sud Radio, Cyprien, tu places le curseur où, côté Brive ou côté Valence Roman? Du côté de Brive, on a Lucas Da Silva, Hugo Reyes, Constantine Mikotadze, Lucas Oudard, donc venu du côté d'Aurillac, hein, sacré joueur, Geoffrey Malater, John Cooney, qui est donc est titulaire, donc je ne sais pas exactement qui est arrivé avec le numéro 21, puisqu'on rappelle, à la base, c'était Baptiste Galtier qui portait le numéro numéro 9. Finalement, John Cooney est passé en numéro 21, de 21 à numéro 9. Donc, on a eu un nouveau joueur qui est arrivé sur la feuille de match avec ce numéro 21. Et je me demande si c'est pas si dobre. Ça prendrait du sens, en tout cas. Numéro 22, on a Nick Krohn. Et en 23, en pilier droit, remplaçant l'ancien Biterrois, Christian Judge.
9: Et tu as raison, Valence-Roman. C'est bien si dobre.
4: Ah, qui... C'est bien lui, ouais. C'est bien si dobre.
9: Exactement.
4: Ouais, c'est ce qui faisait sens du côté de Valence-Roman. Dorian Marco Peña est déjà rentré, on rappelle. Hein. Issa Mamel était touché aux côtes tout à l'heure.
9: Ouais, et assez tôt. À la 20e.
4: Hein. Il a pris un jaune et il a été touché, donc il est parvenu. Marco Trott, là aussi un ancien Biterrois, mais qui est remplaçant au poste de pilier gauche du côté de Valence-Roman. On a Hugo Descubé, je crois qu'on dit Descubé ou Décubé du côté de le joueur qui est passé par Toulouse, qui est là avec le numéro 18. Adrien Roux en troisième ligne. Thomas Luzero, le demi-mêlé remplaçant. Joris Moura et Joris Dupont, deux demi d'ouverture formés en tout cas à ce poste-là, mais qui sont très polyvalents. Et donc, enfin, Gareth Milazinovic, le joueur passé notamment par les écoles de rugby d'Irlande, qui est là au poste de pilier droit, remplaçant du côté de Valence-Roman. Alors on place où le curseur, Cyprien?
9: Le curseur, je le placerai quand même du côté bréviste, si je dois être franc.
4: Nettement ou...
9: Non, pas nettement, mais un petit avantage pour eux. Je pense qu'il y a plus d'expérience. On pense à Miko Tadze, à Hugo Reyes ou à Da Silva. Lucas Oudar, c'est assez intéressant. Malater aussi. Donc du coup, j'irai plutôt sur les brivistes pour le banc. Alors que

0: Et ben, j'ai l'impression qu'ils vont lui mettre un écran vidéo. Ah ouais. Ils vont lui construire un petit truc bord terrain pour que la communication se fasse mieux. J'ai l'impression que ça ressemble à ça en tout cas.
1: D'accord. Et encore eu des soucis. On met les fermés à l'instant. J'ai l'impression.
0: Ouais. Ils sont entrés avant les brivistes. Ils ont pas respecté les consignes.
1: C'est un peu le point noir aujourd'hui quand même. Hein.
0: Ouais. Ils ont pris deux pénalités. Il a un bras cassé puisque la consigne, les commandements donnés par l'arbitre n'ont pas été respectés. Donc du coup, bras cassé qui permet à Lucas Méret de taper dans le ciel. Briviste, mais récupéré puisque aucun briviste n'était sous la réception de ce ballon. Et donc du coup, on peut pourquoi pas tout relancer avec les Corréziens qui ont récupéré le ballon. Mais Aymeric Luc qui l'a laissé tomber, est-ce que ce sera devant? Non. Est-ce qu'il y a un ballon gratté? Non plus. C'est donc conservé par John Cooney au niveau de ses 40 mètres. Il va jouer petit côté de la droite, gauche vers la droite avec Venter qui accélère. Venter, c'est un faux long en fait, Alexandre.
1: Non, mais c'est un bon
0: il
1: joueur.
0: Fait penser à Quentin Cavani. T'as l'impression qu'il va pas vite et en fait, ça va un peu plus vite que ce que tu penses. Est-ce que, à quoi tu t'attends? En tout cas, Chilcock qui tape cette fois-ci une longue chandelle dans le ciel.
1: Julien Delmas, il peut pas s'empêcher de se marrer en régie, je le vois.
0: Parce qu'il il
2: et non, je sais qu'en plus, il nous écoute le tout récent papa pour la deuxième fois, quand t'es Cabanis, alors on le félicite, mais bon, ce sera pas sans conséquence ce que tu racontes.
0: Mais non, en plus, apparemment, il est affûté parce qu'il m'envoie tous ses parcours de vélo, dont je me moque royalement. Ah,
1: il a full Strava en ce moment.
0: Là, c'est incroyable. N'hésitez pas à vous abonner à lui. C'est des sorties, il me dit, de 45 km comme jamais on en a vu. Donc, c'est le Pogacar du 77, Quentin Cabanis. En tout cas, les Drômois qui vont tenter de se dégager un peu de leur camp, ils sont au niveau de leur 40 mètres par Matteo Rodor qui va taper ce ballon très haut, très très haut dans le ciel. Et Geoffrey Cross, l'ancien grenoblois impérial, impeccable sous ce ballon haut, il a même pu libérer les bras pour John Cooney. Ça permet aux brivistes de tenter une relance, mais Aymeric Luc,
1: faut des sorties rapides.
0: Aymeric Luc qui a tenté une passe un peu compliquée dans le dos de la défense, mais interceptée par Idrissi. Et là, c'est très simple. Il y a Idrissi qui s'est fait justement la malle, qui a pris le boulevard Lucas Méret, qui a tenté une petite transversale. Est-ce qu'elle va arriver dans les bras?
1: C'est pas mal fait.
0: Oui, elle est arrivée dans les bras. Est-ce qu'il va aller tout seul à laisser? Énorme retour de Geoffrey Cross qui vient plaquer de façon magnifique. Waka, niveau
1: belle, cette petite transversale rasante là, pied gauche, hein,
0: parce
1: que
0: à la base, son attention était de jouer à la main et il s'est ravisé au dernier moment pour en ayant vu le bout de l'aile libéré. Par contre, l'erreur de l'ailier fidjien qui a jeté le ballon et donc du coup pénalité contre les Drômois. Ça va permettre à Holding de dégager son camp. 49e minute, 20 pour Brive, 6 pour Valence Roman. Mais ça s'anime dans cette deuxième période, Alexandre.
1: Ouais, ça s'anime effectivement. Sortie plus rapide, plus d'opportunités. Après, ce que disait aussi Benjamin Thierry, c'est il faut gagner les collisions. Il y a plusieurs façons de gagner les collisions. C'est pas toujours de la puissance pure, parce que t'es plus costaud, tu gagnes des collisions. C'est aussi accélérer, mettre de la vitesse à un moment où l'autre n'est pas sur un format de vitesse. C'est ce qu'a fait d'ailleurs il y a quelques instants Idrissi en relevant la balle et en créant ce petit mismatch là qui est intéressant. Mais Valence Roman va devoir tenter des choses. C'est clair.
0: Ils vont devoir évidemment tenter des choses, prendre des risques, alors que la rentrée de Lucas Da Silva, l'ancien talonneur du Stade Français, qui remplace Yanis Charcossé. Premier lancé, première réussite pour le talonneur, même si le môle n'a pas pu se constituer derrière. Et donc du coup, John Cooney qui va devoir repartir avec ses avants, la percussion du nouvel arrivé, Christian Judge, qui vient de Béziers. John Cooney qui tape ce ballon, un boxing dans la boîte, pardon, et ça s'en mêle. C'est un peu cafouillis là, mais c'est finalement conservé néanmoins par les brivistes avec Venter qui se couche dessus. John Cooney qui écarte.
1: Non, mais les passes sont plus très propres. Hein.
0: Non, exactement. C'est un peu moins rapide les libérations, et donc du coup, et les passes aussi. Cette passe de Chilcock pour Holding est dans le dos un peu trop haut, et donc du coup, il est obligé de repiquer intérieur pour retrouver du soutien. Les brivistes, c'est un peu plus brouillon en ce début de deuxième période, de 50e minute et 20-6, même s'il a 20 heures.
1: Ouais,
0: il
1: puis fait même sur les relais. Hein.
0: Il fait un sacré travail. Pas, hein. Non, en effet.
1: Les cellules, elles sont pas propres. Le porteur de balle se détache souvent du soutien. Là, soutiens... c'est... Ah, bah voilà.
0: Et ah bah voilà. Exactement. Ballon gratté par les Drômois parce que Jude et Ricard, les soutiens de Ernie Ernst, se sont légèrement oubliés. Ça a permis à un Drômois et à Marco Pena de poser les mains sur le ballon. Et

0: Il y avait plus rien
1: Attention,
0: à faire.
1: Attention, Brive. Ouais. Je trouve que là, c'était une vraie mauvaise séquence.
0: Ah bah, ouais,
1: dans le jeu de trois quarts, il n'y avait pas une passe correcte. Dans le jeu d'avant, il y avait une déconnexion qui était quand même assez claire sur les cellules. C'est pas bon, là.
0: Non, c'est pas bon. Alors après, à noter qu'il y avait quand même un joueur qui arrivait un peu à mettre de l'avancée. C'était Venter, le troisième ligne centre. Et on fait rentrer du 109 également du côté drômois avec les deux piliers remplaçants Trauss et Mianus. Oula. Milasinovic, voilà, c'est moi qui ai mal lu ma feuille, qui sont rentrés en remplaçant Aléo et Vial, et donc se lancer pour Marco Peña, ô combien important, à 5 mètres de la ligne d'en-but briviste, et il va falloir le capter. C'est qui? C'est Mac Collet, évidemment, la tour de contrôle, et qui capte ce ballon avec Marco Tolène, qui en bout de môle, qui passe le ballon à son talonneur, remplaçant Marco Peña, et ça avance pas mal en crabe, même si Erné Herbst semble vouloir mettre les mains sur le ballon, et le ballon est tombé derrière avec le petit côté, bien joué. Est-ce que finalement ça va aller au bout? Marco Peña qui est au soutien, ils sont à quelques centimètres maintenant, les joueurs de Valence Romand. Il va falloir être patient, et ils ont un avantage en plus parce qu'il y a un hors-jeu de ligne. Est-ce que le pilier Trauss va pouvoir allonger son bras? Non, il va devoir être un peu plus patient. Passe après contact, Rodor tout seul, et c'est de Matteo Rodor qui relance complètement cette rencontre. 20 pour Brive, 11 pour Valence Romand avant la transformation, et ça s'embrouille, ça s'attrape au maillot comme à l'ancienne, et là-dedans il y a du Fabreg, il y a du Erné Herbst ou du Venter, ça parle chiffon également avec le troisième ligne Spanderashvili.
1: Ouais, effectivement, bah voilà, hein, il s'excuse auprès de Monsieur Collier. En tout cas, il y a une discussion quand même. Carton jaune. Oh là là, carton jaune contre les brévistes. Donc c'est vrai que le match est en train de basculer, hein, Cyprien, on le disait, les brévistes font pas un bon début de seconde période.
0: Exactement, pas un bon début de deuxième période. Et le carton jaune, il n'est pas sur l'embrouille qu'il y a eu, mais sur l'action précédente où il y a eu un en avant volontaire d'après le corps arbitral qui a provoqué ce carton jaune.
1: Ah, c'est Venter.
0: Et c'est Venter qui a commis ce carton jaune.
1: Tu le disais. Hein.
0: Ouais, c'était le joueur un peu maîtresse au niveau des avant.
1: Le joueur un peu maîtresse.
0: Oui, pardon, la pièce un peu maîtresse, joueur central, pièce maîtresse de ces avant brivistes. Carton jaune, je le trouve un peu sévère, si je dois être honnête, parce que pour le coup, il me donne la sensation de vouloir vraiment jouer l'interception. Mais en tout cas, c'est chose faite, donnée par Julien Collier. Carton jaune, donc 20 pour Brive, 13 pour Valence Romand, puisque cet essai a été transformé.
1: Monsieur Collier a la réputation d'être quand même sévère. C'est un arbitre qui donne des coups de sifflet assez régulièrement. Il y a eu des fautes répétées aussi entre la fin de la première période et le début de la seconde. On disait les brévistes, ils étaient pas loin tout à l'heure d'un carton jaune. Parce que quand même faut signaler à la 30e, il y avait deux fautes de Brive. Là c'est la 7e, donc il y a eu une accélération. Par contre, Valence Romand est toujours l'équipe la plus indisciplinée avec 12 pénalités concédées.
0: Exactement, et en effet il y a eu un petit coup de collier qui a été donné à ces brivistes puisque le carton jaune pour Venter. Et là les Drômois qui sont dégagés, qui peuvent relancer après ce coup de pied, ce ballon de récupéré par Lucas Méré dans ses 40 mètres. Il va falloir être patient. Que va décider les Drômois, parce que Rodor était au soutien de Lucas Méré, donc du coup il faut repartir devant avec Rodor qui, l'arbitre dit ça joue, on peut sortir la balle. Rodor doit se coucher sur ce ballon, c'est chose faite, et il faut lâcher côté Brivis. Donc plus de charnière, Fabreg va devoir s'occuper de tout ça, remettre un peu d'axe et d'avancée. Il sert son deuxième ligne, son compère Suo, et Rodor va pouvoir sûrement taper un ballon dans la boîte pour inverser la pression. Mais en effet, il va falloir profiter de cette supériorité numérique pour les Drômois tout à l'heure.
1: Alors comment t'en profites? C'est de l'occupation, c'est de la possession. Comment tu le gères, toi?
0: Pour moi, c'est de l'occupation jusqu'aux 40 mètres adverses. Et à partir de ce moment-là,
1: et après, t'accélères.
0: Accélérer, exactement. Tout à l'heure, les brivistes sur le carton jaune drômois n'avaient pas scoré, Alexandre. Et donc, du coup, il va peut-être falloir. C'est peut-être là-dessus que ça va jouer.
1: C'est d'ailleurs un peu ce qui avait réveillé les Valentinois, en fait. Hein, cette période à 14 où finalement, ils se sont retrouvés un peu. Ils ont montré de la solidité. Alors, on le rappelle, il y a eu un essai, mais qui a été refusé dans cette période-là.
0: Exactement.
1: Avec le passage à vide de Erné Herbst, mais
0: exactement, pour un essai refusé pour Yann Pesson.
1: Attention, j'active la carte. Les brivistes m'inquiètent beaucoup là.
0: Ah oui, tu parles du coup pied directement en touche de John Cooney. Ouais,
1: c'est pas le jour de la maison.
0: Dans une énorme chandelle. Donc du coup, c'est une touche dromoise dans les 40 mètres brivistes. Et c'est maintenant qu'ils doivent accélérer. Tu me demandais qu'est-ce qu'ils doivent faire. Ils doivent accélérer maintenant. Et je sais que là, t'es fan de Marco Tolaigne. Il fait tout, Marco Tolaigne. Il tape même des coups de pied à suivre dans le champ profond. On l'a vu tout à l'heure taper ce grand coup de pied. Marco Tolaigne, capitaine pour sa première.
1: Il est en forme.
0: Avec
1: il est,
0: ce maillot dromois.
1: Il est affûté hein, comme une lame, hein, ouais, Marco. Hein,
0: il est en effet bien affûté, cette déviation en touche. Marco Tolaigne qui joue même le poste de demi-mêlée. Oh, monstrueux! Oh, l'arrêt buffé subi par Lucas Méré et qui a commis un en avant et donc tapé au pied derrière par les brivistes. Mais quel arrêt buffé! Il en reste au sol. Julien Tisseron a couché Lucas Méré. Je pense que les côtes.
1: Tisseron, il casse toutes les combinaisons adverses. Hein.
0: Ouais,
1: il lit tout en avance.
0: Et j'ai l'impression que les côtes de Lucas Méré sifflent très clairement cette touche. Par magnifique. Les Dromois jouer vite et donc du coup c'est un coup de pied dans le champ profond. Est-ce que c'est un 50-22? Non, Shinnecock arrive à sauver ça et à tenter un banana kick pour dégager son camp du mieux possible. Il n'y a pas été récompensé, mais Zénon a décidé de jouer vite. Ils emballent les Dromois,
1: ça joue.
0: Tu le demandais, ils le font à 40 mètres de la ligne d'en but. Ils emballent avec Fabregue qui joue pour Marco Tolaigne, Tisseron qui était encore monté en pointe pour couper les extérieurs. Bien fait de la part de l'ancien Bayonnais et Montpelliérain, mais les Dromois conservent le ballon au niveau de la ligne médiane. Ça s'active là depuis 3-4 minutes et honnêtement, on prend du plaisir, Alexandre, sur Sud Radio.
1: Ah,
0: à Lyon.
1: Ouais,
0: c'est
1: vraiment,
0: fin de première
1: vrai.
0: Journée, 20 pour Brive, 13 pour Valence Romand.
1: Ouais, franchement, Tisseron, il a quand même fait deux interventions décisives hein, dans ce match.
0: Exactement.
1: Tout à l'heure, sur le jeu autour de Idrissi, c'est lui qui vient faire l'interception. Là, il vient couper complètement une très belle action pour les Valentinois en séchant Lucas Méré. Impressionnante la lecture quand même de Julien Tisseron. Alors évidemment, je pense qu'il y a du travail à la vidéo du système valentinois. Il y a l'apport aussi de l'ancien manager du FVRDR qui est désormais l'entraîneur des trois quarts de cette équipe de Brive. Voilà, tout est lié, mais solide. Et franchement, ce qu'il a fait, c'est la meilleure action de Brive dans cette seconde période depuis 10 minutes là.
0: Exactement, c'est sans doute la meilleure action.
1: Méré, il est touché, hein.
0: Il est, ils sont vraiment très intéressants. Les Dromois là, ils ont compris qu'avec ce carton jaune, il fallait en profiter. Lucas Méré solide, hein, parce que le plaquage qu'il avait pris, honnêtement, le souffle a dû être coupé, mais pour l'ancien Bordelais et la mêlée dromoise qui continue son travail, mais pas récompensé par Julien Collier. Alexandre, j'ai besoin de ton analyse parce que là, pour moi, elle avait pris le dessus sur la mêlée briviste.
1: Alors, je regarde à droite, clairement. Ah ouais, non, clairement, Milazinovic, il a fait des dégâts, hein, je trouve. Alors, Monsieur Rabit estime que Milazinovic a poussé un peu trop rapidement vers le haut avant peut-être de gagner son duel, parce qu'on peut accepter qu'un pilier finisse par monter. Hein, c'est la gestion des forces. Mais si d'abord il y a une accélération droite. Là, on récompense. Monsieur l'arbitre a estimé que Milazinovic probablement était allé un peu trop vite vers le haut. Peut-être, mais attention, parce que je trouve quand même qu'il a gagné son duel, ouais. Et il se plaint, Milazinovic.
0: Mais c'est peut-être le point noir pour le moment des brivistes, cette mêlée avec l'introduction de Matteo Rodor pour les Dromois, avec la mêlée qui avance, le ballon qui est sorti, qui aurait pu être joué, et pénalité contre les brivistes sur la mêlée, puisque le pilier droit Judge est allé au sol, et donc du coup, qu'est-ce qu'on fait à 20-13?
1: Oh, il a été essoufflé. Hein.
0: On prend les points ou alors on décide d'aller en touche, sachant qu'on est encore à un joueur de plus.
1: Je prendrai les points encore. Je prendrai les points. 40 face au poteau. On a vu Lucas Méré, il est à l'aise. En tout cas, c'est ce que demande hein, l'entraîneur principal, Laurent Thuiry. Laurent Thuiry, qu'est-ce que je dis Laurent Tranier, pardon. C'est bien ça, oui, Laurent Tranier. Laurent Thuiry, c'est du côté du Stade Toulousain.
0: Ouais, C'est
1: Romain Terrain. Je les confonds tout le temps, les deux.
0: C'est
1: Laurent Tranier, Romain Terrain, bien
0: ouais,
1: sûr.
0: Romain Terrain.
1: Je sais pas pourquoi, je les ai toujours confondus. Hein. En plus, Romain Terrain, il vient d'Air sur la Dour, c'est un naturin. Respectons ça. Et ça passe.
0: Et ça passe pour Lucas Méré. 20 pour Brive. 16 pour Valence-Romans sous les yeux de Jonathan Wineski avec sa belle chemise avec l'écusson drômois. Encore 2 minutes à 14 pour les brévistes.
1: Mais la dynamique s'est inversée. Hein.
0: Ouais, là, on approche de l'heure de jeu, Alexandre, et honnêtement, je suis inquiet pour ces brévistes, très clairement.
1: Qu'en penses-tu, Julien Delmas? Qu'est-ce que tu notes, toi?
2: J'en pense que j'ai eu les codes de Luc Améré au téléphone, là, au standard. Ils m'ont dit, ça, pour cette fois, ça va. Pour la prochaine, par contre, on se taille. Hein.
1: Non, parce qu'il est, il a pris quand même une
2: sacrée, c'est impressionnant. Une sacrée, et puis percussion. Bon, ben, ça a l'air d'aller. Il passe la pénalité sans trop de problèmes. Ouais, la tendance s'inverse petit à petit. Ça manque encore de dynamisme, de vitesse, je trouve, du côté de Valence-Romans. Il va leur en falloir un peu plus, mais ça en prend le chemin. Ça prend le chemin de la remontée.
0: Ouais, ça prend le
1: est-ce
0: chemin.
1: Que, par exemple, évidemment, Valence-Romans veut gagner, mais un bonus défensif à Brive, ça devient réaliste.
0: Ah oui.
1: Et je trouve que c'est un bon résultat.
0: Hein. Ouais. Exactement. Ah bah, ce serait un très bon résultat, ouais, surtout.
2: Très bon.
0: On en a parlé tout à l'heure avant le match des projections sur cette saison. La saison dernière, c'était la surprise drômoise. Il faut confirmer et commencer la journée du côté de Brive qui a des ambitions avec victoire ou point de bonus défensif. Ça annonce la couleur, comme quoi c'est une équipe à prendre au sérieux tout au long de la saison. Cette équipe de Valence-Romans, en tout cas, là, c'est une mêlée pour Brive. Dans le camp de Valence-Romans, au niveau aller à 10 mètres, 15 mètres de la touche à gauche, John Cooney qui a le ballon sous le bras.
1: Il va falloir faire mieux en mêlée, hein, quand même. Hein.
0: Ah, là, par contre, il va falloir vraiment progresser parce que la mêlée, pour le moment, elle subit, que ce soit en première ou en deuxième. Et bras cassés, ils sont encore rentrés trop tôt, ils savent pas. Et le bras cassé, Alexandre, c'est signe qu'ils ne savent pas comment jouer cette mêlée. Ça veut dire qu'on anticipe, ça veut dire qu'on a peur, ça veut dire qu'on n'est pas sûr de notre force.
1: Ah, mais c'est
0: et
1: à
0: donc,
1: gauche,
0: du coup,
1: hein. Ah, mais on est clairement pénalisé. À gauche, hein. Ah là, c'est Hugo Reyes, hein. Il souffre. Oui. Il souffre, Hugo Reyes, face à Milazinovic. Il n'arrive pas à s'en sortir. Il a anticipé la poussée.
2: Ah, il est pris en l'air.
0: Julien Tisseron pris en l'air par Zénon, mais il a relancé malgré tout. Et la relance est très bien faite avec le relais de Cooney, le relais d'Emeric Lue qui sont à l'entrée des 22 mètres. Maintenant, tout s'est renversé. C'est peut-être l'occasion qu'il fallait pour les Brévistes pour reprendre un peu d'avantage, se remettre la tête à l'endroit dans cette rencontre avec les charges successives des avants à l'entrée des 22 mètres avec tout de suite les avants qui, John Cooney qui les fait travailler avec Matt Gassé qui il gagne ses duels encore, mais il n'est pas assez servi en deuxième période. Là, il a repiqué intérieur, mais il a gagné 5 mètres précieux pour permettre aux Brévistes de rentrer dans les 22 mètres. Ça faisait longtemps qu'il n'avait pas eu une possession ici. Et on va servir Ricard à la charge tout de suite pour remettre de l'avant avec Hugo Reyes qui casse un plaquage, qui passe les bras pour Juge, de l'autre pilier remplaçant John Cooney qui appelle Lucas Da Silva, le talonneur remplaçant qui est arrêté net par un joueur drômois et donc du coup cette fois-ci les Brévistes vont relever eux-mêmes le ballon, mais ça ferraille fort, hein. Ça ferraille fort du côté drômois avec Marco Tolaigne, on le voit qui assaigne des gros plaquages. Est-ce que McCauley va être récompensé pour ce grattage? Non, on continue avec la charge de deuxième ligne Miko Tadze et cette fois-ci récompensé les drômois parce qu'il y a un soutien qui est arrivé sur le côté, une munition
1: gâchée
0: par les brivistes. 20 pour Brive, 16 pour Valence-Romans.
1: Ah, ils sont forts là, le déblayage sur le côté parce qu'il y avait urgence sur 2 ou 3 rocs précédents et du coup ben les brivistes ils sont en train de se tromper là, ça va pas, hein, pour le CABCL. Sacha Gay qui est sanctionné par monsieur Collier et par contre on notera, hein, Julien Tisseron, c'est l'homme du match, hein, côté Brive, hein. Ouais. Il est vraiment fort.
0: C'est pas pour rien qu'il a joué à Bayonne et à Montpellier, mais même champion de France avec Montpellier en 2022 si je dis pas de bêtises.
1: Oui, je pense aussi. Oui.
0: Et donc du coup, non, c'est un super joueur, Julien Tisseron.
1: Et là, les brivistes, il faut faire du changement. Ça y est, Venter ne reviendra pas. Tu l'as vu, hein, Cyprien.
0: Ouais.
1: Et Sacha Gay, qui vient d'être sanctionné, qui quitte le terrain.
0: Ouais, exactement. Et donc, Émeric Luc Impérial là sur le ballon haut et qui trouve tout de suite. Tu parlais de ce joueur en avant-match, disant que tu l'aimais beaucoup. Eh bien, voilà pourquoi, puisque Lucas Audard a lancé une charge monstrueuse, a été trouvé par Malater, l'autre troisième ligne remplaçant. Ça va peut-être venir de là, le salut.
1: T'as vu la vitesse du troisième ligne.
0: Lucas Audard, ça pédale, hein. Ça va très très vite.
1: Il est incroyable.
0: Il est vraiment très intéressant, Lucas Audard. Mais Malater, c'est pas mauvais non plus, avec Miko Tadze qui qui travaille, bien plaqué à l'entrée des 22 mètres. John Cooney de la droite vers la gauche, qui va trouver Massé. Massé qui,
1: là,
0: encore
1: y a du mieux,
0: une fois,
1: hein.
0: casse un plaquage, mais bien refoulé dans un deuxième temps par Guillaume. Avec tout de suite les brivistes qui enchaînent avec John Cooney, cette fois-ci de la gauche vers la droite. John Cooney qui allonge sa passe pour holding pour Chilcock, la passe au pied pour Chilcock, à la course qui va aplatir en premier. Est-ce que c'est Rosière, est-ce que c'est Geoffrey Cross? Difficile à dire. En direct, il y aura très certainement un arbitrage vidéo. Voilà ce qu'indique Julien Collier. Mais quel coup de pied de Chilcock.
2: Pour moi, c'est essai. Pour moi, c'est aussi. Vous en pensez quoi, Cyprien?
1: Moi, je mets 7 tisserons, non?
0: C'est Geoffrey Cross pour moi.
1: Je sais pas si Cross il aplatit ou si Rosière il aplatit, mais j'ai l'impression que dans un deuxième temps, Tisseron il vient l'aplatir au cas où.
2: Il lui arrache le ballon sur la fin, non?
1: Ça va être chaud à voir,
0: ouais, hein.
1: Mais l'arbitrage vidéo va nous aider. Quelle belle action quand même, hein. Quel réveil des brévistes. Et c'est parti effectivement de la doublette Oudard Malaterre. Là, les deux, ils sont venus mettre une pagaille par le dynamisme. C'était très intéressant.
0: Alors, Rosière ne contrôle pas le ballon, mais le ramène dans l'embut. Et en effet,
1: et derrière, Tisseron
0: Julien
1: aplati, hein.
0: Tisseron vient aplatir cet essai. Il est le plus prompt. Et maintenant, ce qu'il faut vérifier, c'est être sûr que Geoffrey Cross ne touche pas le ballon au moment où il est au duel avec Rosière. Là, il ne le touche pas.
1: Pour moi, c'est clairement Rosière.
0: Il ne le touche pas. Là, Rosière tente de s'en saisir. Et je pense qu'en effet, tu as raison. Il y a uniquement Thomas Rosière qui tente de se saisir de ce ballon. Il est hors de l'embut. Et Julien Tisseron qui est plus prompt que l'arrière de Valence Roman.
1: Ah, le ballon glisse des mains de Rosière, hein.
0: Et Julien Tisseron qui pourrait être clairement homme du match avec cet essai.
1: Ah bah ouais.
0: Qui pourrait libérer les brivistes. Et qui, au vu de sa défense et au vu de son activité, il pourrait être élu homme du match.
1: Il est dans tous les bons coups, Julien Tisseron. Il va y avoir essai, les gars.
0: Je vois pas très bien comment il peut être refusé. En tout cas, l'arbitrage vidéo qui dure encore. Mais Julien Collier semble avoir une réponse en avant de Geoffrey Cross.
1: Il n'y aura pas essai. C'est dur. Essai. Il estime que d'abord, Cross amène la balle vers l'avant, puis elle est touchée par Rosière.
0: C'est sévère.
1: Oh là là.
0: C'est sévère. Je le voyais pas forcément comme ça.
1: Honnêtement, je suis pas d'accord. Là, je trouve que c'est. Alors évidemment c'est de la vidéo,
0: ouais,
1: là je trouve qu'on est sur du micro arbitrage.
0: Ouais, je suis d'accord. En tout cas, on respire côté de Romois puisqu'il y a toujours 4 points de retard.
1: Je trouve même que dans l'esprit
0: pour Valence Roman,
1: c'est pas la décision. Pardon, excuse-moi. Après, même dans l'esprit, je trouve que c'est pas la bonne décision.
0: Je suis d'accord. Je suis d'accord avec toi parce que en effet,
1: je te sens aussi surpris, Julien, dis donc.
2: Ouais. Moi je le voyais. Alors. Je comprends pas trop la décision. Ça commence à faire beaucoup. Il s'en sort très très bien, la Valence Roman.
0: Ouais, il va falloir tenir bon puisqu'en effet il reste 15 minutes du côté du stade Amédée Domenech pour soit les brivistes l'emporter lors de la première journée à domicile, soit pour les Dromois d'aller chercher une victoire. En tout cas, une chose est sûre, s'il y a défaite des brivistes à domicile pour la première journée, c'est le genre de choses qu'on n'aime pas trop en Corrèze, Alexandre. En tout cas, la mêlée Brivis, cette fois-ci, elle s'est rebiffée.
1: Elle
0: est pénalisée pour une poussée pas axiale. Et donc, du coup.
1: C'est Reyes, hein. Je pense que Reyes, faut le sortir. Et c'est lui, hein, non?
0: J'ai l'impression que c'est Judge qui
1: C'est Judge. Judge, il pousse intérieur, effectivement.
0: Ouais, qui pousse trop intérieur sur Trosse, mais ça permet aux Dromois de se dégager et plutôt bien, puisque ce sera une touche pour eux dans leurs 40 mètres, mais ils étaient partis à 5 mètres de leur ligne dans but, les Dromois, 65e minute.
1: La mêlée valentinoise est du niveau de celle de l'année dernière, et ça, c'est quand même.
0: Ah, ça, c'est un gros signal.
1: Avec une mêlée comme ça, tu voyages, hein.
0: Ouais, exactement. Alors que deux sorties du côté. Du côté de Romois.
1: Mais d'ailleurs, j'y
0: Zénon
1: pense maintenant.
0: Hérodore.
1: Mais là, c'est les deux anciens coéquipiers qui s'affrontent. C'est Trott face à Judge.
0: Exactement.
1: Au pilier gauche, ancien Biterrois, contre le pilier droit, ancien Biterrois. Donc, ils ont dû faire des séances d'entraînement.
0: Ils se connaissent.
1: Ah, mais c'est clair.
0: ils se connaissent. Et cette fois-ci, ils avaient une touche dans leurs 40 mètres, les Drômois. Mal négocié cette touche. Pénalité contre eux parce qu'ils ont mal protégé le ballon. Le soutien n'a pas été bon. Il s'est écroulé Tolaine, sur le joueur. Et donc, du coup, eh ben, c'est
1: pas Tolaine, c'est Trott.
0: C'est Trott, exactement. Et Chilcock a tout de suite indiqué les poteaux. Bien sûr. Vont reprendre un peu d'air. Les Brivistes, 20 pour Brive, 16 pour Valence Romand. Et cette pénalité, il va falloir la mettre.
1: Il y a une mauvaise nouvelle pour les Valentinois. Cyprien, on a vu un joueur valentinois sortir, parler à Issa Mamel, et Issa Mamel lui a fait un signe du style c'est pété quoi, les côtes. Tu sais, il lui a fait un signe, aïe, non, là je... C'est du style catégorique, c'était vraiment rédhibitoire.
0: Ouais, c'est j'ai l'impression. Bon. Ouais, ça sent pas bon. Et surtout, les côtes, ça peut durer un peu, hein. C'est pas bien soigné.
1: Tu peux rien faire, en plus.
0: Non, y a rien à faire. Alors, le problème qu'il y a, c'est qu'il faut pas trop rigoler. Le problème, c'est qu'il faut pas écouter Sud Radio, puisqu'on est poilant comme pas possible sur Sud Radio, la radio du rugby. Cette pénalité, elle passe pour Chilcock. 23 donc, pour Brive, 16 pour Valence Romand. Il va vite falloir se remettre dans le bonus défensif pour les Drômois, en tout cas. 7 points d'écart, ils sont sortis du bonus. Et c'est reparti avec ce renvoi capté, oui, par Yann Pesson, auteur d'un essai refusé en première période. Mais les Brivistes avec John Cooney qui va pouvoir taper ce ballon dans le ciel Briviste pour se dégager. Non, il fait d'abord travailler ses avants avec Mikotadze, expérimenté, deuxième ligne géorgien évidemment, qui a connu le top 14, qui a connu également les titres avec, du côté de Toulon, si je me trompe pas, Alexandre. Mikotadze qui a un peu de bouteille avec les Drômois, qui tente de relancer. Il leur reste un peu plus de 10 minutes maintenant pour aller chercher une victoire, un match nul ou alors un bonus défensif avec les Drômois de la droite vers la gauche, qui attaquent, qui mettent de la vitesse. On renverse, mais peut-être que c'est un peu trop prévisible avec la grosse montée de Holding et l'autre grosse montée de qui, je te la donne dans le mille, Alexandre, Julien Oudard. Tisseron.
1: Julien Tisseron encore.
0: Oh évidemment, là. Mais quel cette défenseur. Fois-ci pénalisé pour un plaquage haut, j'ai l'impression, Julien Tisseron.
1: Ah ouais.
0: Un peu sévère, mais en tout cas, il avait anticipé également la montée Lucas Méret qui va
1: c'est comme dans Retour vers le futur, ils ont l'almanach, lui il a le plan de jeu.
0: Ouais, exactement.
1: Il a le plan de jeu de Valence Romand dans la main.
0: Et celui qui n'a pas le plan de jeu là sur le coup, c'est Lucas Méret. Cette pénale touche directement en ballon mort. L'erreur.
1: C'est trompé, Babar.
0: L'erreur, exactement. Très très bien. Je suis désolé. C'est vendredi. J'ai mis 10 secondes, mais magnifique. Je sais pas si tout le monde a, mais elle est très très bien.
1: C'est son surnom.
0: C'est son surnom. Babar, évidemment. Et en effet, mêlée donc pour les Brivistes au niveau des 40 mètres Drômois. Celle-là, elle peut coûter cher, cette erreur du Lucas Méret qui était plutôt sur un bon match.
1: Julien, arrête de rire, s'il te plaît.
0: Parce qu'en effet, après la mêlée Briviste, elle n'est pas conquérante. Donc, est-ce que c'est pas une bonne nouvelle, peut-être, au final ? À voir. En tout cas, John Cooney, le demi-mêlée irlandais qui est en possession de la balle, qui va introduire ce ballon sous les commandements de l'arbitre Julien Collier, qui demande aux premières lignes de se placer avec John Cooney qui introduit ce ballon de suite. La mêlée briviste qui est pas pénalisée, donc on peut écarter avec Chilcock pour Holding, la redoublée pour Holding. Emery Kluk sur un pas, est-ce que le ballon est touché? Il me semble que oui, par Joris Moura. Ça va être quoi? Ça va être une touche drômoise, briviste, un en avant. Qu'est-ce que ça va être? En tout cas, cette fin de match, il reste 10 minutes, Alexandre. 7 points de retard pour les Drômois face à Brive. Elle va être palpitante à vivre sur Sud Radio.
1: Ouais, effectivement, ça s'annonce palpitant et difficile de donner un vainqueur. Alors après, il y a quand même 7 points d'avance, ce qui est un quand même assez confortable comme avance, hein. Je veux dire, là, bon, on peut voir venir côté briviste. Après, le second souffle incarné par Oudard, par Malater, il faut aussi qu'il ait de la continuité.
0: Exactement, et ce ballon récupéré par les Drômois, et donc là le coup de pied de Lucas Méré loin dans le champ profond avec la pression de la défense drômoise, et le ballon néanmoins récupéré par Valence Roman sur par les Brivis pardon, sur leurs 40 mètres, et John Cooney qui fait un petit tap pour cette fois-ci inverser la pression avec un coup de pied dans la boîte. John Cooney qui tape à la réception Thomas Rosière qui se plante pas sous la pression d'Emeric Luc et la pression en contre-rock des Brivis, mais non, c'est bien conservé par les Drômois, mais il va falloir remonter 45 mètres avec Mac Collet, le deuxième ligne qui va à la charge, et c'est simple, on inverse.
1: Tu sais que jeu de duel, les jeux pieds de John Cooney sont pas parfaits, mais pas toujours parfaits, mais ils font mal. Ouais. Ils font mal parce qu'ils font travailler Rosière constamment.
0: C'est surtout qu'il les tape. Alors ils sont pas parfaits, mais ils les tapent toujours dans la zone des couloirs des 5 mètres. Ce qui fait ouais, qu'il les enferme obligatoirement. Même si là, le coup de pied de Lucero a été récupéré dans un premier temps. Il y avait une relance, mais Moura a voulu taper un petit coup de pied par-dessus, complètement loupé. Et c'est Lucas Houdard qui a récupéré ce ballon. Et donc les Brivistes avec Miko Tadze à la charge pour pouvoir, je suppose, remettre un peu de pression inversée. Et c'est pas John Cooney, c'est Chilcock qui tente ce coup de pied, ce 50-22. Ce sera juste devant les 22 mètres, mais ça fait respirer, ça fait du bien. Est-ce que ce ballon a été touché par Thomas Rosière? Non. Les Brivistes, on va dire, qui font comme ils peuvent pour s'en sortir. 23-16 toujours pour eux. 72e minute de jeu. Mais c'est pas aussi évident qu'on ne l'aurait pu le penser après 20 minutes de jeu, Alexandre.
1: Non, effectivement. On pourra même se poser la question, même s'il y a une victoire de Brive, est-ce qu'il y a de la satisfaction générale de la qualité de jeu du CAB. Alors évidemment, on est sur le premier match de la saison, il y a plein de réglages, il y a un effectif qui a été quand même profondément chamboulé, un staff qui est nouveau, on va laisser beaucoup de temps à cette équipe de Brive, mais en même temps, du temps, elle en a pas beaucoup, si elle vise vraiment le top 14, ça dépend des ambitions.
0: Si on est honnête, dans le jeu, c'est pas horrible ce qu'ils ont proposé ce soir, c'est même plutôt, il y a eu 2-3 bonnes séquences, l'essai d'Emeric Luc est même plutôt arrivé sur une très bonne action et essai en première main. Là où ça, le bas blesse, c'est sur la mêlée. C'était catastrophique ce soir pour le moment, à voir si ça va pas leur coûter trop cher. En tout cas, là, le ballon est pour les Brivis sur la ligne médiane, mais pour moi, c'est le vrai point noir côté Brivis ce soir, c'est la mêlée, Alexandre. Avec le coup de pied.
1: Je confirme totalement. Et par contre, là, les Valentinois, il va falloir quand même revenir dans les clous du bonus défensif, parce que si tu reviens à vide, ce serait quand même franchement embêtant.
0: Ouais, exactement. Mais ils vont peut-être pouvoir regagner le camp Brivis, puisque Lucas da Silva a tenté de plaquer sans les bras, et donc du coup ça va permettre aux Drômois de regagner le camp Briviste, sachant que Julien Tisseron était auteur d'un très très bon plaquage sur Thomas Rosière. Vraiment, Julien Tisseron, il fait un match complet de A à Z. 74e minute, 23 pour Brive, 16 pour Valence Roman, alors qu'on fait rentrer Krohn sur le terrain, et c'est Geoffrey Cross qui sort du terrain. Il va y avoir sûrement une réorganisation où Krohn peut jouer et lier. Non, Krohn, j'ai l'impression qu'il se place au centre, aux côtés d'Holding, et c'est, j'ai l'impression, Gatien Massé qui passe à l'aile. Je n'ai pas l'habitude d'avoir souvent vu Gatien Massé à l'aile, Alexandre, ou alors
1: Moi non plus. Alors, est-ce que c'est sur le système défensif d'abord? Est-ce que c'est sur une position défensive? Mais c'est vrai que moi aussi, je suis un peu perplexe. Massé, c'est quand même un garçon costaud. Après, pourquoi pas, si tu veux densifier.
0: Bah, en tout cas, Marco Tolène, auteur d'un en avant, mais il y en avait eu un précédemment d'un briviste. Et donc, du coup, il y aura une mêlée drômoise au niveau des 40 mètres brivistes.
1: Dis-moi. Je sais pas s'il fait vraiment un en avant, Marco Tolène. J'ai l'impression qu'il la donne et qu'elle rebondit sur l'épaule d'un...
0: En
1: d'un
0: tout
1: briviste.
0: Cas, le jeu a été arrêté.
1: Bon, en tout cas, on revient parce que le ballon la première. Avait pas... Et de nouveau, il y a une mêlée.
0: Le jeu ne pouvait, le ballon ne pouvait pas profiter au Drômois avec cette perte de balle de Marco.
1: Mais il n'y avait pas non plus en avant briviste. Hein.
0: Sur la touche.
1: Ouais, pour moi, le ballon, il est ramené dans le camp et ça tape sa cuisse.
0: Ah, ok. Bon. Donc, En tout cas, ouais.
1: Une nouvelle mêlée. Ils sont contents, les deux piliers Brivis là. Hein. Attention, Hugo Reyes et Christian Judge, ils sont en difficulté depuis 25 minutes. Ils seraient là. Bon, moi, j'arrêterais bien les mêlées pour aujourd'hui parce que c'est quand même pas génial pour eux. À voir sur celle-ci.
0: Ouais, exactement, à voir pour cette-ci avec c'est simple, pénalité. Nouvelle pénalité contre la mêlée briviste. Il n'y arrive pas les remplaçants.
1: Marco Trott, il n'y arrive pas.
0: Exactement. Et donc du coup, Lucas Méré qui décide.
1: Une démontada en mêlée fermée. Mais vraiment,
0: Ils prennent des éclats complets. Et Lucas Méré décide de tenter la pénalité pour entrer dans les points du bonus défensif.
1: 50 croix des 15 là.
0: Ouais. Exactement.
1: Attends, c'est 50 croix des 15.
0: Ouais, exactement.
1: Ah ouais, il est.
0: Il est.
1: C'est audacieux. Hein.
0: Il est courageux. Voilà.
1: Elle est dure.
0: Pour le dire. Greg Pata qui fait la moue hein, sur la mêlée. Je pense que la vidéo, elle risque de faire mal. Lucas Méré, ça va être trop court, nettement trop court dans les bras d'Holding, le capitaine. Ouais,
1: 50 croix des 15, c'est chaud, hein.
0: Ah, il y avait mieux à faire, hein. Il y a peut-être mieux à faire.
1: Il y avait une touche à aller chercher, non?
0: Ouais, parce que celle-là, elle est au niveau des 40 mètres. On aurait pu au moins aller dans les 22 mètres avec une pénale touche à Alexandre, sachant qu'il restait encore 5 minutes et que les brivistes sont sur une série où ils se mettent pas mal à la faute. Donc, du coup, je pense qu'il y avait mieux à faire. En tout cas, 23 pour Brive, 16 pour Valence Romand.
1: Après, c'est Romain Terrain qui l'a demandé, hein.
0: C'est Romain Terrain qui l'a demandé, c'est un choix de coach en effet, parce que lui se dit que s'il repart de Brive sans points de bonus, ce serait une déception au vu de ce qu'ils ont produit. Et le jeu écarté sur l'alignement sur cette touche drômoise avec Lucero pour Lucas Méré qui garde le sens. Lucas Méré qui va aller toucher ses trois quarts avec Moura qui est bien plaqué par Gatien Massé.
1: Massé
0: évidemment qui se replace mais qui est hors jeu, bien vu par la part de Lucero, et donc du coup, énième pénalité. Cette fois-ci, qu'est-ce qu'on fait? Il faut aller en touche, Alexandre.
1: Moi, j'ai en touche. L'accélération était pas mal de la part des Valentinois. Hein.
0: Ouais,
1: c'est une bonne équipe. Moi, je regrette déjà de les avoir mis dans une potentielle lutte pour le maintien. Non, franchement.
0: Alexandre, tu peux pas revenir sur un truc que t'as dit il y a 3 heures. Non, c'est pas possible ça.
1: C'était il y a 2 heures.
0: Oui, mais ça, c'est non.
1: Donc, d'autant plus.
0: Non, ça, c'est non.
1: Mais je les avais pas vus jouer. Et ben moi c'est en train de me convaincre.
0: Mais c'était le but de faire des projections sans voir les équipes
1: jouer. Je sais. Mais là honnêtement, t'as l'impression de voir une équipe qui joue le maintien là ?
0: Non.
1: Ah, moi je la vois pas là.
0: Non, mais justement je voudrais pouvoir te rappeler tout au long de la saison.
1: Après la vérité de la première journée n'est pas. D'accord, ok, je vois où tu veux en venir. Tu veux me faire. Très bien, mais ça me va.
0: Ah écoute, je suppose que t'es pas le dernier à vouloir me piécer quand tu peux. Le tout ballon porté. Ah excellent, la petite pièce qui est arrivée de Julien Delmas.
1: Réactif,
0: c'est pas Quentin Cabanis qui aurait fait ça. Et là, le groupe est pénétrant. L'essai de Valence Romand qui, à 3 minutes. Tout. Et c'est
1: énorme ce groupé.
0: Le demi de mêlée remplaçant. Lucero qui s'est mêlé à ses avants, qui s'est mêlé au costaud pour aller se frayer un chemin et inscrire cet essai. Elle va coûter cher cette transformation de Lucas Méré.
1: Énorme
0: groupe. Pénétrant des Drômois.
1: Énorme.
0: Les
1: avants
0: qui sont peut-être en train de faire un
1: respect
0: coup du côté de Brive. 23 pour Brive, 21 pour Valence Romand. Lucas Méré, qui il reste 10
1: mêlée,
0: secondes.
1: Mêlée, touche, groupé, respect. Alors là, faire ça à Brive. Ah non, c'est
0: 6,
1: énorme.
0: 5, 4, elle passe pas. Elle passe pas la transformation.
1: Aïe.
0: Ils sont 2 points derrière. Pour...
1: Et ça, c'est l'impact du chrono, du nouveau chrono, 45 secondes. C'est ça, ça fait la diff.
0: Exactement.
1: T'as le cardio toujours élevé.
0: Et j'avais donné comme marqueur d'essai Lucero.
1: C'est Marco Pena.
0: Mais Lucero était juste derrière lui pour le propulser dans la derrière la ligne. Le talonneur remplaçant.
1: Et tu sais qu'il va y avoir le bonus au moins, je pense. Hein. Ça y est. Hein.
0: Il y aura le bonus.
1: À condition de ne pas prendre un essai. Faut-il se contenter du bonus? Ça, ce serait une vraie question.
0: Mais moi, je te
1: dis,
0: la
1: dernière minute.
0: Il va se passer que Marco Tolène, il prend la balle et il charge et il casse déjà un plaquage et ils avancent, les Drômois. Ils vont inverser la pression avec le jeu au pied du zéro.
1: Ils sont en forme. Hein.
0: Et ils vont aller chercher une pénalité. La pénalité, pourquoi pas de la victoire pour Lucas Méré. Pour le moment, le ballon est cafouillé par les brivistes.
1: Physiquement, il me bluffe.
0: Cafouillé par les brivistes, mais conservé par les Corréziens néanmoins. On est dans le camp John Cooney qui est toujours sur le terrain, qui aura fait 80 minutes le demi de mêlée. Irlandais bien refoulé par Trott, la charge des brivistes. C'est compliqué là pour Brive. Est-ce qu'on fait des petits tapes pendant encore une minute ou alors
1: Brive, faut pas que le match dure 2 ou 3 minutes de plus. Ah hein,
0: là,
1: je te le dis.
0: Très clairement. Oh là là là là. Très clairement, parce que là, les Drômois, ils ont pris un ascendant psychologique, physique sur ces Brivistes. Giancuni qui va taper dans la boîte, qui va taper haut dans le ciel. La pression sur Thomas Rosière. Julien Tisseron qui commet un en avant. Ballon récupéré par le deuxième ligne remplaçant Hugo Descubes. Hugo Descubes avec Lucas Méré. Lucas Méré pour Moura. Mais c'est mal joué, ça, c'est mal joué de Lucas Moura. Il y avait mieux à faire. Et oui, il fallait garder la balle. Et c'était quoi? C'est quoi? On part sur quoi? J'ai l'impression que ça discute entre les arbitres de touche derrière la main courante et les arbitres de touche. Personne n'est d'accord. Les Brivistes, eux, disent que c'est un Drômois qui l'a sorti. Les Drômois disent que
1: c'est un Briviste. Wakanis ou est-ce que c'est
0: un Briviste? C'est un Briviste, Alexandre. C'est un Briviste qui l'a sorti. Exactement. Et Greg Pata ne comprend pas, mais c'est simple.
1: Et donc c'est le dernier ballon.
0: 2 secondes au chrono.
1: Qu'est-ce que tu fais?
0: Ah bah là, de toute façon, il y a touche.
1: Bah oui, mais est-ce que t'envoies le ballon en touche?
0: Non.
1: Tu l'as récupéré? Est-ce que tu...
0: Non.
1: Bah attends.
0: Eh non.
1: Non, mais ça se discute, non?
0: Eh bah non, ça se discute pas. Voilà, j'ai fin de discussion avec toi, Alexandre. On va faire le groupe pénétrant. On va obtenir une pénalité et on va aller chercher la victoire. Voilà ce qui va se passer et voilà ce qu'ils vont faire. De toute façon, c'est simple. Je vais te dire un truc. Même si le ballon est récupéré par Brive, ils ne joueront pas le ballon. Ils ont trop peur au vu des 10-15 dernières minutes.
1: Il y aura de quoi dire en débrief sur les Brivistes. Hein,
0: Qu'est-ce que t'as? Honnêtement, toi, tu ferais quoi? Toi, tu taperais en touche, sérieusement?
1: Bah ouais. Ben
0: alors
1: ouais, parce
0: alors que
1: fait,
0: t'as l'ascendant, t'es sûr que les Brivistes vont pas tenter le coup? Enfin, je suis quasiment sûr.
1: Tu me diras. J'entends ce que tu dis. En fait, j'irai chercher la règle des 5 temps de jeu. Tu fais 5 temps de jeu, ça passe pas. Ciao. Mais t'as raison, parce que c'est vrai que les Brivistes, s'ils la récupèrent, ils vont pas s'embêter, ils vont l'envoyer en touche. Donc pourquoi pas tenter 1 point, 0 point. De toute façon, voilà, tu montres. Ah, c'est bon, tu m'as convaincu, Cyprien.
0: Ah, merci. En tout cas, le lancer de Marco Pena.
1: Et c'est ça, la Pro D2 sur Sud Radio.
0: Important, bien capté par l'alignement drômois. Et maintenant, il faut que le ballon
1: porté. Ça prie en tribune.
0: Exactement. Il faut que le ballon porté avance. Ils ont bien désaxé, mais j'ai l'impression que Lucas da Silva a bien fait le tour. Il a bien encerclé tout ça. Et c'est chose faite. Le ballon drômois est enterré par les Brivistes qui s'imposent pour cette première journée à domicile. 23-21. Victoire difficile, accouchement dans la douleur, mais première victorieuse pour Greg Pata.
1: Ouais, et ça aurait été très compliqué. Il y a des signaux d'alarme un peu partout là. Bam, bam, bam, bam, bam. Et je vous le donne en mille, je pense que si John Cooney, il fait pas les 80 minutes et il use pas ce qu'il peut user des Valentinois avec son jeu au pied, je pense que ça aurait été très compliqué pour Brive.
0: Juste récompense ce bonus défensif pour les Drômois, parce que repartir de Brive sans aucun point, ça aurait été très très dur pour eux.
1: Oh oui.
0: Par contre, 20 minutes sur une rencontre, les Brivistes, il y a du travail encore.
1: Ah bah en fait, depuis le deuxième essai, donc à la 12e, 14-0, derrière, ça a été très compliqué. Il y a 2 pénalités, rideau.
0: Ouais, en effet, très très compliqué.
1: Enfin, 3 pénalités et rideau, hein, donc vraiment très très compliqué, ouais. C'est marrant parce qu'en fait, pour moi, l'équipe qui ressort gagnante, en tout cas dans ce qu'elle a montré, c'est Valence Roman. Hein. Les avants de Valence Roman, on a toujours loué cette capacité-là à jouer derrière, mais devant, là aujourd'hui, ce qu'ils font en mêlée fermée,
0: incroyable.
1: Honnêtement, ouais. Milazinovic et Trott, ils ont détruit Reyes. Et Judge.
0: Bah, je pense qu'au moment où ils sont rentrés, ils ont obtenu. Alors déjà en première mi-temps, ils avaient obtenu les titulaires avaient obtenu 2 pénalités. Mais je pense qu'à partir du moment où ils sont rentrés, ils en ont obtenu 3-4 et un bras cassé en plus. C'est en effet ils ont fait ils leur ont roulé dessus très clairement. Gros travail des avants drômois. Si je dois être honnête, les drômois, c'est un peu frustrant pour eux, mine de rien. C'est un simple point de bonus me semble un peu frustrant.
1: C'est le début de match à 14-0 qui fait très mal.
0: Ça leur coûte trop cher. Exactement.
1: Le reste de la rencontre, tu sens que les mecs sont là, quoi.
0: Ouais.
1: Franchement, 18 touches gagnées quand même, hein, par Valence Roman aujourd'hui. Hein. 18 touches gagnées. et t'es pénalisé 14 fois à l'extérieur, mais t'es dans les clous pour aller chercher un succès. Très intéressant ce qu'ont fait les Valentinois, et c'est intéressant d'avoir votre lecture, et on va en parler dans un instant puisqu'on va faire le conseil de classe, donc c'est très intéressant. Moi, si je participais, j'hésite même à les mettre en compliment. Bon, après il y a d'autres candidats évidemment, mais ouais. Franchement,
0: c'est rarement vu des compliments pour quelqu'un, pour une équipe qui a perdu. Non, mais je comprends
1: que Clément
0: Combe
1: qui fait ça normalement. Il y a que et on notera quand même.
0: C'est génial. Cadeau, en fait, j'aime sur la radio parce que même les absents prennent des pièces. Voilà.
1: Mais surtout les absents.
0: Bah oui, attention.
1: On notera quand même.
0: On n'est pas bien courageux.
1: La stat pour moi du match, 190 plaquages réussis, 13 manqués. Alors ça, c'est énorme. Ouais. C'est très haut niveau. Là, l'entraîneur de la défense, il est là. Bon. Moi je mérite mon contrat. Voilà, bravo les joueurs. Mais alors là, le système défensif de Valence Romand, au final, au regard du début de match, c'était balbutiant, mais derrière ça a été très très fort. Après, ça reste un match où il y a eu 32 ballons perdus par les équipes, beaucoup d'erreurs au sol, beaucoup de batailles, mais un très bon match de Pro D2 qui nous a tenus en haleine jusqu'au bout. Et c'est ça qu'on aime dans ce championnat de Pro D2. Le conseil de classe, est-ce que tu es prêt, Julien Delmas?
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1: Le conseil de classe. Mais d'abord, tous les résultats à Cyprien Bétou à l'issue de la première journée de Pro D2 que l'on a vécu en intégralité sur Sud Radio.
0: Exactement. Ça avait commencé ce jeudi soir avec le premier match Biarritz-Nice. Victoire bonifiée des Biarros. Soyons Goulême qui a battu à domicile Colomiers 38-26. Béziers a perdu à domicile contre Oyonnax 21-31. Le carton de cette première journée, c'est Dax qui l'a mis à Narbonne 57-19. Bonus offensif pour les Dacquois. Grenoble qui s'impose avec le bonus offensif, mais un peu dans la douleur, 57-33 face à Aurillac. L'autre défaite à domicile, c'est Nevers face à Montauban, 21-25. Et Provence Rugby qui a battu Agen 44-10 avec bonus offensif ce soir. À l'instant, on l'a vécu. La défaite de Valence Romand du côté de Brive, 23-21. Mais c'était un super dernier match de cette première journée, Alexandre.
1: Et on voit de la véritable joie chez les joueurs brivistes.
0: Soulagement, hein, je pense. Ouais, exactement.
1: Ah ouais, complètement. Ouais, ouais. Est-ce que Étienne fait le conseil de classe avec nous ou ce
0: bien
1: sera plutôt Julien Delmas?
0: Il est là, Étienne.
1: Ah, Étienne est là. Étienne. Alors, comment ça se passe le conseil de classe? Je le rappelle à tout le monde. Il y a trois catégories: les avertissements, les compliments et les félicitations, avec chacun une petite pastille sonore, qui est toujours évidemment politiquement correcte. On va aller très vite. Un club par catégorie, chacun. S'il n'y a pas le même club, c'est Julien Delmas qui tranchera. On attaque par les avertissements.
4: Mais voilà, il est éclaté, putain! C'est une chèvre! C'est un putain de pogalin! Il a le Covid, comment tu peux louper ça alors que tu t'entraînes toute la semaine?
5: Avertissement.
6: T'es vraiment trop nul. T'es archi nul. Tu es viré de chez viré.
4: Et vous savez quoi? Vous allez pas me niquer mon week-end, hein?
6: Tu es né idiot et tu vas mourir ça idiot.
4: Va vous allez pas me casser mon plaisir!
1: Pas content, hein. Ça me fait toujours rire. Ouais, il est 22h56, on peut. Allez, très rapidement, Étienne Machin, avertissement à qui?
2: Avertissement pour Béziers, pour ma part.
1: Avertissement pour Béziers. Je me joins à tes avertissements pour cette défaite à domicile.
0: Et je me joins également à vous, messieurs.
1: Bon, voilà. Bah, ça va très vite. Défaite 21-31. Pas les bons signaux.
2: Je départage, je suis d'accord avec vous, du coup.
1: Parfait. Alors, on va tout de suite au compliment, comme ça c'est rapide.
7: Tout va bien, très bien.
5: Compliment.
7: Comment on est stylé.
8: Quelles sont vos influences?
9: Oh, je dirais principalement nous-mêmes.
10: Je suis hyper content.
11: Mignon, mais tu es un tout petit peu con.
12: T'es mignon, mais t'es un tout petit breton.
13: T'as vu, j'ai l'impression qu'elle est amoureuse de moi parce qu'elle a dit je suis mignon.
1: Et les Bretons, ils sont en top 14. Les Vannetais, on les retrouvera la semaine prochaine, bien évidemment, sur Sud Radio. Compliment à qui, Cyprien Bétou?
0: Moi, je les ai mis à Soyons Goulême, parce que ce succès contre Colomiers, ancien demi-finaliste la saison dernière, m'a donné envie de voir ce qu'elle pouvait faire, cette équipe charentaise. Donc, Soyons Goulême pour moi.
1: Soyons Goulême pour Cyprien Bétou. Étienne Manchin?
2: Moi, c'est pour Montauban, avec sa victoire à Nevers sur le score de 21-25.
1: Il faut départager le professeur principal de ce conseil de classe, Julien Delmas.
2: Étienne, 20 sur 20, je suis d'accord avec toi. Non, ouais, Montauban.
0: Montauban, parce que commenté, puis, voilà, merci.
2: Il fallait qu'ils attaquent bien leur saison, et puis c'est chose faite, voilà.
1: Voilà, bah, c'est déjà un petit revers pour Cyprien Bétou, place aux félicitations.
0: On n'est pas obligé d'en parler.
14: C'est un véritable génie.
15: On est les meilleurs, ou rien.
5: Félicitations.
16: Assurance vie de votre famille, c'est moi.
15: Quoi qu'il se passe, je suis fier de nous.
1: Les félicitations, la récompense suprême, Étienne Machin.
17: Bah, c'est pour Provence. Pas vraiment de surprise, mais Provence avec sa victoire 44 à 10 face à Agen.
1: Cyprien Béton.
0: Ouais, pas de surprise, je suis d'accord. Provence Rugby qui, sur cette première journée, a peut-être montré que c'était l'équipe à faire tomber, l'équipe qu'on allait craindre tout au long de la saison. Provence Rugby a vraiment lancé un gros et grand message à toute cette Pro D2.
1: Félicitations donc à Provence Rugby, compliments à Montauban et avertissement à Béziers. Voilà donc cette première journée de Pro D2. On s'est vraiment régalé hein, tout au long de ce jeudi et de ce vendredi. 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On se retrouve non pas demain parce qu'il n'y a pas de top 14, même si vous aurez le journal des sports avec toute l'équipe et notamment autour de Jules Boscherini. On se retrouve lundi pour la première de cœur de la mêlée, dès lundi autour de François Trio, avec une première journée de top 14 couplée à une deuxième journée de Pro D2 qui sera exceptionnelle. Le rugby a fait sa rentrée maintenant. Voilà, ça y est, on peut refermer le livre de cette première journée, mais le premier trimestre de l'équipe Sud Radio Rugby se poursuivra donc dès la semaine prochaine avec nos consultants, avec des rencontres palpitantes et avec beaucoup de choses à vous raconter. On s'est en tout cas régalé, on a passé une très bonne soirée. Merci beaucoup Cyprien Béthou,
0: merci
1: Étienne Minchin, merci beaucoup à Julien Delmas.
0: Merci,
1: Sud Radio Rugby continue sur les réseaux sociaux, sur Twitter, sur Instagram, sur Facebook. Nous sommes présents, venez nous suivre pour toutes les dernières informations. Très belle soirée à tous.
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18: Bonjour à tous, bienvenue dans C'est votre avenir sur Sud Radio. Alors aujourd'hui, nous allons parler de décisions importantes comme des conflits familiaux qui durent depuis des années, mais aussi des changements de vie qui interrogent, des projets professionnels qui prennent une nouvelle direction, des histoires de cœur qui refusent parfois de s'éteindre. Pendant une heure, nous allons essayer ensemble de mettre un peu de lumière sur votre avenir, sur les chemins qui se dessinent devant vous. Et si vous souhaitez passer à l'antenne, appelez-nous 0826 300 300, ou si vous préférez rester dans l'anonymat et un peu discret, envoyez le mot avenir au 7-20-18, suivi de votre prénom, de votre date de naissance et de votre question. Je vous répondrai tout le long de l'émission.
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18: Et je vais m'orienter vers les SMS. Je vais prendre celui de Morgane qui nous dit « J'hésite entre plusieurs directions pour mon avenir personnel. Une voie paraît-elle plus alignée avec mon épanouissement futur ou pas ?» Alors, oui, pour moi, Morgane, en ce moment, vous êtes vraiment dans une période de réorientation, une période aussi d'introspection. Je ressens quand même, malgré tout, le côté sentimental et affectif qui, depuis ces derniers temps, a pris beaucoup de place dans votre vie et peut-être vous a un peu perturbé émotionnel sur la voie à prendre. Mais je sens que chez vous, tout ce qui est de l'ordre de la relation humaine, peut-être du contact aussi avec le commerce, vous avez la capacité, vous avez la possibilité d'apporter du soutien, de l'aide pour les autres, de l'accompagnement et peut-être dans une activité un peu commerciale. Et si vous aussi, vous avez des questionnements sur votre futur, quelle est votre mission de vie, n'hésitez pas, je suis là avec vous jusqu'à 17h. Je répondrai à tous vos SMS au 7-20-18, suivi du mot avenir, de votre prénom, de votre date de naissance et bien sûr de votre message. Et à présent, j'ai le plaisir d'accueillir ma première auditrice, c'est Annie. Bonjour Annie.
19: Bonjour Alexandre, enchantée.
18: Ravi de vous avoir à l'antenne de Sud Radio, Annie. Vous nous avez contacté par le biais du standard.
19: Oui.
18: Et
19: j'ai renvoyé un peu parce que au standard, j'arrivais pas à vous avoir.
18: Alors Annie, on vous entend pas très très bien. Si vous pouvez parler bien près de votre micro. Voilà, d'accord. Pour qu'il y ait une bonne écoute. Et vous appelez de la Corrèze, hein?
19: Tout à fait.
18: Très bien. Alors, racontez-nous, Annie, qu'est-ce qui vous arrive et comment puis-je vous aider?
19: Eh bien, on est 8 frères et sœurs. Ma maman est décédée et a laissé un testament en faveur de mon frère et de moi.
18: Mmh.
19: Et avec, par le biais du notaire, on a du mal à s'arranger. Au début, la première réunion, tout le monde refusait l'héritage puisque c'était une succession qui avait rien du tout. Mmh. Voilà. Et donc, il y en a deux qui se sont désistés.
18: Oui.
19: Bon, mon frère et moi, on veut garder la maison, étant donné qu'on y a dépensé plus de 100 000 euros.
18: Oui. Sur les travaux, la rénovation intérieure, c'est ça, hein?
19: Oui.
18: D'accord,
19: intérieur,
18: okay.
19: Extérieur.
18: D'accord, ok. Et donc, il y a deux frères et sœurs. C'est deux frères ou c'est un frère et une sœur qui contestent?
19: C'est un.
18: Un seul. Ah, ok, d'accord. Et qui conteste aujourd'hui cette succession?
19: Je ne sais pas ce qu'il veut parce qu'il a été voir un avocat et lui ont dit la même chose. Il n'y avait rien dans lui, qu'il ne pouvait rien attendre de son argent, que c'était déficitaire. Et là, il a repris un avocat encore, donc ça encore repousse. Et cet avocat, elle nous a dit qu'il fallait enlever les factures qui avaient plus de 5 ans.
18: D'accord. Alors, votre question, c'est de savoir si vous allez trouver un moyen de pouvoir communiquer ensemble, de trouver un arrangement, ou s'il faut passer par une procédure tout simplement de justice, hein.
19: Ben voilà.
18: Mais pour moi, je ressens que oui, effectivement, malgré tout, et même si je sais très bien que vous n'avez pas envie d'en arriver là, mais je sens que il y a une nécessité, il y a un besoin d'entreprendre la voie de la justice pour aboutir sur quelque chose et surtout sur une solution. Parce que il s'oppose vraiment à une vente, il s'oppose peut-être au fait qu'il veut pas admettre et reconnaître tous les travaux. Toutes les aménagements que vous avez apportés, les améliorations que vous avez apportées sur cette maison. Et donc, ça contrarie tout le monde et ça bloque cette capacité à ce que cette succession puisse aboutir et se terminer. Donc, je vois une voie de la justice qui prend le dossier en main et sur laquelle vous allez pouvoir vous réunir tous ensemble et à un moment donné définir une décision. Alors, c'est pas impossible que les choses s'allègent ou se simplifient, hein, mais malgré tout, il y a quand même un démarrage avec la justice. D'accord ?
19: D'accord. Mais oui, c'est d'en arriver là, parce qu'au début, personne ne voulait, on s'est proposé ni de la racheter, la maison, parce que ma maman, il fallait payer une note à la carte. Et bon, tout le monde, personne ne voulait payer.
18: Oui. Mais je pense que les choses vont se solutionner, vont s'arranger, mais effectivement l'appui et l'aide d'un avocat ou d'une avocate sera nécessaire pour établir les choses et finaliser cette succession. Merci à vous Annie et surtout n'hésitez pas à revenir vers nous.
19: Merci à vous Alexandre.
18: Merci, prenez soin de vous. Allez, je vais aller sur les SMS, je vais prendre celui de Dominique qui me dit « Un déplacement ou un voyage pourrait bientôt modifier certains de mes projets. Ce changement semble-t-il porteur d'opportunités ou pas ?» Oui, pour moi, Dominique, il faut le faire. Alors, effectivement, je sens que les choses peuvent se faire sur le long terme. Hein, ça peut être porteur et ça peut vous amener aussi des opportunités plutôt sur du long terme, peut-être pas dans l'immédiat. Mais en attendant, cet investissement que vous allez faire sur ce déplacement, sur ce voyage, pourra apporter des modifications à vos futurs projets et aller aussi sur une nouvelle réalisation. Vous aussi, si vous souhaitez envoyer un SMS avec le mot « avenir », n'hésitez pas au 7 20 18, accompagné du prénom, de votre date de naissance et de votre question. Et à présent, j'ai le plaisir d'accueillir Sandra. Bonjour Sandra.
20: Bonjour Alexandre.
18: Bienvenue à l'antenne de Sud Radio, Sandra.
20: Merci.
18: Vous nous appelez de la Haute-Savoie.
20: Oui.
18: Et vous avez une question professionnelle peut-être.
20: Voilà,
18: c'est bien ça.
20: C'est ça.
18: D'accord. Racontez-nous.
20: Alors, je me suis mise à mon compte récemment dans les soins. Mm-hmm. Et en fait, je voudrais savoir si c'est bien ma juste place aujourd'hui, et puis est-ce que j'ai un avenir dans ce domaine, s'il vous plaît, voilà.
18: D'accord. Vous êtes, est-ce que vous cumulez une autre activité? Est-ce qu'il y a une autre activité en parallèle ou est-ce que vous êtes complètement investi dans cette activité de soins?
20: aujourd'hui? Non, j'ai déjà une activité.
18: Ah, ok. Et donc, vous, les soins, vous venez de les commencer juste, cette activité-là vient juste de démarrer, elle vient juste de...
20: Exactement.
18: D'accord. Alors, il y a une hésitation. Il y a une hésitation, je ne vous cache pas, je ne veux pas vous dire que ce n'est pas bon, hein, que c'est négatif, mais il y a une petite hésitation sur la capacité de développer cette activité. Je crois qu'il faut ne pas hésiter à vous faire aider, certainement sur un plan de la communication, mais à la fois, il y a une petite perte de confiance en vous. Est-ce que, même si vous aimez ce que vous faites, hein, au niveau des soins, mais est-ce que vous doutez parfois de ce que vous êtes capable d'apporter ou de donner?
20: Oui.
18: Il faut, et vous avez envie de faire une formation complémentaire?
20: Oui, j'y ai pensé.
18: Oui. Alors, je ne dis pas que vous n'êtes pas compétente et je ne me permettrai surtout pas hein, de penser ça. Mais en tous les cas, je sens que pour vous rendre peut-être plus légitime, il y a une nécessité de compléter votre expérience au travers d'une autre formation complémentaire ou peut-être autre chose hein, qui va vous permettre de pouvoir vous réaliser avec beaucoup plus de confiance et de certitude sur l'avenir. Mais ça va être un petit peu aléatoire. Donc soyez prudente si vous avez toujours cette activité-là, une autre activité en parallèle. Soyez prudente de ne pas la lâcher trop vite parce que oui, vous allez continuer dans cette activité, mais je dirais que les deux, pour l'instant, sont nécessaires.
20: D'accord, oui, non, mais ça, j'avais pas l'intention d'arrêter la première activité.
18: D'accord, bah alors c'est parfait.
20: Voilà, c'était pas dans mon... Voilà, c'était pas dans...

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2: Et de retour dans votre émission, c'est votre avenir. On a eu un petit peu de mal hein, pour revenir, mais ça y est, on est là, on est présent. Si vous aussi, hein, vous souhaitez appeler l'antenne, n'hésitez pas à le faire, je suis avec vous pour vous accompagner jusqu'à 17h, 0826 300 300. Je vais répondre à une question qui a été envoyée par SMS. C'est celle de Jessica, qui nous dit: malgré plusieurs déceptions sentimentales, je garde l'espoir de rencontrer la bonne personne. Une rencontre marquante est-elle à prévoir prochainement? Alors Jessica, oui, mais attention Jessica, pourquoi? Parce que je pense que vous avez une capacité à rencontrer facilement. Je ne dis pas que toute personne peut avoir cette facilité-là. Non, vous, oui, parce que vous avez ce contact humain avec l'individu, vous avez une approche avec les personnes qui de manière assez fluide. Donc oui, les rencontres sentimentales peuvent se faire, mais attention de choisir la bonne personne. Essayez d'être à l'écoute de votre intuition, Jessica, parce que les erreurs que vous avez pu commettre auparavant sont peut-être liées aussi au fait que vous ne soyez pas suffisamment à l'écoute de votre propre intuition et de votre ressenti. Alors, pour répondre à votre question, vous allez faire une rencontre. Je sens que ça se fera dans un deuxième temps, mais 2027 est une année de réalisation sentimentale. Je dirais que sur cette fin d'année, il y a une possibilité quand même, malgré tout, à ce que vous fassiez une très belle rencontre, et puis les choses vont se valider ou vont se confirmer beaucoup plus courant du premier semestre 2027. Et puis vous aussi, hein, peut-être que vous avez besoin de savoir si vous allez rencontrer l'amour ou si tout simplement dans votre couple, tout se passe bien et est-ce que ça va continuer comme ça. Vous avez des projets, vous avez envie de changement dans votre travail. Enfin, vous avez tout un tas de questions à me poser. N'hésitez pas à le faire. À venir 7-20-18, accompagné de votre prénom, date de naissance et de votre message. Et à présent, j'ai le plaisir d'accueillir

0: Eric. Bonjour Eric.
1: Oui, bonjour Alexandre.
0: Bienvenue à l'antenne de Sud Radio. Eric, vous nous appelez de la ville de Pau.
1: C'est ça, de Pau.
0: Oui, et vous nous avez contacté par le standard, hein, c'est bien ça?
1: Oui, tout à fait.
0: Alors, vous avez des fragilités peut-être matériellement, financièrement? Qu'est-ce qui se passe chez vous?
1: Alors, c'est surtout financièrement, puisque là, surtout depuis l'an dernier, mais bon, ça date déjà de 3-4 ans. Mm-hmm. Puisque bon, voilà, je suis divorcé depuis quelques années, puis bon, il y a des dépenses enfants, des dépenses imprévues.
0: Mm-hmm.
1: Et du coup, voilà.
0: Après, et un coût de la vie qui augmente.
1: Voilà, oui. Et puis après, la spirale un peu des prêts. Et voilà. Et là, maintenant, c'est vrai que j'ai atteint un seuil, on va dire, critique par rapport à ce que j'ai pu connaître avant. Et voilà. Donc, je voulais savoir un peu.
0: Mmh. Oui. Qui c'est qui travaille dans l'agriculture?
1: Non.
0: Non, pas vous, hein, mais est-ce que vous avez quelqu'un autour de vous qui travaille dans l'agriculture?
1: Il y a l'ami de ma mère, mais qui est retraité, mais qui a gardé un peu une petite activité, mais à part lui, non.
0: Il y a quelqu'un qui veut vous aider ou qui veut peut-être apporter un soutien?
1: Pour être très transparent, je n'en ai pas parlé ni à mes enfants, ni à ma mère, ai parlé qu'à deux amis proches.
0: Oui.
1: Bon, il y en a un qui est sur Pau, et puis surtout un qui est sur Marseille, bon, qui est à la retraite là, depuis un an et demi, bon, qui lui a une situation financière très confortable.
0: Mm-hmm.
1: Mais bon, du coup, je vous cache pas que bon, voilà, quand on arrive à ce genre de situation, là, on éprouve un peu de culpabilité ou de honte tous les deux. Mm-hmm. Donc du coup, là, j'en ai parlé qu'à ces deux personnes, et notamment à cet ami de Marseille, mais bon, je n'ose pas solliciter qui que ce soit, quoi. Même si ça pourrait m'aider, d'autant plus que là il faut que je participe pour trouver une voiture à mon fils, donc c'est compliqué, voilà. Et je vous cache pas que bon, les nuits des fois sont un peu courtes.
0: D'accord. Mais par rapport à l'agriculture, est-ce qu'il y a quelqu'un dans votre entourage qui justement, vous avez une connaissance en lien avec cette activité-là? Parce que excusez-moi, mais je bloque sur cette histoire d'agriculteur. Et est-ce que vous avez une connaissance proche?
1: Non, enfin, moi directement, non, à part l'ami de ma mère, mais bon, que je vois très peu, donc j'ai personne de mon entourage proche.
0: Effectivement, peut-être que je sais pas, mais je pense qu'il y a un entourage autour de vous et qui peut très bien vous aider, vous conseiller, vous orienter vers quelque chose de positif à ce niveau-là, et de vous amener vers un contact et avec la possibilité d'avoir une aide extérieure, et notamment par ce biais ou par des personnes qui sont en rapport avec le domaine agricole ou en lien avec ça. Hein. Et pour moi, il y a une fragilité, il y a une difficulté qui semble ressortir sur le côté matériel, comme vous venez de l'évoquer. Ça va encore durer un peu au niveau du temps, mais j'ai le sentiment que sous une période de 8 mois à peu près, vous êtes dans une période de changement, de transformation, et il y a quelque chose qui va s'alléger pour vous. Mais il faut tenir jusque-là, et vous allez pouvoir y arriver. Vous allez pouvoir y arriver. Moi, je sens une aide par le biais d'un entourage et d'un contact qui pourrait éventuellement, dans un premier temps, vous aider. D'accord ?
1: D'accord. Et vous pensez à... Enfin, je ne sais pas si vous... cet ami de Mars, je ne sais pas si vous avez son prénom, mais après, je n'ose pas du tout l'appeler parce que je ne veux pas... Il est au courant de ma situation qui est très compliquée, très difficile, mais...
0: Possible, parce que pour moi, comme je vous dis, je sens qu'il y a un soutien, il y a une aide apportée par le biais d'un entourage.
1: D'accord,
0: n'hésitez pas à revenir vers nous, Eric.
1: D'accord, merci.
0: Merci à vous, prenez soin de vous, et surtout, restez confiant, la situation va s'arranger.
1: Ok, merci Alexandre.
0: Merci. Alors, si vous aussi, vous avez envie d'avoir des questions à vos réponses, n'hésitez pas. 0826 300 300. Et on va se retrouver dans quelques instants avec Cyril, qui se pose des questions sur son avenir personnel. Donc, vous aussi, vous avez peut-être des questions. Je suis là pour vous répondre jusqu'à 17h. À tout de suite.
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1: Et de retour dans votre émission, c'est votre avenir pour cette deuxième partie. Il est 16h28, nous sommes présents en direct, donc n'hésitez pas à appeler l'antenne 0826-300-300. En cette fin de semaine, on se pose toujours pas mal de questions, à savoir si notre week-end va bien se passer, comment va se dérouler ce début de semaine à venir. Donc on est là, je suis là pour répondre à toutes vos interrogations, puis aussi pour ceux qui ne peuvent pas, et vous êtes peut-être au bureau actuellement, et discrètement, vous pouvez envoyer à venir au 7-20-18, accompagné de votre prénom, votre date de naissance et de votre message. Et d'ailleurs, je vais répondre à Thierry qui nous a envoyé ce SMS. Il me dit: j'envisage de transmettre progressivement mon activité à un proche. Est-ce que cette transition semble-t-elle vouée à se dérouler sereinement, oui ou non? Alors Thierry, oui, je pense que les choses peuvent se mettre en place. J'ai l'impression que cette transmission a déjà été bien pensée, elle a été réfléchie, et il semblerait que la personne en question qui reprend cette activité va vouloir s'investir à fond et ne pas vous décevoir. Donc je sens que c'est très positif. Il vous proposera peut-être même dans un premier temps de rester un petit peu pour justement être dans cette passation, dans cette transition aussi, et vous verrez que les choses se passeront très bien et vous serez très fier de ce repreneur qui va pouvoir faire perdurer dans le temps votre activité. Et vous aussi, hein, 7-20-18 avec le mot à venir, envoyez votre question, votre date de naissance, prénom et bien sûr votre message. Et à présent, j'ai le plaisir d'accueillir Cyril. Bonjour Cyril.
2: Oui, bonjour.
1: Bienvenue à l'antenne de Sud Radio, Cyril. Vous nous appelez des Landes?
2: Oui, c'est ça.
1: Et vous avez peut-être un peu ras-le-bol de certaines, d'un mode de vie. Qu'est-ce qui se passe chez vous?
2: Ben en fait, je suis venu ici, c'est à peu près un an et demi. Là, j'ai quitté l'Isère pour venir m'installer ici.
1: Vous étiez dans l'Isère, hein?
2: Oui, oui.
1: Et vous êtes arrivé dans les Landes, hein?
2: Oui, c'est ça.
1: Donc vraiment, vous avez traversé la France.
2: C'est ça. Alors, je sais pas si j'ai un petit peu trop idéalisé mon rêve ou quoi, parce que depuis que je suis ici, bah, c'est compliqué, en fait.
1: Pourquoi les Landes?
2: Alors, c'est une région que j'adore. Il y a le Pays Basque, l'océan, les Pyrénées, enfin, voilà.
1: Oui, c'est vraiment un très beau département, une très belle région. D'ailleurs, j'en profite pour embrasser Geneviève et Gilles, hein, qui ont un restaurant dans les Landes, et voilà, ils nous écoutent tous les jours. Ce sont des fidèles auditeurs, donc j'en profite pour les embrasser. Et alors, vous avez du mal à vous réaliser dans ce département-là. Pourquoi?
2: Ah, je ne sais pas. Pourtant, je donne tout, hein. Tout ce que j'ai. Je travaille beaucoup, je fais des heures, j'arrête pas. Et à chaque fois, ça ne marche pas. Ça n'aboutit pas, en fait.
1: Vous avez repris une activité ancienne?
2: Oui, toujours. C'est toujours la même, en fait.
1: C'est le transport, d'accord. Depuis combien de temps vous avez repris cette activité?
2: Oh, ça fait plus de 25 ans que je fais cette activité.
1: D'accord, mais dans les Landes, vous l'avez reprise depuis combien de temps? Depuis combien de temps? Depuis un an que vous êtes dans les Landes? C'est ça, hein?
2: Ok. Oui.
1: Et vous êtes, vous, à votre compte?
2: Non, je suis employé.
1: Vous êtes employé. Et qu'est-ce qui... Mais, alors, j'entends hein, ce que vous dites, mais il y a quelque chose qui me manque un petit peu en termes d'informations ou de pour pouvoir bien vous répondre.
2: Alors, en fait, j'ai l'impression que j'ai toutes les pièces du puzzle, mais ça ne s'assemble pas, en fait.
1: Voilà. Et est-ce que vous mettez ça sur le compte de ce département, de cet endroit, mais j'ai pas l'impression que ça vient de là. Vous serez installé n'importe où, hein, en France, je crois que vous aurez le même problème. C'est pas les Landes. Les Landes, elles vous ont rien fait. Elles vous veulent pas de mal. Bien au contraire. Je crois que c'est
2: vous. Oui, j'espère.
1: Oui, bien sûr. Je crois que c'est vous. C'est face à s'adapter à un changement d'endroit, de lieu, de. Vous voyez, il y a quelque chose qui me semble.
2: J'ai l'impression qu'il y a un blocage, en fait.
1: Il y a un blocage.
2: Pas, hein, parce que je suis pas. Oui, mais j'arrive pas à le comprendre d'où il vient. De moi non, parce que. Je m'investis beaucoup, je travaille beaucoup.
1: Oui.
2: Ça se passe très bien, mais il y a
1: pourquoi
2: il n'évolue pas, en fait.
1: Alors, c'est un blocage émotionnel. C'est un blocage émotionnel. Vous avez quitté l'Isère avec quelque chose de difficile sur le plan émotionnel. Il y a eu une fragilité émotionnelle, une rupture sentimentale auparavant ?
2: Non, parce que en fait je suis parti et ma compagne m'a rejoint à peu près un an après et donc on est tous les deux ici et tout va bien quoi.
1: D'accord, mais alors est-ce que peut-être familial ou autre, parce qu'il y a quelque chose d'émotionnel chez vous.
2: Oui, mais après je sais pas, non, j'ai pas eu de choses non.
1: D'accord. Ok.
2: Et, tu sais, j'arrive pas à comprendre en fait. Et j'ai l'impression que j'avance pas, que je suis bloqué.
1: Bon, oui, effectivement. Moi, je le confirme. C'est ce que je perçois et ce que je ressens, c'est qu'il y a un blocage. Mais
2: Ça joue sur ma vie de couple et tout ça. Ça se bloque de plus en plus en fait. Tout se bloque.
1: Mais alors, attention aux croyances, hein, parce que plus on croit à ce que les choses soient bloquées, et plus on intègre cette croyance-là en nous, et plus on s'amène à vivre des difficultés. Mais réfléchissez, hein, mais il y a eu peut-être il y a 3 à 4 ans de ça en arrière, il y a eu quelque chose au niveau émotionnel qui vous a fragilisé, qui vous a bloqué, et vous êtes déplacé, vous êtes arrivé dans ce lieu, dans ce département avec une fragilité émotionnelle, et ça ressort aujourd'hui, c'est ce qui vous amène à vivre ces blocages-là. Alors bien sûr, hein, ça va s'estomper, tout ça va s'échapper au fil du temps. Il va falloir patienter un petit peu pour moi, parce que je ne sens pas une situation de déblocage tout de suite dans l'immédiat. Mais si vous deviez penser à quitter les Landes pour aller ailleurs, j'ai l'impression que ça sera un peu le même problème. Je ne pense pas que ça vienne du lieu en lui-même. Mais vous verrez qu'à partir de 6 mois, les choses vont commencer à s'apaiser, à s'alléger, à s'améliorer dans ce sens-là. Et progressivement, vous allez gagner un peu plus de confiance en vous, et tout ce qui a été bloqué jusqu'à présent risque de s'échapper de vous, et tout ça va être derrière vous.
2: D'accord. Merci beaucoup.
1: Mais réfléchissez à cette histoire. Est-ce que c'est un problème familial ou autre, ou d'une histoire mal vécue, peut-être aussi sur le plan professionnel auparavant, où vous avez trop mis d'affect et vous avez été marqué.
2: Oui, mais je m'investis beaucoup dans mon travail.
1: Oui.
2: Et après, mon ancienne entreprise, 5 ans, oui, j'avais créé des liens avec mon ancien employeur, tout ça, mais bon, voilà.
1: Oui.
2: C'était beaucoup, beaucoup, beaucoup de travail. Et là, ici, voilà, je travaille beaucoup et j'ai déjà changé 3 fois d'entreprise. En fait, on me promet des choses, mais ça ne s'est pas tenu, quoi.
1: D'accord.
2: Donc, je m'engage beaucoup, je m'investis beaucoup et en retour, c'est compliqué.
1: Oui, mais peut-être que c'est ça aussi, hein, c'est qu'il y a eu trop d'affect donné dans le travail, ne serait-ce que par rapport à la relation avec votre employeur ou autre, ou d'espoir donné, et vous n'avez pas eu ces retours-là, donc pour vous, à chaque fois, ça crée des déceptions. Maintenant, n'hésitez pas à revenir vers nous et à nous donner de vos nouvelles, d'accord ?
2: Merci beaucoup.
1: Merci à vous, Cyril. Prenez soin de vous.
2: Merci. Au revoir.
1: Je vais aller voir sur les SMS et j'ai celui de Agnès que je sélectionne. Elle me dit « Je suis à la retraite depuis 2 ans. Je cherche un chemin que je ne trouve pas. Qu'est-ce qui m'attend pour la suite ? Dois-je rester à l'endroit où je me trouve ? Je n'arrive pas à me reconnecter à une nouvelle réalité depuis que j'ai arrêté le travail. » Alors Agnès, oui, effectivement, vous êtes dans une période de transition, dans une période un petit peu de doute. Pour moi, il y aura un changement de lieu, un changement d'endroit, parce que vous avez un besoin peut-être d'un changement de vie et de transformer votre existence autrement et différemment par rapport à ce que vous avez vécu jusqu'à présent. Mais même si aujourd'hui vous êtes à la retraite, j'ai l'impression qu'il y a une petite activité professionnelle que vous pourriez peut-être reprendre à votre rythme, bien évidemment, mais c'est pas impossible que vous ayez une petite activité. Et puis vous aussi, hein, si vous avez des questionnements, n'hésitez pas à venir au 7 20 18 accompagné de votre prénom, date de naissance et de votre message. Et à présent, j'ai le plaisir d'accueillir Flora. Bonjour Flora.
3: Bonjour Alexandre.
1: Bienvenue à l'antenne de Sud Radio, Flora.
3: Merci.
1: Vous venez d'appeler l'antenne, le standard, et vous avez été sélectionnée. Et je vois qu'il y a un retour de prédiction.
3: Oui.
1: Très bien. On adore ça.
3: Oui, on avait échangé à deux reprises.
1: Oui.
3: Lorsque je me suis lancée dans ma reconversion professionnelle en tant que sophrologue.
1: Il y a combien de temps vous nous avez appelé?
3: Alors, la première fois, il y a 3 ans.
1: D'accord.
3: Et ensuite, l'année dernière.
1: Très bien. Et donc,
3: ben, vous m'aviez promis que j'allais être vraiment sollicitée par différentes associations, que j'allais exercer dans différents endroits. C'est ce qui est arrivé parce que je vis actuellement avec simplement cette activité de sophrologue.
1: Magnifique.
3: Merci en tout cas et bravo.
1: Merci à vous et bravo surtout à vous, hein, parce que merci. Moi je vous ai rien promis, j'ai seulement dit ce que je ressentais et vous avez cru en vous et donc voilà, c'est avec votre certitude, votre conviction, votre détermination et aussi tout le travail que vous avez fourni, voilà, le résultat est là, donc bravo.
3: Ça, je l'avoue que j'ai beaucoup travaillé, je me suis beaucoup investie. Aujourd'hui, ma question, c'est...
1: Oui.
3: Voilà, j'exerce dans différents endroits, je suis aussi en milieu hospitalier dans des secteurs assez lourds. J'ai encore du mal vraiment à trouver ma place, pour être tout à fait honnête. Je sens que je ne suis pas totalement alignée avec ce que je fais. Donc, parfois, je suis traversée par des doutes. Et je me dis que peut-être j'ai encore quelque chose derrière qui va se relever. Enfin, je ne sais pas comment expliquer, mais en tout cas, je sais que je ne suis pas complètement... Je suis encore un petit peu en décalage, je dirais.
1: Alors, voilà. Quand vous sentez un petit peu en décalage par rapport à l'activité en tant que sophrologue ou tout simplement le fait que vous intégrez des secteurs d'activité tels que des lieux hospitaliers ou bien d'autres lieux médicaux?
3: Oui, c'est ça. Milieu hospitalier, service oncologie... des endroits où je suis avec des personnes âgées aussi, etc. Voilà, je sens que je ne suis pas totalement alignée.
1: Mais vous intervenez en tant que sophrologue dans ces lieux-là,
3: oui.
1: C'est ça?
3: Oui.
1: N'essayez pas d'être dans la comparaison. N'essayez pas de vouloir être une autre personne qui n'existe pas, pour en finir. Restez vous-même. Gardez votre propre identité et restez concentré sur ce que vous faites, ce que vous apportez. N'ayez pas peur du regard des autres et du jugement parce que effectivement, surtout dans ce milieu-là où chacun a sa définition de poste et vous sortez peut-être un peu du lot, certainement, mais ne complexez pas et n'ayez pas une certaine forme de frustration. Au contraire, vous apportez quelque chose qui, pour l'individu, vous lui apportez du bien-être, vous lui apportez un soulagement, vous lui apportez cette capacité à se sentir bien au travers d'une médecine alternative ou parallèle, vous voyez. Mais donc, restez, je dirais, ancré en ce que en vous et aligné à ce que vous êtes aujourd'hui, parce que pour moi, j'ai l'impression que votre regard se pose sur ce qui se passe à l'extérieur et c'est ce qui vous déstabilise, c'est ce qui vous perturbe, c'est ce qui vous fait perdre confiance en vous, alors que si aujourd'hui on vous intègre dans une structure telle qu'un centre hospitalier, c'est parce que vous êtes légitime à le faire.
3: Oui.
1: Tout simplement.
3: Oui, c'est ce que je dis.
1: Vous êtes légitime à le faire. Donc, sinon, vous ne serez pas intégré dans ce genre de secteur d'entreprise et dans ce genre d'institution. Donc, non, pour moi, restez confiante et surtout, gagnez de la confiance en vous et ne vous comparez pas aux autres.
3: D'accord. Ok.
1: Bon, alors maintenant, je vais vous donner rendez-vous dans quelques mois pour que vous puissiez me faire un peu le bilan de tout ça, voir si vous avez avancé un petit peu.
3: C'est ça.
1: Okay.
3: On se donne rendez-vous.
1: Allez, on se donne rendez-vous, Flora. Très bien. Merci
3: très
1: à
3: bon
1: vous, prenez soin de vous. Merci. Et on va se retrouver dans quelques minutes avec François qui se pose des questions sur son avenir sentimental. Alors si vous aussi, vous avez des questionnements sur votre futur sentimental ou bien sur d'autres sujets, profitez-en, il nous reste encore quelques minutes ensemble pour que je puisse vous répondre. 0826 300 300.
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0: Merci.
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2: Et de retour dans votre émission, c'est votre avenir pour cette dernière partie. Alors, n'hésitez pas à appeler l'antenne, 0826-300-300. Et puis aussi, envoyer un petit SMS à venir au 7-20-18, comme vient de le faire Anthony, qui nous dit « Avec ma compagne, nous sommes en projet de reprendre un élevage de vaches laitières et malgré de nombreuses visites, ça n'avance pas aussi vite qu'on le souhaiterait. Pourriez-vous nous dire si nous allons trouver l'élevage que nous recherchons ?» Oui, Anthony, ça va demander du temps, effectivement, mais je sens que il y a des possibilités et des capacités à ce que vous puissiez effectivement trouver un repreneur et surtout trouver l'élevage que vous recherchez. Donc pour moi c'est positif, mais pas avant cette fin d'année, début d'année prochaine. Et vous aussi, hein, si vous avez besoin d'avoir des réponses par SMS, à venir au 7-20-18, suivi de votre prénom, date de naissance et de votre message. Et à présent, j'ai le plaisir d'accueillir François. Bonjour François.
3: Bonjour Alexandre. Je peux vous appeler Alexandre,
2: alors, respect. S'il vous plaît, oui.
3: Merci.
2: Comment allez-vous?
3: Eh bien, moyen.
2: Moyen. Pour quelle raison, mon cher François?
3: La raison, c'est que j'ai passé 18 ans et plus avec une compagne qui n'est pas libre non tout à fait, mais avec qui on a partagé de grands moments.
2: D'accord.
3: Donc, elle a décidé de mettre un terme à notre relation. Et je le vis très mal parce que je tiens beaucoup à elle. Voilà, je l'aime.
2: Oui.
3: Et donc, je veux savoir si ça doit reprendre, pas reprendre, s'il y a autre chose qui se projette. Je ne sais pas.
2: Vous avez une grande sensibilité émotionnelle, hein,
3: et
2: je pense que, et de ce que je ressens, hein, ça lui a fait peur un petit peu. C'est-à-dire que, oui, vous êtes très attaché à cette femme, vous êtes amoureux hein, de cette femme, et tant mieux, je veux dire. Mais malgré tout, elle s'est sentie un peu prise comme dans un étau, vous voyez, entre sa vie de femme qu'elle a, elle est mariée, hein, c'est bien ça, hein.
3: C'est ça.
2: Oui, sa fille de femme mariée et cette relation qu'elle a avec vous. Donc, pour elle, ça, il y a une oppression. Et je pense que, et de ce que je ressens, hein, surtout, c'est cette rupture qu'elle a malheureusement fait et qu'elle vous fait subir. Elle l'a fait un peu contre son propre choix, malgré elle, mais parce que elle a ressenti chez vous une forte émotion d'amour, d'une volonté d'engagement, de donner, que ça, c'est pas que ça lui a fait peur, mais ça l'a mis face à une responsabilité sur laquelle ça la déstabilise et ça la fragilise. Alors, je veux pas vous donner de faux espoirs, hein. Vraiment, je vais vous dire ce que je ressens. Je pense que vous êtes amené à la revoir, vous êtes amené à revivre peut-être des choses avec elle, mais à vous d'essayer de prendre un maximum de recul sur la situation. Essayez de prendre du recul parce que sinon vous allez souffrir en permanence et vous allez subir votre existence. Et aujourd'hui, j'ai pas l'impression et le sentiment qu'elle veuille décider de changer sa vie et de divorcer. Hein.
3: Non, elle ne peut pas.
2: Oui.
3: Parce que malheureusement, son mari est gravataire.
2: Voilà, donc elle est dans des engagements et tout ça la perturbe et la déstabilise. Donc c'est pour ça que je sens que la situation reste un peu figée et malheureusement j'ai pas le sentiment qu'il y ait une grande évolution dans cette relation, tout au moins durant cette année ou sur l'année prochaine. Après, plus tard, il n'est pas impossible qu'elle vous recontacte ou qu'il y ait un des projets possibles. Mais en attendant, il faut vivre et en attendant, il ne faut pas subir et vous sentir victime d'une situation.
3: Et vous voyez que je vais rencontrer une éventuelle autre personne.
2: Oui, oui, François, vous allez faire une autre rencontre, en sachant que vous êtes dans une période assez favorable sur les rencontres. Il semblerait que, bon, bien sûr, attention de ne pas être dans la comparaison avec avec votre ex, mais vous allez faire une rencontre. J'ai l'impression que sur à partir du début de l'année prochaine, vous êtes dans un changement.
3: D'accord, un changement qui serait, j'espère, parce que je suis pas pour l'aventure, loin de là.
2: Non, vous inquiétez pas, de durable.
3: Qui perdure.
2: Voilà, exactement. N'hésitez pas à revenir vers nous, François, merci beaucoup, et surtout prenez soin de vous, merci. Allez, j'ai le plaisir d'accueillir Agnès. Alors, Agnès, elle nous a laissé un petit SMS il y a quelques minutes que j'ai traité à l'antenne et le standard m'a dit on a Agnès qui veut absolument rajouter une information. Bonjour Agnès.
0: Bonjour Alexandre.
2: Comment allez-vous Agnès ?
0: Je vais bien parce que je vais rejoindre un membre de ma famille à Avignon. Donc, je suis sur une jolie route avec plein de soleil, c'est très beau. Voilà.
2: Parfait. Vous avez tenté d'envoyer un SMS, j'ai répondu hein, il y a quelques minutes à votre SMS.
0: Merci.
2: Ça concernait votre activité, vous êtes à la retraite, hein, mais ça concernait peut-être un changement de lieu, d'endroit. Et donc je vous ai répondu, vous nous avez contacté pour justement apporter une information supplémentaire, c'est bien ça ?
0: Oui.
2: D'accord.
0: Alors en fait, je continue quelques activités parce que je suis quelqu'un de dynamique et qui a besoin de relationnel.
2: Oui.
0: Mais en même temps, je ressens mes enfants sont à l'étranger et là, elle va revenir plus dans quelques temps en Pays Basque. Mais par contre, bon voilà, je ne me retrouve pas. J'avais une activité avec beaucoup de rendez-vous, de personnes que j'aidais, que j'accompagnais dans la vie, d'une reconversion, et je me sens vide maintenant, mais vraiment vide de ne plus voir ce que je peux avoir devant moi. Je suis perdue.
2: D'accord. Alors, je vous ai répondu tout à l'heure en vous disant, je vous sens pas rester à la retraite, mais vous allez avoir une petite activité à côté,
0: et vous en
2: avez déjà une. Donc déjà, là, il y a une confirmation de ce que j'ai ressenti et de ce que je pouvais prévoir. Donc c'est parfait. Votre idée, ça serait de vous rapprocher de vos enfants.
0: Non, ils sont à l'étranger. Ma fille vit très très loin et mon fils va revenir, mais il va venir à 3 heures de route, c'est pas un souci. Mais je ne sais pas si je les verrai plus. Mais dans les années qui viennent, j'ai l'impression que ma solitude va me peser de plus en plus.
2: Mais moi, je vous sens vous rapprocher d'un de vos enfants. Hein. Donc c'est peut-être votre fils. S'il revient en France, c'est peut-être votre fils. En tous les cas, je vous sens vous rapprocher et je ne sens pas que cette solitude vous pesait. Il faut l'accueillir, cette solitude. Il faut l'accueillir, dans la solitude, on peut trouver des occupations, on peut trouver plein de choses dans la solitude. Il faut pas la voir comme quelque chose qui va vous terroriser, qui va vous enfermer dans une toute seule et dans une dépression, pas du tout. Pour moi, au contraire, ça fait déjà 2 ans que vous êtes à la retraite. Donc, vous avez déjà mis en place un fonctionnement de vie qui fait que ce fonctionnement-là va évoluer, va continuer, mais certainement dans un autre lieu, dans un autre endroit, et ça sera pour vous rapprocher d'un de vos enfants.
0: Je vous remercie infiniment.
2: Merci à vous, Agnès, et n'hésitez pas à revenir vers nous. Merci à vous tous pour votre confiance. Je vous souhaite un très bon week-end. N'oubliez jamais qu'après chaque période de doute, la vie finit toujours par ouvrir un nouveau chemin. Nous, on se retrouve mercredi avec Gabriel et lundi, c'est Marie dans C'est votre avenir. Je vous souhaite un très bon week-end.
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2: Bonsoir les vraies voix de l'été, la dernière de la saison. C'est non sans une certaine mélancolie que je vous annonce le sommaire donc. À suivre la question du soir, en ces temps où toutes les occasions sont bonnes pour vous soutirer un petit peu d'argent, les droits de succession déclenchent les passions. LFI prend tout aux riches, les autres un peu moins, enfin ça dépend. Nous vous posons la question, hashtag droits de succession, faut-il taxer les héritages? C'est un flou artistique total. En quoi Bruno Retailleau se distingue-t-il d'Édouard Philippe, lui-même de Gabriel Attal, quand David Lisnard et Xavier Bertrand annoncent eux-mêmes se distinguer dans la course à la présidentielle, tout en jouant sur le même créneau? Vous avez tout compris ou pas du tout? Très bien. Alors posons la question. À 18h05, ça sera l'objet de notre grand débat, hashtag présidentiel. Une primaire de la droite est-elle nécessaire? Vous réagissez au 0826-300-300 ou sur nos réseaux sociaux et bien sûr sur notre chaîne YouTube. Mais avant, évidemment, je vous présente ceux qui vont conclure la saison, les trois dernières vraies voix de l'été. Et nous commençons par celui qui est le François Baroin, finalement, des vraies voix de l'été. On l'a souvent annoncé, et puis finalement, ça n'a jamais pu se faire. Eh bien là, ça y est, il se lance, il est conseiller municipal de Chaville. Bonsoir Paulo Antonio.
3: Bonsoir Frédéric, bonsoir à tous.
2: François Merci. Baroin, c'est un éternel jeune, ça,
3: absolument,
2: ça vous va?
3: Absolument,
2: comme
3: moi.
2: Bon, très bien. Elle est la Angela Merkel de notre été. Oui, parce que toujours très calme, très posée, mais alors tranchante. Directrice, conseil en communication d'influence, Maddy Saïdi, bonsoir.
4: Bonsoir Frédéric, bonsoir à tous.
2: En Guten Tag.
4: Ne m'embarquez pas dans ça, je n'ai pas la réponse.
2: Et puis alors lui, c'est notre Jean Jaurès. C'est-à-dire, l'homme qui a inventé la gauche à Sud Radio. Mais comme Jean Jaurès, c'est une autre époque, j'ai toujours beaucoup de mal à le rapatrier.
5: Parce j'ai perdu le brevet.
2: En plus, vous profitez bien des semaines de congés payés, etc. Donc il est là, l'extrémiste, Nicolas Corato, politologue et président fondateur du think tank Place de la République. Allez, la question du soir.
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2: La question vous prend immédiatement aux tripes. Vous avez travaillé toute une vie, vous envisagez de transmettre le fruit de ce dur labeur à vos enfants, seulement voilà, l'État va vous en prendre une partie pour combler ses déficits. Déficits dont vous êtes peut-être à l'origine, d'où la nécessité de participer à l'effort. La boucle est bouclée, pas simple en tout cas. La question triture, oppresse, tourmente. Votre question du soir, hashtag droit de succession, faut-il taxer des héritages? Alors pour vous mettre tous à l'aise, tranquille, voilà ce que dit Mathilde Panot sur le sujet.
6: On est dans un système où les riches ont décidé de faire sécession. Les riches ne participent plus à la solidarité nationale. Nous avons appris que 13 000 millionnaires ne payaient pas un seul euro d'impôt sur le revenu. Et je rappelle que la plupart des riches n'ont pas mérité d'être milliardaires. Ils ont eu juste le mérite d'être bien nés avec une cuillère d'argent. Et ce sont en immense majorité des super héritiers. Et nous l'avons dit, à partir de 12 millions d'euros, nous prendrons tout.
2: Voilà. Alors, c'est évidemment tout dans la nuance, hein, vous aurez remarqué. C'est-à-dire, si vous êtes riche, forcément, c'est pas que... je commence à ma droite, avec l'image
4: oui,
2: qui va bien,
4: oui,
2: hein, bien sûr,
4: bien
2: Maddy Saïdi. Bah oui, oui.
4: Absolument. Déjà, je me demande à partir de combien on est riche d'abord en France, et puis il faut arrêter. Ça, c'est un truc qui est à l'extrême gauche. C'est pas parce qu'on est propriétaire ou qu'on a réussi à accumuler un petit peu d'argent qu'on est riche. Il y a des gens qui se sont serrés la ceinture toute leur vie pour laisser quelque chose à leurs enfants. Et ça, moi, je trouve que c'est un scandale d'État. Je n'ai jamais compris pourquoi est-ce qu'on taxe l'héritage en sachant que cet argent d'héritage, elle n'apparaît pas comme ça. C'est de l'argent qui a déjà été taxé. Donc en fait, c'est une sorte de double taxation. Mmh. Et moi, je trouve que c'est un scandale. Il faut. Pour moi, je suis vraiment contre. Il faudrait faire tomber tous ces droits de succession sur l'héritage. Et puis il y a tellement de familles qui se retrouvent dans des situations où ils ne peuvent pas payer, ils sont obligés de vendre le bien. Donc c'est un vrai scandale.
2: Bien. Alors comme ça, vous posez le débat de votre point de vue. Je le rappelle, hein, faut-il taxer les héritages? Vous, Paolo Antonio, vous êtes plutôt il faut quand même prendre un petit peu d'argent pour les héritage. Vous allez transmettre, vous avez un petit héritage à transmettre.
3: Mais c'est un travail de chaque jour et de toute une vie, en effet. Je crois que je partage ce qui vient d'être dit. Je crois qu'il faut il faut savoir un petit peu de quoi on parle. Le flux successoral en France, c'est-à-dire les montants des héritages cumulés chaque année, c'est environ 400 milliards d'euros. Et il faut savoir que là-dessus, il y a déjà aujourd'hui, avec la taxation existante, un peu plus de 16 milliards d'euros en 2023 qui sont payés sur ces successions.
2: Et ça ne nous empêche pas d'être en déficit.
3: Moi, je partage ce qui vient d'être dit, et je rajouterais que ce qui est quand même étonnant, c'est que dans un pays qui est champion du monde de l'impôt, qui a la pression fiscale sur les particuliers la plus importante au monde. On commence la campagne des élections présidentielles en se posant la question de comment on peut encore taxer davantage. C'est un petit peu problématique à mon sens, ne serait-ce que sur le fond, sans aller sur les 12 millions d'euros. Pourquoi 12, pourquoi pas 5, pourquoi pas 25?
2: Alors bon, vous les auditeurs de Sud Radio, vous avez compris, je l'ai souhaité d'ailleurs tout au long de cet été sur Sud Radio, c'est d'avoir un plateau très équilibré. On est parti de la droite, on est arrivé au centre et là, on va aller à gauche. Bonsoir Nicolas Cordon.
7: Bonsoir. Moi je suis celui qui taxe tout, qui prend tout.
2: Oui,
7: 12
2: alors,
7: millions, je prends tout.
2: Ça pourrait donner une chanson. Je suis des frères qui rappent tout.
7: Oui,
2: voilà.
7: On connaît bien ce sketch.
2: Non, mais justement, je voulais juste quand même aller vous chercher sur ce qu'on a entendu de Mathilde Panot. Bien sûr, vous nous donnerez votre point de vue, mais est-ce que c'est quand même ce point de vue très tranché, très compatible avec l'esprit de gauche, qui évidemment est plutôt tenté de taxer les gros héritages, mais là, c'est quand même un peu fort de café,
8: mais,
2: non?
8: Mais comme très souvent, la forme chez LFI dessert souvent le fond, et notamment parce que ce sujet est un sujet majeur et très politique, et je pense que c'est même un sujet sur lequel on peut trouver un consensus, parce que il y a une actualité sur ce sujet, c'est pas uniquement l'idée d'aller taxer les héritages. La démographie fait, les baby-boomers malheureusement sont en train de nous quitter ou vont nous quitter, et vous parliez du flux successoral, vous dites à peu près 400 milliards d'euros. Il va passer dans les années qui viennent, entre 2025 et 2040, il va certainement quasiment doubler. On attend une explosion des héritages, un big bang des héritages. On attend à peu près 9 000 milliards d'euros qui, en 15 ans, vont transiter entre les Français par la force de l'héritage, qui est effectivement un droit, l'héritage. Il ne faut pas oublier que ce droit successoral, il est acquis à chacun de nos concitoyens. La question qu'on doit se poser collectivement, parce que, allez, on va faire une petite... Vous voyez à quoi je pense. 9 000 milliards d'euros en 15 ans, la dette française, dont on parle beaucoup, c'est 3 500 milliards d'euros. Alors, il faut effectivement se poser les bonnes questions. Qu'est-ce qu'on veut faire de ce flux financier? Est-ce qu'on en fait une nouvelle base taxable pour taxer peut-être un peu moins le travail et un peu plus le patrimoine? On sait qu'aujourd'hui en France, on taxe beaucoup le travail, peut-être pas assez le patrimoine, c'est ce que pense la gauche.
2: Mais là, c'est un flux en nombre.
8: Oui, mais attention, 9 000 milliards d'euros, c'est historique. Et il faut quand même préciser, c'est là où je vais non pas abonder à ce que dit Madame Panot, mais peut-être préciser ou améliorer, enrichir, augmenter son argumentaire, que 10% des héritiers vont concentrer 50% de cette valeur. C'est-à-dire qu'on a à peu près 4 500 milliards d'euros qui vont transiter demain entre 10% des héritiers les plus riches. Et qu'effectivement, on peut se poser la question de la reproduction.
2: Je fais juste une parenthèse.
8: On devrait regarder Nicolas, sérieusement, sans caricaturer, sans s'opposer, sans cliver. Parce qu'il y a peut-être des solutions pour aussi alléger ce qui pèse sur le travail, que ce soit sur les salariés, comme sur les entreprises.
2: D'accord, donc l'héritage. Mais je reviens juste sur ce que vous dites, parce que vous dites explosion avec les baby-boomers. Enfin, les baby-boomers. Ça ne veut pas dire qu'il va y avoir plus de décès, ça veut dire qu'il va y avoir des décès qui généreront plus d'héritage, puisqu'il y a plus de richesses qui sont transmises. Donc ça, c'est un premier point. Et donc, finalement, c'est pas en nombre de décès et donc de transmissions, mais c'est en quantité de l'héritage.
8: Le nombre de décès va augmenter, puisqu'en fait c'est démographique, cette grande génération des baby-boomers va mourir plus nombreuse que ses prédécesseurs, puisqu'elle était plus nombreuse.
2: Même si on vit plus longtemps.
8: Bien sûr. Et on voit aujourd'hui, on constate dès à présent l'augmentation du nombre de décès par an dans la population, et donc l'augmentation
2: donc,
8: du nombre d'héritages.
2: Donc si on en nombre des décès, on n'est pas obligé d'aller ponctionner encore plus, parce que les gens ont plus de choses à transmettre.
8: On n'est jamais obligé de ponctionner, il faut simplement regarder les choses attentivement. Aujourd'hui, aujourd'hui, on a besoin de moyens pour faire fonctionner notre modèle social, nos services publics. On a une dette endémique, on va pas revenir sur le sujet. Il s'agit pas de tout prendre à des gens qui ont travaillé toute leur vie et qui ont été taxés, pour ça vous aviez raison de le rappeler, pour se constituer un patrimoine et le transmettre à leurs enfants. Mais quand on est de gauche aussi, permettez-moi de le rappeler, on se bat essentiellement, vous rappelez Olivier Jaurès, contre le déterminisme social. C'est-à-dire dire que finalement, vous savez ce qu'on dit à gauche, c'est que les services publics, c'est le patrimoine de ceux qui n'en ont pas.
9: Ouais.
8: Et effectivement, dans notre pays, il y a des gens qui n'ont pas de patrimoine et il y a des gens qui ne vont hériter de rien.
9: Et c'est pour ça que je vous ai laissé un petit peu plus la parole.
8: Merci.
9: Parce que vous étiez d'une certaine manière l'avocat de Mathilde Panot, sans toutefois, et je précise, et je le rappelle, vous l'avez dit, cautionner, on va dire, l'intensité de ce qu'elle a dit. Une fois qu'on a bien planté le décor, vous savez ce qu'on fait ? On marque une respiration et on rentre dans le vif du sujet. On va écouter Bruno Le Maire qui parlera là-dessus. Nos auditeurs qui commencent à réagir au 08.

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2: L'impôt sur les successions est très impopulaire. 84% des Français souhaitent l'alléger. Selon une étude de l'INSEE en 2024, 41% des ménages français avaient déjà reçu un héritage. La gauche radicale annonce une grande ponction des méga-héritages. Nous avons entendu dans la première partie Mathilde Panot, quand la droite libérale souhaite les abaisser. Votre question du soir, hashtag droit de succession, faut-il taxer les héritages? Nos trois vraies voix très équilibré ce soir, comme chaque soir d'ailleurs, Paolo Antonio, Madi Saïdi, Nicolas Corato, chacun son point de vue, plutôt différent et peut-être aussi complémentaire. Autour de la table, j'aimerais quand même vous poser une question philosophique, essayer d'y répondre assez rapidement. Paolo Antonio, l'idée même de taxer un héritage, est-ce que ça vous semble logique dans une société basée sur la solidarité ?
3: Absolument. Ça me semble d'autant plus logique que cette taxation existe aujourd'hui. Certains trouvent qu'elle est déjà trop élevée. C'est pas forcément mon cas, mais en tout cas, elle existe. Le sujet, effectivement, que nous traitons aujourd'hui, c'est de l'augmenter pour les plus riches, pour les 1%, les plus riches, les 10%, à 500 millions, à plus, à moins, à 12 millions pour Mathilde Panot. Donc tout ça finalement est très divers.
2: Donc sur l'idée ça vous pose pas de problème qu'on contacte. Ouais.
3: Moi mon problème plutôt que d'augmenter la taxation sur l'héritage, ce serait plutôt de faciliter et de simplifier toutes ces démarches administratives d'héritage. Éventuellement de donner aussi la possibilité de pouvoir faire des donations plus tôt à ses enfants. L'intérêt de tout ça et la vraie nécessité derrière tout ça, c'est que l'argent circule plus facilement, et plus vite et puis plus tôt aussi et revienne faire travailler l'économie réelle. C'est le problème qu'on a avec l'épargne des Français, mais c'est aussi le problème qu'on a avec avec les héritages.
2: Vous imaginez une solution un peu globale, mais respect de la taxation. Vous, Madi Saïdi,
4: alors moi je suis résolument contre. Vraiment, je suis contre parce que je trouve que cet héritage est d'abord taxé quand il est entre les mains des parents, donc c'est pas de l'argent qui apparaît comme ça. Il y a une double taxation. Et puis effectivement, dans une société pseudo-solidaire, je pense qu'il y a longtemps qu'on est plus solidaire en France. Chacun est dans son petit pré carré, chacun pense pour soi. La solidarité qu'on avait à une certaine époque, elle n'existe plus aujourd'hui.
2: C'est
4: une
2: solidarité. Mais c'est pas bien justement de la réactiver. C'est pas bien de la réactiver.
4: On peut la réactiver, mais pas dans ces termes-là, parce que là, on a l'impression

0: d'imposer des choses aux gens. Et quand on impose, il y a une espèce de rejet. Moi, je suis complètement con, je n'arrive pas à comprendre comment est-ce que mes parents auraient payé sur leur fortune, sur leur bien immobilier, peu importe, et que nous, quand on hérite, on soit obligé de payer une seconde fois. Mmh. Et il faut que des gens arrêtent de croire que des gens qui sont propriétaires, ils sont riches, c'est pas vrai. Il y a tellement de gens qui sont propriétaires, c'est des Français moyens.
1: C'est en fait le schéma. Alors, ça fait un peu la synthèse de ce que vous venez de dire, et Paolo et Madi, et je vous pose la question à vous, Nicolas. C'est vrai que sur la démarche, c'est-à-dire, bon, mon père, ses parents, ses grands-parents, on touche un héritage, c'est une souffrance terrible, et au fait, vous avez quelque chose qui vous est transmis à un moment très dur, on va vous prendre ça. C'est peut-être ça aussi, c'est le mode de fonctionnement de l'héritage, parce que vous êtes pour.
2: Mais bien sûr, je suis pour.
1: Enfin, la taxation de l'héritage, j'en fais.
2: Je rappelle que dans notre pays, la taxation de l'héritage a été votée par les révolutionnaires immédiatement après l'abolition des privilèges. C'est parce qu'on a aboli les privilèges qu'on a taxé les héritages. Donc, le sujet, c'est pas savoir si c'est une société solidaire ou pas. C'est parce que nous sommes une société et une nation qui a aboli les privilèges et qui ne veut pas de privilégiés que nous taxons les héritages. Par ailleurs, cette taxation, elle est progressive. C'est-à-dire que le mythe de le père ou la mère qui toute sa vie un peu a acheté une maison,
1: c'est une réalité quand même. Nicolas, c'est pas un mythe.
2: Regardez les taux de taxation. Les taux de taxation sont progressifs à la valeur du patrimoine que vous transmettez. Troisièmement, la solidarité. Mais pardon de le dire un peu crûment, mais comment on paye les soins palliatifs? Qui se sont occupés de la personne qui vient de décéder.
1: C'est les enfants déjà.
2: Mon cher Frédéric, heureusement qu'il y a, pardon de le dire, même si ça déplaît à tout le monde, il n'y a pas d'impôt populaire, mais heureusement qu'il y a l'impôt sur l'héritage pour contribuer avec les autres taxations, et on peut parler du montant global de la taxation.
1: Enfin, quand nos aînés sont dans des EHPAD, ça coûte horriblement cher à la famille, aux aînés, et c'est pas l'État qui est solidaire à ce moment-là.
2: Excusez-moi, vous avez un tarif social dans les EHPAD dont bénéficient des centaines de milliers de familles, qui continuent à payer,
0: ça coûte cher, mais le prix réel, pris en charge
2: notamment par les départements, par nos conseils départementaux, c'est de l'argent public, va aussi dans les EHPAD. Bon. Donc, vous voyez, c'est facile d'être contre l'impôt, et je suis assez d'accord avec une partie du débat d'hier à la REF, on peut pas être contre l'impôt et dire qu'il faut tout maintenir.
0: On n'est pas contre l'impôt de manière globale, c'est cet impôt en particulier contre lequel on est.
1: Oui. Le symbole de l'héritage, à ce moment-là, quand même, Paolo Antonio l'a rappelé. 0826-300-300, Benoît qui nous appelle de Limoges. Bonsoir Benoît.
3: Bonsoir, Benoît.
1: Bon, vous avez vu, c'est très tranché, Alors, tranché, justement, dans le vif. Plutôt pour, plutôt contre l'idée de taxer l'héritage.
3: Ah, ben, moi, je vais trancher. Et puis, si je peux me permettre de dire ce que je pense sans être coupé.
1: C'est le principe, Vous savez, nous, notre slogan, c'est parlons vrai. Donc, allez-y. Si jamais ça venait à riper, je remets un petit coup de ski, vous voyez, comme ça, pour pas. Allez-y, Benoît.
3: Il n'y a pas de souci, je vais pas riper. Mais moi, je suis plutôt d'accord avec Maddy. C'est pas la première fois. Et une fois n'est pas coutume. Mais en fait, bientôt, on va avoir plus que l'impôt sur les eaux. Et moi, je suis très attaché au service public. D'ailleurs, je suis fonctionnaire, donc voilà, il y a pas de souci. Moi, j'ai perdu mes deux parents, grosso modo, de 2-3 ans d'intervalle. Alors, ils étaient divorcés, donc j'ai bénéficié de l'abattement de 100 000 euros. Donc, j'ai pas eu de frais de succession. À côté de ça, j'ai pas touché non plus des sommes folles, parce que je crois que j'ai dû toucher 20 000 euros en tout et pour tout. Donc, c'est pas non plus. Maintenant, c'est déjà taxé. C'est taxé par tranche, si je ne m'abuse.
1: Oui.
3: Donc, je pense qu'il ne faut pas non plus exagérer. Et moi, je pense qu'il faudrait commencer à taxer les idées pourries des politiques. Et si on commence à les taxer, je pense qu'on ferait vraiment beaucoup d'argent.
0: Absolument.
3: Parce qu'il y en a quand même
0: la dette de l'État.
1: Benoît, j'emboîte juste le pas, parce que c'est très important ce que vous dites, l'abattement de 100 000 euros. Tenez, par exemple, vous avez un appartement, vous avez acheté un appartement, 400 000 euros. Vous le transmettez à vos enfants. L'abattement de 100 000 euros dont nous parle Benoît nous emmène à 300 000 euros de base taxable. C'est-à-dire que vous avez travaillé quand même tout un appartement de 400 000 euros, c'est c'est pas énorme, c'est quelqu'un qui s'est arraché, qui voilà. Et vous transmettez à vos enfants qui vont devoir payer 58 200 euros sur le coût de cet appartement. Benoît, c'est ça qui fait mal. On est d'accord. 58 200.
3: Selon, en fait, ce qu'il faut voir aussi, c'est selon où vous habitez. Alors forcément, nos élites parisiennes ne voient que ça que par le petit bout de leur lorgnette ou dans des grandes métropoles.
1: Il y a des élites bordelaises, il y a des élites nantaises.
3: C'est bien pour ça que j'ai précisé de métropole.
1: Oui, je vous entends.
3: Mais quelqu'un qui, par exemple, un petit retraité sur l'île de Ré ou qui a toujours travaillé, sa maison, elle est très très bien cotée. Ses enfants sont pas forcément aisés, ils vont peut-être avoir du mal à sortir les 58 000 euros, ils vont peut-être être obligés de vendre la maison familiale. Mmh. Et je vais quand même rappeler quelque chose, c'est qu'on est taxé toute notre vie. On construit, on est taxé. On y habite, on est taxé. Et d'ailleurs, parce que moi j'ai une petite propriété que j'ai achetée, alors ben, normalement elle sera comptée dans les 60, parce qu'elle fait 60 000 euros, donc si jamais je viens de décéder, ça m'étonnerait qu'elle monte au-dessus de 100 000 euros. Donc mes enfants seront tranquilles. Mais concrètement, il faut arrêter.
1: Oui.
3: Avant de commencer à faire des nouveaux impôts sur tout et tout n'importe quoi, il faudrait peut-être commencer à faire de vraies économies.
1: Et puis, ce que vous dites, Benoît, me fait penser à quelque chose, c'est-à-dire que nos anciens qui ont acheté une maison à l'époque, ça coûtait une somme modique par rapport à aujourd'hui, et le fait d'avoir pris de la valeur sans que votre témoignage est crucial. Merci, Benoît, d'être intervenu.
3: Est-ce que je peux me permettre de rajouter juste une chose?
1: En conclusion, sur une dizaine de secondes, allez-y.
3: Alors, une dizaine de secondes. Avant de commencer à vouloir faire de nouveaux impôts, parce que je pense qu'on est quand même un pays hyper taxé, et je suis très attaché aux services publics, et je pense qu'il en faut, la santé, l'éducation, la justice, la police, l'armée, bref, tout ça. Mais est-ce qu'on a vraiment besoin de hauts conseillers? Est-ce qu'on a besoin de 70 hauts fonctionnaires? Est-ce qu'on a besoin de 30 ministres? Est-ce qu'on a besoin de 450 agences d'État?
1: Le message est passé. Et dans ce contexte, effectivement, ça relativise l'envie de vouloir contribuer. Que disent les auditeurs de Sud Radio pour conclure, Quentin Saunier?
4: Eh bien, écoutez, on vous
1: faut-il taxer les héritages?
4: Exactement. On vous a posé cette question sur notre chaîne YouTube et vous répondez non à 93%, très large majorité. Bah oui. Et vous nous laissez aussi beaucoup de commentaires. On a Nadine qui est en colère, comme Benoît, et qui dit: on paye déjà toute notre vie et à notre mort, on paye encore. Les frais de succession sont déjà énormes. Ça suffira donc jamais. Et on a Mickaël à l'inverse qui dit: je ne suis pas contre taxer les gros héritages à partir d'1 million d'euros, donc beaucoup moins qu'elle est fille au passage.
1: Ouais. Bon, c'est finalement assez représentatif des courants de pensée et de nos trois vraies voix aussi qui ont été évidemment talentueuses, ça vous le saviez, mais très complémentaires sur le sujet. Justement, nous allons les solliciter dans un instant sur les gros sujets d'actualité. Beaucoup ont choisi de revenir sur l'actualité politique du moment. À tout de suite.
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2: Vous avez vu à quel rythme est partie la campagne des présidentielles? Je ne sais pas dans quel état ils seront au mois de novembre, mais ça va, comme on dit en sport, toxiner au niveau musculaire. Les trois vraies voix ce soir se préparent justement, notamment des sujets d'actualité qu'ils vont vous porter sur cette campagne présidentielle. Paolo Antonio, conseiller municipal de Chaville dans les Hauts-de-Seine. Maddy Seydi, directrice conseil en communication d'influence. Nicolas Corato, politologue et président fondateur du think tank Place de la République. 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
2: Alors, Nicolas Corato, commençons par vous. Et alors, c'est vrai, quand vous me l'avez proposé, ce sujet, je dis, mais c'est vrai, tout le monde oublie ça. Bon, n'y voyez aucune contrepétrie, bien sûr, mais le choix de la date des deux tours des élections présidentielles... L'élection présidentielle pose problème. Sans transition, allons-y.
6: Alors, ça pose problème. Je me suis étonné qu'on n'en ait pas plus parlé ni plus débattu. Le 1er juillet, le Conseil des ministres a arrêté la date du premier et du second tour de l'élection présidentielle, 18 avril, 2 mai. Alors, ces dates, elles sont difficiles à mettre en œuvre ou à choisir parce que la Constitution est très cadrée sur ce sujet. Le mandat d'Emmanuel Macron prendra fin le 14 mai, officiellement, de par les dates prévues par la Constitution. Et il faut organiser le premier tour de la présidentielle au maximum 35 jours avant, au minimum 20 jours avant. Donc, vous voyez, on n'a pas un choix énorme. Mais... il y avait quand même d'autres choix que ceux qui ont été retenus.
2: C'est le 2 mai surtout qui est bizarre, non?
6: Eh ben, surtout parce que le 2 mai, moi je pense que le 2 mai m'inquiète. Et c'est pas le 2 mai qui m'inquiète, c'est le 1er.
2: Un samedi donc,
6: c'est
2: 1er mai.
6: C'est-à-dire que pour la première fois, j'ai vérifié, ce sera la première fois depuis qu'on a des élections au suffrage universel du président de la République, que le 1er mai sera la veille du second tour des élections présidentielles. Ça veut dire plusieurs choses. Ça veut dire d'abord que le 1er mai, les... différentes manifestations seront soumises au silence politique. Vous savez que...
2: Ah oui, bah oui, bien sûr.
6: Donc, que vous soyez d'extrême droite ou d'extrême gauche, de gauche ou de droite, si vous allez manifester...
2: Il reste le centre, et puis comme ça, tout le monde sera content.
6: Le centre, il manifeste rarement. Mais ça peut lui arriver. Il se manifeste autrement, il assure le pouvoir. Donc, il est rarement dans la rue. Mais... ça pose un problème, je dirais, démocratique. Mais au-delà de ça, je trouve que ça dénote quand même, et je ne sais pas si c'est une forme d'abstention ou de cynisme, mais il y a quand même, on n'est pas dans une élection comme les autres, on le sait tous et on en discute beaucoup. Le 1er mai, c'est un symbole pour la gauche. Il se trouve que c'est aussi, depuis Jean-Marie Le Pen, un symbole pour l'extrême droite. Et je trouve étrange et peut-être risqué pour la concorde nationale, d'avoir des manifestations la veille d'un second tour qu'on peut prédire, on verra, je ne sais pas, qui pourrait voir s'affronter le champion de l'extrême gauche et celle de l'extrême droite.
2: C'est ce que disent les sondages pour l'instant.
6: Et qu'on puisse la veille avoir des manifestations qui peuvent être instrumentalisées, qui peuvent être l'objet de provocations de parts et d'autres, peuvent être des sujets de maintien d'ordre. Et je ne voudrais pas que dans notre pays, on se réveille le 2 mai avec finalement une élection qui s'est déjà jouée dans la rue, avant même qu'elle ne se joue dans les urnes. Et j'interroge quand même le choix du président de la République et du Premier ministre sur la date de ce second tour.
2: Oui. Paolo Antonio, c'est vrai que l'argument est très entendable, hein.
8: L'argument est entendable, c'est vrai qu'on n'en a pas beaucoup parlé, mais on en a parlé un petit peu effectivement lorsque les dates ont été communiquées début juillet. Comme vous l'avez rappelé, il apparaît qu'il n'y avait pas beaucoup d'autres solutions, mais effectivement on est dans un cas de figure extrêmement original et qui peut éventuellement...
2: Il faut changer, Paolo, pour vous ou pas?
9: À mon avis, là
8: on peut plus changer, je crois. Hein.
9: Ouais, je pense que c'est...
2: On peut plus changer? Nicolas, vous vous êtes posé la question?
6: Le cas, il faudrait interroger des constitutionnalistes, parce que la Constitution n'est pas bavarde à ce point-là pour régler ce sujet. Il y avait d'autres solutions. Les solutions ont été écartées parce que le premier tour allait tomber pendant les vacances scolaires. Et que... Mais
7: privilégié finalement. Aujourd'hui, on sait voter à distance.
2: On peut parler du week-end du 1er mai aussi, mais là, comme ça tombe un samedi, oui, du coup, c'est moins gênant.
7: Mais il y a des vacances fonction des zones. Et je crois que ce qui a été privilégié, c'est l'idée que les Français, et on peut le comprendre, participent le plus possible à cette élection. Mais entre la participation, sachant que je pense que les Français participeront de toute façon à cette élection massivement, y compris avec des procurations s'il le faut, et cette question de concorde civile. Parce que je ne vois pas, moi, dans ce pays, dans l'état social et dans l'ambiance qui est la nôtre aujourd'hui, je ne vois pas ce 1er mai, et je suis peut-être trop inquiet, se dérouler normalement.
2: Vous voulez un petit clin d'œil? Chez moi, ce qui pose problème, c'est le premier tour. Vous savez pourquoi? C'est le 18 avril. Ma fille, elle a 18 ans le 21 avril. Pour 3 jours.
9: Pour 3 jours, elle votera pas.
2: Eh oui, vous vous rendez compte?
7: Alors, on fait une pétition, comme ça, on sauve l'anniversaire de... et le vote, et on rajoute... En plus, si elle vote à gauche, on fera tout pour qu'elle puisse
9: changer la date. Alors, c'est pas la pétition dans ce cas-là.
2: Ouais. Maddy Saïdi, alors justement, dans le prolongement de tout cela, vous voulez revenir sur les propos de Marine Tondelier et cette notion de désobéissance qu'on entend de plus en plus.
9: Oui, qu'on entend de plus en plus. Moi, j'avoue que j'ai été scandalisée d'entendre Marine Tondelier hier au micro de... Elle était interviewée par un de vos confrères sur une autre chaîne de télé. Et elle disait qu'elle avait aucun problème avec le fait que si jamais... le RN passé, eh ben elle avait pas de problème avec des actes de désobéissance du peuple. Donc non seulement elle l'a dit ça, donc elle l'a dit en disant que c'était pas un problème, donc on sait quelque part ça va être un foutoir, mais elle est revenue, elle a insisté en disant moi je sais faire, et est allée encore plus loin en disant je connais aussi des gens qui savent faire. Donc c'est un petit peu, j'ai trouvé ces propos scandaleux, et puis ce sont ces mêmes qui disent il faut interdire le RN, mais moi je crois, et là c'est la preuve, que ces partis d'extrême gauche sont vraiment un danger pour la France, sont un vrai danger pour la cohésion sociale. On parlait de cohésion sociale tout à l'heure, ça va, en fait c'est pas possible. Et moi je crois qu'aujourd'hui, alors quand on dit oui, alors ils sont les premiers à dire qu'il faut interdire le RN, je pense qu'il y a une forme d'hypocrisie. Soit ce que prône le RN, c'est un scandale, et dans ce cas-là, on interdit le parti, ce qui n'est pas le cas, c'est un parti républicain, et moi je crois que c'est eux qu'il faut interdire, parce qu'on peut pas tenir de tels propos. On peut pas vouloir une concordance d'un pays, puis c'est les premiers à dire mais oui, mais il faut que tout le monde soit traité de la même manière, mais on ne peut pas. C'est scandaleux de tenir de tels propos dans une démocratie. C'est juste pas possible.
2: Tout le monde se pose cette question, tout le monde s'est déjà posé cette question, Paolo Antonio, et qu'est-ce qui se passe au lendemain de l'élection éventuelle du Rassemblement National et de son candidat à la présidence de la République? Qu'est-ce qui se passe dans le pays?
8: J'espère qu'il se passera des bonnes choses et qu'on aura un candidat victorieux qui fasse partie de l'arc républicain, et en tout cas qui ne soit pas aux extrêmes.
2: D'accord, ça c'est votre point de vue politique.
8: 100% d'accord. S'ils
2: sont élus.
8: Ouais. Et je rajouterais que la classe politique et les hommes et les femmes politiques ont quand même un devoir d'exemplarité.
5: Ah oui.
8: On ne peut pas, quand on est patronne d'un parti politique comme Marine Tondelier, avoir ce genre de discours et ensuite venir expliquer qu'il y a trop d'incivilité ou il y a trop d'agression à caractère racial, politique, que sais-je.
2: Mais alors,
8: c'est totalement irresponsable.
2: Vous craignez cette possibilité, au-delà, on l'a bien compris, ce n'est pas votre choix que, par exemple, Marine Le Pen soit élue, mais vous craignez la réaction du peuple au lendemain?
8: On peut s'interroger, effectivement, on peut s'inquiéter, mais je crois que ce qu'il faut surtout, c'est tout faire d'ici au 18 avril et au 2 mai, pour ceux qui le souhaitent, pour que ni l'extrême gauche ni l'extrême droite n'arrive au pouvoir.
2: D'accord. Vous bottez en touche. Alors allons voir à gauche.
8: Une fois qu'ils seront
2: Nicolas
8: élus,
2: Corato.
8: Il faudra respecter, c'est ça que je voulais dire.
2: Toute la gauche va descendre dans la rue, va tout casser. Voilà. Du coup, le RN se dit on est jugé là-dessus, on a dit qu'on rétablissait l'ordre, on sort la matraque. Bref, c'est quoi? C'est la guerre civile.
7: Alors d'abord, ça fait longtemps que la gauche n'appelle plus à l'insurrection armée. Il reste, et c'est pour ça que je ne suis pas d'accord moi avec les vocables d'extrême gauche. L'extrême gauche, c'est justement ce qui reste de cette frange à gauche qui véhicule encore les actions violentes et le recours justement à l'insurrection armée.
2: Donc vous scindez en deux la gauche.
7: Et je pense qu'il faut
2: tout à fait logique.
7: Je reviens sur le sujet. La question de la désobéissance civile, c'est une vieille tradition à gauche chez les écologistes. Ils n'ont pas attendu Marine Tondelier. Dès les années 70, on pénètre dans les centrales nucléaires, on fait des actions d'agitation site propre, il y a une tradition à gauche, enfin, des obéissances civiles. Là, la question que vous posez, elle est plus large, c'est celle de la, du consentement au résultat de l'élection.
2: Ben
7: parce
2: oui.
7: que c'est ça le sujet.
2: Ben, c'est ça.
7: Quand on est démocrate, je le pense jusqu'au bout, et même oui, si ça me sûr. Fait, même si, et la gauche finalement l'a montré cette responsabilité. Je rappelle que nous sommes les seuls à gauche à avoir par trois fois voté contre nos idées et pour des concurrents qui n'étaient pas de notre camp.
2: Mais quand vous dites la gauche est parti socialiste, on est d'accord, Nicolas.
7: Et en 2001, et en 2017, et en 2022, la gauche n'est pas sortie dans la rue. Au contraire, elle a voté contre ses idées.
2: Mais soyez clair,
7: contre ses projets,
10: le contexte est quand même différent.
7: Et elle a voté pour la République contre le chaos.
10: Le Donc contexte je pense qu'on est différent.
7: Pas, on n'a pas de leçons à recevoir sur notre capacité à combattre pour la démocratie.
10: Aujourd'hui, le contexte est différent quand on voit que Mélenchon a tablé sur le chaos et c'est ce qu'il cherche. Moi, je pense qu'honnêtement, il n'y aura rien.
2: C'est pour ça que je voulais me permettre d'intervenir. C'est quand vous dites la gauche, vous parlez du Parti Socialiste,
7: je parle,
2: mais
7: je parle
2: vous ne parlez pas de la LFI, on est d'accord.
7: Je parle de la gauche en général, de la disparu. Et de la culture historique des gens de gauche qui n'est pas une culture de l'insurrection
2: armée. Mélenchon est de gauche.
7: Vous me dites que Jean-Luc Mélenchon appelle le chaos. Moi, je constate qu'il se présente à une élection présidentielle et que pour l'instant, il en adopte les codes et qu'il en respecte les règles.
10: Pardonnez-moi. Pour le moment, il n'a pas le choix.
7: Pardonnez-moi. Donc, pour l'instant, moi, j'ai pas vu en quoi Jean-Luc Mélenchon appelait à l'insurrection ou, comme vous le dites, au chaos.
2: La désobéissance.
10: C'est la désobéissance. Et la vérité, c'est que si jamais le RN passe, ils vont certainement essayer d'instrumentaliser notamment les jeunes de quartier, mais j'espère qu'ils seront assez intelligents pour comprendre qu'ils ne feront rien.
7: Ça c'est vous qui le
10: dites.
7: Je vous laisse la responsabilité de vos paroles. C'est vous qui le dites.
10: C'est aussi des paroles de Marion Tondelier. Elle connaît des gens qui savent le faire, elle sait à qui faire appel.
7: Mais moi je ne l'ai jamais constaté et je n'ai jamais vu la gauche appeler tel ou tel quartier ou tel jeune.
10: Moi je peux vous dire qu'ils l'ont fait. Alors moi qui ai milité en Seine-Saint-Denis pendant 25 ans,
7: violemment contre
10: les... Je peux vous dire qu'ils savent le faire et ils l'ont fait en Seine-Saint-Denis.
7: Mais écoutez, mais le sujet qui nous est posé aujourd'hui.
2: Et on conclut là-dessus.
7: Et je rejoins ce qui est dit, c'est que le sujet pour moi, et là, le désordre et l'atteinte à la démocratie, mais je le dis par conviction, c'est l'extrême droite. Donc, moi, la question de la désobéissance civile, je ne la pose pas à la gauche, je la pose à l'extrême droite. Est-ce que l'extrême droite, si elle arrive au pouvoir, va respecter les règles de la République?
10: En tout cas, elle n'a jamais dit le contraire.
7: La Constitution, le texte comme l'esprit. Non, attendez, c'est une vraie question. Et effectivement...
2: Et même chose pour LFI.
7: Et si ça n'est pas le cas, la gauche aura le droit, puisque c'est un droit dans la Déclaration des droits de l'homme, de résister à l'oppression. C'est l'article 7 de la Déclaration des droits de l'homme et du citoyen, qui a valeur constitutionnelle aujourd'hui. Et lorsqu'un parti au pouvoir ne respecte plus les règles de l'état de droit, alors la résistance à l'oppression devient un droit qui s'exerce, et qui s'exerce y compris en descendant dans la rue.
2: Troisième tour de table. Merci pour ce sujet, Madi Saïdi, c'était passionnant. Paolo Antonio, alors justement, on parlait des jeunes, des plus jeunes. Vous vouliez revenir sur le retour du film L'Abandon sur les écrans en septembre, le film consacré aux professeurs.
8: Oui, absolument, le film sur Samuel Paty et sur les 10 derniers jours, je crois, de la vie de Samuel Paty, qui, rappelons-le, a été sauvagement assassiné. Oui, je voulais revenir sur cette belle initiative du GC, qui est à la fois le producteur et le distributeur du film. C'est un film qui était sorti le 13 mai dernier, donc un petit peu en fin d'année scolaire d'une part, et puis qui avait été présenté hors compétition à Cannes, donc qui n'avait pas pu bénéficier d'avant-première et l'équipe du film n'avait pas rencontré les spectateurs, etc. Donc il y a eu une première vie un peu courte et peut-être un peu entamée. Et l'initiative est de ressortir en salle ce film à partir du 23 septembre. Pour maximiser bien sûr le fait que chacun, grand ou petit d'ailleurs, puisse aller voir ce film.
2: Et il est précisé à des fins pédagogiques.
8: Oui.
2: Il va y avoir plusieurs classes qui vont y aller aussi,
8: Alors d'une part, la nouvelle sortie ou la ressortie va permettre aux professeurs d'emmener les élèves voir ce film et pouvoir ensuite débattre et échanger autour de la tolérance. Et puis d'autre part, UGC a travaillé avec un collectif de professeurs et de proviseurs pour muscler un petit peu le dossier pédagogique qui va être mis à disposition du corps enseignant et qui va vraiment servir de matériau derrière pour pouvoir discuter du film, discuter de la tolérance, discuter du danger des réseaux sociaux. Il y aura également un beau projet construit, des projections scolaires qui seront organisées. Et puis le film va être également présenté dans un certain nombre de festivals de cinéma à la rentrée, là, un petit peu partout en France. Et avec cette fois-ci, l'équipe du film présente. Donc voilà.
2: Ouais. Et le souvenir de Samuel Paty, ce professeur de Conflans-Sainte-Honorine. Donc le film L'Abandon. Merci pour ces tours de table. Vous savez que dans un instant, nous challengeons nos auditeurs. 0826 300 300. Vous savez, c'est la dernière de la saison. Et on va proposer à l'auditeur d'être ministre, mais je vais lui proposer un ministère incroyable. Vous allez voir.
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2: C'est assez magique, hein. On aurait pu imaginer que ces vraies voix de l'été parleraient de sujets de vacances. Non, non, c'est un sujet d'actu chaud tous les jours et politique à 100%. Eh bien, justement, voici le moment où vous, les auditeurs, nous vous sollicitons, nous vous proposons d'être ministre. Vous allez être scruté par nos trois vraies voix du soir, Paolo Antonio, Madi Saïdi, Nicolas Corato. On reçoit l'auditeur.
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2: et en plus, vous entendez le doublage par Madi Saïdi, vous le connaissez par cœur. On va à Chalens et en Vendée. Bonjour Sandra, oui. Bonsoir Sandra.
4: Bonsoir à tous.
2: Chalens en Vendée. Ah, il y a un bon club de basket aussi à Chalens, hein? Non?
4: Oui, il y a un très bon club. Bon, on est redescendu en cette année.
2: Oui, mais je sais.
4: Voilà.
2: Bon. Sandra, vous êtes la dernière de la saison des vraies voix de l'été. Je me suis dit ce matin, il faut qu'on trouve un ministère vraiment marquant. Et c'est le ministère du bonheur. Si vous étiez ministre du bonheur, Sandra, donnez-nous votre programme en 3 points. C'est parti.
4: Alors pour moi, le bonheur, c'est la liberté. Donc en fait, je vais libérer la France de son carcan. Alors la première décision que je prendrais, ça serait de supprimer tout un tas de normes, de CERFA, qui sont gérées par tout un tas d'établissements, les ADEME, les conseils de sécurité financière, les conseils de la vie associative. Au passage, j'économise 51 milliards.
2: En plus,
4: et je libère les entreprises, les particuliers qui vont pouvoir agir, créer et leur faire confiance parce qu'ils se sentiront libres.
2: Ouais.
4: Ensuite, je libère le travail. Je supprime les 35 heures et je laisse les gens travailler comme ils le souhaitent. S'ils veulent gagner plus d'argent à 30 ans, ils font 40 heures et à 60 ans, ils en ont marre, ils font 25 heures. Et en plus, comme ils font de la transmission et de la formation, eh ben je compte quand même leur plein pot le temps de travail, même s'ils ne font que 25 heures.
2: Elle est généreuse, hein. Elle est costaud, notre ministre, parce qu'elle intègre dans la notion de bonheur le travail. Comme quoi, tout cela est très philosophique. Et le troisième point, chère Sandra.
4: Je libère l'hypertaxation. Alors pour ça, il va falloir que on fasse des économies parce que de toute façon, ça passe comme ça. Nous, aujourd'hui, on part moins en vacances pour remplir nos frigos. Donc pourquoi pas sur d'autres éléments. Après tout, on en est tous capables. Et surtout, confier toutes ces décisions principales par référendum, puisque aujourd'hui on voit bien que ce soit cette assemblée ou la prochaine, elles seront incapables de prendre des décisions qui plaisent aux Français.
2: Bravo. On peut applaudir notre ministre parce que c'était pas simple quand même. Ministre du bonheur, bravo. Et alors Sandra, je vais vous dire quelque chose. Je vais vous faire une révélation à tous les, avec toute l'équipe. Alors Louis de Kergorlet, Quentin Saunier. On avait préparé un jeu, le jeu des ministres. Et on n'a jamais pu le faire parce que avec nos tours de table, nos débats ont débordé tout le temps. Et là aujourd'hui, avec Maxime à la réalisation, Maxime Sénat, on a réussi le tour de force de se garder 2 minutes pour faire ce fameux jeu des ministres. En quoi vous auriez pu jouer au jeu des ministres? Vous ne l'avez pas fait, sauf ce soir. Eh bien, c'est simple. Est-ce que vous êtes prête, Sandra?
4: Ah oui.
2: Alors, écoutez bien. Vous allez chacun. On va commencer par Sandra. Puis après, on fera Nicolas, Madi, Paolo, et ainsi de suite. Vous allez à chaque fois me donner un nom d'un ministre du gouvernement actuel. Tout le monde dit qu'on ne les connaît pas, les ministres. D'accord?
4: Oh là là.
2: Et ah, alors, le premier qui ne trouve pas est éliminé. Vous commencez. Allez-y, Sandra.
4: Un ministre?
2: Oui, actuel, en activité. Hormis le cornu, hein, on ne dit pas le premier.
4: Ah,
2: ouais. Allez-y.
4: Ah, d'accord, un qui travaille?
2: Oui, allez-y, allez-y.
4: Darmanin.
2: Darmanin, c'est bon, on ne le redit pas. On continue, Nicolas Corato.
5: Lescure.
2: Lescure, c'est bon pour Lescure, le ministre de l'économie. Madi.
6: On sait rien, honnêtement.
2: Non, c'est pas vrai, Madi.
6: Je vous assure, il n'y a aucun nom qui me vient.
2: Madi.
6: Ah, voilà. Ah bah oui, non, c'est vrai.
2: À ce point-là?
6: Ah bah oui, vraiment.
2: Ah
6: là,
2: ouais.
6: Les derniers, pour moi, c'est
2: bon.
6: Le vide.
2: Alors, bah, vous êtes éliminé. Paolo.
5: Jean-Pierre Farandou.
2: Oui, c'est comme ça. Alors, Farandou, lui, il est ministre du Travail et des Solidarités.
6: Ouais.
2: Sandra.
4: Le ministre, attendez que je réfléchisse, de l'éducation nationale.
2: Oui.
4: J'ai un Vendéen.
2: Ah.
4: Comment il s'appelle? Le ministre. Ah, ça y est, ça me perd. Bon, bah voilà.
2: C'est sûr, c'est votre dernier mot, comme dit l'autre. Alors, restez bien là, on va voir qui a gagné. Oui. Nicolas Corato. Alors.
5: Oui. Madame Vautrin.
2: Bien sûr, Madame Vautrin aux armées. Paolo Antonio.
7: David Amiel.
2: David Amiel, le ministre de l'Action des Comptes Publics. Nicolas Corato.
5: Monsieur Barrot.
2: Monsieur Barrot, bien sûr, le ministre des Affaires européennes et étrangères. Paolo.
7: Éléonore Carrois, qui doit être ministre déléguée.
2: Alors, non, elle est ministre déléguée. J'ai dit des ministres seulement. C'est pas grave. Vous avez une deuxième chance. Marina Ferrari au sport. Très bien.
5: Monsieur Papin.
2: Papin, on est bon. Ministre des petites et moyennes entreprises.
7: Stéphanie Rist à la santé.
2: Oui, ça marche. À vous, Nicolas.
5: Qu'est-ce qui me reste?
2: Oui, allez, vous revenez dans le match. Allez, Sandra, vous revenez dans le match. Nicolas, à vous.
6: Comment il s'appelle?
2: Une fois.
5: Deux fois, attendez.
2: Deux fois. Top, trois fois, Laurent Nicolas Lunez. Perdu. Paolo Antonio.
7: Annie Genevard.
2: Annie Genevard. Oui, mais vous ne pouvez plus jouer, vous. Alors, bon, oui, d'accord. Vous aurez dit Laurent Nunez, d'accord. Oui. Allez-y, oui, si Paolo, vous trouvez Sandra. Sandra, vous en avez un autre ou pas, Sandra?
4: Marina Ferrari.
2: C'est déjà dit, vous avez perdu, Paolo Antonio, pour gagner. Paolo, un dernier, Paolo.
7: Ah oui, c'est le plus dur.
2: Une fois, deux fois. Ministre des Transports, vous l'avez? Ne tapez pas sur la table.
7: Normalement, oui.
2: Oui, non.
6: Oui, c'est...
2: Maud Bréjon, oui, porte-parole, bien sûr, porte-parole. Eh bien, vous savez quoi? C'est Sandra, notre ministre du bonheur, qui gagne les revenus comme ça. Bravo à Paolo, Sandra, bravo à Nicolas.
5: Bravo,
2: et puis Maddy.
6: Bravo à Maddy, qui les connaissait tous, mais qui a
2: eu... En tout cas, je suis content. On a fait le jeu des ministres. C'est une performance, hein, Maxime Sénat, notre réalisateur. On l'a fait.
8: Je suis un peu ému, je vous avoue.
2: Moi aussi. Alors, du coup, attention. On va être en retard pour les infos. Vite, on y va.
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2: Les vraies voix de l'été, dernière ligne droite de la saison, encore 1 heure, aurait dit Céline Dion, actuellement à Paris, ça y est, elle est arrivée. Hein. Le temps d'évoquer une possible primaire à droite, dans un instant, c'est promis, mais tout d'abord, rappel de nos vraies voix du soir. Il est parti le coup de tambour de Maxime. Paolo Antonio, conseiller municipal de Chaville, pour sa première le jour de la dernière. Et oui, on finit toujours les saisons en testant les stars de demain. Voilà. Elle a été l'une des habituées de la saison. Madi Saïdi, directrice conseil en communication d'influence. Bah, vous avez vos rondes serviettes l'été.
3: Voilà. Oui, c'est ça.
2: Et le problème, c'est comme Nicolas Corato est de gauche, il part beaucoup en vacances. Et à chaque fois, je me bats pour l'avoir. Vous l'avez toute l'année sur Sud Radio, mais moi, je le veux, je l'aime tellement.
4: 5 semaines de congés payés, mon cher.
2: Voire même 6 des fois. Politologue et président fondateur du think tank Place de la République. Merci à vous trois d'être là. Nous ouvrons le grand débat.
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2: 200 élus de droite et du centre appellent à une primaire ouverte dans une tribune publiée dans le Figaro. Décontenancé par la multiplicité des candidats, les errements des sondages, la palette idéologique de ceux qu'ils convient d'appeler la droite, les électeurs de droite voient dans l'exercice de la primaire une bouée de sauvetage. Notre débat de ce soir, hashtag présidentiel. Une primaire de la droite est-elle nécessaire? Dites-nous ce que vous en pensez au 0826 300 300. Nous en débattons. Donnez-nous aussi votre point de vue sur les réseaux sociaux et nous accueillons évidemment celui qui est une des pièces maîtresses de l'équipe des vraies voix de l'été, Louis de Kergorlet. Bonsoir.
5: Bonsoir Frédéric, bonsoir à tous.
2: Bon, vous êtes prêt pour la dernière aussi?
5: Exactement, affûté.
2: Alors, parlez-nous de cette primaire de la droite, parce que c'est pas encore fait, hein?
5: Mais non, pas du tout. Alors, c'est vrai qu'on pose la question, est-ce qu'il faut une primaire de la droite ou pas? Alors, on la pose cette question à nos auditeurs, mais je crois que certains électeurs de droite se posent aussi cette question. Si on prend le cas des Républicains et de leurs adhérents, par exemple, le 19 avril, ils ont choisi Bruno Retailleau comme candidat. Mais parce que les adhérents, dans un choix, avaient exclu eux-mêmes la possibilité d'une primaire de la droite, ils ont dit, on choisit directement Bruno Retailleau. Donc, on pensait le débat réglé. Oui, mais voilà, vous le disiez il y a 2 jours dans le Figaro, Hervé Morin, président des centristes, avec plus de 200 élus de droite et du centre, appelle à une primaire ouverte. Donc, quand on pose la question d'une éventuelle primaire de la droite, finalement, à Bruno Retailleau, le candidat Les Républicains, eh ben, il reste plutôt beau joueur.
6: J'ai jamais dit non par principe à la primaire. Jamais. Ce que j'ai dit seulement, c'est que entre ceux qui ne veulent pas de la primaire, par exemple Édouard Philippe, et ceux qui, voulant la primaire, veulent des périmètres différents. Certains veulent Madame Knafo, d'autres pas Madame Knafo, d'autres que ça aille jusqu'à moi ou avant moi, peu importe. Mais s'il y a une primaire, je l'affronterai. Moi, vous savez, depuis un an, j'ai affronté à 2 reprises le suffrage interne de nos adhérents. J'ai peur d'aucune compétition.
2: Bon, il est plutôt beau joueur, parce que Madi Saïdi, je me retourne vers vous, a priori, le candidat de la droite, en général, c'est l'héritier du RPR, de l'UMP, etc. Il a été choisi et il accepte, c'est plutôt beau joueur.
3: Oui, effectivement, et puis à droite, on n'a pas la culture de la primaire, en réalité. À chaque fois, c'est un candidat qui, quelque part, sort du lot et tout le monde se met derrière lui comme un seul homme.
2: Bah, sur la dernière,
3: il y a quelques années, on a voulu le faire parce que c'était à la mode, parce que la gauche l'avait fait. Et honnêtement, ça s'est mal terminé. Et là, je suis complètement d'accord avec François Hollande, ça crée des divisions. Et après, c'est très difficile de recoller les morceaux pour faire campagne tous contre un seul homme. Et derrière un seul homme. Et juste une chose que je voulais ajouter, c'est qu'à la limite, si on fait une primaire, c'est une primaire intra-parti. Je vois pas pourquoi est-ce qu'on va ouvrir, pourquoi on va aller faire une primaire avec Renaissance, avec d'autres.
2: Mais alors justement,
3: que les LR fassent la primaire entre eux.
2: Justement, parce qu'il y a une réorganisation du paysage politique, et il faut qu'on en sache un petit peu plus sur cette notion de droite. C'est à vous, Louis.
5: Exactement, parce que dans les candidats favorables à cette idée de grande primaire de la droite et du centre, vous avez notamment David Lisnard, le maire de Cannes, président de l'Association des maires de France et fondateur du mouvement Nouvelle Énergie.
7: j'ai un principe de réalité, c'est que la division, l'éparpillement sur le centre, le centre droit et la droite fait perdre. Ce n'est pas à moi de délivrer des titres de compatibilité républicaine des uns ou des autres, etc. Je veux pas être assimilé au macronisme, je ne suis pas d'extrême droite, mais viens qui veut à la primaire de droite, viens qui veut.
8: Alors est-ce que vous dites de droite ou de droite et du centre, vous dites quoi?
7: De droite et du centre si vous voulez, mais viens qui veut dans cette primaire de droite, comme il y a une primaire
8: alors,
7: de gauche
8: qui
7: s'organise.
8: Et qui vote pardon, mais la primaire de...
9: Bon, c'était au micro
5: d'Apolline de Malherbe.
9: D'Apolline de Malherbe, qu'on salue, évidemment. Alors, ça tombe bien, nous avons un centriste en plateau, Paolo Antonio. C'est vrai que pour un centriste, ça doit être frustrant, cette idée du droite et du centre. Parce que le centre, Attal, il est plus gauche que droite. Enfin, je sais pas, non?
10: Ah oui. Il est au centre, il n'est ni de droite ni de gauche. Mais ce qui est important, et je suis un peu voilà, David Lisnard que je respecte beaucoup, vient qui veut, c'est ouvert. Enfin voilà, c'est un petit peu.
11: Prenez Raphaël Glucksmann aussi.
10: Hein, voilà, on peut prendre Glucksmann.
7: Non.
10: On ne sait pas trop qui va venir, oui, on ne sait pas trop où ça démarre, où ça s'arrête. Ce qui est important, évidemment, c'est qu'à un moment donné, tous ces gens-là et tous ces candidats qui s'accumulent, effectivement, encore Xavier Bertrand qui s'est ajouté hier, et à un moment donné
9: enfin, il s'est dit qu'il s'ajouterait. Ouais.
10: Il va falloir que tout ce petit monde se rassemble quand même à un moment donné.
9: Pas avec le centre, on est d'accord, c'est ça.
3: Mais c'est pas les mêmes.
9: Vous dites droite et centre ou droite?
10: Non, mais de la droite et du centre.
9: Et donc avec Gabriel Attal,
10: avec Gabriel Attal. Sur la question de la primaire, faut quand même se souvenir que la primaire c'est souvent une mauvaise idée quand même. Souvenons-nous à droite Valérie Pécresse en 2021, souvenons-nous à gauche Benoît Hamon en 2017. Donc, la question du mode opératoire, pour départager un petit peu tout ce monde-là, est la vraie question.
9: Enfin, moi, je dis ça, je dis rien. Vous êtes centriste. Si vous faites primaire droite-centre, vous tuez le centre, puisque de fait, le centre est plus à droite qu'à gauche, donc c'est plus le centre. Louis de Kergorlet.
5: Bah justement, vous parliez de Gabriel Attal. Il était aussi sur BFM hier, et on lui posait la question, par rapport au sondage, on voit quand même deux candidats sortir, donc Marine Le Pen et Jean-Luc Mélenchon. Et bah, lui, en fait, il profite de cette idée de primaire pour un peu décider de tous ces candidats, cet amas de candidats au centre et à la droite. Et du coup, il reste ouvert à cette idée de primaire du centre et de la droite. On écoute.
12: Que disent des responsables politiques? Ils disent, à juste titre je crois, Marine Le Pen, Jean-Luc Mélenchon, une dynamique. Entre les deux, vous avez des candidats qui sont globalement dans la marge d'erreur. Il n'y a pas de favoris. Vous en avez même certains. J'ai vu Hervé Morin ce matin avec plusieurs centaines d'élus locaux.
8: Qui demande une primaire.
12: C'est bien la preuve. Si vous avez plusieurs centaines d'élus locaux qui demandent une primaire, c'est bien la preuve qu'il n'y a pas de candidat qui se distingue naturel ou favori.
8: Est-ce qu'il faut la faire, cette primaire?
12: Moi, je l'ai jamais écarté.
9: Alors, je me retourne vers vous maintenant, Nicolas Corato. C'est pas l'homme de gauche que je sollicite, c'est le politologue. Ça peut ressembler à quoi?
11: Vous n'allez pas être déçu.
9: Ça peut ressembler à quoi une primaire de la droite? Ça a un sens si on fait quoi? De Knafo à Attal ou pas? Ou dites-nous.
11: Est-ce que j'oserais dire que la droite a un problème d'identité?
9: C'est
11: eux qui aiment tellement ce terme, mais nécessairement, on le voit bien.
9: Le tacle. Vous avez juste un double tacle.
11: Ça ne ressemblera à rien, parce qu'en fait, tout ça est très hypocrite. Cette question n'existe, et on va se dire les choses, et Gabriel Attal est très transparent et très franc, n'existe que parce que Édouard Philippe est en chute libre dans les sondages, et que la droite n'a plus de champion qui pourrait être qualifié de manière quasi certaine au second tour. Donc cette histoire de l'appel des 200 élus du centre, c'est un signal de panique à bord. Finalement, la primaire, et vous l'avez raison, c'est surtout un révélateur de faiblesse ou de désorganisation d'un camp. Et donc, je suis tout à fait à l'aise, puisque la gauche en organise une aussi, ce qui veut dire à peu près la même chose. Donc, ça ne ressemblera à rien, parce que ça ne réglera rien, et que le vrai sujet, c'est de savoir si aujourd'hui, je vais vous dire, un parti politique, ça sert à deux choses. Préparer un projet, sélectionner des candidats. Ce que prouvent les primaires, à gauche comme à droite, c'est que les partis politiques ne servent plus à rien, ils n'ont plus de projet et ils sont plus capables de sélectionner des candidats.
9: Sauf pour deux d'entre eux, le RN et LFI.
11: Qui sont les seuls mouvements qui travaillent, pardonnez-moi de le dire, les seuls mouvements politiques qui travaillent depuis 10 ans à la conquête du pouvoir.
2: Et donc, pour conclure cette présentation, parce qu'après, on va voir Sandra, notre auditrice fil rouge, notre ministre de tout à l'heure, qui va réagir. Et puis, bien sûr, on va aller gratouiller. Pour terminer, donc, Louis.
5: Bah oui, un petit peu le symbole du grand flou que vous évoquiez, Nicolas. C'est Xavier Bertrand, qu'on ne l'attendait pas hier. Donc, c'était du côté du MEDEF, lors d'une interview, le président de la région des Hauts-de-France, qui n'est pas encore, mais sera candidat.
2: Voilà. C'est ce que je disais tout à l'heure à Paulo Antonio, c'est-à-dire qu'il a annoncé qu'il le saurait.
5: Voilà, il attend un moment pour se déclarer, on ne sait pas quand. Et il répondait un peu à une interview tac au tac où il évoquait aussi rapidement la question d'une éventuelle primaire. On l'écoute.
13: Faut-il une primaire de la droite et du centre ?
14: Non, on n'est pas obligé de refaire les conneries à chaque fois.
13: Vous êtes-vous candidat à l'élection présidentielle ?
14: Je le serai.
13: Vous le serez.
5: Simple et clair.
2: Bon, et lui dit que c'est une connerie.
5: Voilà.
2: Bon, merci Louis de Kergorlet. On vous retrouve tout à l'heure pour l'info en plus. Vous restez avec nous, les auditeurs de Sud Radio, parce que c'est maintenant à vous de nous dire ce que vous en pensez. Une primaire de la droite est-elle nécessaire? 0826 300 300, plus la chaîne YouTube, plus vos réactions sur les réseaux sociaux. C'est à vous de vous prononcer en même temps que nos trois vraies voix qui sont là, Nicolas Corato, Mahdi Saïdi, Paulo Antonio.
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2: C'est un flou total sur toute la partie est de l'hémicycle quand on se place en face des députés. En quoi les LR de Bruno Retailleau se distinguent-ils des horizons d'Édouard Philippe, lui-même confondant avec la Renaissance de Gabriel Attal, de Knafo à Bayrou, en passant par les probables candidats Lisnard Bertrand, la course à la présidentielle de la droite a de quoi interroger. Notre grand débat ce soir est la question posée, une primaire de la droite est-elle nécessaire à hashtag présidentielle. Vous réagissez. Nous sommes avec nos trois vraies voix. Paolo Antonio, conseiller municipal de Chavines. Maddy Seydi, directrice en conseil en communication d'influence. Et Nicolas Corato, politologue et président fondateur du think tank Place de la République. Tiens, allons au 0826 300 300 chez l'ami Zach. Il a été gentil avec vous, Sandra, Zach ?
3: Et toujours.
2: Ouais. Bon, très bien. Zach qui est l'homme qui fait briller le standard de Sud Radio. Alors vous, primaire ou pas, est-ce que c'est une bonne chose d'avoir cette primaire à droite, Sandra ?
3: Alors moi, je pense pas que ça soit nécessaire pour plusieurs raisons. La première, c'est que là, on ne parle que de personnes et pas de projets. Et en fait, c'est justement ce qui fait défaut aujourd'hui à nos politiques. Ils se disent les meilleurs, balancent deux, trois petites infos qui peuvent aller chez certains électeurs. Et puis après, ils ne misent que sur leur popularité, et ça, je trouve pas ça bien. Ensuite, monsieur Retailleau a été légitimement élu président des LR.
2: Oui, c'est ce qu'on disait tout à l'heure. Ouais, c'est vrai. Oui, tout à fait.
3: La machine des primaires a plutôt fait perdre la droite jusqu'à maintenant et n'a pas forcément été très avantageuse pour la gauche non plus. Xavier Bertrand, il fait de l'auto-teasing. C'est un nouveau concept. Donc, je suis pas... Il est LR, il est plus LR, il est macroniste. Ça dépend des moments. Monsieur Attal, je vois pas ce qu'il irait faire dans une primaire de la droite.
2: Oui, on est d'accord.
3: Vu son origine, enfin je trouve, et je pense pas qu'il irait se perdre là-dedans, à part pour racoler un petit peu sur les terres de monsieur Édouard Philippe, à part faire exploser les choses. Et puis alors les élus locaux qui demandent ça, moi j'aimerais les voir, parce que faut pas oublier une chose, c'est que les élus locaux ne sont pas les électeurs. On parle toujours de personnes et les électeurs n'appartiennent même s'ils peuvent adhérer à un parti, ils n'appartiennent pas à ce parti.
2: Ils sont tout seuls
3: à voter.
2: En même temps, Sandra, comme dirait un président de la République qui est resté 10 ans au pouvoir, la primaire sert aussi quand même à préciser le projet. Tout à l'heure, vous disiez c'est bien le nom, mais la primaire va permettre de voir la différence du projet aussi, non, quand même ?
3: C'est ça ma question en fait. C'est que moi je pense qu'ils peuvent débattre de leur projet. Par exemple, moi j'aime beaucoup Monsieur Lisnard aussi, et je trouve que lui il déroule en fait. Il présente, il dit où est-ce qu'il veut agir, sur quoi il veut agir. Alors peut-être qu'il aura pas la main sur tout, parce qu'entre le Conseil constitutionnel et l'Europe, je suis pas sûre qu'il puisse décider de tout ce qu'il annonce. Malheureusement, à moins de donner la voix aux Français et de passer en référendum certaines choses. Tant qu'aux autres, ils ont déjà été ministres, si on prend Monsieur Attal, Monsieur Édouard Philippe, très longtemps.
2: Oui. Ça a commencé. Je pense qu'on va leur sortir. Ils vont l'entendre pendant un temps de mois. Oui. Bah oui, l'héritage. Super, Sandra. Merci. Vous restez bien sûr avec nous parce que vous êtes notre auditrice fil rouge. Bon, Maddy Seydi, vous n'êtes pas pour la

0: primaire, oui. Vous l'avez dit. Mais si vous deviez y voir un avantage quand même, pour les auditeurs, j'allais dire, mais les auditeurs électeurs de droite.
1: Mais moi, le seul avantage que je peux voir, ce serait un avantage intra-parti, au sein de chaque parti, mais pas une primaire ouverte sur toute la droite. Ça n'a pas de sens. Même au niveau des projets, au niveau des valeurs qu'ils portent. Je sais pas, quelqu'un qui porte un projet libéral, c'est peut-être pas celui qui a un projet conservateur. Comment on fait? Donc à mon avis, il va y avoir un vrai problème sur les valeurs et sur le projet qu'on veut porter.
0: Ouais. Il y a plusieurs droites, Paolo Antonio?
2: Oh oui, a priori, il y a plusieurs droites. Si j'en veux pour preuve, les candidats de droite déjà déclarés ou qui
0: oui,
2: vont
0: mais
2: le
0: certains
2: faire
0: sont
2: bientôt.
0: Très proches. Mais non, est-ce qu'il y a des grandes familles de droite quand même,
2: hein? Oui, bien sûr.
0: Mais alors, est-ce qu'elles sont réconciliables? Est-ce qu'on peut faire une primaire de la grande droite?
2: Moi, ce que je voudrais rappeler quand même, c'est l'objectif final. C'est-à-dire qu'à un moment donné, si on ne veut pas de deuxième tour LFI RN, il va falloir que tout ce petit monde se mette d'accord et effectivement ne présente qu'un seul candidat.
0: C'est pour ça que tout à l'heure vous appeliez à ce que Attal fasse la primaire. Mais il faut un sens politique quand même. Enfin, on peut avoir plus que trois candidats à la présidentielle, non?
2: Oui, mais s'il y a deux ou plus candidats de la droite et du centre, il est à peu près avéré, ou en tout cas les projections le disent, aucun d'eux ne sera au second tour. Donc il va falloir que tout ce petit monde s'entende à un moment donné et se rassemble. Donc on parle de quoi quand on parle de cette primaire de la droite et du centre, ouverte ou pas ouverte? Avec ou sans Sarah Knafo, bon, on parle du moyen d'arriver à ce rassemblement. Et ce rassemblement, il peut être atteint et obtenu avec d'autres moyens qu'une primaire. Je rappelle qu'aujourd'hui, il y a déjà un comité de liaison qui existe entre les équipes d'Edouard Philippe et les équipes de Gabriel Attal qui se parlent tous les mois.
0: Oui. D'accord, mais est-ce qu'il y en a entre Gabriel Attal et Bruno Retailleau? C'est ça aussi la question.
2: Je ne crois pas.
0: Je pense pas qu'il puisse y en avoir. Vous le confirmez, Nicolas Corato. Il faut quand même pas prendre les électeurs pour des idiots. Il faut une crédibilité, une cohérence.
3: Oui, et ce qui est étonnant, c'est qu'ils n'arrivent pas à s'entendre pour trouver un candidat unique à la présidentielle, alors que depuis la dissolution, ils se sont entendus pour travestir et détourner le résultat des élections législatives.
0: Mais non, c'est pas gens ça, qui aujourd'hui ça, c'est pour faire passer des lois. Mais
3: ces gens qui aujourd'hui vous disent qu'il faut une primaire parce qu'ils n'arrivent pas à trouver un candidat unique, ont réussi à s'entendre et à trouver une solution pour prendre en main le gouvernement depuis 2 ans.
0: Vous n'auriez pas été heureux en Allemagne, Nicolas Corato, parce qu'il travaille justement avec le compromis.
3: C'était un arrangement. C'est même, je dirais, une forme de turpitude démocratique. Je le dis parce qu'il faut vous le dire la vérité, puis qu'on est dans une station où on parle vrai.
0: Oui, c'est le slogan.
3: Très franchement, je suis. Il s'agirait de créer un gouvernement, et si demain le gouvernement Le Cornu est mis en minorité à l'Assemblée nationale, ne vous inquiétez pas, les mêmes vont s'entendre pour garder Matignon. Ah, oui, et bizarrement, ils ne sont incapables de s'entendre pour aller à la présidentielle. On voit bien effectivement qu'il y a une forme de sophisme et de tartufferie dans le débat qu'on nous offre aujourd'hui.
0: Le sophisme?
3: Oui.
0: Ah oui, c'est l'art du bonheur, quoi, du plaisir.
3: Dans le sophisme, c'est l'art du travestissement de la pensée.
0: Oui, voilà, c'est ça. Oui, ça date des Grecs.
4: Ça date
0: des Grecs qui jouaient avec l'art de la rhétorique.
3: J'oserais pas dire que c'est vieux comme la droite, mais.
0: c'est aussi pas mal de gauche, quand même. Et vous en êtes l'exemple, parce qu'en termes de sophisme, vous êtes un très bon tribun.
3: Ah ben, je le prends comme un compliment.
0: Voilà, mais c'est pour ça que vous êtes là, monsieur.
4: Tout est une question de perception.
0: Alors voilà, c'était donc une parenthèse de 40 secondes, mais Mahdi Saïdi, qui est pour vous le meilleur candidat de droite aux prochaines élections présidentielles et quel est le schéma à droite? On va dire donc, il y a Marine Le Pen d'un côté et dans l'axe droite-centre, combien faut-il, qui, quoi, comment? Vous êtes de droite, allez-y.
1: Alors moi, ma famille traditionnelle, en tout cas là d'où je viens, c'était l'RPR, c'était l'UMP, j'ai pas été LR en revanche. Donc j'étais en tout cas plutôt proche de ce parti. Maintenant, si on raisonne sondage, si on raisonne réalité, je pense qu'aujourd'hui, LR, malheureusement, s'est tellement perdu pendant ce quinquennat. Un coup, ils sont macronistes, un coup, ils le sont pas. Un coup, ils sont LR, un coup, ils le sont plus. Finalement, ils sont plus audibles. Même leurs électeurs, aujourd'hui, se sont barrés. LR, c'est un parti, malheureusement, qui est une coquille vide. Moi, j'ai connu LR sous Sarkozy, 270 000 adhérents.
0: Mais
1: c'est
0: autre chose. Mais donc, il faut une primaire si LR n'est pas le
1: président. Mais pas forcément. Enfin, il faut pas forcément.
0: Vous allez avoir Lisnard, Bertrand.
1: Ou alors s'il y a une primaire, c'est en interne, c'est juste LR que Renaissance, que les adhérents Renaissance départissent, soit.
0: Mais ça a déjà LR, ça a déjà plus ou moins eu lieu parce que Retailleau. Le problème, c'est que Lisnard est sorti et qu'il y a Édouard Philippe.
1: Dans ce que je dis, pas de primaire, ça ne fait que diviser. Le parti est déjà suffisamment divisé. À un moment, il faut accepter. Ils ont choisi leur candidat. C'est le président du parti. C'est lui qui va y aller. C'est tout.
0: Alors, allez-y jusqu'au bout de votre point de vue, Paolo Antonio. Dans la primaire de droite et du centre, vous mettez qui? Allez-y, deux têtes, deux mémoires. Vous avez une mémoire infaillible.
2: Gabriel Attal, Édouard Philippe.
0: Deux. Bruno Retailleau, je vous aime.
2: Bruno Retailleau. Trois. David Lisnard.
0: Quatre. C'est beaucoup, là, déjà. Xavier Bertrand.
2: Xavier Bertrand, quand il aura décidé.
0: Voilà. Vous mettez Éric Ciotti? Non, je présente.
1: Non, je n'ai pas candidat, Éric Ciotti.
2: Mais je rappelle qu'Edouard Philippe ne veut pas.
0: Non, mais je le tacle parce qu'il soutient un peu Gabriel Attal et Édouard Philippe. C'est pour ça.
2: Éric Ciotti, qui de mémoire est quand même en accointance avec.
1: L'UDR va aller avec le RN. Voilà.
0: Donc on est d'accord, c'est plus du tout l'union des droites. Non, cher à Sarah Knafo, mais c'est bien la droite et le centre.
2: Précisons qu'Édouard Philippe ne veut pas de primaire. Donc pour qui est primaire, il faut que tout le monde soit d'accord pour y aller.
0: Voilà. Nicolas Corato, vous avez, 40 secondes, c'est un bel exercice de sophisme, pour nous dire le schéma idéal pour la droite, pour que la droite gagne aux élections, c'est quoi? Une primaire, c'est quel candidat, c'est comment?
5: Moi, je pense que l'arbitrage, c'est les sondages qui vont le faire. Que la primaire, telle que c'est parti, ça ressemble à une vaste fumisterie, y compris pour les acteurs principaux. Et que dans ce cadre-là, celui qui a intérêt à ce que ça dure le plus longtemps, c'est Gabriel Attal, qui est en train d'organiser les choses, qui a été très bon hier au MEDEF, qui a été peut-être bien meilleur qu'Édouard Philippe, et que Gabriel Attal attend patiemment que finalement sa remontée dans les sondages se confirme pour s'imposer. Je précise que c'est celui aussi qui a le plus de moyens financiers, puisqu'il est à tête d'un parti qui a été longtemps au pouvoir, qui a beaucoup d'élus et donc beaucoup de subventions et de moyens, et que l'argent dans les présidentielles en France, ça n'est pas anecdotique.
1: C'est sûr.
0: Nicolas Corato. Allez, dans un instant, on donne le résultat de la consultation que vous avez donnée, les auditeurs Sud Radio.
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2: Eh bien, c'est pas simple, hein, la politique, hein. C'est même un sacré labyrinthe, hein. On aura parlé tout au long de cet été des possibles primaires à gauche, des possibles face-à-face au deuxième tour. Ça, là, nous étions donc sur la primaire à droite. On a bien vu qu'avec nos trois vraies voix, avec vous, les auditeurs de Sud Radio, c'était difficile. Mais on va aller plus loin dans la consultation, Quentin Saunier.
3: On vous a posé cette question sur notre chaîne YouTube. Une primaire de la droite est-elle nécessaire? Et vous répondez non à 68%, très faible majorité, mais quand même. Et vous nous laissez beaucoup de commentaires. Il faut plus qu'une primaire, il faut une union, nous dit Frédéric. Pas vous, évidemment. Et on a Marcel qui nous dit plus ils seront nombreux à droite, plus ça ouvre des possibilités à gauche pour le second tour. Attention aux divisions.
2: Mais voilà, on n'en sortira pas. Quentin Saunier, vous avez quel âge?
3: 22 ans.
2: Bon, et pourquoi vous avez autant de talent à 22 ans? Je voudrais vous remercier. Vous étiez notre stagiaire, j'ai travaillé avec vous tout l'été, vous êtes un top, vous avez une grande carrière devant vous, merci, bravo pour
3: merci
2: ce que
3: beaucoup,
2: vous avez
3: Frédéric.
2: Fait, c'était la consultation. On passe à l'info en plus.
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2: Même compliment, vous êtes un petit peu plus vieux, Louis de Kercorel.
4: Oui, voilà, j'ai quelques années de plus devant moi.
2: Tous les deux, quel de ouf, vous avez formé, vraiment, vous avez été top, top. Je vous adore, Louis de Kercorel, mais vous le savez.
5: Mais nous aussi, on les adore.
4: Nous aussi, on les adore. Merci, ça me va droit au cœur.
2: Bon, c'est votre rendez-vous, l'info en plus. Dans un instant, la facturation électronique obligatoire, annoncée pour mardi prochain. Mais avant, un droit de réponse, Louis.
4: Exactement, celle concerne la Fondation Agir pour le cœur des femmes. Un droit de réponse suite, en fait, à un tour de table, voilà, de notre vraie voix Corinne Tapiero, qui nous avait en fait annoncé l'annulation de la venue du bus du cœur des femmes à Sifour-les-Plages pour des raisons prétendument politiques en cause, voilà, le maire est Rennes, et donc c'est pour ça que le bus du cœur des femmes ne serait pas rendu. Et voilà, on voulait donner la parole au cofondateur de la Fondation Agir pour le cœur des femmes ce soir, Thierry Drillon, bonsoir.
6: Bonsoir.
2: Bonsoir Thierry Drillon. Vous avez demandé le droit de réponse, hein. Ben oui, parce que donc effectivement,
4: voilà,
2: et bien sûr vous l'avez, hein, Louis.
4: Voilà, exactement. Puisque donc ce n'est pas à cause de la présence d'un maire RN dans la commune de Sifour-les-Plages que vous ne vous rendrez pas dans cette commune, mais c'est parce que vous y êtes déjà passé 4 fois, c'est ça?
6: Absolument. D'abord, je voudrais vous remercier de votre invitation.
2: C'est tout à fait normal, voilà. Thierry.
6: La deuxième chose, c'est que, bon, c'est vrai que la Fondation a été assez surprise de cette polémique qui n'a vraiment pas lieu d'être. Je voudrais juste rappeler quelques faits, si vous le permettez. Agir pour le cœur des femmes est une fondation autour de la prévention des maladies cardiovasculaires qui sont la première cause de mortalité des femmes, qui tue 200 femmes par jour en France, 6 fois plus que le cancer du sein. Mmh. Et cette fondation est entièrement financée par le privé. La deuxième chose, c'est que depuis 2021, nous avons dépisté plus de 28 000 femmes et qui ont bénéficié de ce dépistage, et parmi lesquelles, à 4 reprises, et vous l'avez rappelé, je vous en remercie, la ville de Sifour-les-Plages. Il a d'ailleurs été proposé à la nouvelle municipalité de mettre en place la journée du cœur des femmes, qui est un héritage du bus du cœur des femmes, comme cela peut être le cas dans de très nombreuses villes. Alors, j'ai entendu finalement qu'il y avait une espèce de polémique sur une décision caractérisée de politique. Alors, on est totalement apolitique. On va dans tous les territoires, dans toutes les communes, dans tous les endroits où il y a des femmes précaires qui ont besoin de prendre soin de leur santé. Et je vais simplement vous prendre dans ces 80 villes 3 exemples. Bruay-la-Bussière, octobre 2025, c'est une ville, municipalité Rassemblement National. Montauban, mai 2026, municipalité Rassemblement National. Mais je pourrais prendre aussi Bobigny, municipalité Parti communiste. Donc je crois que le sujet politique face à la santé n'a aucun sens.
2: Bon.
6: Le vrai sujet pour nous, c'est la santé des femmes, la prévention en action dans les territoires. Et je vous annonce une bonne nouvelle, c'est que nous serons dans un territoire qui n'est pas très loin de Sifour-les-Plages, Bandol, je crois que c'est une 15aine de kilomètres, mi-septembre pour 3 jours de dépistage et de repérage.
2: Magnifique. Alors Thierry Drillon, 2 choses. La première, bravo parce que c'était l'occasion de parler de votre association. Donc vous êtes cofondateur d'Agir pour le cœur des femmes. Vraiment bravo pour tout ce que vous faites. Et puis juste l'autre point, alors pour défendre notre Corinne Tapiero, hein, qui fait partie de l'équipe des Vraies Voix, tout ça. Effectivement, chaque éditorialiste et les trois qui sont là ce soir le font, c'est-à-dire qu'ils portent un sujet d'actualité. Donc souvent le sujet d'actualité leur arrive à leur connaissance et puis ils le transmettent. Et évidemment, si dans la transmission qu'il y a eu, il y a eu une omission, évidemment c'est notre devoir de rectifier, et c'est ce que nous avons fait. Bravo, merci mille fois Thierry Drillon.
6: Est-ce que je peux terminer sur un point
2: d'abord, très rapide,
6: très rapidement, Sud Radio a accompagné la Fondation sur tous les territoires et vous faites un super boulot. Et la deuxième chose, c'est que je vous remercie très chaleureusement au nom de toutes ces femmes pour avoir la possibilité de faire un droit de réponse.
2: Voilà. Bon, écoutez, c'est normal, vraiment, merci. Bonne soirée Thierry Drillon. Voilà, c'était important de préciser, ainsi va le grand débat avec ses errements et peut-être ses besoins de précision. Alors, Louis de Kergorlet, le sujet du jour, la facturation électronique obligatoire. Tous les chefs d'entreprise tremble.
4: Et oui, facturation obligatoire dès le mardi 1er septembre. Voilà, tout le monde devra recevoir donc ces factures via une plateforme agréée par l'État. Et les plus grandes sociétés devront aussi les émettre par ce biais. Alors, à noter que les 12 000 plus grandes entreprises pourront encore les émettre en papier pendant un an, mais tout le monde devra être conforme d'ici le 1er septembre 2027. Cette réforme qui va entrer en vigueur se fait dans le cadre de la directive européenne VIDA, donc c'est la TVA à l'ère du numérique. Et selon David Amiel, ministre des Comptes publics, c'est avant tout une mesure de simplification. Autre précision, le 1er septembre ne sera pas une date couperet, mais on va dire le coup d'envoi officiel de cette réforme. Il n'y aura pas de pénalité si ce n'est pas appliqué dès le 1er septembre. Mais vous l'avez dit, Frédéric, la mesure inspire quand même de la prudence, sinon de la méfiance chez les entrepreneurs. Bonsoir Jean-Christophe Repond.
5: Bonsoir.
4: Alors vous êtes président de la Confédération de l'artisanat et des petites entreprises du bâtiment, la CAPEB.
2: Oui. Bonsoir cher président, vous allez nous éclairer parce qu'on a tous peur. On a besoin de vos lumières.
4: Hein. Voilà, parce que alors, je citais à l'instant David Amiel qui parle de simplification. Et est-ce que pour vous, cette facturation électronique, est-ce que ça va vous simplifier la vie ?
5: Pour le moment, bien évidemment qu'une réforme, une nouveauté comme celle-ci inquiète majoritairement les entreprises, surtout que nos entreprises, celles que je représente, du bâtiment, des artisans, de toutes petites entreprises, elles sont dans la difficulté économique depuis plus de 3 ans et demi. Et donc, dans une période difficile de trésorerie et d'anxiété, une nouvelle façon de travailler nous pose problème et surtout nous inquiète sur la mise en place et les sanctions. Vous l'avez dit, le ministre nous a rassuré là-dessus. Nous, TPE, nous ne sommes pas obligés déjà d'émettre nos factures électroniques. Nous devons les recevoir. Nous avons quasiment un an et demi pour nous préparer à trouver la bonne dynamique. Et on a vu qu'il n'y aurait pas de sanctions, donc ça c'est un acquis pour nous. Et on a demandé, j'ai demandé au ministre, Monsieur Amiel, de mettre un comité de suivi pour que justement on regarde au mieux pour accompagner nos artisans et que cette partie d'anxiété qui est normale et qui est évidente dans une période difficile économiquement doit être au contraire une vraie simplification.
2: Alors justement, les vraies voix vont vous poser des questions, Jean-Christophe Repond. Moi j'en ai une, en tant que j'ai aussi monté une structure, bien sûr, pour différentes activités. Et j'ai un comptable qui est très très performant, qui est une grosse boîte de comptabilité et qui m'a de fait mis sur une plateforme. Et déjà, donc, je suis d'une certaine manière contraint de faire la facture électronique puisque ils me disent que je dois payer un abonnement chaque mois. Donc, c'est-à-dire que cette facture électronique, elle est payante.
5: Elle est payante de fait, mais si vous avez aussi, tout dépend des relations que vous avez avec votre comptable.
2: Excellent.
5: Moi, pour ma part, mon comptable m'offre le service. Il y a beaucoup de banquiers, de comptables qui vous offrent le service pour fidéliser justement le client que nous sommes auprès des banquiers, des assureurs ou des comptables. Et donc, logiquement, bien évidemment qu'elles auront un coût, mais elle est minime, ce coût sera minime, et elle devrait vous simplifier votre relation avec votre comptable. Vous êtes normalement obligé de ramener toutes vos factures, toutes vos charges, toutes vos relevés bancaires. Là, logiquement, sur ce site, moi, le site de mon comptable me permettra d'avoir plus d'envois et d'avoir tout en direct et d'avoir un pilotage plus fin de mon entreprise. Mais bien évidemment que ça a un coût et si elle doit nous permettre d'avoir une meilleure trésorerie et un meilleur pilotage, puisque dans une période de crise comme nous la connaissons actuellement, la plus grosse énergie que l'on doit mettre dans l'entreprise, c'est bien sûr la qualité du travail que l'on fait, mais c'est surtout le pilotage de l'entreprise, les achats, la facturation, où se trouve l'argent, et l'argent qui n'est pas dans l'entreprise met en difficulté énormément les entreprises actuellement.
2: Question de Madi Seidi.
7: Oui. Alors moi, je suis plutôt inquiet justement sur cette facturation électronique. D'abord parce que je suis convaincu qu'il y a plein d'entrepreneurs qui n'ont pas encore pris la main et qui ne savent pas forcément comment ça fonctionne. Donc il y a une vraie question de pédagogie. Mais il y a encore moins d'un mois, on a eu la DGFiP qui a été hackée. Donc il y a une question aussi des données, comment on fait, est-ce qu'aujourd'hui on est prêt, est-ce qu'il serait pas plus judicieux peut-être, bon déjà d'avoir une formation pour les entrepreneurs, mais avant cela peut-être reporter, l'échéance est peut-être trop proche, est-ce qu'il faudrait pas mieux, il ne vaudrait pas mieux reporter plutôt que...
2: Oui, parce que ça fait peur encore plus du coup, hein. Allez-y Jean-Christophe.
5: C'est vrai que le risque de hackage ou de perdre nos données avec de l'hameçonnage est présent. Mais je veux dire que si on devait reporter de 6 mois, 1 an, c'est ce qu'on avait demandé au préalable, la problématique resterait la même. Alors, si Bercy n'a pas sécurisé, mais je vous rappelle que ce n'est pas Bercy, du coup, qui va porter les plateformes, ce seront des plateformes privées. Et là, on espère que l'ensemble des plateformes seront très regardantes là-dessus. Et c'est pour ça qu'on a demandé à l'État de jouer son rôle, puisqu'elle s'est dédouanée de faire gratuitement la plateforme étatique. Mais on a vu le résultat de Bercy et tout ce qui a été hacké là, il y a 15 jours. Donc on est plutôt rassuré que ce soit plutôt des organismes privés. Mais on demande à ce que l'État soit très regardant sur les agréments qu'il donne aux 150 plateformes, parce que on ne veut pas aussi être lié ad vitam aeternam avec une plateforme. On doit pouvoir changer au mois par mois si on n'est pas satisfait. On doit pouvoir aussi récupérer nos comptes pour les basculer sur une autre plateforme. Et que c'est justement ces locations qu'on va avoir avec ces plateformes, elles soient lisibles. Ce ne soit pas, je dirais, un contrat téléphonique de portable, qu'on soit capable de savoir ce qu'on paye et ce qu'on doit ne pas payer. Et on espère ne pas payer au minimum avec la relation client que l'on a avec les banques. Beaucoup de banques vous proposent des plateformes aussi de facturation électronique afin de simplifier. Mais nous avons, nous, sur toute l'année 2026, et nous allons continuer, bien évidemment, faire des réunions avec nos adhérents, avec les 62 000 adhérents. Mais on est prêt à accompagner, bien évidemment, et c'est une vraie et naturelle inquiétude des artisans sur ce changement de gestion.
2: Ça s'organise bien. Alors Nicolas Corato.
8: Oui, je voulais vous poser la question parce que vos adhérents ont des clients qui ne sont pas que des entreprises, qui sont aussi beaucoup de particuliers. Comment vous faites avec un particulier qui n'est pas équipé en termes de numérique ou qui ne maîtrise pas le numérique? Comment il prend connaissance de sa facture?
9: Ah oui, parce que y a les factures, les particuliers, ils en demandent...
8: Je pense aux personnes âgées, mais je pense aussi aux personnes exclues, précaires, à celles qui souffrent d'électronisme. Hein. On sait qu'il y a beaucoup de nos concitoyens qui ont du mal avec le numérique. Figure, comment est-ce qu'ils vont prendre connaissance de la facture de vos adhérents?
5: La facture restera papier avec notre relation de particulier à particulier. Je vous rappelle que la facture électronique est d'entreprise en entreprise.
2: Ah oui,
5: c'est de la facturation d'entreprise en entreprise. Donc ça veut dire
9: c'est important de le dire parce que
5: ça va poser des problèmes pour toutes les entreprises qui sont sur des statuts un peu précaires, je dirais, sur lesquels on était pas très d'accord sur leur fonctionnement, les autres entrepreneurs, et qui faisaient des facturations sur une comptabilité sur un cahier à spirale et qui n'avaient pas besoin de ça. Là, pour ces entreprises-là, il faudra qu'elles basculent sur une vraie fiscalité correcte, même si elles auront des seuils de fiscalité de TVA comme la loi leur a autorisé, mais il faudra qu'ils aient, si moi demain, pas moi, mais une entreprise devait faire travailler une micro-entreprise, elle devra avoir une relation de facturation électronique d'entreprise en entreprise. Le particulier reste une facturation spécifique, mais bien sûr, qu'on soit toujours en capacité d'imprimer à papier pour les personnes âgées et continuer à travailler comme on faisait par le passé.
9: Bon, Louis, c'était plus qu'important.
4: Voilà, effectivement, il fallait préciser. Ouais. Je voulais terminer avec une petite information. C'est nos confrères du Monde qui l'ont appris il y a 3 jours. À l'heure actuelle, il y a encore une entreprise sur deux qui n'a pas fait les démarches pour passer à ce mode de facturation électronique. Donc, il y a encore du chemin à faire.
9: Merci. Comment c'est possible d'ailleurs? Moi, c'est mon excellent comptable, du coup, qui m'y a incité. Mais en général, c'est bizarre.
4: Comme Zé m'a dit, je pense qu'il y a aussi un effort de pédagogie à faire. Tout le monde n'est pas suffisamment au courant. En tout cas, merci beaucoup d'avoir été avec nous ce soir, Jean-Christophe Repond.
9: Ah oui, excellent, le président de la Confédération de l'artisanat et des petites entreprises du bâtiment. Merci à vous. Bon, merci Louis de Kergorlet.
4: C'est l'heure des adieux.
9: Ah oui, c'est l'heure. Bon, on n'oublie pas Quentin Barbaza qui vous a précédé aussi. Merci. Alors, restez bien avec nous parce que là maintenant, on va se challenger parce qu'on parle de l'été. L'été, ça aussi était un petit peu le jeu. Vous allez voir là nos trois vraies voix, Madi Saïdi, Nicolas Corato, Paolo Antonio. S'ils arrivent à se dépasser patouiller de ce jeu, parce que Sandra, c'est bien Sandra, cher Zach, qui va challenger notre auditrice fil rouge. Voilà, j'en profite une nouvelle fois pour remercier Zach au standard, qui toute l'année, bien sûr, vous accueille. J'ai eu le plaisir de travailler aussi avec Jérémy, avec Aude tout au long de l'été. Ils étaient là. Ils ont établi des profils d'auditeurs qui nous ont apporté de la richesse. Ils sont magnifiques. Zach, c'est on l'appelle la Rolls-Royce dans le métier. Voilà. Allez, on joue dans un instant.
7: Bien. son nom.
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2: Oh, quand on approche de la fin, on se dit oh là là. Alors ça fait bizarre, évidemment, bien sûr, toute l'équipe qui a travaillé sur les vraies voix de l'été. Mais on se dit aussi avec vous, les auditeurs de Sud Radio, bah que ça se termine. C'est-à-dire la semaine prochaine, on reprend un petit peu le travail et tout ça. On aura le plaisir de retrouver Cécile de Ménibus et Philippe David aussi, bien sûr, dans les vraies voix. Alors, vous connaissez le principe l'été. On joue ensemble. Notre auditrice fil rouge, c'est Sandra. Vous êtes toujours là, Sandra?
3: Bien sûr.
2: Vous y connaissez en musique, en chanson?
4: Oh là là.
3: Oh là là.
2: Bon, alors, ne vous inquiétez pas, on va se débrouiller, on lance le jingle.
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2: Tout cela est repris, bien sûr, en plus, sur tous nos réseaux sociaux. J'en profite pour saluer toute l'équipe autour d'Aurore Cachia, vraiment, qui a très bien travaillé. Alors, Tania, Antonin, Elvin, ils ont bossé autour de cette émission. Vraiment, chapeau à vous tous. Alors, l'idée, le thème, c'est les chansons qui rendent hommage à la planète. Parce que pendant tout cet été, notre pauvre planète, elle a souffert. Mmh. C'est vrai qu'on s'est dit, c'est les vacances, c'est l'été. Mais on a eu tout. On a eu des canicules, bref. Voilà. Alors, il va falloir trouver, bien sûr, les interprètes des chansons qu'on va vous faire écouter. Vous allez faire équipe avec l'une des trois vraies voix, Sandra. Donc, soit Paolo Antonio, vous y connaissez en chanson, Paolo?
5: Un peu,
2: un petit peu. Soit Nicolas Corato, vous y connaissez en chanson,
6: Nicolas? Je suis un maître chanteur.
2: Ou soit Madi Saïdi, qui a aussi ses connaissances.
7: Ouais. C'est pas un bon choix, moi, je vous dis. Hein.
2: Bon, alors, vous choisissez qui, Sandra? Paolo, Nicolas ou Madi?
3: Alors moi je fais solidarité féminine.
2: Ouais, voilà, ben c'est bien. C'est comme hier, on avait une équipe aussi, les femmes d'un côté, les hommes de l'autre. Donc nous avons Nicolas.
7: Soyez galants les hommes, laissez-nous gagner.
6: Voilà, c'est genré.
2: C'est genré. C'est genré, voilà. Absolument. La première des deux équipes qui a 5 bonnes réponses remporte le dernier grand jeu de l'été. Donc vous nous donnez très très vite. Il faut dégainer vite, hein, Sandra. Hein. Vous êtes au téléphone, mais voilà, on vous entend bien. Alors quel est l'interprète? C'est parti.
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3: Sagazan.
2: Oui, Sagazan, allez, c'est pour vous. Oui, bien, bravo Sandra.
6: Sagazan. Oui.
3: Alors, excusez-moi, j'ai abîmé son nom.
2: Zao de Sagazan. Voilà une très belle chanson, la symphonie des éclairs. Voilà, ça fait 1-0 pour l'équipe féminine. Donc, voici le deuxième extrait.
6: L'affaire Lustrie.
2: L'affaire Lustrie. Ah oui, oui, là c'est les garçons. Paolo, l'affaire Lustrie. On écoute Chic Planète. Eh bien, ça fait un partout. Ça fait un partout. Troisième extrait.
6: Louane.
2: Oui, Louane, Nicolas Corato, qui pensait bien ne jamais donner une réponse dans ce jeu. Louane, tourne. Bon, alors, vous ne l'aviez pas, Sandra?
3: Non, parce que moi, je suis née en 74.
2: Wow, ça marche quand même, enfin. Bon. Peut-être que ça peut vous inspirer. Attention, qui chante ça?
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6: Michel Delpech.
2: Oh, le Nicolas Corato, Michel Delpech. Vue d'avion, une très belle chanson. Il y en a tellement des belles chansons de Michel Delpech. On écoute? Tous les hommes s'aiment vue d'avion. C'est beau ça, hein? Attention, ça fait 3-1, on s'approche, hein? C'est parti.
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6: Claude François.
2: Oui, mais Sandra l'avait aussi, mais vraiment Nicolas Corato est parti très vite. Bon, c'est le moment de la spéciale dédicace, parce que vous savez que j'ai une auditrice qui est peut-être la plus fidèle de toutes les auditrices, c'est ma mère. Et ma mère m'a inculqué toutes les chansons de Claude François. Je lui dédie ce moment. Voilà,
7: moi,
2: chère maman.
7: Moi, j'étais Claudette, moi.
2: Et vous avez été Claudette. Attention, 4-1, balle de match pour les garçons.
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2: Allez Sandra, vous l'avez.
7: Ah bon Sandra, je peux pas vous aider.
6: C'est
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2: Elle chantait avec elle chantait avec Ringo. Qui a dit Sheila?
4: Sheila.
2: Oui, c'est Paolo. Voilà, c'est gagné. En fait. Ça fait 5-1, victoire des garçons. Rien que pour l'honneur et pour pas rendre trop tard. Sandra, si je vous avais fait écouter, si je vous avais fait écouter cette chanson, vous m'auriez dit quel chanteur, Sandra?
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3: Je suis désolée. La ville rouge, Toulouse.
2: Claude Nougaro. Voilà, permettez-moi de terminer sur un de mes chanteurs préférés. Cette chanteuse et cette chanson fabuleuse, La Planète Bleue, fabuleuse chanson. Voilà, merci, c'était les vraies voix de l'été. Un grand plaisir d'être avec vous. Merci à toute l'équipe. Vraiment, c'était un grand moment. Et gros bisous à Cécile Doménibus et Philippe David qui reviennent lundi. Salut.
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1: Sud Radio, les clés d'une vie, celle de mon invité. Vous avez grandi dans les livres avant que les livres fassent grandir votre nom sur les couvertures. Vous portez autour du cou une clé qui symbolise un moment de votre vie. Il y en a beaucoup d'autres que nous allons justement évoquer à travers des dates clés. Bonjour Tatiana Dronet.
2: Bonjour Jacques Pessis.
1: Et c'est vrai que les clés d'une vie, non seulement vous êtes la bienvenue pour ce livre qu'on va évoquer, Les cœurs sont faits pour être brisés, mais aussi pour cette clé, car vous avez une clé en permanence autour du cou.
2: Alors non. Ça, c'est des informations que vous n'avez plus. Maintenant, j'ai autre chose autour du cou.
1: Oui.
2: C'est un cœur, justement.
1: Ah ben, ça change.
2: Oui, à cause du titre, peut-être, de mon roman. Mais j'avais une clé pendant un certain temps, c'est vrai.
1: Alors, le principe des clés d'une vie, c'est d'évoquer votre parcours à travers des dates clés. Nous parlerons donc de ce livre, Les cœurs sont faits pour être brisés, chez Albin Michel. Mais il y a beaucoup d'autres dates intéressantes. Il y en a une qui ne vous concerne pas directement, mais qui est importante dans votre famille. Le 4 février 1945, la conférence de Yalta. Cette conférence, trois mois avant la capitulation de l'Allemagne, il y a Roosevelt, il y a Churchill, Staline, à Yalta. Yalta a été acceptée parce que Roosevelt a quelques problèmes de santé. Et qui est parmi les observateurs, votre grand-père ?
2: Mon grand-père, Gladwin Jebb,
1: oui.
2: Que j'ai eu la chance d'avoir connu, puisqu'il est mort, j'avais une trentaine d'années.
1: En fait, il a travaillé au ministère d'économie de guerre, il est devenu conseiller diplomatique. Et il s'est retrouvé dans les trois conférences, c'est-à-dire Yalta, Potsdam et Téhéran.
2: Et puis surtout, ce qui était très important pour nous, ces petits-enfants, c'est qu'il nous racontait évidemment pas tout ça, mais il est ensuite devenu ambassadeur de Grande-Bretagne pour la France. C'est là ce qui a permis à mes parents de se rencontrer, parce que sinon, maman serait jamais venue en France. Mais mon grand-père était un grand-père traditionnel dans le sens où il nous parlait jamais de son passé. Il avait écrit tout ça dans des livres. Et nous, il nous parlait plutôt de ce qu'il aimait lire, de ses chiens qu'il adorait, ses labradors. C'était un grand-père très pudique, très réservé. Je l'adorais. J'aurais aimé qu'il puisse être là un peu plus longtemps. Je suis contente que